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0: C'était la playlist Sound System concoctée par les programmateurs musicaux de France Inter. À suivre, Grand Bien Vous Fasse, c'est aussi l'été, avec Eva Rock. Bonne nuit sur France Inter.
1: Il est 3h, le flash Eva Kling. Les sinistrés du Var, touchés par le plus long incendie de l'histoire du département, vont bénéficier des mêmes aides que les habitants de la Gironde et des Landes, annonce d'Emmanuel Macron. Nos doléances ont été entendues. Salut sur France Info, la maire de Barjol dans le Var, commune touchée par l'incendie du Gros Bessillon. Le gouvernement promet des millions d'aides pour les collectivités les plus touchées, des exonérations de charges sociales pour les entreprises sinistrées et la délivrance rapide de permis de construire pour ceux qui ont perdu leur maison. La canicule ne concerne plus aucun département français à partir de 6h ce matin. Cette nuit, sont encore en vigilance orange le Gard, le Vaucluse, la Drôme, l'Ardèche, le Var et les Bouches-du-Rhône. Dans beaucoup d'autres départements, c'est le retour de la pluie ces dernières heures. Une très bonne nouvelle pour les terres souffrant de la sécheresse. Record battu pour Dunkerque qui sort de sa plus longue période sans pluie. 47 jours consécutifs, le dernier record était de 38. En Zambie, le président sortant Hakainde Hichilema est réélu dès le premier tour, on vient de l'apprendre, avec 60% des voix à l'issue d'un scrutin marqué par l'arrestation d'opposants au pouvoir. Si Oman se met en travers de notre chemin, on va leur bombarder la gueule, les mots de Donald Trump. Il menace de frapper le sultanat si celui-ci signe un accord avec l'Iran pour obtenir un passage dans le détroit d'Ormuz. Un touriste américain est mort frappé par la foudre sur le mont Etna en Sicile. Le trentenaire était dans une zone interdite du volcan. Dimanche, il a été pris dans un orage héliporté. Il est décédé à son arrivée à l'hôpital. Discord suspend ses transmissions en direct au Brésil. Le réseau social très populaire chez les jeunes est sous le feu des critiques après la mort le mois dernier d'une adolescente de 13 ans. Selon la police, elle a été incitée à se mutiler puis à se suicider en plein live. Un prêtre de 81 ans mis en examen, soupçonné d'avoir violé à plusieurs reprises un fidèle dès ses 12 ans, notamment au scout et pendant les journées mondiales de la jeunesse à Paris. Au total, 4 victimes aujourd'hui adultes dénoncent des faits similaires qui remontent aux années 80 et qui sont donc prescrits. L'homme qui a insulté et menacé des enfants avec une carabine, condamné hier par le parquet du Puy-en-Velay à 15 mois de prison avec sursis. En avril dernier, le retraité est sorti de chez lui et a tiré en l'air près d'un groupe d'enfants qui jouaient au ballon. Plusieurs témoins de la scène rapportent des injures racistes. Gérald Darmanin ne sera pas candidat à la présidentielle de 2027, annonce du garde des Sceaux dans le quotidien La Voix du Nord. Hier, il apporte son soutien à Édouard Philippe. L'intérêt général n'est pas de multiplier les candidatures, a-t-il justifié. Le classement publié officiellement ce lundi, Félix Lebrun est désormais le numéro 2 mondial de tennis de table à seulement 19 ans. Une place qu'il doit notamment à sa victoire dimanche au Grand Smash européen en Suède.

0: Bonjour à toutes, bonjour à tous, grand bien vous fasse, c'est aussi l'été. J'avais dit non, non, pas de stagiaire né après 1998. Pourquoi ? C'est idiot, mais travailler avec des personnes n'ayant pas connu l'été 98 et la victoire de l'équipe de France en Coupe du Monde de football me semblait impossible. 98, c'est le temps de l'insouciance, du début de la vie professionnelle, des soirées qui s'éternisent, c'est l'entrée dans la vie adulte, mais pas totalement. 98, c'est mon marqueur temporel, donc non, pas de stagiaire né après 1998. Bon. J'ai dû m'y résoudre, évidemment. Manon est née en 2002, Johanna en 2006, et je suis très heureuse de travailler avec elle cet été, même si parfois dans nos discussions je concède ne pas avoir les refs, les références, alors elles m'apprennent et je grandis différemment. Certes, j'ai déjà prononcé la phrase aussi « mon corps me lâche », mais là aussi, apprendre devient une nécessité, apprendre à faire autrement. Et vous, à quel moment vous êtes-vous senti vieillir ? Nous attendons vos appels au 01 45 24 7000 ou sur WhatsApp. L'application Radio France est aussi là pour vous, pour vos messages écrits et oraux. Nous sommes le lundi 17 août et vous écoutez Grand Bien Vous Fasse.
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2: Quand je me vois comme je suis, comme un gilet chargé.
3: Mais de toute façon, toi, t'es mal dans ta peau déjà. C'est pour ça que tu te vois comme ça.
2: Ah ben oui.
3: Voilà, parce que t'es mal dans ta peau.
2: Ben, comme ça. On est comme on est, mais si tu peux t'arranger.
4: Il faut s'arranger.
2: Voilà.
4: Et se regarder dans la glace.
2: Non, moi, je me regarde pas.
4: Moi, je me regarde. Non. Et je dis quand même, Carmen, pour ton âge, eh ben, tu es pas mal.
2: Non, moi, non.
4: Tout simplement. Alors, je me fais des compliments.
2: Mais t'as bien,
4: ma foi, tout à l'heure, je vais avoir 73 ans. Attends.
0: Extrait du savoureux film Au bain des dames de Margot Fournier, César du meilleur court-métrage documentaire en 2026. Une journée sur une plage marseillaise avec Joël, Régine, Magali et les copines. Vieillir est un sujet de discussion récurrent pour elle et ce sera notre sujet du jour avec nos deux invités. Bonjour Michel Billet.
5: Bonjour.
0: Sociologue, on vous doit notamment La tyrannie du bien vieillir avec Didier Martz. C'était sorti en 2018 aux éditions RS. Vous avez également présidé l'Union nationale des instances de coordination, offices et réseaux de personnes âgées. La dernière fois que vous étiez avec nous dans ce studio, c'était en 2022. Vous étiez reparti en courant, Michel. Est-ce que vous courez toujours autant ?
5: Alors, sans doute un peu moins,
0: oui.
5: Mais j'essaie de courir toujours, oui. C'est vrai, en tout cas, le temps presse.
0: Oui.
5: Et ça donne envie de bouger,
0: oui,
5: effectivement.
0: C'est, ça.
5: C'est clair.
0: Vous m'aviez appris à courir, mais autrement, c'est-à-dire peut-être plus doucement.
5: Courir lentement.
0: Courir lentement.
5: Je suis absolument convaincu qu'il s'agit là d'une métaphore très intéressante quand on veut réfléchir à la vieillesse.
0: Ouais.
5: Je crois que vieillir, c'est forcément renoncer à une multitude de choses, du moins renoncer à une certaine manière de faire les choses. Je ne peux plus courir vite, c'est pas une raison pour ne pas apprendre à courir lentement. Et découvrir le plaisir de la course lente, d'un corps en mouvement,
0: ouais,
5: des articulations qui bougent, du paysage que l'on traverse, d'une forêt dans laquelle on... Ça, c'est quelque chose d'absolument délicieux. Vieillir, ça pourrait même devenir une chance.
0: Oui, c'est ce que vous allez je vais y arriver. C'est ce que vous allez nous expliquer tout au long de cette émission. À vos côtés, Clélia Odette. Bonjour Clélia.
6: Bonjour.
0: Vous êtes photographe et vous avez débuté un merveilleux travail il y a 4 ans, Belle Môme. C'est devenu un livre en 2025, publié aux éditions Shift Books. Un travail dont nous allons parler ce matin. Est-ce que je peux vous demander votre âge, Clélia ?
6: Bah là, j'ai 29 ans.
0: 29 ans.
6: J'ai commencé à 24.
0: Voilà. Et vous n'êtes pas venu en courant ce matin, mais en train depuis Bruxelles.
6: Tout à fait.
0: Merci beaucoup d'être avec nous. Vous allez nous raconter ce travail que vous avez fait en photographie, des photographies de femmes qui sont absolument magnifiques. Lui, il est très jeune. Il a 22 ans. Il est notre artiste résident, notre dernier artiste résident de l'été. Il s'appelle Léandre. Et je serai très heureuse de l'accueillir dans ce studio. Ce sera aux alentours de 10h30. Chers invités, une première question un peu personnelle. Mais est-ce que vous vous souvenez de la première fois où vous vous êtes dit, tiens, ça c'est plus comme avant, ou tiens, je suis en train de passer un cap, Clélia Odette?
6: Oui, mais moi c'était plus physique.
0: Ouais.
6: C'est les cheveux blancs par exemple, ou les pattes de doigts, quand on me faisait la remarque. En fait, ça vient de l'extérieur que j'ai remarqué que je changeais.
0: On vous a fait des remarques sur vos pattes de doigts, que vous n'avez pas?
6: Seulement quand je souris, mais bon, ça va.
0: D'accord. Et c'est vraiment ce truc physique qui vous a marqué?
6: Oui, mais c'est parce que sinon je suis très entourée par des gens plus jeunes et plus âgés, et du coup je ne le remarque pas autrement que physiquement.
0: Le regard des autres est extrêmement important, on va en parler évidemment dans cette émission. Et vous, Michel Billet, la première fois où vous vous êtes dit, tiens...
5: Oui, ça correspond pour moi personnellement à un problème de santé qui m'a valu une intervention chirurgicale, des choses comme ça, évidemment pénibles, avec une douleur très, très importante. Et un ami médecin qui, à ce moment-là, me dit « Est-ce que tu pourrais nous faire un article pour un bouquin qui sera intitulé « Vivre quand le corps fout le camp ». Et le bouquin est sorti, il a été intitulé comme cela, effectivement. Et je trouve qu'après tout, c'était une jolie provocation qu'il me proposait, vivre même quand le corps fout le camp. Et notre corps fout le camp.
0: Oui, c'est ce que je disais quand on dit « mon corps me lâche ». Quand on verbalise cette phrase-là, on se dit « tiens, on est en train de passer un cap ». Se sentir vieillir, c'est une histoire de corps. On vient déjà d'en parler, de tous les corps. On en parle encore dans la suite de l'émission, après la voix magique de Fatoumata Diawara.

0: Ça par Fatoumata Diawara, un titre issu de la playlist de France Inter et choisi par Djoubaka.
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0: Un sourire grâce à Manu Payette, dont le dernier spectacle raconte sa vie d'avant et sa vie d'aujourd'hui à 50 ans. À quel moment se sent-on vieillir? C'est la question que nous posons à nos deux invités ce matin, le sociologue Michel Billet et la photographe Clélia Audette. Clélia, vous avez choisi, vous, de prendre en photo des femmes. Elles ont plus de 50 ans. Mm-hmm. Elles posent souvent nues, pas toujours. C'était quoi votre désir? C'était de montrer les peaux de ces femmes?
3: Mon désir, il est... En tout cas, le projet a pris du temps à démarrer, on va dire. Mais pour la faire vite, j'étais en études de psychologie à Lyon. Et c'est là que la première graine a été plantée. Mais j'ai lu Mona Chollet, Beauté fatale, et elle parlait du jeunisme. Donc vraiment de toute cette industrie terrible du fait de devoir rester jeune. Et du coup, j'ai réfléchi au fait de qu'est-ce que c'est de vieillir. Et je me suis très vite rendu compte qu'on voyait pas de femmes de plus de 50 ans dans la sphère publique, dans la publicité, dans le cinéma, autre que la mère, la grand-mère. En fait, je me suis posé vraiment tout un tas de questions. Puis j'ai eu une histoire dans un covoiturage qui a été vraiment un moment décisif. Et arrivé en école de photographie documentaire, j'ai décidé de travailler sur cette thématique-là.
0: Et cette nudité, elle permet quoi? Elle permet une approche sensorielle immédiate, en fait?
3: La nudité, pour moi, c'est très sain, en fait, de voir des gens nus, je trouve. Après, j'ai grandi en Allemagne, donc clairement, c'est pas la même pudeur. Mais en fait, c'était une envie très banale, mais c'était juste de rappeler aux gens à quoi on ressemble quand on vieillit, parce qu'on n'en voit nulle part et du coup on complexe énormément. Il y a de plus en plus de chirurgie esthétique et mon envie c'était vraiment très bête en fait. C'était vraiment de se dire, en fait on ressemble à ça quand on vieillit et c'est beau et voilà, et terminé quoi.
0: C'est une autre forme de beauté que vous montrez grâce à vos photos, avec une particularité, c'est que les femmes que vous photographiez ne sourient pas. Ouais. C'était une intention de votre part.
3: Oui, ça vient du documentaire. Je pense que quand le sourire est naturel et qu'on le prend sur le vif, oui. Mais comme c'est des portraits, je préférais vraiment voir les rides, à quoi ressemble le visage sans expression, quoi.
0: On va continuer à parler de ce projet, évidemment. Michel Billet, on comprend que le rapport au corps est au cœur de cette question. À quel moment se sent-on vieillir? C'est vraiment, au départ, une question corporelle.
4: Mais bien sûr, pas que. Permettez-moi...
0: Oui, bien sûr.
4: Deux choses. La première, un petit commentaire par rapport à ce que vient de dire Clélia à propos des rides. Il est beau ce mot, puisqu'il vient du latin radius, le rayon.
0: Ouais.
4: Et si nous regardions les rides comme des rayons, nous regarderions un visage rayonnant, au lieu de le regarder comme un visage abîmé, terni, etc. Et des rides qu'il faudrait forcément enlever. Voyons.
0: Alain Chamfort appelle ça les micro-sillons. Je trouve que c'est très joli. Ça raconte aussi nos vies.
4: Exactement. Exactement. Ça, il me semble que c'est extrêmement important. Puis la seconde chose que j'aimerais essayer de suggérer, c'est de bien prendre conscience que c'est certainement, comme le disait Jacques Prévert, dans le regard de l'autre que parfois on se reconnaît. Et c'est donc bien dans l'image que l'autre me renvoie de moi-même que je suis invité à me reconnaître vieillissant.
0: D'où le travail photographique de Clélia.
4: Évidemment.
0: Et je voudrais qu'on donne la parole justement à Martine qui vient de nous appeler au Standard de France Inter. Bonjour Martine.
5: Bonjour.
0: Je crois que c'est ce que vous aviez envie de nous raconter au fond. On se sent vieillir, mais surtout dans le regard de l'autre.
5: Ah, complètement. Complètement, c'est très prégnant. C'est la première fois où on vous laisse la place dans un transport, donc ça c'est plutôt bien. Mais c'est aussi le flyer sur un festival qu'on vous remet pas alors qu'on les remet à tous les autres personnes.
0: Oui.
5: C'est l'impression d'être une pas une intruse, exagérons pas quand même, mais disons qu'on est à part dans certaines réunions, et puis on vous inclut moins bien, moins facilement dans des trentenaires, hein, sans parler des tout jeunes, bien évidemment, entre soi.
0: Martine, à quel âge vous avez commencé à sentir justement ce fait de ne pas être inclus forcément dans toutes les conversations, dans tous les groupes?
5: Je pense à partir de 60 ans. À 57 ans, j'ai repris une formation avec des jeunes. Donc là, ils étaient plus ou moins obligés de m'inclure. mais sinon, à 60 ans, sûr. Et puis aussi, c'est lancinant. Alors, je vais être un peu polémique là-dessus, mais quand est-ce que tu prends ta retraite? Ça y est, t'es en retraite, et c'est bientôt la retraite. Et à un moment donné, moi, je me suis fâchée avec mes collègues en disant, mais arrêtez de me parler de ça. Pour l'instant, c'est pas mon quotidien, c'est pas mon actualité, et je ne suis pas pressée. Alors, attention, hein, je mets des pincettes, je ne suis pas pressée d'être à la retraite parce que ça suppose un autre pan de vie qui n'est pas obligatoirement le meilleur. Voilà.
0: Et je pense qu'on va beaucoup en parler pendant l'émission. Merci beaucoup, Martine, de nous avoir appelé au standard. Je pense que vous venez de faire le sommaire de tout ce que nous allons dire. Michel Billier, vous voulez réagir, évidemment.
4: Sur la question de la retraite, il est intéressant ce mot, d'abord parce que dans un certain nombre de langues, de pays, on est très, très loin de cette signification. Je ne prends que l'exemple de l'Espagne, où la retraite s'appelle la jubilación. Eh bien voilà, déjà, si nous regardions notre propre retraite comme une période de jubilation, ça irait déjà beaucoup mieux. Ouais. Mais surtout, retraité. Vous êtes retraité ? Participe passé du verbe retraiter. Les déchets, on ne sait jamais quoi en faire. Alors on va les retraiter. Ben voyons. Non, je ne suis pas retraité. Je suis retraitant. C'est-à-dire que je retraite, je remanie chaque jour le rapport que j'ai au monde, aux autres et à moi-même. Dans une multitude de situations, actif retraitant, certainement pas passif retraité.
0: On a beaucoup de messages de nos auditeurs et auditrices qui nous racontent aussi à quel moment ils se sont sentis vieillir, et on voit que ça correspond à des stades de la vie. Par exemple, Fanny nous dit « J'ai 55 ans, je me suis sentie vieillir quand mes projets se sont arrêtés, quand mon fils est parti de la maison pour étudier ailleurs, quand le désir est en berne. Donc j'essaye de relancer la dynamique, je me fais violence pour changer les habitudes de ma routine et de mon couple et pour initier des nouveaux projets. » On a beaucoup de messages dans ce sens-là. Clélia Odette, votre travail, vous, et c'est intéressant en ce sens parce que ça correspond à ce qu'on vient de dire aussi, il travaille aussi par de longues conversations avec les femmes que vous photographiez. Parce que j'imagine qu'il faut d'abord un rapport de confiance pour venir se mettre devant votre objectif.
3: Oui, tout à fait. En 4 ans, j'ai photographié 70 femmes.
0: Ouais.
3: Donc en Europe, au Brésil et au Sénégal. Enfin, à Rio et au Sénégal.
0: Combien d'heures de conversation?
3: Mais justement, ça dépend. Au Brésil, je ne parle pas portugais brésilien, donc ça va être plus rapide. Mais sinon, je passais parfois une heure, mais aussi une nuit entière. Et je suis même restée dormir chez une femme à un moment donné. Mais en fait, il y a tellement de sujets, de sous-sujets. Il y a tellement de choses à aborder quand on parle déjà de la vie d'une femme en général et de cette invisibilité. Pourquoi est-ce qu'elle est là? Comment est-ce qu'on la ressent? Qu'est-ce qu'on peut faire? Donc ça, c'est inarrêtable en fait.
0: Quel regard elle porte sur leur corps, sur ces corps que vous photographiez?
3: Ça dépend des femmes. Il y en a qui se trouvent bien. Mais je dirais quand même que la plupart des femmes que j'ai photographiées ont du mal à se regarder. Et pour moi, c'est très simple. C'est parce qu'on ne les représente pas, en fait. Donc, c'est normal qu'on se sente étrange de voir des veines, des plis, vu qu'il y en a littéralement nulle part aujourd'hui.
0: Et j'aime bien le mot étrange parce que ça renvoie aussi à étranger. C'est-à-dire qu'on a l'impression que ce corps est étranger quand on se pose devant l'objectif, et vous donnez un autre regard, j'imagine, sur ces corps-là.
3: Mais j'essaye. Surtout, il y a aussi beaucoup de femmes qui ont eu des enfants, qui ont donc un ventre qui a changé. Et honnêtement, pour moi, enfin, je suis fan des femmes. Je trouve ça complètement dingue qu'on puisse donner naissance si on le souhaite. Et de voir que le résultat de ça, c'est de se sentir mal dans sa peau, de vouloir cacher son ventre. Je trouve ça vraiment terrible. Ouais. Et c'est pour ça que j'ai envie de faire le plus possible de projets qui traitent de ce sujet-là, quoi.
0: On va continuer à en parler dans l'équipe de Grand Bien Vous Fasse. Parfois, on se sent très vieille, surtout quand l'été est aussi dense. Vieille mais heureuse. À la préparation de l'émission, il y a Noélia Filliol, Jessica Bagic, Johanna Houssin et Manon Latour. Et vous, à quel moment vous vous êtes senti vieillir, si c'est le cas évidemment, hein. Le standard est ouvert au 01 45 24 7000. Pour l'instant, et alors que Léandre s'apprête à nous rejoindre, l'énergie du groupe vendéen débarque sur France Inter, Dynamite Shakers.

0: J'espère que vous avez dansé avec les Dynamite Shakers et leur titre cinéma.
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2: Est-ce que vous vous dites parfois « je suis vieux »
3: Oui, quand... par exemple, j'aime bien faire de la boxe, voilà. Ouais. Quand je tape un peu moins fort ou que je m'essouffle. Là, je me sens vieillir.
2: Seulement à ces moments-là.
3: Ouais. Oui, le matin...
2: Encore, quoi. Hein. Ça va encore, du coup.
3: Oui, ça va, le matin, faut s'assouplir un peu.
4: Il y a une très jolie formule qui était « on devient vieux le jour où on commence à être jaloux des gens qui sont plus vieux que nous
2: ouais. ».
4: Et je la trouve assez juste, en fait.
5: Absolument.
3: Non, mais je suis heureux, je suis curieux, je suis enthousiaste, j'aime ce que je fais. Et j'ai l'impression que j'ai encore plein de choses à faire. Donc j'ai, voilà, je ne vois
2: c'est
3: pas
2: ça,
3: le temps passer si le temps passe.
0: C'était l'extrait d'une émission Célèbdo sur France 5. Les invités étaient alors Antoine Decoene et l'écrivain Hervé Letellier. À quel moment se sent-on vieillir? C'est notre question dans Grand Bien vous fasse ce matin. Question à laquelle nous tentons de répondre avec la photographe Clélia Odette et le sociologue Michel Billet. Michel Billet, est-ce que vous voulez réagir à ce que disait Antoine Decoene? Il y a à la fois l'adaptation du corps, mais aussi quand il y a de l'enthousiasme, de la curiosité, ça aide aussi à se sentir moins vieux.
6: Oui, sans doute, ou à se sentir vieux, mais de manière positive.
0: Ouais.
6: La difficulté que nous avons avec la vieillesse, c'est que... Alors, je vais essayer de faire vite. C'est que nous pouvons la regarder, notre vieillesse, déjà présente ou à venir, nous pouvons la regarder de deux manières, absolument opposées et pourtant complémentaires, paradoxales, complexes, aurait dit un vieux. Edgar Morin, qui vient de nous quitter, mais...
0: 104
6: voilà.
0: ans, ouais.
6: Eh bien, bien sûr. Complexe. C'est-à-dire, je peux regarder ma vieillesse comme cette période de ma vie qui me rapproche de ma mort. C'est indéniable, je vais mourir. Osons en parler, osons dire, je vais mourir, même si je ne sais pas quand je vais mourir. Mais pourtant, plus je vieillis, plus je me rapproche de ma mort. Mais... qu'est-ce qui m'empêche de regarder ma vieillesse comme cette période de ma vie qui me sépare encore de ma mort? Si elle m'en rapproche, alors je m'y prépare et je vais commencer à renoncer. C'est un aquaboniste, un faiseur de plaisantristes qui dit toujours à quoi bon chanter Gainsbourg. Voilà, d'accord. Mais au contraire, si elle m'en sépare encore, alors
0: qu'est-ce
6: de
0: qui
6: quoi
0: me reste
6: puis-je
0: à vivre
6: ouais. voilà. Pour le temps qu'il nous reste à vivre ensemble, disait René Scherrer un jour dans un film de Robert Martineau absolument remarquable. Bref, pour le temps qu'il nous reste à vivre ensemble. Alors allons-y, pour le temps qu'il nous reste à vivre ensemble. Je vais téléphoner à une amie, un ami que je n'ai pas vu depuis longtemps. Je vais non seulement lui téléphoner, mais aller le voir ou la voir. Je vais sortir, il pleut, et alors, je m'en fous,
0: ouais.
6: il pleut. Mais pourquoi vous voulez m'empêcher de sortir? Parce que je suis vieux et qu'il pleut. Il y a du soleil. Eh bien oui, il y a du soleil. Il y a, allez, plein de choses à faire encore, parce que la vieillesse me sépare encore de ma mort.
0: Clélia Odette.
7: Oui, je voulais rebondir sur ce que vous dites, mais j'ai remarqué quelque chose qui... en soi fait sens, mais j'avais l'impression d'avoir ouvert la boîte de Pandore, mais j'ai remarqué en faisant ce projet-là, donc j'avais 24 ans, qu'entre moi qui avais donc 24 ans et une femme de 60, 70, 80, en fait, il n'y avait pas tant de différence que ça.
0: Ouais.
7: Il y a une différence culturelle et d'éducation, mais en termes de nos envies, plaisirs, même libido, de sexualité, de rêve, en fait, il n'y avait pas de différence. Et ce que j'ai trouvé fascinant, c'est à quel point la société nous a mis dans des boîtes, en mode, eh ben, écoute Géraldine, t'as 60 ans, eh ben, t'as plus le droit de rêver à telle chose ou à mettre telle jupe. Et je trouve ça tellement dingue. Et c'est pour ça que j'ai vraiment besoin de parler de ça, c'est qu'on est vraiment à côté de la plaque, à ce niveau-là.
0: Vous avez une femme que vous avez photographiée qui habite en Suisse, c'est ça?
7: Oui.
0: Vous pouvez nous raconter cette histoire?
7: Oui, ben, elle habite dans la montagne, vraiment au fin fond de la montagne, et je la connaissais pas, donc la plupart des femmes d'ailleurs que j'ai rencontrées, je les connaissais pas, et elle avait vu un article qui parlait de mon projet, puis elle m'a écrit un mail, elle m'a dit, écoute, j'ai vu ton article et c'est la première fois que je me suis posé la question de si j'étais vieille,
0: ouais.
7: Et je crois que je suis vieille.
0: Et elle avait ?
7: Et elle avait 89 ans.
0: Ouais. C'était la première fois qu'elle se posait vraiment la question.
7: Mais ça m'a vraiment émue, je me suis dit, mais c'est fou à quel point en fait ça vient énormément de l'extérieur.
0: Oui, le regard des autres, évidemment, renvoie à cette image, c'est ce que vous disiez tout à l'heure, Michel Billet. On a Vincent qui nous a envoyé un message et qui nous dit, fêtant mes 40 ans aujourd'hui, votre sujet me touche particulièrement. Bon anniversaire, Vincent. Et il dit, je vois mon corps vieillir, mais je ne reviendrai en arrière pour rien au monde. J'ai la joie de vivre avec un compagnon formidable et j'ai hâte de vivre les prochaines années de rides et de rhumatisme avec lui. C'est très important, Michel Billet, la façon dont on est accompagné et entouré quand on parle de vieillesse.
6: Oui, évidemment, parce que on l'a bien compris à travers le travail de la photographe, évidemment, c'est le regard de l'autre qui, pour une part au moins, détermine cette possibilité pour soi de se projeter dans sa propre vieillesse et dans les représentations que cela implique. Donc, si ce regard de l'autre, des autres, si ce regard est bienveillant, alors... Ben, il est bienveillant, il accompagne au plus beau sens de ce terme et je peux vieillir serein puisque j'ai dans le regard de l'autre la possibilité de trouver une estime suffisante de moi-même. Et cette estime, elle est nécessaire pour que l'image de soi continue d'être bonne.
0: Il est 10h32, Cléa, je vais vous redonner la parole, mais... Vous écoutez France Inter, évidemment, et on va continuer à être bienveillants, si vous en êtes d'accord, en accueillant le petit jeune qui vient d'arriver dans ce studio et qui est notre artiste résident de la semaine. Bonjour Léandre.
5: Salut les amis, enchanté.
0: Ça va bien ?
5: Ça va et toi ?
0: On est très heureux de vous accueillir dans ce studio. Normalement, on se vous voit à l'antenne, Léandre.
5: On se vous voit ?
0: Mais en fait, comme vous voulez, vous êtes jeune, vous pouvez faire ce que vous voulez.
5: Eh bien, enchantez-vous.
0: Je vous écoute, Léandre.
5: Mais c'est un plaisir. Non, mais depuis tout à l'heure, vous abordez des sujets profonds. C'est intéressant. Je ne sais pas trop qui vous a forcé à m'inviter. C'est quoi cette manie de vouloir foutre de l'humour partout ? J'ai quand même le sentiment qu'il n'y a aucun monde où j'élève le débat. Un peu l'impression d'être Trump a une réunion sur le climat, et toi, t'en penses quoi ? C'est depuis qu'il y a des trans qu'il fait chaud. Okay. Ça roule. Il y a un sociologue. Bonjour, monsieur. C'est un plaisir.
8: Bonjour.
5: J'ai dû chercher, je vous cache pas, c'est quoi un sociologue ? Et globalement, vous m'arrêtez si je me trompe, mais c'est quelqu'un qui étudie les comportements des populations, qui élève le débat. Pourquoi ? Comment ?
8: Qui cherche à comprendre.
5: Oui, les sociologues, c'est des enfants à qui on n'a pas assez dit ta gueule, je crois. Mais c'est bien, on a besoin de vous, les sociologues, pour se rendre compte que toutes les questions méritent peut-être pas d'être posées. Là, j'ai vu une étude qui dit qu'on a 30% de chances de boire du café sans sucre si notre père boit du café sans sucre. Ce qui est sûr, c'est que moi, perso, j'ai 100% de chances de m'en branler très très fort quand même. Mais écoute, je me suis posé la question, je me dis, si un jour je me retrouve sur une île déserte, et c'est peut-être pas dans le top 3 des métiers que je prends avec moi, t'as faim, t'as soif, l'autre à côté, en quoi le terme bien vieillir peut être culpabilisant ? Il a même pas le temps de finir sa phrase, il se prend une noix de coco derrière la nuque, tu l'avais pas vu venir ce phénomène social. Mais bon, écoute, à quel moment se sent-on vieillir ? C'est le sujet d'aujourd'hui. Je sais pas, je dirais quand pour draguer des meufs de 14 ans, tu dis tu veux faire un tour malouloute, bon là, t'as pris un petit coup de pelle, mon Guillaume. Mais sinon, comment on sait qu'on vieillit ? Pour les hommes, il y a la calvitie, ça va être pas mal. Moi, à 12 ans, j'ai fait une alopécie, donc j'ai perdu tous mes poils. Je pense que tu sais que tu vieillis quand tu perds tes cheveux et tu sais qu'il y a un problème quand tu perds tes sourcils. Je me suis retrouvé à 12 ans à devoir draguer des meufs avec la tête d'Edouard Philippe, et j'avais l'impression d'être un pédophile alors qu'on avait les mêmes âges, c'était trop bizarre. Et on vieillit pas pareil aussi selon notre sexe, tu l'as dit à travers ton travail. Moi, je vais vieillir en tant qu'homme, vieillir quand t'es une femme, tu perds de la valeur au sein de la société. On le voit juste avec les actrices femmes qui, en vieillissant, se voient proposer moins de rôles, alors que Christian Clavier, il y a 1000 ans, l'année prochaine, il tombe dans Qu'est-ce qu'on a fait au bon Dieu 72, ma fille se tape l'imam de Créteil, on n'en peut plus. On vieillit pas pareil aussi selon nos générations. La génération de mon père, bien vieillir, c'était une maison, un chien, un gamin, pas pédé, bon, t'es le roi du pétrole. Aujourd'hui, l'apaisement et les techniques à trouver, on a du mal avec le temps qui passe. On cherche à effacer les rides avec de la chirurgie esthétique, c'est marrant ça, parce que oui, t'as des pommettes bien fermes, mais tu te chies dessus là quand même. Moi, ma mère, elle s'est fait refaire les seins. Elle m'a dit, moi, si j'ai fait ça, c'est parce que j'ai peur que ton père ne me regarde plus, j'ai peur du temps qui passe. C'est horrible. Il y a mon père qui arrive dans le salon, je le chope, pleine discussion. Je lui dis, c'est hyper triste qu'elle vient de dire là. Il me dit, on est dévasté là. Oh non, elle a des gros seins. Oh non. Vieillir, ça signifie aussi voir ce que t'aimes vieillir. Moi, ma grand-mère, j'ai passé une semaine avec elle tous les matins, morning routine, elle ouvre le journal, rubrique nécrologique, elle prend des news, comment ils vont les copains, pour elle, c'est une story Insta. Et à côté de ça, je vois mon petit frère de 9 ans. Lui, il a l'impression que tout sera mieux quand il sera plus grand. Alors que ma grand-mère, un tiers de ses phrases, elle commence par quand j'étais plus jeune avec les yeux qui brillent. Peut-être que dans la vie, il faudrait s'entourer de gens pour qui le temps qui passe n'impacte pas la valeur que t'as à leurs yeux. Et surtout, je crois que le bonheur, c'est de pas voir le temps passer. Quand t'es triste, tes journées, elles sont longues, t'as l'impression de passer ta vie en gainage. Je sais pas exactement comment finir cette chronique, donc je vous laisse avec ça et passez une très belle fin de journée, les amis. Merci beaucoup.
9: Merci. Je trouve que 20 ans, c'est fragile, c'est très beau,

0: Merci Léandre, merci pour la chronique et pour, et pour la voix. Vous restez avec nous, évidemment. Vous parliez de votre alopécie, Léandre, mais est-ce que vous vous êtes déjà senti vieux en dehors de ça? Est-ce qu'il y a un moment où vous vous êtes dit, tiens, c'est plus trop comme avant?
1: Non, moi j'ai 22 ans, donc j'avoue, c'est des questions pour l'instant qui m'interrogent peu. Mais je vais me les poser un jour dans ma vie, j'espère me les poser.
0: C'est une très bonne nouvelle de se les poser. Clélia, je voulais vous faire rebondir sur ce que disait Léandre. Il racontait, bon, ses parents, je ne sais pas si c'est vrai l'histoire, mais en l'occurrence, ça m'a rappelé la conversation que vous avez eue qui était à l'origine de votre projet quand vous parliez de covoiturage tout à l'heure. Vous ne nous avez pas raconté exactement comment ça s'est passé. Quel a été ce déclic, la conversation que vous avez eue dans ce covoiturage?
2: Eh bien, c'était un covoiturage depuis la Suisse, en France. Et dans cette voiture, il y avait donc une gynécologue, qui avait, je pense, la quarantaine, une retraitée et moi. Et cette retraitée, je pense, c'était son petit-fils ou je ne sais plus qui a pris le covoiturage, mais je pense qu'elle n'était pas forcément habituée à ça. Ça m'a fait beaucoup rire, d'ailleurs. Mais elle s'était fait refaire, en gros, la poitrine. Elle s'était fait, mais vraiment, beaucoup de Botox. Et à la bouche aussi. Et en gros, à un moment donné, elle s'est mise à pleurer. Elle nous a raconté que son mari avait été voir ailleurs avec une plus jeune. Mais bon, ça c'est tellement... Enfin, limite, ça ne me choque même plus. Et qu'elle avait peur de vieillir parce qu'elle se sentait pas désirée, en fait.
0: Ouais.
2: Et cette conversation, donc, a été quand même très longue. Elle m'a bouleversée. Je me suis dit, en sortant de cette voiture, je ne veux pas vieillir dans une société comme la nôtre, en fait. Ouais. C'est pas possible. On fait trop de mal aux femmes. Et en parlant de chirurgie esthétique, d'ailleurs, pour rebondir sur ce que tu disais aussi, mais c'est quand même dingue de se dire qu'on fait ça pour soi, parce qu'on a envie de, entre guillemets, prendre soin de soi. Et je comprends d'où ça vient, et je juge absolument pas, je critique pas, parce que la pression est tellement énorme chez les femmes. Par contre, si on prend quand même un peu de recul, c'est des complexes qui ont été créés à un but unique, c'est le but lucratif, et ça rapporte énormément d'argent. Voilà.
0: Michel Billet, je pense que vous allez dans le sens de ce que vient de dire Clélia.
3: Mais bien sûr, c'est ce qu'avec Didier Mars, nous avons appelé la tyrannie du bien vieillir. Effectivement, je vais le dire de manière un peu trop rapide, mais à peu de choses près, nous sommes dans une société qui nous envoie une injonction paradoxale complètement effrayante. Vous avez le droit de vieillir à condition de rester jeune.
0: Oui.
3: Et cette absurdité...
0: De rester en forme.
3: Bien sûr. Et cette absurdité fait qu'on peut vieillir, mais il ne faut pas que ça se voit, il ne faut pas que ça se sache, il ne faut pas que ça s'entende, il ne faut pas, sous-entendu, finalement, il ne faut pas que ça coûte. Et à chaque fois que vous ouvrez la télévision pour regarder le journal télévisé, eh bien, on vous parle encore actuellement de restreindre les retraites des uns, les retraites des autres. Voyons, il ne faut pas que ça se voit, mais il ne faut pas que ça se coûte. Il ne faut pas que ça coûte. Dans une société où nous avons du mal à faire vivre la solidarité entre les générations. Oui, bien sûr, je suis vieux, et alors? Et alors, la vieillesse que nous vivons est une chance pour ceux qui la vivent et pour les autres, parce que les vieux sont potentiellement porteurs d'emplois, d'emplois directs, d'emplois indirects, pour des générations multiples, dans des domaines inimaginables, mais une aide à domicile qui va soutenir une vieille chez elle, elle a une bagnole. Pour avoir une bagnole, il faut qu'il y ait un garagiste. Pour qu'il y ait un garagiste, il faut... etc. Et c'est parce qu'il y a une vieille qu'il y a un garagiste. Enlevez la vieille, vous enlevez le garagiste, donc ces gamins ne vont plus à l'école, vous fermez une classe, un institut de moins, etc. Ça,
0: vous voyez, Léandre, c'est ça les sociologues. Ça permet de prendre du recul, vous voyez. Qui font le lien du garagiste jusqu'à la personne âgée.
3: Mais bien sûr. Et les vieux, c'est en ce sens que la vieillesse est une chance à cultiver.
0: Michel Billet, on va continuer à parler de ça parce que c'est extrêmement important, je pense, la société dans laquelle on grandit et on vieillit, et savoir quel regard on porte sur le fait de vieillir. Je voudrais qu'on donne la parole à Martine qui nous a appelé au standard de France Inter. Bonjour Martine.
4: Bonjour.
0: Qu'est-ce que ça représente pour vous, vieillir ?
4: Vieillir, c'est réaliser ses rêves.
0: Ouais.
4: C'est réaliser ses rêves, c'est être justement décomplexé. De sortir complètement des tic-tacs de plaire aux autres, forcément. Moi, je me réalise au fur et à mesure des dizaines d'années qui passent. J'ai 69 ans, ça j'avais oublié de le préciser.
0: 69 ans, d'accord. Et vous vous êtes...
4: 69 ans.
0: Et vous vous êtes sentie vieillir à quel moment?
4: Je ne me suis jamais posé la question, je le vois dans le miroir.
0: Oui.
4: Je le vois dans le miroir, bien sûr, parce qu'avant, lorsque j'étais plus jeune, j'avais de bonnes joues. J'avais de bonnes joues, et puis maintenant, j'en prendrais bien un petit peu de ces joues-là. Mais je suis bien plus tonique, bien plus battante.
0: Qu'auparavant ?
4: Ah oui, oui.
0: C'est vrai.
4: Ah oui, oui, il n'y a, ouais, a pas photo.
2: C'est chouette à entendre.
4: J'ai arrêté de travailler en mars dernier.
0: Oui.
4: Je travaillais en UPAD.
0: Oui.
4: Un UPAD, c'est une unité pour personnes âgées dépendantes.
0: Oui.
4: Donc, c'est physique, c'est émotionnel. Très émotionnel, d'ailleurs, ça me prend tout d'un coup. Là.
0: Oui, oui, on vous entend, on vous entend. Et alors, vous êtes contente d'avoir arrêté de travailler quand même ? Vous arrivez à vous éclater, à faire plein de choses que vous ne faisiez pas,
4: oui,
0: auparavant ?
4: Oui, mais ça a été très dur.
0: Et oui, j'imagine bien. Ouais, j'imagine bien.
4: Très dur parce que je travaillais avec des jeunes qui étaient, qui auraient pu être mes filles ou même parfois mes petites filles.
0: Oui.
4: Et puis, il y a beaucoup... c'est humain. C'est très humain.
0: Merci beaucoup, Martine. Vous faites réagir énormément nos invités qui sont dans ce studio. Je donne la parole à Clélia Odette. Clélia, vous vouliez dire quelque chose à Martine ?
2: Oui, ça fait du bien ce qu'elle dit, de se sentir libre. Et je pense que c'est tout un chemin. Hein, ouais. Parce que moi, honnêtement, j'ai beaucoup souffert de cette injonction à la jeunesse. Énormément. Je me suis dit, il faut que je réussisse telle chose avant tel âge. Mais déjà, hein, par
0: déjà,
2: exemple, tu disais que
0: ange,
2: tu ne te posais pas la question à 22 ans.
0: Ouais, ouais.
2: Moi, à 22 ans, je me posais déjà la question parce que je faisais des concours de musique classique qui s'arrêtaient à 18 ans. Parce que je me suis dit, il faut absolument que je joue en tant qu'actrice dans un film avant mes 30 ans. Bon, là, j'ai passé un casting, j'ai pas été prise. Mais bon, bref. Mais en fait, on nous met quand même une pression aux jeunes qui est pas
0: ouais,
2: saine du tout.
0: De pas avoir de regrets, en fait. C'est ça, vous avez
2: oui,
0: cette impression-là.
2: Oui, il faut tout faire étant ouais, jeune. Mais c'est complètement faux. Et je pense que ouais, Michel est d'accord avec moi. Genre, honnêtement, une de mes meilleures copines n'a qu'à 67 ans, Sylviane, et je suis sûre qu'elle m'écoute, et je lui fais un gros bisou.
0: Que vous avez photographié.
2: Que j'ai photographié, qu'elle m'amuse. Quand je la vois, je me dis, mais il n'y a rien qui s'arrête, en fait. Il faut vraiment arrêter avec avec ce mensonge, non ?
0: Oui, Michel Billet.
3: Vieillir peut devenir cette période de la vie où l'on apprend enfin la liberté.
0: Ouais. On a reçu un message aussi de Jocelyne qui nous dit « Moi, je me suis sentie vieillir dès que j'ai commencé à moins plaire, puis à ne plus faire se retourner un homme. Ça va très vite. Ouais. C'est un cap douloureux et c'est irrémédiable. Mais il y a d'autres compensations, notamment être mieux dans sa peau, car plus rien à prouver. Ça va tout à fait avec ce que disait Martine. Et j'imagine que c'est aussi ce que vous disent les femmes que vous photographiez, Clélia. »
2: Oui, alors ça, je trouve que c'est encore un autre sujet, mais un sujet à part entière qui est très important, je trouve. Mais dans les 70 femmes que j'ai photographiées, la plupart étaient... célibataire.
0: Ouais.
2: Alors, comment dire ça de manière quand même bienveillante, mais j'ai l'impression que la plupart des relations hétérosexuelles de cette génération-là peut être douloureuse pour les femmes, en fait. Parce que le regard de leur mari et de cette société qui dévalorise les femmes plus âgées, hein, puisqu'on montre que des femmes très jeunes dans la pub, ça peut être très très douloureux. Et du coup, il y en a qui préfèrent être célibataire et seule, ou vieillir entre femmes, par exemple à Rio. La plupart des femmes m'ont dit « mais moi je veux plus d'hommes dans ma vie parce que ça m'a trop coûté, quoi, ça m'a fait mal ». Par contre, vieillir entre femmes à danser la samba, ça c'est génial, et elles m'ont dit « tu verras, tu feras pareil ». Mais donc je trouve que c'est un vrai sujet super super important. Par contre, quand l'amour est là, de voir la beauté dans notre copain ou copine, ça aide énormément aussi.
0: C'est ce qu'on racontait tout à l'heure, le regard de l'autre est déterminant.
3: Absolument.
0: Dans le fait de se sentir vieillir ou pas.
2: Ouais.
0: N'hésitez pas à nous appeler pour témoigner ou poser une question à nos invités. Racontez-nous votre rapport à l'âge, au fait de vieillir. Le numéro, vous le connaissez aussi bien que moi, 01 45 24 7000. Vous pouvez aussi laisser un message écrit ou oral sur l'application Radio France. Mathias Volant est à la réalisation de l'émission ce matin. Nicolas Delmas et Tila Iravu sont à la technique, qui se chargeront de faire le lien entre vous et le studio. Peut-être que certains et certaines d'ailleurs d'entre vous nous écoutent depuis la Corse, et plus précisément de Calvi. Il y a dans cette cité merveilleuse un lieu unique où le temps s'arrête, un lieu qui offre des parenthèses enchantées, chez Tao. En 1982, Jacques Higelin chantait ce lieu, les amitiés et l'instant présent. 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

0: Vivez heureux aujourd'hui, demain il sera trop tard, chantait Jacques Higelin dans la balade de chez Tao.
1: 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Eva Rock. Grand bien vous fasse, c'est aussi l'été.
2: D'abord, nous appartenons très souvent à la classe privilégiée simplement d'une manière économique, c'est-à-dire que nous avons plus d'argent, par conséquent nous ne souffrons pas des privations qui sont celles des vieillards. Mais d'autre part, il y a un fait que remarquent tous les gérontologues, c'est que plus les intérêts intellectuels sont importants, plus alors les déficiences psychologiques sont lentes à s'établir. Si vous avez une bonne mémoire, que vous savez des choses, que vous avez exercé votre mémoire, vous continuez à la garder. Et puis alors, vous avez des curiosités. C'est-à-dire que vous savez justement comment peupler les loisirs, ce qui est une chose extrêmement importante, parce que la plupart des vieillards, ce qui est tragique pour eux, c'est qu'ils meurent littéralement d'ennui.
0: La voix de Simone de Beauvoir dans un entretien accordé en 1970 à la journaliste Martine de Barcy, qui lui demandait si les intellectuels n'étaient pas des privilégiés quand on parle de vieillir. Nous sommes toujours avec la photographe Clélia Audette et le sociologue Michel Billet. Michel, elle est intéressante cette question du vieillissement chez les intellectuels et plus généralement la corrélation entre vieillir et catégorie sociale. Il y a vraiment des différences. On parlait des gens qui nous entourent. Le fait d'être entouré permet aussi de mieux vieillir, mais quand on est dans des métiers qui sont peut-être moins physiques, qui nous permettent aussi d'avoir une curiosité intellectuelle renouvelée, ça facilite aussi.
3: Bien sûr, nos corps n'ont pas été abîmés par le travail, par la vie, par les transports, par la nourriture, de la même manière, en fonction des milieux sociaux dans lesquels nous avons grandi, vécu, et dans lesquels nous vieillissons. Évidemment, ça implique des différences fondamentales. Et puis, le fait de pouvoir sereinement penser, réfléchir à toutes ces questions autour du sens de la vie, et finalement de la vie qui passe, de la vieillesse, de l'avancée en âge, du sens que ça a tout cela, évidemment, pouvoir réfléchir à ça, ça aide également à négocier chaque jour un nouveau rapport au monde, aux autres, au temps et à soi-même.
0: Clélia Audette, vous le racontiez, vous avez voyagé avec ce projet photographique, vous êtes allée donc à Rio et au Sénégal. Est-ce que le rapport au corps et ce que vous disiez les femmes à ce moment-là était très différent des femmes que vous avez photographiées, notamment en France ?
4: Oui, alors déjà, il y a une grande différence qu'est la religion, d'ailleurs. Ouais. J'ai pas pu photographier des femmes sénégalaises nues.
0: Ouais.
4: Mais il y a eu une grande différence, c'est que quand je leur ai demandé comment est-ce que tu te sens vieillir, c'était au Sénégal les seuls qui m'ont dit, qui m'ont parlé de l'aspect physique, mais de l'aspect j'ai mal au dos, pour aller chercher de l'eau, ben ça me fait mal. Tandis qu'en Europe, on parlait vraiment de l'enveloppe corporelle.
0: Ouais.
4: Donc ça,
0: c'est
4: ça
0: pas
4: en dit
0: tout à
4: non,
0: fait la
4: trouve.
0: Même chose.
4: Ouais, voilà. Ça c'était une grande différence.
0: Et avec Rio ?
4: Ben Rio, il y a plus de chirurgie esthétique et surtout il y a beaucoup plus de femmes célibataires. Mais vraiment, j'ai rencontré que ça. Il y a une grande communauté queer aussi à Rio. Et elles, elles vivent mieux parce qu'elles vivent entre femmes, elles vieillissent entre femmes et elles m'ont dit que c'est pour ça qu'elles se sentaient mieux.
0: Le regard toujours des autres qui revient sans cesse dans notre conversation. Isabelle nous dit « Je pars mercredi soir à la retraite après 43 ans salariée d'une grande banque. On vous souhaite une très bonne retraite. Tout le monde me demande quels seront mes projets et j'ai un peu honte de dire que j'en ai pas. Je veux juste profiter de tous les moments qui se présentent, pratiquer mes passions, profiter de la nature que j'aime tant, combler ma famille. Finalement, je ne suis ni jeune ni vieille. Je vis ma vie. Je veux juste garder la santé. » Michel Billet.
3: Mais elle vient de nous dire quels étaient ses projets.
0: Oui.
3: Ils sont multiples. Tout ce qu'elle a envie de faire, tout ça. Voilà. Eh bien, oui, elle se tourne vers les autres, elle se tourne vers sa famille. Et je lui souhaite, moi, de ne pas tomber dans un piège que nous a tendu la période de confinement, du Covid, etc. Vous vous souvenez de cette période pendant laquelle on nous disait quand on se sent proche, on ne s'approche pas.
0: Oui.
3: Ah. Au lieu de nous poser la question, de nous inviter à ouvrir la question, comment rester proche si je ne peux pas m'approcher ? Voilà. Et là, nous aurions même pu faire preuve d'intelligence. Et tout cela, ça a entraîné une espèce d'habitude de parole très répandue actuellement, où vous entendez des gens qui se rencontrent, ils ne se sont pas vus depuis longtemps, allez, ils ont 2 minutes, ils se parlent un tout petit peu, et puis au moment de partir, bon allez, salut, et puis prends soin de toi.
0: Oui.
3: Prends soin de toi. Mais non, si c'est vrai que tu comptes sur moi, alors je t'appelle, je vais te voir.
0: Prenons soin de toi.
3: Ouais. Et réciproquement, évidemment, nous prendrons soin. Voilà, je prends soin de toi. Voilà. Et là, parce que tu existes pour moi, voilà que ma vie trouve du sens, garde du sens, qu'un sens nouveau se développe. C'est l'engagement associatif, c'est l'engagement syndical, politique, c'est un engagement sociétal qui commence dans les liens familiaux, souvent, mais amicaux, de quartier, de... Allez, voilà. Parce que tu comptes pour moi, je prends soin de toi.
0: Fanny nous a écrit, et je pensais à vous, Clélia Odette, en lisant son message. Elle nous dit « Je suis sage-femme libérale et le corps à tout âge m'émeut beaucoup. Je croise des femmes de tout âge, dont une de 92 ans qui m'a dit « Mademoiselle, alors que j'ai 43 ans, retenez bien cela, nous ne sommes jamais périmés. Je le garde dans mon cœur et je l'offre à toutes celles qui veulent l'entendre. »
4: Oh, j'adore.
3: Ouais. Mais oui.
0: C'est les messages que vous avez entendus et reçus aussi en photographiant ces femmes.
4: Oui, oui, oui. Puis, d'ailleurs, j'étais à Marseille il n'y a pas longtemps, j'ai vu une femme de 80 ans. Je lui ai dit « Mais qu'est-ce que vous êtes belle ?» Elle m'a dit « Je n'y suis pour rien. » Et j'ai trouvé ça aussi très, très beau. Ouais.
3: Nous ne sommes jamais périmés, comme s'il existait une date de péremption.
0: Ouais.
3: Mais on nous fait croire qu'il
4: y en
3: existe.
4: Croire, voilà.
0: Oui, c'est ce que vous racontiez déjà dans La tyrannie du bien vieillir, oui. Michel Billet. Vous parliez d'abord du marketing diabolique qu'il y a autour de la silver économie, comme on dit.
3: Et des crèmes anti-âge.
0: Oui.
3: Elles ne sont même plus anti-rides.
0: Ouais.
3: Elles sont devenues anti-âge.
4: Ce terme, je ne peux plus.
3: Enfin,
4: moi.
3: Ouais.
4: Merci de bannir ces crèmes, s'il vous plaît.
0: On a une notion d'infantilisation, une notion de culpabilisation qui arrive dès qu'on parle de vieillir, en fait. Hein. Je ne sais pas si vous l'avez perçu comme ça, Clélia Odette.
4: Mais on en parle même aux filles de 16, 17, 18 ouais. ans, ou dans le mannequinat. Enfin, c'est une catastrophe, en fait. Et très, très jeune, j'ai commencé à regarder pour des crèmes anti-rides moi-même, en me disant « Ouh là là, il ne faut surtout pas !» Mais pourquoi il ne faut surtout pas ? Parce que la femme vit à travers, malheureusement, sa beauté et à quoi elle ressemble. On fait tout vendre grâce à la beauté des jeunes femmes. Et c'est moi, ça me fait souffrir énormément, ça fait... du bien à personne, c'est même impossible à garder aussi. C'est pour ça que ça rapporte autant d'argent.
0: Je voudrais revenir sur votre projet, Clélia, parce qu'il y a une chose qu'on n'a pas dite et qui me paraît extrêmement importante, c'est que vous avez eu des difficultés à faire éditer le livre et que vous avez été censurée par Instagram avec vos photos.
4: Oui, comment vous savez. Oui. Pendant
0: non, mais je pense que c'est important de raconter, parce que ça en dit beaucoup aussi sur le regard qu'on porte sur les corps de femmes.
4: Oui,
0: au-delà de 50
4: ans. Oui, oui,
0: d'accord.
4: En fait, sur Instagram, déjà, la nudité de la femme, ça passe pas. Par contre, quand c'est bien refait et très sexy, là, ça passe. Sauf que, sur Instagram, maintenant, on a le droit de montrer des corps de femmes quand elles accouchent. Donc, quand elles remplissent, entre guillemets, leur fonction première. Je sais pas si c'est pire.
0: Hein. Ou quand elles allaitent aussi.
4: Ou quand elles allaitent.
0: Hein, c'est ça.
4: Voilà, donc, bon, catastrophe. Et pour financer ce projet-là, j'ai eu le droit à plusieurs petites remarques. Comme quoi, tu devrais peut-être te photographier toi avec tes amis. Ça marchera mieux. Évidemment que ça marchera mieux. Mais moi, mon idée, c'est pas que ça marche et que ça fasse le buzz. Mon idée, c'était de faire des documentaires et de parler d'un sujet qui m'est vraiment propre et qui est hyper important pour moi, pour moi-même en vieillissant, pour mes filles, enfin bref. Et je me suis rendu compte à quel point il y avait de l'agisme et que c'était très sexiste.
0: Ouais.
4: Et même par rapport aux maisons d'édition.
0: Hypersexualisation, quoi.
4: Ouais, mais terrible.
0: Temps, ouais,
4: maisons d'édition, des grandes maisons que je ne citerai pas ici, qui m'ont dit on ne peut pas, désolé. Et donc j'ai fait mon livre avec une plus petite maison d'édition qui est super, allemande. Et j'en suis très heureuse. Mais ça a été un combat pendant 4 ans.
0: Et le combat, il va continuer parce que vous voulez en faire un film de ce livre et de
4: beaucoup,
0: ce projet.
4: Oui, j'aimerais beaucoup en faire un film.
0: Donc vous allez être obligée de revenir.
4: Oui,
0: un film quoi, documentaire, docu-fiction ?
4: Docu-fiction, et j'espère trouver une chouette boîte de production et de pouvoir faire travailler aussi des femmes de plus de 50 ans dans des vrais rôles.
0: Oui.
4: Et pas juste la mère, la grand-mère, des vrais rôles intéressants. Et c'est pour ça que je voulais absolument être actrice avant 30 ans. C'est parce que je me suis rendu compte que les rôles après, ils étaient moins intéressants. Et ça, j'ai envie de changer.
0: Et vous les aurez aussi, ces rôles. Avant de refermer cette émission, une dernière.

0: C'était « Grand bien vous fasse, c'est aussi l'été » avec Eva Rock. Dans quelques minutes, Stéphanie Duncan nous raconte des histoires d'espionnes et d'espions sur France Inter.
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1: Il est 4h, le flash Eva Kling. Sébastien Lecornu demande un audit approfondi sur le vol de données des services d'impôts. Environ 350 000 particuliers sont concernés. Les autorités qui ont commencé hier à les contacter par mail pour les informer du type de données qui ont été dérobées, en l'occurrence l'identifiant fiscal, l'état civil, les coordonnées ou encore la situation fiscale. Le principal risque pour les victimes, le hameçonnage, une escroquerie qui utilise ces données pour envoyer des messages d'arnaque personnalisés. Le gouvernement qui annonce des aides pour les sinistrés des incendies dans le Var, où Emmanuel Macron s'est rendu hier. Le président de la République promet les mêmes dispositifs pour toutes les communes touchées par les grands feux de cet été. L'incendie du Gros Bessillon a parcouru 6300 hectares dans le département. Le Premier ministre, quant à lui, était en Gironde. Il promet de sortir, je cite, l'artillerie lourde pour reconstruire les communes sinistrées. Le Var qui sort, comme 5 autres départements du sud-est, de la vigilance orange canicule pour la journée. À partir de 6h, plus aucun département n'est en vigilance orange. Au Moyen-Orient, l'émissaire américain Jared Kushner dit espérer un début du désarçement du Hamas d'ici 30 jours. Le gendre de Donald Trump prévoit des progrès dans la mise en œuvre du plan de paix américain pour Gaza. Déclaration depuis Tel Aviv, où il s'est rendu après avoir rencontré le Hamas en Égypte. Donald Trump, lui, menace de bombarder Oman si le pays conclut un accord avec l'Iran sur un passage dans le détroit d'Ormuz. Donald Trump qui jette aussi la confusion en Asie après avoir annoncé une réduction considérable des exercices militaires avec la Corée du Sud. Le président américain reproche à Séoul de ne pas l'avoir aidé contre l'Iran et que ses exercices annuels nuisent à sa très bonne relation avec Kim Jong-un, le dictateur nord-coréen. Meta affronte aujourd'hui les premières plaidoiries dans un procès où le groupe est accusé d'avoir rendu les adolescents accros à Facebook et Instagram. Une trentaine d'États américains réclament près de 200 milliards de dollars et une refonte de ces deux applications phares. L'audience devrait durer 6 semaines. Un garçon de 8 ans enfermé tout l'été dans sa chambre en pleine canicule. Une enquête est ouverte après des soupçons de maltraitance à Nîmes. C'est notamment le beau-père de la victime qui est visé. Ici, Gare Lozère apprend que plusieurs signalements avaient été faits par des voisins. Le père du garçon qui n'a pas la garde avait même porté plainte, rapportant des coups et des violences verbales. L'allocation de rentrée versée aujourd'hui à 3 millions de familles françaises ayant au moins un enfant scolarisé entre 6 et 18 ans. La CAF verse environ 450 euros par enfant. Et quand ces enfants sont plus grands, il faut compter environ 1300 euros de charges mensuelles une fois les aides touchées. Le coût de la vie étudiante qui a augmenté de 35% depuis 2017 et l'élection d'Emmanuel Macron, selon une enquête du syndicat étudiant UNEF, qui pointe du doigt l'augmentation des loyers, des transports et de l'alimentation, ainsi que la hausse des frais d'inscription à l'université.
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3: 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Mesdames, Messieurs,
4: Cordier.
2: Daniel Cordier.
3: Monsieur le Maréchal Pétain.
4: Cordier, allume la radio.
2: Daniel Cordier, mort centenaire en 2020, a eu plusieurs vies, chacune aussi imprévue et extraordinaire l'une que l'autre. Celle de collectionneur d'art, celle d'historien, mais d'abord celle d'espion de la France libre pendant la Seconde Guerre mondiale. Comme c'est souvent le cas pour les espions, ce sont les événements inattendus de l'histoire, en l'occurrence la guerre et l'occupation, et aussi un peu de hasard, qui ont amené le jeune Français de 19 ans à s'engager dans cette voie clandestine et risquée. En juin 1940, alors que la France était envahie par les Allemands et que Pétain appelait les Français à abandonner le combat, Daniel Cordier, jeune homme révolté, patriote et bagarreur, comme il le disait lui-même, débarquait un peu par hasard en Angleterre et s'engageait à Londres dans les troupes encore clairsemées d'un certain général de Gaulle. Daniel Cordier, exalté, impatient, voulait se battre à la classique, en uniforme, les armes à la main, pour tuer du Boche, comme on disait à l'époque. Mais c'est autrement, d'une manière totalement imprévue, qu'il allait combattre, comme homme de l'ombre, au BCRA, les services secrets de De Gaulle. Et du danger et de la peur, il en a eu plus que de raison, quand de 1942 à 1944, il a été missionné en France occupée. Comme opérateur radio, le poste le plus risqué,
4: puis comme secrétaire de Jean Moulin, le représentant en France du général de Gaulle. La rencontre avec cet homme d'exception et les 11 mois à travailler sous ses ordres allaient profondément modifier le regard sur le monde du jeune agent secret, au point de déterminer toute la suite de sa vie. L'arrestation de Jean Moulin en 1943 fut pour lui un véritable traumatisme. À la fin de la guerre, devenu compagnon de la Libération, Daniel Cordier, qui en toute logique aurait dû intégrer les services secrets de la 4e République, tourna le dos pour toujours au renseignement et se lança dans une nouvelle aventure.
5: Excusez-moi.
4: L'art.
5: Combien pour le tableau en vitrine ?
6: Marie, soyez gentille, faites des libos, couchez-le. Après, vous pourrez partir.
7: Voilà, ils arrivent.
6: On va dîner tous les deux, puis tu vas manger des bons.
4: Daniel Bouijou est né en 1920 dans une famille de la bourgeoisie aisée de Bordeaux. Après une enfance assez triste et solitaire, ballottée entre des parents divorcés et un pensionnat catholique, Daniel, dont la mère s'est remariée, prend le nom de son beau-père, Cordier. Un homme pour lequel il éprouve affection et admiration et dont les opinions politiques d'extrême droite auront sur lui une grande influence.
8: La manifestation du 6 février de réprobation patriote place de la Concorde avait démarré dans une atmosphère de tension extrême, des perturbateurs s'y étant infiltrés, ce qui provoqua l'arrivée en masse de la cavalerie. Des actes d'une violence inouïe ont déclenché l'arrivée des fusils mitrailleurs. C'est tard dans la nuit que cette manifestation fut maîtrisée. On déplore 12 morts et des centaines de blessés.
4: Après les émeutes du 6 février 1934, qui manquent de peu de renverser la Troisième République, Daniel adhère avec conviction à l'Action française, le parti monarchiste, nationaliste et antisémite de Charles Maurras.
9: Demandez l'Action française ! Demandez l'Action française ! Contre la vermine démocrate, demandez l'Action française ! Contre l'Action française !
4: Son activisme politique est si intense qu'il en abandonne ses études. Mais cette jeunesse, à la fois tumultueuse et rangée, s'achève brutalement, pour Cordier, comme pour beaucoup d'autres de sa génération, le 3 septembre 1939, quand, après l'invasion de la Pologne par les troupes d'Hitler, la France déclare la guerre à l'Allemagne.
10: À la nouvelle de cette agression cynique et barbare, calme, résolu, les Français rejoignent leur corps, sachant que c'est pour abattre la plus effroyable des tyrannies qu'ils prennent les armes. Les enfants de Paris sont dirigés sur les centres où tout a été prévu pour leur sécurité, leur bien-être et aussi la continuation de leurs études.
4: Mais pour Cordier, pas question de retourner à l'école. Contrairement à son héros Charles Maurras, profondément pacifiste, le jeune homme, lui, ne rêve que de s'engager. Mais il est trop jeune. Son père refuse. Les mois passent, la guerre franco-allemande, qu'on appelle la drôle de guerre, s'enlise. Mais en mai 1940, les Allemands lancent l'offensive. En quelques jours, l'armée française, la première armée du monde, dit-on, est en déroute. Rien ne semble pouvoir arrêter les panzers d'Hitler, qui le 14 juin, à la stupeur générale, entrent dans Paris. Le 16 juin, Cordier apprend avec soulagement l'arrivée au pouvoir de Philippe Pétain. Le héros de Verdun, il en est sûr, va relancer la guerre et chasser l'envahisseur. Le lendemain, Cordier, qui vit alors près de Pau avec sa mère et son beau-père, attend fébrilement devant son poste de radio le discours qu'à midi 20, le nouveau président du Conseil doit prononcer.
11: Le maréchal va parler, dépêche-toi !
4: Sans imaginer le choc qu'il va recevoir. Un choc qui va changer sa vie.
12: 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Mesdames, messieurs, monsieur le maréchal Pétain, président du Conseil des ministres, vous parle.
13: Français, c'est le cœur serré que je vous dise aujourd'hui qu'il faut cesser le combat.
4: Dégoûté, Cordier, après avoir beaucoup pleuré, décide avec l'accord de ses parents de partir en Afrique du Nord, territoire français non occupé, pour poursuivre la guerre. Il faut faire vite, les troupes allemandes ne sont plus très loin. Le 21 juin à Bayonne, Cordier avec 16 camarades trouve un bateau belge en partance pour le Maroc. Mais contre toute attente, le navire est dérouté vers la Grande-Bretagne. Et c'est en pleine mer que Cordier apprend la signature de l'armistice. Deux jours plus tard, avec ses camarades, il débarque en Angleterre, un peu éberlué par les événements, mais toujours décidé à se battre.
7: You there! Sergeant Reed, shut the door!
11: Les gars, il y a un général français à Londres qui a fait un discours incroyable.
14: Quel général?
11: Général de Gaulle.
4: Arrivé à Londres, ils rejoignent les rangs, encore très maigres, des futures forces françaises libres de Gaulle. Un homme qui frappe Cordier par sa froideur.
15: Je ne vous féliciterai pas d'être venu. Vous avez fait votre devoir. Quand la France agonise, ses enfants se doivent de la sauver. Ce sera dur. Ce sera long. Mais à la fin, nous vaincrons.
4: Cordier choisit d'être affecté à l'infanterie, avec toujours en tête son obsession d'aller se battre en Afrique. Mais décidément, rien ne se passe comme prévu. Après une formation militaire, il est obligé pendant des mois de suivre des cours pour devenir officier. En juin 1941, son moral est à zéro.
16: J'ai tout quitté pour venger ma patrie. Et après un an d'espérance et de dur labeur, je ne comprends plus mon engagement dans cette armée, tant mon activité est devenue dérisoire.
17: Rassemblement sur la piste !
4: Pourtant, ces longs mois sont aussi l'occasion pour le jeune Maurassien de rencontrer des hommes aux idées politiques, aux origines et aux parcours personnels très différents des siens, mais qui, il s'en rend compte, partagent le même amour de la France.
18: Marchons,
4: un jour, alors que Cordier est allongé sur son lit à lire, son camarade, François Briand, l'entraîne à l'écart.
19: Ça y est, je pars.
16: Quoi ?
19: Quand ? Dans quelques jours.
16: Et comment t'as fait ?
19: J'ai rencontré un officier des services secrets de la France libre, le BCRA. Il m'a proposé de m'engager pour des missions en France.
16: Pour faire quoi ?
19: Je sais pas. On ne pose pas de questions dans le service.
16: Ils prennent d'autres volontaires ?
19: Je sais pas, l'officier est toujours là. Tu veux le voir ?
16: Et tu parles, quelle question ?
4: C'est ainsi que ce 5 juillet 1941, Daniel Cordier, 19 ans, rencontre discrètement le capitaine Bienvenu, le chef de la section Action du BCRA, le Bureau central de renseignement et d'action. Le vrai nom de Bienvenu est Raymond Lagier, mais comme son chef, Passy, il a pris le nom d'une station de métro parisien en guise de nom de code. Bienvenu demande à Cordier s'il est volontaire pour n'importe quelle mission en France. Comme vous l'imaginez, le jeune homme acquiesce. Le BCRA a été créé un an plus tôt sur ordre de De Gaulle pour fournir aux Britanniques du renseignement sur ce qui se passe en France occupée. Mais le service pêche encore par son amateurisme. Passy et ses collaborateurs, qui n'avaient aucune expérience du renseignement, ont dû tout apprendre sur le tas. Et au bout d'un an, s'ils ont déjà lancé de nombreuses missions outre-Manche, ils manquent toujours cruellement d'hommes et de moyens. Le 13 juillet, après 8 jours d'une attente insoutenable, Cordier a rendez-vous à Londres avec le colonel Passy. Cordier est frappé par le visage enfantin du chef du BCRA, mais aussi par son regard d'acier. Avant toute chose, Passy tient à mettre en garde le jeune homme sur les risques si particuliers de la fonction d'espion.
20: La guerre clandestine que nous conduisons en métropole n'est pas celle pour laquelle vous êtes préparé. Elle se vit seule et sans uniforme. Vous n'aurez pas le réconfort moral que vous apporte l'armée régulière. Vous vivrez seul. Pas de dimanche, de samedi, de permission. Vous êtes au front 24 heures sur 24 parce que la police et la Gestapo vous traqueront jour et nuit.
4: C'est en effet ce que Cordier vivra quand il sera en France. Passy lui explique aussi une autre différence de taille avec l'armée régulière. En cas d'arrestation, Contrairement aux soldats faits prisonniers qui sont protégés par les accords de Genève, l'espion, lui, peut être interrogé, torturé, afin de lui soutirer des renseignements. Et s'il parle, il peut mettre en échec sa mission et en danger la vie de ses camarades.
20: Nous vous remettrons une capsule de cyanure. Avant de vous engager, je vous demande d'y réfléchir. Si vous doutez de vos capacités, il est encore temps, et nullement honteux, de retirer votre candidature.
4: Intérieurement, le jeune homme s'interroge. Est-il courageux, lui qui n'a jamais été confronté vraiment au danger? Mais il ne recule pas. Quelques jours plus tard, Cordier part avec d'autres volontaires du service action du BCRA au camp britannique de Ringway, où il commence un entraînement intensif. Pour la première fois de sa vie, il monte dans un avion et apprend à sauter en parachute.
14: À Ringway, on formait l'infanterie du ciel. Devenir parachutiste a l'air d'un jeu brutal pour des garçons solides. On ne croit pas que ce soit si simple. Il s'agit d'arriver au sol à la vitesse de 5 mètres à la seconde, les jambes bien jointes pour doubler la résistance au choc et sur la pointe des pieds pour augmenter l'élasticité. Il s'agit d'apprendre à sauter.
4: À Ringway, Cordier s'initie aussi à l'armement et au sabotage.
14: Le parachutiste, dans cette dernière guerre qui a changé toutes les stratégies et toutes les tactiques, a dû retrouver l'arme primitive du dynamitéro. Il doit connaître l'emploi de tous les explosifs et tous les secrets des grenades et des bombes.
4: Sabotage de transformateurs, écluses, barrages, wagons, locomotives, avions, plasticage de camions ou de voies ferrées, organisation d'atterrissage et de décollage d'avions en pleine nature, marche nocturne à la boussole, franchissement de rivières à la nage, mais aussi, quand il s'agira de neutraliser une sentinelle allemande, Cordier apprend à tuer au poignard et au pistolet silencieux, et si besoin aussi, à la mitraillette, cette arme inconnue dans l'armée régulière, jusqu'alors utilisée surtout par les gangsters de Chicago.
17: Fin de l'exercice !
4: Mais en janvier 1942, en apprenant qu'il doit maintenant s'initier au codage et au décodage, ainsi qu'à la transmission radio, Cordier explose de colère.
16: Combien de temps faudra-t-il pour que je sois opérationnel ? 6 mois ? 1 an ? La guerre sera terminée depuis longtemps.
4: Son chef lui promet alors que cette étape est la dernière avant son départ.
18: Bonjour, messieurs. Le temps de survie des opérateurs radio est extrêmement court. Disons quelques mois au maximum. Il est donc vital que vos transmissions soient courtes et espacées dans le temps pour éviter de vous faire repérer. Messieurs, mettez vos casques.
4: Mais Cordier le découvre, l'apprentissage du morse, de l'émission et la réception de messages radio, sans parler du montage et du démontage des postes émetteurs-récepteurs, tout cela demande beaucoup de patience. Enfin, le 23 juin 1942, Cordier prend son petit déjeuner quand il est appelé d'urgence au QG du BCRA. Il apprend qu'il va être parachuté avec ses camarades Héral et Briand dans la nuit du 25.
21: Voici vos papiers d'identité. Au nom de Charles Daguerre.
4: Bienvenue donne à Cordier ses faux papiers d'identité au nom de Charles Daguerre, journaliste, une enveloppe à remettre en main propre à Rex, le nom de code de Jean Moulin, et il lui explique sa mission qui doit rester secrète. En France, il sera l'opérateur radio du résistant Georges Bidault, qui dirige le BIP, Bureau d'information et de propagande, sorte d'agence de la presse clandestine. Le soir du 25 juin 1942, Bienvenue fait à Cordier ses dernières recommandations.
21: J'attends de vous une extrême prudence, Cordier. Pas de risque inutile.
4: À l'aérodrome, on fournit à Cordier et à ses camarades leur équipement, leur combinaison de parachutistes, des repas concentrés, un revolver, un couteau à cran d'arrêt et enfin la fameuse pilule de cyanure.
22: Voici une capsule cyanure. Il suffit de le mettre dans la bouche
0: la croquer.
4: Mais Daniel Cordier, qui n'a pourtant que 21 ans, est déjà sans illusion.
16: Depuis mon engagement, j'ai la certitude que je n'en reviendrai pas.
4: À 11h, à la nuit tombée, Cordier et ses camarades montent dans le Whitney bimoteur qui attend sur la piste et s'installe à même le sol. Pendant le vol, pour conjurer l'attente et l'angoisse, ils jouent au poker en buvant du thé. Soudain, l'avion qui a été repéré par la DCA allemande pique brutalement. Cordier voit sa dernière heure arriver. Par chance, l'avion n'est pas touché. Au-dessus de Montluçon, vient le moment de sauter. La trappe est ouverte, les parachutistes sont prêts, quand soudain, l'opération est annulée. Faute des signaux lumineux réglementaires sur le terrain. L'avion repart donc en Angleterre. La vie d'espion est décidément faite de contretemps et de frustrations. Ce n'est qu'un mois plus tard, le 24 juillet, que Bienvenue annonce à Cordier « C'est pour demain ».
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4: En juin 1940, Daniel Cordier, jeune Français de 19 ans, dégoûté par Pétain et pressé de se battre, rejoint en Angleterre les forces françaises libres de De Gaulle. En 1941, il s'engage dans le service action du BCRA, les services secrets de la France libre. Après une longue formation au métier d'espion, Cordier est enfin envoyé en mission en France, où il est parachuté le 25 juillet 1942.
3: Nous y sommes. Je vais tourner une fois et alors, saute! Au revoir et bonne chance! Saute!
4: Cette fois, le vol et le parachutage se déroulent comme prévu.
23: Monsieur, nous vous attendions. Venez, vous faire vite.
4: Arrivé à terre, Cordier et ses camarades, émus de retrouver la France qu'ils ont quittée 2 ans plus tôt, sont accueillis par les résistants qui les conduisent à Montluçon. 2 jours plus tard, ils prennent le train pour Lyon, la capitale encore pour quelques mois de la zone non occupée. À l'arrêt de Saint-Étienne, la porte du compartiment s'ouvre brutalement. 2 policiers viennent contrôler les papiers. C'est la première fois que Cordier est confronté à la police de Vichy. Sa fausse carte d'identité va-t-elle faire illusion ?
24: Contrôle d'identité. Papier, s'il vous plaît.
4: Après une minute qui semble une éternité, le policier lui rend ses papiers sans un mot. Cordier respire. Mais ce n'est qu'un répit. Pendant les 20 mois que l'agent du BCRA sera en mission en France, l'attention sera permanente, de jour comme de nuit. En arrivant à Lyon, Cordier découvre la réalité du régime de Vichy.
25: À Lyon, une émouvante cérémonie commencée par une veillée d'armes auprès de la flamme sacrée réunissait près de 5000 membres du service d'ordre légionnaire.
4: En arpentant les rues de Lyon, Cordier, qui vit en Angleterre depuis 2 ans, s'étonne des visages fermés des habitants, de leurs habits sombres en plein été, de la nourriture immangeable des restaurants, qui résulte des pénuries et des restrictions. Le 31 juillet, après un long périple dans la ville, avec la peur d'être découvert, Cordier, avec toujours son enveloppe cachée sous sa chemise, entre dans un vieil immeuble vétuste. C'est là, dans un appartement du 2e étage, qu'il rencontre pour la première fois Rex, le représentant en France du général de Gaulle. Jusqu'à la fin de la guerre, Cordier ne connaîtra pas la véritable identité de Rex, ni son passé. Jean Moulin, haut fonctionnaire sous la Troisième République, chef de cabinet de Pierre Cotte pendant le Front populaire, préfet qui a été révoqué en 1940 par Pétain. Cordier lui remet l'enveloppe qui contient le courrier et l'argent du BCRA. Rex, en veste de tweed et pantalon de flanelle grise, le surprend par son élégance et sa gentillesse.
20: Si vous êtes libre, rejoignez-moi à 7 heures au Garret, un restaurant du même nom près de l'Opéra.
4: Le soir, au restaurant, les deux hommes dînent en tête à tête. Rex, 42 ans, demande à Cordier de lui raconter son histoire. Surpris et touché de cette attention, le jeune homme de 21 ans raconte avec confiance et sincérité, sans éluder son engagement à l'Action française. Un brin amusé, Rex l'écoute avec intérêt, lui, le républicain Dreyfusard. Après le dîner, Cordier accompagne Rex devant sa porte. Au moment de se séparer...
20: Venez ici demain matin à 7 heures. Je vous garde avec moi. Vous serez mon secrétaire. Bonsoir.
4: Cordier est stupéfait et inquiet. Il a été envoyé en France pour devenir l'opérateur radio de Georges Bidault. Comment va réagir le BCRA à Londres? Et pourquoi Rex le choisit-il, lui? En l'analysant, Cordier, avec modestie, mettra ce choix sur le compte d'un manque cruel d'agent. Et puis, il se dit aussi qu'à cause de sa jeunesse, Rex pourra le former plus à sa volonté. C'est le début d'une collaboration étroite qui durera moins d'un an jusqu'à l'arrestation de Rex en juin 1943. Mais la rencontre avec cet homme exceptionnel sera déterminante pour Daniel Cordier, pour le reste de sa vie. En attendant, la tâche de Cordier, nom de code Alain, est énorme et épuisante. Il organise le secrétariat de Rex, qui jusqu'à présent travaillait seul. Chaque matin à 7 heures, il se rend chez son chef pour lui donner son courrier et recueillir ses messages à envoyer. Cordier ne note rien, trop dangereux. Il mémorise tout. 7 jours sur 7, parfois tard dans la nuit, il doit chiffrer et déchiffrer les messages qui arrivent et ceux à transmettre à Londres. Un travail fastidieux où l'erreur peut être fatale. Pour alléger sa tâche, Cordier recrute à Lyon des agents et constitue une petite équipe solide et sûre de secrétaires et d'agents de liaison, la plupart très jeunes. C'est Cordier également qui met en lieu sûr l'argent qui a été parachuté de Londres et qui fixe les rendez-vous de Rex, en particulier avec les représentants des mouvements de résistance. Emmanuel Dastier de la Vigerie, Henri Freinet, Christian Pinault ou Jean-Pierre Lévy.
0: Je n'ai pas répondu à votre papier, car j'en condamne les termes. Et que veut dire les mouvements ne sont pas toute la résistance? Vous avez imaginé la stupeur des militants devant cette formulation inexacte et scandaleuse? Vous avez pensé à tous ceux qui ont choisi la lutte contre les Allemands au premier jour de la défaite? Il est hors de question qu'on livre la résistance aux politiciens d'avant-guerre comme un marchepied pour leurs ambitions.
2: Chaque jour, les résistants payent le prix fort pour parler au nom de la France. Nous avons des droits, ceux des martyrs. Nous ne laisserons pas confisquer la victoire par des hommes déchus. Les fantômes de la faillite, la révolution, c'est nous.
0: Je vous préviens, on ne vous laissera pas faire.
4: Des réunions souvent houleuses, où les chefs de la résistance intérieure réclament toujours plus de moyens financiers à Londres, et en même temps, renâcle à reconnaître l'autorité de Rex, que ses hommes de terrain jugent illégitime. Rex, pourtant, a toute la confiance de De Gaulle. Au quotidien, Daniel Cordier, comme tous les agents du BCRA, vit dans la solitude et la clandestinité, sans attache réelle avec la population locale, avec en permanence la peur au ventre d'une arrestation ou d'une dénonciation.
20: Il faut absolument que vous soyez toujours sur vos gardes.
4: Quand son logement est brûlé, comme on dit, c'est-à-dire qu'il a été repéré par la police, Cordier doit déménager, avec le danger de transporter dans la rue son revolver et sa lourde valise d'opérateur radio.
16: Dehors, la rue est vide. C'est dimanche et à cette heure-là, les gens font la sieste. Tout volet clos. Loin de me rassurer, cela me paraît suspect. Attentif au moindre indice, je m'efforce de marcher posément.
4: Avec les 1200 francs qu'il touche par mois, il doit se loger et se nourrir, mais ne peut améliorer son ordinaire par du marché noir, comme le font les Français. Trop risqué. N'utilisant que ses tickets de rationnement, le pauvre Cordier a souvent faim et perd du poids. Rex, lui, a une fausse carte d'identité au nom de Joseph Marchand, artiste peintre. Cordier, s'étonnant qu'il ait choisi comme couverture une profession aussi voyante, Rex lui répond en souriant.
5: Détrompez-vous, Cordier. Le plus voyant est toujours invisible. Personne ne soupçonnerait Picasso d'être un espion. Vous connaissez Picasso ?
4: Cordier n'a jamais entendu parler de Picasso. Il ne connaît rien à l'art, encore moins à l'art contemporain. C'est Rex qui, dans une relation quasi filiale, initie le jeune homme qui, un jour après la guerre, deviendra un grand collectionneur d'art. Le 11 novembre 1942, la situation déjà très dangereuse à Lyon devient encore plus périlleuse pour la résistance.
6: L'action anglo-américaine contre notre empire africain a contraint les troupes allemandes à franchir la ligne de démarcation afin d'aller occuper nos côtes méditerranéennes.

0: Désormais, la France entière est occupée par les Allemands.
1: Depuis un mois, la police de Vichy nous pourchasse. Aujourd'hui, ce n'est plus au milieu de Français que nous allons opérer, mais des Boches, cruelles et implacables.
0: Au début de l'année 1943, Jean Moulin est appelé à Londres par De Gaulle. Pendant son absence, Cordier se trouve dans la situation inédite de le représenter et parfois de prendre des décisions à sa place.
2: Nous sommes en guerre. J'attends de vous que vous preniez des initiatives.
0: Une situation difficile pour Cordier, notamment quand les chefs de la résistance intérieure, qui ne voient en lui qu'un blanc-bec, le harcèlent pour obtenir plus d'argent, des armes et des faux papiers. La résistance est en effet débordée par l'afflux dans les maquis des jeunes réfractaires du STO, service du travail obligatoire imposé par l'occupant.
3: Messieurs, voici Alain, qui représente Rex en son absence. Il est régulièrement en contact avec lui à Londres, et c'est un homme de confiance.
4: Je l'espère, car la situation est grave.
5: La situation est devenue intenable.
3: Nous avons besoin de vous, vous devez nous aider. Enfin, vous avez de l'argent, vous pouvez au moins nous donner de l'argent.
0: Finalement, sans contact avec son chef, Cordier prend l'initiative de donner à la résistance l'argent qu'elle réclame. Quand Rex revient en France en mars 1943, il révèle à Cordier qu'il a été désigné par De Gaulle pour constituer le Conseil de la Résistance qui siégera à Paris. Le futur CNR doit réunir toutes les forces politiques et syndicales françaises afin de conforter la légitimité de De Gaulle face aux Anglo-Américains quand viendra l'heure de la libération. Le 25 mars 1943, Daniel Cordier, qui est chargé d'organiser le déménagement du secrétariat, arrive à Paris. Avec étonnement et inquiétude, il découvre une capitale dangereuse, grouillante d'uniformes allemands. Avant le rendez-vous prévu avec un agent de liaison dans un café des Champs-Élysées, il se rend sur la tombe du soldat inconnu, sous l'Arc de Triomphe. Alors qu'il s'éloigne, Cordier, l'ancien militant de l'Action française, celui qui, comme Maurras, maudissait les Juifs, croise soudain un vieil homme et un petit garçon qui portent sur leur veste une étoile jaune.
1: Le choc de cette vision me plonge dans une honte insupportable. Subitement, mon fanatisme aveugle m'accable. C'est donc ça, l'antisémitisme.
0: En quelques jours, Daniel Cordier monte dans la capitale un réseau sûr d'agents de liaison et trouve un appartement pour Rex. Bientôt, tout est prêt pour la réunion du Conseil de la Résistance qui se tient le 27 mai 1943 dans un appartement du 48 rue du Four dans le quartier Saint-Germain. 17 chefs de la Résistance, de partis politiques et de syndicats réunis au même endroit. Une folie quand on pense qu'à quelques centaines de mètres seulement, l'hôtel Lutetia est occupé par l'Abwehr, le service de renseignement et de contre-espionnage de l'état-major allemand. Pendant la réunion qui s'étire en longueur, Daniel Cordier est chargé à l'extérieur de guetter tout mouvement suspect.
1: Je suis de plus en plus tendu. Je doute soudain de nos mesures de sécurité. Même en téléphonant depuis la cabine, les hommes du conseil auraient-ils le temps de fuir de l'entresol où se tient la réunion?
0: Malgré l'angoisse, cette réunion stratégique, historique pour la libération de la France, se termine sans problème. Mais quelques semaines plus tard, la résistance est touchée par une avalanche d'arrestations.
6: Police, et pas.
0: Le 22 juin 1943, sur le quai du métro Châtelet à Paris, Cordier attend Germain, son agent de liaison, qui doit lui apporter des nouvelles de Rex, qui entre-temps est retourné à Lyon. Une rame s'arrête, Germain en sort.
1: Germain court à ma rencontre. Il est blême et me dit seulement « Le patron ». Je comprends avant qu'il ajoute « Arrêté. »
0: Rex a été arrêté la veille avec d'autres résistants lors du fameux rendez-vous de Caluire près de Lyon. Le représentant de De Gaulle sera torturé et, sans avoir parlé, mourra dans un train en direction de l'Allemagne. Effondré, Cordier, pour l'instant, ignore tout cela.
1: Les métros se succèdent. Je reste prostré sur le quai. Les Boches s'en sont pris à l'homme qui incarne la liberté. Il faut que je parte à Lyon pour organiser son évasion.
0: Cordier est vite dissuadé par ce projet un peu fou. Malgré sa peine immense, il poursuit sa tâche. Mais sur lui également, l'étau se resserre. Il a tenu 11 mois sans accroc, ce qui est énorme. Mais son tour viendra, il sait que les Allemands possèdent sa photo. Cordier, épuisé par près de 2 ans de clandestinité, demande à être relevé de ses fonctions et retourne à Londres au printemps 1944. En passant par Madrid, où il va au musée du Prado admirer les toiles de Velázquez dont Rex lui avait tant parlé.
6: Vous aimez ce tableau ? Regardez ce trait, la force de ce trait.
0: En octobre 1944, 4 mois après le débarquement et 2 mois après la libération de Paris, Daniel Cordier se rend un soir à un dîner avec un ami résistant qui est accompagné d'une jeune femme. « Qui est-elle ?» demande Cordier. « C'est la sœur de Jean. »« Mais qui est Jean ?» répond Cordier. « Voyons, c'était ton patron, Jean Moulin. » C'est ainsi que Cordier apprend la véritable identité de Rex. Le 20 novembre 1944, Cordier se voit remettre par De Gaulle la Croix de la Libération, la distinction qui toute sa vie lui sera la plus chère. Mais que faire de sa vie maintenant que la paix est revenue ?
1: Que pouvais-je bien faire à 25 ans lorsque mon seul apprentissage, 5 années de guerre, consistait à organiser une vie clandestine, à utiliser des explosifs et à tuer à l'arme blanche ou avec une arme à feu ?
0: Sa voie dans le renseignement semble toute tracée. En 1945, Passy, son ancien patron du BCRA, nomme Daniel Cordier chef de cabinet des nouveaux services secrets de la France libérée. Mais en janvier 1946, le général de Gaulle quitte le pouvoir.
7: De Gaulle s'en va. De Gaulle quitte la présidence du gouvernement. De Gaulle ira-t-il demain dans ce petit village de Colombey, habiter une maison qu'on répare, qui est la sienne ? Cette maison qu'il n'a jamais encore habitée, mais dont il disait à Londres, « Ma maison de France ».
0: C'en est trop pour Daniel Cordier, qui, dégoûté, démissionne. Il décide alors de changer de cap. Suivant les pas de Jean Moulin, il se lance dans une autre aventure, l'art. Il devient collectionneur et marchand d'art contemporain. De 1956 à 1964, sa galerie est une des plus importantes à Paris.
8: À quelques pas de l'Élysée, Alain Cordier tient une galerie de peinture où il expose des toiles très modernes, la galerie Daniel Cordier. Alain Cordier n'est autre que l'ancien secrétaire de Jean Moulin.
0: Daniel Cordier, qui refuse d'être un ancien combattant, a coupé les ponts avec la plupart des ex-résistants, mis à part les compagnons de la Libération. Il prend tellement ses distances qu'en 1964, il a été oublié des invitations pour la cérémonie du transfert des cendres de Jean Moulin au Panthéon. Finalement, le 19 décembre 1964, Cordier fera partie de la garde d'honneur qui, pendant la nuit, veillera le catafalque de son ancien patron. Mais son plus bel hommage, il le rendra plus tard. Le 11 octobre 1977, Daniel Cordier est invité à la télévision à participer à l'émission des dossiers de l'écran consacrée à la résistance. Une vive polémique l'oppose alors à Henri Freinet, le chef du mouvement de résistance Combat, qui accuse Jean Moulin d'avoir été un agent crypto-communiste. Cordier, seul contre tous, prend la défense de son ancien chef et promet qu'il apportera des preuves de la loyauté de Jean Moulin. C'est à ce travail colossal de recherche et d'écriture biographique que Cordier consacrera les 20 années suivantes de sa vie. L'ancien espion du BCRA compagnon de la Libération devenu galeriste, devenait ainsi historien. Daniel Cordier meurt à l'âge de 100 ans, le 20 novembre 2020. 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
10: Quelle bestiole as-tu choisi ? Je suis en Indonésie, sur l'île de Java, au cœur de la forêt tropicale. J'entends des oiseaux chanter et des cris de singes qui résonnent au loin. Il fait très chaud cet après-midi. C'est toujours comme ça pendant la saison des pluies. Une chaleur humide qui embaume la terre et la végétation. Heureusement, les rayons du soleil sont atténués par l'ombre des arbres et le vent léger qui agite les feuilles. Je perçois comme un bruit de petites griffes qui crissent contre l'écorce d'un arbre. C'est discret. Ça provient de ce capoquier, un arbre immense au large tronc recouvert de mousse qui se dresse devant moi. Une bestiole qui ne fait aucun bruit à part celui de son déplacement dans cette région, j'ai l'impression que c'est le dragon volant.
11: Le

0: Allumez le feu. Voilà. Quelle belle journée. Je vais enfin déclarer ma flamme.
1: Je l'aperçois sur le tronc du capoquier. C'est bien un dragon volant. Son corps est brun clair, parsemé de quelques taches. Il est fin et allongé. Il mesure une vingtaine de centimètres en comptant la queue qui est plus longue que le reste. Son long repli de peau sous la gorge, appelé fanon, est jaune vif. C'est donc un mâle, car chez les femelles, le fanon est bleu. Logique de le trouver dans un arbre, puisque c'est un lézard arboricole.
0: Lézard ? Vous avez dit lézard ? Comme c'est lézard ! Je me sens plus dragon que lézard, hein. De surcroît, dragon volant.
1: Et pourtant, tu es un reptile et un saurien comme eux, avec une peau écailleuse et un corps aplati, donc des lézards.
0: Ouais, réflexion basique, humaine, trop humaine. Bon, c'est pas le tout. J'ai une femelle à trouver. Il y en a toujours deux ou trois qui traînent dans les parages. Et peut-être même sur ce capoquier, puisqu'il fait partie de mon royaume. Cet arbre à gauche aussi. Sans oublier celui à droite. Mon royaume a trois arbres. Continuons à explorer celui sur lequel je suis.
1: Le dragon volant grimpe rapidement le long du tronc. Ses griffes acérées agrippent l'écorce.
0: J'aperçois ma femelle qui vient à ma rencontre. J'arrive, ma tendre chère.
2: Je ne suis pas sûr que...
0: C'est pas du tout une femelle. Son fanon est jaune. Au secours pas au secours. J'ai pas peur, je suis un dragon et les dragons sont courageux. Que penserait ma femelle sinon? T'as rien à faire sur mon arbre, espèce de lézard volant. Tu vas voir de quel bois je me chauffe.
1: Le dragon volant ouvre grand sa gueule, étend son fanon au maximum et déploie brusquement des replis de peau soutenus par des côtes allongées. On dirait qu'il a des ailes. Il fait ça pour paraître plus grand et intimider l'intrus. Ah là oui, tu ressembles à un dragon, mais un mini-dragon.
0: T'as intérêt à dégager de cet arbre, vaurien.
1: L'autre mâle ne recule pas. Il n'a pas l'intention de partir. Il déploie à son tour ses ailes et son fanon.
0: Reste à distance.
1: Les deux dragons volants se font face, tendus et immobiles comme s'ils allaient s'affronter. Aucun ne cède. C'est un duel sans morsure. Tout se joue dans leur capacité à impressionner l'adversaire. Oh ! L'envahisseur semble intimidé. Il abandonne. La tête tournée vers le bas, il s'élance dans le vide et plane vers un autre arbre.
0: Et voilà, je suis le meilleur. Proverbe de dragon, quand l'ennemi s'envole, j'ai gagné.
1: Je ne crierai pas victoire tout de suite. J'aperçois au-dessus de toi un aigle de Java. Il s'approche. L'aigle ouvre grand ses serres et il plonge droit sur le dragon.
0: J'ai pas peur. Si, j'ai peur. Sauf qu'il peut. Je dois faire vite. Je veux pas finir en brochette pour aigle.
1: Le dragon grimpe à toute vitesse le long du tronc. Dragon, fais attention. Tu te rapproches de l'aigle au lieu de le fuir.
0: Faut que je le prenne à contre-pied. Casser sa trajectoire.
1: Mais pourquoi tu ne t'envoles pas?
0: T'es dingue. Collé à ce tronc, j'ai une chance de m'en tirer. Alors que dans les airs, je suis une proie. C'est un aigle, pas un serpent.
1: L'aigle est maintenant tout près. Le dragon se plaque contre l'arbre.
0: Plus bouger. Fondre son corps avec le tronc de l'arbre. Je suis une écorce.
1: L'aigle l'a raté. Plaqué contre le tronc, le dragon est devenu trop difficile à saisir.
2: Tu as eu chaud.
0: J'avais surtout tout prévu. Et ne crois pas que j'ai paniqué quand j'ai crié « Maman hein. !» C'était pour tromper l'adversaire.
2: Ouais.
0: Bon, il est temps de repartir en quête de ma femelle. Je vais explorer le capoquier qui se trouve à 5 mètres. Je tourne la tête vers le bas pour mettre mon corps dans l'axe. Je prends appui sur le tronc et... C'est parti! Je ne sais pas voler, mais l'année, c'est ma spécialité!
1: Le dragon volant se lance dans le vide. Il déploie ses membranes de peau colorée et il l'étend largement de chaque côté de son corps sans les agiter. Il glisse dans l'air, un peu comme un cerf-volant. Sa queue lui sert de gouvernail et l'aide à conserver son équilibre durant le trajet.
0: Ça plane pour moi! Encore 2 ou 3 mètres et je suis sur le capotier!
1: En anglais, on appelle le dragon volant « Flying Dragon » parce que « to fly » signifie « voler » en anglais. Il ne possède pas d'ailes comme un oiseau, mais quand il plane, on a vraiment l'impression qu'il vole. Il peut se déplacer jusqu'à 8 mètres d'un seul élan, ce qui est beaucoup pour une bestiole de sa taille. C'est comme si un enfant de 4 ans faisait un saut de 50 mètres.
0: Atterrissage en douceur. Je m'accroche bien au trou grâce à mes griffes. Oh, des fourmis. Oh, ne bouge plus, Flying Dragon. Ne passe pas à côté de cette belle opportunité de grignoter sans avoir à chasser. Dès que les petites fourmis sont à ta portée, tu pourras n'en faire qu'une bouchée. Miam.
1: Sans bouger, le dragon attend le bon moment pour ouvrir la bouche. Un coup de langue ultra rapide et hop, les fourmis disparaissent.
0: Ça fait du bien de manger. J'avais un petit creux. Waouh, un fanon bleu avance vers moi. Cette fois, c'est bien une femelle. En piste, la parade nuptiale va commencer. Je vais lui envoyer du rêve. Je déploie mon fanon bien grand. J'étends mes ailes pour un total effet couleur. Je tourne un peu sur moi-même pour capter un rayon du soleil. Et bam, c'est qui le plus beau? C'est Drago.
1: Le dragon volant déplie et replie ses ailes. Son fanon s'ouvre et se referme. Les couleurs jaune, ocre et orange changent à chaque mouvement, sublimées par la lumière du soleil. Ça ressemble à des ailes de papillon. La femelle observe sans bouger.
0: Et maintenant, un petit balancier du corps, doucement, de légers mouvements pour qu'elle puisse admirer ma souplesse, mon élégance. Bon, assez paradé, on passe au clou du spectacle. Et là, normalement, elle craque.
1: Le dragon volant se met à planer et forme des cercles autour de la femelle.
0: Aide-le ! Aide-toi ! Ces cercles sont le signal. Le moment de la reproduction est venu, donc tu peux t'éclipser. Un peu d'intimité ne serait pas de refus.
1: Pendant cette aventure, nous avons entendu comment se dit « dragon volant » en anglais. Est-ce « dragon bull »,« flash onion » Flying Dragon. Bravo, Flying Dragon est bien le mot pour dire dragon volant en anglais, puisque to fly signifie voler. C'était une aventure planante, mais c'était bestiolement génial.
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1: Il est 5h, le flash Eva Kling. Le Premier ministre Sébastien Lecornu demande un audit approfondi à l'Agence nationale de la sécurité des systèmes d'information après le piratage du service du fisc, les données de 678 000 usagers dérobées, parmi lesquels 350 000 particuliers. La Direction générale des finances publiques a commencé à les contacter par mail pour les prévenir et les mettre en garde contre les tentatives d'arnaque. Sébastien Lecornu, qui était en déplacement hier en Gironde pour annoncer des aides pour les sinistrés des incendies, pour les entreprises, exonération des cotisations

0: social et règlement de la taxe foncière pour les particuliers, accélération de la procédure pour les permis de construire et enfin pour les collectivités les plus touchées, 12 millions d'euros d'aide. Mais pour l'organisation patronale Les Entrepreneurs de Gironde, le compte n'y est pas. Dans les Landes, le feu n'est toujours pas éteint près de Luglon, mais il est fixé. Les flammes ont parcouru depuis jeudi 1700 hectares. Dans la Drôme, le feu est lui aussi fixé, 400 hectares parcourus, 300 brûlés. Après deux semaines d'incendie, mais la pluie qui commence à tomber sur le massif du Claps depuis ce week-end aide désormais les pompiers à lutter. Laurent Nunez, le ministre de l'Intérieur, promet d'étudier le projet d'installation d'une base aérienne de la sécurité civile à Mont-de-Marsan, dans les Landes. Une idée abandonnée l'an dernier, pourtant poussée par les élus de la région. Ils demandent des moyens de proximité plus rapidement mobilisables en cas d'incendie. Des recherches enclenchées hier soir au large de l'Île-Dieu pour retrouver les occupants d'un voilier à la dérive. C'est le passager d'un ferry qui a donné l'alerte. Un canot de sauvetage a abordé l'embarcation en mauvaise posture, mais n'a trouvé personne à bord ou aux alentours. Le président sortant de Zambie est réélu dès le premier tour à Kaindé. Hichilema récolte 60% des voix à l'issue d'un scrutin marqué par l'arrestation d'opposants au pouvoir. Donald Trump menace d'élargir la guerre au Moyen-Orient et de bombarder Oman si le pays conclut un accord avec l'Iran sur le passage dans le détroit d'Ormuz. Depuis plusieurs semaines, les responsables des deux pays arabes sont en pourparlers concernant ce passage. Deux femmes et un homme mis en examen après le décès dimanche d'un quadragénaire dans une rixe à Compiègne dans l'Oise. La victime, découverte blessée à la tête samedi dans la rue, est morte le lendemain. Quant aux trois suspects, deux sont mis en examen pour meurtre commis en état d'ivresse manifeste, une pour complicité. Plus aucun département en vigilance orange canicule à partir de 6h. Les 6 départements du sud-est encore concernés cette nuit étaient le Gard, le Vaucluse, la Drôme, l'Ardèche, le Var et les Bouches-du-Rhône. Les fortes chaleurs, une menace encore plus dangereuse que prévue pour les seniors. Les personnes âgées ne pourront plus supporter les températures d'ici 2100. Les résultats d'une étude publiée aujourd'hui dans la revue The Lancet.
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6: On peut être étrange, bizarre, un peu tordu, voire franchement biscornu, et être tout à la fois majestueux et sublime. Les arbres le prouvent indéniablement. Pas besoin d'aller très loin pour le constater. Il suffit d'ouvrir les yeux, le temps d'une balade, le long d'une avenue arborée ou d'un chemin forestier, pour admirer les acrobaties dont sont capables ces géants de bois. Certains poussent à l'horizontale, d'autres présentent de spectaculaires déformations, d'autres encore se tiennent discrètement la main, voire fusionnent complètement. À l'inverse, il existe des arbres timides qui contorsionnent leur feuillage pour ne pas qu'ils touchent celui du voisin. On peut aussi apercevoir des avaleurs de panneaux de signalisation, des arbres au tronc complètement évidé qui se portent comme des charmes. Toutes ces bizarreries révèlent l'incroyable résilience et l'adaptabilité sans faille de ces êtres immobiles. C'est ce que raconte Catherine Laine, biologiste à l'université Clermont-Auvergne de Clermont-Ferrand, dans un livre passionnant intitulé « Vous avez dit bizarbre » aux éditions Belin. Cet après-midi, Catherine Laine nous emmène de branches torsadées en tronc penché à la découverte des plus beaux spécimens d'arbres étranges qu'elle a croisés sur sa route. Et en fin d'émission, nous retrouverons la chronique « La nature en chemin » de Marc Giraud, consacrée aujourd'hui à des abeilles qu'on connaît moins bien que celles de nos ruches, les abeilles solitaires. Emma Bouvier a préparé cette émission, David Leprince la réalise, avec à la technique aujourd'hui Guillaume Roux. Soyez les bienvenus dans notre bivouac.
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7: C'est beau ces chemins creux.
8: Oui, c'est beau.
7: On peut peut-être passer par là parce qu'on va, on va monter et on va voir une nouvelle végétation. Regardez déjà là, on change. On est dans le monde des hêtres. Et on n'en a pas vu un seul en bas. On a moins de chênes. On va voir des châtaigniers apparaître. Puis on a tout le monde des fougères dans le sous-bois. Voilà. Puis on a des arbres qui ont beaucoup, beaucoup. C'est des vraies sculptures, regardez ça.
5: Là, c'est deux arbres, enfin, c'est deux troncs qui se rejoignent.
7: Oui. Deux petits arbres qui ont accepté de vivre ensemble et qui sont soudés à la base. Alors, on a des traces du passé. Ils ont perdu des branches. Et ce qu'on voit, ces jolies formes, on dirait un petit peu des formes éléphantesques. Des formes rondes comme ça, très puissantes. C'est des cicatrices. Ça a bien cicatrisé, ça prouve qu'il est très très vital. Et puis il a fait trois troncs magnifiques.
6: Des arbres éléphantesques, des arbres qui fusionnent ou qui arborent quelques bourrelets, voilà qui devrait plaire à notre invité. Bonjour Catherine Laine.
8: Bonjour.
6: Nous étions à l'instant en forêt avec l'agroécologue Marc Grolimund. Ça doit instantanément vous évoquer des rencontres avec quelques bizarres, comme vous les appelez. Vous aimez vous promener en forêt et les débusquer, ces arbres étranges.
8: Oui, c'est même devenu un automatisme. Ouais. C'est-à-dire que quand je me promène, je vois les arbres et je cherche les bizarreries, les fusions qui sont évoquées là dans le passage audio.
6: Et finalement, on s'en rend compte en vous lisant, il n'y a pas besoin de beaucoup chercher pour les apercevoir, ces arbres bizarres. La norme, c'est la bizarrerie chez les arbres, on pourrait le dire ainsi.
8: C'est un peu vrai, c'est-à-dire que ce livre, c'était pour montrer finalement combien les arbres s'éloignent d'un schéma normé, d'un archétype qu'on aurait en tête. Et oui, la plupart des arbres, tous les arbres présentent des bizarreries. Oui.
6: Et alors, ça ne veut pas dire qu'ils ne sont pas beaux à voir. Hein. Pour s'en convaincre, il suffit de regarder la couverture de votre livre. Alors, la plupart des photos, ce sont vous qui les avez prises, Catherine Laine, lors de vos promenades à travers la France. Et la photo de couverture, eh bien, c'est un arbre, je crois, qui a été photographié dans le jardin de botanique de Bayeux, dans le Calvados. Décrivez-le, il est absolument superbe cet arbre.
8: C'est donc le hêtre pleureur du jardin botanique de Bayeux, qui est un hêtre greffé en fait, dont les branches sont très tortueuses et retombent, les fines branches retombent vers le sol, donc il fait une sorte de cloche absolument gigantesque. Quand on est sous ses branches, on a l'impression d'être dans une cathédrale de verdure. Mmh. Il est effectivement très spectaculaire.
6: Ouais, alors on l'a mis, une de vos photos de cet arbre, sur la page Facebook et la page Instagram, avec d'autres de photos que vous nous avez gentiment offertes. Qu'est-ce qu'il a de si bizarre? C'est-à-dire que pour les scientifiques, cet arbre-là, on ne sait plus trop s'il est pleureur, s'il ne l'est pas.
8: Alors, en fait, donc, il est étiqueté être pleureur. Et vu la forme de ses branches, vu les nombreuses fusions qu'on peut constater dans son houppier, c'est-à-dire dans l'ensemble de ses branches feuillées, on se demande aussi s'il ne serait pas plutôt tortillard. Donc, ce sont deux variétés différentes, le être pleureur ou le être tortillard, qui sont liées à des mutations dans le patrimoine génétique. Génétique du être. Et finalement, on ne sait pas bien, est-ce que c'est un pleureur, est-ce que c'est un tortillard? Parce que les tortillards pleurent aussi.
6: Oui, on aura l'occasion d'y revenir au être tortillard dans cette émission. Alors, quand je dis il est superbe, c'est vraiment le cas. Parce que, alors, vous ne le saviez pas au moment où vous avez fait votre ouvrage, mais depuis, cet arbre a reçu pour l'année 2023 le statut d'arbre de l'année. Il a été élu par le grand public.
8: Voilà, exactement. Il est labellisé arbre de l'année 2023. Ouais. Et je me suis dit, c'est bien qu'il ait été choisi pour la couverture. Mmh. Il le mérite.
6: Il y a de nombreux exemples dans votre livre d'arbres étranges par nature et puis d'arbres qu'ils sont devenus par la force des choses. Hein. C'est ça aussi. Des fois, c'est pour s'adapter, pour faire face aux circonstances.
8: Celui de la couverture, finalement, c'en est un qui est bizarre par nature à cause des mutations dont je parlais. Et puis, il y en a tellement d'autres qui deviennent bizarres parce qu'ils ont subi un accident, un traumatisme, et qu'ils se reconstruisent en s'éloignant du schéma normé.
6: Vous avez des exemples, par exemple, de ces arbres qui se reconstruisent par résilience pour faire face aux difficultés?
8: Oui, bien sûr. Dès qu'un arbre est incliné par un coup de vent, par exemple, un coup de tempête qui va incliner un arbre, qui va même peut-être le mettre à terre, son tronc devient horizontal, mais il reste enraciné, et il va pouvoir reconstruire des troncs verticaux hein, qui vont apparaître de sous son écorce, ouais. parce que sous l'écorce, il y a des bourgeons dormants. C'est l'assurance-vie de cet ouais. arbre. Et ces bourgeons vont se réveiller suite à l'effondrement du tronc principal et vont redonner des troncs verticaux ouais. qui vont former un peu comme, des, comme les cordes d'une harpe ou d'une ouais. lyre.
6: Oui, c'est ça. Hein. C'est l'arbre joueur de lyre, voilà. comme vous l'avez surnommé dans votre... C'est très poétique, hein, les titres et puis les noms que vous leur donnez à ces arbres. Et lui aussi, on l'a mis, je crois, en photo sur les réseaux du temps d'un bivouac. Et puis ces arbres, et ça c'est d'ailleurs votre sujet d'étude, la façon dont ils perçoivent oui. le monde, on s'en rend compte. Il y a un exemple, c'est pas pile votre sujet d'étude, mais il y a un exemple pour montrer que ces arbres sentent leur environnement. Ce sont les arbres timides. Mm-hmm. De quelle façon un arbre peut-il être timide ?
8: Alors, donc, vous évoquez les fentes de timidité ouais. qu'on peut observer en levant les yeux vers le ciel quand on est dans une forêt et on regarde la canopée, c'est-à-dire le sommet de cette forêt.
6: Ouais.
8: Et si tous les arbres, alors ce qui est étonnant, c'est que les arbres, il faut qu'ils soient de même essence ouais. et qu'ils aient à peu près le même âge. Et on peut apercevoir des chemins de ciel entre les houppiers de ces arbres. Ouais. Ces fentes de 50 cm à 1 mètre de largeur hein, donnent l'impression que les arbres hésitent à se toucher ouais. comme s'ils étaient timides.
6: Ouais. Donc, comme s'ils mettaient une sorte de distance de sécurité voilà. entre leur oui. feuillage. Mais ça implique, quand on y réfléchit, quelque chose d'assez étonnant. Ça veut dire que ces arbres oui. perçoivent oui. la présence d'un congénère qui alors, a à peu près le même âge voilà. qu'eux et ils décident de ne pas entortiller leurs branches.
8: Alors, je ne sais pas s'ils décident.
6: Ouais, mais j'y en vais tout un cas, peu fort.
8: Voilà, exactement. Donc, il n'y a pas de conscience ni de volonté.
6: Ouais.
8: Mais il est certain, en observant ces fentes de timidité, que c'est un exemple de la capacité qu'ont les arbres à percevoir leur environnement, hein, à sentir le voisin et donc à percevoir des informations qui proviennent de ce voisin,
6: ouais.
8: dont on ne connaît pas bien la nature ici. Ouais. Hein, c'est peut-être des informations lumineuses, donc ouais. des radiations lumineuses particulières, donc des signaux visuels, entre guillemets, ou bien des signaux chimiques, ou peut-être tout simplement des signaux mécaniques, c'est-à-dire cette fente serait liée à l'abrasion des bouts de branches ouais. En hiver lorsque les arbres sont secoués ouais. par le vent.
6: C'est ce qui est génial avec les arbres, c'est qu'on n'est qu'au tout début des découvertes. Il y a encore plein de mystères ah, oui. sur ces ah, êtres vivants. Alors vous vous intéressez hein, sur la façon dont ils perçoivent leur environnement. Par exemple, les arbres sentent le vent. L'un de vos collègues, Bruno Moulia, oui. a travaillé avec son équipe sur ce sujet. Allons faire un tour dans son labo pour voir comment il étudie la perception du vent par des jeunes pousses de peupliers.
9: Voilà, j'ai la plante là, le câble. Donc,
10: Démonstration avec ce jeune peuplier de 4 mois.
9: Installé dans les petits ergots.
10: Toutes les 30 secondes, il va recevoir un petit coup d'air.
9: Ce qu'on essaye de voir, c'est comment il sent le vent. Donc on a créé ce dispositif expérimental là, qui permet d'envoyer des petites impulsions de vent.
10: De quoi permettre aux chercheurs de mesurer la façon dont la plante réagit.
11: Ça dépend des angles en fait.
9: Ah oui, oui, bah oui, oui. Elle va changer sa croissance en hauteur. Elle va changer sa croissance en diamètre. Donc là, en l'occurrence, elle va se faire un peu moins haute, un peu plus grosse, trapue, et elle va aussi s'ancrer plus fortement. Donc nous, ce qu'on a étudié, c'est vraiment démontrer que c'est une vraie perception, c'est-à-dire qu'elle a un sens, qui est chez nous le sens du toucher, qui lui permet à elle surtout de savoir s'il y a du vent ou pas. Si on imagine qu'il y a un petit coup de vent, les deux là, c'est un peu comme un coup de vent, si je les lâche, vous allez voir que celle-ci va beaucoup plus vite que celle-ci, celle-ci est plus lente, et en fait, elle s'arrête beaucoup plus vite. Et ça, c'est la résultante de toute cette croissance différente entre celles qui ont senti le vent et celles qui ne l'ont pas senti.
6: La voix de Bruno Moulia, l'un de vos collègues, Catherine Laine. Hein, nous étions dans votre labo. C'est des caméras d'envoyés spéciales qui étaient venues vous rendre visite en 2017. Les peupliers sont dotés du sens du toucher. C'est ce qu'il faut comprendre avec
8: alors,
6: ces recherches.
8: Voilà, donc Bruno fait un parallèle avec le sens du toucher. C'est un très beau parallèle parce qu'en fait, chez nous, le sens du toucher, c'est un sens mécanique
6: ouais.
8: qui est diffus. Toute notre peau, tout notre corps et notre organe des sens à ce
6: oui,
8: moment-là,
6: oui.
8: qui perçoit ces déformations mécaniques liées au toucher. Eh bien, chez les arbres, c'est la même chose. Toutes les cellules vivantes sont capables de percevoir leurs déformations sous l'effet du vent. Lorsque le vent souffle, le jeune tronc va se ployer et dans cette courbure, des cellules vont être étirées, d'autres vont être compressées et c'est ces déformations que la cellule perçoit.
6: Elles les perçoivent, ces déformations, les cellules. Mais après, l'arbre s'adapte. Ce qui est fascinant,
8: c'est qu'effectivement, chaque petite cellule va ressentir sa déformation, et pourtant, le signal est intégré à l'échelle du corps entier de l'arbre, et on ne sait pas comment encore. Alors que chez nous, ça passe par un centre intégrateur qui est le cerveau.
6: Oui, c'est ça. Hein, c'est là où on arrive vraiment sur l'altérité absolue des arbres. Oui. Est-ce qu'ils ont d'autres sens? Oui. Est-ce qu'ils perçoivent le son, les arbres?
8: Alors, depuis peu, effectivement, les études montrent qu'il y a de la perception des sons, et ce qui n'est pas très étonnant, parce que le son, c'est une vibration mécanique de l'air, une vibration de l'air, et donc qui va entraîner une déformation mécanique au niveau de cellules. Donc, un signal mécanique.
6: Ouais. Donc, il peut avoir des récepteurs.
8: Alors, donc on ne sait pas encore exactement par où ça passe. Ouais. Les premières études tendent à prouver effectivement que les plantes, il n'y a pas que les arbres, que les plantes sont sensibles à certaines fréquences de son.
6: Ouais. La gravité, vous avez travaillé aussi sur la gravité, les arbres.
8: Tout à fait.
6: Donc, c'est utile pour savoir dans quel sens on pousse vers le haut ou vers le bas.
8: Oui, alors je dirais même que le premier à l'avoir découvert, c'est Charles Darwin, il y a 150 ans, lorsqu'il couchait des plantes et qu'il les regardait se courber pour se redresser à la verticale vers le ciel. Mmh. Donc c'est lui le premier qui a montré qu'il y avait une sensibilité à la gravité.
6: Mais on sait comment ils sentent la gravité.
8: Donc maintenant, on a décortiqué les mécanismes et cette perception de la gravité, on appelle ça la graviperception, c'est un mécanisme tout à fait analogue au nôtre. Chez nous, ça se passe dans l'oreille interne où il y a des sortes de petits cailloux qui sédimentent sous l'effet de la gravité qui vont être le signal perçu par des cellules sensibles. Mmh. Et chez les arbres, c'est dans des cellules sous l'écorce qui possèdent des gros grains d'amidon, des gros grains de sucre, si vous voulez, qui sédimentent, entraînés par la gravité, et qui vont aussi indiquer à la cellule le haut et le bas.
6: Alors, vous m'avez repris tout à l'heure quand j'ai dit l'arbre décide, vous m'avez dit il n'a pas vraiment de conscience. Mais ce que vous me dites là, ça donne l'impression quand même qu'il a... Alors, conscience, on ne sait pas quel mot employer avec les arbres, tellement ils sont différents, mais il a le sens de la position de son corps, de son être dans l'espace.
8: Alors, il a surtout le sens, la perception de ses courbures.
6: Oui.
8: Et parce qu'il a la perception de ses déformations, finalement. C'est ce qu'on a vu suite à nos études sur le vent.
6: Ouais.
8: Comme on sait qu'il perçoit les déformations de ses cellules, il perçoit donc la forme de son tronc, les courbures qu'il a effectuées. Et lorsqu'il est incliné, qu'il s'éloigne de la verticale, ce redressement par courbure, il va percevoir de combien il s'est déjà courbé pour adapter son effort et arriver pile à la verticale et se rectifier. Mmh. C'est-à-dire redevenir parfaitement droit et rectiligne.
6: Et toutes ces capacités sont à l'origine de nombre de bizarreries de ces arbres. Nous partons à la découverte du monde fascinant des arbres avec vous, Catherine Laine, biologiste. Et nous allons nous intéresser tout au long de cette émission à quelques-uns des spécimens les plus étranges de ceux que vous appelez les bizarbres.

0: C'était Jeanne Adède qui chantait Trisong sur France Inter.
1: « 1945, Hiroshima, l'apocalypse. Tout est détruit, calciné, irradié dans un rayon de plusieurs kilomètres. En plein épicentre, un arbre, jadis splendide, un ginkgo biloba, dont il ne reste rien. Et pourtant, seul de toute la végétation alentour anéantie, de la souche tourmentée, une nouvelle pousse a jailli. » C'est maintenant un jeune arbre qui porte l'espoir tenace du futur.
0: Les pouvoirs extraordinaires du ginkgo biloba, cet arbre figure en bonne place dans le livre de notre invitée Catherine Laine, « Vous avez dit bizarre » aux éditions Belin. Alors là, ce n'est pas un spécimen de ginkgo biloba que vous jugez bizarre, c'est l'espèce tout entière, l'essence hein, plus exactement, quand on parle d'un arbre. Les ginkgo biloba sont surprenants à bien des égards, Catherine Laine.
2: Ah oui. Ils sortent de l'ordinaire, effectivement.
0: Oh, ouais. Alors, on va le prendre dans le détail. Déjà, les capacités dont on parlait, là, à résister à la radioactivité, à la pollution.
2: Alors, oui, il est réputé increvable.
0: Ouais.
2: Mais il meurt, hein, comme tous les arbres.
0: Bien
2: sinon,
0: sûr.
2: Il ne serait pas vivant. C'est la définition même du vivant. Il faut que meure à un moment.
0: Ah, c'est presque philosophique, ça.
2: Tout à fait. Et donc, les ginkgo meurent, bien sûr. Mais c'est vrai qu'ils ont des capacités de rejeter de souches très fort. Donc le rejeté de souche, ça veut dire lorsque l'arbre est coupé, lorsque l'arbre est abîmé, détruit par un incendie ou par une bombe atomique, si la souche est toujours présente et toujours enracinée dans le sol, il reste du vivant dans cette souche et la souche va produire des rejets. Ce qu'on appelle des réitéras, c'est-à-dire l'arbre va se reconstruire avec l'architecture typique de son essence. Mmh. Et c'est le cas du ginkgo, mais c'est le cas de plein d'autres arbres.
0: Donc lui, une où c'est vraiment que lui qui a ça, c'est une bizarrerie. On a découvert un passager clandestin à bord de ces cellules, une petite algue.
2: Une petite algue dans ces cellules vivantes. Effectivement, on va trouver ce qu'on appelle une symbiose, c'est-à-dire une vie à deux et qui est une vie à bénéfice réciproque. Les cellules vivantes des ginkgo abritent une petite algue unicellulaire qui s'appelle Coxomyxa et dont on ne sait pas bien d'ailleurs ce qu'elle fait là.
0: Ouais.
2: Parce qu'elle perd sa capacité à faire de la photosynthèse. Donc, ce n'est pas pour faire de la photosynthèse qu'elle est là, parce que les cellules de ginkgo, les cellules vertes, ont aussi des chloroplastes et donc des chlorophylles pour faire de la photosynthèse. Et il y a cette algue en plus qui semble être plutôt comme une réserve, une outre qui contient des réserves lipidiques. Mais on ne sait pas bien encore quel est son rôle.
0: Ouais. Est-ce qu'on est sûr que ça lui sert à quelque chose? Est-ce que ce n'est pas juste un parasite qui squatte et qui a appris à vivre en symbiose?
2: C'est une bonne question. Alors, c'est quand même le maintien de deux êtres qui vivent ensemble, deux êtres très éloignés d'un point de vue phylogénétique, d'un point de vue évolutif, deux êtres qui ont associé leur vie et de manière permanente. Donc, il y a certainement un avantage pour l'arbre, et pour l'algue, en tout cas, il y a un avantage d'être à l'abri et d'être nourri par l'arbre.
0: Ouais. Le mode de reproduction aussi du ginkgo est un peu surprenant.
2: Et oui, c'est un mode de reproduction archaïque.
0: Ouais.
2: C'est-à-dire que ce ginkgo, en fait, ne fabrique pas de fleurs, il ne fabrique pas de cônes comme les conifères, et ils fabriquent des espèces de grosses boules.
0: Ouais. Qui sont des œufs. Oui, vous appelez ça des œufs.
2: Ce sont des ovules. Hein, il fait partie de ces êtres qui ont inventé l'ovule.
0: Ouais.
2: Les autres, ce sont les conifères et toutes les plantes à fleurs. Et donc, ça devrait donner des graines. Alors, ce n'est pas tout à fait le cas, parce qu'en fait, cet ovule se remplit de réserves nutritives avant même d'avoir été fécondé. C'est-à-dire que l'arbre remplit ses œufs, ses ovules, de tas de réserves, et que les œufs vont tomber au sol et être fécondés ou pas. Exactement comme la poule qui pond des œufs pleins de réserves, qui peuvent ne pas être fécondés si la poule n'a pas croisé le coq.
0: Et puis apparemment, ces œufs dégagent une odeur épouvantable.
2: Ah oui, en se décomposant, oui, c'est vrai que c'est vraiment une odeur inoubliable.
0: Oui, l'acide butanoïque, alors ça sent, hein, vous dites, le beurre rance et le vomi, quelque chose entre les deux.
2: C'est un peu ça, c'est vraiment une odeur très désagréable. Oui.
0: Ouais. Alors ce ginkgo, s'il est si singulier, si étonnant par rapport à tous les arbres à la surface du globe, c'est que c'est le dernier représentant de son groupe.
2: Oui, Oui, alors
0: c'est un survivant.
2: C'est un survivant. En fait, c'est un groupe qui est quasiment éteint sur la planète. Et ça, c'est normal au cours de l'évolution des êtres vivants. Il y a des groupes qui apparaissent, qui dominent, et puis dont la suprématie diminue, et un jour, ils disparaissent. Oui. Le groupe dans lequel se range le Ginkgo, ce qu'on appelle donc les Ginkgophytes, a eu son heure de gloire par le passé. Et effectivement, c'est un groupe quasiment disparu. Mmh. Il ne reste plus que cette essence, cette seule espèce représentative du groupe.
0: Et quand on dit son heure de gloire, il faut remonter très loin en arrière. Alors, on est avant les dinosaures pour
2: oui, on est avant les dinosaures. On est à moins 270 millions d'années. Ouais. Alors, ça paraît énorme. Et on dit souvent que le ginkgo, c'est un arbre préhistorique. Alors, c'est même plus que la préhistoire. Vous voyez, moins 270 millions d'années, on est bien avant. Mais finalement, ce n'est pas le premier arbre. Il y a eu des arbres qui ont précédé ce groupe. Ouais. Les premiers arbres, il faut encore reculer à moins 395 millions d'années. Moins 395 contre moins 270. Vous voyez que ce n'est pas du tout les premiers.
0: Ouais, il ressemblait à quoi ? Ces tout premiers arbres
2: Alors, ces tout premiers arbres, en fait, c'est ressembler, si vous voulez, à des fougères géantes dont la tige devenait un tronc et s'emplissait de bois. Donc, en fait, l'invention de l'arbre, c'est l'invention du cambium, cette zone de cellules souches qui se trouve sous les écorces de nos arbres actuels. Ouais. Donc, l'invention du cambium a eu lieu plusieurs fois au cours de l'évolution. Et les premiers cambiums, on est autour de moins 395 millions d'années, comme j'ai dit. C'est le début, c'est ce qu'on appelle la révolution dévonienne, qui va former ces forêts qui ont couvert le globe et qui ont donné nos veines de charbon que l'on exploite actuellement.
0: Et ces arbres qui forment du bois, en fait, c'est la définition même d'un arbre. Il faut avoir du bois pour appartenir à cette grande famille des arbres.
2: Ça peut se discuter, mais c'est vrai que dans les définitions de l'arbre, les définitions classiques, eh bien, on a effectivement la présence de bois, donc la présence d'un cambium. Ouais.
0: Ce qui fait que les palmiers, par exemple, n'appartiennent pas aux arbres. Pourtant, ils ont quand même une tronche d'arbre.
2: Oui,
0: les palmiers.
2: Exactement, vous le dites. Ils ont une allure d'arbre. Ils ont ce qu'on appelle un port arborescent. Ouais. Et donc, effectivement, est-ce qu'on doit leur refuser le label arbre ? Moi, je suis d'avis de les appeler arbres également, qu'il n'y ait pas de cambium.
0: Finalement, la nature n'a que faire des classifications un peu arbitraires des scientifiques. Ce ginkgo, vous l'avez dit, il est réputé increvable parce qu'il fait des rejets. En fait, il meurt. Mais il y a d'autres arbres qui sont dotés d'une longévité incroyable. À travers le monde, les recordman en matière de longévité.
2: Alors, ça dépend de quoi on parle. Oui. Donc, si on parle d'individus, on est, je crois, un peu plus de 5000 ans, moins 5000 ans. Donc, des arbres qui ont germé avant les pyramides d'Égypte. Ouais. Donc, c'est quand même assez fabuleux. Et si on parle d'individus qui se reproduisent par multiplication végétative, qui forment ce qu'on appelle des clones, à partir d'une souche existante et qui font réapparaître de nouveaux troncs, eh bien, on a des colonies comme ça qu'on daterait de moins 80 000 ans.
0: 80 000 ans, c'est-à-dire qu'en fait, on est parti d'une graine qui, à l'infini, a fait des rejets, s'est replantée. Alors, on peut considérer que c'est le même individu.
2: Oui, donc est-ce qu'on peut vraiment considérer que c'est le même individu ? Parce que donc c'est effectivement de la reproduction, de la photocopie, si vous voulez, d'un patrimoine génétique.
0: Un peu par marcotage, pour donner l'impression du jardinier.
2: Marcotage ou dragonnage, donc on est dans ces processus de multiplication. Mais il s'avère quand même qu'il y a il y a ce qu'on appelle la dérive génétique et d'un clone, enfin d'une génération à l'autre, finalement, le patrimoine génétique change.
0: Alors, sur le sol français, il y a des arbres d'âge canonique, il y a des oliviers, il y a des chênes aussi. Il y a le très vieux chêne d'Allouville, en Normandie, qui suscite l'admiration de toutes celles et ceux qui viennent de loin pour lui rendre visite.
3: C'est quand même très impressionnant de le voir toujours vivant.
4: On a du mal à croire l'âge du chêne, 1200 ans, ça paraît énorme. Pourtant, il y a encore des feuilles.
5: Ça a un côté un peu mystérieux, un peu magique.
6: Cet arbre, je trouve magnifique, juste magnifique. Je trouve qu'il dégage quelque chose de bien particulier.
7: Quand on nous parle d'Allouville et les gens, « Ah bon, je ne sais pas où c'est », là où il y a le chêne, et ça y est, les gens savent tout de suite où ils vont. Quoi.
8: Cet arbre, c'est la vie d'Allouville, et c'est vrai que c'est un plaisir de le regarder chaque jour.
9: Il mesure environ 13 mètres, pour une circonférence d'environ 11 mètres. Et c'est ce qui fait aussi son originalité. Il est toujours en vie, il vit, on voit par ses feuilles, par ses bourgeons, par ses glands. Il vit sur peut-être maintenant 20 à 30% de sa circonférence.
0: À Alors, il figure, bien sûr, dans votre ouvrage, hein, ce chêne d'Allouville. Il est extrêmement spectaculaire. Rien qu'avec ces quelques descriptions, on n'a pas tout dit de ce chêne. Parce qu'en plus, il y a deux chapelles sur deux étages à l'intérieur, puisqu'il est totalement creux.
2: Il est complètement creux, effectivement. Ouais. Il a perdu son cœur, comme beaucoup de ces arbres sénescents, des arbres en fin de vie. Mais les fins de vie chez les arbres, ça peut durer plusieurs siècles.
0: Ouais.
2: Donc, tant qu'il tient debout, tant qu'il y a de la vie encore, et les personnes qui parlent là dans le reportage le disent, il a encore des feuilles, il a encore des glands, il a des bourgeons, donc la vie, elle est là.
0: Ouais. Un arbre creux n'est pas forcément un arbre en fin de vie ?
2: Alors, non. Enfin, disons que ce qu'on peut dire, c'est qu'un arbre creux peut tout à fait vivre encore de nombreux siècles, si la longévité de son essence lui permet. Perdre son cœur, c'est pas très grave, entre guillemets. Mécaniquement parlant, un cylindre creux, ça tient debout aussi bien qu'un cylindre plein. Donc, tant qu'il y a... Alors, les forestiers disent au moins un tiers encore de son rayon en épaisseur, et ça peut même être moins, l'arbre peut tenir debout.
0: Oui, parce qu'il y a des contre-exemples. Il y a des arbres qui font moins de 30 cm et qui ont l'air de se tenir parfaitement bien.
2: Voilà. Et donc, la vie de cet arbre, en fait, la vie des arbres, c'est valable pour tous les arbres, en fait, elle n'est pas au cœur du tronc, elle se concentre à la périphérie. Ouais. Juste sous l'écorce, c'est là que se trouve le fameux cambium dont nous parlions, qui permet la croissance en épaisseur chaque année en rajoutant un cerne de bois supplémentaire. Et il y a donc juste sous l'écorce, non seulement ce cambium qui fabrique le bois, qui permet la circulation de l'eau, des racines vers les feuilles. Et puis, le cambium fabrique aussi le libère de l'autre côté, vers l'extérieur de l'arbre, une fine couche dans laquelle il y a aussi des tuyaux qui permettent cette fois, à la sève élaborée par les feuilles, riche en sucre, de redescendre dans l'arbre et de nourrir tout le corps de l'arbre.
0: Pour le dire, mais comme vous le racontez très bien dans votre ouvrage et comme on s'en souvient peut-être un peu dans nos cours de bio, il y a la sève brute qui monte du sol avec l'eau, les nutriments, ça arrive dans les feuilles, la photosynthèse y ajoute du sucre, la sève élaborée, et tout ça, ça circule dans l'arbre grâce à une tuyauterie, et c'est ce que vous nous expliquez, cette tuyauterie.
2: Elle est à la périphérie.
0: Elle est sur les bords. Oui. Mais même, et ça on le découvre en vous lisant, même sur les arbres qui ne sont pas creux, tout le centre de l'arbre, c'est du bois mort.
2: Alors exactement, tout le centre de l'arbre sera fait de bois mort, c'est ce qu'on appelle le duramen ou bois de cœur. Et le bois de la périphérie, le bois le plus récent dans la vie de l'arbre, s'appelle l'aubier. Et là, on a des cellules vivantes dans cet aubier, parce que c'est aussi là que sont stockées les réserves d'amidon que fabrique l'arbre au cours de l'été et qui vont lui servir à survivre au froid de l'hiver et à redémarrer ses bourgeons au printemps.
0: Alors pour revenir à ce chêne d'Allouville, quand même, il est étayé, enfin certaines de ses branches sont étayées, soutenues. Hein. Alors ça veut dire quoi? Normalement, un arbre qui se porte bien, il n'y a pas besoin de venir le soutenir?
2: Non, voilà, donc ça veut dire que ces branches sont devenues tellement grosses, elles ont une masse, un poids tellement grand qu'effectivement elles n'arrivent plus à se tenir seules dans l'air. Et si le chêne n'avait pas été étayé, les branches auraient ployé vers le sol, peut-être même elles se seraient cassées. Et petit à petit, ces arbres sénescents, ils se déplument. En gros, ils perdent de temps en temps une branche à cause d'un coup de vent, à cause de leur poids propre, etc.
0: Donc celui-ci est quand même un petit peu, en acharnement thérapeutique. C'est pas très joli, mais c'est un peu ça. Mais de façon générale, est-ce qu'il faut soutenir, étayer les arbres? Qu'en pensez-vous?
2: Tout dépend. Effectivement, vous avez vu, c'est la fierté du village. Moi, j'y suis passée. Effectivement, c'est le monument du village. Ouais. Donc, on cherche à tout prix à le préserver. En plus, qu'il est doté de ces deux chapelles qui ont une histoire. Donc, c'est un arbre, c'est un témoin historique, finalement, du millénaire qui vient de s'écouler. Je ne sais pas s'il a vraiment 1200 ans, mais en tout cas, il est très âgé. Donc, est-ce qu'il faut à tout prix le maintenir en vie? De toute façon, un jour ou l'autre, Allouville va perdre son chêne.
0: Oui.
2: C'est évident, il mourra.
0: Ouais.
2: Il est en cours de ses naissances, mais ça peut encore durer 300 ans.
0: Oui, c'est ça. Celui-ci, on a envie de le préserver. Mais ma question, c'était plutôt pour, si on a un arbre dans son jardin, est-ce que, et qu'on voit qu'il penche un peu, est-ce qu'il faut intervenir ou est-ce qu'il faut se dire, il peut se débrouiller tout seul?
2: Voilà, normalement, il peut se débrouiller tout seul et il va, comme je le disais, se déplumer petit à petit. Par contre, il y a une idée forte qu'il faut faire passer, c'est qu'il vaut mieux garder cet arbre qui va perdre ces branches qui vont, dont les branches vont pourrir sur l'arbre lui-même, parce que cet arbre, il va se transformer en un havre de biodiversité extraordinaire. Et donc, en France, on manque cruellement de vieux arbres, parce que justement, on a eu tendance très longtemps à nettoyer les parcs, nettoyer les jardins, nettoyer les forêts. Et il faut absolument faire passer ce message. Les arbres morts sont très utiles pour la biodiversité, donc il faut les garder.
10: Nous allons
2: les arbres vieillissants.
10: Oui, c'est ça, les arbres vieillissants et même les arbres à même le sol qui sont déracinés. Il faut leur laisser la place dans la forêt. Nous allons parler dans la suite de cette émission de la nécessité aussi de tailler les arbres ou non. Nous poursuivons notre bivouac sous le feuillage des plus beaux spécimens de bisarbres avec la biologiste Catherine Laine. Très bel après-midi à l'écoute de France Inter.

0: C'était Mathias Hainaut qui chantait « Enchanté dans le temps d'un bivouac ».
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2: Donc là, on est au cœur de la Hétrée.
3: Voilà, on est rentré dans la Hétrée du Puy des Gouttes.
2: Typique de la chaîne des Puys.
3: Typique de la chaîne des Puys. Voilà, le hêtre, c'est l'arbre, c'est le feuillu qu'on va retrouver à partir de 800-900 mètres d'altitude sur la chaîne des Puys.
2: Mais là, on n'est pas sur des grands hêtres comme on peut en voir ailleurs, hein, des grands hêtres très verticaux, très hauts.
3: Tout à fait. Alors, à une époque, ils l'ont été, sauf qu'ils ont été exploités.
2: Ouais.
3: Et quand ils sont repartis, quand ils ont rejeté, les drageons ont poussé en ce qu'on appelle ça le recépage.
2: D'accord.
3: Ça fait des espèces de gros bouquets, comme on peut le voir tout autour de nous.
2: C'est joli.
3: Et à ce moment-là, si les forestiers avaient sélectionné un seul tronc, on aurait eu à nouveau une forêt avec des arbres très développés. Mais ils ont laissé faire comme ça. C'est pour ça qu'on a ce paysage un peu féerique.
2: Oui, c'est ça. Ça donne un petit côté magique.
0: Extrait d'un reportage de France 3 Auvergne, randonnée à la découverte du Puy des Gouttes, un coin que notre invitée Catherine Laine connaît bien hein, dans le Puy de Dôme. On est tout près de chez vous, hein,
4: ah oui.
0: vous le visualisez tout à fait là.
4: Presque l'arbre devant lequel ils sont.
0: Ah oui, c'est vrai à ce point. Alors parfois on l'entendait, hein, ce sont les interventions humaines qui confèrent aux arbres des allures étranges, comme ces rejets verticaux autour de chaque souche de hêtraie. C'est ce que vous nous racontiez avec les rejets tout à l'heure pour
4: le
0: ginkgo.
4: Oui, voilà les rejets du ginkgo. Effectivement, le hêtre est très fort aussi pour rejeter de souches. Et là, ce que la personne évoque dans ce reportage, c'est l'exploitation par l'homme. Alors, chez nous, là, sur les puits auvergnats, c'était une exploitation pour faire du charbon de bois. Donc, on a, sur tous les puits auvergnats, beaucoup de hêtrées ont cette allure de CP. Donc, ça devient un bouquet de troncs. Chaque arbre devient un bouquet de troncs.
0: Ouais.
4: Parce qu'on a, en fait, récolté le tronc principal. Puis ensuite, d'ailleurs, on venait de temps en temps récolter la CP pour refaire du charbon de bois et ça repoussait.
0: Oui, c'est ça. En fait, c'est une façon d'avoir régulièrement une ressource. C'est une bonne façon d'exploiter le bois, de faire comme ça.
4: Oui, tout à fait. On ne tue pas la poule aux œufs d'or, pour le coup. C'est-à-dire que là, l'âme même, entre guillemets, de l'arbre, la souche reste en vie et elle va redonner des rejets, donc des réitérats qu'on va pouvoir récolter un petit peu plus tard. Donc, soit on fait ça au ras du sol, ça fait une CP, soit on fait ça en hauteur et ça fait une trogne. Et ça, c'est vraiment typiquement l'arbre paysan, la trogne.
0: Oui. Ça, c'est... Alors, vous, c'est un peu la... Si vous deviez donner un conseil sur la façon de gérer les arbres, la trogne, à votre préférence ?
4: Alors, la trogne, j'aime beaucoup, parce que c'est vraiment... C'était l'arbre des haies.
0: Ouais.
4: Dans ces haies qu'on avait plantées dans les bocages et qu'on a arrachées, qu'on continue à arracher de manière déraisonnée partout en France, alors que les haies ont un pouvoir régulateur du climat très fort. Voilà, si on replante des haies, il faut penser à y mettre des arbres et pourquoi pas à les mener en trogne parce que ça permet de garder un arbre plus petit, moins sensible au vent, donc qui vivra plus longtemps. Et en plus, ça fait de la récolte de bois, de jeunes tiges pour faire de la vannerie et de fourrage pour le bétail.
0: Si on n'a pas besoin de bois, est-ce que ça a un sens de tailler les arbres de son jardin, Catherine Laine ?
4: Pas du tout. Enfin, là aussi, un message que je voudrais faire passer, c'est qu'un arbre n'a absolument pas besoin d'être taillé.
0: Ouais.
4: Et d'ailleurs, l'arbre, au cours de son développement, lorsqu'il développe son architecture, il calcule, entre guillemets, bien sûr, il met en place sa biomasse, ses efforts de croissance pour obtenir un équilibre, pour être il se dimensionne face au vent, etc., dans l'endroit là où il pousse. Et quand on coupe un arbre, quand on taille un arbre, on perturbe ce plan de développement et on déséquilibre cet arbre. Et donc, tout d'un coup, l'arbre doit recommencer à zéro pour remettre en place du bois, des branches, etc. Il va le faire, il est capable de le faire, mais il va mettre peut-être 10 ans à récupérer une structure adaptée à l'endroit où il vit, et donc on le fragilise. Donc effectivement, un arbre, normalement, ça ne se taille pas.
0: Ouais, j'ai en mémoire cette phrase de Francis Allais que j'avais interviewé. Si vous aimez les arbres, fichez-leur la paix. C'est le mieux que vous puissiez faire pour les... Pour les préserver.
4: Alors après, il y a bien sûr des précautions à prendre. Là, c'est la règle générale. Puis après, on a aussi des arbres en ville, dans les parcs, et on se doit de rendre ces lieux sécurisés pour pas qu'un passant se prenne une branche sur un arbre. J'ai encore entendu il y a 2-3 jours la mort d'un petit enfant dans un landau. Sa maman promenait ce landau dans un parc. Une branche est tombée et a tué l'enfant. Donc je comprends quand même et j'encourage évidemment les villes à veiller sur leurs arbres et faire attention effectivement. Donc là il y a peut-être des tailles nécessaires, mais en tout cas classiquement, voilà, de mon point de vue de biologiste, un arbre effectivement n'a pas besoin d'être taillé.
0: Alors pour revenir à ces hêtres qui poussent verticalement quand on les coupe, il y a d'autres formes. Alors là, c'est plus les humains qui sont en cause avec les hêtres, on appelle ça les hêtres tortillards, ou par exemple dans la forêt de Verzy, hein, près de d'Amiens.
4: De Reims.
0: Il y a ces faux de Verzy. Qu'est-ce que c'est que c'est... On peut déjà les décrire un peu en détail.
4: Oui, alors ce sont des hêtres. Oui. Mais qui sont en général petits, jamais ils vont atteindre la trentaine ou quarantaine de mètres de haut que peut atteindre un hêtre en forêt, en futaie. Donc ce sont des arbres petits, et surtout, c'est les rois du zigzag. Ouais. C'est-à-dire que les troncs ne poussent pas droit, les branches sont sinueuses, avec des coudes, ça zigzag tellement que parfois les axes reviennent, font des allers-retours et fusionnent sur eux-mêmes. Ouais. Donc c'est des arbres vraiment curieux. Ouais. Et effectivement, cela, ils marquent les esprits sont vraiment très bizarres.
0: Et scientifiquement, on comprend pourquoi ils ont cette allure ?
4: On commence à comprendre. C'est-à-dire, on est maintenant sûr que cette bizarrerie, elle est liée à une mutation dans le patrimoine génétique de ce hêtre. Et ce dont on est sûr aussi, c'est que c'est bien un hêtre. C'est pas une autre essence, c'est pas une autre espèce de hêtre. C'est le même hêtre que celui qui pousse parfaitement droit.
0: Pas tout à fait le même, puisqu'il y a cette variation génétique.
4: Oui, mais c'est quand même le même hêtre, avec une mutation qui est ponctuelle finalement, et qui va perturber son développement. Ouais. C'est comme si vous preniez un homme que vous trouvez dit normal, puis un autre qui sera peut-être un peu tordu, parce qu'il a aussi dans son patrimoine génétique une mutation. Ouais. Ce sont pourtant deux hommes, deux homo sapiens. Ouais, et là, c'est pareil, on a deux Fagus sylvatica.
0: Et on ne peut pas imaginer, alors là, je parle vraiment des arbres, hein, je ne dis pas ça pour les humains, mais on ne peut pas imaginer qu'on est sur un... C'est comme ça que naissent les nouvelles espèces, par des mutations, on est de la même espèce, puis à force d'en diverger, on devient un nouvel arbre.
4: Alors, vous évoquez le moteur de l'évolution, que c'est l'apparition de mutations au hasard, et ces mutations sont soit conservées si elles n'ont pas d'impact sur le fonctionnement de l'être en question, ou si au contraire elles apportent un bénéfice, et donc ça c'est la sélection naturelle qui va faire le tri après, et c'est effectivement la façon dont les espèces évoluent et dont certaines apparaissent.
0: Je voudrais aussi vous poser une question, puisque là voilà, beaucoup de nos auditeurs sont en vacances, en pleine nature, pour apprendre à apprécier les bizarreries des arbres. Par exemple, quand on voit un gros bourrelet, certains arbres comme ça sont un peu boursouflés. C'est un arbre qui va mal, c'est un arbre qui se remet de quelque chose.
4: Ça dépend de la boursouflure dont vous parlez.
0: Oui. Moi, j'avais en tête plutôt les cicatrices.
4: Les cicatrices, lorsqu'une branche s'est nécrosée et est tombée, l'arbre va venir recouvrir le moignon, la cicatrice, et va finalement avaler la trace. Oui. Donc au départ, ça peut faire effectivement comme une sorte de téton qui pointe du tronc. Ça, c'est rien. L'arbre, lui, se referme naturellement.
0: C'est avec ce même genre de mécanisme que parfois on voit des arbres en bord de route qui se mettent à engloutir des panneaux de signalisation.
4: Oui, c'est exactement le même principe, c'est-à-dire que tout objet posé sur un tronc et qui gêne la croissance en épaisseur de ce tronc, eh bien l'arbre va contourner cet objet et va fabriquer une sorte de bourrelet qui va venir avaler cet objet.
0: Et qu'est-ce qui les conduit, parfois, en tout cas certains spécimens, et il y en a dans votre ouvrage, à fusionner ? C'est-à-dire qu'on a deux arbres séparés qui, tout d'un coup, les branches se rencontrent et puis ils ne font plus qu'un être vivant,
4: Donc là, c'est exactement le même principe, encore une fois. Là, vous imaginez deux troncs qui poussent très proches et qui se gênent dans leur croissance, en fait, et qui s'apposent l'un contre l'autre. Et si les deux arbres sont de la même essence, il peut y avoir fusion. Et en fait, pour qu'il y ait fusion, il faut que les cambiums, à force d'user les deux écorces, les cambiums vont se toucher, vont fusionner et vont n'en faire plus qu'un, qui fabriquera un bois unique, le bois commun aux deux axes. Ça, on n'a jamais observé ça que entre deux essences identiques.
0: Oui, deux mêmes espèces d'arbres, mais quand ils font ça, ces espèces sont en concurrence, elles se gênent. Alors, ou vous parlez d'arbres amoureux, c'est très joli,
4: oui,
0: mais est-ce qu'on est vraiment
4: l'image
0: là-dessus? Oui,
4: non, on est plutôt sur de la gêne et de la contrainte.
0: Ah oui.
4: Et par contre, lorsque la fusion se fait, si la fusion se fait, à ce moment-là, le bois devient commun, le libère également, et donc il peut y avoir des échanges de substances d'un tronc à l'autre. Mmh. Et donc il peut y avoir, entre guillemets, de l'entraide, éventuellement, entre deux arbres greffés de cette façon.
0: Mmh. Ah,
4: c'est
0: oui.
4: le principe de la greffe que nous utilisons dans les fruitiers.
0: Ouais. Hein,
4: on force la fusion entre deux essences proches pour en faire plus qu'un seul être qui sera chimère, en fait.
0: Donc, de la gêne qui peut déboucher sur de la solidarité.
4: C'est
0: quand même très chouette. Alors, les arbres sont des êtres vivants absolument extraordinaires, hein, différents de nous, hein, on s'en rend compte en vous écoutant. Voici ce que nous a raconté dans cette émission le botaniste spécialiste des arbres, Francis Allais, à leur sujet.
5: Je propose qu'on les regarde comme des extraterrestres. Ils ne le sont pas, bien sûr, ils sont aussi terrestres que vous et moi. Mais j'imagine qu'un astronaute qui débarque sur une planète lointaine et qui voit une forme de vie

0: comme des extraterrestres. Qu'est-ce que vous en pensez, Catherine?
1: Je suis entièrement d'accord. Ouais. Moi, je les appelle nos aliens alliés.
0: C'est pas mal aussi.
1: C'est joli aussi.
0: On garde aussi cette formule-là dans la musette du temps d'un bivouac. Quand on parle d'intelligence des arbres, je vous vois faire la moue. J'ai déjà le début de réponse à ma question. Ça a un sens pour vous, l'intelligence des arbres?
1: J'ai du mal à répondre à cette question parce que je ne sais pas ce qu'on met derrière le mot intelligence. Ouais. C'est très protéiforme, la notion d'intelligence. Ça dépend avec qui vous parlez, quel spécialiste de l'intelligence vous parlez. Si l'intelligence, c'est la résolution de problèmes, alors oui, bien sûr, les arbres sont intelligents, mais comme tout le vivant, n'importe quelle bactérie analyse son milieu et adapte son fonctionnement à ce qu'elle perçoit. Mmh. Donc ça, c'est une intelligence, c'est l'intelligence du vivant.
0: Jusqu'où, ce sera ma dernière question, jusqu'où les arbres seront-ils capables de s'adapter aux effets du changement climatique, aux nombreuses attaques d'insectes, de champignons, de bactéries dont ils sont victimes actuellement en France? Est-ce qu'ils auront les capacités de résister?
1: Alors là aussi, ça dépend de quels arbres on parle. Si on parle des épicéas qu'on a plantés en plaine, alors que ce sont des arbres d'altitude et qu'on a déplacé de leur aire de répartition il y a 40-50 ans, maintenant que les conditions climatiques changent, eh bien oui, ces arbres sont en souffrance, affaiblis par les canicules et les sécheresses successives, et donc à la merci des parasites, et là tout meurt. Par contre, un arbre qui est dans son aire de répartition, qui est en bonne santé, il est tout à fait capable de se défendre.
0: Merci Catherine Laine, nous avons mis quelques-unes de vos superbes photos d'arbres étranges et insolites sur la page Facebook et Instagram du Temps d'un Bivouac et sur franceinter.fr. Et toute la galerie de portraits de ces arbres insolites est bien sûr à découvrir dans votre très beau livre « Vous avez dit bizarre » aux éditions Belin. On s'émerveille, on s'étonne et on apprend mille choses sur les arbres au fil des pages. Je le recommande chaudement. Dans un instant, Marc Giraud nous emmène à la découverte d'abeilles qu'on connaît moins bien que celles de nos ruches, les abeilles solitaires.

0: C'était Carole G qui chantait « Después de ti » sur France Inter. Et merci à Thierry Dupin qui signe la programmation musicale de nos bivouacs.
1: La nature, quand ça commence à être beau, c'est beau, hein.
2: Souvent, je me dis, mais comment fait la nature pour créer des choses aussi parfaites ?
0: Bonjour Marc Giraud.
3: Bonjour.
0: Naturaliste de terrain, tous les lundis, vous nous emmenez observer la nature le long des chemins. Et pour votre dernière chronique de l'été, vous vous intéressez à des abeilles injustement méconnues, les abeilles solitaires.
3: Oui, on ne les connaît pas, alors qu'il y en a 1000 espèces. Quand on parle d'abeilles, on parle toujours de l'abeille dite domestique, mellifère, qui nous donne du miel, donc on est très intéressé.
0: Qui vit en colonie, qui vit en ruche, donc qui n'est pas solitaire.
3: Voilà, c'est la seule qui vit en colonie, comme les bourdons. Okay. Là, c'est vraiment des espèces qui creusent des petits terriers, enfin les femelles, toutes seules. Souvent, elles font des petits terriers qu'on voit en bord de chemin, qui font des petits volcans de sable ou des petits trous. Mmh. Et si on s'arrête un peu, c'est en général au soleil. On voit la femelle qui arrive, les pattes chargées de pollen, et on voit leur va-et-vient, c'est très intéressant. Mmh. Donc il y en a qui font des terriers, mais pas que.
0: Ah oui, c'est-à-dire qu'elles habitent où alors ?
3: Alors il y en a qui nichent dans des tiges creuses, dans les ronces par exemple. La mégachile, elle découpe des feuilles de rosier, des arcs de cercle parfaits dans les feuilles pour capitonner leur nid. Il y en a une autre qui s'appelle l'anthocope du coquelicot, qui elle,
0: joli.
3: Oh c'est très mignon, et en plus ça fait des petits berceaux rouges parce qu'elle prend des pétales de fleurs, généralement des coquelicots, pour garnir son nid.
0: Ça c'est pour leur maison, et sinon on peut aussi les voir donc butiner ces abeilles solitaires.
3: Oui, alors les mâles, puisqu'ils font pas de terrier, eux on les voit butiner, on les voit même quelquefois dormir dans les feuilles, dans les fleurs. Moi il y en a une que j'aime beaucoup, c'est les abeilles des campanules. Vous regardez dans les campanules, vous voyez les mâles qui roupillent, quelquefois deux, quand il y a une crise de logement. On voit l'andrène de la brionne sur la brionne, qui est une plante grimpante. Et en ce moment, ça va pas tarder, la collette du lierre, quand le lierre va fleurir en automne, là on voit ces abeilles solitaires, très faciles à voir, parce que ce sont parmi les rares espèces qui sont pas en voie de disparition. Et là on peut voir des collettes du lierre.
0: Et quelle est votre espèce préférée à vous, Marc ?
3: Ah, moi, il y en a une que j'adore, c'est le

0: une petite coquille d'escargot.
1: Ah, les insectes, c'est très fort par rapport à notre échelle, hein, parce que c'est pas du tout dans le même monde, ils sont tout petits. Donc une fourmi, ça peut soulever des choses énormes. Et elle, elle peut soulever effectivement sa coquille d'escargot vide, et c'est très mignon à voir. Hein.
0: Et alors, pour apprendre à les reconnaître, parce qu'on a à peu près en tête justement l'abeille domestique, celle qui fait du miel, celle des ruches, ces abeilles solitaires, elles ressemblent beaucoup, elles sont très différentes. À quoi elles ressemblent ?
1: Alors, il y a des guides pour ça. Hein. Ouais. Je vous conseille les guides papier, c'est mieux que les applis où on a juste un nom, parce que ça donne la manière d'y distinguer, justement. Mmh. L'andrène de la Brionne dont je vous parlais, elle est un peu plus rouge. La Colette du Lierre, elle ressemble à une abeille domestique, mais plus contrastée. Donc, si vous avez l'image de référence, vous finissez par connaître au moins les familles et ensuite les espèces.
0: Mmh. Elles sont solitaires, mais parfois, leurs habitations sont quand même pas très loin les unes des autres. Hein. Il y a quand même un peu de communication entre ces abeilles solitaires.
1: Ah oui, alors ça aussi, du point de vue darwinien, c'est très intéressant, parce qu'il y en a qui font ce qu'on appelle des bourgades, c'est-à-dire qu'elles sont solitaires, mais il y en a qui commencent à partager leur nid, voire à avoir des rôles un peu différents. Et on a l'origine de la vie sociale des insectes par ces animaux. C'est très intéressant.
0: Ah oui, c'est génial. Pour les observer, hein, ces insectes, je recommande votre guide « Reconnaître facilement les insectes » que vous signez, Marc Giraud, avec Vincent Alboui. Et les illustrations sont de Florence Delery. C'est aux éditions de La Chaux et Niesley. Il y a toute une collection de ces petits guides, très utiles pour observer la nature. Je signale aussi « Comprendre facilement les oiseaux », qui est vraiment très bien, qui est fait pour comprendre donc les comportements de nos oiseaux familiers. Un grand merci à vous, Marc Giraud. C'était un plaisir de partir en balade, observer la nature en bord de chemin avec vous tout l'été. Bonne route et j'espère à une prochaine.
1: Avec plaisir, ouvrez l'œil.
0: Le temps d'un bivouac replie sa tente. À demain pour de nouvelles aventures.
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0: Bonjour, mardi 18 août. Courage aux lève-tôt. On va tâcher d'adoucir ensemble ce réveil peut-être un peu brutal. C'est le 6-9 de l'été qui commence sur Inter avec d'abord quelques mots de météo. Grâce à vous Stéphanie Fromentin, une journée estivale presque normale Stéphanie.
1: La journée s'annonce plutôt calme mais nuageuse. Des nuages, gorgés d'humidité, s'infiltrent ce matin au sud de la Garonne. Ils se dissipent au fil des heures pour laisser place à un soleil généreux. En revanche, les nuages qui circulent le long des côtes de Manche restent présents toute la journée, donnant tout au plus quelques gouttes, le tout sous un vent modéré. Sur le relief corse, les averses prennent localement un caractère orageux, tandis que sur le reste du pays, les conditions sont belles, avec un soleil généreux et des températures agréables, mis à part près de la Méditerranée où la chaleur persiste, accompagnée par le Mistral et la Tramontane à 50 km par heure. Côté température, on revient à des valeurs de saison, 16 et 20 degrés au réveil en général, 27 à 33 dans la journée. Il fait plus frais près de la Manche, sur le littoral vendéen jusqu'à la Bretagne, 21 à 24 degrés, mais encore bien chaud autour de la Méditerranée avec 32 à 37 degrés.
0: Très bon réveil à l'écoute de France Inter en ce mardi matin, il est 6 heures.
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0: Et le premier journal de Quentin Pérez de Tudela. Bonjour Quentin.
3: Bonjour Alexis, bonjour à tous.
0: Et à la une ce matin, on en parlait avec Stéphanie Fromentin, la France qui retrouve enfin un peu d'air.
3: Avec la fin de la vigilance orange canicule qui a été particulièrement longue dans le Var où les habitants, vous l'entendrez, sont épuisés. Département qui devrait d'ailleurs bénéficier des mêmes aides qu'en Gironde et dans les Landes où le Premier ministre promet de sortir l'artillerie lourde pour accélérer la reconstruction après le passage du méga-feu aux Porges notamment, où Sébastien Lecornu a été conspué. Et puis l'attaque, la cyberattaque du fisc, Bercy a commencé à alerter certains des contribuables dont les profils ont été piratés.
0: Les invités du 6-9, 7h45, la première sortie dans l'espace aujourd'hui de Sophie Adenau, notre française de l'ISS. On en parle avec ceux qui l'ont préparée. Et puis le grand entretien à 8h20, la quête du corps parfait, à quel prix vous pouvez participer à la discussion au 01 45 24 7000 et via l'application Radio France.
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3: C'est une couleur qui a enfin disparu sur la carte de Météo France. Plus aucun département n'est en vigilance orange canicule ce matin, même dans le sud-est où cette dernière

0: vague de forte chaleur a duré 3 jours de plus que celle de 2003, 19 jours au total, qui ont essoré les habitants que vous avez croisés pour le coup dans le Haut-Var, Margot Lange-Roche.
1: Sur le marché de Flyosque, Muriel, Pauline et Nathalie discutent de la chaleur, c'est le sujet de l'été.
2: Nos maisons, elles sont toutes en pierre et d'habitude, il fait frais à l'intérieur et puis là, il ne fait pas aussi frais que d'habitude.
3: C'est la nuit qui est le plus dérangeant, ça devient étouffant, quoi.
1: Assise à côté, Joël a les traits tirés de fatigue.
4: N'ayant pas la clim à la maison, c'est la première année où je ne dors pas la nuit. On sent bien qu'on a le corps qui s'épuise un petit peu, quoi. Certaines personnes sont plus tendues, on le sent même au volant des voitures. Je pense que les gens sont fatigués et peut-être inquiets aussi du réchauffement climatique.
1: Sur la petite place du marché, la terrasse du café du commerce est remplie. Les clients profitent un peu de la fraîcheur de la fontaine et ça donne enfin le sourire à Manu, le propriétaire. Cet été caniculaire a plombé son chiffre d'affaires.
5: On a perdu 20% de fréquentation au mois de juillet et au mois d'août. On va mettre une clim à l'intérieur pour rien que le matériel et les conditions de travail pour le personnel également. C'est un investissement complètement, mais qui va devenir obligatoire.
1: À quelques kilomètres, le centre-ville de Draguignan se vide en début d'après-midi à mesure que la température grimpe. Cette année, le centre communal d'action sociale de la ville a été particulièrement sollicité, comme le raconte Laurine Tollard, sa directrice.
6: Ça fait 20 jours qu'on appelle les personnes inscrites au registre communal 2 fois par jour. Donc c'est à peu près 150 appels par jour.
1: Et grâce à ces appels, les agents du centre communal d'action sociale ont pu intervenir à 2 reprises auprès de personnes qui étaient en train de se déshydrater.
0: Margot Lange-Roche, dans le Var, où la couleur des flammes, en revanche, est encore dans toutes les têtes, en particulier au Gros Bissillon, où elles ont parcouru plus de 6000 hectares dans ce massif du Var, où des aides seront mises en place pour les communes. Annonce hier d'Emmanuel Macron, les mêmes que celles mises en place, dit-il d'ailleurs, pour la Gironde. La Gironde où s'est rendu hier le Premier ministre, il a assuré qu'il allait sortir, dit-il, l'artillerie lourde pour rebâtir, avec notamment la délivrance de permis de construire accéléré après le passage donc du méga-feu de 42 000 hectares. Sébastien Lecornu qui a aussi promis de ne rien cacher de la gestion des incendies alors qu'il s'est fait conspuer aux Porges par des habitants qui estiment que leur commune a été sacrifiée. Près de 200 maisons ont été détruites. Une colère que le maire Martial Zaninetti assure avoir bien prise en considération.
7: Ce sont des gens qui attendent toujours des explications, notamment le rétexte pour savoir ce qui s'est passé, parce que beaucoup ont perdu leur maison, se retrouvent dans des situations douloureuses. Voilà, et donc quand le Premier ministre vient, il représente l'État. Donc ça a été important avec lui de présenter tout ça. Mais également, on a évoqué différents sujets, le fait de nous permettre de gérer durablement notre territoire, de soutenir le tissu économique local. L'image que je lui ai donnée, c'est qu'on souhaitait qu'il mette en œuvre un plan Marshall. On est aux prémices, c'est au démarrage d'un plan Marshall. Ça en prend en partie la voie. Il y a quand même des réponses qui sont satisfaisantes et qui vont dans le sens que nous souhaitions dans un premier temps.
0: Et ce plan prévoit une enveloppe de 12 millions d'euros pour la Gironde et les Landes. Toutes les entreprises sinistrées ou qui se trouvent dans une zone évacuée n'auront pas à payer de cotisations. Pas de taxes foncières non plus à régler, affirme Sébastien Lecornu. Le chef du gouvernement qui a également dit qu'il publierait les noms des compagnies d'assurance qui facilitent ou non les démarches de leurs clients.
8: Le Premier ministre qui donne aussi des instructions après la cyberattaque contre l'administration fiscale.
0: Il a demandé à l'Agence nationale de sécurité des systèmes informatiques de mener un audit approfondi. Les profils de près de 700 000 contribuables ont été piratés. Mais Bercy l'a précisé hier, Agnès Soubiran, un peu plus de 350 000 d'entre eux ont commencé à être alertés.
9: Les premiers mails sont partis hier soir et la procédure va durer toute la semaine. Les contribuables vont recevoir sur l'adresse qu'ils ont transmise au service des impôts un message d'impôts.gouv.fr avec la mention « No reply » et intitulé « Consultation illégitime de vos informations fiscales ». Un long mail où sont indiquées les données susceptibles d'avoir été consultées, identifiant fiscal, état civil, adresse, revenu fiscal de référence, taux de prélèvement et pour un certain nombre d'entre eux, les échanges avec l'administration fiscale. Point important, le mot de passe n'a pas été compromis, il n'est donc pas obligatoire de le changer, mais c'est évidemment recommandé. La DGFiP met en garde contre le risque d'escroquerie et d'hameçonnage. Une foire aux questions a été ouverte sur le site pour répondre à toutes les interrogations. Enfin, les mails reçus de la part de la DGFiP sont purement informatifs. Il ne faut ni répondre ni cliquer sur un lien. Toutes les discussions avec l'administration doivent ensuite se faire via le site sécurisé des impôts.
0: Et si vous voulez plus d'informations, il y a un numéro à composer, c'est le 0809 401 401. Vous pouvez également vous rendre dans un centre des impôts. 15 mois de prison avec sursis, peine prononcée hier en Haute-Loire contre un homme de 65 ans. Il était jugé pour avoir tiré près d'un groupe de jeunes à la carabine à plomb en avril dernier à Espaly-Saint-Marcel. Le sexagénaire a également été condamné pour avoir tenu des propos racistes.
8: Il est 6h06 sur Inter et au Moyen-Orient, les discussions autour de l'avenir de Gaza s'accélèrent.
0: Après avoir rencontré la direction du Hamas en Égypte, l'émissaire américain en charge du dossier a rencontré hier le Premier ministre israélien, Jared Kushner, qui s'est entretenu pendant 4 heures avec Benjamin Netanyahou. Et les deux hommes ont évoqué ensemble la mise en place de la deuxième phase du plan de paix à Jérusalem. Les précisions RFI pour France Inter de Michel Paul.
10: C'est une avancée sous haute condition à l'issue d'un long tête-à-tête suivi d'une réunion élargie. Israël et le Conseil pour la paix sont convenus de créer deux groupes de travail. Le premier concerne l'urgence sanitaire pour éviter les épidémies et la contamination des eaux. La réhabilitation des infrastructures d'assainissement va débuter immédiatement. En revanche, pour le reste de la reconstruction et tout retrait israélien, Benjamin Netanyahou reste inflexible. Le Hamas doit tout d'abord être totalement démilitarisé. Selon les termes de l'accord, le mouvement islamiste devra remettre ses armes pour destruction aux mains du général américain Jasper Jeffers, le chef de la Force internationale de stabilisation. Malgré un climat qualifié de constructif, le Premier ministre israélien a vivement critiqué les récents échanges directs entre Jared Kushner et les dirigeants du Hamas, tout en prévenant qu'Israël poursuivra pour l'heure ses frappes ciblées contre toute menace résiduelle.
0: Michel Paul, un mot de foot, l'Olympique Lyonnais va jouer son premier des deux matchs de barrage ce soir pour espérer disputer la Ligue des Champions. Ce sera contre le club turc de Fenerbahçe tout à l'heure à 21h. Et puis on lève les yeux vers le ciel pour finir avec Sophie Adno. Vous en parliez Alexis, qui va sortir de l'espace aujourd'hui. L'astronaute doit remplacer une antenne sur la Station Spatiale Internationale. Ce sera la première française à effectuer une telle mission. On en reparle de toute façon dans le journal de 7h.
8: Et avec nos invités Inter, à 8h moins le quart.
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8: Merci Quentin Pérez de Tudela. La musique m'a pris de court. Vous parliez de sensations fortes avec Sophie Adno. C'est aussi le cas dans l'esprit sport, puisque toute la semaine, nous glissons sur l'eau. Wing foil, para-wing, windsurf, kite foil, des sports de glisse ultra spectaculaires. Ce qui donne aussi des photos tout aussi spectaculaires, grâce notamment à l'arrivée des drones qui ont révolutionné la prise de vue pour ces sports extrêmes. Comme nous le raconte Olivier Sauté, il est producteur de vidéos et d'images avec son drone.
12: J'ai entendu là le tududun. Ça c'est un bruit très typique là des drones. Aujourd'hui les drones c'est un peu incontournable, surtout sur des événements où ça peut se passer loin des côtes et on pourrait aller sur des bateaux, mais ça bouge énormément sur des bateaux et du coup les drones ça nous permet d'avoir des images qui sont assez extraordinaires et stables et qui présentent le sport vraiment de la meilleure des manières quoi. C'est des images qui sont un peu atypiques dans le sens où le drone va voir quelque chose que l'œil ne peut pas voir. À ras de l'eau, c'est pas mal. Ça fait des impressions de vitesse qui sont assez importantes, mais c'est presque dommage dans le sens où c'est ce que nous, on peut voir là. Si on cherche des points de vue un peu plus haut, un peu atypiques, ça ramène une dimension un peu anormale, un peu différente de ce qu'on peut voir nous. En vrai, tu vois, aujourd'hui, c'est pas compliqué de voler un drone parce qu'il n'y a pas trop de vent. Donc, au début, il y avait les ralentis, les images, les caméras qui tournaient au ralenti. Ça a été un gros boom. Et après, tout le monde faisait du ralenti. Donc, c'était un peu lassant au bout d'un moment. Et il y a, je dirais, 5-6 ans, il y a le drone qui est arrivé. Et ça fait un peu pareil qu'avec le ralenti. C'est que maintenant, tout le monde utilise du drone. Donc, des fois, dans des films, moi, je m'oblige à me dire, tiens, ben, ce film-là, je mets aucun drone dedans. Juste pour pouvoir me dire, je vais être plus créatif sur ce sujet-là, quoi.
8: Olivier Sautet, spécialiste d'images de sport extrême. Il répondait à Jérôme Val pour l'Esprit Sport. Dans un instant, Laetitia Gaillet regarde la France.
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8: Vous êtes bien sur Inter, il est 6h11.
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8: Et notre rendez-vous avec Laetitia Gaillet regarde la France toute la semaine dans les coulisses des institutions culturelles. Ce matin, rencontre avec une femme qui fait émerger des talents, Laetitia.
16: Avec une musicienne multicarte.
17: Dominique, j'ai 55 ans, au conservatoire et orchestre de Caen, j'enseigne la contrebasse, je joue dans l'orchestre de Caen et je suis aussi coordinatrice pédagogique du projet Demos Caen la mer.
16: Demos, où l'idée née en 2010 de rapprocher les enfants qui n'ont pas accès à la musique classique en ville et en ruralité. Une salle de cours du conservatoire.
17: Dans cette salle, eh bien, j'ai une douzaine de contrebasses qui sont posées de toutes les tailles. Donc vous avez quatre cordes sur une contrebasse. Le sol, le ré, le la et le mi. Donc là, je les ai jouées en pit. En pit. En pizzicato, ça veut dire pincer en fait la corde. Vous voyez, je pince la corde. Ce son grave, ce côté plein, rond, tellurique. Ah! Quand je suis arrivée au conservatoire, je me suis inscrite, il y avait une place. C'était ça, en fait. Il fallait pas que je fasse autre chose, sinon je serais... J'aurais été moins heureuse, je pense.
18: Quel est votre lien avec une contrebasse ?
17: Oh, vous posez des questions pièges. Je la trouve assez rassurante. On est posé dessus, même un peu caché derrière. Et quand on prend l'archet... Vous allez avoir un son plus long, vous voyez.
18: Est-ce qu'il y a une forme de transe à un moment donné entre on fait corps avec l'instrument?
17: Si on respire vraiment tous ensemble, il y a des choses un peu magiques, c'est quand le chef il peut faire ce qu'il veut. L'orchestre va devenir comme une matière qui va sculpter. Et si on suit vraiment ce qu'il dégage, ouais, c'est magique. Hein.
18: Votre truc, c'était de devenir musicienne dans un orchestre où l'enseignement vient immédiatement.
17: Et en fait, moi, c'est créer du lien avec tout le monde qui me plaît. La contrebasse était le vecteur, mais j'ai pas eu de plan. J'ai saisi des moments où je me dis, ah, bah là, oui.
18: Le partage et donc la transmission.
17: Et le lien. Je vous dis d'aller chercher des enfants dans des endroits où ils découvriraient pas tout seuls forcément la musique. Transmettre ici en disant, tu fais ça pourquoi, en fait. C'est... leur montrer qu'ils racontent leur histoire de plein de façons différentes et ils vont raconter aussi une partie de leur histoire avec leur instrument de musique.
18: Et donc, quand ça arrive, comment
17: ouais.
18: ça se passe?
17: Ouais. Bah, déjà, en général, il y a un sourire qui arrive sur le visage de l'élève. C'est... Il y a le son, puis tout d'un coup, il y a un truc qui marche. Quand l'archi, ils arrivent à trouver justement une cohérence entre ce qu'ils ont envie de dire et ce qui sort. Voilà, j'ai cette phrase de Bobin dans la classe que j'adore. C'est « Les enfants sont comme les marins, où que se portent leurs yeux, partout c'est l'immense ». J'adore.
18: Il est où votre épanouissement ultime, vous ?
17: C'est pas facile d'être dans une coordination d'équipe et puis tout d'un coup de se remettre derrière sa contrebasse. Pas du tout la même disponibilité mentale, on va dire. Mais j'ai pas un endroit où je me dis « Ah bah là, voilà, je pourrais avoir que ça, ça me suffit ». C'est vraiment parce que les trois se nourrissent.
16: Et de la salle de cours à la salle de concert.
8: Dominique, contrebassiste et enseignante au Conservatoire de Caen. Elle répondait donc à Laetitia Gaillet. Dans un instant, notre rendez-vous science avec Fabrizio Buccella. D'ici là, une petite pause musicale grâce au rappeur d'Harlem, ASAP Rocky. Et ce titre sorti il y a quelques mois, Playa.

0: Asa Proki en tournée mondiale en ce moment. Il sera à Paris sur la scène de l'Accor Arena le 30 septembre. Alors je viens de vérifier, il reste vraiment quelques places, mais ce sont les toutes dernières.
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0: Et à 6h17, comme promis, Fabrizio Buccella, notre professeur de physique, s'est prouvé. Bonjour Fabrizio.
2: Bonjour Alexis.
0: Alors la question du jour, est-ce qu'il faut courir ou marcher sous la pluie pour être le moins mouillé possible?
3: Eh bien oui, parce que c'est le débat qui agite le Landerneau. Imaginez qu'il pleuve à verse, vous êtes dehors bien sûr, sans parapluie bien sûr, et donc on se pose la question de savoir est-ce qu'il vaut mieux courir ou marcher pour avoir moins de pluie sur vous. Alors, la réponse de la science est contre-intuitive. Si vous courez, vous passez bien sûr moins de temps dehors, donc vous serez globalement moins trempé. Vous aurez moins de pluie sur le caillou. Mais, c'est ici que les Romains s'empoignèrent. Parce que si vous courez sous la pluie, vous aurez plus de pluie sur le devant. Donc, vous aurez globalement moins de pluie, mais plus de pluie sur le devant. Donc, quelque part, vous serez plus mouillé, because on est moins protégé sur le devant.
0: D'accord.
3: En conclusion de la morale de la fable, en marchant, vous aurez donc globalement plus de pluie, mais moins de pluie sur le devant, qu'on appelle la pluie frontale. Et c'est cette pluie frontale qui vous mouille plus. C'est le fameux paradoxe de la pluie. Plus de pluie, mais moins mouillé.
0: Donc, ça ne change rien qu'on aille vite ou pas?
3: Ça change quand même, parce que la loi d'addition des vitesses de Galilée prévoit que plus vous allez vite et plus vous aurez de la pluie frontale. Vous aurez de la pluie encore plus sur le devant, si vous voulez. Même si globalement, toujours, vous en aurez moins parce que vous passez moins de temps dehors. Notez que c'est la même chose pour nos amis qui font de la bicyclette ou qui font de la motocyclette. Hein. Ils se déplacent super vite, bien sûr, par rapport à un piéton. Ils restent moins de temps dehors. Ils reçoivent moins de pluie globalement. Pourtant, ils sont trempés comme une serpillière. C'est la pluie frontale, celle qui vient sur le devant. Pour revenir à notre petit piéton à pied, s'il avait un parapluie, alors le tour est joué, hein, il pourrait courir à fond de balle et tenir le parapluie sur le devant pour éviter la pluie frontale. Il pourrait même courir avec le parapluie comme bouclier, il serait quasi pas trempé. Notez que je l'ai expérimenté et ça marche, hein, mais je me suis cassé la gueule parce que je voyais pas où j'allais. Hein.
0: Oui, forcément, on peut pas tout avoir. Oui. Mais la science a un stratagème curieux.
3: Oui, alors c'était un peu tortueux, donc on va y aller pas à pas. Alors, imaginez que la pluie tombe de biais. Donc déjà, c'est un peu bizarre, mais elle tombe de biais, elle ne tombe pas droite. Alors, si vous marchez avec la pluie qui tombe de biais donc, mais dans le dos, quelque part, avec votre mouvement de marche, vous redressez la pluie. Si en plus vous réussissez à caler la vitesse de vos pas sur la vitesse horizontale de la pluie, alors dans votre référentiel à vous, de vous marchant, la pluie tombera droite de chez droite. Un petit chapeau sur le caillou et c'est terminé, si vous voulez. Donc si la pluie tombe de biais, il faut marcher avec la pluie dans le dos pour être moins mouillé. Il faut aussi avoir, entre guillemets, la bonne vitesse de la pluie pour redresser exactement la pluie par rapport à votre marche. Alors forcément, le petit désavantage que la science peut pas tout, c'est que vous pouvez pas vraiment aller là où vous voulez. Hein. La pluie dans le dos, vous redressez la pluie, mais il faut continuer à l'avoir dans le dos. La science peut tout, mais pas partout. Salut, Lucas.
0: Merci, Fabrizio. Et après la pluie, place au soleil grâce au petit bateau de Camille Cronier.
4: Et coucou les petites curieuses et les petits curieux, c'est l'été.
5: Bonjour, je m'appelle Valentine, j'ai 7 ans et j'aimerais savoir pourquoi les tournesols se dirigent-ils vers le soleil et pas les autres fleurs.
4: Ah Valentine, un beau champ de tournesols effectivement où on les voit tous tourner dans la même direction, celle du soleil. Alors pourquoi sont-ils les seuls à se tourner vers le soleil effectivement par rapport à d'autres fleurs? Je suis avec François Parcy, vous êtes chercheur au CNRS, biologiste, spécialiste de la formation et de l'évolution des fleurs. Alors comment on explique ce phénomène?
6: Alors je vais répondre en plusieurs temps. D'abord, comment ils font pour se diriger vers le soleil? Parce qu'il n'y a pas de muscles chez le tournesol, hein. Comment il fait pour suivre le soleil? Alors en réalité, pour suivre le soleil, il faut qu'il pousse. Imagine que la fleur de tournesol, c'est une assiette et tu la tiens sur tes deux mains. Et tu regardes vers le sud, là. Si tu soulèves tes deux mains à la fois, bah, l'assiette, elle reste à plat. Si quand tu pousses, tu soulèves la main gauche d'abord et après, plus tard, tu soulèves la main droite, tu vas voir ton assiette qui va se tourner d'abord vers la droite et puis vers la gauche. Eh bien, le tournesol, il fait ça. Sa tige, elle ne pousse pas de la même façon à gauche ou à droite. Il y a des fils de cellules de gauche qui poussent le matin et qui soulèvent la fleur, hop, qui la font pencher. Et le soir, c'est les autres fils de cellules, celles qui sont à droite, qui vont se soulever, et hop, ça va repencher vers le soleil du matin.
4: Incroyable.
6: Donc ça, c'est le mécanisme. Et la plante, elle a une petite horloge à l'intérieur. C'est-à-dire que si on lui met, non pas des jours de 24 heures en tout, là, mais quand on lui met 30 heures, elle est complètement perdue. Donc elle ne suit pas vraiment le soleil. Il y a le soleil, et il y a l'horloge à l'intérieur. Donc,
4: c'est-à-dire que l'horloge, elle est adaptée, il faut pousser d'un côté et de l'autre.
6: Elle lui dit, on est le soir, maintenant il faut pousser à droite, on est le matin, il faut pousser à gauche. Donc, bon, déjà ça, c'est un mécanisme, c'est super intéressant. Après, pourquoi ? Mais pourquoi, ça veut dire, à quoi ça lui sert ? Qu'est-ce que ça lui procure comme avantage ? Et en fait, il y a une chercheuse américaine qui s'appelle Stacy Harmer, qui a étudié ça, et qui s'est rendu compte que quand les fleurs étaient chaudes le matin, elles étaient beaucoup plus visitées par les insectes. Les insectes, ils adorent les fleurs chaudes. Et donc, le fait de se pencher vers le soleil du matin, ça fait tout de suite chauffer la fleur de tournesol, elle est beaucoup plus visitée par les insectes, et donc il y a plus de pollinisation, et puis même à la fin, elle va grossir plus parce qu'elle est plus exposée au soleil.
4: Et est-ce que le tournesol, du coup, va quand même se tourner donc, vers le sud ou vers l'est le matin, même s'il n'y a pas le soleil apparent ?
6: Mais oui, parce que déjà, bon, la lumière lui suffit, même s'il n'y a pas vraiment de soleil, la lumière lui suffit. Mais ce qui est extraordinaire, c'est grâce à sa petite horloge, si on l'enferme dans le noir complet, pendant quelques jours, il va continuer à balancer la tête. Il va continuer. Au bout d'un moment, il n'y arrivera plus parce qu'il a quand même besoin de la lumière. Mais c'est pour ça que je disais, ce n'est pas seulement le fait de suivre la lumière, c'est aussi une petite horloge qui le guide et qui lui dit « Ah, on est le matin, on est le soir, on est le matin, on est le soir. » Maintenant, pourquoi pas les autres ? Eh bien, la nature, c'est la diversité. On voit bien sur Terre, il y a plein de sortes de fleurs différentes. On considère il y a 200 ou 300 000 espèces de fleurs. Il n'y a pas une fleur qui a gagné. Elles ont toutes des apparences différentes, des couleurs de pétales différentes. La fleur de tournesol, pour elle, ça marche bien comme ça. En se tournant vers le soleil pendant qu'elle grandit, eh bien, elle a plus de succès auprès des insectes, elle grossit bien. Mais il y a d'autres fleurs qui n'ont pas besoin de faire ça et qui se débrouillent tout aussi bien. Donc, ce qu'il faut retenir, c'est qu'il n'y a pas une façon de dominer sur la Terre quand on est une fleur. Il y a plein de façons différentes. Et la richesse de la nature, c'est sous toute cette diversité d'apparence, de comportement, de couleurs, de parfums, etc.
4: Et ça ne s'applique pas qu'aux fleurs. 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
0: Et pour nous emmener tranquillement vers le journal de 6h30 sur Inter, le groupe pop franco-britannique François and the Atlas Mountains et cette chanson de 2017, Apocalypse à Ipsos.

0: c'était François and the Atlas Mountains sur Inter à 6h27. La météo avec vous, Marie-Pierre Planchon. Bonjour Marie-Pierre.
1: Bonjour Alexis.
0: Et l'ambiance est donc clairement en train de changer.
1: Oui, déjà Alexis, la vigilance orange vient de se terminer, mais ça va quand même rester très chaud dans le sud. Et puis on a une perturbation qui cherche à rentrer dans le nord par la Manche. Et d'autre part, on a des entrées maritimes sur le sud-ouest ce matin, particulièrement assez compactes au pied des Pyrénées. Plus hétérogènes des confins du massif central au Bordelais. Ces nuages vont se dissiper au fil des heures et laisseront place à de belles éclaircies. En revanche, donc les nuages qui circulent déjà de la Bretagne aux Hauts-de-France jusqu'en région parisienne restons présents toute la journée et apporteront quelques gouttes. Et en marge de cette perturbation, on a un voile nuageux qui va être dense dans le nord-est. Sur le relief corse, eh bien, les averses prendront un caractère orageux et sur le reste du pays, ce seront des conditions assez belles avec un soleil généreux, des températures plus agréables, mis à part près de la Méditerranée où donc cette chaleur persiste, avec toujours du vent, mistral et tramontane sensible, et à noter un vent d'ouest modéré qui va souffler de la Manche jusqu'en Lorraine.
0: Et donc vous le disiez déjà un peu, au thermomètre, la baisse continue, alors doucement.
1: Oui, alors encore ce matin, il fait encore très chaud, hein, même dans la capitale, on relève 20 degrés, comme à Mont-de-Marsan, mais vous vous réveillez avec 12 degrés dans le Puy-de-Dôme, il fait 16 à La Roche-sur-Yon, 18 à Strasbourg, encore 25 à Nice et à Perpignan, et cet après-midi, les maximales afficheront 21 à 25 proche de la Manche, 26 à 32 ailleurs, et puis on attend encore jusqu'à 36 dans le sud-est.
0: C'est vraiment à partir de demain, je crois, qu'on va avoir cette baisse plus
1: franche. On va dire plutôt jeudi.
0: Plutôt jeudi.
1: Et le rafraîchissement vendredi.
0: On commence à être très impatient, Marie-Pierre.
1: Ah oui. Il faut
0: à
1: être patient.
0: À tout à l'heure. Et bienvenue à vous sur France Inter en ce mardi matin. Il est 6h30. Kevin Dufraîche pour le journal. Bonjour Kevin.
2: Bonjour. Toujours pas de traitement ni de vaccin contre le variant d'Ebola qui tue en République démocratique du Congo. Il n'y a jamais eu autant de victimes en si peu de temps. L'OMS réunit son comité d'urgence aujourd'hui. Dans ce journal aussi, la France qui emprunte à des taux très hauts alors que l'État a besoin d'argent face aux conséquences du réchauffement climatique. Emmanuel Macron, un brin nostalgique au moment de dire au revoir à Brégançon. Et le frisson européen en foot, Lyon joue pour une place en Ligue des Champions.
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2: C'est la 17e épidémie d'Ebola de l'histoire de la République démocratique du Congo. Et c'est donc la plus meurtrière. Plus de 2300 victimes en 3 mois. Bilan déjà supérieur à celle qui a touché le pays entre 2018 et 2020. L'épidémie de cette fièvre hémorragique est toujours hors de contrôle. Et le pays est dépassé, Erwan Dodar.
4: En République démocratique du Congo, Ebola fait un mort toutes les 30 minutes. Les centres de soins débordent et les soignants n'arrivent pas à faire face à l'afflux de malades. Cette percée fulgurante d'Ebola, elle est due à la prolifération d'un variant de la maladie, le Bundibugyo, un variant déjà connu, mais rare. Yazdan Pana est infectiologue à l'hôpital Bichat à Paris.
5: On n'a pas de traitement, on n'a pas encore de vaccin. Vous savez, il y a beaucoup, malheureusement, il y a beaucoup de pathogènes et de virus à potentiel épidémique. Et du coup, quand on développe les vaccins, on vise ceux qui sont le plus fréquents dans un premier temps. La recherche a été mise en place, mais pour l'instant, il est en cours.
4: Autre obstacle, les médecins se heurtent aussi à un manque de confiance de la population, renforcé par la situation politique du pays.
5: Ça survient dans une zone de guerre, dans une zone, et ça c'est extrêmement important, où la population n'a pas forcément confiance. Ça se traduit par le fait qu'on a peur d'aller vers des structures soins, on ne déclare pas ses symptômes, on déclare tardivement des symptômes.
4: Plus les malades attendent pour se faire soigner, plus ils risquent de contaminer leur entourage. Le médecin ajoute d'ailleurs que 80% des morts ne se sont jamais rendus dans un centre de soins.
2: L'Organisation mondiale de la santé espère une inversion de la tendance d'ici 3 mois et réunit aujourd'hui son comité d'urgence.
0: Il est 6h32 et c'est enfin terminé.
2: Marie-Pierre Planchon vient de nous le dire, plus aucun département en vigilance orange canicule ce matin. Dans le sud-est, certains départements y sont restés 20 jours consécutifs du jamais vu. Et depuis hier, la pluie fait son retour par endroits, salvatrice au vu de la sécheresse historique que vit l'Hexagone. À Belfort, par exemple, Fadila est soulagé d'avoir vu l'eau tomber toute la matinée hier.
6: Ça a tout rafraîchi et c'est à bonne heure parce qu'il faisait vraiment trop chaud. Ah ben les températures devenaient vraiment infernales. Hein. On avait 39 encore samedi, hein. Donc voilà, l'organisme en prend un coup. Hein. Donc les fleurs qui dépérissent, les arbres qui perdent leurs feuilles. Enfin non, ça fait du bien hein, la pluie. Ah ben vous vous sentez mieux, vous respirez. Vous avez pas cette sensation d'oppression. Là, il y a un petit air frais, il y a des nuages, voilà, on est loin. Là, on a perdu facilement 14 à 15 degrés par rapport à ce week-end. Hein. Là, on va descendre la nuit en température, donc c'est idéal.
4: Fadila, habitante de Belfort, au téléphone d'Erwan Chassin. La pluie qui, plus au nord, aide les pompiers de Belgique à lutter contre l'incendie qui ravage la forêt des Fagnes, près de 3000 hectares brûlés. Un feu toujours pas fixé, mais qui ne progresse plus. Dans les Landes, là, l'incendie est fixé autour de Luglon, mais la plupart des habitants évacués n'ont finalement pas pu regagner leur maison hier soir. Les Landes et la Gironde aidées par l'État. 12 millions d'euros débloqués en urgence annoncés hier par Sébastien Lecornu. Le Premier ministre promet aussi des permis de construire délivrés sous un mois au lieu de 6 ou encore 3 mois d'exonération de charges pour les entreprises touchées par les incendies. La reconstruction va coûter de l'argent inévitablement alors que le gouvernement cherche à faire des économies pour faire face au poids de la dette toujours plus lourd parce que les taux d'intérêt à 10 ans sont hauts. Ils ont à nouveau dépassé les 4% en fin de semaine dernière. Deuxième fois cet été, c'est inédit depuis près de 20 ans. Delphine Simon, comment ça s'explique ?
7: Cette flambée des taux d'intérêt au cœur de l'été s'explique d'abord par l'impasse des pourparlers de paix entre les États-Unis et l'Iran. Les investisseurs craignent que le détroit d'Ormuz ne rouvre pas de sitôt. Le cours du baril de pétrole frôle de nouveau les 90$ contre un peu plus de 70$ début juillet. Deuxièmement, ces investisseurs, des banques, des fonds, des assureurs considèrent que le risque budgétaire augmente, particulièrement en France, et ils réclament une rémunération supplémentaire, une sorte de prime de risque, pour détenir de la dette française.
4: Et quelles sont les conséquences ?
7: C'est une mauvaise nouvelle pour le gouvernement, car la charge de la dette risque encore de s'alourdir, et les marges de manœuvre pour bâtir le budget 2027 se réduisent d'autant. Une mauvaise nouvelle aussi pour les ménages qui souhaitent acheter un bien immobilier. Historiquement, les taux d'emprunt d'État à 10 ans servent de baromètre pour fixer les taux de crédit immobilier. On est dans un contexte de hausse des taux d'intérêt, constate aussi le courtier en ligne Vous Financez. Pour le moment, les banques font le gros dos. Septembre sera la dernière fenêtre de tir cette année, prévoit le courtier en ligne, pour attirer les clients. Certaines banques vont en effet jusqu'à proposer des crédits à taux bonifiés sous les 2% pour la rentrée.
4: Éclairage signé Delphine Simon. J'évoquais les dispositifs d'aide aux sinistrés des incendies dans le sud-ouest, les mêmes seront accordés dans le Var, annonce d'Emmanuel Macron hier soir, après avoir reçu les élus concernés au fort de Brégançon, la résidence d'été du président de la République qu'il occupe pour la dernière fois. Dernière fois aussi qu'il présidait les commémorations du débarquement de Provence en août 44 hier. Et Mathieu Bonnour, le chef de l'État, en a profité pour distiller quelques derniers messages politiques.
8: Sur le parvis de la mairie, devant le public, Emmanuel Macron apparaît pour la dernière fois ici dans son costume de président de la République.
9: Nous avons pris ce pli, cette habitude, et 9 ans, c'est au fond une époque. Néanmoins, sachez une chose, nous ne serons jamais loin.
8: Il égrène ses souvenirs marqueurs de ces deux quinquennats, le Covid, la guerre en Ukraine, et utilise le débarquement de Provence comme un parallèle de son bilan à l'Élysée.
9: Et ces journées ne doivent pas être des parenthèses où l'on se souviendrait qu'il y a eu une France glorieuse, mais qu'aujourd'hui, tout irait mal.
8: Critiqué par les oppositions, particulièrement depuis la dissolution, alors il met en avant ses totems, comme le service national, sorte de service militaire volontaire.
9: Nos armées auront, à travers cette loi de programmation militaire, cet engagement nouveau de la nation qui permettra à nouveau de rester fidèle à nos valeurs et de les défendre.
8: Un discours teinté d'un esprit guerrier, le fil rouge de la résistance, ces valeurs qu'Emmanuel Macron aime tant convoquer, avec un message clair alors que l'élection présidentielle arrive.
9: Rien n'est jamais écrit. Ne cédez pas à ce défaitisme. Ne vous habituez pas à la liberté ou à ce qui semble acquis. Battez-vous pour tout.
8: Façon de montrer que le président regarde de près la course pour sa succession, lui qui n'a encore adoubé aucun de ses potentiels héritiers.
4: Mathieu Bonnour, l'héritier, ce ne sera pas Gérald Darmanin. Le ministre de la Justice se range derrière Édouard Philippe pour la présidentielle. Soutien annoncé hier soir dans le journal La Voix du Nord. Le début de la rentrée politique et la préparation, et oui, de la rentrée scolaire. C'est l'heure de faire les courses pour ne pas être trop portard. Et l'allocation de rentrée est versée à partir d'aujourd'hui aux 3 millions de ménages les plus modestes, entre 426 et 466 euros par enfant selon leur âge. Louise Buyen, c'est très légèrement plus que l'an dernier.
10: Entre 3 et 4 euros de plus, ça fait un peu moins de 1% d'augmentation, alors que le prix des fournitures scolaires a augmenté de 2% cette année, selon l'UFC Que Choisir. Dans le détail, vous recevrez 426 euros pour un enfant de 6 à 10 ans. 450 euros de 11 à 14 ans et le maximum 466 euros pour les 15-18 ans. L'aide est versée directement sur les comptes en banque, sauf pour les enfants âgés de 16 à 18 ans. Là, il faut déclarer à la CAF qu'ils sont toujours scolarisés ou en apprentissage à la rentrée pour bénéficier de cette aide. Et puis, c'est moins connu, mais si vos revenus dépassent légèrement le plafond de ressources, vous pouvez quand même bénéficier d'une allocation différentielle dont le montant est moins élevé et dégressif jusqu'à un certain seuil. Là non plus, aucune démarche à faire. Le versement est automatique.
4: Les explications de Louise Buyens.
0: Et puis, y aura-t-il, Kevin, un quatrième club français en Ligue des Champions de foot ?
4: Lyon joue sa place à partir de ce soir. Match de barrage aller à Istanbul face au Fenerbahçe. 6 ans que l'OL n'a pas joué la plus grande des compétitions européennes. Il en aurait bien besoin pour remplir ses caisses cette saison. Les supporters, Christophe Vincent, en sont bien conscients.
11: La Ligue des Champions, l'OL l'avait quitté en 2020 sur une demi-finale perdue face au Bayern. Les Gones sont tout prêts d'en apprécier la saveur s'ils sortent Fenerbahçe, plus fort sur le papier, mais les supporters y croient.
12: Ça va être un match assez dur, mais bon, j'ai foi en mon équipe.
13: C'est très important. Il y a la foi et puis il y a la réalité, mais on est du côté de la foi quand on est supporter. À fond, à fond.
14: Ça fera toujours plaisir aux supporters de retourner à la Ligue des Champions, d'entendre l'hymne de la Ligue des Champions dans le stade.
11: Sous l'ère Aulas, l'OL avait son rond de serviette dans cette compétition juteuse et un budget presque 3 fois supérieur. Très endetté, il pourrait donc s'y renflouer.
12: On a besoin d'argent, donc ça apportera beaucoup plus que jouer la Coupe Europa. L'OL en Ligue des Champions, c'est quelque chose qu'on a oublié avec le temps, mais ça peut faire vraiment du bien.
13: Ça fait partie de l'histoire du club. Ce serait beau qu'une équipe qui a moins d'argent qu'une équipe comme le PSG tire un peu son épingle du jeu.
14: Quand on est en Ligue des Champions, on a quand même fait des parcours à peu près intéressants à chaque fois. On est souvent allé en phase finale, puis même économiquement pour le club, ce serait quand même bien d'y retourner en Ligue des Champions.
11: Et d'empocher 40 millions juste en participant.
4: Coup d'envoi à 21h. Et puis l'équipe de France a parfaitement lancé son euro de cécifoot. Hier, le foot pratiqué par des joueurs non-voyants et malvoyants. Victoire 4-1 face à l'Angleterre. Deuxième match de groupe dès cet après-midi à 16h contre la Grèce. Ça se passe à Strasbourg.
0: Merci Kevin Dufraîche. Un mot des invités du programme de ce 6-9. À 7h45, on part dans l'espace puisque la Française Sophie Adenau va sortir de la Station Spatiale Internationale cet après-midi pour sa première mission extravéhiculaire. C'est un peu le Graal pour tout astronaute. On en parlera avec deux experts, dont un qui l'a préparé à cette sortie, Rémi Canton et Hervé Stevenin. Et puis le grand entretien à 8h20 autour de l'attrait croissant des jeunes pour la médecine esthétique. À quel prix la quête du corps parfait et ses dérives, voire ses dangers. 2 morts en France ces derniers mois après des injections illégales. On en parlera avec le médecin esthétique Dominique Belcourt, la documentariste Milakis et Karine Berthelot-Guillet, professeure des universités spécialisée en communication et notamment en réseaux sociaux, puisque le rôle des réseaux sociaux est devenu central dans ce boom de la médecine esthétique. Et on attend bien sûr vos questions et vos réactions au 01 45 24 7000 et par écrit sur l'appli Radio France.
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0: 7h20.
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0: Et une semaine dans leur vie, toujours au cœur d'un club de rugby jusqu'à vendredi. Alors non pas dans le sud-ouest, mais en Bretagne, à Saint-Père-Marc-en-Poulet, où les équipes jeunes font particulièrement la fierté de ce village de l'Ille-et-Vilaine. Et pour ce deuxième épisode, Victor Vasseur a laissé traîner son micro au vestiaire.
17: Les gars, ça fait 15 jours qu'on bosse le plaquage, qu'on bosse la défense. Les 5 premières minutes, les gars. C'est défense. On va prendre l'ascendant psychologique si on est fort en défense. Pas un plaquage manqué, les gars. Les 5 premières minutes, on les met sur le cul. Norman, Ethan, le 9 et le 10. Dans les 5 premières minutes, il faut qu'ils aient pris un timbre. On est à Saint-Père, on a un club de copains. Voilà, on peut compter chacun sur les uns sur les autres.
18: Alors moi, je m'appelle Silver. Je suis arrivé au club quand il s'est créé. J'ai été joueur pendant 9 ans. Et après, j'ai été entraîneur du rugby à 5, touché. Et après, j'ai pris les U16 du 14 l'année dernière, voilà, où on finit vice-champion de France. Et cette année, j'ai les U16. Ce qui me plaît dans le rugby, c'est le côté sport de combat collectif, la solidarité, l'esprit de famille. C'est un des seuls sports où on accepte tous les gabarits. Voilà, on a besoin de tout le monde, des petits, des gros, des grands, des secs, des fins, des rapides, des lents. Et ouais, on se serre les coudes. Ce qui m'a manqué le plus en tant que joueur quand j'ai arrêté, c'est le vestiaire.
17: Ouais, c'est la première fois que je vois autant de combats, autant de plaquages réussis. C'est ça que je veux. C'est pour ça qu'on bosse depuis un an et demi.
18: Ça reste un sport où on rentre sur un terrain, un sport de combat, donc on sait qu'on va être obligé de plaquer, qu'on va avoir mal. On va chercher un petit peu en profondeur dans ce qu'on a de plus guerrier pour aller combattre l'adversaire dans le respect des règles, sans violence. C'est pas de la violence, c'est du combat. Ouais, alors moi je suis éducateur aussi à la base. Et l'idée, c'est des jeunes garçons, ils ont entre 14 et 16 ans. Et on construit aussi des jeunes garçons qui vont devenir des jeunes adultes. Et il y a aussi tout un apprentissage de la solidarité, du respect des adultes, du respect des uns des autres, du respect de l'arbitre. Dans le rugby, c'est le dépassement de soi. C'est-à-dire que du coup, on va aller chercher aussi chez les jeunes, leur dire non, tu peux faire mieux, tu peux être meilleur. Et voilà. Et vraiment, l'idée d'aller chercher chez eux, dans l'adversité.
17: Devant, ça va être du combat, les gars. Le 5 de devant, les gars, vous allez sortir avec quelques tatouages, quoi. Sur la gueule, sur les épaules.
16: Moi, je m'appelle Norman. Je vais avoir 15 ans dans un mois. Et en soi, je suis multitâche. J'ai beaucoup joué avant, au début. Après, j'ai été passé en 10 et là, j'essaye de rejoindre avant un peu.
19: Capitaine ?
16: C'est ça. Moi, à la base, le rugby, c'était quelque chose qui m'intéressait pas du tout. J'avais pas l'intention de venir. À la base, ma mère m'a obligé. Au final, j'ai accroché direct. Je me suis très vite rapproché d'Adrien. Et aujourd'hui, je me sens pas capable de quitter ce club. Ici, je considérais pas qu'on est une équipe. Je dirais qu'on est une famille. On se connaît depuis qu'on a 8 ans, 7-8 ans.
20: Moi, j'ai pas envie que la saison s'arrête là, déjà.
21: Non.
20: Aujourd'hui, il faut absolument qu'on le gagne. Si vous voulez faire une demi-finale à la maison, c'est ça. Hein.
22: Tu vois, en 18 ans, on a quand même 3 gamins qui ont porté le maillot de l'équipe de France moins de 18. Et franchement, ça fait plaisir que quand tu reçois la convocation du gosse, que tu te retrouves entre l'UBB, Stade Français, Perpignan, Saint-Père Marc-en-Poulet, Ruby, ça a la gueule quand même sur la convocation. On a encore un gamin qui risque de partir à Vannes l'année prochaine. On en a 2 ou 3 dans les sélections régionales et départementales, oui, donc c'est un vrai bon boulot.
17: Ok les gars, on y va ? Ouais. Les gars, viens. Allez,
23: allez,
17: en place, à droite. Allez, capitaine devant.
0: Une semaine dans leur vie avec les rugbymen de Saint-Père Marc-en-Poulet en Bretagne. Tous les épisodes sont à retrouver d'ores et déjà sur l'application Radio France. Et un réveil en musique sur Inter, juste avant la première revue de presse, grâce à un duo, l'artiste R&B Geneviève et la chanteuse Lucen de Yakuza pour ce titre Fleur de Lys.

0: Fleur de Lys, Geneviève en duo avec Loose and the Yakuza.
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0: Et à 7h-10, un premier coup d'œil à la presse du jour avec vous, Renaud Blanc. Bonjour Renaud.
2: Bonjour Alexis, bonjour à toutes et à tous.
0: Et on débute en parcourant les unes de nos quotidiens.
2: Oui, en première page du Parisien aujourd'hui en France, cette petite phrase « Plus personne n'est à l'abri », comprenez, à l'abri des cyberattaques. Le journal revient sur le piratage des données fiscales de 600 000 contribuables et le constat du Parisien est sans appel. L'État a failli, le piratage de l'administration fiscale, c'est, ajoute le quotidien, l'autre incendie de l'été qu'il faut éteindre. À propos d'incendie, de très nombreux journaux reviennent sur le déplacement hier de Sébastien Lecornu en Gironde. En première page de l'Opinion, ce titre, Lecornu et l'état de crise permanent. Photo du chef du gouvernement à la une du Figaro également. Lecornu qui tente d'apaiser la colère des sinistrés et des agriculteurs. Le Premier ministre toujours en première page cette fois des Échos. Lecornu sort le chéquier, titre le quotidien de l'économie, qui estime qu'il n'est pas arrivé les mains totalement vides en Gironde. Les Échos qui, comme le Figaro, s'intéressent aussi de très près au budget 2027, focus sur la contribution des retraités les plus aisés. Le conflit de génération ressurgit, assure le journal. Je reviens sur le déplacement de Sébastien Lecornu hier en Gironde. Le sujet fait également, et c'est logique, la une de Sud-Ouest, le quotidien régional se demande avec un gros point d'interrogation si le plan du Premier ministre peut éteindre la colère. Sud-Ouest qui rappelle qu'au Porge, la commune la plus touchée par les incendies, les sinistrés l'ont hué. Lecornu à la une de Sud-Ouest et Gérald Darmanin, lui, en première page de La Voix du Nord. Interview du ministre de la Justice qui annonce qu'il ne sera pas candidat à la présidentielle et qu'il se rallie à Édouard Philippe. Darmanin pour un ticket Philippe Bertrand en 2027 et qui ajoute qu'il ne sera plus ministre même si la droite qu'il soutient l'emporte. Du côté de l'équipe du football, en première page avec la Ligue des Champions, barrage aller ce soir entre Lyon et les Turcs de Fenerbahçe, chamboule tout à Istanbul, précise le quotidien sportif qui rappelle que Fenerbahçe a recruté des stars cet été, mais que l'OL a les moyens de bouleverser les plans du club turc. Coup d'envoi 21h.
0: Renaud, la Cisjordanie est à la une de Libération.
2: Une Cisjordanie livrée à la terreur des colons, insiste Libé ce matin. Sur le cliché choisi par le journal en première page, on voit des Israéliens jeter des pierres sur des Palestiniens dans un village de Cisjordanie. Libération dénonce la multiplication des violences encouragées par plusieurs ministres israéliens et la passivité de la communauté internationale. Libération évoque une annexion de fait et se demande pendant combien de temps encore occidentaux et pays arabes vont abandonner cette population palestinienne. C'est un poète qui fait la une de l'Humanité ce matin. Photo de Federico Garcia Lorca, l'écho d'un chant antifasciste, titre l'Huma, qui rappelle que le poète espagnol, figure de l'engagement artistique pour la République, a été fusillé par les franquistes en Andalousie un 18 août. Le 18 août 1936, mais insiste le quotidien communiste, sa voix, la voix de Federico Garcia Lorca, résonne encore.
0: Puis il y a un sujet qui a retenu par ailleurs votre attention.
2: Oui, un sujet qui fait d'ailleurs la une de La Croix, consacrée en Ukraine à l'identification des dépouilles qui parsèment le front. Une brigade s'est spécialisée dans cette mission à très haut risque, à la recherche des disparus, titre La Croix, qui parle de lueur d'humanité. Reportage dans le Donbass, il y a cette phrase d'un membre de cette brigade, ce ne sont pas des corps que nous allons récupérer, mais des âmes. La Croix qui rappelle au passage qu'informer sur cette guerre est non seulement un enjeu, mais aussi un devoir.
0: Merci Renaud. On se retrouve à 9h moins le quart pour une autre revue de presse, mais version XXL, celle-là. Pour l'instant, un peu de philo avec Charles Pépin, de Bon Matin, sous le soleil de Platon. Bonjour Charles, de quoi allez-vous nous parler ce matin?
3: Bonjour Alexis Morel. Ce matin, j'aimerais vous raconter l'histoire d'une femme qui chante une berceuse à son enfant. C'est une berceuse que tant d'autres ont chantée avant elle. Tant d'enfants avant le sien se sont endormis avec cette comptine. Alors elle se laisse traverser par le passé. Elle sait qu'elle n'est qu'un tout petit maillon d'une chaîne plus grande qu'elle, que cette berceuse est comme un fil tendu entre les générations, peut-être même entre les civilisations. C'est comme une transe douce qui la berce elle aussi, un fil d'amour et de précaution entre tous ces visages pensés vers des berceaux. Et soudain, il lui semble que ce sont 1000 visages du passé au-dessus du berceau de son enfant et qu'elle n'est pas seule. Oh non, elle n'est pas seule à lui chantonner « Dors mon bébé, dors ». Tant de précautions, tant d'attention et de soucis aussi, tant d'amour, tant de passé qu'elle laisse passer en elle. Et c'est ainsi, dans la grâce du présent, chantonnant maintenant tout bas, tandis que le bébé s'endort, qu'elle se laisse traverser. Ça y est, le bébé dort. La berceuse insiste encore un peu dans sa tête et puis plus rien. Les petits bras du bébé parfaitement ouverts, maintenant, toute résistance vaincue. La berceuse a été la plus forte. La voix de sa mère a été la plus douce. Elle songe alors à cette phrase de Marc Aurèle. La douceur est invincible. Elle songe aussi que chanter, c'est se laisser traverser. Mais par quoi ? Se laisser traverser par le passé ou par la grâce du présent ? Par l'amour ? Elle ne sait pas si elle croit en Dieu, peut-être pas, mais il lui semble quand même que quand elle chante, c'est comme une prière, en tout cas un appel. Il lui semble quand même qu'il y a dans ce qui se répète quelque chose qui ne se répète pas, et qui advient, et qui surgit, et que c'est ça, le miracle de la présence. Et si chanter, c'était appeler ce qui n'est pas là pour le faire advenir, appeler Dieu ou les anges, les esprits ou les souvenirs, le sommeil ou que sais-je ? Et si chanter, c'était toujours appeler ? Eh bien, c'est pour poser cette question, et bien d'autres encore, que je vous donne rendez-vous tout l'été, juste après 9h, le matin sur France Inter, sous le soleil de Platon.
0: A tout à l'heure, Charles Pépin, avec votre invitée, la chanteuse Camille.
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0: Et avant le journal de 7h, un peu d'humour. L'humour d'Inter grâce à Amandine Lourdel, c'était en mars dernier.
4: J'étais dans un café l'autre après-midi à 7h bâtarde où on oscille entre un thé jasmin et une pinte de picon, à essayer d'écrire des trucs alors qu'en fait je regardais des photos de carré plongeant en me disant est-ce qu'on serait pas juste à une coupe un peu plus structurée d'être la femme qu'on doit devenir, Lourdel ? Là, rentre une meuf. On parlait la semaine dernière de beauty privilège. Ah bah là, elle était tellement privilégiée, j'avais envie de lui payer la dîme et de lui reverser les deux tiers de nos récoltes de froment. Pour vous servir, Mirlady. Elle défiait la quotidienneté, elle se déplaçait doucement dans la salle. C'était interminable, mais c'était gracieux. Elle avait l'air de sortir d'un Vanity Fair, quoi que je fasse, j'ai toujours l'air de sortir des chiottes. Oh, t'as les mains mouillées ? Non, non, seulement moite, Mirlady. Je me disais, te laisse pas déconcentrer, focus sur cette belle photo de nuque dégagée qui pourrait changer ta vie. En plus, elle était toute en oversize, des coupes japonisantes, hyper stylées. Moi, quand je mets des vêtements casuels, on dirait que je vais à la déchetterie. Et quand je vais à la déchetterie, il y a toujours quelqu'un pour venir me demander c'est quel bac le résidu de cuivre. C'est comme le maquillage c'est fait pour souligner les choses, moi maintenant ça souligne que ça va pas. Il y a pas longtemps j'ai essayé le blush rose, c'est joli le blush rose, bah sur moi ça fait pas joli, ça fait alcoolique. En fait elle était mystérieuse, j'aimerais trop être mystérieuse, j'essaie parfois ça donne rien sur moi. L'autre jour j'étais en soirée un peu dans mon coin, je me disais pense Anne Parillo dans Nikita, sauvage, féline, un peu fragile, tu parles au bout de 10 minutes j'ai un pote qui me dit c'est parce qu'ils ont pas dit Jägermeister que tu fais la gueule. Là, je vais avoir l'air énigmatique, j'ai juste l'air antipathique. Pendant un moment, j'ai même essayé d'être vaporeuse. Mais ça va pas, la vapeur, ça me fait boucler la frange. Je finis avec le cheveu mousseux, on dirait une fille qui fait de la flûte traversière. Après, je me dis, bon, on est comme on est. Je veux dire, ça se saurait si j'étais impénétrable. Wow. Des fois, en date, je me mords l'intérieur des joues.

0: Et le nouveau cool, je suis un peu perdu quoi. T'sais, j'ai la féminité qui chancelle entre Rosalia et Yolande Moreau. De toute façon, wow. Moi, c'est le réel que j'aime. Je suis plus Kerven des Lépines que muse de Desplechin. Le mystère entretient un fantasme, mais c'est le réel qui fait qu'on aime les gens. Parce qu'on passe sa vie avec une personne à demi absente. On passe pas sa vie, pardon, avec une personne demi absente qui répond favorablement au souhait d'un homme d'avoir sous la main un cliché de cinéma, qui maîtrise ses silences et a le regard dans la flotte. Non, je crois qu'on finit par aimer une vraie personne, honnête, imparfaite. Laissez-moi me rassurer. Pour ses irrégularités de peau, sa crème hémorroïde en masque sous les yeux, de rien pour le type's beauté, sa capacité à participer à un débat politique sans maîtriser le sujet, ses silences après ses blagues ratées en société ou pire en comédie club, son odeur de sommeil et tous ses angles morts, ce qui fait qu'on est vivant, j'ai pas de chute, merci de m'avoir écouté.
1: Amandine Lourdel, c'était dans la bande originale cette année. 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La météo à suivre.
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1: Bonjour Marie-Pierre Planchon.
5: Rebonjour Alexis.
1: Et c'est une journée un peu plus contrastée qui s'annonce.
5: Oui, Alexis, alors que la vigilance canicule vient d'être levée, il va faire encore très chaud sur la moitié sud, surtout près de la Méditerranée, alors que sur le nord, en fait, on a une perturbation venant des îles Britanniques qui essaye une petite percée, mais qui est bloquée par une dorsale venant de l'Atlantique. Et la pluie ne tombera vraiment que demain sur le nord. Aujourd'hui, ce sera quelques gouttes sur les Hauts-de-France, près de la Manche, et un ciel bien plus nuageux jusqu'à la région parisienne, avec un bon petit vent d'ouest modéré qui se met en place. Et donc, au sud d'une ligne qui relierait on va dire Nantes à Metz, eh bien le soleil sera bien au rendez-vous, avec une petite nuance ce matin sur le sud-ouest, car on a pas mal d'entrées maritimes jusqu'au pied des Pyrénées qui se dissiperont en fin de matinée, puis à noter quelques orages sur le relief corse, et puis le Mistral et la Tramontane qui restent sensibles.
1: La chaleur, elle recule, mais elle persiste encore près de la Méditerranée.
5: Et actuellement, vous vous réveillez avec 26 à Porquerolles, comme au Cap Béhar, 24 à Béziers, il fait tout juste 20 à Lyon, comme à Paris, 14 ans le Loir-et-Cher à Romorantin, 17 à Quimper, 19 à Mulhouse à Lille, et cet après-midi, ça restera également contrasté entre les 21 Cherbourg et 36 attendus à Marseille. Il est encore prévu 32 à Ajaccio et à Lyon, 31 à Bourges, comptez 28 à Paris, 29 au Mans, mais 23 à Lille et 21 sur la plage de Perros-Guirec.
1: Mardi 18 août, très bon réveil avec nous sur Inter, il est 7h. C'est le journal d'Amélie Perrier. Bonjour Amélie.
6: Bonjour Alexis, bonjour à tous. C'est le rêve de tout astronaute, une sortie dans l'espace. Sophie Adenau s'apprête à s'extraire de la Station Spatiale Internationale pour une opération aussi délicate qu'épuisante.
1: On en parle dans le journal et à 7h45 avec nos invités, deux experts qui ont préparé Sophie Adenau à cette mission extravéhiculaire. À la une aussi Amélie ce matin, la canicule a enfin terminée dans l'Hexagone.
6: Plus aucun département en vigilance orange, mais le dernier bulletin de Météo France laisse la porte ouverte à d'autres épisodes de chaleur cet automne. Le gouvernement au chevet des sinistres et des incendies, il annonce notamment un soutien au secteur du tourisme en Gironde. Des centaines de drones lancés sur Moscou la nuit dernière des Russes brisent le silence pour faire entendre leur opposition à la guerre lancée par Vladimir Poutine contre l'Ukraine. Et la légende d'Homère continue de s'écrire avec le succès de l'Odyssée au cinéma. La Turquie revendique elle aussi sa part du mythe.
1: Et puis à 8h20, le grand entretien, la quête du corps parfait, à quel prix? Les injections esthétiques illégales ont déjà fait 2 morts cette année en France. Que raconte ce dangereux phénomène, en particulier chez les jeunes? Et plus largement, pourquoi certains se tournent-ils très tôt vers la médecine esthétique? On en parle avec nos invités et vos questions, bien sûr. 01 45 24 7000.
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6: Une Française dans le vide spatial. C'est une première. Elle sera signée Sophie Adenau. L'astronaute dans la Station Spatiale Internationale depuis février va sortir aujourd'hui dans l'espace pendant plusieurs heures pour réparer une antenne de l'ISS. Évoluer dans l'espace, la mission suprême pour les astronautes. Minutieusement préparée, Sophie Bécherel, car les heures à venir s'annoncent éprouvantes pour Sophie Adenau et son collègue américain, lui aussi de la sortie.
7: C'est l'une des 2 antennes de transmission qu'il faut changer. Elle n'arrive plus à s'orienter orienter correctement. Même si l'antenne de rechange est déjà positionnée à l'extérieur de la station, la session s'annonce physique pour Sophie Adnaud, prévient Hervé Stévenin, instructeur d'astronaute à l'Agence spatiale européenne.
8: L'antenne, elle est énorme. C'est pas une petite antenne qu'on peut avoir pour un

0: de radio. C'est une antenne qui fait 1,80 m de haut. Le disque de l'antenne fait aussi 1,80 m. Elle pèse plus de 90 kilos. Il faut prendre des précautions pour la détaché, il faut prendre des précautions aussi pour la réinstaller.
1: Sophie Adnaud et Anil Menon, son collègue américain, vont travailler de concert toute la journée. À Sophie, les déplacements et le port de charge, à Anil, le vissage-dévissage. Tout a été répété en piscine lors de l'entraînement et cette réparation devrait prendre 6h30.
0: En sortie circulaire, tous les mouvements sont lents par précaution. Le scaphandre étant pressurisé, pour donner un exemple, lorsque vous attrapez quelque chose avec la main, c'est comme presser une balle de tennis. Je dirais qu'en termes de fatigue physique, c'est un petit peu comme courir des séries de 100 mètres avec des interruptions de quelques minutes sur la durée d'un marathon.
1: Au-delà du travail à effectuer, la sortie dans l'espace reste une forme de Graal pour les astronautes confrontés au vide spatial et à son immensité obscure. Plus de 250 astronautes sur les 650 ayant séjourné dans des stations orbitales l'ont vécu.
2: Et l'on en reparle à 7h45 avec vos invités. Alexis, nous scrutons le ciel pour y voir d'autres horizons. La fin, par exemple, d'un été caniculaire. Plus aucun département n'est en vigilance orange ce matin. Le sud-est, est à son tour, va perdre quelques degrés aujourd'hui. Pour autant, en a-t-on fini avec la chaleur? Pas si sûr, à en croire le dernier bulletin de Météo France pour les mois à venir à Gérard Mohamed.
3: La probabilité d'avoir des températures plus élevées que les normales de saison d'ici fin octobre est de 60%.
4: Ça fait qu'on peut encore avoir des épisodes de forte chaleur. Rien n'empêche qu'un nouvel épisode caniculaire s'annonce soit à la fin du mois d'août, soit dans le courant du mois de septembre.
3: Mais pour les jours à venir, c'est bien un rafraîchissement général qui nous attend, explique Nemo Pavlovski, prévisionniste à Météo France, avec même un épisode assez marqué de précipitations dans le sud-est.
4: Cet épisode de forte pluie entre jeudi et vendredi dans le sud-est va être accompagné d'une baisse notable de la température, avec des villes comme Marseille où on pourrait enfin retrouver les moyennes de saison, ce qui n'était pas vu depuis très longtemps hein, en fait, avec un été là à Marseille où on a quasiment 40 jours de température supérieure à 35 degrés. Donc là, on retrouve enfin des valeurs un peu plus respirables.
3: Quant au mois d'octobre et au début d'automne, il devrait être plus pluvieux que la normale, toujours sur le pourtour méditerranéen, avec la multiplication d'épisodes cévenols.
4: Ça s'explique en partie par une Méditerranée qui a été surchauffée par tous ces épisodes caniculaires et qui donc fait un réservoir d'humidité par l'évaporation de cette eau très chaude. Donc dans ce contexte de mer Méditerranée plus chaude, ces épisodes-là, cévenols, vont être plus pluvieux.
3: Et plus intenses aussi, avec un risque d'inondation non négligeable.
2: Ajra Mohamed, des conséquences des canicules de l'été et de la sécheresse, les méga-feux des dernières semaines. Dans le Var, le président Emmanuel Macron a promis hier soir aux communes du département sinistré de bénéficier des mêmes dispositifs d'aide qu'en Gironde. Un peu plus tôt, son premier ministre, Sébastien Lecornu, avait promis l'artillerie lourde pour reconstruire sur les 42 000 hectares ravagés par les flammes en Gironde, des permis de construire, délivrer plus rapidement notamment, et des aménagements fiscaux pour les entreprises. Les professionnels du tourisme seront particulièrement aidés, promet le gouvernement. Les images apocalyptiques du Cap Ferret, les appels de la préfecture aux vacanciers à ne pas venir pendant les incendies pèsent lourd aujourd'hui sur le secteur. Sébastien Lecornu a promis donc un plan d'action spécifique, Agnès Soubiran.
5: Le tourisme, c'est 7% du PIB du département de la Gironde et des dizaines de milliers d'emplois. L'annonce d'une enveloppe de 2 millions d'euros pour promouvoir la destination est donc plutôt bien accueilli. Il faut notamment viser la clientèle internationale, estime Nicolas Jabaudon, directeur de l'Office de tourisme Médoc-Atlantique.
6: Je pense aux Allemands en particulier, aux Britanniques, aux Néerlandais, aux Belges.
5: Car les questions sont encore très nombreuses.
6: Qui ont besoin effectivement d'entendre, de voir, d'écouter des messages de rassurance sur la destination.
5: Moins optimiste, Lionel Pujade, il est le président du syndicat d'hôtellerie de plein air de la Gironde, des propriétaires d'un camping.
7: Pas du tout satisfait. Hein.
5: Car les taux d'occupation sont très inférieurs à un mois d'août classique, mais les frais fixes restent les mêmes.
7: Si vous avez 3 mètres nageurs parce qu'il y a des amplitudes horaires qui sont assez importantes, vous êtes obligé de les garder. On ne peut pas fermer la piscine à milieu d'après-midi parce qu'on a mis un chômage partiel à un mètre nageur.
5: Ce qui est certain, c'est qu'il faudra un accompagnement sur le long terme, insiste Patrick Seguin, président de la CCI Bordeaux-Gironde.
8: Une entreprise, il faut l'accompagner sur 3 ans, 5 ans, le temps qu'elle rebondisse.
5: Et dans l'immédiat, pour tenter de sauver la saison, les collectivités locales ont dépensé en urgence 300 000 euros pour une campagne express intitulée « Les vacances continuent ».
2: Alors si le Premier ministre a occupé le terrain politique ces dernières semaines, la rentrée politique se dessine avec en ligne de mire l'élection présidentielle de l'an prochain. Et dans le bloc central, rien n'est joué encore. Hier, le ministre de la Justice, Gérald Darmanin, a officialisé son soutien à Édouard Philippe, le garde des Sceaux renonçant dans le même temps à concourir lui-même. Un ralliement attendu, Julien Nenni, mais qui tombe à pic pour le maire du Havre.
9: Au fond, tous les indices étaient déjà là. Deux ministres proches de Gérald Darmanin qui rallient Édouard Philippe avant l'été, la conseillère spéciale du garde des Sceaux nommée directrice de campagne de l'ex-premier ministre, et même, d'après nos informations, Gérald Darmanin qui participe régulièrement ces derniers temps aux réunions stratégiques du candidat Horizon, manquait plus que l'annonce officielle. Ce ralliement, c'est un événement de campagne et une bonne nouvelle pour Philippe, reconnaît même ce proche du rival Gabriel Attal, qui lui ne compte à ce stade aucun poids lourd parmi ses soutiens. Ça envoie un signal à tout le monde, se félicite le premier cercle d'Édouard Philippe. De quoi plier le match dans le bloc central ? Pas si vite, d'abord parce que l'affaire Liana a beaucoup affaibli Gérald Darmanin qui, lucide, a compris que les portes de l'Élysée s'étaient refermées pour lui. Enfin, parce qu'à bien lire le garde des Sceaux dans La Voix du Nord, son soutien à Édouard Philippe se fait sous condition, être, je cite, « beaucoup plus dur sur les questions régaliennes et renoncer à la retraite à 67 ans. S'il ne comprend pas ça, il sera battu », conclut Gérald Darmanin. On a connu ralliement plus enthousiaste.
2: Les politiques s'étaient largement emparés de l'affaire. Le meurtre de Thomas à Crépol en novembre 2023. Le parquet de Valence dans la Drôme conteste le caractère raciste aujourd'hui dans son réquisitoire définitif rendu hier. Pourtant, en juillet dernier, la circonstance aggravante de racisme avait été retenue par les juges d'instruction contre les 14 personnes mises en examen. On y reviendra dans le journal de 7h30.
10: 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Des attaques aériennes toujours plus massives entre la Russie et l'Ukraine.
2: Le maire de Moscou dit ce matin que 620 drones ukrainiens ont été lancés vers la capitale cette nuit. Après 4 ans de guerre, les frappes s'intensifient encore et les habitants de Moscou, alors qu'ils se pensaient loin de la ligne de front, se retrouvent aujourd'hui sous les explosions de drones. Pour certains, opposés à la guerre, les langues se délient. Virginie Pironon a pu recueillir le témoignage rare d'une moscovite qui a tenu à garder l'anonymat.
11: Nous avons changé son prénom et utilisons une voix de synthèse pour assurer sa sécurité. La quarantaine, deux enfants, Anna vit en grande banlieue de Moscou. Cette fervente opposante à la guerre, consternée par le nombre de victimes en Ukraine, suit désormais aussi, avec inquiétude, les frappes en territoire russe.
12: C'est comme un sentiment constant de peur et d'anxiété. On a peur, mais on continue à vivre parce qu'on ne peut pas s'arrêter. C'est juste que les gens ont l'impression de porter un mur de béton sur les épaules.
11: Parler de la guerre en Russie, c'est possible, mais pas avec n'importe qui. Alors avant d'évoquer le sujet avec un ou une inconnue, il faut prendre des précautions.
12: On commence à discuter et les gens disent quelque chose comme « Tu sais, ces 4 dernières années ?» Et je réponds « Ah oui, je sais. » Et les gens commencent à me raconter comment ils surmontent cette douleur. La plupart du temps, ils se sentent piégés, stressés, déprimés par toute cette situation. Les gens en ont assez de la guerre. Mais que pouvons-nous faire ?
11: Au début du conflit à grande échelle, Anna, qui a de la famille en Ukraine, a aidé plusieurs personnes sur place à fuir direction l'Europe de l'Ouest. En ce moment, elle ne prend plus la voiture pour aller travailler, de peur de ne pas trouver d'essence. Les pénuries, la crise économique font que, selon elle, la colère monte parmi la population russe. Les critiques se font de plus en plus ouvertes envers celui dont elle ne prononce pas le nom. Vladimir Poutine.
2: Virginie Pironon, faire taire les armes également au Proche-Orient. Les États-Unis espèrent que le Hamas entamera son désarmement d'ici 30 jours. À l'issue d'une rencontre avec le Premier ministre israélien, l'émissaire américain Jared Kushner précise que cela se fera sous la supervision d'un général américain. Il y a quelques jours, Benjamin Netanyahou rejetait le plan américain de sortie de guerre dans la bande de Gaza, malgré les concessions du Hamas. Le Premier ministre confronté à une campagne de réélection difficile.
10: Et puis c'est le carton de l'été au cinéma.
2: L'Odyssée de Christopher Nolan a dépassé les 6 millions d'entrées rien qu'en France. Succès mondial pour la fresque homérique retraçant le long voyage d'Ulysse vers son île d'Ithaque après la guerre de Troie au XIIe siècle avant notre ère. L'Odyssée a traversé les siècles sans que l'on sache aujourd'hui encore si son auteur présumé, Homère, a existé ou si ce long poème épique est le fruit d'une tradition orale. En tout cas, la sortie du film cet été est l'occasion pour la Turquie de revendiquer à son tour une part de la légende. La commune de Bornova affirme qu'Homère y a composé ses poèmes. C'est la correspondance de Timur Özturk.
13: Les habitants l'appellent la grotte d'Homère. C'est dans cette caverne, perchée dans les collines de la commune de Bornova, qu'Homère aurait composé l'Odyssée. En tout cas, c'est ce qu'affirme Altan Altın, guide local et chercheur.
14: Homère est ionien. Et où se trouve l'Ionie ? Ce sont ses terres, à savoir l'Anatolie occidentale. Nous avons une tradition du récit épique en Anatolie. Homère l'a pratiqué déjà il y a 2000 2800 ans. Il est d'ici.
13: Il a même publié un livre à ce sujet, avançant plusieurs sources pour étayer sa thèse. Mais la simple revendication de ce passé grec de la région n'est pas du goût de tous en Turquie. Il y a 2 ans, un élu de l'AKP, le parti du président Erdogan, s'en était ému lors d'un conseil municipal, demandant même à rebaptiser la grotte, comparant le fait qu'elle porte un nom grec à une occupation. Refus du maire, pour qui cette légende est une chance pour la commune. Bornova espère bien attirer les touristes en surfant sur le succès du film de Christopher Nolan. La municipalité a même prévu d'aménager la grotte d'Homer pour l'ouvrir aux visiteurs.
2: Timur Öztürk, le correspondant de France Inter à Istanbul. Le film de Christopher Nolan a dépassé le milliard de dollars de recettes dans le monde. Preuve que la légende d'Homère et de l'Odyssée continue de s'écrire.
10: Il y en a qui n'ont pas aimé, n'est-ce pas, Amélie Perrier ?
2: Ah, ça fait débat. Effectivement, ce n'est pas mon film préféré de l'été.
10: Merci quand même. Il est 7h13, l'été des festivals sur Inter et nous partons ce matin dans le Cantal. Pour le rendez-vous des arts de la rue, le festival d'Aurillac, reconnu dans le monde entier. Il rassemble de plus en plus d'artistes venus de la danse, du cirque, du théâtre. Et à la veille de son ouverture, Fanny Imbert a pu assister aux tout derniers préparatifs, notamment ceux des jeunes compagnies qui cherchent de la visibilité cette semaine dans un secteur très fragilisé.
15: Dans une rue passante, Meige tire un caddie qui déborde d'affiches.
16: On est en train du coup de mettre des panneaux d'affichage et des flèches pour signaler notre collectif. On a essayé de vraiment recycler, prendre du carton, de la ficelle, du raffia, tout ce qu'on trouvait.
17: Le caddie de supermarché pour transporter tout ça.
16: Oui, mais on le rendra à la fin du festival, bien évidemment.
15: Pour la première fois, la jeune fille vient présenter son spectacle d'acrobatie et de danse au festival d'Aurillac.
16: J'espère, pourquoi pas, pouvoir rencontrer des pros, éventuellement décrocher ce qu'on appelle des coproductions pour des résidences, des soutiens, des choses comme ça. C'est vraiment ici que ça se passe, quoi. Je vous laisse le programme. Merci à vous.
15: Dans la cour de l'école Paul Doumer, l'effervescence aussi bat son plein.
18: Ça brasse du câble, ça brasse des consoles.
15: Aider les spectacles à voir le jour, c'est le travail de Raphaël et Laure. Pour la première fois, elles permettent à 14 compagnies de venir présenter des maquettes, c'est-à-dire des spectacles inachevés qui espèrent trouver des financeurs.
19: Ces présentations, qui dureront entre 30 et 40 minutes, seront suivies d'un temps d'échange selon les besoins des artistes.
20: Les compagnies mettent en commun leur matériel technique et leurs compétences, les fichiers de diffusion, mais aussi à l'endroit de la coordination. Pour une fois, effectivement, on invite les gens à venir voir du côté coulisses et pas juste du côté c'est réalisé, regardez comme évidemment ça a l'air facile.
19: Pour que le public se rende compte de quoi on parle quand on parle de coûts budgétaires et de qu'est-ce que ça représente, toutes les incidences de l'écosystème duquel on dépend, quoi.
15: Mutualiser ses forces pour espérer se faire remarquer, ça vaut aussi pour les recettes.
20: Tous les revenus de la cour sont générés par les chapeaux donc, qui passent à la fin des spectacles et le bar qui sont vraiment nos deux uniques sources de revenus et donc tout l'argent récupéré, tout ça est mis en commun. Donc il y a le camion compta.
15: Un camion à compta.
20: On passe à travers des tentes et des camions pour y arriver. Et nous arrivons chez Laurette.
21: Bonjour. On met sur l'ordinateur les sous qu'on a rentrés, les sous qui sortent, et voilà.
22: Pour que tout soit à l'équilibre.
21: On espère.
15: Même fonctionnement de répartition pour le collectif L'Alternative, que Pierre a rejoint cette année avec sa compagnie. Impossible pour lui de venir à Aurillac sans l'appui du groupe.
23: Ça nous permet d'arriver avec une esthétique commune, une proposition commune. Pour nous qui sommes une compagnie d'Île-de-France, c'est aussi ne pas rester bloqué en Île-de-France où il y a quand même une énorme concentration des compagnies, des milliers de théâtre à Paris et donc ça pour nous aussi c'est important dès qu'on peut de sortir d'Île-de-France aussi pour rencontrer un autre public.
15: D'habitude le festival met plusieurs semaines avant d'atteindre sa jauge maximale de compagnies accueillies. Cette année le chiffre de 600 compagnies a été atteint en seulement 2 jours. La direction du festival y voit un attrait esthétique pour les spectacles en extérieur mais aussi le symptôme d'une certaine paupérisation des compagnies qui faute de trouver des dates en salle tentent leur chance en extérieur où les spectacles sont moins chers à produire, ce qui n'est pas un symptôme de bonne santé économique pour l'ensemble du secteur.
10: Le festival d'Aurillac, c'est donc à partir de demain et jusqu'à samedi. Reportage signé Fanny Imbert. 7h16 et de retour de vacances sur l'autoroute, vous les croiserez forcément, ces gros panneaux marrons vous indiquant un château à visiter, le parc naturel qui vous entoure, encore la spécialité culinaire de la ville voisine. Dernière petite touche d'évasion avant de regagner la maison. 80 secondes ce matin pour rendre hommage à l'artiste qui a inventé cette signalétique touristique. Il s'appelait Jean Widmer, ce designer est mort en février dernier, on en a peu parlé alors que son travail a révolutionner nos trajets autoroutiers. Et c'est d'ailleurs lui qui le racontait le mieux.
0: Pour mettre une image sur l'autoroute, il faut bien dire que ça doit être quelque chose qui est déjà connu. Autrement, les gens ne pourront pas trouver ce que c'est. Et éventuellement, que les gens puissent faire un petit détour, le regarder, l'apprécier. Ça incite à parler dans les voitures. Avant, les gens s'endormaient. Maintenant, on est constamment réveillé par une question. On dit, tiens, qu'est-ce que c'est ?
10: Oui, car la trouvaille géniale de Jean Widmer, c'est d'avoir transformé les monuments, les curiosités régionales, en logotypes facilement lisibles et compréhensibles quand on roule à grande vitesse. Mais aussi, en tout cas au début, d'avoir joué aux devinettes avec l'automobiliste. Un dessin de Machicoulis sur un premier panneau, un château tout entier sur le deuxième, et la réponse sur le troisième, cité médiévale de Carcassonne. Progressivement, ces panneaux vieillissants ont été remplacés par de nouvelles œuvres, signée par d'autres artistes, mais la couleur marron, elle, demeure, car c'est celle, figurez-vous, qui se fond le plus dans le décor que le panneau doit mettre en avant. 7h18, le feuilleton de la France à suivre.
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10: Merci d'avoir choisi Inter en ce mardi matin.
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10: Notre repas et son évolution au menu du feuilleton de la France cette semaine.
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29: Épisode numéro 83.
10: Ce matin, glissons-nous dans la queue qui s'allonge devant un master poulet en région parisienne. C'est cette chaîne qui propose du poulet braisé ou grillé à des prix défiant toute concurrence. 7,50€ le poulet entier accompagné de riz, de pâtes ou de pommes de terre. L'enseigne s'est retrouvée au cœur d'une vive polémique ce printemps. Au départ, un différent local à Saint-Ouen, en Seine-Saint-Denis. Le maire socialiste Karim Bouamra ne voulait pas d'une succursale Master Poulet. Puis le débat est devenu national et très politique. Alors qu'en disent les premiers concernés ? Au générique ce matin, Léonce, Abby, Johnny, Thomas ou encore Mélia, au micro de Maria Melkurdi à l'heure de la pause déj.
29: Midi et demi, une longue file d'attente devant l'enseigne Master Poulet, à deux pas de la porte d'Italie. Le stand est assez petit, il n'y a pas de table ni de chaises. Derrière le comptoir, trois vendeurs, deux cuisiniers à l'arrière. Les plats à base de poulet braisé sont mis dans des barquettes à emporter, dans des sachets en papier. Le service est continu, rapide. Léon, c'est un habitué.
30: Je suis architecte de base et là, je suis en stage en bureau d'études environnement à côté.
29: Qu'est-ce que vous avez pris là aujourd'hui ?
30: Alors là, j'ai pris un demi-poulet parce que j'ai déjà du riz chez moi et je vais l'accompagner avec. C'est excellent.
29: Qu'est-ce que vous aimez bien dans ce poulet en particulier ?
30: C'est surtout le goût. Je pense qu'ils ont une manière particulière de le préparer et c'est ça qui lui donne un goût original que j'apprécie étant. Je crois que c'est les épices. Ça sort du commun en fait. Ça sort du commun.
29: Dans la file d'attente des personnes de tous les âges, différents secteurs professionnels. Abby, par exemple, a 19 ans, elle est étudiante et suit une formation d'animatrice dans le quartier. Son budget est serré.
31: C'est pas très cher, c'est à côté.
29: Qu'est-ce que vous prenez aujourd'hui ?
31: Une barquette de pâtes avec de la sauce. Il y a des morceaux de poulet dedans et je crois que c'est une sauce au curry.
29: Et ça coûte combien ?
31: Ça coûte 3,50€ la barquette. C'est vraiment pas cher. Si on prend d'autres trucs, par exemple, ils vendent des donuts de poulet, ils vendent des pilons de poulet, etc. Je pense qu'en tout, un repas, ça fait environ 5€.
32: Moi, je prends riz blanc.
33: Un riz blanc.
32: Avec poulet dynamite.
29: Un tarif très compétitif, y compris par rapport à d'autres chaînes de restauration rapide. C'est ce qui attire aussi Johnny et Thomas, réparateurs d'ascenseurs.
34: Moi, je prends le riz, plus la saucisse.
2: et beaucoup d'oignons, s'il te plaît. Comment t'appelles ça, Tom?
32: Riz thaïlandais.
2: Et après, je vais prendre le...
32: Et la boisson.
2: Fanta, ouais, la boisson.
32: Voilà. Et tout ça pour combien? C'est 7 euros.
2: 7 euros, ouais.
32: Ouais, 7 euros. Hein, c'est bien rentabilisé.
2: Avoir tout, un menu à ce prix-là, à côté de Paris, c'est pas facile à trouver. Le sandwich grec, il est maintenant à 10 euros.
32: On vient souvent ici, une à deux fois par semaine, on aime beaucoup.
29: Avis partagé par Thierry, salarié de la ville de Paris, même s'il admet quelques bémols côté qualité nutritionnelle.
5: C'est goûteux, hein, et puis c'est pas cher. Je ne veux pas vous dire qu'on mange bien, mais bon, ça fait le job. En tout cas, c'est mieux qu'un McDo ou qu'un Quick. On mange quelque chose, il y a du riz quelque part, et c'est pas des frites. C'est un peu mieux, ça fait le job.
29: Ça veut dire quoi faire le job? Ça remplit l'estomac?
5: Ça remplit et ça en tient l'après-midi avec.
29: C'est de la malbouffe ou pas?
5: Si on mange ça tous les jours, oui, c'est de la malbouffe. C'est du poulet aux hormones, on le sait très bien. Donc si ça reste limité, hein, d'accord, dans la semaine, une fois par mois, c'est très bien. Voilà.
29: Mélia, paysagiste concepteur, assume plus difficilement.
6: C'est des pâtes au poulet, j'imagine qu'il y a la sauce du poulet et c'est plein de crème et plein de sauce. Je viens pas souvent, occasionnellement. Mais je travaille à côté, ça va vite. Pour le midi, c'est pratique, quoi. C'est le rapport qualité-prix qui est intéressant, quoi. Même si on sait que c'est pas forcément des produits très qualitatifs, de temps en temps, on se laisse avoir. On sait que la viande, c'est pas forcément des poulets qui ont beaucoup couru, étant donné le prix. Bon, bah voilà. J'imagine que c'est du poulet étranger, j'espère européen plutôt, mais ça doit être affiché, mais j'ai pas regardé, j'avoue.
29: Plus d'un poulet sur deux dans la restauration en France est importé. Celui de Master Poulet provient d'élevages industriels très intensifs, européens, notamment de Pologne ou des Pays-Bas, selon le fondateur de l'enseigne. Si l'affichage de l'origine est obligatoire, il est souvent très discret.
10: Le feuilleton de la France, épisode signé Mariam El Kurdi. Demain, direction Avignon pour un spectacle repas collectif.
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10: Allez-vous brûler d'impatience de connaître la music queen du jour? Je vous laisse deviner. Elle est belge, elle publie cet automne son troisième album. Son tout premier disque s'intitulait Brawl. J'ai nommé Angèle, bien sûr. Et ses tubes nombreux, dont celui qu'a choisi ce matin Rebecca Manzoni, Balance ton quoi, hymne féministe de la fin des années 2010.
27: 2019. En France, Notre-Dame est en feu. En Autriche, le mariage pour tous devient légal. Et depuis la Belgique, Angèle chante.
7: Balance ton quoi. Même si tu parles mal des filles, je sais qu'au fond t'as compris. Balance ton quoi.
27: Van Leeken, Angèle. Formation, 13 ans de piano classique plus une école de jazz. Elle s'impose comme chanteuse depuis sa chambre d'ado et entre dans beaucoup d'autres chambres avec son piano grâce à Instagram.
8: Je suis passée de « j'ose pas chanter devant ma mère » à « je fais des reprises en pyjama pour des milliers d'inconnus ».
7: Bah faudrait peut-être casser les codes d'une fille qui l'ouvre, ce serait normal. Balance ton quoi.
27: Les codes des réseaux sociaux, Angèle connaît donc parfaitement. Et elle s'en méfie en même temps. Face aux vies sans accrocs en vitrine sur Insta, elle se moque d'elle-même. La voilà, la nouvelle icône pop. Jolie blonde, certes, et grimaçante.
8: Le succès n'autorise plus les failles. J'ai décidé de m'octroyer le droit d'en avoir.
27: La chanson « Balance ton quoi » est le résultat de cette addition. Autodérision, plus spontanéité, plus féminisme, plus Internet. Il y a le hashtag « Balance ton porc » et il y aura « Balance ton quoi », hymne du féminisme des années 2010 où chacune peut prendre la parole comme elle veut.
7: Oh.

0: Balance ton quoi a le son de son époque. Aucune guitare rock de boomer, mais des synthés et des boîtes à rythme pour une ritournelle légère, plus un texte qui a les pieds sur terre. Dans l'industrie du disque, le féminisme d'Angèle, c'est du concret aussi. C'est elle qui définit ses règles du jeu, en créant son label, sa maison d'édition. Elle a donc le contrôle de sa musique.
1: Les textes, c'est moi. La musique, c'est moi. Et je coproduis les chansons.
0: Balance ton quoi est l'histoire d'une chanson devenue tube d'une génération qui fait entrer le féminisme dans la pop.

0: Music Queens, Rebecca Manzoni et Isia Higelin pour les voix, la météo. Marie-Pierre Planchon va avoir une France très contrastée nord-sud aujourd'hui.
1: Ah oui, alors qu'une perturbation arrive en fait des îles britanniques, même si elle est freinée dans sa course, elle ennuage le pays de la Manche jusqu'à la région parisienne. Et même si la vigilance canicule a donc été levée, le soleil et de fortes chaleurs vont persister encore aujourd'hui. Et puis à noter ce matin que dans le sud-ouest, on a pas mal d'entrées maritimes assez compactes jusqu'au pied des Pyrénées, plus hétérogènes des confins du massif central au Bordelais. Et ces nuages vont se dissiper au fil des heures et laisseront place aussi à de belles éclaircies. En revanche, les nuages qui circulent de la Bretagne, Hauts-de-France jusqu'en région parisienne resteront présents toute la journée et apporteront de très petites pluies. En marge de cette perturbation, le voile nuageux peut être dense dans le nord-est. Et puis on a aussi à noter un vent d'ouest modéré qui va souffler des côtes de la Manche jusqu'en Lorraine et sur le relief corse. Retour des averses qui prendront un caractère orageux et sur le reste du pays. Les conditions seront belles avec un soleil donc dominant encore, avec Mistral et Tramontane sensibles autour de la Méditerranée.
0: Et puis il n'y a vraiment plus que dans le sud que la chaleur persiste encore
1: oui,
0: un peu.
1: Oui, il fait actuellement dans le Var 27 à Colobrières, 25 à 7. Contraste avec les 12 degrés relevés dans le Puy-de-Dôme à Menat. On relève encore actuellement 20 à Lyon et à Paris, 19 en région lilloise et 18 à Honfleur. Et cet après-midi, même contraste nord-sud avec 21 à Rouen et 36 attendus à Montpellier. Et en Lozère, dans le village Les Salelles, il fera 28 et comptez 29 à Paris.
0: Merci d'avoir choisi France Inter en ce mardi 18 août, il est 7h30. Et 7h30, c'est le journal de Quentin Pérez de Tudela. Bonjour Quentin.
2: Bonjour Alexis, bonjour à tous.
0: Reconstruire les Landes et la Gironde, le Premier ministre promet donc de sortir l'artillerie lourde.
2: Un plan de 12 millions d'euros pour accélérer la reconstruction de ces deux départements touchés par les incendies et les fortes chaleurs qui s'estompent enfin en France, mais qui font souffrir la faune sauvage. Une association appelle d'ailleurs des préfets à suspendre la chasse. À suivre aussi ce nouveau rebondissement dans l'affaire Crépol, le parc Le parquet de Valence conteste la décision des juges d'instruction de renvoyer pour propos à caractère raciste les mises en cause dans le meurtre du jeune Thomas Perotto. Et puis les sports avec le grand retour en bleu du chouchou du basket français Victor Wembanyama.
0: Cette sortie historique dans le vide spatial cet après-midi pour Sophie Adenau, une première pour une astronaute française. On en parle dans un quart d'heure avec nos invités Rémi Canton du Centre National d'Études Spatiales et Hervé Stévenin de l'Agence Spatiale Européenne qui a préparé cette sortie extravéhiculaire.
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0: Mais d'abord, Quentin, ce nouveau rebondissement dans l'affaire concernant la mort de Thomas Perotto à Crépol.
2: Autour du caractère raciste ou non du meurtre de ce jeune homme de 16 ans le 19 novembre 2023 dans ce petit village de la Drôme. Le mois dernier, les magistrats en charge de l'instruction ont estimé que les 14 suspects mis en examen devaient être renvoyés devant la justice pour avoir tenu des propos anti-blancs. Mais cette décision, et on va faire le point avec vous, Jean-Philippe Degnaud, bonjour.
4: Bonjour.
2: Cette décision, Jean-Philippe, le parquet de Valence la conteste dans son réquisitoire que vous avez pu consulter.
4: Oui, le parquet maintient ce qu'il avait déjà analysé dans son précédent réquisitoire en juin, en précisant cette fois que les témoignages qui évoquent des propos racistes sont très minoritaires, variables et imprécis, voire contradictoires, et qu'aucun témoin n'est capable de les attribuer précisément à l'un ou l'autre des mises en cause, ce qui en soi ne permet pas, selon le parquet de Valence, donc, de retenir cette circonstance aggravante de racisme contre la race blanche et la nation française.
2: En revanche, Jean-Philippe Degnaud, le parquet demande au juge d'instruction de retenir une autre circonstance aggravante à l'encontre des mises en cause.
4: Oui, la concomitance, parce que juste après le meurtre de Thomas Perotto, deux autres participants au bal ont également été la cible d'une tentative de meurtre, ce qui alourdit les charges qui pèsent contre les 14 mises en examen, mais qui ne change rien à la peine maximale encourue puisqu'il risque déjà la perpétuité. L'avocat de l'association des victimes du bal de Crépol regrette que la mémoire de Thomas s'accompagne de tels balbutiements, dit-il. Le débat n'est pas celui de l'instrumentalisation, mais celui du droit et de la rigueur, commente maître Denis Dreyfus. C'est maintenant au juge d'instruction de Valence de dire s'il retienne ou pas ces circonstances aggravantes de racisme et de concomitance.
2: Jean-Philippe Degnaud, service police-justice de France Inter, pour ses précisions donc sur l'affaire Crépol dans la Drôme. La Drôme ou tout autre sujet, l'incendie qui brûle depuis le 3 août
5: août dernier à Bellegarde-en-Diois a été fixé. Il a brûlé 400 hectares dans le massif du Claps. Après les feux qui ont ravagé les Landes et la Gironde, le Premier ministre Sébastien Lecornu promet un plan de 12 millions d'euros pour reconstruire ces départements. Délivrance de permis accélérés, exonération de cotisations sociales et de taxes foncières pour les entreprises sinistrées ou situées dans les zones évacuées. Des aides qui s'appliqueront aussi, annonce Emmanuel Macron, dans le Var pour les communes touchées par les feux. Et seules les Bouches-du-Rhône sont aujourd'hui en alerte maximale pour risque de feux de forêt. En Moselle, en revanche, le seuil d'alerte de niveau 2 a été déclenché en raison d'un épisode de pollution aux particules fines. C'est à cause des fumées de l'incendie qui n'est toujours pas fixé dans le massif boisé des Fagnes à l'est de la Belgique. Elles ont particulièrement imprégné dimanche le nez et les discussions des habitants que vous avez croisés à Metz, hein, Mathis Fabien.
6: Dans les rues, les fumées de ces incendies sont dans toutes les discussions.
7: Pour aller dans les Ardennes belges travailler.
8: J'ai pas fait gaffe, hein, pourtant je suis depuis de bonne heure dehors.
6: Si Thierry n'a rien senti, Bernard, lui, a bien du mal à respirer.
7: Les yeux qui picotent, on touche, je sais pas, on éternue quoi. Ouais. C'est bizarre.
6: Les premières fumées sont arrivées dimanche, en fin d'après-midi à Metz, en même temps que Corinne et sa fille venues de Mâcon pour les vacances, qui n'ont pas tardé à reconnaître l'odeur.
9: En Saône-et-Loire, on avait eu les fumées de Gironde, donc on a su qu'il y avait un incendie pas loin. On voulait manger dehors et du coup, nous n'avons pas mangé dehors. Donc ça vient et ça passe, et dans la nuit également.
6: Et justement, c'est en pleine nuit que Simone a été réveillée.
10: Ça m'a inquiété, je me suis même levée pour voir s'il n'y avait pas le feu dans le quartier. Bon, bah, j'ai fermé mes fenêtres.
6: Et elle se pose quelques questions.
10: Jusqu'à maintenant, quoi, j'ai l'impression que ça sent encore. Espérant que ce ne soit pas nocif, surtout.
6: Alors certains, comme Lucienne, ont pris leurs précautions pour sortir.
11: C'est une amie qui m'a prévenue. Elle m'a dit, quand tu sors, tu mets le masque.
6: Le masque, une bonne manière de se protéger pour l'Agence de la qualité de l'air Atmo Grand Est. S'il est de catégorie FFP2, au vu de la météo, l'Atmo Grand Est prévoit que ces fumées se sentent en Lorraine jusqu'à mercredi.
5: Mathis Fabien, ici Lorraine Nord. En tout cas, plus aucun département n'est aujourd'hui en vigilance orange canicule. Une vague de forte chaleur plus longue que celle de 2003 et qui a fait souffrir aussi les animaux sauvages. L'association pour leur sauvegarde et leur protection a donc écrit à 44 préfets pour leur demander de reporter la chasse qui doit débuter au mois de septembre. Elle leur demande aussi de suspendre toutes les activités en cours et du même type. Richard Holding à l'ASPAS est à l'ASPAS en charge de la communication.
12: Donc aujourd'hui, on s'adresse au préfet tout simplement parce que le code de l'environnement prévoit qu'en cas de cataclysme climatique, donc ça peut être en période de fort gel par exemple l'hiver, de tempête, là on parle de canicule, de sécheresse, le préfet peut tout à fait décider de suspendre la chasse. C'est l'été de tous les records. Hein. Ce qui est surtout dramatique pour les animaux, c'est vraiment en période de sécheresse, ils ont beaucoup moins de nourriture disponible. Ils sont obligés de se déplacer pour chercher de la nourriture. Et c'est la double peine, triple peine ou quadruple peine quelque part. Voilà, pour ceux qui ont souffert des incendies, en plus de la sécheresse, en plus des canicules, si en plus on la rejoue des coups de fusil, voilà, c'est vraiment dramatique, quoi. Et rappelons qu'en fait, la chasse, c'est un loisir. Et
5: une pétition a par ailleurs été lancée par un citoyen pour suspendre la chasse. Elle totalise plus de 400 000 signatures. Au Moyen-Orient, un général américain sera peut-être chargé de superviser le désarmement du Hamas. Il pourrait même débuter ce désarmement d'ici 30 jours. C'est en tout cas la piste évoquée hier par le Premier ministre israélien Benjamin Netanyahou et Jared Kushner. Il est pour les États-Unis l'émissaire chargé de faire avancer la deuxième partie du plan de paix entre Israël et le mouvement islamiste. Les États-Unis qui ont choisi par ailleurs de réduire considérablement leur participation à l'exercice militaire conjoint mené chaque année avec la Corée du Sud. Décision que Donald Trump a justifiée hier en expliquant qu'il entretenait, dit-il, de très bonnes relations avec Kim Jong-un, le dirigeant de la Corée du Nord. En tout cas, cette annonce est évidemment très commentée outre-Atlantique. Correspondance de Julie-Marie Lecomte.
13: Quel intérêt à bousculer un allié historique si Kim Jong-un ne répond pas aux gestes des États-Unis, demande la presse dans le bureau ovale.
14: Yeah, yes.
13: Il l'a fait, assure Donald Trump, avec une moue de satisfaction. Et c'était très positif. Les démocrates dénoncent une décision stupide. Lui répond qu'il rend la situation dans la région plus sûre grâce à la qualité de sa relation avec le dictateur dictateur.
14: Kim Jong-un has always treated me with great respect.
13: Kim Jong-un l'a toujours traité avec beaucoup de respect, dit Donald Trump. Il me comprend, je le comprends.
14: You know, he didn't like Biden, he didn't like
13: il n'aimait pas Biden, Obama, il n'aimait pas Obama, like il n'aimait anybody. Personne. Moi, je m'entends très bien avec lui.
14: Well.
13: Depuis le début de son second mandat, Donald Trump n'a pas revu Kim Jong-un. Lors du premier, après s'être d'abord traité l'un de cinglé, l'autre de vieillard sénile, ils se sont rencontrés trois fois. En 2021, le président américain avait même quitté la Maison Blanche en emportant ce qu'il a appelé les lettres d'amour du Nord-Coréen. Visiblement, il a hâte de voir l'idylle reprendre. Reste à savoir pour quel résultat diplomatique.
5: Julie-Marie Lecomte.
15: Il est 7h38 sur Inter et un audit approfondi sera réalisé après la cyberattaque qui a ciblé l'administration fiscale française.
5: Oui, en juin dernier, le Premier ministre Sébastien Lecornu a chargé l'Agence nationale de la sécurité des systèmes d'information de le faire. Les comptes de près de 700 000 contribuables ont été piratés. Mais Bercy l'a précisé hier, Agnès Soubiran, un peu plus de 350 000 d'entre eux ont commencé à être alertés.
16: Les premiers mails sont partis hier soir et la procédure va durer toute la semaine. Les contribuables vont recevoir, sur l'adresse qu'ils ont transmise au service des impôts, un message d'impôts.gouv.fr avec la mention « No reply » et intitulé « Consultation illégitime de vos informations fiscales ». Un long mail où sont indiquées les données susceptibles d'avoir été consultées, identifiant fiscal, état civil, adresse, revenu fiscal de référence, taux de prélèvement et, pour un certain nombre d'entre eux, les échanges avec l'administration fiscale. Point important, le mot de passe n'a pas été compromis. Il n'est donc pas obligatoire de le changer, mais c'est évidemment recommandé. La DGFiP met en garde contre le risque d'escroquerie et d'hameçonnage. Une foire aux questions a été ouverte sur le site pour répondre à toutes les interrogations. Enfin, les mails reçus de la part de la DGFiP sont purement informatifs. Il ne faut ni répondre ni cliquer sur un lien. Toutes les discussions avec l'administration doivent ensuite se faire via le site sécurisé des impôts.
5: Et si vous voulez plus d'informations, il y a un numéro à composer, c'est le 0809 400 401.
15: Et puis le basket, Quentin, avec le retour d'un géant en équipe de France.
5: Oui, les Bleus vont enchaîner deux matchs cette semaine contre la Serbie à Bellegarde, d'abord jeudi et puis à domicile dimanche. C'est pour préparer les qualifications à la Coupe du Monde la semaine prochaine avec évidemment Victor Wembanyama. Le joueur des Spurs qui n'avait plus joué avec les Bleus depuis les JO de Paris est donc ravi de pouvoir porter à nouveau le maillot de la sélection.
17: Je suis très content, ça va être super. J'ai hâte de voir comment le public a évolué, parce qu'on sait que voilà, c'est un sport qui grandit en France. On sait très bien qu'il y a très peu de matchs dans une carrière internationale. Donc chacun compte vraiment. Comme vous l'avez dit, ça fait longtemps que je n'ai pas porté ce maillot et pas porté ce maillot devant notre public. Découvrir le staff, découvrir de nouveaux coéquipiers. On sait qu'il y a un potentiel énorme. Tout le challenge réside dans le fait de pouvoir le contrôler, ce potentiel. Et on va faire le maximum pour le faire là, en ces quelques jours. C'est pour ça que c'est important aussi de venir cet été pour pouvoir expérimenter les choses.
5: Voilà donc Victor Wembanyama qui affrontera la Slovénie à Paris dans le cadre des qualifications à la Coupe du Monde. Ce sera le 27 août prochain.
15: Merci Quentin Pérez de Tudela. L'édito écho à suivre, la reconstruction post-incendie, que valent les annonces gouvernementales d'hier.
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15: Il est 8h20.
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15: Et l'édito éco avec vous, Emmanuel Duteil. Bonjour Emmanuel.
21: Bonjour à toutes et à tous.
15: Après les incendies en Gironde, le gouvernement a donc promis hier de sortir l'artillerie lourde pour reconstruire. Concrètement, ça veut dire quoi ?
21: Alors, d'abord, de l'argent. 12 millions d'euros vont être débloqués immédiatement pour les collectivités de Gironde et des Landes. Dit comme ça, ça paraît peu au regard des énormes dégâts pour les collectivités, mais c'est déjà pas si mal, surtout que ce n'est qu'une première enveloppe. Il faut ajouter les exonérations de cotisations sociales, de taxes foncières et de taxes diverses pour les entreprises sinistrées. Au total, le gouvernement estime que l'effort public pourrait dépasser 100 millions d'euros. Et puis, il faut bien sûr reconstruire et reconstruire vite. Les permis pourraient être délivrés en moins d'un mois. C'est la promesse du gouvernement qui va s'inspirer pour cela de ce qui avait été fait après l'incendie de Notre-Dame.
15: Et ça, vous nous dites que c'est assez révélateur.
21: Oui, parce qu'après Notre-Dame, on avait déjà créé ce régime d'exception pour pouvoir déroger à certaines règles d'urbanisme, d'environnement ou de voirie. On recommence donc aujourd'hui pour reconstruire après les incendies. C'est décidément la formule à la mode pour aller plus vite. Je ne sais pas si vous en souvenez, mais l'État avait décidé, il y a de cela quelques temps, de lever aussi les blocages sur 150 projets industriels dits stratégiques. Et là encore, c'était le même modèle qui était utilisé. Ce qui pose quand même accessoirement une petite question. Si à chaque fois qu'il faut aller plus vite, on commence par contourner les règles, c'est peut-être qu'il y en a un petit peu trop. Mais ça, j'ai envie de dire, c'est une autre question.
15: Et puis, il reste surtout une énorme facture, c'est celle des assurances.
21: Oui, Sébastien Lecornu les a prévenues, elles devront être au rendez-vous. Il menace même de rendre public le nom de celles qui tarderaient à indemniser à court terme. Le problème, c'est donc de payer. Mais à plus long terme, le problème est autrement plus compliqué. Est-ce que l'on pourra continuer à assurer de la même manière des maisons construites au milieu de zones qui brûlent de plus en plus souvent ? Car l'assurance fonctionne sur une idée finalement assez simple. On peut assurer un risque tant qu'il reste un risque. S'il devient trop fréquent, trop prévisible, trop coûteux, les primes augmentent, les franchises aussi, et les assureurs deviennent forcément plus regardants.
15: Autrement dit, si on veut continuer à assurer ces territoires, il va falloir commencer par mieux les protéger.
21: Et c'est là, finalement, que commence la vraie artillerie lourde. Des pare-feux, du débroussaillage, des pistes forestières, des réserves d'eau, davantage de surveillance, davantage de pompiers, et puis bien évidemment des canadairs en plus. La reconstruction de cet été va donc coûter quelques centaines de millions, l'adaptation, elle, se comptera en milliards, et pas seulement pour les incendies. Il faudra protéger la France contre les inondations, adapter les villes aux canicules, gérer le manque d'eau, protéger les côtes face à la montée des eaux. Pendant longtemps, la facture du climat, c'était celle de la transition. Combien faut-il dépenser pour éviter le réchauffement ? Il faut désormais y ajouter une deuxième facture. Combien faut-il dépenser pour vivre avec ce que l'on n'a pas réussi à éviter ? Et là, on risque bien de tous passer à la caisse.
15: Eh bien, merci quand même, Emmanuel Dutheil, directeur de la rédaction du magazine Challenge. Et à demain, est 8h moins le quart.
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15: C'est le rêve pour tout astronaute, connaître l'expérience du vide spatial, se balader presque librement dans l'espace. C'est donc ce que va vivre cet après-midi Sophie Adeneau. À bord de la Station Spatiale Internationale depuis février, elle doit réaliser sa toute première sortie extravéhiculaire, la toute première aussi pour une femme astronaute française. Et on en parle ce matin avec deux spécialistes qui vont suivre cela de près. Rémi Canton, chef de projet au sein de la partie française de la mission Epsilon de Sophie Adeneau, et Hervé Stévenin, instructeur à l'Agence Spatiale Européenne, qui prépare justement les astronautes à ces sorties. Bonjour à tous les deux. Tout doit commencer à 14h35 précise, heure française. Quel est le programme, Rémi Canton, cet après-midi ?
1: Oui, bonjour. Le programme de la sortie extravéhiculaire de Sophie, c'est de remplacer une antenne de communication haut débit entre l'ISS et la Terre. Donc c'est une mission de maintenance, c'est pas une mission scientifique à ce moment-là. Mission de maintenance comme la plupart des sorties extravéhiculaires, pour remplacer un équipement vieillissant ou défaillant et dans un environnement hostile, dans le vide notamment, un peu comme on doit faire de la maintenance sur nos voitures, mais là c'est dans un environnement autrement plus hostile.
15: Alors on va y revenir, elle sera pas toute seule, hein. Elle est avec un collègue américain. C'est une sortie assez longue, hein, 6h30.
1: Oui, les sorties extravéhiculaires, c'est toujours très long, c'est entre 6 et 8 heures, parce que là aussi, c'est la face visible de l'iceberg, parce que même avant que ces 6h30 de sortie se passent, il y a 2 heures de préparation. On pourra y revenir, hein, pour éliminer notamment l'azote, pour éviter des accidents de décompression. Donc, quitte à se préparer avec ce temps de préparation, et les sorties sont optimisées pour faire un travail qui dure toute une journée, finalement.
15: Hervé Stévenin, je disais, c'est un peu le Graal pour tout astronaute. Dans une mission sur l'ISS, c'est un peu la mission dans la mission, une sortie extravéhiculaire.
3: Oui, tout à fait. Bonjour à tous. C'est le rêve dans le rêve, hein. C'est l'aventure dans l'aventure. C'est vraiment un niveau au-dessus par rapport à l'expérience du vol spatial. Et c'est une activité que tous les astronautes recherchent et ont envie de pouvoir vivre. Mais c'est effectivement compliqué parce que il y a beaucoup de préparation, il y a un entraînement, et à l'issue de cet entraînement, avant d'être affecté à une mission, il y a une qualification qui doit être donnée par la NASA pour être autorisé à faire des sorties extravéhiculaires. Et c'est cet entraînement qui permet d'obtenir ce Graal, en quelque sorte. Et on a préparé Sophie pour qu'elle ait une très bonne performance, et elle a été qualifiée bien avant d'être affectée à sa mission. Donc on est très content pour elle.
15: Alors justement, en quoi a consisté cet entraînement à vos côtés ?
3: Alors, l'entraînement aux sorties régulières pour un astronaute européen, ça se fait en trois phases, on va dire. La première, c'est pendant l'entraînement de base, lorsqu'ils arrivent au Centre européen des astronautes à Cologne. On a un bassin d'immersion et on immerge des maquettes avec... on a développé un programme de préfamiliarisation aux sorties régulières avec la NASA, il y a déjà plus de 25 ans. Le programme est opérationnel depuis une vingtaine d'années. Thomas Pesquet et les astronautes de sa génération ont été les premiers à être exposés à ce programme. Et le but de ce programme, c'est de familiariser les astronautes avec ce qu'on appelle les règles d'engagement de la sortie régulière, les règles strictes qu'il faut appliquer pour être toujours en sécurité, mais aussi pour être efficace. Et ces règles permettent justement d'être beaucoup plus performants. Donc quand les astronautes arrivent à la NASA pour la deuxième phase d'entraînement, qui est la phase de qualification, qui se déroule sur plusieurs mois, eh bien, nos astronautes européens sont déjà en avance de phase par rapport aux astronautes américains, puisqu'ils ont déjà été préparés. Ensuite, une fois qu'ils sont qualifiés, ils sont affectés à une mission et ils s'entraînent aux sorties extracurriculaires de la mission, comme le remplacement de cette antenne qui va avoir lieu aujourd'hui.
15: Alors, un entraînement qui est long, qui est intense, parce que, il faut le rappeler, c'est certes une aventure rêvée, mais c'est une épreuve aussi.
3: Oui, c'est une épreuve. Il y a plusieurs difficultés. D'abord, le scaphandre est pressurisé, donc ça veut dire qu'à chaque fois que l'on veut faire des mouvements, il faut, entre guillemets, lutter contre la rigidité du scaphandre. Pour donner un exemple, lorsque vous voulez serrer une main courante ou attraper un outil, c'est comme presser une balle de tennis. Vous devez faire ça pendant des centaines de fois au cours de la sortie extracurriculaire. Donc physiquement, c'est très éprouvant. On est aussi confiné dans un petit environnement. Ça dure longtemps, c'est pendant plus de 6 heures, on l'a mentionné tout à l'heure. Et puis, après, il y a la complexité de la sortie extracurriculaire. On se déplace à l'extérieur avec beaucoup d'outils, il y a des tâches compliquées, difficiles à faire. Il y a toute une chorégraphie à appliquer. Et évidemment, il faut s'assurer que tout se passe bien, qu'on ne perde pas d'outils, qu'on ne s'en mêle pas les sangles, que toutes les opérations soient effectuées comme prévu. Donc c'est vraiment un challenge. Et ça
15: mais j'ai lu que c'était l'équivalent d'une marche de 2000 mètres de dénivelé, c'est-à-dire qu'on revient épuisé dans la station spatiale après.
3: Oui, tout à fait. C'est extrêmement épuisant sur le long terme. Moi, j'ai une autre image que je pourrais vous proposer. C'est un petit peu comme courir des 100 mètres, des courses de 100 mètres avec des espaces de repos de quelques minutes sur la durée d'un marathon. Donc, c'est vraiment... on a besoin d'une endurance et d'une résistance physique sur le long terme. Et à chaque fois que vous faites un mouvement, vous devez donner le maximum de votre énergie. Il faut avoir la capacité, entre deux activités, lorsqu'il y a une petite pause, de récupérer pour pouvoir tout donner ensuite.
15: Rémi Canton, c'est évidemment une sortie qui comporte des risques. En fait, là, on teste finalement toutes les limites technologiques et physiques de l'aventure spatiale.
1: Oui. Alors après, les sorties extravéhiculaires sont assez courantes finalement parce qu'en plus de 25 ans d'assemblage et d'opération de l'ISS, il y a eu plus de 270 sorties extravéhiculaires, mais elles sont toutes préparées avec minutie et comme le disait Hervé, là, en plus de préparer les activités de la sortie, il faut s'assurer avant lorsque le scaphandre va être pressurisé, mais il va être pressurisé à uniquement à peu près un tiers de la pression atmosphérique pour laisser un petit peu de souplesse à l'astronaute pour qu'il puisse travailler. Il va falloir éliminer l'azote qu'on a dans les tissus et dans le sang pour éviter les risques d'accident de décompression qui sont classiques en plongée à la remontée. Donc là, c'est un petit peu l'équivalent d'une plongée à l'envers, on va dire. On va d'abord baisser la pression avant de remonter. Donc il y a 2 heures de préparation à l'oxygène, de respiration à l'oxygène, combiné à de l'exercice léger en combinaison pour limiter ces risques qui sont donc maîtrisés. Voilà.
15: Et on est relié à la station avec un fil d'Ariane, une sangle, parce qu'on pense tous évidemment à la peur et au risque de partir comme ça en orbite dans le vide spatial. Ça, c'est vraiment pour le coup quelque chose qui est très préparé et qui est très pris en compte.
1: Oui, évidemment. Alors, on essaie d'éviter de perdre les outils, mais on essaie surtout d'éviter de perdre l'astronaute. Oui. Donc, il y a deux moyens d'être sécurisé. Donc, c'est soit avec une longe et des mousquetons. Et je vais me permettre une troisième analogie pour la sortie extravéhiculaire. C'est comme faire de la via ferrata en armure. Ou ça va être le cas normalement aujourd'hui, avec aussi attaché par les pieds aux bras robotiques pour que l'équipage à l'intérieur puisse déplacer l'astronaute. Avec du matériel dans les mains, l'antenne elle fait quand même 1,80 m de diamètre à remplacer. Et puis il y a en dernier recours, il y a un petit sur le dos, une sorte de jetpack. Si jamais il y avait vraiment un gros souci, mais là on enchaîne les si assez improbables.
15: Ouais. Est-ce que Sophie Adenau, parmi toutes les tâches qu'elle devra réaliser, elle aura le temps quand même de profiter un peu, de profiter de la vue, de sensations qu'on imagine aussi inédites et incroyables, Hervé Stévenin?
3: Oui, elle aura le temps, évidemment, puisque la durée de la sortie est de 6h30. Mais c'est pas quelque chose que les astronautes vont rechercher immédiatement. Et pour Sophie, je pense qu'elle va pas le faire de suite, parce que c'est très impressionnant. Ce que les astronautes nous rapportent, que lorsqu'ils sortent dans l'espace, eh bien, avec la Terre à 400 mètres en dessous, être en flottaison libre dans le scaphandre, c'est-à-dire être en apesanteur comme on serait en chute libre, c'est très impressionnant. Donc, les consignes qui sont passées, et la plupart du temps, ce que font les astronautes, c'est de se concentrer sur les tâches, de pas trop regarder à l'extérieur, et puis probablement au bout d'une heure, quand il y aura une petite pause, Sophie aura l'occasion de jeter un coup d'œil et de regarder la Terre et d'être dans un mode un peu plus contemplatif.
15: Mais ça vaut le coup quand même.
3: C'est pas vraiment une balade, c'est un travail intense. Il y a pas beaucoup de temps pour apprécier la vue extérieure, mais quand ils en profitent, c'est vraiment quelque chose d'extraordinaire.
15: À l'heure où l'on se parle, là, on est un peu plus de 6 heures avant le début de cette sortie. Qu'est-ce qu'elle est en train de faire, Sophie Adenau? Dans quel état d'esprit elle est, Hervé Stévenin?
3: Eh bien, elle est extrêmement concentrée, elle est très bien préparée. C'est la préparation finale. Il va falloir configurer les derniers ajustements du matériel, vérifier que tout est prêt. Tout ça a été préparé des jours à l'avance. Comme l'a mentionné Rémi, il va y avoir cette phase de 2 heures où elle va respirer de l'oxygène pur pour évacuer l'azote qui est dans le sang. Et puis, voilà, il va falloir vérifier que les scaphandres sont étanches, que tous les moyens de communication fonctionnent bien et commencer à préparer les opérations pour dépressuriser le SAS. Donc elle est déjà en mode préparatoire et ça va être une très longue journée.
15: Rémi Canton, alors si ça lui plaît, si elle est d'accord, il y aura peut-être une deuxième sortie assez rapidement d'ici la fin du mois pour Sophie Adenau.
1: Alors ça, c'est la NASA qui va décider. Effectivement, il y a une autre sortie extravéhiculaire qui est prévue pour le 25 août. Elle a toutes les qualités et les compétences, évidemment, pour le faire, mais le casting, on va dire, est fait quelques jours à l'avance. Donc si la sortie se passe bien aujourd'hui, je pense que j'ai à peu près aucun doute qu'elle aura envie de la faire. Donc normalement, on peut espérer qu'elle fasse une deuxième.
15: Le doublé dans les 10 jours. Merci à tous les deux. Et on va pouvoir en profiter, hein, le grand public, de cette sortie dans l'espace de Sophie Adenau, qu'on pourra vivre en direct à partir de 14h, 14h30, sur le site et sur la chaîne YouTube de l'Agence spatiale européenne de l'ESA. Et Sophie Adenau qui restera ensuite jusqu'en novembre au sein de la Station spatiale internationale. Merci à tous les deux et bonne journée. Et avant le journal de 8h, retour sur la terre ferme avec Nietzsche et Sylvain Tesson. Bonjour Sylvain.
0: Bonjour Alexis. Ce matin, je vous pose une question à laquelle vous avez la vie pour répondre. Est-il nietzschéen de se dire nietzschéen?
4: Fritz Nietzsche.
22: Qu'est-ce que ça donnerait de vivre de la même manière que Nietzsche?
23: Dieu est mort.
24: Friedrich Nietzsche.
25: J'ai pour ambition de dire en 10 phrases ce que d'autres disent en un livre.
0: Voilà un été que nous cheminons avec Nietzsche. Jardins et routes, embardés, demi-tours, Turin, Bâle, Venise, Essils en Engadine. Sommes-nous les mêmes qu'il y a 2 mois lorsque s'élevait pour la première fois la musique du Gai Savoir? Il y a des livres qui nous changent. On les attend. Ils impriment sur notre gouvernail une pression insoupçonnable. On tombe sur une phrase, le destin s'infléchit. « Je ne suis plus le même », dit le lecteur. On a saisi l'occasion d'être meilleur. « Se dépasser », en langage nietzschéen. Alors qu'avons-nous appris de Nietzsche? L'avons-nous assez ruminé, comme il le recommande? Avons-nous été rendus nietzschéen par Nietzsche? Et que veut dire être nietzschéen? Aragon, par exemple, est nietzschéen quand il ne comprend pas cette peur de mourir que les gens ont en eux, comme si ce n'était pas assez merveilleux que le ciel, un instant, nous ait paru si tendre. Doug Scott, l'alpiniste, est nietzschéen, rampant 6 jours durant dans le massif de l'Ogre au Pakistan, les jambes fracturées,

0: pitié, il est nietzschéen de se réjouir du spectacle d'un arbre par la fenêtre, et encore plus nietzschéen de se féliciter que la chute vous ait mené devant un tel spectacle. Nietzschéen si l'on se montre attentif au paysage qui défile, davantage qu'impatient de l'horizon qui tarde. Si l'on n'incrimine pas ses supérieurs d'être maltraités, ou ses subordonnés d'être mal servis, ou ses parents de ne pas nous avoir fait naître un autre. Si l'on accueille le réel sans attendre son double, si on laisse la représentation ne pas s'opposer à la volonté, si l'on se sait redevable avant que coupable, si l'on préfère être probe que juge, être débiteur de la vie que créditeur du sort, si l'on préfère la force de la source à l'ivresse du vin perdu. Nietzschéen encore, si l'on préfère la qualité de l'air à l'atmosphère morale, si l'on cherche sa route plutôt qu'un panneau indicateur, si l'on ne prend pas l'art pour un discours, la fierté pour une culpabilité, la vie éternelle pour le refus du réel, si l'on préfère la joie à la honte, le funambule à la foule, l'avant-scène aux arrière-mondes, son propre goût au conformisme. Pardon de me livrer à ce petit travail médiocre consistant à faire descendre la philosophie de Nietzsche dans le champ du profane. Moi, le promoteur du sous-développement collectif, voilà que je m'adonne au développement personnel. Alors pardon pour ces détournements faciles, subjectifs, partiaux, triviaux. Enfin, après tout, la philosophie ne doit-elle pas nous apprendre à vivre ? À quoi bon la lire si on ne peut pas s'octroyer la joie de reconnaître son empreinte dans les occurrences de nos heures banales? Cet exercice de détection de la pensée dans les comportements, on peut tous s'y essayer, à tout moment de nos vies. Le nietzschéen, c'est celui qui n'a de goût que pour ce qui lui est bon. Et cette phrase-là, c'est la définition de Nietzsche lui-même.
1: Merci Sylvain Tesson. Pile à l'heure, vous écoutez France Inter en ce mardi matin. Très bon réveil, 8h. C'est le journal de Kevin Dufraîche. Bonjour Kevin.
2: Bonjour. Un air enfin plus frais. Bye bye la canicule, mais un petit coup de chaud à l'heure de préparer le retour à l'école. L'allocation de rentrée scolaire versée aujourd'hui, indispensable pour des millions de familles face à des fournitures toujours un peu plus chères. Dans ce journal aussi, le numéro 3 français de la FIFA licencié après s'être frontalement opposé à Gianni Infantino. Oui, les assureurs joueront le jeu pour les sinistrés des incendies dans le sud-ouest, ils répondent au Premier ministre. L'armée a le vent en poupe en Allemagne, effectif en hausse de 2% sur un an. Et un premier roman, celui de Lucie Bérard, pour lancer nos coups de cœur de la rentrée littéraire. À 8h20, Alexis, la quête effrénée du corps parfait, mais à quel prix ?
1: Deux morts ces derniers mois en France après des injections de Botox illégales. Le phénomène prend de l'ampleur dans le contexte plus large d'un boom de la médecine esthétique, en particulier chez les jeunes. Que raconte cette tendance et ses dérives ? Le rôle central aussi des réseaux sociaux. On en parle avec Dominique Belcourt, le patron d'un syndicat de médecins esthétiques, la documentariste Mila Kiss et la spécialiste de la communication Karine Berthelot-Guillet. On attend bien sûr vos questions. 01 45 24 7000 et via l'appli Radio France.
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2: Trousse, classeur, cahier format 21, 29, 7 et autres stylos, feutres, crayons, la liste qui crispe les parents à deux semaines de la rentrée. Désolé de vous y faire penser à l'heure du petit déjeuner, mais il va bien falloir y aller si ce n'est pas encore fait. C'est aujourd'hui qu'est versée l'allocation de rentrée scolaire, entre 426 et 466 euros par enfant pour les 3 millions de ménages les plus modestes, en hausse d'1% par rapport à l'an dernier. Pas de quoi suivre l'augmentation de 2% des fournitures calculées par l'UFC Que Choisir, mais une aide toujours aussi précieuse pour les familles comme celle que vous avez rencontrée à Marseille, Margot Longeroche.
4: City vit dans le quartier de la Castellane avec ses 4 enfants. Ils rentrent tous à l'école dans quelques semaines. Alors leur maman les a emmenés faire des courses, à commencer par Hicham, l'aîné, qui rentre en 5e.
5: Nouvelle paire de ciseaux, de la colle, toutes les fournitures.
6: Les vêtements, les chaussures, tout, en fait tout.
4: La rentrée, c'est aussi l'occasion pour elle de faire plaisir à Sharif, 9 ans par exemple.
6: Il a eu des chaussures à plus de 90 euros, c'est ce qu'il aimait. Voilà, on s'est dit, on leur fait plaisir. C'est la rentrée, c'est une fois par an, donc chacun choisit.
4: Tous ces achats représentent un sacré budget pour City et son mari.
6: Pour les 4 là, déjà, on a eu pour dans les 1000 et quelques là. Et puis pour les fournitures, ils ont dit, les restes, ils demanderont à la rentrée. Du coup, on s'est dit, bon.
4: Le couple a économisé des mois pour payer.

0: payer ses fournitures.
1: Mon mari travaille, du coup, durant toute l'année, on essaie de mettre un peu de côté, voilà, pour les enfants ou pour des voyages. Du coup, comme cette année, on n'est pas parti en vacances au pays, du coup, on s'est dit, bon, on anticipe la rentrée.
0: C'est un choix réfléchi pour pouvoir utiliser l'allocation de rentrée scolaire pour toutes les autres dépenses qui les attendent en septembre et tout au long de l'année.
1: On les inscrit dans les activités périscolaires, le foot, en fait tout. Chacun choisit ce qu'il veut comme activité. Ils sont dans une association aussi. Toute l'année, chaque vacances, l'association leur organise des sorties. Du coup, on paie aussi pour l'association.
0: Des activités, mais aussi la cantine ou l'assurance scolaire, par exemple. Autant de frais que la famille aurait du mal à assumer pour les 4 enfants sans cette aide.
2: Margot Longeroche, cette allocation est versée automatiquement, sauf pour les adolescents âgés de 16 à 18 ans. Là, il faut déclarer à la CAF s'ils sont toujours scolarisés ou en apprentissage pour en bénéficier. Il est encore un peu tôt pour savoir comment il faudra s'habiller pour la rentrée. Cette semaine, en revanche, la petite laine va enfin faire son retour, du moins le soir. Plus aucun département en vigilance orange canicule ce matin. Dans le sud-est, certains y sont restés pendant 20 jours consécutifs. Ce n'était jamais arrivé. Par endroit, la pluie, tant attendue, tombe. Marie-Pierre Planchon vous dira tout après ce journal.
3: Et face aux conséquences du réchauffement climatique, le Premier ministre promet donc de sortir l'artillerie lourde.
2: Sébastien Lecornu a promis de l'argent pour reconstruire dans les Landes et en Gironde meurtries par les incendies cet été, des permis de construire plus rapides, des exonérations de charges pour les entreprises touchées. Et il prévient, il dénoncera les assureurs qui ne joueront pas le jeu, dit-il, pour indemniser les sinistrés. Réponse de Yann Arnaud, il est directeur des assurances dommages de la Massif.
4: On est relativement habitué en général quand il y a des événements comme ça un petit peu médiatiques et puis surtout quand les pouvoirs politiques se sentent un petit peu chahutés, que finalement on trouve un bouc émissaire assez facile qui sont les assureurs. Moi je voudrais quand même rappeler, hein, une maison qui a été détruite, il faut la reconstruire. Et tous les gens qui voient autour d'eux se construire des maisons savent bien que ça ne se fait pas en 6 mois. Alors tant mieux, le Premier ministre a dit on va augmenter la rapidité pour les permis de construire.
5: Un mois,
4: c'est une première chose. Bon, on verra bien. Mais par contre, il faut bien réaliser qu'il y a énormément de maisons détruites. Et donc, il va falloir trouver des charpentiers, il va falloir trouver des maçons, il va falloir que ces gens interviennent. Donc ça veut dire qu'aujourd'hui, de faire des promesses dans quelques mois, vous serez chez vous, moi je préfère dire aux gens, c'est faux.
2: Et Yann Arnaud de la Massif avec Adrien Beck ce matin sur France Info. La forêt de demain ne sera pas celle d'hier, dit Mathieu Lefèvre, le ministre délégué à la transition écologique, alors que ce sont des milliers d'hectares de pins particulièrement inflammables qui sont partis en fumée dans le sud-ouest. Et pour limiter les pertes économiques, la filière bois se demande comment vendre le bois endommagé. Certains arbres brûlés peuvent malgré tout finir en planche ou en granulé, Sophie Bécherel.
6: 53 euros le mètre cube, c'est le prix auquel le pin maritime s'est vendu l'an passé en Aquitaine. Pour 2026, il est trop tôt pour savoir quel sera le niveau de la décote, notamment parce que les forestiers, faute d'avoir pu pénétrer dans leurs parcelles pour des raisons de sécurité, ne peuvent pas savoir la proportion d'arbres qui pourront donner du bois d'œuvre, car peu atteint, et ceux qui finiront en panneaux de particules, pâte à papier ou carton. Au total, il faudra écouler l'équivalent des 2/3 d'une année de production. Et pour Émeric Albert, directeur commercial bois à l'Office national des forêts, rien ne garantit que les bonnes ventes qui ont suivi l'incendie de Landiras en 2022 vont se répéter.
7: 2022, on était dans post-Covid, l'activité était très bonne, il y avait des très fortes demandes sur tout le bois, bois de construction, bois de papier, bois de panneaux. Là, dans le contexte géopolitique qu'on connaît, avec en plus 2 usines de papier du sud de la France qui sont en difficulté, dont une va fermé, je pense qu'il y aura des répercussions sur le marché du bois.
6: Pour éviter que les cours s'effondrent, une solution consiste à stocker. C'est ce qui avait été fait après la tempête Klaus en 2009, détaille Stéphane Latour, directeur Nouvelle-Aquitaine du Centre National de la Propriété Forestière.
8: On met le bois en pile, on a un système d'aspersion pour saturer le bois en eau, et quand on le sature en eau, en fait, il n'est plus attaqué par les insectes et il peut se conserver, même pour le bois d'œuvre. En moyenne, sur Klaus, ça a duré 5 ans au moins.
6: À l'époque, 10 fois plus de bois avait été écoulé pour une des cotes supportables.
2: Sophie Bécherel, j'évoquais les dispositifs d'aide aux sinistrés et des incendies dans le sud-ouest. Les mêmes seront accordés dans le Var, annonce d'Emmanuel Macron hier soir. Après avoir reçu les élus concernés au fort de Brégançon, la résidence d'été du président de la République, qu'il occupe pour la dernière fois, dernière commémoration aussi du débarquement de Provence en août 1944, hier. Et Mathieu Benour, le chef de l'État, en a profité pour distiller quelques messages politiques.
9: Sur le parvis de la mairie, devant le public, Emmanuel Macron apparaît pour la dernière fois ici dans son costume de président de la République.
10: Nous avons pris ce pli, cette habitude, et 9 ans, c'est au fond une époque. Néanmoins,
5: Sachez une chose, nous ne serons jamais loin.
9: Il égrène ses souvenirs marqueurs de ces deux quinquennats, le Covid, la guerre en Ukraine, et utilise le débarquement de Provence comme un parallèle de son bilan à l'Élysée.
10: Et ces journées ne doivent pas être des parenthèses où l'on se souviendrait qu'il y a eu une France glorieuse, mais qu'aujourd'hui, tout irait mal.
9: Critiqué par les oppositions, particulièrement depuis la dissolution, alors il met en avant ses totems, comme le service national, sorte de service militaire volontaire.
10: Nos armées auront à travers cette loi de programmation militaire cet engagement nouveau de la nation qui permettra à nouveau de rester fidèle à nos valeurs et de les défendre.
9: Un discours teinté d'un esprit guerrier, le fil rouge de la résistance, ces valeurs qu'Emmanuel Macron aime tant convoquer, avec un message clair alors que l'élection présidentielle arrive.
10: Rien n'est jamais écrit. Ne cédez pas à ce défaitisme. Ne vous habituez pas à la liberté ou à ce qui semble acquis. Battez-vous pour tout.
9: Façon de montrer que le président regarde de près la course pour sa succession, lui qui n'a encore adoubé aucun de ses potentiels héritiers.
2: Mathieu Bonnour, l'héritier, ce ne sera pas Gérald Darmanin. Le ministre de la Justice se range derrière la candidature d'Édouard Philippe pour la présidentielle. Soutien annoncé hier dans le journal La Voix du Nord. Le parquet de Valence, en désaccord avec les juges d'instruction dans l'enquête sur la mort de Thomas Perotto à Crépol il y a près de 3 ans. Dans son réquisitoire définitif que France Inter a pu consulter, il conteste la circonstance aggravante de racisme pour des propos, je cite, « anti-blancs » retenus par les juges. Le parquet qualifie ces propos de très minoritaires, variables et imprécis. 14 personnes sont mises en examen dans cette affaire.
3: Il est 8h09 et un début de désarmement du Hamas d'ici à 30 jours.
2: C'est ce qu'espère en tout cas Jared Kushner, l'émissaire de Donald Trump pour le Proche-Orient, l'a dit hier soir après sa rencontre avec Benjamin Netanyahou. Le premier ministre israélien a dit qu'aucun retrait israélien n'était envisageable à Gaza avant le désarmement complet du mouvement islamiste palestinien. En Allemagne, les effectifs de l'armée ont augmenté de 2% sur un an, chiffre dévoilé hier. Le tout sans conscription. Le ministère de la Défense allemand mise sur le volontariat dans un contexte de réarmement global en Europe face à la Russie de plus en plus menaçante. France Inter à Berlin, Sandrine Etohandeg.
11: Sur un an, le nombre de candidatures a augmenté de 26%, plus 12% de nouvelles recrues. Des niveaux records, se félicite la Bundeswehr, l'armée allemande, qui prévoit une hausse continue des chiffres d'ici la fin de l'année. Dans le pays, connu pour sa tradition pacifiste, des manifestations contre le service militaire se sont multipliées ces derniers mois. En publiant ces informations, le ministère de la Défense allemand veut au contraire montrer que la Bundeswehr est, je cite, « un employeur attractif » et que les mesures engagées pour développer et moderniser une armée mal équipée et en sous-effectif portent leurs fruits. Face à la menace russe, le chancelier Friedrich Merz ambitionne de faire de l'armée allemande la plus puissante d'Europe sur le plan conventionnel. Si l'objectif d'au moins 186 000 soldats est déjà atteint pour 2026, cela reste insuffisant pour satisfaire les objectifs de l'OTAN qui attend de l'Allemagne qu'elle en possède plus du double d'ici 2035. Si ce but n'est pas atteint grâce au volontariat, la conscription sera instaurée.
2: Sandrine Etohandeg, correspondante de France Inter en Allemagne.
3: Lui s'est opposé récemment à son patron.
2: Kevin Lamour n'est plus ce matin numéro 3 de la FIFA. Le Français vent debout contre le projet du président Gianni Infantino d'ouvrir la Fédération internationale de football et les compétitions à des investisseurs privés. Bonjour Guillaume Batin.
12: Bonjour Kevin.
2: La FIFA a annoncé hier soir que Kevin Lamour n'est plus donc directeur général des opérations.
12: Il s'agit d'un projet d'une seule personne. Les salariés de la FIFA ont été trompés. Il mérite mieux que le mépris et l'intimidation. Voilà un extrait des déclarations de Kevin Lamour le mois dernier à l'agence de presse américaine Associated Press. Il avait même ajouté « Si je perds mon emploi, au moins je dormirai tranquille ». Voilà qui est fait, la sanction est tombée hier. Gianni Infantino se sépare de son numéro 3. Mais le Français pourrait être rejoint par d'autres, notamment par le numéro 2, le Suédois Mathias Grafström. Il a écrit aux salariés de la FIFA pour leur dire que ce projet de création d'une filiale commerciale devait être abandonné. Les individus et les épisodes malheureux passent, mais la FIFA reste, écrit Grafström. C'est tout le premier cercle de Gianni Infantino qui se fragilise à 7 mois, jour pour jour, de la prochaine élection pour laquelle l'Italo-Helvético-Libanais est pour l'instant le seul et unique candidat à sa succession.
2: Guillaume Batin, service des sports de France Inter. Le foot sur le terrain, la compétition, c'est l'OL qui joue son barrage aller ce soir pour être le 4e club français en Ligue des Champions cette saison. Ça se passe à Istanbul, sur la pelouse de Fenerbahçe à 21h. 21h. Match retour la semaine prochaine à Lyon. Et c'est aussi l'Euro de Cécifoot qui a démarré hier à Strasbourg. La France a parfaitement démarré. Victoire 4-1 contre l'Angleterre. Quadruplé de son numéro 10, Frédéric Villeroux. Le football pratiqué par des joueurs non-voyants ou malvoyants à 5 contre 5. C'est ça le Cécifoot. La popularité de ce sport a explosé il y a 2 ans lors des Jeux paralympiques de Paris. Et pourvu que ça dure, dit Rémi Garanger, le responsable du développement du Cécifoot auprès de la Fédération française handisport.
13: Je pense que les Jeux ont été un accélérateur d'intéressement. Donc, que ce soit les médias, les partenaires, les gens qui veulent s'impliquer dans le sport ou les pratiquants, les gens sont beaucoup plus intéressés. On a aussi mis le mot Cécifoot dans le dictionnaire et donc les gens savent ce que c'est, même si connaître les règlements, ça va être encore une autre étape. Donc, accélérateur d'intéressement. Et là, voilà, on essaie de convertir pour qu'il y ait plus de pratiquants, plus de licenciés, qu'on ait plus de, du coup, plus de com sur le sport. Plus de supporters, plus de partenaires. Les gens, ils ont adoré. Les gens veulent continuer la fête avec l'équipe de France. Ils l'ont suivi au jeu. Il y a eu cette finale France-Argentine qui a rappelé des souvenirs du football, sauf que nous, on l'a gagné au péno. Et voilà, on a envie de supporter, on a envie de vivre les émotions avec eux. Et là, c'est ce qui a provoqué Paris. Et je pense que les gens veulent continuer la fête aujourd'hui.
2: Rémi Garanger, le responsable du développement du Cécifoot en France. Prochain match de groupe pour les Bleus cet après-midi à 16h contre la Grèce. 7 euros est à suivre gratuitement hein, sur France.tv. La plateforme en ligne de France Télévisions. En tennis, c'était l'image de la soirée hier au Masters 1000 de Cincinnati. Vénus et Serena Williams réunies en double pour la première fois depuis 4 ans, à respectivement 46 et 44 ans. Un stade comble pour un retour pas vraiment gagnant pour les sœurs américaines, éliminées d'entrée par Stearns et Kostyuk, 24 ans, toutes les deux. Là, c'est une histoire de mère et de fille. Le premier roman de Lucie Bérard. Toute la semaine, le service culture de France Inter vous propose une sortie de la rentrée littéraire. Et ce matin, c'est donc Décolorer sa fille aux éditions L'Intranquille par une autrice au style singulier, Fanny Humbert, avec qui vous avez discuté.
14: Paula vient de déménager dans un nouvel appartement avec son chéri et son chien, mais un jour, elle décide de ne plus se rendre au salon de beauté où elle travaille. Scène après scène, on est plongé dans le quotidien domestique d'une jeune femme obsédée par certains rituels, à force de voir sa mère faire toujours les mêmes gestes, comme celui de décolorer les cheveux de sa fille, explique Lucie Bérard.
15: Chaque mois, la mère de Paula décolore les cheveux de la sœur de Paula sur le balcon de leur toit HLM. Pour moi, ça traduit la transmission mère-fille, une certaine idée de la transmission de la douleur, de la beauté. Décolorer sa fille, c'est un peu comme aimer sa fille. On en prend soin et on la blesse. On la fait belle et on l'abîme aussi.
14: Ce qui marque dans ce premier roman, c'est le style, d'abord presque cinématographique, et puis la relation particulièrement touchante que Paula noue avec sa sœur.
15: Ces deux sœurs très différentes sont liées par une chose, une envie de s'extraire de leurs conditions sociales. Pour ma part, j'ai mis tout le sentiment d'admiration que j'éprouve pour ma sœur.
14: Sans inséner aucun discours, ce premier roman, c'est l'examen clinique d'une quête d'émancipation particulièrement réussie.
2: Fanny Humbert, et demain, on feuilletera le nouveau roman de Marion Brunet, Ne cherche pas le chaos.
3: Merci Kevin Dufraîche, la météo. Marie-Pierre Planchon, alors qu'on attend la pluie, ça y est, on a une perturbation qui rentre par la Manche.
16: Et oui Alexis, mais elle est quand même très atténuée par une poussée anticyclonique venant de l'Atlantique et ça donne que quelques gouttes sur les Hauts-de-France et vers les côtes de Manche, mais le ciel va s'ennuager quand même jusqu'à la région parisienne, nuages accompagnés d'un bon vent d'ouest. Et ensuite, on va assister à un dégradé nuageux de la Vendée jusqu'au Jura. Mais la pluie sera au rendez-vous demain sur les régions du Nord avec l'arrivée d'une nouvelle perturbation qui cette fois-ci arrosera les régions au nord d'une ligne qui relierait la Loire-Atlantique jusqu'à la Moselle. Alors sur la moitié sud aujourd'hui, c'est toujours un soleil puissant qui s'impose avec quand même ce matin dans le sud-ouest des entrées maritimes assez compactes sur le midi toulousain et le Pays Basque qui vont se dissiper au fil des heures. Puis à noter que le Mistral et la Tramontane sont toujours sensibles. Et puis en Corse, on attend toujours sur le relief de nouvelles averses à caractère orageux.
3: La baisse des températures se poursuit un peu partout sauf dans le sud où la chaleur persiste encore
16: oui,
3: un peu.
16: Oui, il fait actuellement 25 sur la Canebière, 24 à Le Cat, 22 à Biarritz. Il se contraste avec les 12 dans le Puy-de-Dôme, 13 à Nevers. Vous avez pu vous réveiller avec 19 à Gouville dans la Manche, 20 dans la capitale comme à Villefranche-sur-Saône. Et puis cet après-midi, le contraste restera marqué entre nord et sud. 21 attendus sur la plage d'Oulgat et de Saint-Brieuc et les 36 prévus par Météo France au Cap d'Agde et à Manosque. Le rafraîchissement sera notable jeudi et même vendredi où l'on pourrait repasser en dessous des normales de saison. Puis on surveillera aussi les cumuls entre jeudi et vendredi car on attend plusieurs salveuses orageuses et peut-être un épisode méditerranéen.
3: Merci Marie-Pierre et bonjour Anne Souhaitemont.
17: Bonjour.
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3: Géopolitique avec vous, la directrice de l'information internationale de Radio France. Après l'été qu'on est en train de passer, Anne, cette question inquiétante ce matin, l'Europe va-t-elle à son tour sombrer dans une guerre de l'eau?
17: Oui, c'est ce qui se passe autour du Danube qui m'inspire cette question, Alexis. Vous le savez, le fleuve d'Europe de l'Est est descendu cet été à des niveaux historiquement bas. Plusieurs images ont marqué les esprits et même fait la une de la presse internationale, celle de ces navires de guerre allemands ou de ces ossements de mammouths qui ont ressurgi des eaux à la faveur de la baisse du cours du fleuve. Des images spectaculaires, incontestablement. Mais ce matin, je voudrais zoomer sur d'autres images plus techno, mais tout aussi parlantes, des images de communication politique, celles du Premier ministre hongrois sur ses réseaux sociaux. Depuis quelques jours, Peter Magyar explique, face caméra, casque sur la tête, comment l'État hongrois a décidé de tout faire pour enrayer la baisse du niveau des eaux, de manière à continuer de refroidir les réacteurs de la seule centrale nucléaire hongroise. Deux péniches de 80 mètres coulées dans l'urgence pour relever artificiellement le niveau d'eau. Et depuis quelques jours, le largage d'immenses blocs de pierre et puis le lancement de la construction d'un barrage pour tenter de retenir l'eau. Il faut dire que l'enjeu est de taille. La centrale de Pax fournit 40% de la production annuelle d'électricité du pays.
3: Et cette décision hongroise n'est pas sans conséquence pour les voisins.
17: Oui, c'est là que la question devient géopolitique, car le Danube, ce sont 10 pays concernés, soit le fleuve le plus international du monde. Alors forcément, un barrage sur le fleuve, même submergé, ce qui sera le cas à terme en Hongrie, modifie le début pour beaucoup de monde en aval. Or, la Roumanie a elle-même dû arrêter son dernier réacteur nucléaire en service, malgré ses efforts pour détourner de l'eau vers sa centrale. Et en Serbie, les deux centrales hydroélectriques de Djerdap ne fonctionnent plus qu'à 20 et 30% de leur capacité. Bref, vous l'avez compris Alexis, tous les pays sur le cours du Danube sont touchés, mais chacun bricole sa propre solution dans l'urgence, sans aucune coordination, et ça c'est dangereux.
3: Et c'est ce qui vous fait dire, Anne, que la guerre de l'eau est donc possible ici en Europe.
17: Oui, on pensait que les guerres de l'eau étaient des phénomènes lointains, je pense aux tensions entre les États-Unis et le Mexique sur le Colorado, aux rivalités au Proche-Orient, autour du Jourdain évidemment, ou à la Chine qui contrôle avec ses barrages les sources de plusieurs grands fleuves asiatiques. Mais après cet été 2026, l'Europe n'est plus épargnée, le cours du Danube va devenir un point de tension géopolitique. Idem pour le Rhin, 6 pays concernés. Le Rhin qui atteint des niveaux si bas que la navigation fluviale vitale pour la chimie et la sidérurgie allemande et donc pour l'économie européenne en a été gravement perturbée. Bref, ce que j'essaie de vous dire Alexis, c'est que le dérèglement climatique est en train de transformer les fleuves en nouvelles lignes de fracture car derrière la guerre de l'eau, c'est la souveraineté énergétique qui se construit ou se déconstruit.
3: Anne Souhaitemont qui signe Géopolitique cette semaine. Merci Anne et à demain. Dans un instant, le grand entretien.
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3: Il est 8h21.
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3: Nice en juillet, Villeurbanne en mars dernier. En quelques mois, deux femmes sont mortes en France après des injections illégales pratiquées hors de tout champ médical. Face à un phénomène qui ne cesse de prendre de l'ampleur, 5000 médecins spécialistes de médecine esthétique publient cet été une tribune pour demander aux autorités d'agir. Mais ces pratiques clandestines, ces dérives graves, racontent aussi une tendance de fond, la quête du corps parfait chez les jeunes en particulier, encouragée par les réseaux sociaux, mais parfois donc au mépris du danger. Botox, augmentation mammaire, rhinoplastie ou encore Brazilian butt lift pour les fesses. Selon l'Institut Norstat, 40% des Français disent avoir recours ou envisager d'avoir recours à la médecine esthétique. Ça va de l'injection donc à la chirurgie bien plus lourde. C'est même plus de 50% pour les jeunes femmes de 18 à 35 ans. Alors que disent ces chiffres, ce rajeunissement? Comment mieux encadrer ce secteur très lucratif? On va en parler ce matin avec nos invités. D'abord, docteur Dominique Belcourt, bonjour.
1: Bonjour.
3: Vous présidez l'Union de la médecine esthétique au sein du syndicat des médecins libéraux. Milakis, bonjour.
21: Bonjour.
3: Vous êtes la réalisatrice du documentaire « Je ne serai jamais parfaite » disponible sur la plateforme France TV Slash et dont on entendra quelques extraits. En ligne avec nous aussi ce matin, Karine Berthelot-Guillet, bonjour. Vous êtes professeur des universités au CELSA, spécialiste de la communication, et on parlera un peu plus spécifiquement avec vous tout à l'heure de la responsabilité des réseaux sociaux. Et on attend bien sûr, chers auditeurs et auditrices, vos questions au 01 45 24 7000 et sur l'appli Radio France. Docteur Belcourt, d'abord pour commencer, vous faites partie de ceux qui ont donc sonné l'alerte cet été sur ces injections illégales. Pourquoi cette alerte? Pourquoi maintenant?
1: Eh bien, maintenant, parce que à 4 mois de distance, il y a eu, comme vous l'avez rappelé, 2 décès suite à des injections dans les fesses, a priori. La nature des produits n'est pas encore tout à fait clarifiée, puisqu'il y a des discordances selon les médias. Mm-hmm. Donc, c'est à l'enquête de clarifier cela. Nous savons qu'il y a effectivement un marché illégal d'injections esthétiques qui se développe depuis quelques années, qui est en train de prendre beaucoup plus d'ampleur récemment, et avec forcément des complications graves par centaines, semble-t-il,
3: ouais,
1: chaque année.
3: On est
1: année.
3: Face à un phénomène qui est en train de dépasser et d'espacer les spécialistes.
1: Oui, tout à fait, et puis avec des nécessités ensuite de reprise chirurgicale aux frais de la Sécu, prise en charge souvent dans des CHU, puisque en médecine de ville, souvent, les praticiens sont dépassés par l'ampleur de ces complications.
3: Oui, parce que vous, dans vos cabinets, vous récupérez, si je puis dire, les conséquences de ces injections, parfois des cas graves. Concrètement, qu'est-ce que vous voyez?
1: Alors, à mon niveau, n'étant pas moi-même chirurgien, mais médecin généraliste avec une orientation en médecine esthétique, je ne vois pas les cas les plus graves. Cependant, une fois par mois environ, je vois des jeunes patientes qui ont été effectivement injectées par des fake injectors qui viennent avec des boules, par exemple, dans les lèvres. Souvent, ce sont des granulomes qui se constituent au fil des mois et des années, avec des déformations des lèvres. Généralement, lorsqu'il y a une déformation importante, je l'adresse à un confrère chirurgien pour une chirurgie réparatrice. Et lorsque c'est juste une petite boule sans trop de... pas très limitée, je peux éventuellement injecter une petite goutte de hyaluronidase, qui est une enzyme qui va dissoudre l'acide hyaluronique, si c'est bien de l'acide hyaluronique qu'on lui a injecté, puisqu'il peut y avoir d'autres produits interdits.
3: Vous disiez, vous avez cité quelques chiffres dans la tribune, hein, vous estimez 40% des injections sont potentiellement illégales aujourd'hui, clandestines. C'est peut-être en plus sous-estimé.
1: Alors, ce chiffre de 40%, c'est une étude qui avait été demandée, je crois, par un des syndicats de chirurgiens plasticiens. Mais il faut prendre ce chiffre avec une certaine précaution, parce que je n'ai pas eu accès à la méthodologie. Il peut y avoir des biais de publication, des biais statistiques, des biais méthodologiques dans cette étude. Mais je ne peux pas en dire plus puisque je n'ai pas vu la méthodologie.
3: D'ailleurs, c'est un des problèmes, c'est un phénomène qui est flou et dont on a du mal à déterminer les frontières et l'ampleur.
1: On ne sait pas, on n'a pas de statistiques stabilisées et les vrais chiffres, on ne les connaît pas.
3: Alors, on parle là des dérives, évidemment, mais ça s'inscrit, je le disais, dans un contexte et un phénomène plus large d'attrait, en particulier des jeunes, pour la médecine esthétique. Je le disais, les 18-34 ans peuvent maintenant représenter jusqu'à la moitié de la patientèle de certains cabinets, hein. Alors, on distingue bien ce qui relève de ce que vous faites, vous, donc des actes plus légers, si je puis dire, de ce qui relève de la chirurgie esthétique. Qu'est-ce que vous constatez, vous, dans votre cabinet? Comment votre patientèle a-t-elle évolué ces dernières années?
1: Alors, effectivement, on a un rajeunissement de la patientèle. Depuis peut-être 2 ans, j'ai de plus en plus, effectivement, de très jeunes, c'est-à-dire, alors ce ne sont pas des mineurs, hein, ce sont des jeunes adultes, 18 à 20 ans, qui veulent pour la plupart des augmentations labiales, hein, pour les filles. Pour les garçons, c'est surtout une demande de masculinisation de l'ovale du visage, de la jawline, comme disent les jeunes. On a aussi des demandes en augmentation sur les rhinoplasties non chirurgicales, donc par injection. Et puis également, chez les hommes, les jeunes hommes entre 20 et 30 ans, une forte demande qui augmente sur les greffes de cheveux.
3: Est-ce que, dans votre cas, aujourd'hui, cette tranche jeune est désormais plus importante que la patientèle historique de quinca ou sexagénaire ?
1: Non, moi, personnellement, comme ça fait déjà un certain temps que je pratique, que j'ai une patientèle plutôt âgée, c'est plutôt les femmes après 45 ans, avec des demandes forcément différentes, une approche différente aussi. Mais il y a, depuis peu, comme je vous dis, un rajeunissement certain de cette patientèle.
3: Et notamment des hommes, on reparlera de la...
1: Et une masculinisation de la patientèle.
3: Milakis, alors vous avez suivi, dans le cadre de votre documentaire, plusieurs jeunes femmes qui ont recours là à des actes plus lourds, hein, des actes de chirurgie esthétique. Si on s'arrête d'abord sur leur profil, qu'est-ce que vous pouvez nous en dire ? Vous avez été surprise par le profil de ces femmes ?
0: Alors justement, moi je voulais sortir des clichés, avoir des profils complètement différents. Donc par exemple, j'ai une étudiante qui est aux Beaux-Arts, j'ai une mannequin, j'ai une très jeune fille voilà, qui est encore dans ses études. Et donc je voulais vraiment casser ce cliché parce que effectivement c'est en train de devenir un peu un phénomène de santé publique aussi à certains égards avec les fake injectors et pour prendre ce problème d'assaut, en fait, il faudrait commencer par prendre les profils, les jeunes personnes qui vont au sérieux. Et en fait, c'était tellement associé jusqu'ici dans tous les documentaires qu'il y avait eu dans les médias, etc., à des profils de télé-réalité, de filles un peu stupides, etc. Donc moi, je voulais des profils complètement différents, montrer que ça touche des gens,
3: milieux sociaux différents,
0: etc. Quoi.
3: Et alors, on parle d'actes lourds, dans votre cas, hein, des rhinoplasties, des mammoplasties, etc. Vous avez suivi, je crois, une trentaine d'interventions chirurgicales.
0: Oui.
3: Donc vous vous êtes vous-même rendu compte de à quel point c'était violent, si je puis dire, en tout cas lourd. Est-ce que ces jeunes femmes en ont conscience avant de commencer ce processus ?
0: Oui, c'est ça qui est étonnant, c'est qu'elles sont hyper lucides, elles sont toutes très intelligentes, très lucides, elles en ont conscience, elles savent qu'elles sont dans une sorte de piège. Et du coup, ça part carrément dans une démarche presque transhumaniste, en fait. Aujourd'hui, elles se modifient comme si elles étaient des personnages de jeux vidéo, comme on modifie un Sims. Et, on parle de cet effet corps-tiroir. Je veux ce nez, je veux ces seins, je veux...
3: Une approche consumériste aussi.
0: Oui, voilà, exactement. Et du coup, il y a une vraie conscience de ça. C'est ça qui est étonnant, en fait.
3: Alors, on va entendre justement un extrait là-dessus sur la question de la douleur et de dépasser la douleur pour notre objectif.
21: Ça fait mal, quoi. Tu vois, t'as des grosses seringues qui vont dans la pointe de ton nez et tout, mais tu te dis, bon, c'est vraiment là que tu te dis, ouais, faut souffrir pour être belle. C'est à ce moment-là que ça ressort, c'est bizarre, hein, mais tu te dis, faut passer par là quand même pour s'accepter et tout, c'est un peu, c'est dommage.
3: Faut passer par là pour s'accepter.
0: Oui.
3: Ça va jusque-là.
0: Ça va jusque-là. Mais en même temps, c'est ancestral. Enfin, je veux dire, moi, j'ai grandi avec cette phrase, pour être belle, il faut souffrir.
3: Là, c'est au sens propre
0: c'est
3: du
0: au
3: terme.
0: C'est au sens propre du terme.
3: Si je puis dire. Et aussi, faut passer aussi à la caisse, si je puis dire, parce que ces soins sont très coûteux. Hein. Une rhinoplastie, c'est au moins 5-10 000 euros. Vous disiez, elles viennent de milieux sociaux différents.
0: Oui.
3: Ce n'est plus un obstacle, forcément.
0: Oui, mais d'ailleurs, elles viennent d'un milieu sociaux différent, mais ça reste quand même très modeste. Enfin, je veux dire, elles sont à part Mathilde qui était mannequin, elles sont étudiantes, elles sont RSA, et pour autant, elles travaillent énormément pour se payer ces opérations. C'est absolument pas un frein, effectivement. Et pour ceux pour qui vraiment, en l'occurrence, ça peut être un frein, malheureusement, du coup, ils se retrouvent chez les fake injectors.
3: Alors voilà, on en revient, docteur Belcourt, à cette question des pratiques clandestines et illégales, puisque c'est aussi... parce que ces actes illégaux sont moins chers, qu'ils attirent, et notamment de jeunes femmes qui ne pourraient pas, ou de jeunes hommes qui ne pourraient pas se payer ça en cabinet, c'est ce que vous constatez ?
1: Oui, absolument. Souvent, enfin, les quelques victimes de fake injecteurs que j'ai pu recevoir au cabinet sont souvent des étudiantes d'ailleurs, qui n'ont pas trop d'argent. Effectivement, c'était tentant pour elles. On leur proposait des tarifs 3 ou 4 fois moins chers que chez le médecin esthétique ou le chirurgien plastique. Et forcément, elles ont succombé.
3: Elles sont prêtes à prendre ce risque.
1: Elles ont pris ce risque et elles l'ont regretté pour beaucoup.
3: On est, en termes de motivation, Milakis, on est bien au-delà du classique « je veux ralentir le temps » qu'on pourrait avoir plus chez des personnes plus âgées. Vous le disiez, on est parfois quasiment dans le transhumanisme. Ce n'est pas forcément corriger une imperfection, mais c'est chercher quelque chose de toujours plus « parfait », entre guillemets.
0: Oui, tout à fait. Moi, j'ai grandi avec l'idée que la chirurgie et les médecines esthétiques étaient pour les femmes âgées. Et en grandissant, et encore, je suis à peine plus âgée que mes protagonistes, j'ai vraiment assisté. Mais ça va avec l'idée du filtre. En fait, tout ça est arrivé avec les réseaux sociaux. C'est vraiment intimement lié d'avoir un espèce de miroir de poche, qui est le téléphone portable, avec Instagram, avec cette façon de pouvoir modifier son nez, etc., via les filtres. Et ça rejoint toute cette ère du jeu vidéo, toute cette ère numérique, en fait. Donc oui, on est vraiment dans une quête transhumaniste et on est dans quelque chose, du coup, d'extrême, en fait, forcément, enfin, de total. Et puis, ça va aussi avec cet héritage que nous, on a, les femmes, quand même beaucoup, du contrôle du corps, de devoir tout maîtriser, tout...
3: De la norme, et on va
0: de la norme, etc.
3: Sur le rôle des réseaux sociaux. Je voudrais qu'on entende un deuxième extrait de votre documentaire, justement, à ce propos, et un échange avec un praticien.
4: Là, je commence à avoir des rides sur le front. Et je sais pas si ça existe, genre le botox préventif.
7: Le botox, un peu une urgence à faire du botox chez vous.
3: Docteur Belcourt, quel est le rôle justement là du médecin esthétique ou du chirurgien esthétique quand une jeune femme vient vous voir? Est-ce qu'il y a un devoir de votre part aussi de réfréner, si je puis dire, certaines envies ou en disant c'est pas raisonnable?
1: Oui, absolument. Savoir dire non, refuser une intervention, la différer ou réorienter vers un autre spécialiste, ça fait partie de la démarche médicale. Et savoir refuser un acte, effectivement, c'est aussi renoncer à des honoraires. Mmh. Mais ça fait partie de notre responsabilité médicale.
3: Alors ça, c'est un des sujets majeurs que vous évoquez aussi, Milakis. C'est-à-dire qu'on est un peu dans un mélange des genres. C'est un secteur très lucratif. Le médecin... Pour certains, certains médecins deviennent des businessmen, donc c'est pas du tout dans leur intérêt de renoncer à certains actes. Vous l'avez constaté malgré tout?
0: Ah oui, tout à fait. Enfin, il y a pas de limite, il y a pas de frontière, en fait. Et ça, c'est quelque chose qui devrait vraiment être beaucoup plus encadré politiquement, etc., avec des lois qui doivent être resserrées par rapport à ça, parce que la plupart des médecins aujourd'hui démarchent sur Instagram. Enfin, c'est quand même très étrange. Je veux dire, ils contactent leurs clients sur Instagram. Et ce qui est interdit, les clientes les contactent. Enfin, donc du coup, la limite est vraiment compliquée. Et moi, je trouve qu'on met beaucoup la responsabilité sur les patientes, alors qu'on devrait beaucoup plus mettre la responsabilité sur les médecins. Après, l'ordre des médecins, effectivement, resserre beaucoup la vis. C'est très bien, mais il faut que ce soit encore plus encadré, vraiment.
3: Docteur Belcourt, vous reconnaissez qu'en vos seins, dans vos rangs, il y a des dérives, il y a une déontologie qui n'est pas tout le temps respectée?
1: Oui, on ne peut pas nier effectivement certaines dérives propres à certains médecins ou chirurgiens, effectivement. Mais contrairement, je permets une petite correction par rapport à ce que dit madame, ce n'est pas la plupart des médecins qui interviennent, qui font de la publicité sur Instagram. Parce que je vous rappelle que la publicité médicale est interdite par la loi, enfin, et que le Conseil de l'Ordre, effectivement, comme madame l'a rappelé, surveille et sanctionne quand c'est nécessaire.
3: Alors, on en vient justement au rôle central des réseaux sociaux. Bonjour Karine Berthelot-Guillet, vous êtes spécialiste de la communication. Réseaux sociaux, alors, on l'a vécu avant avec la publicité. Aujourd'hui, les réseaux sociaux ont pris ce rôle, entre guillemets, central, dans cette quête effrénée du corps parfait, vous le diriez comme ça?
22: Alors, je ne dirais pas que la publicité était une quête effrénée du corps parfait, parce que les réseaux sociaux ont vraiment permis cette quête effrénée du corps parfait. La publicité présentait des corps qu'on trouvait souvent trop maigres. D'ailleurs, il y a eu des réglementations sur ce point-là pour les jeunes mannequins, etc. Maintenant, en fait, les réseaux sociaux permettent la diffusion de normes de corporelles qui sont totalement en dehors de ce que la publicité aurait pu proposer, notamment par le nombre de comptes qui abordent ces questions-là, avec les personnes qui non seulement présentent les résultats de leurs opérations, mais aussi présentent, c'est pour ça que quand tout à l'heure on disait que ces jeunes femmes sont-elles bien au courant du fait que ça fait très mal? Oui, parce que beaucoup... Par exemple, de personnes sur Instagram, Facebook, TikTok, etc., montrent les différents jours après là, ça fait partie des récits. Mmh.
5: Il y a tout le processus.
22: Après mon opération, avec des photos, je ressemble à ça, je ressens ça, j'ai mal à ce point-là, etc. Donc en fait, on montre une quête du corps parfait, je ne sais pas, mais d'un corps amélioré,
5: idéalisé,
22: qui est donné ouais. comme souhaitable, et en même temps, on ne cache pas le fait que c'est douloureux, que c'est voilà, il faut souffrir pour être belle, mais pour être beau aussi. Hein.
5: Avec ça aussi
22: beaucoup d'hommes.
5: Avec aussi le rôle des algorithmes qui enferment aussi dans une bulle et donc dans le toujours plus en matière d'esthétique. Quand on commence à s'intéresser à la question sur notre compte
22: voilà,
5: Instagram.
22: Le Internet étant ce qu'on appelle les algorithmes sont une industrie de l'identique. C'est-à-dire qu'à partir du moment où ils voient que vous appréciez ou que vous avez passé du temps à regarder quelque chose, ils vont vous proposer tout le temps le même genre de contenu. Ce qui fait que ça va évidemment, même si vous avez conscience, parce que vous êtes intelligente, vous êtes étudiante, vous avez des amis qui peuvent vous dire que c'est, même si vous avez conscience du fait que c'est un phénomène algorithmique, vous allez quand même être soumis régulièrement à ce type de proposition. Et si, au fond de vous, vous avez un doute, une question sur le fait que votre corps corresponde à une norme actuelle, ben vous allez de toute façon continuer à regarder. C'est-à-dire c'est au-delà de la question d'être éduqué, intelligent, pas intelligent, etc. La norme sociale des corps actuels est dupliqué en permanence par les réseaux sociaux.
5: Milakis, vous l'avez un peu évoqué tout à l'heure, ça commence par des choses sur les réseaux sociaux un peu anodines, la question du filtre, la fonction filtre sur les réseaux sociaux, donc qui, si on devait le résumer, améliore entre guillemets une photo. Ça commence par là ?
0: Oui, pour beaucoup ça commence par là. Il y a aussi beaucoup de jeunes filles qui ne peuvent plus se voir sans filtre. Et je veux dire, voilà, elle se voit avec, par exemple, des lèvres plus grosses, et puis après, elles veulent ça. Enfin, elles vont chez les médecins esthétiques en leur demandant ça exactement. Enfin, je veux dire, ça modifie instantanément votre reflet. Donc, forcément, pour le cerveau, c'est
5: bien sûr, c'est très perturbant.
0: Perturbant.
5: Docteur Belcourt, est-ce que vous avez clairement des gens aujourd'hui qui viennent vous voir avec leur portable en main et qui vous dites, je veux ça? Je veux ce que cette influenceuse ou ce que cet influenceur me montre.
1: Oui, effectivement, essentiellement chez les très jeunes.
5: Ça, c'est vraiment un sujet de préoccupation pour vous et qui demande un effort de votre part pour se distancier de ça pendant la consultation.
1: Oui, il y a encore quelques années, ils apportaient leur magazine de mode avec les top modèles stars de l'époque.
5: Chez le coiffeur.
1: Voilà, et maintenant, effectivement, elles arrivent avec le portable dans la poche et puis les algorithmes qui sont répétitifs, hein, comme l'a rappelé la chercheuse. Et effectivement, mais ça, c'est principalement chez les jeunes. Je n'ai pas... cette question ne se pose pas avec les gens de plus de 30 ans.
5: Oui. Karine Berthelot-Guillet, vous parliez de la place des hommes aussi là-dedans. Est-ce qu'il faut y voir un lien avec la montée en puissance du masculinisme sur les réseaux sociaux, des influenceurs masculinistes avec ces tendances qui sont assez ahurissantes, hein, comme le looks-mixing, qui consiste donc à remodeler complètement son visage pour avoir une mâchoire plus impressionnante.
22: Y compris un coup de marteau s'il le faut.
5: Ouais.
22: Enfin, après, oui, alors justement... le collègue médecin en parlait, effectivement, chez les jeunes hommes. Alors, c'est influencé par le masculinisme, mais aussi par des programmes qui représentent hommes et femmes avec beaucoup de recours à l'IA, qui sont les short dramas qui déferlent actuellement, hein, sur les réseaux sociaux français, qui sont des programmes souvent au départ produits en Chine. Donc on a justement cette jawline très très carrée, enfin
5: la
22: masculinité qui se ramène à une mâchoire carrée, des traits fins, par ailleurs un nez beaucoup plus fin proche du féminin, et puis une musculature absolument phénoménale, enfin avec des muscles qui n'existent pas forcément dans un corps sans IA. Donc en fait, on a y compris des jeunes hommes qui, on a parlé des cheveux, on a parlé de la ligne de la mâchoire, mais il y a également des demandes d'ajout de biceps ou d'ajout d'abdominaux faux pour correspondre à à des standards qui, effectivement, apparaissent aussi dans les propos masculinistes et les normes masculinistes. Donc, il y a un mélange des normes, en fait. Ça ne veut pas dire que tout jeune homme qui souhaite se faire reprendre la ligne de mâchoire est forcément masculiniste, mais on va dire que dans des programmes comme ceux des short dramas, donc actuellement, je ne sais pas si vous êtes allé sur les principaux réseaux sociaux, on vous en propose en permanence. En tout cas, on essaie de commencer à vous en proposer, de voir si vous êtes accroché. Les physiques des femmes comme des hommes sont hyper sexualisées, avec des répétitions constantes du même physique, et c'est même les mêmes visages qui apparaissent d'un petit programme à l'autre.
3: Je voudrais qu'on revienne, pour terminer, sur la question de la régulation et de comment on peut mieux encadrer tout ça. On en a un peu parlé, mais on a une nouvelle question sur l'appli Radio France de Jean qui nous dit « Instagram semble vraiment être devenu une vitrine pour les médecins et chirurgiens esthétiques. Comment faire concrètement pour communiquer sans tomber dans une publicité non conforme au code de déontologie ?» Docteur Emmanuel, Dominique Belcourt, pardon. Ça, c'est quand même une réalité que vous reconnaissez, et un travail à faire là-dessus avec l'ordre des médecins, avec l'Académie de médecine.
1: Oui, alors les médecins sur Instagram et autres font surtout, pour la grande majorité, de l'information médicale, pas de la publicité, puisque la publicité est réglementairement interdite.
3: Par exemple,
1: pour
3: on
1: n'a
3: pas le droit de faire de avant-après.
1: Non, ça, avant-après, c'est interdit. Même si certains, effectivement, contreviennent à cette interdiction, et heureusement que l'Ordre des médecins est dans son rôle pour faire le gendarme et sanctionner quand c'est nécessaire.
3: Mila Kiss là-dessus.
0: Oui, non, mais pardon, mais c'est quand même dingue, parce que le avant-après sur Instagram chez les chirurgiens esthétiques, c'est la base de tous les comptes des chirurgiens esthétiques sur Instagram. Enfin, moi, j'ai pu consulter des milliers, vraiment.
3: Alors voilà, on notera qu'il y a un désaccord sur le constat, en tout cas. Docteur Belcourt, sur la question plus largement de l'encadrement de la médecine esthétique, il y a eu des tentatives au Sénat notamment. Est-ce qu'il faut aujourd'hui un diplôme spécifique de médecine esthétique quand on est médecin généraliste, quand on a une autre spécialité, ou est-ce que la situation actuelle vous convient ?
1: Alors... on est en plein dans l'actualité, là, puisqu'effectivement, alors vous faites allusion à...
3: Une tentative au Sénat.
1: Une tentative, alors c'était en 2012, effectivement, le rapport Joanneau, avec un certain nombre d'auditions, qui avaient permis une première phase de régulation, mais qui était essentiellement ciblée sur certains actes considérés comme dangereux. Notamment certains actes de lyse adipocytaire qui ont été depuis interdits par décret. Et là, nous sommes depuis cette année, depuis juillet 2026, entrés dans une seconde phase de régulation qui va viser là les compétences des praticiens. La ministre de la Santé, que j'ai rencontrée d'ailleurs avant l'été, et puis je peux vous assurer qu'elle a pris vraiment, elle a mesuré les enjeux, et elle est en train de prendre ses responsabilités. Des groupes de travail vont être constitués très prochainement, et d'après ce qu'elle m'a dit, j'en ferai partie également. Ce décret sur le droit complémentaire d'exercice d'une activité complémentaire qu'on appelle aussi une surspécialisation, qui sera dans la continuité de notre spécialisation de base. Mmh. Et je vous rappelle qu'aujourd'hui, la médecine générale est aussi une spécialité. Mmh. Droit complémentaire, ça veut dire quoi ? Ça veut dire qu'on garde...
3: Très rapidement.
1: Oui, on garde sa spécialité, une partie de son activité de base, mais qu'on peut en plus faire une part de son activité dans cette activité de médecine esthétique.
3: C'est reconnu et c'est plus lisible aussi pour les patients.
1: Absolument.
3: Merci beaucoup, docteur Dominique Belcourt. Mila Kiss, Je ne serai jamais parfaite, c'est disponible donc sur France TV/. Et merci aussi à Karine Berthelot-Guillet qui était au téléphone. Bonne journée.
21: Merci beaucoup. Je ne suis pas du tout dans la modification corporelle.
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3: Il est 8h46.
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3: Et Renaud Blanc pour la revue de presse. Bonjour Renaud.
12: Bonjour Alexis, bonjour à toutes et à tous.
3: Et on débute par le visage de Sébastien Lecornu en première page de plusieurs quotidiens ce matin.
12: Oui, visage perplexe et pas franchement serein du Premier ministre à la une des Échos, mais aussi du Figaro et de Sud-Ouest. Vos journaux reviennent en détail sur son déplacement hier en Gironde avec une cohorte de ministres à ses côtés. Un déplacement et des annonces qui divisent la presse ce matin. Sud-Ouest pose cette question, la grande question. Le plan de Sébastien Lecornu peut-il éteindre la colère, pas pour l'humanité en tout cas, qui parle après les méga-feux de mesurette du Premier ministre. Un Premier ministre d'Ixit Luma conspué, Sébastien Lecornu poursuit le quotidien, est allé en Gironde contempler les dégâts de sa politique face à l'exaspération. Lecornu paye l'addition, insiste de son côté Libération. Constat de l'opinion, l'opération de déminage n'aura pas fonctionné. Sujet trop inflammable, ose le quotidien de l'économie qui insiste également sur la colère et le sentiment d'abandon des sinistrés. Du côté des Échos, on est moins sévère. On estime que Sébastien Lecornu a tout de même sorti le chéquier. Il n'est pas arrivé les mains totalement vides en Gironde, mais ajoute tout de même le journal, sa rentrée est pour le moins compliqué. Les dossiers urticants s'accumulent pour Matignon. Urticant, l'adjectif est employé ce matin par le Figaro, qui prononce le mot qui fâche, le mot budget. Et là, insiste le journal, c'est 28 milliards d'euros qu'il faudra trouver pour limiter le dérapage des finances publiques. L'affaire, conclut le Figaro, s'annonce corsée. Puisqu'on parle budget, la question de la contribution des retraités au redressement des comptes publics refait surface, précise les Échos. Budget, indique le journal ce matin, le conflit de génération refait surface. Vous connaissez Alexis, ces mots de Jacques Chirac, les emmerdes, ça vole en escadrille. Cette phrase des plus élégantes de l'ancien chef de l'État, Sébastien Lecornu pourrait la reprendre à son compte. On parlait des incendies, de la colère des sinistrés, du budget. Lecornu ou l'état de crise permanent, titre l'opinion. Et parmi les sujets qui fâchent, il y a également le piratage du fisc que vous retrouvez en première page du Parisien aujourd'hui en France. Le Parisien qui rappelle que plus de 600 000 contribuables sont concernés par cette cyberattaque. Un comité interministériel de crise s'est tenue hier, mais pour le journal, le constat est sans appel. L'État a failli. Libération partage d'ailleurs ce sentiment. Le quotidien évoque les manquements de l'administration. Donnez volé le fisc face à ses failles de sécurité. À lire en page 12 et 13 de Libé ce matin.
3: Et puis aussi un autre visage dans la presse ce matin, celui de l'astronaute française Sophie Adenau.
12: Oui, la presse est en apesanteur avant sa sortie extravéhiculaire depuis la station spatiale cet après-midi. C'est une première pour une Française. Elle est prête à sur le Parisien, à affronter le vide spatial. Le Parisien qui détaille en page 6 la combinaison de Sophie Adenau, composée entre autres de 3 couches de sous-vêtements pour la ventilation, la régulation de la température et la collecte des urines, puisque la Française effectuera une mission dans l'espace de plus de 6 heures. Le poids de sa combinaison, avec bien sûr les batteries d'oxygène, est de 140 kilos, rappelle le quotidien. Une mission extravéhiculaire, c'est-à-dire une sortie dans l'espace, c'est le Graal pour tout astronaute. Le Figaro précise qu'ils sont moins de 300 à être sortis d'un vaisseau spatial depuis le soviétique Alexei Leonov en 1965. 300, dont 4 Français. Philippe Perrin fait partie de cette toute petite liste et il témoigne dans les colonnes du journal. Ce qu'elle va vivre est incroyable. C'est à la fois une expérience du corps et de l'esprit. Sortir dans l'espace, c'est voler vraiment. On ne sait jamais comment on va réagir quand on sort. Philippe Perrin qui ajoute, certains astronautes ont été pris de vertige, d'autres peuvent être malades, mais leur force, c'est de rester concentré à 100% sur le travail à réaliser et d'arriver à ne pas se laisser submerger par leur émotion. Le Figaro qui conclut qu'une sortie dans l'espace, c'est aussi poétique que dangereux.
3: Dans La Croix ce matin, un reportage consacré à une brigade ukrainienne très particulière.
12: Oui, une brigade dont la mission est d'identifier les dépouilles qui parsèment le front à la recherche des disparus, titre La Croix. La Croix qui, dans son édito, rend hommage à ces bénévoles qui mènent une mission à haut risque et qui font briller, je cite le quotidien, une lueur d'humanité. humanité. Ce ne sont pas des corps que nous allons récupérer, mais des âmes, précise l'un des membres de cette brigade. Une brigade, indique la Croix, fondée par Oleksiu Yukov, prof de boxe thaï dans le civil. Sa vocation avait pris forme lorsqu'il avait 12 ans. Je jouais avec mon frère dans une forêt, tout était vert et magnifique, mais on pouvait voir des petits points blancs à travers l'herbe. Il s'agissait de crânes et de restes de squelettes de soldats soviétiques et allemands morts pendant la Seconde Guerre mondiale. J'en ai ramassé un, puis un autre, puis encore un autre. Oleksiu Yukov qui lâche tout en examinant un cadavre qu'il a arraché au marais. Il est temps de comprendre qu'une nation est faite avant tout de ce qu'on ne voit pas. Qui sommes-nous si nous ne pouvons pas honorer nos morts ? La crainte de la brigade, ce sont les drones russes. Dernier mot d'Oleksiu Yukov, ce sont peut-être nos toutes dernières missions que nous menons. Phrase prémonitoire, Alexis, quelques jours après ce reportage. Oleksiu a trouvé la mort en sautant sur une mine. C'était le 5 août dernier. Très beau reportage de la Croix en page 2 et 3 du journal, la Croix qui rappelle qu'informer sur cette guerre est non seulement un enjeu, mais aussi un devoir.
3: Merci beaucoup Renaud Blanc et à demain, il est 8h52. Les mots nouveaux de Mathilde Serrel tout l'été sur Inter. Bonjour Mathilde.
13: Bonjour Alexis Morel.
3: Et ce matin, de tout petits mots, voire des lettres en fait.
13: Oui.
3: L'AD, le S ou IAR.
13: Oui, je vais vous raconter l'histoire d'une circulation. Au départ, il y a ce qu'on appelait, vous savez, au début des années 2000 et avant les smartphones, le langage texto. Les SMS ou short messaging service sont limités à un certain nombre de caractères, 160, et facturés à l'unité. Vous avez connu ça?
3: Bien, voilà. Oui.
13: Alors forcément, on crée des systèmes pour pouvoir en dire plus en en payant le moins. MDR pour mort de rire, OMG pour oh my god, TKT pour t'inquiète et autres JPP, j'en peux plus. N'est-ce pas Fabrice Lucchini sur le plateau de C'est à vous?
14: JPP, mon amour, JPP. Ça veut dire que j'en peux plus. Hein. Quand j'en ai marre des journalistes, j'arrête pas de dire aux producteurs JPP, JPP, merde.
13: Même avec l'arrivée des smartphones et des messages illimités, en 2007, ce langage texto a continué de prospérer sur les réseaux et dans la vie. On parle souvent de l'oralisation de la langue. Là, c'est l'inverse qui s'est produit. Les codes de l'écrit ont influencé l'oral. Par exemple, SDK pour « ça dit quoi ?», une manière pour les ados de garder une forme de langage codé entre eux.
3: Et donc, si on en revient à nos mots-lettres, là, c'est quoi le S, l'AD ou IAR?
13: Ce sont des formes ultimes de réduction langagière qui ne sont ni des apocopes, comme dans « déter » pour « déterminer », ni des abréviations comme dans CC pour coucou, ni des acronymes comme BG, comme pour beau gosse, mais des synecdoques extrêmes, c'est-à-dire la partie pour le tout, mais alors vraiment la toute petite partie. Je vais les prendre un par un, le S pour le sang.
15: Le J c'est le S, genre le RS, une glace épaisse, elle est belle et qu'un APS.
13: Le S c'est le son, c'est-à-dire la famille, les amis dans le parler marseillais, comme dans ce couplet très fameux dans Bande organisée avec Jules et consorts. Maintenant, je vous fait la D. Alors, faire de la D, c'est-à-dire, pardon, faire de la merde, de la demeure, en verlan, donc de la D. Faire de la D,
3: je découvre.
13: Veut dire faire n'importe quoi.
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13: Notez que dans ce titre de Benzi en 2024, faire de la D, c'est aussi déraper au sens de coucher ensemble. Hein. Viens, on fait de la D, voilà, on avait compris. Alors, j'en termine par R, ou plutôt Ya-R, c'est-à-dire y'a rien, déjà présent chez le rappeur Lacrim en 2015, mais rendu célèbre par Aya Nakamura sur son tube Dja Dja en 2018.
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13: Ya-R. Yaer, c'est à la fois y'a rien, mais aussi pas de problème, ou dans certains contextes, y'a pas moyen. Eh oui, Dja Dja. Cette année, le rappeur Dani l'a même donné à l'expression un souffle plus engagé.

0: Après, ici, il y a R devient une forme de slogan, un cri de ralliement. Il y a R pour on se laissera pas faire. Pour finir, je vous laisse méditer sur cette maxime. Même si c'est la D, il y a R tant qu'on peut compter sur le S.
1: Waouh, vous faites pas de la D, vous, en tout cas, ah Mathilde Serrel. Merci, Mathilde.
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1: Et à 9h05 sur Inter, c'est prouvé, notre rendez-vous avec le professeur de physique Fabrizio Buccella. Bonjour Fabrizio.
3: Bonjour Alexis.
1: Et cette question aujourd'hui, alors que la pluie revient et on en est heureux, faut-il courir ou marcher sous la pluie ?
3: Eh bien oui, parce que c'est le débat qui agite le Landerneau. Imaginez qu'il pleuve à verse, vous êtes dehors bien sûr, sans parapluie bien sûr, et donc on se pose la question de savoir est-ce qu'il vaut mieux courir ou marcher pour avoir moins de pluie sur vous. Alors, la réponse de la science est contre-intuitive. Si vous courez, vous passez bien sûr moins de temps dehors, donc vous serez globalement moins trempé. Vous aurez moins de pluie sur le caillou. Mais, c'est ici que les Romains s'empoignèrent. Parce que si vous courez sous la pluie, vous aurez plus de pluie sur le devant. Donc, vous aurez globalement moins de pluie, mais plus de pluie sur le devant. Donc, quelque part, vous serez plus mouillé, because on est moins protégé sous le devant.
1: D'accord.
3: En conclusion de la morale de la fable, en marchant, vous aurez donc globalement plus de pluie, mais moins de pluie sur le devant, qu'on appelle la pluie frontale, et c'est cette pluie frontale qui vous mouille plus. C'est le fameux paradoxe de la pluie. Plus de pluie, mais moins mouillé.
1: Donc ça ne change rien qu'on aille vite ou pas ?
3: Mais ça change quand même, parce que la loi d'addition des vitesses de Galilée prévoit que plus vous allez vite, et plus vous aurez de la pluie frontale. Vous aurez de la pluie encore plus sur le devant, si vous voulez. Même si globalement, toujours, vous en aurez moins, parce que vous passez moins de temps dehors. Notez que c'est la même chose pour nos amis qui font de la bicyclette ou qui font de la motocyclette. Hein. Ils se déplacent super vite, bien sûr, par rapport à un piéton. Ils restent moins de temps dehors. Ils reçoivent moins de pluie globalement. Pourtant, ils sont trempés comme une serpillière. C'est la pluie frontale, celle qui vient sur le devant. Pour revenir à notre petit piéton à pied, s'il avait un parapluie, alors le tour est joué. Hein. Il pourrait courir à fond de balle et tenir le parapluie sur le devant pour éviter la pluie frontale. Il pourrait même courir avec le parapluie comme bouclier, il serait quasi pas trempé. Notez que je l'ai expérimenté et ça marche, hein, mais je me suis cassé la gueule parce que je ne voyais pas où j'allais. Hein.
1: Oui, forcément, on ne peut pas tout avoir.
3: Oui.
1: Mais la science a un stratagème curieux.
3: Oui, alors c'est un peu tortueux, donc on va y aller pas à pas. Alors, imaginez que la pluie tombe de biais. Donc déjà, c'est un peu bizarre, mais elle tombe de biais, elle ne tombe pas droite. Alors, si vous marchez avec la pluie qui tombe de biais donc, mais dans le dos, quelque part, avec votre mouvement de marche, vous redressez la pluie. Si en plus vous réussissez à caler la vitesse de vos pas sur la vitesse horizontale,

0: Plus tard, son corps est retrouvé dans un silo agricole. Son agresseur présumé avait déjà été visé par deux plaintes pour violences sexuelles sur mineurs. Il n'avait jamais été entendu par la police.
1: Il y a eu un dysfonctionnement grave du service public de la justice. À notre connaissance, il y a 70 000 plaintes aujourd'hui en France pour lesquelles il y a une infraction qui touche les mineurs.
0: Gérald Darmanin le reconnaît, la justice est défaillante. Il manque des milliers d'enquêteurs en France. Les brigades de mineurs sont submergées. Certains services ont jusqu'à 4000 dossiers à traiter. La justice crée de l'injustice, assurera tout à l'heure une avocate spécialisée dans les violences intrafamiliales.
2: Alors faut-il laisser les citoyens agir à la place de la justice ?
0: Oui, nous dira un jeune piégeur de pédocriminel. Sur son temps libre, il se fait passer pour des adolescentes grâce à l'IA. Il dialogue masqué avec des pédophiles. Il chatte. Il leur tend des pièges, il les filme. Son but, fournir des preuves irréfutables pour les transmettre à la police. Et ça marche. Vous vous souvenez peut-être de ce prof d'EPS retraité, piégé en mai dernier. La vidéo est devenue virale et le suspect a été incarcéré. Mais ces actions ne sont pas légales et elles présentent des risques. Ils peuvent parasiter nos enquêtes, alerte un policier. Et puis, veut-on vraiment normaliser l'autojustice ? N'est-ce pas risqué pour notre démocratie ? Pédocriminel, peut-on faire confiance à la justice ? On en débat à midi.
3: A tout à l'heure, Victor. Le journal de 9h à suivre.
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3: Dans 10 minutes, vous retrouvez Charles Pépin sous le soleil de Platon avec son invité aujourd'hui, la chanteuse Camille. Il est 9h. Amélie Perrier pour le journal.
9: La France souffle, les températures ont baissé d'un cran, fini les vigilances orange pour canicule et sur le front des incendies, l'heure est aussi à l'accalmie. Dans la Drôme, le feu de Bellegarde en Diwa, qui a parcouru plus de 400 hectares depuis le 3 août, est désormais fixé, comme nous le confirme le lieutenant-colonel Alain Pradon du SDIS de la Drôme.
10: Ces 15 derniers jours ont été effectivement marqués par une lutte de tous les instants, à la fois terrestre et aérienne. Et au plus fort de l'événement, nous avions plus de 450 pompiers militaires appuyés par une dizaine d'avions et d'hélicoptères bombardiers d'eau. Donc oui, aujourd'hui, après deux jours d'accalmie, on peut parler de soulagement, puisque la partie avant du feu, sur les communes pardon, de Beaumont-Diwa et de Charence, on ne constate plus de points chauds et de fumerolles. Seule la partie arrière, côté Bellegarde, reste fumigène.
9: Le lieutenant-colonel Alain Pradon du SDIS de la Drôme au micro, d'ici Drôme-Ardèche. Reste la sécheresse des jours que de nombreuses régions attendent la pluie. Les réserves sont au plus bas. Les agriculteurs vivent un été catastrophique. Les rendements s'annoncent déjà calamiteux, faute d'eau. Ils attendent de l'aide des pouvoirs publics. La ministre de l'Agriculture, Annie Genevard, l'a bien compris. Elle était l'invitée de France Info ce matin.
11: Le 27 août, je réunis tous les préfets de France et je leur ai demandé de faire un état des lieux très précis, très documenté, de la situation de l'agriculture sur leur ressort territorial, de façon à pouvoir adapter les aides selon les territoires et les filières. Donc, c'est à ce moment-là qu'on pourra émettre des chiffres précis.
3: Vous n'avez pas encore de remontée précise.
11: Mais on sait que l'État va devoir être au rendez-vous du traitement de l'urgence, de la crise, mais aussi au rendez-vous de la prochaine saison de production.
9: Mmh. L'agriculture vit une crise profonde avec ce trio redoutable, sécheresse, canicule, incendie, reconnaît encore la ministre de l'Agriculture.
3: Était-ce un crime raciste ?
9: La classe politique s'était déchirée après le meurtre de Thomas à Crépol lors d'un bal en novembre 2023. Le mois dernier, les juges d'instruction ont retenu cette circonstance aggravante contre les 14 mis en examen pour des propos anti-blancs prononcés selon certains témoignages au moment du drame. Mais le parquet de Valence conteste cette analyse juridique dans son réquisitoire définitif rendu hier. Il conteste le caractère raciste, réquisitoire que vous avez pu consulter, Jean-Philippe Degnaud.
12: Oui, le parquet maintient ce qu'il avait déjà analysé
6: réalisé dans son précédent réquisitoire en juin, en précisant cette fois que les témoignages qui évoquent des propos racistes sont très minoritaires, variables et imprécis, voire contradictoires, et qu'aucun témoin n'est capable de les attribuer précisément à l'un ou l'autre des mises en cause, ce qui en soi ne permet pas, selon le parquet

0: Valence donc, de retenir cette circonstance aggravante de racisme contre la race blanche et la nation française.
1: En revanche, Jean-Philippe, le parquet demande au juge d'instruction de retenir une autre circonstance aggravante.
0: Oui, la concomitance, parce que juste après le meurtre de Thomas Perotto, deux autres participants au bal ont également été la cible d'une tentative de meurtre, ce qui alourdit les charges qui pèsent contre les 14 mis en examen, mais qui ne change rien à la peine maximale encourue puisqu'ils risquent déjà la perpétuité. L'avocat de l'association des victimes du bal de Crépol regrette que la mémoire de Thomas s'accompagne de tels balbutiements, dit-il. Le débat n'est pas celui de l'instrumentalisation, mais celui du droit et de la rigueur, commente maître Denis Dreyfus. C'est maintenant au juge d'instruction de Valence de dire s'il retient ou pas ces circonstances aggravantes de racisme et de concomitance.
1: Jean-Philippe Deniaux, service police justice de France Inter. Lutter contre la fraude à la TVA, c'est l'enjeu de cette nouvelle obligation faite aux entreprises. Utiliser une plateforme agréée par l'État pour rédiger leurs factures. Toutes sont concernées en France, de la PME à la multinationale. La directive européenne entre en vigueur dans 2 semaines, mais beaucoup ne sont pas encore prêtes, Adel Belloumri.
2: 3 millions, c'est le nombre d'entreprises déjà inscrites dans l'annuaire de la facturation électronique sur 11 millions concernées. Et derrière ce chiffre, des situations très différentes.
3: C'est vrai que ça va être un petit chamboulement pour nous.
2: Christelle, fleuriste de 60 ans, sa boutique Amarante est à Charenton, en banlieue parisienne.
3: On a comparé plusieurs plateformes. Finalement, on va faire avec notre banque, le Crédit Agricole. Ça sera plus facile pour nous. Et avant, ça coûtait rien. Et maintenant, ça va nous coûter 100 euros par an.
2: Il faudra en effet passer par l'une des 140 plateformes privées agréées par l'État, des intermédiaires chargés de mettre aux normes et faire circuler les factures entre les entreprises. De quoi permettre à l'État de mieux suivre les transactions commerciales. Toutes les grandes entreprises doivent aussi adapter leur système de facturation.
4: Traitons à peu près 15 000 factures par an.
2: Sylvie Grandjean, directrice générale de Redex dans le Loiret, société d'ingénierie industrielle.
4: On a dû faire appel à une société extérieure. Nous aurons donc en charge tous les ans au minimum 5 000 euros complémentaires. On va avoir des difficultés. Il faut collecter tout un tas d'informations sur nos fournisseurs qu'on n'aura pas de prêt forcément au 1er septembre.
2: Abercion reconnaît que tout le monde ne sera pas prêt le jour J, mais les entreprises de bonne foi en retard ne seront pas sanctionnées immédiatement, assure l'administration.
1: Un voilier à la dérive au large de l'Île-Dieu. Des opérations de recherche sont en cours depuis hier soir pour tenter de retrouver les occupants de ce navire repéré par un passager d'un ferry. Il a remarqué ce voilier de 13 mètres en difficulté. Le ferry a interrompu son trajet pour envoyer un canot de sauvetage avec des hommes à bord. Ils n'ont trouvé personne. Aucune balise n'a été déclenchée, précise aussi la préfecture maritime. Une nuit sillonnée par les drones d'attaque dans le ciel de Moscou. Le maire de la capitale russe affirme qu'au moins 620 drones ont été lancés par l'Ukraine contre la région la nuit dernière. Il y aurait 3 blessés selon les autorités locales. Et Moscou accuse Londres de fournir des drones britanniques pour ses frappes en profondeur sur son territoire. L'ambassade de Russie dans la capitale britannique prévient le Royaume-Uni aura à répondre des conséquences de sa collaboration militaire avec l'Ukraine. Elle fait craindre le pire depuis le début. L'épidémie d'Ebola en République démocratique du Congo est la plus grave de l'histoire du pays. En 3 mois, 2300 malades ont succombé à la fièvre hémorragique. Le système de soins RDC est dépassé, les précisions d'Erwan Dodard.
5: En République démocratique du Congo, Ebola fait un mort toutes les 30 minutes. Les centres de soins débordent et les soignants n'arrivent pas à faire face à l'afflux de malades. Cette percée fulgurante d'Ebola, elle est due à la prolifération d'un variant de la maladie, le Bundibugyo, un variant déjà connu, mais rare. Yazdan Yazdanpana est infectiologue à l'hôpital Bichat à Paris.
6: On n'a pas de traitement, on n'a pas encore de vaccin. Vous savez, il y a beaucoup, malheureusement, il y a beaucoup de pathogènes et de virus à potentiel épidémique. Et du coup, quand on développe les vaccins, on vise ceux qui sont le plus fréquents dans un premier temps. La recherche a été mise en place, mais pour l'instant, il est en cours.
5: Autre obstacle, les médecins se heurtent aussi à un manque de confiance de la population, renforcé par la situation politique du pays.
6: Ça survient dans une zone de guerre, dans une zone, et ça c'est extrêmement important, où la population n'a pas forcément confiance. Ça se traduit par le fait qu'on a peur d'aller vers des structures soins, on ne déclare pas ses symptômes, on déclare tardivement des symptômes.
5: Plus les malades attendent pour se faire soigner, plus ils risquent de contaminer leur entourage. Le médecin ajoute d'ailleurs que 80% des morts ne se sont jamais rendus dans un centre de soins.
1: Et il ne fait pas bon s'opposer au chef à la FIFA, le français Kevin Lamour, numéro 3 de la Fédération internationale de foot, vient d'être licencié. L'organisation a mis fin hier au contrat de son directeur des opérations avec effet immédiat. Kevin Lamour a publiquement dit son opposition au projet du président de la FIFA, Gianni Infantino, d'ouvrir l'instance aux investisseurs privés face au tollé. Le projet a été abandonné.
7: Merci Amélie Perrier.
8: Avec Marie-Pierre Planchon. Alors, on n'a plus de vigilance orange canicule. Marie-Pierre, ça, c'est la bonne nouvelle. La chaleur persiste quand même encore un peu dans le sud.
9: Et oui, il faut patienter, même si la canicule s'éclipse doucement. C'est encore vigilance, on va dire, jaune bien mûre, hein, entre le Languedoc, la Provence et l'arrière-pays méditerranéen. Les températures vont encore dépasser les 35 degrés. Le sud-ouest et les régions du centre vont conserver également une ambiance très chaude, malgré une petite baisse. Et puis, en revanche, sur la moitié nord, il fera moins chaud, car une perturbation va circuler, apportant une belle couverture nuageuse et quelques gouttes également sur les Hauts-de-France et près des Côtes-de-Manche. La vraie pluie est attendue pour demain sur le nord avec l'arrivée d'une nouvelle perturbation qui cette fois-ci arrosera davantage les régions du nord-ouest à l'Île-de-France nord-est. Puis à partir de jeudi, fin de journée, on va surveiller les cumuls sur les régions méditerranéennes car les salves orageuses vont se développer jusqu'à vendredi et qui ça pourrait déclencher de très fortes pluies accentuées par une Méditerranée très chaude qui devient un véritable réservoir d'humidité.
8: Et c'est surtout donc à partir de vendredi que vraiment là on respirera mieux.
9: Là on pourra dire la canicule est derrière nous. Par exemple à Marseille, on repassera enfin en dessous des 30 degrés et sur le nord, on passera même par endroits légèrement en dessous des normales de saison. Par exemple, vendredi, on attend 19 degrés à Saint-Valery-sur-Somme, comme à Lille, et samedi, 23 à Paris et Lyon.
8: Merci Marie-Pierre.
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8: Très bonne journée avec France Inter dans les oreilles et Charles Pépin sous le soleil de Platon jusqu'à 10h. C'est à vous Charles.
13: Merci Alexis Morel, à demain.

0: J'aimerais ce matin vous raconter l'histoire d'une femme qui chante une berceuse à son enfant. C'est une berceuse que tant d'autres ont chantée avant elle. Tant d'enfants avant le sien se sont endormis avec cette comptine. Alors elle se laisse traverser. Elle se laisse traverser par le passé. Elle sait qu'elle n'est qu'un tout petit maillon d'une chaîne plus grande qu'elle, que cette berceuse est comme un fil tendu entre les générations, entre les civilisations peut-être même. C'est comme une transe douce qui la berce elle aussi. Un fil d'amour et de précaution entre tous ces visages penchés vers des berceaux. Et soudain, il lui semble que ce sont 1000 visages du passé au-dessus du berceau de son enfant et qu'elle n'est pas seule. Oh non, elle n'est pas seule, elle lui chantonnait « Dors mon bébé, dors ». Tant de précautions, tant d'attention et de soucis aussi, tant d'amour, tant de passé qu'elle laisse passer en elle. Et c'est ainsi, dans la grâce du présent, chantonnant de plus en plus doucement, tandis que le bébé s'endort, qu'elle se laisse traverser. Ça y est, le bébé dort. La berceuse insiste encore un peu dans sa tête et puis plus rien. Les petits bras du bébé parfaitement ouverts, maintenant, toute résistance vaincue. La berceuse a été la plus forte, la voix de sa mère a été la plus douce. Elle songe à cette phrase de Marc Aurèle, « La douceur est invincible ». Elle songe aussi que chanter, c'est se laisser traverser. Mais par quoi ? Se laisser traverser par le passé, par le présent, par l'amour, par la grâce ? Elle ne sait pas si elle croit en Dieu, peut-être pas, mais il lui semble quand même, quand elle chante, que c'est comme une prière, en tout cas un appel. Il lui semble quand même qu'il y a dans ce qui se répète quelque chose qui ne se répète pas et qui advient, qui surgit, et que c'est ça le miracle de la présence. Et si chanter, c'était appeler ce qui n'est pas là pour le faire advenir, appeler Dieu ou les anges, les esprits ou les souvenirs, le sommeil ou que sais-je, mais appeler, appeler. Pour en parler ce matin, j'ai la joie de recevoir une mère qui lui ressemble peut-être un peu. Une chanteuse, compositrice et actrice récompensée 5 fois aux Victoires de la Musique, oscarisée aux côtés de Clément Ducol pour son travail dans Emilia Pérez de Jacques Audiard, première française de l'histoire à obtenir ainsi l'Oscar de la meilleure chanson originale. Elle sort en septembre un triple album événement, The Sound of Milk, triptyque enregistré depuis plus de 15 ans autour de la maternité, de l'enfance, de l'adolescence. Un travail passionnant qui a suivi la croissance de ses enfants. Camille est avec nous ce matin sous le soleil de Platon et en sa compagnie, nous allons nous demander ce qui nous traverse pendant que nous chantons.
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0: Bonjour Camille.
2: Bonjour Charles.
0: Merci d'être là, c'est un plaisir de vous recevoir, surtout avec cet incroyable projet The Sound of Milk, donc la musique du lait, on pourrait dire.
2: Oui, la mélodie du lait, le son du lait. Ouais.
0: Donc pour expliquer un peu ce projet qui sort en septembre, ça fait à peu près 15 ans que vous travaillez dessus depuis que vos enfants sont nés, puis ont été bébés, puis enfants, puis adolescents. Donc c'est un triptyque en 3 grandes dimensions, une dimension naissance, une dimension enfance et une dimension adolescence. Et on a l'impression que vous voulez leur donner envie à la fois à eux de chanter le monde et à nous de se réjouir de leur existence.
2: Oui, oui, et à nous de transmettre qui on est aux plus jeunes, voilà, quel que soit notre médium, notre façon d'être au monde. Moi, c'est le chant.
0: Oui. Et c'est quoi pour vous une berceuse ?
2: Une berceuse, c'est une victoire. Une berceuse, c'est ce qui vient pour endormir l'enfant. Ça peut être un son, mais ça peut être aussi un mouvement.
0: Oui.
2: C'est d'une intensité d'endormir un enfant, un nouveau-né. Et c'est vraiment... Moi, j'ai vraiment eu ce sentiment à chaque fois d'une immense victoire, mais une victoire de l'amour, de la paix, du sommeil réconfortant, de la paix obtenue, parce que quand l'enfant dort, on a un petit peu de temps pour soi aussi.
0: Ouais, et puis c'est une victoire aussi sur la nervosité, sur l'angoisse.
2: C'est extraordinaire. Et puis évidemment, quand vous disiez quand on se berce soi-même aussi.
0: Ouais, parfois on s'endort avant d'ailleurs.
2: Oui, c'est ça, c'est difficile, c'est très difficile, où on croit avoir gagné et l'enfant se réveille au moment où on le pose. Les enfants aiment dormir en position verticale en général, les bébés,
0: ouais,
2: ils sont comme dans le ventre de leur mère.
0: Alors ce qui est beau aussi, il y a plein de morceaux, donc c'est un gros triptyque, il y a plein de morceaux, mais il y a des moments où il y a comme des comptines. Alors déjà une différence entre comptine et berceuse, mais où vous reprenez quelque chose qui a été beaucoup chanté. Et c'est assez beau, parce qu'on a l'impression que finalement, c'est comme à la fois nouveau, et en même temps, c'est la même chose qui a été chantée par des générations avant. Quoi.
2: Oui, alors, il n'y a aucune reprise. C'est que des chansons originales qui me sont venues, mais elles sont familières, parce que je crois vraiment que dans ces moments-là, il y a une énergie particulière qui traverse les âges. Des ritournelles, ouais. Oui, des berceuses, des quelque chose d'assez prime sautier aussi, un peu hirsute aussi.
0: Oui, et puis ça, quand même, ça vient de loin, c'est ça qu'on ressent. Comme si ça s'était frayé un passage à travers les siècles pour arriver. Et d'ailleurs, ce n'est pas si différent que ce soit une berceuse qu'on connaît ou que ce soit originale. On a l'impression d'une familiarité quand même.
2: Oui, vraiment, je crois que ça vient du fond des âges et je transmets, là, je suis un relais de ce geste, ouais. Premier. C'est presque anthropologique. Je me suis enregistrée femme voilà, du 21e siècle qui allait de ses enfants comme une femme aurait pu le faire il y a de 2 millions d'années, allons-y. Hein, ouais. Et puis qui émet des sons, forcément, qui chante, qui berce. Je pense que ça s'inscrit dans une très longue lignée.
0: Oui, et d'ailleurs, vous aviez déjà, il y a longtemps, fait une chanson sur le lait dans un album il y a
2: 10 années. Fontaine de lait.
0: Oui, c'est ça, Fontaine de lait.
2: Mon dernier disque.
0: Il y a 8 ans, je crois, c'était avec une jolie allitération, c'était la fontaine de lui et la fontaine de lait.
2: Je fais une fontaine de lui, je suis une fontaine de lait.
0: Ça me revient comme ça. Donc c'est quelque chose qui vous travaille depuis longtemps. Et c'est aussi un triptyque sur la joie, peut-être une forme de résistance à la violence du monde. Et c'est marrant parce qu'on dit souvent que la joie est liquide, plus que solide. Par exemple, on parle d'une effusion de joie, on dit je déborde de joie. Mais je n'avais pas pensé à voir cette joie à travers le lait de la maternité.
2: Ah bah il jaillit comme la joie, il est perpétuel, hein. il est ritournel, il nous est donné comme m'ont été données ces mélodies, je sais pas d'où elles sont venues, voilà, elles ont jailli comme le lait, hein, simultanément.
0: Et donc vous avez allaité vos enfants donc pendant en fait plusieurs années si on prend les deux enfants.
2: Si on accumule.
0: Voilà.
2: Je crois que j'ai allaité pendant 6 ans. Ouais.
0: Ouais, c'est beaucoup quand même. Ouais. Et du coup.
2: J'aurais pu allaiter toute la vie. J'aime beaucoup cet état.
0: Moi, ce qui m'intéresse, c'est de relier ça, cette sensualité, presque animalité, à votre façon de chanter, qui moi me passionne depuis très longtemps, parce que je trouve qu'il y a chez vous une sorte de, je sais pas, de tiraillement entre quelque chose de très spirituel. Un peu de transe, un peu chamanique, j'ai l'impression parfois, et en même temps de très, très ancré dans le matériel, dans le son, dans la sensualité.
2: Oui, c'est autant ma chanson Fontaine de lait est une chanson très mystique, autant là, j'ai envie de raconter ce qu'il y a de divin dans le quotidien, en fait. C'est juste du quotidien délicieux, en fait. C'est comment les naissances nous rappellent de renaître à nous-mêmes tous les jours, puis à inventer aussi des manières. C'est des stratégies aussi que nous demandent les enfants. La berceuse est une stratégie très très jolie. Voilà, nous pousse à être créatifs parce que tout le temps, ils nous poussent dans nos retranchements. Tout le temps, ils nous demandent de réinventer des moyens, de les prendre par la main, de leur faire prendre leur bain, de goûter des choses aussi. Des fois, ils sont réfractaires à manger. Des fois, on veut les soigner. On veut qu'ils aillent dormir. On sent qu'ils sont fatigués. Ils veulent pas. Donc, c'est toutes ces stratégies qui sont les trésors de Mary Poppins, par exemple, cette espèce de mythologie. De, voilà, qu'est-ce qu'on va tirer de notre sac, de notre imaginaire, de notre créativité, quelle qu'elle soit, pour avancer avec les enfants. Voilà.
0: Mais vous avez dit quelque chose de divin dans la quotidienneté de cette maternité, de cette petite enfance aussi. Peut-être on pourrait dire aussi de simplement humain, finalement. Pas du tout divin. Et c'est ça qui traverse toute votre
2: vie. Je crois que c'est très poreux. Je crois qu'il n'y a pas vraiment de dichotomie. Je crois que quand même d'être vivant, c'est un miracle de tous les instants, franchement. Donc, je ne sais pas qu'est-ce qu'on appelle divin, mais je trouve que c'est... à partir du moment où on ne sait pas expliquer, on ne sait pas comment c'est possible, je trouve qu'il y a quelque chose quand même de divin dans le fait d'être humain.
0: En tout cas, de mystérieux. Voilà.
2: Y a-t-il un adjectif ?

0: Bon, donc là, c'est...
1: Alors, on n'écoute que ça, on l'a fait, on laisse pas, à la radio, mais on ne passe plus les chansons en entier.
0: On va passer en entier un live de vous dans 5 minutes, puis une autre chanson, Si tu souris aux anges.
1: On ne va pas passer en live, je vais chanter une chanson.
0: Et puis après, on va écouter Si tu souris aux anges, qui sont deux extraits de l'album à venir, donc évidemment, on va en parler, mais moi, j'adore cette chanson-là, et je trouve qu'elle pose aussi très bien la question de l'émission. Est-ce que c'est simplement humain, quoi, de vouloir prendre la douleur de l'autre, de l'aimer à ce point, de vouloir se substituer à lui? Ou est-ce que finalement, dans cet amour, au fond, il y a quelque chose de plus qu'humain? C'est la même question, je trouve.
1: Bah, c'est quand même pas évident d'être humain. On sait bien qu'il y a un infini quelque part, qu'il y a des choses qui sont difficilement appréhendables, et on est fini, et puis on n'arrive pas toujours à obtenir ce qu'on voudrait, même aussi altruiste que ça pourrait être. Donc, cette chanson, c'est je me débat avec comment, par le truchement de ma voix, de mon chant, je peux soulager l'autre qui souffre. De toutes mes forces, je gesticule, je cherche toutes les métaphores possibles, toutes les transformations possibles, et j'invite la personne à plein de possibilités. Je sais pas si c'est pour aider, mais c'est pour transcender, quoi, un état qui est à la fois juste et injuste, quoi.
0: Ouais.
1: La douleur, elle nous interpelle, mais aussi c'est injuste parce qu'on a mal, quoi.
0: Et en même temps, c'est pas possible. On peut pas prendre la douleur de l'autre, on peut pas être à sa place, en fait.
1: Alors,
0: et on peut même pas le sauver.
1: Il y a une sophrologue, plusieurs sophrologues, c'est plus régulièrement, dernièrement, là, à la Maison de la Radio, après mon concert avec l'Orchestre Symphonique en début d'année, qui est venue me voir. Elle m'a dit, mais vous savez que c'est exactement ce qu'on fait en sophrologie, votre chanson? Je dis, bah non. C'est instinctif. Et la sophrologie, quand même, donne des outils pour soulager de la douleur. Il y a quand même, heureusement, évidemment, il y a les anesthésies, mais il y a quand même des moyens de se soulager. Non, je pense vraiment que c'est important de se dire ça. C'est pas une fatalité. Et je pense vraiment que la seule présence de l'autre si tant est que cette personne nous est agréable, est un soulagement.
0: On entend bien dans cet extrait de Ta douleur quelque chose de votre façon de chanter, très habité, parfois dans une sorte de transe. Quand vous chantez comme ça, vous êtes traversé par quoi?
1: Alors, avant tout, par le délice de chanter. Vous chantez?
0: Non, pas trop. Enfin, j'adorerais un petit peu.
1: Vous parlez?
0: Oui, je parle
1: vous
0: beaucoup.
1: Vous aimez parler?
0: Oui.
1: C'est délicieux, non? C'est agréable comme sensation. C'est le chant, c'est ça, sauf que ça module un peu plus, mais nous sommes tous des chanteurs, parce que quand on parle...

0: Et voilà. Et puis, si tu veux rapper, bah alors tu commences à mettre des rythmes. Là, tu commences à rapper. Tu commences à mettre des rythmes. Et voilà. Nous sommes tous des chanteurs, et même ceux qui n'ont perdu leur voix, ils vibrent quand même. Voilà. Chanter, c'est comme un élixir qui traverse ma gorge, vers le bas, vers le haut aussi. Et puis j'aime aussi taper des pieds, et puis j'aime aussi danser en chantant, comme ça c'est tout mon corps qui est à l'œuvre, et tout ce qui me traverse qui n'est pas forcément ce que je raconte dans la chanson d'ailleurs, et tout ce que je partage. Parce que quand il y a des personnes à qui on partage, des musiciens, du public, je vous vois qui regardez l'heure, ça va être trop long, ma réponse.
1: Pas du tout, c'est parce que je voudrais que le live que nous avez promis arrive à point nommé.
0: J'ai vu un petit regard très très très très rapide.
1: Vous voulez juste la vérité, j'étais en train de vérifier que le matériel était en place pour le live.
0: Bien sûr, parce que le matériel est en haut à gauche.
1: Parce que finalement, c'est vraiment la transition parfaite pour ce live. Mais puisque
0: voilà,
1: vous me prenez
0: quand au c'est mot, partagé, c'est encore plus délicieux. Voilà. Là, c'est un truc orgasmique, et après, tout est mieux dans le merveilleux, dans le meilleur des mondes. Voilà.
1: Et quand même, quand vous avez tiré les voyelles en commençant à chanter, j'ai entendu un peu un appel, quand même.
0: Oui,
1: comme
0: bien sûr.
1: Un appel à autre chose. Voilà. Et ensuite, quand vous avez mis du rythme, on a l'impression aussi que vous retrouvez un rythme premier du monde. Donc, votre réponse visant à dire « je suis surtout traversé par le plaisir de chanter », elle est vraie, elle est belle, évidemment, mais je pense qu'il y a quand même autre chose.
0: Vous pensez qu'il y a autre chose?
1: Ouais. Eh bien, ça tombe bien. On va vous écouter. On ne peut pas avoir meilleure transition. Vous avez la bonté de nous proposer No Miracle, qui est un extrait de ce triptyque, The Sound of Milk, qui sort dans un mois exactement, et dont vous allez maintenant, merci beaucoup pour ce cadeau, nous interpréter un titre.

0: Merci beaucoup Camille, c'était incroyable tout ce qui s'est passé, et merci aussi à Octavio Angarita qui vous a accompagné au violoncelle, et puis l'équipe technique, Jean-Benoît Tétu et Romain Lenoir. Merci beaucoup, je vous laisse vous rasseoir. Et d'ailleurs, ça s'appelle No Miracle, que je n'arrive pas bien à prononcer, mais il y avait comme un miracle d'une présence. Tout à l'heure on disait oui, le passé, les ancêtres, mais au fond c'est surtout le présent.
1: Oui, c'était exactement ce que je pour répondre à votre question, qu'est-ce qui me traverse? Je crois que c'est tout simplement le moment présent, ouais. Avec le tout et n'importe quoi du moment présent.
0: Ouais, de se laisser prendre, quoi.
1: Oui, mais il y a comme quelque chose de plus intense. Je me sens dans le monde, je sais pas comment dire.
0: Ouais. Dans le présent, ouais. Et dans le monde.
1: Et dans mon corps aussi.
0: Et j'ai senti une incroyable disponibilité à ce qui surgit au présent, justement. Qui aurait pu ne pas, qui pourrait être différent d'une
1: oui,
0: version.
1: Oui, c'est tellement plus amusant, oui, aussi, que de répéter un truc qu'on a à répéter, quoi.
0: Bah ouais. Oui. Et d'ailleurs, dans tout votre travail, il y a beaucoup de répétitions, un peu comme une transe. Mais évidemment, on sent, d'ailleurs depuis le début que je vous écoute, on a l'impression que cette répétition, elle est assumée, on y consent, mais comme pour préparer l'événement de la sortie de la répétition, du surgissement de ce qui n'était pas prévu.
1: Oui, les états de transe, c'est un peu ça. Soit tu étais en transe, puis tu arrives à une répétition, et puis tu sors, tu re-rentres. Soit tu commences par la répétition, et puis pour laisser surgir des crêtes, des inattendus. C'est comme un filet, c'est comme un canevas, c'est comme un chemin, et puis après se déroule le paysage.
0: Alors cette chanson, elle est dédiée à votre fils,
1: oui.
0: Et tout à l'heure on écoutera « Si tu souris aux anges » qui est, je crois, un conseil donné à votre fille.
1: C'est pas un conseil. Je dirais pas une certitude, mais c'est un sentiment, voilà. Si tu souris aux anges, tu souriras aux gens.
0: Oui, tu souriras aux passants, je crois, c'est ça.
1: Tu souriras aux gens, tu souriras aux passants.
0: Et c'est toute la proposition, en fait, de ce triptyque, j'ai l'impression. De dire, voilà, on est dans un monde très, très anxiogène, mais la joie est une forme de résistance.
1: Ah oui, et c'est beaucoup de travail. Et c'est beaucoup de foi. Oui, c'est une profession de foi.
0: Vous pensez que cette joie, elle est plutôt spirituelle? Elle est de nature spirituelle? Ou alors elle est une pure expression de la vitalité du corps?
1: Je pense que c'est lié. Et je pense que c'est une gageure quand on prend de l'âge. Je pense de garder ce sourire, hein, de garder cette joie qui paraît plus évidente chez des enfants. Hein, on a l'impression que les enfants comme sont naturellement plus joyeux, et je pense pas que c'est dû seulement au fait qu'ils ont moins de responsabilités que les adultes ou qu'ils sont plus inconscients. Je crois qu'ils sentent les choses, mais ça sort, ça jaillit, quoi.
0: Et on a aussi l'impression que vous êtes sensible au langage des enfants, à ces balbutiements, à ces onomatopées, à tous ces sons, comme une invention langagière, qui me fait un peu penser d'un côté à ce que disait Lacan, qui disait que parfois sur le divan, les gens ils parlent pas, ils font des borborings, mais il appelait ça la langue, en collant le la et le langue. Et on a l'impression que parfois vous voulez aussi enregistrer ce langage-là.
1: J'ai fait une chanson sur la langue. Oui, parce que... on est beaucoup dans une culture de l'écrit, de l'image, mais moi j'adore l'oralité et je pense que c'est confirmé. Enfin, ça me paraît évident que les langues viennent de l'oralité. Hein, on n'a pas commencé par les écrire. Et le chant c'est pareil. Et d'écrire des chansons, ça vient. C'est comme si les balbutiements des bébés au début du disque allaient former des chansons.
0: C'est ça.
1: Qui s'élaborent.
0: Qui avait une musicalité et aussi peut-être une prise plus directe avec l'inconscient.
1: Ah. C'est sûr. Le langage, moi j'adore la grammaire, j'adore la correction, parce que c'est comme des règles du jeu, voilà. Mais Nadal au tennis, c'est mon joueur préféré. Il est pas, voilà. C'est mon joueur préféré. Je veux dire, il fait des trucs complètement invraisemblables, incroyables, avec comme plein d'autres grands joueurs, avec ce rectangle, je veux dire.
0: Donc moi j'adore. C'est la raquette.
1: Avec son langage corporel, avec c'est artistique, quoi. C'est incroyable.
0: Et surtout avec ce coup droit complètement atypique de lasso. Il a inventé un coup droit parce qu'il n'arrivait pas à faire un coup droit normal.
1: Voilà. Donc on a des règles, et puis on a qui on est, et puis on se contorsionne, et puis en fait on revient à un langage qui est très très animal, et puis très, très créatif, en fait.
0: Mais c'est intéressant que ce soit votre joueur préféré du point de vue de son esthétique corporelle. Il n'a pas du tout la grâce d'un Federer ou d'un Dimitrov.
1: Ah ouais, mais
0: il a quelque chose.
1: On dirait un enfant fou, j'adore.
0: Voilà, mais un peu comme quand vous dansez. Je comprends que ce soit votre joueur préféré.
1: Il est très. Pour moi, c'est du théâtre grec. Je sais pas, il y a un truc très très scénique, très cathartique, quoi.
0: Ouais, il y a aussi cette espèce d'animal.
1: Ça me fait pleurer.
0: Il y a une animalité dans Nadal, et en même temps, il y a quelque chose d'une tendresse et d'une humilité aussi. C'est pour ça que ça vous touche.
1: Ah oui, dans ses interviews, il me touche tellement.
0: Et oui, vous savez que...
1: Il y a une innocence, en fait, dans sa maestria.
0: Oui, c'est vrai. Et vous savez qu'il passe réellement des heures, après chaque match, à signer des autographes aux enfants, des heures, alors que Federer passait 5 minutes, les autres ils font ça 10 minutes devant les caméras, lui il reste une heure, c'est complètement dingue, alors qu'il est épuisé, qu'il a mal partout. Et vous avez vu le documentaire récent sur lui ?
1: Non, je suis pas une fan, hein. Je suis complètement... Je reçois ce qui vient, mais je suis pas là à me documenter.
0: Ce qui est intéressant pour vous par rapport à ça, c'est qu'il avait vraiment beaucoup, il souffrait vraiment beaucoup, il était tout le temps sous anti-inflammatoire, et tout le monde lui disait que c'était pas possible de continuer comme ça, qu'il prenait trop d'anti-inflammatoire. Mais il aimait tellement ça qu'il continue d'en prendre. Le documentaire raconte ça. Et c'est aussi ça que vous sentez, je pense, qu'il y a aussi de la souffrance dans cette façon de se donner quelque chose d'hors norme. Et ça m'étonne pas que ça vous parle. Et je vous propose d'écouter maintenant un extrait d'un de vos titres que j'avais adoré dans l'album I Love You, qui s'appelait I Love You. Notamment, c'est le son Le Banquet. Et je vais vous dire pourquoi je passe cet extrait.

0: Alors Camille, on peut pas écouter chaque chanson en entier, je suis désolé, on n'a qu'une petite heure. Je sais que c'est une souffrance pour vous, pour moi aussi, moi j'adore ce titre. Ça fait des années que je l'écoute et je me dis, ça veut dire quoi en fait? Est-ce qu'elle veut se venger? Ou est-ce qu'en même temps, il n'y a pas une gratitude? Parce que l'homme qu'elle aime aujourd'hui, il ne serait pas le même s'il n'y avait pas eu toutes ses ex. C'est les deux, non?
1: C'est pas l'homme que j'aime maintenant dont je parle.
0: Ah pardon, mais en tout cas dans la chanson.
1: C'est pas l'homme dont je parle, comment dire?
0: Ah oui, j'ai compris.
1: Je l'ai déjà quitté dans la chanson. Et je veux venger toutes les femmes qu'il a fait souffrir.
0: Ah, vous rejoignez les femmes d'avant.
1: Tout à fait.
0: Dans la même cohorte des vengeresses.
1: Tout à fait.
0: J'avais rien compris.
1: Mais j'aime bien ce que vous avez compris. Les chansons sont faites pour s'inventer des histoires et d'autres chansons.
0: J'avais rien compris. J'avais vraiment rien compris. Parce que moi, je pensais que vous remerciez les femmes d'avant d'avoir fait de cet homme ce qu'il est devenu.
1: Non, je ne sais même pas si je les aime, mais elles vont m'être utiles.
0: Mais vous connaissez la jalousie rétroactive? Parce que c'est un truc qui me surprend beaucoup.
1: Je comprends très bien la jalousie. Je ne suis pas du tout jalouse de ces femmes. Non, non. Je sais qu'elles ont souffert, comme moi.
0: Mais les femmes...
1: Et qu'on peut faire quelque chose d'intéressant.
0: Votre compagnon actuel, avec lequel vous avez eu ses enfants, et puis aussi l'Oscar, il a eu un passé avant vous.
1: Ah, est-ce que j'ai une jalousie... Oui, j'ai une jalousie rétroactive de très bonne foi. Je grogne à chaque fois qu'il cite une de ses ex.
0: D'accord, très bien. Et ça fait une chanson.
1: Mais ce n'est pas cet homme-là.
0: Non, mais j'ai bien compris que je n'avais rien compris. Alors, on va revenir à la thématique de la joie, qui est quand même le cœur de ce triptyque, donc The Sound of Milk, parce qu'il y a aussi une autre chanson qui est La Terre, qui est très belle, où vous imaginez ce que serait notre vie s'il n'y avait plus la Terre, si on n'en prenait pas soin. C'est aussi un triptyque sur le soin, quoi, sur l'amour, le soin des enfants, le soin de soi, le soin de la terre. Mais ça me renvoie à la question de la joie, parce que d'un côté, la joie, elle a cette liquidité que j'ai déjà évoquée, comme le lait, un peu comme l'effusion de joie, mais en même temps, elle est aussi très solide, très sensuelle, très terrienne.
1: La joie ?
0: Ouais.
1: Oui. Parce que quand on est joyeux, on a envie de taper des pieds... On saute de joie, et on a besoin de la terre pour ça. Et moi, l'une des choses qui me procure le plus de joie, simple, c'est de marcher pieds nus sur terre. J'ai l'impression que je lui fais un massage.
0: Oui. De marcher sur la terre.
1: Je pense qu'elle a besoin de nous. Hein. On la masse, faut marcher. Mais elle préfère quand on est pieds nus, qu'avec des chaussures en plastique.
0: Elle a aussi besoin, c'est implicite dans votre démarche, qu'on arrête de lui mettre des engrais, de la chimie dans le ventre.
1: Ouais, on la viole comme on viole beaucoup de femmes et comme on viole notre féminin dans ce monde qui veut toujours du résultat et des performances. Et on fait n'importe quoi.
0: Oui, d'ailleurs, il y avait à ce micro, il n'y a pas longtemps, Olivier Hamant, un ingénieur en agronomie qui parle très bien de la terre et qui raconte qu'il faut arrêter avec ce culte de la performance, il faut passer à la robustesse. Mmh. La performance, c'est quand on veut que le sol donne un rendement très fort. Donc au bout de 2-3 ans, on a eu beaucoup de rendement, mais le sol est épuisé, il est mort, il est sec.
1: Presque mort, oui.
0: Et la robustesse, c'est quand on en demande moins, mais on prend soin du long terme, on prend soin du vivant.
1: Oui, et puis surtout, on pratique le métissage.
0: Ouais.
1: C'est-à-dire c'est la monoculture qui tue les terres aussi. C'est les engrais, mais c'est la monoculture qui demande des engrais, parce qu'à partir du moment où on n'a plus de biodiversité, de mélange, le mélange c'est la vie, c'est la résilience, on affaiblit les espèces, on en fait des espèces de rangs militaires. Ça me rend triste de voir ces champs d'une seule couleur.
0: Et puis même dedans, à l'intérieur, c'est devenu homogène, la terre est dense, elle est pleine d'engrais, alors que quand on la décompacte, on remet dedans de l'air, et les vers de terre reviennent, les lombrics reviennent.
1: Et ça sent bon.
0: Et la vie reprend ses droits. Mmh. Camille, vous êtes cette femme qui marchait pieds nus dans les champs, mais aussi qui levait les yeux au ciel pour sourire aux anges. Et c'est maintenant le deuxième titre qu'on va écouter, Si tu souris aux anges, qui est aussi un extrait du triptyque à sortir en septembre prochain, The Sound of Milk.

0: C'était Camille, le merveilleux, si tu souris aux anges.
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0: Nous sommes toujours avec Camille sous le soleil de Platon et nous racontons, nous essayons de comprendre ce qui se passe, Camille, quand vous chantez, quand vous dansez, par quoi vous êtes traversée, par quoi vous êtes visitée. C'est l'occasion aussi pour moi de comprendre que j'ai rien compris à vos chansons que j'écoute depuis 15 ans, que j'adore. Mais heureusement, vous êtes là.
2: Et bravo.
0: Voilà, bravo d'aimer sans comprendre. Mais je précise.
2: Je comprends ce que vous avez envie.
0: Voilà, je précise que cette chanson, Si tu souris aux anges, est sur la playlist de France Inter et que sur tout le triptyque à venir en septembre, on ne peut pour l'instant, vous devez vous en contenter.
2: Ce triptyque-là.
0: Voilà, vous devez vous en contenter, chers auditeurs et auditrices. Il n'y a que trois chansons que pour l'instant vous pouvez écouter. Il y a La Terre, il y a No Miracle, c'était le merveilleux live de tout à l'heure, et il y a Si tu souris aux anges. Et c'est la proposition que vous faites à votre fille, qui n'est pas un conseil, et qui est une affirmation. Au fond, si tu souris aux anges, tu souriras aux passants, tu souriras aux gens. J'adore cette idée. Alors, je vais essayer de... Peut-être que je n'ai encore pas compris, mais pour moi, ce que ça veut dire, c'est si tu souris au mystère, si tu souris à ce qui n'est pas clair, si tu crois en le spirituel, alors les choses concrètes, tu vas les aimer aussi.
2: Oui, c'est aussi que dans les anges, il y a des gens, dans les gens, il y a des anges, et que je crois que peut-être les anges qui ne peuvent pas nous sourire, eh ben, ils sont contents quand on se sourit. Et c'est ces bébés qui sourient à l'invisible. Ils nous éveillent à quelque chose quand même. Ils nous éveillent peut-être à sourire.
0: Voilà. Ouais, c'est vrai, à sourire à la vie. Et d'ailleurs, c'est cette proposition de joie, comme vous la reliez aussi à la dureté du monde, à cette terre qu'on abîme, vous avez même dit qu'on viole, ça me fait penser à cette thèse de Clément Rosset que vous connaissez sûrement. Il dit que la vraie joie, c'est toujours la joie contrariée. Parce qu'on sait qu'on n'est pas heureux, on sait que la terre brûle, et pourtant on est joyeux quand même. Est-ce qu'il n'y a pas de ça dans votre démarche ?
2: Bien sûr, il y a quelque chose de militant, enfin, en tout cas de, oui, il y a une volonté très forte de cultiver la joie malgré et de donner des indices de cette toile de fond sans y sombrer, voilà. Ouais. Comme un équilibriste au-dessus du vide, du gouffre. Il y a quelque chose dans cet exercice de quelque chose de funambule, quelque chose de de périlleux, quelque chose de presque tendu. Oui, c'est vrai. Et en même temps, des fois, la joie, elle n'a aucune justification et on oublie tout le reste.
0: Elle est folle. On dit qu'on est fou de joie.
2: Oui. Ouais. C'est peut-être une folie aussi que cet oubli.
0: Voilà. Oui, que d'oublier la misère, le malheur, la violence. Ouais, ouais. Et la joie a ce pouvoir de mettre tout soudain en sourdine. Mm. Et il n'y a plus rien que cet instant.
2: Ouais.
0: Ça ne va pas durer longtemps, autant en profiter.
2: Heureusement, oui.
0: D'ailleurs, quand vous chantez ou quand vous dansez, on a souvent l'impression que ça s'installe. On rentre dans une rythmique, on rentre dans une transe peut-être. Enfin, on rentre dans quelque chose de progressif. On s'installe, quoi. C'est rare aujourd'hui les gens qui nous donnent ce temps. Voilà, c'est pas des morceaux de 2 minutes. Parfois, il faut s'installer, il faut accepter, peut-être payer un peu le prix. Peut-être pas toujours facile d'accès, hein. Mais à un moment, ça décolle. C'est ça la joie.
2: Oui, ça se chauffe, quoi. C'est progressif. Je trouve que on est vraiment dans une culture de. Voilà, il faut direct arriver au sucre rapide.
0: Ouais.
2: On compresse le son. Voilà, faut vite avoir. Mais en fait, souvent, c'est très vide. En fait, c'est faussement nourrissant, c'est un leurre. Pour avoir fait beaucoup de concerts dans ma vie, c'est comme ça que je construis mes concerts, moi, je me donne le temps, moi, d'y rentrer. J'arrive pas, bam. Je sais que les gens, ils ont une journée, ils ont une vie. On commence, quoi. Et puis ça chauffe ensemble, quoi.
0: Ouais, ouais. D'ailleurs, je précise que vous êtes dans une énorme tournée à partir de novembre dans toute la France. Mais quand même, il y a quelque chose que vous ne faites pas. Moi, ça ne me manque pas du tout, mais c'est intéressant d'en parler. C'est qu'il y a dans l'histoire de la chanson française des petits bijoux très denses qui font 1 minute 50, 2 minutes. Il y a beaucoup ça chez Souchon, un peu chez Biolay parfois. Mm-hmm. Et ça, vous ne le faites jamais. La chanson très courte qui commence très vite.
2: Ah, si, il y en a une qui termine le disque.
0: Ah ben bah voilà.
2: Il faut dire aux enfants que la vie des parents est si belle, ni si bleue. Elle dure.
0: Oui, voilà.
2: Je pense qu'elle dure 1 minute.
0: Et là, et on rentre directement dans il y a une accroche. Ouais. Et puis ça nous laisse un peu sur notre faim très vite. Et c'est ça qui est beau aussi parfois. Il n'y a pas une longue introduction.
2: Oui, voilà. C'est vrai, c'est ouais. Une ritournelle. Mais en l'occurrence, en fait, il y en a beaucoup. Il y en a beaucoup dans le disque Charles ou Fetterer.
0: Ah, dans le disque à venir.
2: Dans le disque ouais, à venir.
0: Je parlais du passé.
2: Ah, je vous parlais oui. Du passé comme en début d'émission.
0: Oui, exactement. Ouais.
2: Et dans le futur, il y a pas mal de petites chansons.
0: Eh bien,
2: chansons,
0: nous sommes empressés de découvrir ça. Il y a cette notion de prendre soin des enfants, évidemment, en leur montrant qu'il faut chanter le monde, même si c'est dur. Et peut-être aussi... de prendre soin de l'enfant intérieur qu'on a en chacun.
2: Bien sûr. Alors, ce disque complètement dédié à mon enfant intérieur que nourrissent mes enfants. Et là, ils deviennent adolescents, donc j'ai besoin de me dire que mon enfant intérieur est toujours là, que leur enfant intérieur est toujours là, que toute la vie, il sera là. Et c'est une façon de me rassurer aussi. Voilà.
0: Cet enfant intérieur, il a souffert ?
2: Oui, comme j'ai envie de dire, comme tous les enfants intérieurs, et être adulte, c'est évidemment, c'est. Alors, je ne sais pas si on guérit de toutes les blessures de son enfant intérieur ou si on les connaît toutes, mais c'est de les rassurer en tout cas.
0: Il y a des nouvelles formes de thérapie, hein. Réparer l'enfant intérieur, the inner child, qui sont assez révolutionnaires. À partir des progrès des neurosciences, on rejoue en thérapie ce qu'on appelle les thérapies de reconsolidation de la mémoire, mm-hmm. des scènes traumatiques dont on se souvient, et on les rejoue avec des éléments nouveaux qui viennent en quelque sorte réparer l'enfant intérieur. Mm-hmm. Et ça obtient des tellement bons résultats qu'il y a un psy américain qui s'appelle Furman qui a écrit ce livre au titre un peu provocateur, « Il n'est jamais trop tard pour avoir une enfance heureuse ».
2: Oh, c'est merveilleux. Et il se passe des choses géniales aujourd'hui, hein, quand même, il faut se le dire.
0: Ouais.
2: Ouais.
0: Et je vous propose maintenant, puisqu'il s'agit quand même beaucoup d'amour dans ce triptyque et dans tout votre travail, d'écouter cette sublime reprise de Johnny Hallyday.

0: bouge.
1: Alors Camille, c'est toujours douloureux d'interrompre, mais là, quand vous reprenez Johnny, vous êtes traversé par quoi ?
0: La tendresse. L'envie de rentrer dans cette chanson si érotique par un autre endroit.
1: Ouais, bah oui. Mais ça, voilà. ça marche bien.
0: Ouais. Ouais, ouais. Ouais, c'est bien.
1: Vous voulez qu'on entende autre chose, par exemple ?
0: Le point de vue de la femme, peut-être.
1: Ouais.
0: Tout aussi sauvage, mais peut-être, plus intime, en tout cas. Voilà, c'est vraiment délicieux, je le dis plusieurs fois aujourd'hui, délicieux. C'est vraiment délicieux de réinterpréter une chanson, parce qu'on se sent vraiment à sa place, en fait, puisqu'on propose quelque chose de nouveau qui nous ressemble, alors que cette chanson, elle a été chantée plein de mille fois avant.
1: Ça doit être génial.
0: Ouais, j'ai eu la chance de la chanter devant lui. C'était une émission sur Canal+, je ne sais plus laquelle. Voilà, donc...
1: Il a aimé ?
0: Bah oui, il était très content, ouais.
1: Et c'est d'ailleurs une façon aussi de jouer la répétition qui permet la nouveauté, au fond. C'est la même idée que tout à l'heure. Ça se répète et ça se répète pas.
0: Oui, et que je t'aime, et que je t'aime, et que je t'aime, et que je t'aime.
1: Et c'est qui les grands anciens de la chanson française qui vous habitent quand vous travaillez ?
0: Alors, je sais pas s'ils m'habitent quand je travaille, ou alors s'ils m'habitent tout le temps, je sais pas. Mais petite, en fait, je crois que j'étais impressionnée, même j'avais un peu peur. Des images en noir et blanc de Piaf et de Brel.
1: Ouais.
0: Et quand ma mère me disait qu'elle était allée à un concert de Brel, je n'arrivais pas à comprendre comment ça pouvait être réel, parce que pour moi, Brel, il était en noir et blanc.
1: Ouais.
0: Et Piaf aussi. Et il me... Il était dans des tels états, lui comme elle. Enfin, moi, c'était comme un autre monde qui surgissait, qui m'impressionnait beaucoup et en même temps tellement vrai. Quoi, ils ont absolument rien à voir avec moi, avec ma manière de chanter, et pourtant.
1: Brel un peu quand même dans cette façon de monter, de.
0: Oui, peut-être. Oui, effectivement. Oui, c'est vrai. Ceux qui s'emballent.
1: Ouais.
0: Et puis elle, cette voix d'oiseau des rues. Si empreint de douleur, de détermination. Puis j'adore me dire, alors je crois qu'elle était algérienne hein, d'origine. Est-ce qu'elle était kabyle d'origine ?
1: Je ne sais pas.
0: J'adore cette idée que ces gens de la chanson française, en fait, sont belges et algériens, quoi. Ouais. J'adore ça.
1: Barbara ?
0: Barbara, je l'ai découverte plus tard. Je l'ai comprise plus tard. Et elle me fait un peu le même effet, ouais.
1: Mm.
0: Quelque chose de... De très immémorial et c'est difficile de rentrer dans les mythes, c'est difficile d'écouter les artistes mythiques parce qu'on a l'impression que c'est déjà des monuments et qu'on voilà, donc j'y suis allée à tâtons avec Barbara pour trouver mon endroit pour l'écouter.
1: Dernier extrait, Camille, que j'avais prévu pour vous parce que c'est ma chanson préférée, je l'avoue. She Was, encore sur l'album I Love You, c'est une obsession. She Was. She was.

0: Alors Camille, je trouve qu'on entend dans cette chanson autre chose de vous qu'on n'a pas beaucoup entendu, je trouve, dans le reste de l'émission. Mais je ne sais pas ce que c'est.
1: Je ne sais pas non plus.
0: J'ai l'impression qu'elle vous touche, cette chanson.
1: Bah oui, elle me touche, ouais.
0: C'était qui, She Was?
1: Je crois que je le dirai jamais.
0: Ouais.
1: Ceux qui me connaissent le savent. Une femme comme moi qui a allaité comme moi.
0: D'accord. Et on n'aura pas eu le temps de parler de votre travail comme musique de film. On n'aura pas eu le temps de rappeler que c'est vous qui avez fait la musique de Ratatouille,
1: oui,
0: notamment la chanson.
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0: Et je me posais une question d'ailleurs, dans le monde entier. Du coup, elle est en français
1: elle est, oui, c'est je crois que c'est l'unique chanson de Disney qui est en français dans le monde entier.
0: Vous faites bien le coq.
1: Ouais.
0: Eh bien, écoutez, merci beaucoup Camille de nous avoir accompagné ce matin sous le soleil de Platon.
1: Merci à vous.
0: On s'est promené. Je précise que vous serez en tournée partout. J'ai pas les dates exactes, mais à partir de novembre, partout en France. Je précise que ce merveilleux triptyque, très troublant, il faut le découvrir, sort en septembre. Il s'appelle The Sound of Milk. Et je vais essayer de dégager la philosophie de la vie qu'on a entendue chez vous. C'est particulier. Il y a à la fois la tête dans les esprits, quoi, un peu chamanique, la tête vers les anges, hein, qui sourit aux anges, et de l'autre côté, des pieds très concrets qui battent la terre. Et peut-être c'est entre les deux que votre art se développe.

0: Bonjour Eva, maintenant c'est sur France Inter, grand bien vous fasse, vous allez nous parler de quoi aujourd'hui?
1: Bonjour Charles, ce matin nous allons parler d'art, de littérature, de cinéma, de musique, de bande dessinée, avec cette question, comment une œuvre devient incontournable? Vos messages et vos réactions au 01 45 24 7000.
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0: France Inter, il est 10h. Et c'est l'heure des infos avec vous, Céline Autain. Bonjour Céline.
4: Bonjour Charles, bonjour à toutes, bonjour à tous. C'est la première française à sortir dans l'espace. Sophie Adenau s'apprête à réparer une antenne à l'extérieur de la station spatiale internationale en compagnie d'un collègue américain, Anil Menon. Il va lui falloir se déplacer le long de l'ISS par ses propres moyens. Tout a été répété avant, mais ça promet d'être fatigant, Sophie Becherel.
5: C'est l'une des deux antennes de transmission qu'il faut changer. Elle n'arrive plus à s'orienter correctement. Même si l'antenne de rechange est déjà positionnée à l'extérieur de la station, la session s'annonce physique pour Sophie Adenau, prévient Hervé Stévenin, instructeur d'astronaute à l'Agence spatiale européenne.
6: L'antenne, elle est énorme. Ce n'est pas une petite antenne qu'on peut avoir pour un poste de radio. C'est une antenne qui fait 1,80 m de haut. Le disque de l'antenne fait aussi 1,80 m. Elle pèse plus de 90 kg. Il faut prendre des précautions pour la détaché, il faut prendre des précautions aussi pour la réinstaller.
5: Sophie Adenau et Anil Menon, son collègue américain, vont travailler de concert toute la journée. À Sophie, les déplacements et le port de charge. À Anil, le vissage des vissages. Tout a été répété en piscine lors de l'entraînement et cette réparation devrait prendre 6h30.
6: En sortie circulaire, tous les mouvements sont lents par précaution. Le scaphandre étant pressurisé, pour donner un exemple, lorsque vous attrapez quelque chose avec la main, c'est comme presser une balle de tennis. Je dirais qu'en termes de fatigue physique, c'est un petit peu comme courir des séries de 100 mètres avec des interruptions de quelques minutes sur la durée d'un marathon.
5: Au-delà du travail à effectuer, la sortie dans l'espace reste une forme de Graal pour les astronautes confrontés au vide spatial et à son immensité obscure. Plus de 250 astronautes sur les 650 ayant séjourné dans des stations orbitales l'ont vécu.
4: Cette sortie commence à 14h30. 35 heures françaises. La cinquième canicule est bel et bien finie, annonce Météo France avec la levée des dernières vigilances orange dans le sud-est. Il y fait encore chaud, il faut attendre demain après-midi pour retrouver une baisse nette des températures avec des orages. La pluie qui se fait toujours attendre sur la majeure partie du pays. Le trio sécheresse, canicule, incendie fait vivre à l'agriculture une crise profonde, estime ce matin la ministre de l'Agriculture Annie Genevard, invitée de France Info. Elle reçoit tous les préfets la semaine prochaine, le 27 août, pour adapter les aides. On va devoir être au rendez-vous, dit-elle encore. L'État au secours des entreprises de Gironde après le méga-feu de Somos cet été. Celles qui ont été évacuées vont bénéficier d'un moratoire de 3 mois sur les cotisations sociales et la taxe foncière. Également annoncé hier par le Premier ministre, un plan d'action spécifique pour le tourisme, Agnès Soubiran.
7: Le tourisme, c'est 7% du PIB du département de la Gironde et des dizaines de milliers d'emplois. L'annonce d'une enveloppe de 2 millions d'euros pour promouvoir la destination est donc plutôt bien accueillie. Il faut notamment viser la clientèle internationale, estime Nicolas Jabaudon, directeur de l'Office de tourisme Médoc-Atlantique.
8: Je pense aux Allemands en particulier, aux Britanniques, aux Néerlandais, aux Belges.
7: Car les questions sont encore très nombreuses.
8: Qui ont besoin effectivement d'entendre, de voir, d'écouter des messages de rassurance sur la destination.
7: Moins optimiste, Lionel Pujade, il est le président du syndicat d'hôtellerie de plein air de la Gironde et propriétaire d'un camping.
9: Pas du tout satisfait. Hein.
7: Car les taux d'occupation sont très inférieurs à un mois d'août classique, mais les frais fixes restent les mêmes.
9: Si vous avez 3 mètres nageurs parce qu'il y a des amplitudes horaires qui sont assez importantes, vous êtes obligé de les garder. On ne peut pas fermer la piscine à milieu d'après-midi parce qu'on a mis un chômage partiel à 1 mètre nageur.
7: Ce qui est certain, c'est qu'il faudra un accompagnement sur le long terme, insiste Patrick Seguin, présidente de la CCI Bordeaux-Gironde.
10: Une entreprise, il faut l'accompagner sur 3 ans, 5 ans, le temps qu'elle rebondisse.
7: Et dans l'immédiat, pour tenter de sauver la saison, les collectivités locales ont dépensé en urgence 300 000 euros pour une campagne express intitulée « Les vacances continuent ».
4: La faune sauvage a aussi beaucoup souffert de la chaleur et des incendies. L'Association pour la sauvegarde et la protection des animaux sauvages, l'ASPAS, vient d'écrire à 44 préfets pour leur demander de suspendre la chasse d'été et de reporter l'ouverture générale prévue en septembre. En Moselle, devant la dégradation de la qualité de l'air due au feu historique qui sévit dans l'est de la Belgique, la préfecture décide d'abaisser aujourd'hui la vitesse de 20 km/h sur les grands axes, d'interdire le brûlage de déchets verts et de suspendre

0: les chantiers de démolition qui génèrent de la poussière. Les autorités belges font savoir que les pompiers veulent encercler définitivement l'incendie dans la journée. Encore une nuit meurtrière entre la Russie et l'Ukraine. 10 morts et 8 blessés côté ukrainien. 620 drones lancés vers la capitale russe. 3 blessés selon les autorités locales. L'Agence nationale de la sécurité de systèmes d'information va mener un audit approfondi sur le piratage des données du fisc en parallèle de l'enquête ouverte. C'est une demande du Premier ministre. L'administration fiscale a commencé à contacter la moitié des contribuables victimes, soit un peu plus de 350 000 particuliers. L'allocation de rentrée scolaire est versée aujourd'hui de 420 à 460 euros sur les comptes bancaires de près de 3 millions de familles, sous condition de ressources et selon l'âge des enfants. Et puis le numéro 3 de la FIFA, limogé. Le français Kevin Lamour, en désaccord ouvert avec le président de l'instance Gianni Infantino et son projet d'ouvrir la Coupe du Monde aux investisseurs privés. Il a quitté ses fonctions hier.
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0: Inter, il est 10h07, l'heure de retrouver Grand Bien Vous Fasse l'été aussi avec Eva Roque. Bonjour.
9: Bonjour Céline, merci beaucoup. On vous retrouve à 11h pour un nouveau point sur l'actualité.

0: Bonjour à toutes, bonjour à tous, grand bien vous fasse. C'est aussi l'été. Des scènes de boxe, de corrida, de pape au visage déformé. Dans les salles de la magnifique Fondation MAG à Saint-Paul-de-Vence, je découvre les œuvres de Francis Bacon. Jamais je ne mettrai une telle toile chez moi. Voilà ce que j'ai pensé dans les premières minutes. 20 ans plus tard, je n'ai pas de Bacon chez moi, mais je ne loupe aucune exposition. J'ai appris à comprendre son œuvre, à l'aimer. Il a bousculé quelque chose, m'a permis d'appréhender la peinture autrement. Désormais, je le vois partout. Dans certaines toiles d'Hockney, dans le cinéma de David Lynch, de Christopher Nolan, la cellule d'Hannibal Lecter dans Le silence des agneaux, c'est encore lui. Bacon m'a offert un pont entre ses œuvres et celles de ceux qu'il a influencés, mais aussi avec les artistes qui, selon lui, étaient incontournables et dont on a retrouvé des traces dans son atelier. Velázquez, Van Gogh, Picasso, Ernest Pignon Ernest, mais aussi Nietzsche, Eschyle, Shakespeare, Joyce et les tragédies grecques. Le temps, à travers l'art, se métamorphose et offre un semblant d'éternité. Mais comment une œuvre devient incontournable? C'est la question du jour et nous attendons vos réactions au 01 45 24 7000 ou via WhatsApp. Quels sont les artistes, peintres, musiciens, musiciennes, cinéastes, auteurs qui ont bousculé quelque chose chez vous? Pour vos messages écrits et oraux, ça se passe sur l'application Radio France. Nous sommes le mardi 18 août et vous écoutez Grand Bien vous fasse.
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2: Où sommes-nous?
3: À Paris, en l'an de grâce 2010. Et ceci est le célèbre musée d'Orsay, qui abrite quelques chefs-d'œuvre de la peinture.
2: Oh, c'est merveilleux!
3: Quelle place occupe pour vous Van Gogh dans l'histoire de l'art?
2: Eh bien, c'est une bonne question. Pas simple. Pour moi, Van Gogh est le plus grand peintre de tous les temps. Le plus illustre, sans aucun doute. Le plus talentueux et le plus apprécié par un vaste public. Sa gamme de couleurs est admirable. Sa vie tourmentée, ses peurs, il les a immortalisées avec ce je ne sais quoi d'éternel et de magique. De nombreux artistes ont représenté la douleur, mais l'utiliser pour perpétuer avec passion la magnificence du monde qui nous entoure, personne avant lui n'y était parvenu de façon aussi poignante. Et personne n'y est parvenu après lui, à mon humble avis.
0: Extrait de la série Doctor Who et une balade dans les allées du musée d'Orsay. Comment une œuvre devient incontournable? C'est la question que nous allons poser à nos deux invités. Bonjour Fleur Hopkins-Loferon.
4: Bonjour.
0: Vous êtes chercheuse, historienne des arts, des images. Parmi vos publications, Voir l'invisible, histoire visuelle du mouvement merveilleux scientifique, c'était aux éditions du Champ Vallon, ou encore Mercredi Adams, icône gothique aux impressions nouvelles. Et cette année, vous avez publié deux autres ouvrages, Dark Romance, Guide amoureux, c'est chez Guater, est-ce que je prononce bien Guater? Oui. Et Génération Body Horror chez ActuSF, c'est un livre coécrit avec Morgane Cossarieux. Bonjour Jean Arambat.
5: Bonjour Eva Rock.
0: Vous êtes auteur de bande dessinée, votre dernier album est intitulé J'ai toujours rêvé d'être un fermier chez Dargaud, un récit magnifique d'une partie de votre vie, un récit dans lequel vient s'incruster Ulysse, un personnage auquel vous aviez consacré une précédente bande dessinée chez Actes Sud, Ulysse, les chants du retour. Et parmi vos œuvres, je citerai également La pièce manquante, récit d'une pièce de Shakespeare, Cardenio, dont le manuscrit a mystérieusement disparu. Voilà. Lui, il est notre artiste résident incontournable de la semaine. Vers 10h30, Léandre nous rejoint pour sa deuxième carte blanche. Chers invités, est-ce que vous avez le souvenir d'une première fois ou dans les premières fois de votre vie quand une œuvre a bousculé, vous a bousculé, que ce soit une œuvre d'art, musicale, littéraire, cinématographique, théâtrale, au fond, qu'importe la forme, Fleur Hopkins-Loferon?
4: Alors déjà, je voudrais dire que je suis ravie que vous ayez passé l'extrait d'introduction que j'avais suggéré. Il faut vraiment se remettre dans cet épisode du Dr Who, où c'est Vincent Van Gogh qui a les larmes aux yeux et qui découvre qu'il a atteint la postérité, alors que même de son vivant, il était complètement déconsidéré et qu'il était sans le sou. Et donc c'est vraiment un extrait que j'invite tout le monde à voir, il est vraiment bouleversant ce petit extrait. Et oui, moi ce que je retiens aussi de ce que vous disiez sur Bacon, c'est que c'est des œuvres qu'on porte en nous, des œuvres qui nous marquent. Et je pense que c'est peut-être la découverte de Jim Henson, quand j'étais petite, alors qu'on connaît pour le Muppet Show, mais qui est avant tout le marionnettiste de Monstres et Merveilles, qui passait sur Canal J quand j'avais 9 ans, de Dark Crystal, et qui, moi, m'a vraiment profondément marquée par sa poésie, par sa bizarrerie. Il y avait un épisode qui s'appelait La mort emprisonnée, qui m'a terrorisée quand j'étais enfant,
0: mais qui
4: où il y avait la mort dans un sac. Et par exemple, un très bel épisode avec un hérisson qui tombe amoureux. Et ça m'a émue, fait peur. cœur et je pense que depuis l'enfance, je le porte en moi. Il y a un petit peu de Jim Henson en moi.
5: Ouais. Il y a un documentaire extraordinaire sur sa vie sur Netflix, c'est ça, si je me trompe
4: sur
5: pas.
4: Disney Plus, et qui Disney malheureusement m'a fait découvrir aussi comment il a invisibilisé sa femme, oui, spolié son œuvre. Donc j'en suis ressortie plutôt attristée de ce documentaire, pour tout vous dire.
5: Oui, mais on découvrait sa vie. Moi, je ne connaissais absolument pas le destin de cet homme. Ouais. Absolument incroyable. Merci beaucoup pour ce petit retour dans l'enfance, parce que moi, vous dites Muppet Show et j'y suis de tout de suite. Et vous, Jean Arambat, est-ce qu'il y a une œuvre qui vous a bousculé?
6: Ah ben moi, j'avais une professeure au collège, en 5e, un peu ambitieuse, qui nous avait fait étudier Les Hauts du Hurlevent. Mmh. Et tout d'un coup, je me jetais dans la littérature. Je ne pensais pas aimer ce roman-là à cet âge-là. Et je découvrais un monde incroyable, sauvage, un monde amoureux, écrit par une femme qui peut-être n'avait elle-même jamais connu l'amour,
5: ouais,
6: mais qui me rappelait aussi les grands espaces autour de moi dans mes Landes natales.
5: On va parler beaucoup de grands espaces grâce à vous, Jean Arambat. Pour réagir au cours de l'émission, vous avez plusieurs possibilités. Nous appeler au 01 45 24 7000 ou sur WhatsApp et nous écrire ou laisser un message vocal via l'application Radio France. On vous donne la parole après la jolie voix de Pomme. 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

0: Le village par Pomme, titre actuellement en playlist de France Inter.
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2: Le visiteur que nous appelons dans notre jargon modal, c'est-à-dire le plus représenté dans les musées, a au moins le baccalauréat. La culture et l'accès aux œuvres culturelles restent un privilège réservé à certaines catégories sociales, celles qui ont reçu, soit par leur milieu familial, soit par l'école, soit par les deux étant le plus souvent liés, les moyens de s'approprier les œuvres culturelles.
0: La voix de Pierre Bourdieu en 1973 dans le film Art et diffusion de masse, comment une œuvre devient incontournable? C'est la question de Grand Bien vous fasse ce matin à laquelle nous tentons de répondre avec nos deux invités, l'auteur de bande dessinée Jean Arambat et l'historienne des arts, Fleur Hopkins-Lauferon. Fleur, on a quand même un problème, toutes les deux. C'est que le mot incontournable pose déjà un grand nombre de questions. Quand on vous a invité, qu'on vous a dit, voilà, la question c'est comment une œuvre devient incontournable, ce mot vous a fait réagir tout de suite.
3: Oui, mais dans le bon sens du terme. Moi, je pense que c'est important justement de vivisectionner et déconstruire les mots pour comprendre ce qui se cache derrière. Est-ce qu'on parle de classiques? Est-ce qu'on parle d'œuvres qui ont été mises en avant au profit et de l'invisibilisation d'autres œuvres qui ont été jugées moins légitimes par les institutions de légitimation? Donc c'est vrai que quand on m'a posé la question de incontournable, j'avais déjà envie de dire qu'est-ce qu'on entend par ce terme-là. Est-ce que ce sont les œuvres qui, quand on les cherche sur Internet, elles tombent immédiatement quand on met un mot-clé? Enfin, il faut bien se rendre compte qu'aujourd'hui, et à plus forte raison à l'ère des réseaux sociaux et des algorithmes, certaines œuvres sont mises en avant, soit par le public, soit par des institutions de légitimation, soit par des phénomènes plus ou moins pérennes de succès. Donc ce mot-là, en fait,
0: il regroupe beaucoup de choses, bien sûr.
3: Qui est polysémique, en fait, et qui demande à ce qu'on comprenne de quoi on veut parler aujourd'hui.
0: Et alors, d'ailleurs, vous venez de le dire, ça peut être l'entrée dans un musée, il y a une forme d'institutionnalisation, il y a aussi les prix, on parle de prix littéraires, d'un César, d'un Oscar, ou d'une quelconque récompense qui contribue quelque part à rendre incontournable l'œuvre. Jean Arambat, vous en avez reçu des prix pour vos bandes dessinées.
4: Oui, c'est toujours encourageant.
0: Non, mais c'est ce que j'allais vous demander. Est-ce que vous avez eu l'impression que ça donnait une valeur supplémentaire à votre œuvre?
4: Oh, je sais pas. Vous savez, on est dans un pays où on donne beaucoup de prix à des livres ou à d'autres œuvres. Moi, je voyais ça comme, une forme d'encouragement pour toute l'équipe qui travaille aussi derrière moi. Pour aussi, c'est un métier où on doute beaucoup. Il y a une telle avalanche de culture, plus ou moins bonne, qu'on se demande vraiment si c'est toujours pertinent de rajouter un livre à l'avalanche de livres. Donc on a besoin de ces formes d'approbation, ça fait du bien, oui.
0: Et derrière le mot incontournable, vous, qu'est-ce que vous entendez?
4: Oh, moi j'entendais le mot classique, quelque chose qui résiste au temps, qui résiste à l'espace. Parfois, j'entendais dire, quand j'ai passé un peu de temps en Afrique, qu'à l'Afrique du Sud, les jeunes, on lisait aux jeunes enfants à voix haute Dickens, et qu'ils retrouvaient leur expérience dans l'expérience de Dickens, du travail pour les enfants dans l'Angleterre industrielle. Donc il y a quelque chose comme ça qui traverse les générations et qui parle du commun de l'humanité. C'est ça pour moi les incontournables.
0: Il y a Franny qui nous a envoyé un message et qui nous parle de peinture et qui nous dit: j'aime beaucoup le Caravage ou Georges de la Tour. Si leurs œuvres sont incontournables, c'est qu'elles sont puissantes. On perçoit le réalisme et la modernité. C'est l'émotion que ces tableaux suscitent, comme les tableaux de Soulages qui ont une couleur extraordinaire. Et elle précise, on se sent hors du temps et saisi par l'instant. On a l'impression que cette notion de temporalité, elle est déterminante quand on parle d'incontournabilité d'une œuvre, Fleur Hopkins-Lauferon.
3: Oui, mais ce qu'on entend aussi derrière cette citation, c'est la question de l'émotion. Il me semble que là, ce qui prédomine presque, c'est l'idée qu'une œuvre incontournable, puisque je vais utiliser ce terme-là qui est au cœur de l'émission, c'est une œuvre qui nous emporte et c'est ce qui nous a, je crois, réunis ici aujourd'hui. Quand on évoquait une œuvre, on évoquait avant tout l'émotion qu'elle avait sur nous. Peut-être quelque chose de l'ordre de l'universel, mais surtout quelque chose de l'émotion intrinsèque qui fait qu'on la porte dans un petit bout de notre cœur et on ne l'oublie pas. Et on parlait du passage du temps, je pense qu'effectivement c'est quelque chose d'essentiel pour comprendre la nature incontournable des œuvres, mais voyez aussi que parfois des œuvres ont été occultées, ensuite elles sont revisibilisées. Je prenais l'exemple très simple de Jules Verne, par exemple, qui pendant longtemps a été considéré comme plutôt pour les enfants. Je pense au Livre des traînes à l'époque de Jules Verne, qui, rappelons-le, meurt sort en 1905, donc on est vraiment à la fin du 19e, eh bien, Jules Verne, précisément, il n'était pas du tout patrimonialisé à l'époque. Et aujourd'hui, il est dans les programmes scolaires et il est en livre de poche. Pensez aussi à Flaubert, à Charles Baudelaire, qui en leur temps étaient considérés comme sulfureux. Donc il y a aussi une réévaluation et réactualisation des auteurs à l'aune aussi des mentalités. Mais c'est vrai que cette question de la résistance à l'usure du temps, on a l'impression que c'est quelque chose qui devient fondamental, mais qui, je pense, est aussi très important à penser aujourd'hui, à une époque où on voit bien, et je pense au segment du cinéma, on a du mal à se réinventer, oui. On ne cesse de faire des reboots, des remakes, des revivals, on va toujours aussi réutiliser des ingrédients passés pour essayer d'imaginer des productions futures. Donc la pop culture, puisque c'est aussi ça qu'on évoque aujourd'hui, se pense dans la réinvention de ses propres tropes, de ses propres codes.
0: Jean Arambat, vous rendez hommage à d'autres œuvres dans vos œuvres. Hein. Vous parlez d'Ulysse, d'Homère, de Shakespeare et bien d'autres. Vous décryptez ces œuvres avec votre regard d'homme du 21e siècle, au fond. Et votre objectif, c'est quoi? C'est d'écouter ces œuvres?
4: Oui, j'essaye au contraire, moi, de sortir ma personnalité de ça, de me mettre à l'écoute. De me mettre à l'école d'Homère, de Shakespeare, je pense que c'est quand même intéressant de se mettre à l'école des grands textes, des grands auteurs, plutôt que de leur donner des leçons, de Jane Austen, tout ça. Et c'est une démarche que j'aime faire, en m'appuyant sur le travail de chercheurs, de chercheuses, et essayer de donner la légèreté de la bande dessinée pour évoquer ce monde-là. Mais j'aime faire des livres qui parlent des livres, livres plus grands que les miens.
0: Oui, qui parlent des livres, et qui parlent aussi de sujets qui continuent de nous toucher. C'est pour ça que je voulais vous poser cette question par rapport à la notion de temporalité qu'on évoquait, parce que quand on lit votre livre sur Ulysse, de quoi il s'agit? On parle d'exil, de retour, de l'attente, de la paternité, du pardon. Tous ces thèmes-là qui portaient déjà et qui sont encore des sujets d'actualité.
4: Ah, c'est la force des classiques. Hein.
0: Ouais. C'est ça qui rend aussi une œuvre incontournable.
4: Bien sûr, c'est cette puissance à. Vous parliez de puissance, cette puissance à évoquer quelque chose de notre condition, notre humaine condition. On apprend au contact de ces textes des choses merveilleuses sur ce qu'aimer veut dire, sur vivre, mourir. Ouais. Comment Ulysse, il est en. C'est l'histoire d'un homme qui est en lutte pour se reconstruire lui-même, pour se retrouver une place parmi les autres. Et c'est une épopée du deuil et de la mémoire, et c'est quelque chose, bien sûr, qui nous parle aujourd'hui.
0: Oui. Fleur Hopkins, Lauferon, vous êtes beaucoup intéressée à la dark romance, par exemple. Est-ce que c'est une littérature qui s'interroge et qui nous interroge aussi sur des sujets de société?
3: Ah oui, absolument. Plus que jamais. Beaucoup d'individus ont des griefs contre cette littérature, précisément parce qu'ils ne l'ont pas lue. Moi, j'ai fait l'exercice très chronophage d'en lire à peu près 300, donc je pense plus ou moins pouvoir saisir ce que représente cette littérature-là. Et oui, plus que jamais, c'est une littérature qui est complètement en résonance avec les luttes féministes, qui s'interrogent sur la déconstruction du patriarcat, sur l'hétéronormativité, et qui donc, à travers la littérature, va penser le prisme féminin, hétérosexuel, le polyamour, et des sujets qui sont proprement des sujets de société aujourd'hui. Et on parlait un peu plus tôt des Hauts de Hurlevent. Oui. Les Hauts de Hurlevent est une forme prototypique de dark romance. Donc c'est ça qui est aussi amusant aujourd'hui, de voir que ces fameuses œuvres incontournables, en fait, elles se diffusent, elles colonisent par capillarité des œuvres qu'on pense être sorties ex nihilo, mais en fait tout ça, ce sont des jeux de ping-pong, de résonance, qui font que toutes ces œuvres fondamentales, on parlait d'Ulysse, c'est aussi la question de la femme amoureuse éplorée qui tous les soirs tapisse et détapisse pour ne jamais terminer la tapisserie qui la forcerait à s'épouser, c'est la scène de la reconnaissance avec la vieille nourrice, enfin, c'est vraiment des invariants et des archétypes qu'on ne cesse de recuisiner dans toutes nos œuvres contemporaines. Donc même les phénomènes qui semblent ultra contemporains dissimulent toujours en réalité ce qu'on appelle des tropes, c'est-à-dire des petites unités narratives qui sont en fait, dès l'origine, des fondements, des grands récits qui nous accompagnent depuis les débuts de l'humanité.
0: J'ai entendu à travers vos mots, le mot d'émotion. On va continuer à en parler, si vous le voulez bien, dans la suite de cette émission. On donnera notamment la parole à Isabelle qui vient de nous appeler au standard de France Inter. Elles sont mes incontournables. Pas d'émission sans la préparation minutieuse assurée par Jessica Bagic, Noélia Filliol, Johanna Houssin et Manon Latour. Pas d'émission sans vous non plus. Donc vous pouvez continuer à nous appeler au 0145 24 7000, et pas d'émission cette semaine sans notre super artiste résident. Léandre entre dans ce studio dans quelques minutes après le duo IBI.

0: Quel bonheur d'entendre IBI et ce titre Hurry Hurry, choisi par Djoubaka.
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2: T'as vu? Regarde. Une collection complète du livre de poche. 5000 volumes. Classés par ordre alphabétique. Carco, Céline, Colette. Que des grands. Donne-moi un numéro de bouquin, n'importe lequel, tu vas voir, au hasard.
3: 2147.
2: Un amour, Buzzati. Un autre. Vite, vite, vite, vite.
3: 1536.
2: Tendre jeudi. Steinbeck. Hein? Petit père Mozart. Pas dégueulasse, hein?
0: Extrait du film de Bertrand Blier, Préparez vos mouchoirs, avec Patrick Devers qui collectionne les livres de poche. Extrait trouvé par Mathias Volant qui réalise cette émission à la technique ce matin, Achille Aquin et Pauline Laverdure. Comment une œuvre devient incontournable? Comment une œuvre est capable de nous toucher individuellement ou collectivement? Et collectivement, nous dialoguons ce matin d'un grand bien vous fasse sur ces questions avec l'historienne des arts et images Fleur Hopkins-Loferon et l'auteur de bande dessinée Jean Arambat. Je voudrais qu'on donne la parole à Isabelle, si vous en êtes d'accord, qui vient de nous appeler au standard de France Inter. Bonjour Isabelle.
4: Bonjour.
0: C'est Toulouse-Lautrec, vous, qui vous a marqué?
4: Oui, j'avais 16 ans, je crois. J'étais en classe de seconde. Et avec lui, ça a vraiment été la... Enfin, on a visité en voyage de classe le musée Toulouse-Lautrec. Ça a été la découverte. Vous parliez de l'émotion que pouvaient nous procurer les œuvres. Ça a été la découverte de ce qui procure cette émotion. Ce qui était assez étrange quand on commence à rentrer dans cette analyse-là, qu'on est juste ado. Cette technique qui est assez incongrue pour les néophytes comme moi, pour les gens qui peignent pas. Et cette technique qui consistait à mettre des touches de bleu et de vert sur les visages, qui est assez étrange vu de près et qui a un rendu très différent de loin. Ça donne cette expression particulière.
0: Et ça vous a subjugué?
4: Ah, complètement. Ouais. Ça a été un choc artistique, une vraie découverte sensorielle au départ. Et puis, c'est un artiste qui est devenu un peu mon classique. J'ai mis des affiches de Toulouse-Lautrec partout dans ma chambre. À l'âge où...
0: Oui, on a plutôt des affiches de cinéma, c'est ça?
4: À la place des affiches de cinéma. Et j'ai découvert, je pense que c'est en même temps qu'on étudiait Baudelaire et que j'ai découvert que la beauté pouvait résider dans la laideur. Et c'est un petit peu la même chose avec Toulouse-Lautrec. Cette découverte, elle est dingue quand on a 16 ans et qu'on se dit, ah oui, en fait, c'est possible. C'est possible d'être ému par quelque chose qui, de est assez laid, parce que la façon dont il peint les visages est quand même assez particulière. Et ça, en même temps, cette émotion, elle est unique.
0: Merci beaucoup Isabelle de nous avoir appelé au standard de France Inter. Vous pouvez continuer à nous appeler évidemment au 01 45 24 7000. Fleur Hopkins-Loferon, c'est intéressant ce qu'a dit Isabelle sur... C'est ce que je racontais sur Bacon, c'est-à-dire que ça bouscule quelque chose chez nous, qui est de l'ordre de la beauté, tout en reconnaissant que on n'a pas, c'est pas la même impression que devant un Monet ou une quelconque œuvre.
5: Bien sûr, là elle sollicite une notion qu'on appelle le beau bizarre, en fait, c'est vraiment typiquement baudelairien. Moi, très, très jeune, j'ai lu L'Autréamont, Les Chants de Maldoror, et ce qu'elle décrit, c'est assez similaire à ça. L'Autréamont, moi j'avais 10 ans, et j'ai lu cette scène d'accouplement avec un requin, il a une araignée dans le cou qui vient le grignoter. Enfin, je pense que, comme pour elle, moi ça a été des chocs esthétique en fait, et qui justement, je pense, dans des moments formateurs comme la puberté et l'adolescence, nous autorise à être à la marge, à être différent et à voir justement que la beauté, elle est subjective et relative. Et je pense que c'est très libérateur, ces œuvres-là qui nous autorisent à vivre différemment des autres.
0: Est-ce que Ulysse, Jean Arambat, vous a offert un choc émotionnel?
6: Oui, alors ça parle à l'émotion, mais ça parle à l'intelligence aussi. Je crois que les grandes œuvres parlent à l'intelligence et nous permettent aussi de raisonner sur notre condition humaine. C'est un facteur qu'il faut pas oublier. Et le poème d'Homère est très riche, je crois aussi, et très intelligent à cause de cela, à cause de ce tissage aussi, cette leçon que donne Homère sur le sens de nos vies.
0: Est-ce que je peux vous demander dans quelles circonstances vous vous êtes lancé dans la réalisation de cet album, en particulier Ulysse, les chants du retour, pour qu'on comprenne votre parcours aussi?
6: Alors bon, c'est vrai que c'est une anecdote que je raconte un peu dans mon dernier livre, je l'ai souvent tue, mais bon, je peux en parler à la radio. J'étais parti travailler dans l'aide humanitaire au Libéria. Et je suis rentré d'Afrique dans un état de santé très mauvais, dans le coma. J'avais perdu connaissance, perdu conscience. Et à mon retour chez moi, j'étais un peu comme Ulysse quand il rentre chez lui à Ithaque, il ne reconnaît pas le paysage. Il a rêvé du jour du retour pendant 20 ans. Et ce décor de son enfance qu'il connaît si bien lui échappait. Parce qu'il a besoin d'être reconnu pour reconnaître lui-même. Il est inscrit dans la réciprocité. Ça, c'est la leçon d'Homère. Il a besoin de Pénélope, de Laërte, de son père, de son fils, de sa nourrice pour redevenir Ulysse. Il est dans le monde de la nuit. Et moi, c'était un peu pareil. J'avais un peu perdu conscience et je suis revenu dans mon sud-ouest, qui est mon Ithaque à moi. Et j'ai dû me reconstruire comme Ulysse parmi les miens. Donc, c'était un récit qui me touchait personnellement et qui, je pense, touche chacun de nous aussi, trouve une résonance dans chacun de nous. C'est ce que j'ai essayé de montrer dans ma bande dessinée, auprès de différents intervenants, des gens qui parlent d'Ulysse. Je raconte Ulysse qui rentre chez lui, le retour à Ithaque, mais aussi il y a des chercheurs, des habitants de l'île d'Ithaque où j'ai résidé, qui parlent de leur rapport à l'Odyssée.
0: Et Ulysse qui revient dans votre dernier album, J'ai toujours rêvé d'être un fermier, parce que vous faites le parallèle justement entre votre retour sur ces terres landaises et le retour de Ulysse à Ithaque.
6: Je suis fils d'agriculteur, c'est vrai que le monde paysan compte beaucoup pour moi. Il y a une scène qu'on oublie un peu à la fin de l'Odyssée. Une fois que la vendetta a eu lieu, que Ulysse a retrouvé sa femme, la nuit de noces est très importante parce qu'ils se racontent l'un et l'autre, donc ils se retrouvent en se racontant. Il y a ce dernier chant, le chant 24, dont on pense qu'il a été ajouté, mais pour moi il est très important. Il est vraiment partie capitale du poème, où Ulysse va voir son vieux père qui est au jardin, son vieux père dont on pense qu'il a peut-être perdu la raison. Il bêche un jeune arbre, il désherbe un jeune arbre. C'est une île assez pauvre, finalement, le royaume d'Ulysse. Et Ulysse l'observe derrière un poirier. Un poirier est lancé et il verse une larme là, de voir son père mal habillé, un peu, qui perd un peu la boule comme ça au soleil. Et pour voir dans quel état est son père, il va lui raconter des bobards, comme il fait toujours Ulysse. Il utilise le mensonge pour découvrir la vérité. Donc il lui raconte qu'il vient de Crète, que Ulysse va bientôt revenir. Et au bout d'un moment, il n'y tient plus. Il se présente comme Ulysse. Il lui dit « Je suis Ulysse ». Et comme les autres personnages de l'Odyssée, le vieux père a besoin de preuves. La cicatrice, tout ça, ça compte pas pour lui. Pénélope avait demandé l'histoire du lit, le pied d'Olivier. Et là, le père, il a besoin d'autre chose pour savoir que c'est bien son fils face à lui. Alors Ulysse, il y a cette scène vraiment que j'aime beaucoup, que j'ai dessinée donc plusieurs fois dans ma petite carrière de dessinateur, où Ulysse nomme les arbres, les végétaux autour de lui que son père lui a donné quand il était enfant. Il lui dit « Quand j'étais enfant, je courais parmi ces arbres-là, ces 50 rangs de vignes, ces 40 poiriers, ces oliviers. Tu m'as appris à les travailler, tu me les as offerts quand j'étais enfant. » Et ce signe-là, de se réinscrire dans le végétal, dans l'agriculture, c'est la preuve que c'est lui.
0: Ouais.
6: Et c'est la preuve qu'il est chez lui.
0: Mais ça me permet de vous poser cette question, Jean Arambat. Une œuvre, est-ce qu'elle ne devient pas incontournable finalement quand elle nous touche à titre individuel, c'est-à-dire qu'elle procure cette émotion-là, qui relève de l'intime et qui raconte par-delà tout ça quelque chose d'universel, quelque chose dans lequel on se reconnaît toutes et tous. C'est peut-être ça le terme incontournable qu'on essaie de décrire depuis le début de l'émission.
6: Oui, il y a cette articulation bien sûr entre l'intime et l'universel. Par exemple, cette scène, elle me touchait personnellement, mais je trouvais que, à l'heure de la crise écologique, elle était particulièrement pertinente. L'homme a besoin de se réinscrire dans le paysage, dans les végétaux, dans la nature. Et quand Ulysse donne cette preuve-là à son père redevient le Laërte de sa jeunesse. Athéna lui donne une touche un peu divine, comme ça. Tout d'un coup, il redevient plus beau, il redevient le roi d'Ithaque qu'il a été autrefois. Et il y a une résonance, évidemment, le mot est anachronique, écologique, mais je crois qu'il y a un lien dans la culture classique avec les végétaux, à travers les métaphores, les comparaisons qu'il y a dans les poèmes antiques, qui devrait peut-être nous interpeller aussi, nous interroger et parler à notre cœur, mais à notre raison aussi.
0: Et donc continuer à lire Homère. Il est 10h36, vous écoutez toujours France Inter, il est notre incontournable de la semaine. Léandre est dans ce studio. Salut Léandre.
7: Salut, enchanté
0: Léandre. Vous êtes en train de bâiller là.
7: Vous allez bien?
0: Oui, très bien, et vous?
7: Je sais pas quelles sont les œuvres incontournables pour moi, mais je sais quelles sont les œuvres contournables. Le nombre de bouses culturelles que j'aurais pu contourner, que j'ai décidé de prendre pleine tête. À 8 ans, tu passais chez moi, Il y avait ma conne de sœur sur Secret Story, plein iPad, moi en train d'écouter Aller les Verts de la Saint-Etienne dans le salon, mes parents qui ont acheté un écran 2000 balles incurvé Home Cinéma pour s'envoyer le décor penché en IMAX, Arthur Prime en Dolby Surround. Et top 3, allez, Boudère, chose que tu fais en te levant. L'autre, il répondait me gratter les gaufres. Mon père, il sursautait en vent, il hurlait de rire. Quand la télé, elle prend plus de place que la bibliothèque dans la maison où on avait une armoire à livres, mon père, il mettait de l'alcool dedans. Il dit, tu veux un shot de misérable? Il t'est plié en deux. Une fois, on est allé au musée. On s'est mis devant la Vénus de Millau, statue sans bras. Intervention de mon père, elle n'a pas coûté cher en déo, celle-ci. Hein. Il m'a tapé dans le dos, j'ai vu mon sandwich. Il était mort de rire. J'ai regardé quelles sont les œuvres incontournables dans l'humanité. Il y a Les Misérables, il y a La Joconde, il y a Guerre épée, que des œuvres produites par des hommes. Alors, soit les femmes, elles étaient toutes connes, il y a une deuxième option. Soit elles étaient juste pas autorisées à faire ça. Alors voilà, ça c'est mon livre. J'ai essayé de mettre mes émotions sur une feuille blanche. Nickel, et on mange quoi? Tes émotions, t'arrives à me les faire revenir à la poêle? Je pense pas, moi. Parce qu'on oublie que pour faire une œuvre incontournable, c'est visiblement plus facile si t'es un homme blanc. Il nous manque le point de vue de la moitié de l'humanité et on s'en bat les couilles. Il y a des femmes qui se faisaient passer pour des hommes pour écrire des livres. Et les livres, ils cartonnaient parce que les gens pensaient que c'était un homme. C'est-à-dire que ce qui nous intéresse vraiment quand on achète un bouquin, c'est de savoir que l'auteur, entre deux chapitres, il peut se gratter les burnes. C'est ça qui se passe. Moi, j'ai grandi à Amboise, ville où est mort Léonard de Vinci, un monsieur qui est à l'origine de La Joconde. Le tableau où, peu importe où tu te places, t'as l'impression qu'il te regarde. On dirait les vieux mecs en boîte. Si, j'ai un ticket, me bouffe des yeux, là. Mais pour qu'une œuvre devienne incontournable, il faut que collectivement, on se mette d'accord pour dire que ça, c'est une dinguerie. Mais on n'a pas tous accès à la même culture. Le but de l'art, c'est pas qu'il soit inaccessible intellectuellement, c'est juste qu'il nous procure des émotions. Tant qu'une œuvre nous touche, c'est de l'art. On dirait que pour que ce soit considéré comme de l'art, des fois, il faut que ce soit juste sous-titré en russe. Non, mais il est bien ton film, mais on comprend trop ce que tu veux dire. On dirait presque que t'as envie qu'il soit vu. Ça n'a aucun sens. Bref, soyez touchés par ce que vous voulez, allez les verts et passez une bonne journée, messieurs, dames.
0: Merci, Léon, merci beaucoup. Flore Hopkins-Loferon, l'histoire de l'invisibilisation des femmes, elle est primordiale dans cette histoire de la culture des œuvres et de comment une œuvre n'a pas été incontournable.
5: Oui, bien sûr, et je pense qu'elle s'étend beaucoup plus largement à toutes les communautés marginalisées, oui. C'est bien au-delà des
0: bien
5: femmes.
0: Bien sûr.
5: Les personnes queer, les personnes trans, les personnes racisées, enfin, l'histoire de l'invisibilisation de la culture, elle s'étend à beaucoup, beaucoup de groupes divers et variés. Et heureusement, aujourd'hui, que ce soit dans le champ de l'horreur, de la littérature weird, des films, on a un sursaut de prise de conscience qui fait qu'on recommence, heureusement, à voir des gens qui jusque-là étaient occultés et invisibilisés. Et ça passe aussi par l'auto-édition, par des circuits différents, oui, qui leur permettent d'être totalement visibles. Mais oui, l'invisibilisation historique et surtout institutionnelle des femmes et de toutes les communautés minorisées, ça fait partie effectivement d'une vision dominante de la culture où pendant longtemps on a plutôt consommé des produits qui étaient produits par des hommes blancs cis. Mais ça, enfin, ce n'est pas étonnant, c'est le résultat d'un milieu hétéropatriarcal et qui socioculturellement mettait en avant des hommes blancs.
0: Et quand vous racontez toutes ces communautés qui ont été invisibilisées, les œuvres permettent aussi de faire communauté, c'est-à-dire que bien notamment sûr, sur la dark romance, vous le racontez bien, il y a une communauté qui se forme.
5: Bien sûr, et au-delà même de la dark romance, c'est vraiment le propre de la culture contemporaine et de la pop culture dans son ensemble, c'est vraiment de permettre d'outiller et d'armer des communautés marginalisées qui, par des processus nouveaux, et je pense par exemple à la fanfiction, oui, au cosplay, va se fédérer autour d'objets culturels qu'ils trouvent comme des porte-voix pour parler de leurs conditions, et ça va devenir même des objets de lutte. Il y a eu, je prendrai cet exemple-là évidemment, qui est vraiment paradigmatique, c'est celui d'Harry Potter. Oui. Harry Potter de J.K. Rowling, cette horrible femme transphobe qui a été complètement dynamitée pour devenir aujourd'hui une œuvre qui est découpée en morceaux, qui est réactualisée, réécrite, détournée par des communautés en colère contre cette œuvre originelle. Et ça nous montre bien la plasticité des œuvres culturelles. Et c'est ça qui, je pense, est au cœur de notre discussion. C'est qu'une œuvre incontournable, elle peut aussi être déboulonnée, elle peut être dynamitée, elle peut être réappropriée par des communautés qui y voient autre chose et qui retournent aussi son sous-texte latent pour en faire une arme, un porte-voix, quelque chose de cet ordre-là. Et Harry Potter, c'est pas le seul. On a évidemment Hunger Games, on a eu Avatar, La Servante Écarlate de Margaret Atwood, qui est un exemple vraiment éloquent de ça. Quand Trump a été au pouvoir, on avait des servantes qui vraiment manifestaient dans la rue pour montrer qu'on avait l'impression d'être dans l'univers de Gilead. Et là-dessus, si ça intéresse les auditeurs, il y a un très bel ouvrage d'Anne Besson, Les pouvoirs de l'enchantement, oui, qui nous montre justement que la fiction, que ce soit de la fiction artistique, de la fiction de cinéma, justement, elle va aussi s'ancrer profondément dans le réel. Elle ne reste pas seulement dans notre esprit, dans notre cœur, elle agit dans le réel, et c'est pour ça que des communautés s'emparent de phénomènes culturels qui sont des reflets grossissants de réalités socio-historiques qui sont les leurs.
0: Et c'est ce que j'allais justement vous demander à tous les deux. Est-ce que l'œuvre incontournable, c'est pas celle, et vous avez déjà un peu répondu quelque part, mais est-ce que c'est pas celle qui nous permet d'avancer, de mieux comprendre notre monde, Jean Arambat?
6: Ah bien sûr, il faut qu'une œuvre elle ait une pertinence renouvelée à chaque question. Un philosophe disait les problèmes sont éternels, les réponses sont circonstancielles. Et c'est les grandes œuvres posent ces problèmes éternels, et c'est à nous de réfléchir, de trouver la pertinence de ce texte-là, mais en restant à la surface de l'époque aussi, on est dans la répétition. Notre présent peut être enfermant aussi, notre modernité peut être enfermante à répéter les mêmes choses. Et c'est pour ça que le passé peut être enseignant, les grandes œuvres du passé peuvent être enseignantes aussi.
0: Je voudrais qu'on donne la parole à Julie, qui vient de nous appeler au Standard de France Inter. Bonjour Julie.
8: Bonjour.
0: Pour vous, l'œuvre qui vous a bousculé, qui vous a marqué, elle est plutôt musicale, c'est ça ?
8: Oui, elle est complètement musicale. En fait, c'est pas tant que ça au final, c'est vrai. Elle est aussi littéraire parce que cet artiste que j'ai rencontré à l'adolescence, c'est Lana Del Rey.
0: Oui.
8: Et en fait, ça a été une rencontre qui s'est faite en deux temps parce que quand j'ai commencé à entendre parler d'elle et vu quelques images, entendu brièvement ses premiers sons, pour moi, c'était un peu une imposture comme pour beaucoup. J'avais plutôt du mépris, voire je la détestais. Et quand je me suis plongée dans son... une fois encore victime d'une société assez patriarcale et voilà, érigée comme quelqu'un d'assez factice. Et quand je me suis plongée réellement dans son univers, j'en suis pas ressortie. Parce que justement, elle a cette profondeur...
0: Qu'est-ce qui vous a touché chez elle, en fait, dans son histoire ? Enfin, dans son histoire et dans l'art qu'elle propose ?
8: Je pense que c'est... l'intemporalité qu'elle illustre et une forme de naturalisme aussi de la société américaine et à quel point elle a des esthétiques multiples et denses entre chaque album où elle arrive toujours à se renouveler et encore une fois qu'elle est force de proposition elle a une grande force de lyriciste, ses paroles, elle fait aussi de la poésie, ça se ressent beaucoup, elle a de grandes références à la littérature aussi américaine ou à la peinture, je pense aussi à Norman Rockwell.
0: Ouais.
8: Et c'est comme une sorte de multiples univers qui se rejoignent où elle fait un lien entre tout ça et c'est ce qui me touche particulièrement.
0: Merci beaucoup Julie. Et je trouve que votre témoignage, en fait, il ressemble un peu à ce que je racontais au début, c'est-à-dire que les œuvres incontournables, elles ont ce truc qui nous font passer, qui crée des ponts en fait entre plusieurs époques, plusieurs artistes. Je ne sais pas ce que vous en pensez, Fleur Hopkins, Le Ferron.
5: Oui, tout à fait. Et là, c'est intéressant qu'on parle de musique parce qu'on a très peu parlé de musique et on voit que c'est aussi un enjeu commercial. Il faut aussi
0: bien
5: dire
0: sûr,
5: le
0: bien
5: mot.
0: Sûr, bien sûr.
5: Si on pense à Lady Gaga, si on pense à Katy Perry, cette question d'air, air au sens d'avoir une époque attachée à un disque, une esthétique, un univers, c'est évident que c'est vraiment un argument de poids aussi pour visibiliser aujourd'hui les artistes, y compris les artistes femmes. C'est vrai que Lana Del Rey, elle a vraiment aussi cette mélancolie musicale qui fait que parfois quand on la fait écouter, c'était le cas, il y a des émissions de YouTube qui la font écouter à des personnes plus âgées, ils ont l'impression d'écouter une chanteuse de jazz type Etta James de l'époque. Et donc il y a quelque chose effectivement de la taciture de sa voix qui transporte aussi en un autre temps. Mais je voulais aussi réagir peut-être à la chronique de Léandre sur la question des contre-œuvres, des œuvres qui seraient contournables. Oui. C'est peut-être quelque chose où je ne suis pas trop d'accord. Moi, je milite très fortement pour que, justement, on fasse tomber de son piédestal la culture légitime et qu'on montre que la culture, elle est partout, elle appartient à tout le monde et que la contre-culture, c'est aussi une culture qui est légitime, la pop culture, parce qu'elle est aussi un produit de notre société et surtout, elle est souvent produite en réaction à des institutionnalisations, à des choses qui ont été trop visibilisées et qui masquent une réalité sociale. Donc, au contraire, moi, j'aime bien me frotter justement
0: on
5: à ces produits. Mais il
0: n'y
5: a pas de problème avec Secret Story. Je pense que Secret Story nous raconte aussi quelque chose de la théâtralisation de notre époque contemporaine, de la mise en pâture, de l'individualité dont les secrets doivent être révélés à grande antenne. Enfin, tout ça, pour moi, ce sont des produits culturels qui, en fait, sont intéressants à observer parce qu'ils racontent quelque chose de notre époque. Donc, moi, j'aime bien les marges culturelles et je pense qu'il faut défendre le droit de les consommer.
0: Je vous ai vu réagir, Jean Arambat.
6: Ben oui, parce que moi, je voulais justement aussi approuver ce que disait Léandre, l'air de rien, toujours avec humour, sur ce que vous avez utilisé le mot produit, effectivement, il y a aussi quelque chose de très nouveau aujourd'hui qui est qu'on vend des choses, on vend plus que jamais des choses. Et, Et est-ce que les œuvres se vendent? Enfin, la littérature était justement quelque chose d'un produit presque anticapitaliste, parce que ça coûte rien, un livre, ça peut durer sur des générations. Et aujourd'hui, on est dans une marchandisation de tout, tout le temps, à très grande échelle. Et ce qui domine, c'est l'individualisme marchand. Donc, quand l'art ou ce qui se présente comme tel joue le jeu de cet individualisme marchand, il faut aussi se méfier et peut-être chercher d'autres réponses. Donc, les produits culturels, pour moi, justement, c'est quelque chose dont il faut se méfier. Et c'est quelque chose qui est contournable, peut-être.
0: Oui,
6: même si ça dit la vérité, peut-être quelques vérités de notre monde et qui est nécessaire d'entendre. Mais c'est quelque chose dont il faut peut-être s'éloigner aussi.
0: La notion de temporalité, là, elle devient relative. On a l'impression qu'on est face à des épiphénomènes aussi. C'est pour ça que j'aimais bien cette notion de temporalité quand on parle d'une œuvre incontournable. N'hésitez pas à nous appeler pour réagir au 01 45 24 7000. Quelles sont les œuvres qui vous ont marqué, qui sont devenues des incontournables pour vous? Nous entamons la dernière partie de l'émission en nous offrant une nouvelle pause musicale avec la formation Automatic City. 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

0: La Mance par Automatic City, et je vous recommande le clip qui est tout en dessin et en images incrustées. C'est une œuvre d'art.
1: 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Grand bien vous fasse, c'est aussi l'été.
2: Depuis la sortie du film, les ventes de livres retraçant l'épopée d'Ulysse ont triplé dans ce magasin.
3: Notre galerie commerçante se situe juste à côté d'un cinéma qui donc évidemment projette l'Odyssée. Et donc on a observé un phénomène un petit peu drôle de personnes qui, en fin de séance, viennent nous acheter les textes de l'Odyssée.
4: On va toucher de jeunes lecteurs, des gens qui vont au cinéma, qui n'ont pas forcément été jusqu'à lire ce livre, qui peut être un peu intimidant et en fait qui est une épopée.
2: Et c'est un succès qui s'étend bien au-delà du seul voyage d'Ulysse.
5: L'Iliade, l'autre texte de fond de la culture grecque d'Homère, est passé chez Babel de 200 exemplaires par mois à 700 pour le mois de juillet. C'est donc toute la culture grecque, les bouquins historiques qui vont être boostés par le succès de l'Odyssée.
0: Extrait d'un reportage relatif au succès de l'Odyssée, le film de Christopher Nolan, nous sommes toujours en compagnie de l'auteur de bande dessinée Jean Arambat et de l'historienne des arts Fleur Hopkins-Lauferon. Léandre est également resté avec nous. Tout va bien, Léandre ?
6: Je vous vois
0: hyper attentif à ce que disent nos invités. À tous les deux, Fleur et Jean, est-ce que selon vous, quand il y a une adaptation, que ce soit au cinéma ou au théâtre, est-ce que ça participe à rendre une œuvre incontournable ? Jean Arambat.
6: Oh ben oui, la postérité, c'est nous qui la faisons. Ouais. Donc c'est le regard que nous continuons à porter sur des œuvres. Donc c'est toujours utile, même si ça peut reposer sur des malentendus. Et puis.
0: C'est-à-dire pourquoi des malentendus ?
6: Oh, c'est ça.
0: Dans l'interprétation de l'œuvre.
6: Oui, voilà, c'est une vieille histoire. Les Mystères de Paris, par exemple, avaient eu un succès énorme sur un malentendu de Ponson du Terrail, qui était plutôt un aristocrate, et en fait c'était les classes populaires qui s'étaient emparées de cette œuvre, qui s'y reconnaissaient. Mais peu importe, on va dire comment on se retrouve dans une œuvre. Non, évidemment une façon de sortir du présent. Le présent amène un éclairage sur une œuvre, et puis on va voir cette œuvre qui est évidemment décalée par rapport à une adaptation, et on y trouve autre chose.
0: Ouais.
6: C'est ça. Par exemple, un des moteurs du cinéma hollywoodien, c'est quand même le conflit, c'est quand même la guerre, le combat. Et l'Iliade, là, dont il a été question dans le reportage, se termine par une pacification, par les ennemis qui s'embrassent, en fait, par le père qui va voir l'homme qui a tué son fils, qui lui réclame son corps. Donc c'est très curieux, un poème sur la guerre qui s'achève comme ça, sur ce moment de réconciliation.
0: Et ça permet peut-être aussi de se pencher de nouveau sur ses œuvres, ses adaptations cinématographiques.
6: Oui.
0: Sans dévoiler votre vie privée, mais je crois que votre compagne est professeure de littérature.
6: Oui.
0: Est-ce que ça lui permet, le succès du film de Nolan lui permettrait justement de revoir et de se repencher sur l'Odyssée avec ses étudiants?
6: Oui, les profs de lettres classiques, donc tout est bon à prendre pour amener les élèves vers le latin, le grec, qui sont justement des refuges hors du monde d'aujourd'hui, où elle a des élèves qui sont très, très, très heureux d'être dans ces options, parce qu'ils sont justement dans une forme de marge, justement, de décalage. Et évidemment, des grands succès comme ça permettent de poser les questions, de savoir ce que ce monde grec a toujours à nous dire. Donc c'est pas une langue morte, c'est quelque chose de vivant. Et d'entretenir ce lien vivant avec les livres, avec ces œuvres-là, c'est capital. On parlait juste une remarque sur les femmes qui écrivent ou qui n'écrivent pas, mais c'est une question peut-être. Un poète anglais disait, mais c'est peut-être. Il faisait l'hypothèse que c'était une femme qui avait écrit l'Odyssée. Cette hypothèse est célèbre parce que les personnages féminins sont très très forts dans l'Odyssée, et très présents.
0: Oui.
6: Donc ça aussi, c'est quelque chose qui interroge aussi sur la puissance d'une œuvre.
0: Fleur Hopkins-Lauferon, les adaptations au cinéma, vous pensez que ça participe à les rendre incontournables ?
7: Incontournable, c'est toujours un mot qui m'embête un peu, vous l'avez compris, ça me frappe.
0: Mais j'étais sûre que vous alliez me dire ça.
7: Je pense que ça revitalise, en fait, parfois des livres racines, des œuvres qu'on a oubliées. Regardez par exemple le succès de Orgueil et Préjugés et Zombies, par exemple, qui avait permis à tout un tas d'individus de se dire « Ah oui, en fait, peut-être que c'est intéressant de relire Orgueil et Préjugés ». Beaucoup de séries Netflix aujourd'hui aussi. Je pense que Netflix est aussi un moteur avec des adaptations, avec des réactualisations de grands récits paradigmatiques. Donc, les adaptations permettent en fait de réactualiser et de rejeter un œil parfois une œuvre qui avait été délaissée par une génération qui est passée à côté. Et ça fait partie, je pense, vraiment en propre de notre milieu économique culturel en fait, qui se nourrit, je le disais un petit peu plus tôt, de revival, de reboot, de remake. En fait, c'est un mécanisme comme un autre de ce qu'on appelle la sérialité.
0: Ouais.
7: Ces œuvres-là, elles ne sont pas figées. En fait, elles font partie de revisitations. qui leur redonnent plus ou moins de succès à l'occasion d'un spin-off, d'un reboot, d'une relecture.
0: Depuis le début de l'émission, c'est vrai qu'on parle beaucoup des œuvres et peut-être moins des artistes en tant que tels. Est-ce que, selon vous, Fleur Hopkins-Soloferron, ce terme d'incontournable a du sens pour les artistes ?
7: Alors, bonne question, parce qu'on le voit notamment avec les musiciens. Certains sont extrêmement fatigués quand on leur demande en concert de faire la musique, mais oui, le hit, la chanson qui a permis de les faire découvrir. Et parfois même, ils vont précisément ne pas chanter cette chanson-là pour se substituer à une image cristallisée de leur aura de célébrité qui devrait absolument être ramenée à un état de leur carrière. Et je suis sûre que Jean aussi aurait des choses à dire, que peut-être qu'on le ramène tout le temps à une BD en particulier, alors qu'en fait, il est en construction, il continue de faire d'autres choses, le pauvre. Donc oui, la question de la célébrité aussi est une question latente à notre discussion. Et en vous écoutant, je pensais aussi à des figures de célébrité qui atteignent une forme de postérité et de statut d'incontournable parce que leur histoire aussi a été dramatique. On pense évidemment à Kurt Cobain, on pense à Amy Winehouse.
0: Le club des 27, comme on dit.
7: Voilà, tout à fait. Oui. On pense à ces destins tragiques et ça nous ramène en fait à une vision pré-romantique de l'artiste maudit. C'est aussi ça qui se joue derrière. On voit que certaines œuvres incontournables sont devenues aussi, évidemment parce qu'elles avaient une qualité intrinsèque et une émotion dont on ne cesse de parler, mais aussi une figure d'artiste maudit Van Gogh, qu'on a entendu dans cet extrait de Docteur Who un petit peu plus tôt, qui participe de l'aura de l'œuvre et de cette idée d'une œuvre oubliée qu'on viendrait sortir d'un enfer littéraire, sortir de l'ombre pour la porter en gloire.
0: Je pose la question de façon un peu provocatrice, Jean Arambat, pour rebondir sur ce que vient de dire Fleur, mais est-ce que vous avez envie de créer une œuvre incontournable ? Est-ce que c'est votre projet ? Dites-le.
6: Oh non, non, moi j'ai
0: non, mais je le dis en souriant, ouais. mais on a envie de laisser une trace, j'imagine, quand on est.
6: C'est sûr qu'il y a. On disait de la bande dessinée que c'était un art amnésique,
0: ouais.
6: Parce qu'on oubliait aussitôt les livres qui étaient sortis. Et ça, c'est le paradoxe des arts très populaires comme ça, c'est que leur légèreté les rend immédiatement accessibles, mais immédiatement oubliables. Donc on a envie de faire des. De faire des choses qui durent un peu plus, ouais. Qui incontournables, on ne sait pas trop ce qui nous attend dans le futur, qu'est-ce qui sera oublié, mais tout sera oublié. Mais on essaye quand même de donner le meilleur, de faire quelque chose qui soit pertinent, qui ait une profondeur, qui puisse toucher différentes personnes à différents moments. Je ne sais plus qui disait que... Moi, je pense souvent à Lampedusa qui a écrit Le Guépard, donc ce qui a été publié après sa mort et qui est devenu un classique italien. Et il n'en a jamais rien su. C'est le seul livre qu'il ait jamais écrit.
0: Et je vous le dis, mais pour moi, vos livres, ils sont incontournables, réellement. Et notamment le dernier, J'ai toujours rêvé d'être infirmier, qui est extrêmement émouvant. Et on replonge dans votre lande natale, dans vos landes natales. On dit au pluriel, hein, vos landes natales. Et c'est absolument merveilleux. Donc, en fait, on a envie vraiment de vous dire merci quand on lit vos ouvrages.
6: Merci beaucoup.
0: Pour terminer cette émission, comme chaque jour, je vous recommande une œuvre. Depuis le début du mois d'août, sur France Inter, vous pouvez entendre L'Odyssée de Marcel Pagnol par la comédienne Ariane Ascaride. 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Ariane Ascaride raconte sa filiation avec l'auteur à travers ses œuvres et ses correspondances, et c'est du bonheur pour les oreilles. 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Jean Arambat, vous l'avez compris, je recommande tous vos albums, et en particulier celui qui vient de sortir chez Dargaud, J'ai toujours rêvé d'être infirmier. Fleur Hopkins-Loferron, merci d'avoir accepté notre invitation. Toutes les références de vos ouvrages sont à retrouver sur la page Grand Bien Vous Fasse, et ça se passe sur le site de France Inter. Léandre, demain sera un autre jour pour une autre carte blanche, vous revenez ?
8: Oui.
0: Oui, avec un plus d'enthousiasme encore. Demain, le sujet vous concerne, donc vous êtes obligé de revenir, Léandre. Pas seulement vous d'ailleurs, la question est simple. Est-ce que vous vous croyez drôle ? Mais pour l'instant, il est l'heure de retrouver François-Régis Gaudry.
9: Absolument, Eva, vous avez certainement des souvenirs de cantine scolaire ?
0: Oui, alors bon et pas bon, ça dépend.
9: Voilà. Ouais. Et bah, c'est souvent comme ça. C'est... bientôt la rentrée scolaire et à cette occasion justement, on va se pencher sur les menus de nos cantoches.
0: Très intéressant et on va vous écouter avec attention. Merci beaucoup, à tout de suite.
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0: l'est du pays. Il a ravagé 3000 hectares depuis vendredi. Face à la dégradation de la qualité de l'air, le préfet de Meurthe-et-Moselle abaisse la vitesse de 20 km/h sur les grands axes et interdit le brûlage des déchets verts. Les 5 départements du Grand Est connaissent un épisode de pollution atmosphérique en lien avec cet incendie. Dans les Landes, environ 300 habitants de Luglon, toujours empêchés de rentrer chez eux. Le feu est fixé depuis hier, mais les pompiers doivent traiter les lisières et les points chauds. Aujourd'hui, les conditions météo sont favorables. Dans la Drôme, on peut parler de soulagement après 15 jours de lutte, déclare le lieutenant-colonel Alain Pradon, chef des opérations sur l'incendie de Bellegarde en Diois. Il reste encore une à deux journées de travail pour les 90 pompiers sur place. Au lendemain de la visite de Sébastien Lecornu en Gironde, le coordinateur politique de la France Insoumise, Manuel Bompard, demande la mise en place d'une commission d'enquête parlementaire sur la gestion des incendies cet été. Et je cite, l'inadéquation des moyens de la sécurité civile pour y faire face. Il est nécessaire de regarder si les politiques mises en place ces dernières années nous ont permis d'être plus forts face à cette menace, estime l'Insoumis. L'Organisation mondiale de la santé réunit aujourd'hui son comité d'urgence pour faire un point sur l'épidémie d'Ebola en République démocratique du Congo. La vague actuelle est la plus meurtrière jamais connue par le pays. Seulement 4 établissements de santé sur 10 dans le monde sont équipés de sanitaires accessibles et fonctionnels. Plus d'un sur 10 n'en a aucun, selon un rapport conjoint de l'OMS et de l'UNICEF paru ce matin. Il fait apparaître de fortes disparités régionales et des manques criants, notamment en Afrique subsaharienne. Au Pakistan, la justice ordonne le transfert de l'ancien Premier ministre de la prison à l'hôpital. Imran Khan purge une peine de 17 ans derrière les barreaux pour abus de confiance et corruption. Le parquet de Valence, dans la Drôme, conteste le caractère raciste du meurtre de Thomas Perotto à Crépol en novembre 2023, en désaccord avec les juges d'instruction. Pour le parquet, les témoignages pour des propos, je cite, anti-blancs sont minoritaires, variables et imprécis. 14 personnes sont mises en examen dans cette affaire. À Nîmes, le père de l'enfant martyrisé par son beau-père a lancé plusieurs alertes ces derniers mois et même déposé une plainte pour des faits de violence au mois de mars, information de nos collègues d'ici Garloser. Le petit garçon de 8 ans doit être placé en famille d'accueil. Des voisines dénoncent des violences physiques et verbales à son encontre de la part du beau-père. 6h30 de plongée dans l'espace dans un scaphandre de 140 kilos. Sophie Adenau se prépare en ce moment à faire ses premiers pas hors de la Station Spatiale Internationale. C'est la première Française à faire une telle sortie. Elle va réparer une antenne à partir de 14h35, heure française, en compagnie d'un astronaute américain. Et puis Strasbourg, capitale européenne du Cécifoot, toute cette semaine à l'occasion des championnats d'Europe. L'équipe de France dispute son deuxième match de poule à 16h cet après-midi face à la Grèce.
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0: Vous êtes bien à l'écoute de France Inter, il est 11h04, l'heure de retrouver On va déguster avec François-Régis Gaudry.
3: Merci Céline Autain, on vous retrouve à midi pour un nouveau rendez-vous avec l'actu.
4: Le menu, please.
3: Bonjour à toutes et tous, aujourd'hui retour en enfance pour des souvenirs plus ou moins heureux. On reprend le chemin de l'école et plus précisément le chemin de la cantine, la Cantoche. Cette émission du 22 février dernier s'inscrivait dans la dernière campagne des municipales. Notre invité Marie-Pierre Membrive poussant les candidats à parler de restauration scolaire dans leur programme. Bel été sur France Inter.
5: Vous goûtez comme ça ?
6: Oui, bien sûr.
7: Mmh, c'est bon. Mmh.
8: Qu'est-ce que tu aimerais manger ?
9: Des frites.
10: La crème anglaise. Et les frites aussi.
11: Développer le palais des enfants.
12: J'aime pas le brocoli.
13: Celle qui a des trucs bons, je mange tout dans mon assiette. Celle qui a des trucs pas bons, je mange pas toute mon assiette.
5: c'est un gaspillage alimentaire conséquent.
6: 68% des enfants qu'on a interrogés nous ont dit que ça leur arrivait parfois de ne manger que du pain le midi.
5: Après 17 ans dans de grandes cuisines centrales, François a été embauché pour

0: apprendre une cuisine sur place. Ici, tout est fait maison et rien ou presque ne part à la poubelle.
1: Tu vas finir ou pas ?
2: Ouais.
0: Un choix politique qui pourrait être sur la table lors des municipales.
3: Bonjour à toutes et tous, bienvenue sur le plateau dont on va déguster. Qu'est-ce qu'il y a à la cantine aujourd'hui ? C'est la fameuse question que se posent presque tous les jours de la semaine 7,4 millions d'élèves dans 35 000 établissements scolaires en France. À quelques semaines des élections municipales, on pose ce sujet brûlant des cantines scolaires sur la table. Pourquoi 26% seulement des enfants finissent leur assiette à la cantine ? Pourquoi 50% des parents se disent insatisfaits ? Y a-t-il une prise de conscience de la part de nos élus ? On va voir que les belles initiatives aussi fleurissent, heureusement, un peu partout en France, avec nos invités. Marie-Pierre Membrive, bonjour.
4: Bonjour François-Régis.
3: Mission cantine scolaire, quand une maman professionnelle de l'alimentation s'engage, c'est le plaidoyer que vous avez signé au printemps dernier aux éditions Michelon et qui fait beaucoup de bruit dans le milieu de la restauration collective et vous interpellez. On va le voir, les candidats et les candidates aux élections municipales, vous avez beaucoup de choses à nous raconter. Pierre-Yves Romelard, bonjour.
5: Bonjour François-Régis.
3: Merci d'être avec nous. Vous nous venez très spécialement du département de l'Aude. Vous êtes chef de la cantine du collège Joseph Anglade, c'est ça ?
5: Oui, tout à fait.
3: Vous nous citez le nom du village de l'Aude dans lequel vous êtes ?
5: J'habite à Saint-Pierre-des-Champs, dans les Corbières.
3: Et le collège est à Lézignan-Corbières, c'est ça ?
5: Oui, tout à fait.
3: Vous préparez chaque jour, on va le voir, avec vos équipes, des repas 100% maison, avec beaucoup de produits bio et locaux. Vous allez même nous faire goûter des plats. On va vraiment jouer aux collégiens aujourd'hui, vraiment dans les conditions, avec les mêmes produits, les mêmes proportions. Alors, pas les mêmes assiettes, parce que les nôtres sont en carton. Mais en tout cas, on va se régaler, ou pas ? Si, je pense qu'on va se régaler, évidemment. Comment faire de la cantine un lieu d'éducation au goût et un lieu d'équilibre alimentaire ? On en parle avec notre nutritionniste maison, Anthony Berthoud, bonjour.
6: Bonjour à tous.
3: Ravi de vous retrouver, Anthony. Avec nous également, notre chroniqueuse, reportrice, Zazie Tavitsian. Bonjour Zazie.
7: Bonjour.
3: Alors,
7: moi je suis retournée en primaire pour m'attabler à la cantine, pour mon plus grand bonheur.
3: Bon, et ben, résultat des jeux, petit bilan de votre expérience normande, on peut le dire.
7: Ouais, normande, délicieux déjà, je préviens.
3: Ah non, très bien, dans le courant de cette émission. Et notre mangeur masqué, critique gastronomique et écrivain, François Simon, est également avec nous. Bonjour François.
8: Bonjour à tous.
3: Au menu à toutes. De votre...
8: Alors là, on va réaliser qu'à nouveau, la nourriture reste un rapport existentiel.
3: Oui, très même intéressant. Même dans les cantines. Et je crois même que François Simon retombe avec délices, plus ou moins de délices d'ailleurs,
8: ouais, définitivement.
3: Voilà. 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
3: L'heure de la cantine a sonné. Allez, installez-vous les enfants. Bon, Simon et Berthoud, là, vous arrêtez de chahuter cette fois-ci. Je vous ai l'œil, hein, tous les deux. Et oui, notre studio 611 se transforme en réfectoire. Votre déjeuner est servi, les enfants. Bon appétit. Vous avez sous vos micros une assiette. On n'en dit pas plus. Est-ce que Zazie, vous pourriez me la décrire ?
7: Ouais, bah c'est une petite tartine très belle, très colorée. Déjà, elle donne hyper envie comme ça. Et dessus, il y a différents légumes. Carottes qui ont l'air un peu marinées, des radis, brocolis. Et il y a une petite crème aussi jaune sur la base. Je ne sais pas encore ce que c'est, je n'ai pas encore goûté.
3: Justement, il va falloir trouver l'identité de cette petite crème jaune. Il y a aussi quelques feuilles de mâche, me semble-t-il. Oui. Effectivement, de belles carottes. J'ai l'impression qu'il y a un petit pickles d'oignon. Alors, qui veut commenter ? Marie-Pierre ?
10: Oui, c'est une tartine toute colorée. La preuve qu'avec du végétal et même en hiver, on arrive à faire des plats chatoyants et j'ai hâte de croquer dedans.
3: François, vous avez déjà croqué dedans ?
8: J'aime bien ce genre de nourriture. Don't touch me. C'est-à-dire, elles sont si jolies qu'on n'ose même pas y toucher.
3: C'est vrai qu'il y a de la carotte, du brocoli. Je distingue une espèce de radis qui pourrait être du radis red meat.
5: Oui.
3: Avec ces petites arabesques fuchsia, comme ça. Il y a du radis noir aussi. Est-ce que vous sauriez me dire ce qu'est cette pâte à tartiner sur cette tartine ?
7: Est-ce que c'est
3: Anthony ?
6: Alors, je ne suis pas critique en soi, hein, mais... Est-ce qu'on se lance dans l'avocat ?
3: Non.
6: Perdu.
3: Mais c'est intéressant qu'il y a effectivement cette texture onctueuse.
6: Et puis la couleur trompe aussi.
3: Alors là, on a plus affaire à une espèce de couleur un peu jaune paille.
7: Ça serait un peu comme un petit houmous, mais il y a un côté citronné aussi dedans.
3: Un petit houmous. Eh ben, c'est Zazie qui chauffe. Hein. Résultat des jeux, ouais. Pierre-Yves Romelard, parce que c'est Pierre-Yves qui nous a composé cette recette, vraiment dans les conditions de votre collège
5: oui,
3: des Corbières.
5: Oui, tout à fait, ouais, ouais, complètement. Crème de haricots blancs, quelques agrumes, un petit peu d'épices, un peu de persil. Une petite tartine qu'on sert au collège tous les jours.
3: Ouais.
5: Et bon, là, effectivement, il y a plusieurs. Je l'ai bien dressé pour vous. À la cantine, des fois, on a un peu moins le temps. Il y a peut-être un peu moins de légumes, etc. Mais l'idée, elle est là, en tout cas, c'est de proposer quelques petits légumes, des crudités, une crème de haricots. Et sur là, je vous ai vu, vous allez aussi manger avec les mains. Et c'était l'idée de départ, c'était de proposer quelque chose aux enfants, dans l'idée des pizzas, de tout ce qu'ils aiment manger avec les mains, de leur servir une tartine à manger avec les mains. Et voilà, une petite crème. Et donc... un rapport qualité-prix super abordable, un visuel quand même assez sympa.
3: Mais ouais.
5: Et les enfants, ils se sont appropriés ça. Bon, des fois, c'est vrai que le brocoli, tout ça, c'est un peu compliqué. Ça dépend des couleurs, des légumes et tout. Donc, il y en a des petites astuces et tout ça. Mais dans l'idée, la tartine, comme ça, on peut la... C'est une recette ou un mode opératoire qu'on pourrait multiplier. Donc, la tartine, elle pourrait être remplacée par une galette de riz. Les enfants adorent ça. Même si nutritionnellement, c'est peut-être un peu différent. Là, on est sur un pain aux céréales. Mais ça pourrait être une galette de wrap, ça pourrait être d'autres choses. Après, on a la crème de haricots, mais ça pourrait être un houmous. L'idée, c'est d'utiliser une légumineuse et d'en faire une crème. La légumineuse qu'on peut assaisonner avec tout ce qu'on veut, c'est ça qui est bien avec les légumineuses. J'adore jouer avec les agrumes, les épices, les herbes, etc. Donc, peu importe le haricot blanc. Là, le haricot blanc, c'est parce que c'est chez nous et que c'est tout à fait de la région. Ça peut être du pois chiche, ça peut être une lentille. Vraiment. Et puis les crudités, en fonction des saisons aussi. On est en été, on est au printemps, on est en hiver. On s'approprie les légumes qu'on trouve sur le moment. Et on joue avec les tailles, avec le... Voilà, on met mariner un petit peu tout ça, on dresse tout ça. Et pour les enfants, ça marche très bien.
3: Le regard de notre nutritionniste Anthony Berthoud sur cette tartine?
6: Alors déjà, le regard, c'est très beau. Vraiment, visuellement, c'est très, très agréable. Et effectivement, nutritionnellement, il n'y a rien à redire. Au sens où, déjà, au niveau des légumineuses, pour là, le haricot blanc, on le sent très doux. Et ça, je pense que c'est un argument très intéressant pour les enfants. Et on le sait aujourd'hui, en fait, la diversité des couleurs, la diversité des légumes est un critère au moins tout aussi important que la quantité. Et là, on a une multitude, en fait, entre la carotte, le brocoli, les haricots, le pain, etc., d'aliments qui font que, effectivement, c'est pour les enfants, c'est parfait.
3: Vous nous confirmez que céréales plus légumes secs égale protéines complètes?
6: Exactement, exactement. Et là, en plus, on pourrait s'orienter vers un modèle plus végétal en termes de menu. Mais là, en tout cas, pour une entrée, ça correspond complètement aux standards nutritionnels. Ouais.
3: Pierre-Yves Romelard, est-ce que vous avez utilisé les mêmes produits que ceux que vous utilisez dans la cuisine de votre collège pour réaliser ces tartines?
5: Ils viennent tous de la cuisine, à part le pain que je suis allé chercher ce matin chez un boulanger, mais on a un boulanger aussi chez nous, autour des moulins.
3: Vous êtes autour de... Vous utilisez du pain bio d'ailleurs,
5: hein, c'est du pain bio, il y a une grande partie... Une fois par semaine, on a un super pain qui vient d'un boulanger qui travaille une farine locale, d'un meunier juste à côté, donc ils ont droit, une fois par semaine, à un pain un peu différent. C'est le pain qu'on utilise pour les tartines aussi. Et dans l'ensemble, là, tout ce que vous avez en tout cas dans la petite assiette, c'est tout à fait ce qu'on retrouve au collège.
3: Alors ça peut être dans toutes les familles de produits, vous avez réussi comme ça à tisser des liens avec des producteurs locaux, pour les légumes, pour les agrumes.
5: Au fur et à mesure du temps, bien sûr, je suis allé à la rencontre des producteurs, c'est ce qui est aussi super dans ce métier. Enfin, j'ai le plaisir de pouvoir faire mes menus et de faire mon approvisionnement. Et donc, c'est assez génial pour moi d'aller rencontrer les producteurs. J'ai l'impression d'être un chef de grand restaurant et de pouvoir rencontrer tous ces gens-là. J'apprends tous les jours à aller, ramasser les asperges, voir les différentes qualités ou cépages de raisins de table qui existent, enfin, toutes ces choses-là. Et pour moi, je trouve que c'est absolument génial. Et donc, le travail avec les producteurs est super intéressant. Et du coup, il permet aussi de travailler des produits d'excellente qualité. Étienne et Perrine, depuis quelques mois, les agrumes des Pyrénées-Orientales qu'on utilise maintenant. Enfin, voilà, c'est super.
3: Pierre-Yves Romelard, vous êtes depuis 10 ans chef de cette cantine du collège Joseph Anglade dans l'Aude à Lézignan-Corbière. C'est combien d'élèves par jour, avec quelle équipe pour faire ces repas?
5: On a 500 enfants tous les midis et ouais, on est 4 en cuisine pour préparer le repas de tous les jours.
3: Et on disait seulement 26% des élèves finissent leur assiette. Est-ce que dans votre collège, ils vont jusqu'à la dernière miette ou pas?
5: Ils vont un peu plus. La dernière miette, ça serait mentir, mais non, ça va un peu plus que ça. Et je vais regarder mes poubelles de temps en temps. Dans l'ensemble, je suis assez satisfait. Après, je ne vous cache pas et je sais très bien que certaines propositions, le lundi, on fait un gratin de coquillettes au comté et au jambon, on prend un très bon comté bio, etc.
3: Jambon. C'est la kiffance.
5: Là, c'est, voilà, là, c'est comme ils disent, là, c'est la vie, c'est génial. Par contre, le jeudi, quand on sert un filet de truite avec une petite sauce vierge, là, par contre, effectivement, c'est peut-être plus compliqué pour certains. Mais l'idée, c'est d'avoir un petit peu cette, ces propositions qui évoluent tout au long de la semaine et qu'on soit sur des menus plaisir et puis de temps en temps sur des menus découvertes. Et puis moi aussi, ça me permet aussi d'inventer plein de choses et tout ça. Encore maintenant, aujourd'hui, je continue à changer mes menus et à inventer encore plein de recettes.
3: On a la preuve dans notre studio et c'est beau à voir que bah, ça bouge. On va le voir avec vous aussi, Marie-Pierre Membrive, évidemment. On va dénoncer certaines réalités. Mais clairement, aux quatre coins de la France, les lignes bougent, notamment grâce à des énergies comme les vôtres. Quand une maman devient une experte des cantines scolaires et une militante du bon goût à l'école. On en parle juste après un titre qui va vous mettre la pêche, François Simon. David Walters, choisi par Djoubaka. Alors, faut le prononcer bien parce que c'est du créole. Vini Jouen Mouen, ça veut dire venez me rejoindre à la cantine et sur France Inter, évidemment.

0: Elle s'invite en ce moment dans le débat politique, cette question de l'alimentation de nos enfants, et particulièrement à la cantine. Marie-Pierre Mambry, vous êtes ingénieure en agroalimentaire, vous vous êtes engagée pour une alimentation saine, savoureuse et durable dans les écoles. Vous êtes identifiée aujourd'hui comme la maman qui essaye de faire bouger les lignes dans les cantines scolaires. Pour certains acteurs de la restauration collective, comme vous le racontez dans votre livre, vous êtes plutôt aussi la bête noire. Et bien c'est le sujet, les cantines scolaires, de votre livre « Mission cantine scolaire ». Quand une maman professionnelle de l'alimentation s'engage, c'est aux éditions Michalon, c'est un plaidoyer concret pour transformer les cantines scolaires. Sa lecture est passionnante, je vous la recommande chaleureusement. Marie-Pierre Mambrive, vous étiez dans l'hémicycle de l'Assemblée nationale, que s'est-il passé ?
1: La députée Olivia Grégoire présentait sa proposition de loi en faveur d'une expérimentation de l'éducation à l'alimentation dans les programmes scolaires. Et cette proposition de loi a été votée à l'unanimité à l'Assemblée. Donc un grand pas pour que tous les enfants puissent être sensibilisés au bien manger à l'école et pas seulement quelques-uns du fait des actions des associations de terrain comme l'Association de l'alimentation durable dont je fais partie, mais il y en a tout plein d'autres aux quatre coins de la France. Et puis parfois c'est la volonté d'un enseignant par-ci par-là, mais c'est pas facile. Et Olivia Grégoire et nous aussi, on aimerait beaucoup que ça se génère.
0: Preuve que toutes les forces politiques peuvent s'entendre sur un terrain, celui de l'éducation au goût pour nos enfants.
1: Ah ben, s'il y a bien un sujet qui peut rassembler, c'est de se fédérer pour sensibiliser dès le plus jeune âge au bien manger, parce que, rappelons-le, la première médecine, c'est l'alimentation. C'est pas moi qui le dis, c'est Hippocrate qui l'a écrit. Et on sait que les bonnes habitudes s'acquièrent dès le plus jeune âge. Et ensuite, il faut donner l'accès aux produits de qualité au plus grand nombre. Et ça, c'est un autre sujet qui vient en complément.
0: Anthony Berthoud, spécialiste des questions nutritionnelles, est-ce que vous considérez que cette proposition de loi peut enfin faire un peu avancer les choses ?
2: Alors, dans la théorie, en tout cas, oui, il faut voir derrière comment c'est mis en pratique, mais en tout cas, ça montre la volonté, et c'est vrai qu'il y a deux aspects, l'aspect de l'éducation au goût et l'aspect de l'éducation nutritionnelle, et là, il y a quand même un chantier de fond qui est très important, donc je pense qu'il faut démultiplier les actions et faire en sorte qu'effectivement, on mette dans l'assiette de nos enfants des aliments de qualité, mais qu'on les rende aussi de plus en plus autonomes par rapport à leurs propres choix, et ça, je pense que sur du long terme, c'est quand même le sujet de fond.
1: Alors, c'est l'objet de cette proposition de loi, c'est vraiment de couvrir du champ à l'assiette ce sujet de l'alimentation afin que les enfants puissent s'approprier ce sujet et faire des choix éclairés en conscience.
0: Mais on considère aussi par cette proposition de loi que c'est l'école qui a prioritairement un rôle à jouer en la matière.
1: Alors, c'est un sujet qui fait débat parce qu'on y oppose souvent que ça doit se passer à la maison. Moi, j'ai la conviction que l'école et la maison doivent se faire écho. Et tous les enfants ne sont pas égaux par rapport aux questions de sensibilisation à l'alimentation dans leur famille. Et donc, l'école a ce pouvoir de démocratiser les savoirs autour de l'alimentation pour que tous les enfants aient la chance de pouvoir faire des choix éclairés et en conscience une fois qu'ils auront grandi ou même dès le plus jeune âge.
0: Anthony Berthoud, est-ce que l'école peut tout ? Ou est-ce que elle est là aussi pour pallier peut-être certaines défaillances dans l'éducation à l'alimentation au sein du foyer, au sein de la cellule familiale?
2: On en revient à effectivement l'éducation nutritionnelle de fond, que ce soit pour les enfants ou pour les parents, pour la cellule familiale de manière générale. Donc pour moi, les deux sont absolument complémentaires. Il n'y en a pas une qui doit être unique. Et j'ai regardé un petit peu la littérature scientifique sur le sujet. On a eu beaucoup d'études. On a notamment une étude de 2022 qui compile en fait les résultats de 15 études qui montrent qu'effectivement l'élément le plus robuste qui ressort, c'est que l'éducation nutritionnelle des enfants a un impact positif sur la connaissance nutritionnelle et l'application nutritionnelle des parents. C'est-à-dire qu'on inverse un petit peu le rôle, à savoir que finalement c'est l'enfant qui amène la connaissance nutritionnelle au sein de la famille et ça améliore finalement les réflexes nutritionnels. Donc on a un grand terrain d'action, ça c'est certain, mais ça n'enlève en rien le besoin pour les parents, effectivement, d'avoir une éducation nutritionnelle à transmettre à leurs enfants.
0: Pierre-Yves Romelard, vous qui êtes au contact de centaines de collégiens quotidiennement dans votre collège Joseph Anglade, on le dit, dans les Corbières, est-ce que vous décelez une différence d'éducation entre les enfants, oui, dans la connaissance de oui, certains produits, oui, ne serait-ce que le fait de citer, d'être en capacité, lorsqu'on a sous les yeux différents légumes, oui, de distinguer peut-être un radis noir, du céleri rave.
3: Complètement. On voit qu'il y a vraiment des différences. Il y a certains élèves qui ont peur. Vraiment, en passant devant la ligne du self, il faut les rassurer, il faut leur expliquer ce que c'est. Des fois, on utilise comment on s'approprie les recettes et comment on les affiche, comment on les amène et tout ça. Qu'est-ce que c'est qu'un bavarois en dessert? Qu'est-ce que c'est que des tagliatelles de carottes, ces choses-là? Enfin, je vois qu'il y a des enfants qui sont parfois un peu décontenancés devant mes propositions et d'autres qui sont très à l'aise et qui viennent même me faire des propositions en disant « j'ai goûté ce légume » ou « j'ai une idée à proposer, est-ce qu'on pourrait pas faire du blé comme je fais à la maison ?» Ça serait génial de le montrer aux enfants et de le montrer à tout le monde. Donc, je vois vraiment qu'il y a des différences, en tout cas en fonction des enfants. Et ils s'approprient, il y a certains qui s'approprient vraiment le repas, ce qu'ils mangent, etc., qui ont envie de participer, et d'autres pour qui c'est très compliqué, et qui passent des fois avec une assiette de riz, du pain, alors que les vitrines sont pleines, qu'il y a des propositions, et tout ça, et pour eux, c'est très compliqué.
0: Il y a des élèves plus disponibles et plus à l'abri, entre guillemets, de ce que l'on appelle la néophobie, le fait d'avoir peur de la nouveauté dans l'assiette. Ça, c'est pas un truc naturel, c'est un fait culturel, c'est le résultat de l'éducation en famille, Anthony Berthoud ?
2: Oui, et puis, alors, j'ai en tête une enquête qui avait été menée auprès d'un peu plus de 900 enfants, qui montrait en 2013, donc ça date de quelques années, que 87% des enfants entre 8 et 12 ans ne réussissaient pas à reconnaître ne serait-ce qu'une betterave. Et quand on leur servait du jambon, des nuggets, etc., 40% ne savaient pas en fait d'où venaient ces aliments-là. Donc effectivement, la sensibilisation de l'origine de l'aliment, que ce soit un fruit, un légume, peu importe, au final, elle est essentielle parce que ça leur permet effectivement d'être moins en découverte finalement et comprendre que c'est des aliments qui sont bons pour leur santé aussi.
0: Marie-Pierre Mambry, vous avez lancé une autre initiative importante, c'est le Manifeste pour le bien manger à l'école. Précisons que c'est une initiative citoyenne et apolitique qui visait à mettre le sujet du bien manger à l'école au cœur de la campagne municipale qui a eu lieu en mars dernier. Racontez-nous ce manifeste.
1: Alors ce manifeste, c'est une initiative qui vise à sensibiliser les candidats à ce sujet du bien manger à l'école, qui est un sujet qui touche tout le monde. Moi, depuis que je suis engagée sur les cantines, ça fait 8 ans, il n'y a pas une personne avec laquelle j'en ai parlé qui est restée indifférente au sujet. Je pense que vous avez des souvenirs de cantine, vous avez les récits de vos enfants de la cantine, ça ne laisse personne indifférent. On a une étude qui disait que 85% des Français estiment que la restauration scolaire devrait être une priorité municipale. C'est une étude Ipsos pour le SNRC. 78% des Français interrogés et 83% des parents pensent que c'est un sujet prioritaire ou important pour les municipales.
0: Il y a donc une vraie attente.
1: Absolument.
0: Dans
1: et pour autant.
0: Public.
1: Pour autant, on a beaucoup de candidats qui ne parlent pas d'alimentation dans leur programme et encore moins de restauration scolaire. Donc nous, avec l'Association de l'alimentation durable et nos alliés qui sont l'école comestible, au goût du jour, les insatiables et du vote à l'assiette, on a écrit un manifeste qui est une invitation pour les candidats aux municipales à s'emparer de ce sujet. On leur donne 10 points sur lesquels s'appuyer pour construire leur feuille de route pour enclencher cette transition dans les cantines, sachant qu'il y a des territoires qui sont déjà bien avancés, qui cochent quasiment toutes les cases, et là on leur demande juste d'affirmer leur engagement continu sur ce sujet, et puis il y en a d'autres qui sont moins avancés et qui auraient besoin d'être guidés, et ben on leur apporte cette aide à travers ce manifeste, et on les invite à le consulter sur le site de l'Association de l'alimentation durable, et à le signer en ligne.
0: Vous m'avez dit, en préparant cette émission, que c'était vraiment pas facile de sensibiliser les candidats et les candidates, quels que soient les bords politiques d'ailleurs, mais c'est quoi ? Il y a une appréhension des candidats et des candidates à s'emparer de ce sujet, le chantier est trop complexe. Qu'est-ce qui explique cette frilosité ?
1: Alors, y en a qui effectivement pensent que c'est trop compliqué, ils pensent tout de suite qu'on va vouloir tout faire changer et aller vers des engagements très compliqués à tenir. Or, il y a tout plein de communes qui sont engagées depuis des années, qui ont montré que c'était possible de voir loin, que c'était possible d'aller très loin, mais aussi d'avancer par petits pas. Nous, on leur propose déjà de s'appuyer sur toutes les parties prenantes, de poser la base en ayant une approche qui soit concertée pour comprendre quelles sont les attentes, quels sont les enjeux sur le territoire, parce qu'il n'y a pas une solution qui correspond à tous les territoires. Ça va dépendre du terroir, des producteurs à disposition, du mode de gestion, des possibilités au niveau humain, des attentes des familles en fonction de leur cadre de vie, de leur culture, etc. Donc il va falloir s'adapter. Donc la base, c'est de partir sur un projet co-construit et puis ensuite, à minima, de respecter la loi. C'est pas le cas partout en matière d'approvisionnement locaux et de d'approvisionnement de qualité et durable. Il y en a qui ont montré que c'était possible. Regardez ce que font les autres, comment ils y sont arrivés, faire du partage de bonnes pratiques. Et puis ensuite, viser plus loin et interroger les enfants, parce que moi, ce que je vois aussi, et ce qui est un vrai frein, c'est que certains élus se réfugient derrière des chiffres. Donc on va dire, nous, on a tant de pourcents de bio, on a tant de pourcents de produits sous signe de qualité, donc c'est OK. Mais si on a ces chiffres qui sont formidables, la question qui se pose et qui est un vrai driver de l'insatisfaction des parents, c'est est-ce que les enfants mangent ? Est-ce qu'ils ont compris ce qu'on leur a mis dans leur assiette ? Et par extension, si on met un pourcentage élevé de bio, mais qu'on le réchauffe dans des barquettes avec du plastique, ben finalement, on passe à côté de la mission. Et si ces produits de qualité finissent dans des poubelles parce que soit ils n'ont pas été bien présentés, bien préparés, ça peut arriver. Mais on sait qu'on a plein de chefs géniaux dans les cantines qui font un travail formidable, mais qui parfois n'ont pas le temps de la pédagogie. Les réfectoires sont très souvent trop petits par rapport au nombre d'enfants qui y mangent. Donc ils doivent manger vite. Il y a du bruit, qui est aussi un vrai frein à l'appropriation de son assiette. Donc les chiffres, il faut savoir que les enfants ne mangent pas des cases de tableau Excel et Galim. Et ça, c'est un vrai sujet. Et ce n'est pas parce qu'on a mis tant de millions d'euros sur la table qu'au final, on répond à la mission
0: terrestre. Là, vous avez évoqué la loi Egalim votée en 2018 qui imposait un certain nombre de règles, notamment dans le cadre de la restauration collective. Précisons que ce qui, sans doute, fait aussi la complexité du sujet, c'est que les modes de gestion sont différents. Toutes les cantines scolaires ne sont pas gérées par les mêmes collectivités territoriales. On le rappelle juste, hein, un mot là-dessus. Les cantines des écoles maternelles et élémentaires,
1: c'est les mairies. Les collèges, ça va être les départements. Et les lycées, c'est les régions. Donc on a un petit millefeuille qui parfois se retrouve dans
0: bien
1: le
0: français,
1: pâté de maison.
0: Un millefeuille à la française.
1: Voilà, donc il y a ces responsabilités-là. Et puis on peut avoir soit la cantine qui est gérée par la collectivité. Donc on appelle ça en régie, autogestion.
0: Ce que vous appelez les cuisines centrales ?
1: Alors non, ça peut être en cuisine centrale ou ça peut être sur place. C'est là que ça devient compliqué. C'est qu'on peut gérer sa cantine soi-même au niveau de la collectivité ou délégué à une société privée, et ça peut être soit cuisiné sur place, comme ce que fait Pierre-Yves dans son collège, soit dans une cuisine centrale qui va, si elle est en liaison chaude, cuisiner le matin et ça va être livré chaud directement le midi à la cantine, ou alors ça va être cuisiné plusieurs jours avant, refroidi et livré, réfrigéré à la cantine, c'est ce qu'on appelle la liaison froide. Et puis il y a des modèles un petit peu hybrides qui prennent le meilleur des deux mondes.
0: Et ben voilà, c'est ce qui complexifie la donne, on va rentrer un peu,
3: C'est juste étonnant que les élus n'aient pas conscience de ça. J'ai des témoignages d'anciens élus dans le sud de la France qui mettaient le paquet à la cantine pour que les enfants soient ravis, et ils faisaient sa campagne électorale là-dessus. C'est quand même assez fou que les élus n'aient pas conscience de ça, et puis du levier que c'est, parce que quand même, avoir en gestion une cantine, ça veut dire qu'on peut faire de l'approvisionnement local, soutenir les producteurs, ça veut dire qu'on fait de l'éducation au goût, à la santé, enfin tout ça, c'est tout ce que ça englobe. Et donc c'est assez étonnant que les élus n'aient pas conscience de ça.
0: Et mais oui, c'est une parole très juste. Il pourrait en faire un vrai argument de campagne, surtout en voyant les sondages qui montrent que les parents, les familles sont particulièrement sensibles à ce sujet. On va continuer à en parler. On va évoquer d'ailleurs dans un instant avec vous, Marie-Pierre Membrive, et puis Anthony, on voudra son avis sur des petites marottes que vous avez, des cas particuliers, des cas concrets de préparation culinaire qui peuvent poser question ou problème dans l'univers des cantines scolaires. Mais pour l'instant, la parole est à François Simon, qui retombe en enfance avec, on va le voir, plus ou moins de délices.
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0: Dites-moi, cher François, mon petit doigt m'a dit que vous seriez allé manger quand même dans une cantine scolaire cette semaine.
5: Tiens, c'est plutôt rare, cher François-Régis, de vous découvrir quelque peu enfantin dans votre crêpe de l'information.
0: Ça m'a étonné, j'avoue.
5: Mais Effectivement, après moult autorisations, car les cantines sont tout de même des lieux sanctuarisés, je me suis rendu cette semaine dans une cantine, celle du 12e arrondissement à Paris-Bercy, et sincèrement, ça m'a fait un choc.
0: Attendez, François, vous êtes encore sensible au choc. Moi, je pensais que vous aviez troqué votre mâchoire contre un pare-choc.
5: Vous savez, je les collectionne, les chocs. Et si j'ai le cœur d'artichaut, j'ai l'estomac de pierre.
0: Allez, allez, alors, qu'est-ce que vous avez vu dans cette cantine parisienne ?
5: Bon, c'est vrai, il y a les plateaux en inox, style porte-avions ou Fleury-Mérogis. C'est pas franchement sexy. Mais si cela présente une énorme économie de manutention, une hygiène irréprochable et une manipulation efficace, dedans, il y a quoi ? En fait, ce jour-là, il y avait un délicieux velouté de lentilles corail, une lamentable escalope de dinde tristounette à souhait, mais joliment twistée par une sauce tandoori plutôt allègre. Alors qu'à côté, ce qui s'annonçait comme un pinsomme, des choux-fleurs persillés, s'avéra être franchement réussi. Cuit comme il faut, pas du tout avachi, mais avec ses dentales, ses saveurs, une belle prononciation.
0: Ah, je m'en remets pas, moi, de
1: François, la critique gastronomique.
0: François Simon qui débarque dans une cantine scolaire à Paris. Et le dessert, vous en avez pris un ou pas, François ?
5: Ouais, ouais, bon, ok, je vois venir, là. Une génuflexion prévisible à l'agroalimentaire avec une crème vanille, certes labellisée à souhait, bio et tout ça, mais lestée d'épaississant, d'amidon, de tapioca, de concentré de carottes, et de pommes et d'extrait d'algues. Bon. C'est un peu comme la télé allumée, sans même le son, une sorte de fleuve mou qu'on mange avec un regard de bovin. Pourtant, c'est tout de même un travail de Romain qu'abattent chaque jour les personnels des cantines avec une vraie ferveur. À Paris, ils arrivent dans des budgets qu'on imagine sacrément serrés à faire des prouesses. En fait, les cantines, c'est pas simplement balancer une louche de patates, c'est impressionnant comme organisation, avec des valeurs militantes, sur des denrées bio et durables, produites souvent à moins de 250 km de Paris, par exemple pour le 12e, pour les 1300 cantines municipales de la capitale.
0: C'est marrant François, mais pour le peu que je vous connaisse, je vous sens quand même un peu au bord du paradoxe.
5: Ouais, ouais, oui, c'est vrai. En fait, comment dire, en voyant ces ribambelles de futurs adultes, je me disais que je sentais une certaine solidarité. Certes, c'est admirable de pouvoir, avec l'âge, faire la différence entre une vache qui rit du Brillat Savarin, mais ce que j'en vis chez eux, c'est ce que nous perdons avec l'âge et le savoir. Par exemple, devant une pomme, comme devant un lièvre à la Royale, il faudrait tout oublier de nos connaissances. On devrait oser écouter, se taire, accueillir le doute. Entrer alors dans une sorte de virginité de la pensée, un espace minéral, dénudé, ne stockant plus vraiment, acceptant avec humilité le flux des impressions. En fait, personnellement, c'est ce que j'essaye de faire depuis des années. Ne plus penser, ne pas trop savoir, et précisément, c'est plutôt agréable, cet endroit ouaté. Il est même bienveillant. Il est enfin presque voluptueux de dire « bah, je sais pas ». Ne plus être maître de la situation, retrouver précisément une enfance à rebours, presque régresser, pleurer, avoir faim, sourire, rire, s'informer même avec son petit doigt. En fait, c'est ce que j'essaye de faire en voyant ces classes maternelles, retrouver le sens de l'émerveillement.
0: François Simon, tout est là. En enfant. Et cette expérience dans cette cantine parisienne, cher François, vous la racontez dans une vidéo sur votre compte Instagram que j'ai découverte ce matin, qui se conclut par votre fameuse formule « Je vous imite si bien, on y va ». Y retournerai-je ? Je dévoile pas la réponse.
5: Non. La suite.
0: À nos auditeurs d'aller voir votre savoureuse vidéo. Il a raison, François Simon. Cette capacité de s'émerveiller, cette curiosité, elle fait partie justement de l'enfance. Vers quel âge à peu près ? Souvent, les néophobies, c'est conditionné par l'environnement culturel, en fait, non ?
2: Oui, et puis après, on en revient un petit peu à ce qu'on disait tout à l'heure. C'est-à-dire qu'il y a déjà un socle de connaissances familiales par rapport à ça. Donc, plus on va retarder, plus l'enfant va se méfier des aliments et notamment des légumes, parce que voilà, c'est un peu le parent pauvre, on va dire, hein, de l'assiette des enfants. Donc, c'est difficile de donner un âge en soi. Oui. Mais plus on aura une présentation des aliments tôt. Et on a notamment une étude intéressante à ce sujet qui montre que même si l'enfant ne veut pas manger un aliment, ne veut pas le goûter, il ne s'agit absolument pas de le forcer, mais simplement d'expliquer en quoi il peut être intéressant de voir les parents manger cet aliment et puis d'y être exposé régulièrement. C'est un très bon moyen pour qu'à l'âge adulte, justement, ils reviennent à ces aliments-là. Donc c'est pas parce qu'ils ne le veulent pas et puis ils ne le connaissent pas que c'est inutile pour nous d'aller expliquer en fait en quoi ils sont intéressants.
6: Mais il y a aussi quelque chose qui revient souvent, c'est des aliments dont on va être dégoûté par la cantine. Moi je sais que par exemple la langue de bœuf, il y en avait à la cantine quand j'étais enfant, j'ai jamais pu en manger une fois adulte, et ça on l'entend
0: souvent
6: quand même. C'est vrai que
0: la liste est longue, y compris ces pauvres épinards qui font certainement partie de mes légumes préférés, bah, quand ils se transforment en bouillasse avec un petit peu de crème, c'est vrai qu'ensuite l'avenir de l'épinard dans la tête de l'enfant qui va grandir est un peu compromis.
2: Alors qu'une salade d'épinards frais est très très très bon, et effectivement c'est...
5: François ? Ce que j'aime bien aussi dans ce genre de configuration, c'est que souvent on se construit contre. Oui. C'est-à-dire on dit non pour s'affirmer. Oui. Et c'est ça où la nourriture aussi est un bon vecteur, parce que effectivement il y a une époque de rejet, on se construit ainsi, dans un monde qui est totalement déconstruit, et ensuite on trouve, quelle qu'elle soit d'ailleurs, sa voie.
0: Dans un instant, des cas particuliers, je le disais, que va nous présenter Marie-Pierre Membrief. Des initiatives aussi qui marchent. On va aller on va suivre Zazie, non pas dans le métro, avec Raymond Queneau, mais plutôt en Normandie, c'est ça. Vous allez dans un village de l'Eure qui a pris le taureau par les cornes, et vous allez voir, c'est passionnant.

0: C'était Venus in the Zinnia de Aldous Harding et Oak Line. Quoi de neuf au menu de nos cantines scolaires? Le débat est lancé.
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0: Zazie Tavitian, vous êtes allée sur le terrain. Vous vous intéressez au cas d'un village normand qui a pris la question de sa cantine scolaire à bras-le-corps. Hein.
2: Oui, je suis allée manger à la cantine. Vous connaissez ma passion cantine, François-Régis. Donc sauté sur l'occasion. Je me suis rendue à l'école publique élémentaire d'Alizé dans l'Eure, un village de 1600 habitants qui a remunicipalisé sa cantine il y a 8 ans. Je suis arrivée le matin. Vous le savez aussi, on ne rigole pas avec l'hygiène dans les cantines scolaires. J'ai donc revêtu mes surchaussures, ma toque, ma blouse.
0: Ah, j'aurais aimé vous voir.
2: J'étais magnifique. Il y a des photos sur le site de l'émission.
0: Sur les réseaux sociaux de Zazie,
2: voilà.
0: Ouais, sur l'émission.
2: Et j'ai rejoint le cuisinier Sébastien Dubosc dans la grande cuisine. Il était 11h, il venait de terminer les préparations des 200 repas du jour qu'il prépare pour les maternelles et l'élémentaire. Je lui ai d'abord demandé s'il se rappelait de ses souvenirs de cantine.
3: L'image que j'avais de mes souvenirs, hein, c'est beaucoup de choses industrielles. Ce qui m'a plu ici, c'est réellement on cuisine, c'est pas des plats qui arrivent tout préparés. Et là, je sais pas si vous voyez, là dans la cuisine, on a pas mal d'équipement qui est quand même assez récent.
2: Ouais, donc c'est meilleur que ce que vous cuisinez aujourd'hui que dans vos souvenirs d'enfance en tout cas.
3: Oui, tout à fait. Ouais, oui.
2: Et comment vous êtes arrivé ici ?
3: À 40 ans, l'usine où je travaillais avant, l'usine qui est juste en face, c'était l'usine de papier. Maintenant, c'est une cartonnerie qui a été rachetée par le groupe VPK. Mon poste a disparu. J'ai choisi une reconversion. C'était mon souhait déjà en sortie du collège, en troisième. Je voulais faire la restauration, mais pour des raisons familiales, je n'ai pas pu. C'est ce qui me passionnait déjà à l'époque et c'est ce qui me passionne toujours maintenant. Et donc du coup, dès 7h30, on est en tenue de cuisine et puis on cuisine, on prépare les plats. On est une restauration scolaire qu'on fait du 100% bio, tout est fait maison, quoi. On essaye d'innover. Là, il n'y a pas longtemps, on a fait des ramen. On travaille avec le boulanger de la commune qui nous fait que des produits bio. Donc voilà, c'est super pour les enfants, quoi.
2: Et qu'est-ce qu'on va manger ce midi alors ?
3: En entrée, une salade de pâtes au curcuma, thon, cornichon. Et en plat, nous allons manger une poêlée paysanne et du bourguignon, enfin de l'émincé de bourguignon qui a été mijoté pendant 16 heures avec une sauce tomate, oignon, paprika.
2: Pas une sauce au vin ?
3: Pas une sauce au vin, non. Non.
2: Et pour le dessert, qu'est-ce qu'il y a ?
3: Alors pour le dessert, il y a un gâteau yaourt avec des pommes fondantes caramélisées. Donc les enfants vont se régaler, je pense. Ouais. Dans l'ensemble, ils sont très contents. Pour ceux qui permutent pour aller au collège l'année qui suit, souvent, quand on les revoit, nous disent « Ah, c'était meilleur à la cantine ». C'est une petite satisfaction personnelle, quoi, mais ça fait plaisir.
2: Ce qui est intéressant ici, c'est que les cuisiniers ont la réaction des enfants en direct. Ils organisent aussi d'ailleurs des ateliers pour leur apprendre à se familiariser avec les légumes. Dans une semaine, Sébastien leur montrera par exemple comment cuisiner les carottes râpées de A à Z. Ce lien entre les enfants et le personnel de cantine est très important. C'est ce que racontent très bien les sociologues et anthropologues Geneviève Zoya et Laurent Vizier dans leur essai « Les cuisines de la nation ». Notamment le fait que l'industrialisation des cuisines scolaires a enlevé à la cantine son aspect éducatif et a dépossédé les personnes qui y travaillent de leur savoir-faire précieux. Ce que m'a confirmé ce midi-là Patrick Robert, cet agent municipal, il s'est formé pour devenir référent alimentation et pour réfléchir autour de toutes ces questions, que ce soit le bio, le gaspillage alimentaire, l'accessibilité. Ici, les premiers repas coûtent 0 euro et vont jusqu'à 3,90 €. Le village il vient aussi de recruter un maraîcher municipal installé sur un terrain d'Alizé. Donc ce maraîcher il fournira les cantines, mais aussi l'épicerie solidaire. Il donnera des cours de jardinage aux habitants. Car en partant de la cantine, les élus du village se sont rendus compte de toutes les ficelles qu'il y avait à tirer pour faire de l'alimentation un enjeu de vivre ensemble, de santé publique et de souveraineté alimentaire. Alors là, vous allez l'entendre, il est midi. Attention, le niveau sonore augmente. Ce jour-là, à l'école Jean Ferrat, il y avait aussi les aînés du village. Les enfants ont déboulé et Patrick Robert était à son poste pour discuter avec eux et les encourager à goûter.
4: T'as pas pris d'entrée par contre, Lidéric ? C'est des pâtes avec du thon. T'en prends un peu ? Bah vas-y. Pas d'entrée, pas de dessert. C'est quoi ça ? T'es pas allergique ? Dis-toi que tu veux pas goûter ?
5: Le jus pour goûter.
4: Allez, go.
2: Là, tu es en train de faire des petits morceaux de gâteaux parce que les enfants, ils aiment pas les gâteaux au yaourt.
4: C'est pas qu'ils aiment pas, c'est qu'ils disent qu'ils aiment pas, mais qu'ils ont pas goûté. Donc, ça leur permet de goûter et de revenir en chercher.
2: Est-ce que c'est bon la cantine ici ?
5: Oui.
2: Et je t'ai entendu dire, il y a des cornichons, t'avais l'air inquiet.
5: Ouais, j'aime pas les cornichons.
2: Et du coup, tu vas faire quoi ?
5: Je vais les mettre de côté.
6: Moi, j'aime tout, c'est très bon à la cantine.
7: C'est bio.
6: On est sûr qu'on mange sain et ça vient pas des usines, quoi.
2: Et toi, c'est quoi ton plat préféré à la cantine ?
8: C'est les pâtes carbonara.
2: Est-ce qu'il y a des choses que tu n'aimes vraiment pas manger ?
8: Bah la betterave, j'aime pas trop ça.
2: Et vous, vous n'êtes pas des enfants, là? Et vous venez déjeuner ici de temps en temps?
7: Oui, tous les 15 jours, à peu près.
9: Il y a une bonne ambiance et on est toujours bien reçus.
2: Et vous, vous avez des souvenirs de cantine quand vous étiez petit?
9: Ah oui.
7: Oui, mais ce n'était pas du tout la même chose. Hein.
9: On avait droit à la soupe tous les
7: tous
9: midis.
7: Ouais. Il n'y a pas photo.
2: La viande, ça vous a plu?
9: Oh là là, un délice, un délice.
2: Et qu'est-ce que vous allez faire après, vous?
10: Écoutez, on a après-midi crêpes avec le club Renaissance.
11: Bah, nous, on va travailler à l'école.
2: Payer leur retraite?
11: Non.
0: Vous avez mangé aussi, vous avez dit ou pas?
2: Oui, j'ai bien mangé, je me suis régalée. Et je vous ai même fait des carottes râpées avec la touche secrète du chef. Alors, excusez-moi pour ce râpage de carottes, je n'avais pas la bonne râpe ce matin.
0: Vous voulez dire qu'elles sont finement râpées?
2: C'est un peu une crème de carottes.
0: L'assaisonnement est super.
2: Voilà, mais c'est l'assaisonnement qu'a trouvé le chef de la cantine d'Alizé, parce qu'il dit que les enfants, ça les fait manger ces carottes. Est-ce que vous trouvez ce qu'il y a dans cette vinaigrette?
0: Bah, il y a clairement une petite note moutardée.
2: Il y a une petite note moutardée.
12: Mais c'est doux en même temps.
0: Mais oui, c'est doux.
12: C'est un peu sucré.
0: Moi, je sens une note fruitée, non?
13: Oui, c'est ça, ouais. Mais il y a une moutarde peut-être qui est un peu, peut-être un peu plus sucrée.
2: Il y a une moutarde et c'est le côté jus d'orange. De l'orange pressé qui donne aussi la petite touche sucrée qui plaît aux enfants.
0: Très belle initiative dans ce village de l'Eure qui a entièrement pris le contrôle de sa cantine scolaire. Ça vous parle
13: bien forcément,
0: Romelin, parce qu'on se dit que des cuisiniers sur place, et on l'entend très bien dans le reportage de Zazie, c'est finalement une façon d'avoir une relation directe avec l'enfant, de dialoguer, de participer à cette fameuse éducation.
13: Bien sûr, c'est d'être là. Et puis il faut que les enfants ils identifient qui leur fait à manger. Si on veut qu'ils aient confiance en ce qu'on leur propose, c'est bien de savoir qui c'est qui leur a fait à manger, comment, etc. Je veux dire, même le fait d'être au bout de la ligne de sève, de dire bonjour, comment ça va, bon week-end, les vacances, etc. Déjà, rien que ça, ça crée un lien avec les enfants et on les met en confiance. Donc, effectivement, bien sûr que le cuisinier est très important. L'éducation, après, on peut faire de l'éducation, on peut aller en salle, on l'a entendu là encore. Les cuisiniers qui sont dans les cantines, qui sont là en direct avec les enfants, ils ont tout le loisir d'avoir cette approche avec les enfants et de partager tout ça. Alors même s'ils goûtent pas, on peut les rassurer, on peut leur évoquer les ingrédients, leur montrer qu'il y a d'autres choses, et pourquoi est-ce que tu manges que ça et t'aimes pas, et qu'est-ce qu'on pourrait faire, leur demander de faire des propositions. Et tous ces échanges qu'on crée avec eux, on les met en confiance, et je vois qu'à la fin, il y en a qui partent après la troisième, et quelques clins d'œil, on voit qu'ils ont pris un dessert, et qu'ils vont goûter cette fois-ci, et ils comprennent de suite ce qu'on attend d'eux, et c'est génial.
0: Marie-Pierre Membrive, est-ce que justement des cuisiniers sur place, c'est le cas de l'exemple cité par Zazita Vitian, c'est le cas de vous, Pierre-Yves, des cuisiniers qui cuisinent à l'école, donc on n'est pas dans la question de la liaison froide, d'une cantine centrale, avec des plats qui arrivent, potentiellement avec des emballages plastiques, etc., même si le plastique est très régulé, mais on se rend compte que c'est pas toujours très appliqué. Est-ce que finalement, ces cuisiniers sur place, c'est pas une façon de cuisiner au plus près, au plus juste, en tenant compte du nombre exact de repas à servir, pour éviter quand même ce gaspillage?
14: Alors c'est sûr que ça facilite les choses, ça permet de s'adapter au nombre de convives, à leur goût, en ajustant les assaisonnements, etc. Mais je tiens quand même à dire que c'est pas parce qu'on est en cuisine centrale que forcément ce sera pas bon et déconnecté des envies et des goûts des enfants. Il y a des collectivités qui l'ont très bien compris, qui créent du lien entre les cuisiniers de la cuisine centrale en faisant venir les enfants pour des visites, qui vont être les ambassadeurs ensuite au niveau de l'école. Et j'ai même entendu un exemple d'une cuisine centrale en liaison chaude où les cuisiniers qui cuisinent très tôt le matin vont ensuite dans les écoles servir ce qu'ils ont préparé. Et quand ce n'est pas possible, eh bien, il y a des communes qui sont très engagées pour que le personnel de service soit sensibilisé, puisse être ambassadeur de ce qui a été fait au niveau de la cuisine centrale. Et puis, comme je le disais, il y a des modèles hybrides où on va faire au niveau de la cuisine centrale ce qui ne souffre pas trop au niveau du transport et de la conservation. Et puis, on va avoir sur place un vrai four, une friteuse parfois, un grill, et il y a des cantines dans lesquelles on mange des moules frites avec des vraies frites qui sont croustillantes, qui ont été frites sur place juste avant le service, et des moules qui ont été cuites dans un four vapeur et qui sont délicieuses.
0: Attention, parce qu'Anthony Berthoud va vous dire que les frites, évidemment, c'est de la friture, c'est du gras.
15: L'association dont je parlais tout à l'heure, en fait, 25% des enfants qui mangeaient des frites ne savaient pas que ça provenait de la pomme de terre, donc on en revient.
0: Ça part de loin.
2: Moi, j'avais une petite question sur les liaisons chaudes et les liaisons froides. Enfin, ça, c'est encore deux choses différentes, mais moi, ce que j'ai entendu, c'est que les liaisons froides, justement, elles vont mal vivre le fait de réchauffer les aliments ensuite, c'est notamment les frites en liaison froide, c'est pas très bon.
14: Ah ben, en liaison froide, et là, c'est l'ingénieur agroalimentaire qui parle, avoir du croustillant quand on est resté dans une barquette ou dans un bac inox pendant 2-3 jours et qu'on est réchauffé dans une étuve, c'est pas possible. C'est l'émigration d'eau. Donc c'est pour ça qu'il y a ces solutions hybrides où on a des vrais fours, on va pouvoir gratiner, faire du croustillant sur place, même si on a préparé un taboulé au niveau de la cuisine centrale.
0: Question prix, en un mot, parce qu'on a vu que chez, dans le cadre de votre cantine normande Zazie, on était entre 0 et 3,90 euros le repas, ce qui signifie que j'imagine qu'il y a des paliers en fonction peut-être des conditions sociales des élèves accueillis. Un rapport de l'ADEME de 2023 montre que le coût complet moyen d'un repas de cantine scolaire en moyenne en France est de 9 euros, dont 2,27 euros de denrées, plus après évidemment les coûts de main d'œuvre et de préparation. Chez vous, c'est combien, Pierre-Yves Romelard ?
13: 3,80 euros. Et pour c'est harmonisé dans tout le département récemment.
0: Waouh, donc ça reste très compétitif.
13: Bien sûr, ben, moi, quand je vais dans les boulangeries, quand je vais dans les points où on mange à l'extérieur, je ne trouve pas de repas complet à ce prix-là.
0: Waouh, on évoque avec vous, Marie-Pierre Membrive, quelques cas concrets d'options culinaires qui peuvent poser problème à la cantine. À commencer par, bon, petit sondage autour de la table, le plat préféré de nos élèves, enfin des élèves, dans les établissements scolaires en France, à votre avis ?
16: Pizza.
0: Ah,
2: les
0: François,
2: pâtes,
0: non.
15: Les frites.
0: Alors, frites, certainement.
13: Bah, oui, les frites, c'est la vie. Hein. C'est...
0: Mais il y a une préparation emblématique, il paraît même qu'un certain président de la République en raffole.
15: Un cordon bleu.
16: Ah oui.
0: Et ouais, le cordon bleu. Et Marie-Pierre Membrive veut carrément organiser des états généraux du cordon bleu, racontez-nous.
14: Oui, absolument, parce qu'on parlait de gaspillage à l'instant. Il faut savoir que les jours où il y a du cordon bleu à la cantine, il finit rarement à la poubelle. Il finit vraiment dans les estomacs de nos enfants. Et certains, d'ailleurs, découvrent le cordon bleu à la cantine. Alors, dans certaines cantines, on a des cuisiniers qui font des cordons bleus maison. C'est le grand luxe, mais dans la plupart, ce n'est pas le cas. Et on comprend qu'on n'ait pas forcément la possibilité de faire des cordons bleus maison à la cantine. On sait que ceux qui les fabriquent sont capables de faire des cordons bleus de grande qualité avec de la volaille française, sans additifs, sans arômes, sans nitrites, etc. Le truc, c'est que quand on est parent, on ne sait pas quelle est la qualité du produit servi dans la cantine de nos enfants. Et du coup, ça pose question. Et moi, je me suis intéressée dans toutes les commissions menus où je suis allée. J'ai demandé des fiches techniques de produits élaborés. Parfois, j'en ai obtenu. J'ai été un petit peu surprise, dans le bon sens ou pas forcément. Et puis, bah, sur ce cordon bleu, j'aimerais beaucoup qu'on puisse lancer cette opération d'états généraux du cordon bleu en mettant autour de la table toutes les parties prenantes pour qu'on se dise, eh ben, le cordon bleu, soit on n'en met pas à la cantine et c'est OK. Il y a d'ailleurs pas mal de collectivités qui ont décidé de le supprimer.
0: Parce que c'est trop compliqué, il y a trop de composants et il y a souvent, effectivement, parmi ces composants, on va dire des ingrédients un peu douteux. Hein.
14: C'est
0: donc,
14: ça.
0: Soit on le fait bien.
14: Soit on le fait bien et on se met tous autour de la table et on se débrouille pour se mettre d'accord pour que le cordon bleu qu'on servira dans les cantines, si on continue à en servir, ce soit un cordon bleu dont on n'ait pas honte et qui soit un produit de qualité.
0: Ça pose la question, Anthony Berthaud, évidemment, de ces produits ultra transformés qui se sont invités au menu de nos cantines scolaires et dans toute l'alimentation des Français. Hein.
15: Et dans les placards des familles. Donc effectivement, en fait, c'est une sorte de caricature de l'alimentation ultra transformée. Et comme vous le précisiez très bien, on a des additifs, on a des composés qui sont aujourd'hui reconnus comme étant délétères, ce qui n'a rien à voir avec un cordon bleu maison. Et c'est là où on peut aussi avoir du plaisir avec des ingrédients de qualité, mais on en revient encore et toujours à la cuisine, en fait, plus qu'aller vers ces aliments ultra transformés.
0: Il nous reste une poignée de minutes pour évoquer deux desserts. Marie-Pierre Membrive, Pierre-Yves Romelard, deux jolis desserts, deux cantines, preuve qu'il y a des solutions. On commence avec votre dessert, à vos cuillères, n'en dites pas trop. Vous aimez ou pas ?
2: Ouais, c'est très bon.
13: Je vous laisse goûter avant de vous dire ce que c'est, mais c'est vraiment pas compliqué. Là, on est encore sur une pratique très simple d'un dessert hyper abordable qui se met en œuvre très facilement.
0: Il y a des amandes.
13: Inspiré d'un dessert libanais, j'en dis un peu plus au fur et à mesure.
0: Bien, c'est bon.
13: Et des échanges qu'on a fait avec Pascal Barbeau et l'équipe de l'Astrance pour essayer de trouver des petites idées comme ça. Et
0: Pascal Barbeau, vous évoquez un super chef parisien
13: génial,
0: qui officie à deux pas de la maison de la radio.
13: Et qui prend du temps pour échanger avec moi et pour trouver de nouvelles idées, de nouvelles recettes. Et encore une fois, donc, du coup, une méthode ou une technique, un mode opératoire qu'on diversifie, donc on part sur cette base de lait féculé, et puis après on invente tout ce qu'on veut, donc on a le moule arabi au Liban, et puis là on est sur une crème d'agrumes, j'ai mis quelques amandes grillées parce que c'est plus simple et moins onéreux que la pistache, et c'est de chez nous. Après on peut faire la même chose avec du caramel, du chocolat, enfin voilà, on multiplie la mode opératoire, enfin on fait 10 recettes, 15 recettes différentes avec ça.
0: En un mot, c'est bien ou c'est pas bien ?
15: Oui, très bien, et puis vraiment les oléagineux, c'est une mine d'or nutritionnelle pour les enfants. Donc,
0: et ben voilà, magnifique. Magnésium, hein, notamment, les et fibres. Plein de bons minéraux. minéraux et des fibres.
15: On a vitamine E,
13: et un lait de la ferme en bio, c'est génial aussi.
0: Génial, une poignée de minutes parce que vous avez apporté un énorme appareil, mais qui peut être aussi réduit à la maison, voilà. Ça s'appelle un...
14: Un coupe-fruit.
0: Et qu'est-ce que ça change, le coupe-fruit ?
14: Eh bien, il y a quelqu'un un jour qui a dit « mangez des pommes ». Moi, j'ai envie de dire « servez des pommes coupées dans les cantines, toutes les cantines de France ». Parce que les enseignes de restauration rapide l'ont bien compris il y a une vingtaine d'années. Quand on sert les fruits coupés aux enfants, eh bien, ils les mangent. Ils aiment manger avec leurs mains. Quand ils sont petits, ben, les dents sont trop petites pour couper la pomme. Vous avez déjà vu un couteau de cantine ? Essayez de couper une pomme
0: ou
14: une orange avec.
0: Le coupe-fruit est vraiment un game changer. Hein.
14: Complètement. Il y a des communes qui ont équipé tous leurs animateurs de coupe-fruits. Et quand ils ont le temps, ils peuvent le faire à la main avec celui que vous pouvez avoir à la maison. Moi, depuis que j'en ai acheté un, je peux vous dire qu'on mange beaucoup plus de fruits. Et
0: alors,
14: sur les pommes, les poires, les oranges, eh ben, il y a des cantines qui se sont équipées de cet engin qui permet d'étrogner la pomme ou la poire et de faire des quartiers. Moi, il m'a fallu 7 ans pour convaincre mairie et son prestataire d'acheter ce truc. J'ai dû faire la démo en mode téléachat et maintenant, les enfants dans les cantines de ma commune mangent davantage de fruits et on en gaspille moins.
0: Mais Marie-Pierre Mambré, il faut la mettre sur un marché, c'est nickel. Hein. Les fruits coupés changent tout et ça évite aussi le gaspillage, c'est magnifique.
14: Ouais.
0: On est obligé de conclure sur cette démonstration très concluante et on va se régaler avec des pommes et des poires bio que vous nous avez apporté. Un immense merci Marie-Pierre Mambré. Mission cantine scolaire à lire chez... Michalon, merci beaucoup Pierre-Yves Romain.
13: Avec grand plaisir, avec grand
0: plaisir.
13: C'était
0: un vrai bonheur de vous recevoir. Demain, on profite de nos derniers jours de vacances pour explorer les rives et la cuisine du lac de Côme en Italie. Alors à demain, si vous avez encore faim.

0: Après les infos, vous avez rendez-vous avec Victor de Quiver pour le débat de midi. Quel thème aujourd'hui, Victor ?
1: Aujourd'hui, François-Régis, dans le débat de midi, pédocriminel, peut-on faire confiance à la justice ? Il y a 80 000 plaintes pour violences sexuelles sur mineurs non traitées. Aujourd'hui en France, des citoyens décident alors de piéger eux-mêmes les pédocriminels. Justice citoyenne ou justice parallèle ? Où est la limite ? On en débat juste après le flash. Appelez-nous dès maintenant au 01 45 24 7000.
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0: La sécurité civile, c'est ce que réclame Manuel Bompard, le coordinateur de la France Insoumise, alors que le gouvernement vient d'annoncer 12 millions d'euros pour les communes sinistrées des Landes et de la Gironde. Des mesures aussi pour les particuliers, les entreprises et le secteur du tourisme. Il manque 1 ou 2 kilomètres aux pompiers belges pour encercler définitivement l'incendie dans la réserve des Hautes-Fagnes à l'est du pays. C'est le pire de l'histoire de la Belgique. La jonction doit permettre de progresser et d'éteindre enfin le feu. Les 5 départements du Grand Est subissent encore aujourd'hui une vague de pollution atmosphérique en raison des fumées dégagées. Une femme d'une 50aine d'années est décédée dans l'incendie de plusieurs appartements à Sevran, en Seine-Saint-Denis. Le feu a pris hier au 10e étage d'un immeuble. 2 pompiers sortent blessés de l'intervention, dont un grièvement après avoir inhalé des fumées toxiques. Le détroit d'Hormuz restera fermé tant que Washington n'aura pas satisfait les exigences de Téhéran. Déclaration ce matin du négociateur en chef iranien. Parmi ces exigences, la levée du blocus naval américain, de l'embargo pétrolier, le déblocage des avoirs iraniens gelés. C'est donc toujours le statu quo dans la zone. Une réunion d'urgence entre les organisations syndicales et la Direction générale des finances publiques a commencé il y a une heure. Information de nos collègues de France Info. Après la cyberattaque contre le fisc fin juin, le Premier ministre a demandé hier un audit interne approfondi en plus de l'enquête judiciaire. La moitié des près de 700 000 contribuables victimes ont commencé à recevoir des mails d'information. Un coup de pouce pour acheter les fournitures et des vêtements pour la rentrée. C'est aujourd'hui qu'est versée l'allocation de rentrée scolaire. Près de 3 millions de familles la reçoivent sous condition de ressources. Un grand pas pour Sophie Adenau. L'astronaute va devenir tout à l'heure la première française à sortir dans l'espace. 6h30 à l'extérieur de la Station Spatiale Internationale pour réparer une antenne avec un collègue américain. C'est le Graal de tous les astronautes. Début de la sortie à 14h35. Et puis l'heure de gloire aussi pour l'artiste franco-béninoise Angélique Kidjo, aujourd'hui aux États-Unis. Elle devient la première chanteuse africaine à avoir son étoile incrustée sur le prestigieux Walk of Fame à Los Angeles.
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0: Midi 5 sur France Inter, merci de votre écoute fidèle. À suivre le débat de midi avec Victor de Quiver. Bonjour Victor.
8: Bonjour Céline et merci. Retour de l'information à 13h sur France Inter. Bonjour et bienvenue dans le débat de midi. Le 29 mai dernier, Liana, une fillette de 11 ans, disparaît à la sortie de son collège. 6 jours plus tard, son corps est retrouvé dans un silo agricole. Son agresseur présumé avait déjà été visé par 2 plaintes pour violences sexuelles sur mineurs. Il n'avait jamais été entendu par la police.
9: Il y a eu un dysfonctionnement grave du service public de la justice. À notre connaissance, il y a 70 000 plaintes aujourd'hui en France, pour lequel il y a une infraction qui touche les mineurs.
8: Gérald Darmanin le reconnaît, la justice est défaillante. Il manque des milliers d'enquêteurs en France. Les brigades de mineurs sont submergées.

0: et certains services ont jusqu'à 4000 dossiers à juger. La justice crée de l'injustice, nous dira une de nos invitées aujourd'hui. Alors faut-il laisser les citoyens agir ? Faut-il piéger les pédocriminels en se faisant par exemple passer pour des jeunes filles grâce à l'IA ? Après tout, n'a-t-on pas besoin de toutes les bonnes volontés pour lutter contre ce fléau ? Mais ces actions ont leurs risques, ils peuvent parasiter les enquêtes des policiers. Et puis, veut-on vraiment normaliser l'autojustice ? N'est-ce pas risqué pour notre démocratie ? Pédocriminels, peut-on faire confiance à la justice ? C'est notre débat du jour.
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0: Le sujet est important, il vous inspire déjà, chers auditeurs, chères auditrices. Théo milite de Rodez pour le durcissement des peines et la castration chimique. Les pédocriminels sortent trop souvent de prison et recommencent. Léa, quant à elle, craint qu'on sombre dans une société de la toute surveillance. Je comprends les piégeurs, mais ils m'inquiètent. Pour débattre de ce sujet sensible, nous avons un plateau remarquable aujourd'hui. Dex, bonjour. Vous avez une vingtaine d'années et vous êtes piégeur de pédocriminels, membre de l'association 211 Organisation. Vous vous faites régulièrement passer pour des adolescentes en ligne grâce à l'intelligence artificielle. Pourquoi ?
2: Alors nous, c'est simple, on a constaté qu'il y avait énormément de présumés pédocriminels sur les réseaux et que c'est très très très facile d'en trouver. Avec un faux profil d'une petite fille, en 2-3 minutes, vous avez déjà des messages. Donc c'est après ce constat qu'on a essayé d'agir à notre manière, sans vouloir remplacer la justice, bien sûr. Donc on a essayé d'agir à notre manière pour aider un maximum les forces de l'ordre, la justice, et pour aider à notre manière.
0: Dex, vous témoignez ce midi masqué, vous avez peur des représailles ?
2: C'est plus pour une question de sécurité. Je préfère venir car le but n'est pas de faire des apparitions publiques tous les jours, mais d'essayer d'apporter ce que j'ai vécu, mon expérience avec l'association. Et pour la cagoule, c'est une histoire de sécurité pour éviter, pour garder mon anonymat.
0: Plusieurs cibles de vos canulars ont été placées en garde à vue ou condamnées. L'idée, c'est bien de prémâcher le travail de la justice en envoyant des preuves. Est-ce que cette justice arrive à suivre ?
2: Pas toujours, malheureusement, à cause de plusieurs soucis, de manque de moyens. Bon, on va en parler après, mais des fois, effectivement, ça va vite, ça marche. Et des fois, c'est plus long. Sur certains dossiers, ça peut durer des mois et des mois où ça reste... On est sans réponse. Et sur la plupart de nos dossiers, d'ailleurs, on est sans réponse après. Donc nous, on envoie le dossier et on n'a pas de réponse. Par exemple, la dernière histoire, Dominique, ce qui s'est passé avec le streamer Finizi, on a appris qu'il s'est fait incarcérer.
0: Le professeur d'EPS retraité qui avait fait beaucoup parler de lui en mai dernier.
2: Exactement.
0: Vous l'avez piégé, enfin, un de vos collègues l'avait piégé avec une apparence de jeune fille.
2: Un membre de l'association. On a appris qu'il était en prison et en attente de jugement par les médias. C'est-à-dire qu'on ne le sait pas, nous, donc ça veut dire qu'on apprend sur les médias, donc voilà.
0: Justine Probst, bonjour.
3: Bonjour.
0: Vous êtes substitut du procureur et secrétaire national du syndicat de la magistrature. Vous travaillez sur les dossiers de violences sexuelles. Est-ce que la justice apprend de ses erreurs, depuis en particulier l'affaire Liana dont on vient de parler ?
3: La justice a la conscience de ses failles. C'est-à-dire que avant même l'affaire Liana, on savait qu'on ne protégeait pas les enfants à la hauteur de ce qui est attendu, à la hauteur des dossiers qu'on a dans nos cabinets. Il y a des raisons multifactorielles, évidemment, qui tiennent à la fois à des moyens, on y reviendra sûrement,
0: oui,
3: mais également à l'allocation de ces moyens. Et c'est deux pieds sur lesquels on essaye d'alerter. On alerte d'ailleurs les ministres et les politiciens, politiciennes depuis de nombreuses années, bien avant, malheureusement, l'affaire Liana.
0: Nathalie Tomasini, bonjour.
4: Bonjour.
0: Vous êtes avocate, vous avez fondé en 2020 l'un des premiers cabinets spécialisés dans les violences intrafamiliales en France. Vous venez de publier Scandaleuse Justice chez Icône Éditions. Faut-il se faire justice soi-même aujourd'hui ?
4: Mais la question que vous posez est grave et je la pose effectivement dans mon livre. Pourquoi elle est grave ? Parce qu'elle remet en question notre démocratie et ses fondamentaux et l'institution judiciaire. Donc je dirais qu'aujourd'hui, il va falloir renverser la table, modifier cette institution judiciaire pour que votre question n'ait plus à être posée. On ne peut pas se faire justice soi-même.
0: Jean-Christophe Couvy, bonjour.
5: Bonjour.
0: Vous êtes policier, secrétaire national du syndicat Unité. Vous dites qu'il manque 2500 enquêteurs en France, 80 000 dossiers. Hein, on parlait de 70 000 quand on écoutait Gérald Darmanin. C'est plutôt 80 000 dossiers de violences sexuelles qui sont en cours et qui ne sont pas traités. Selon vous, la justice est inefficace aujourd'hui ?
5: Alors, c'est pas que la justice, c'est la chaîne pénale elle-même qui est déficiente. Et quand j'entends ou quand j'ai lu que M. Darmanin disait qu'il y avait un manque d'investissement du personnel, bah, aujourd'hui, pour les enquêteurs, le problème, c'est pas l'engagement en fait. C'est de se sentir abandonné.
0: Et j'ai vous sentez abandonné ?
5: Oui, on se sent abandonné parce qu'en fait, en face de nous, on a le regard des victimes. Mmh. Elles comptent sur nous. Il y a de l'empathie, on travaille dessus, on bétonne des dossiers, et en fait, on est noyé par le flux et par les stocks.
0: Oui, c'est ça, plus de 4000 dossiers parfois pour certains services.
5: Et quand vous, alors, oui, et quand vous le mettez sur le stock général des dossiers, c'est 3 millions de procédures qui sont aujourd'hui pas traitées. On a distribué des flyers en octobre pour alerter la population en leur disant, attention, il nous faut plus d'officiers de police judiciaire, plus d'enquêteurs, parce que derrière, c'est le citoyen qui est pénalisé et qui a une attente, et aujourd'hui, l'État ne répond pas à cette attente.
0: Merci, on va donc discuter de toutes ces questions brûlant tout au long de l'émission. Et vous, chers auditeurs, chères auditrices, qu'en pensez-vous ? Pensez-vous que la justice est efficace en matière de pédocriminalité ? Pensez-vous qu'on doit tous s'y mettre ? Doit-on piéger les pédocriminels ? Écrivez-nous au 01 45 24 7000. On en discute après La Rage de Kenny Arcana.

0: France Inter, il est midi 14, c'est le débat de midi. Peut-on faire confiance à la justice en matière de pédocriminalité? On en discute avec le piégeur d'Aix, la magistrate Justine Probst, le policier Jean-Christophe Couvy, l'avocate Nathalie Tomasini, et avec vous au 01 45 24 7000. Nathalie Tomasini, en tant qu'avocate, vous dites que la justice crée de l'injustice. Alors vous parlez d'enquête bâclée, de délais interminables pour les plaintes et les indemnisations. Les victimes doivent relancer aussi sans arrêt les commissariats pour avoir des nouvelles. Elles se sentent abandonnées, selon vous, les victimes ?
1: Absolument. Les délais, déjà, c'est un point majeur. Aujourd'hui, on ne fixe pas de délais, notamment aux enquêteurs, notamment aux magistrats, pour traiter ces dossiers. On parle de délais raisonnables. Moi, je m'insurge contre ça. Des victimes n'ont aucune nouvelle des plaintes déposées. Elles ne savent pas si le dossier a été classé, s'il a été renvoyé. On devrait fixer un délai maximum pour étudier une plainte, pour convoquer les présumés auteurs, un délai maximum d'un mois, par exemple. Et pour traiter notamment des instructions, vous savez que moi, j'ai des dossiers en instruction qui concernent des mineurs. Ça fait 5 ans qu'on n'a même pas un avis d'information. C'est-à-dire que ces délais, en fait, c'est une victimisation secondaire des victimes.
0: Oui, parce qu'on a la crainte aussi de pouvoir recroiser son agresseur éventuel, etc.
1: Non seulement ça, mais les victimes voudraient qu'il y ait plus de transparence. Mmh. Elles voudraient être informées et elles ne le sont pas. Et nous faisons office précisément d'aider ces victimes à connaître l'état d'avancement de leur dossier. Et c'est pas normal.
0: Justine Probst, vous en tant que magistrate, vous reconnaissez un manque de moyens, mais vous parlez aussi d'acculturation de la magistrature vis-à-vis des violences sexuelles. Vous dites qu'on n'enquête pas assez bien en France, qu'il y a des classements sans suite, sans creuser. C'est pas seulement un problème de moyens ?
2: Non, c'est un problème de moyens et ça c'est incontestable, c'est-à-dire qu'on n'a pas assez d'officiers de police judiciaire, on n'a pas de réelle police judiciaire. Je pense qu'on peut même aller jusqu'à dire ça, c'est-à-dire que la police judiciaire aujourd'hui, elle relève du pouvoir exécutif, et donc en fait, si on a des manifestations, eh bien, des enquêteurs vont pouvoir être mis sur la voie publique. On l'a vu dans le rapport d'inspection Liana, où on a un gendarme pendant 7 semaines qui ne va pas faire son travail parce qu'il y a des manifestations d'agriculteurs, et donc il met ses enquêtes à l'arrêt. Ça montre vraiment le problème qu'on a de manière générale d'un manque de police judiciaire et d'une police judiciaire qui n'appartient pas uniquement à l'autorité judiciaire. Première chose. Et deuxième chose, dans le traitement des dossiers, effectivement, il y a des grandes marges de progression. On a eu plein de rapports qui se sont succédés sur le traitement des violences sexuelles et des violences sexuelles sur mineurs. Et ce que l'on voit, c'est que en raison aussi de la situation des services d'enquête, il y a des actes d'enquête qu'on ne fait pas. Par exemple, et ça a un lien direct avec votre thème d'aujourd'hui, le fait d'aller perquisitionner dans les dossiers, on a un viol sur mineur, on ne va pas automatiquement aller chercher le matériel informatique parce qu'on se dit qu'on est là pour traiter d'un viol, par exemple d'un grand-père sur son petit-fils. Bon, pourquoi on irait chercher l'ordinateur ? Et en fait, si on allait chercher l'ordinateur, ce qu'on voit, c'est que dans la plupart du temps, il y a du contenu pédopornographique dans les ordinateurs, des mises en cause pour des faits de viol et d'agression sexuelle. Et ça, c'est objectivé depuis de nombreuses années. C'est-à-dire que les enquêteurs souhaiteraient le faire, ne peuvent pas le faire parce que, comme on l'a déjà dit, ils ont un nombre de dossiers extrêmement important. Et le but pour eux, c'est de clôturer aussi parce qu'il y a une politique du chiffre qui est indubitable. On leur met des pressions. Il faut regarder.
0: De chiffre, de clôturer, de classer les dossiers.
2: Combien on a de dossier en stock, le temps de traitement d'un dossier, et c'est vrai quand on voit les indicateurs de performance du ministère de l'Intérieur par rapport à la police judiciaire, c'est effectivement ça, c'est vraiment quantitatif et on n'est pas du tout sur du qualitatif, c'est-à-dire le taux d'élucidation, c'est pas forcément intéressant en matière de viol, parce qu'en fait souvent on connaît l'auteur, l'idée c'est de voir le taux de poursuite, et est-ce que ça a permis de donner lieu à un procès ou quelque chose comme ça, donc on voit bien que on a des logiciels, on va dire de pensée, ministère de l'Intérieur mais aussi justice, qui sont pas vraiment calibrés pour les faits dont on parle, les dossiers dont on parle, et donc ça se ressent dans la façon qu'on a traité les dossiers qui s'imposent à des enquêteurs, et je rejoins les propos du policier qui est à mes côtés, c'est-à-dire qu'on a des enquêteurs de très très bonne volonté en brigade des mineurs, en brigade d'atteinte aux personnes, qui sont complètement sous l'eau et qui sont pressurisés, stressés de faire des erreurs.
0: Demandons-lui, Jean-Christophe Couvy, vous en tant que policier, c'est un système d'acculturation aussi, il faut le dire, ou c'est seulement un problème de moyens ?
3: Alors je suis pas souvent d'accord avec le syndicat de la magistrature, mais là c'est une très bonne.
0: Oui, là vous surprenez.
3: Parce qu'on vit, voilà, oui. Non, mais parce que quoi, tout est possible. Non, mais en fait, effectivement, nous, on a un souci, c'est-à-dire qu'on a une double hiérarchie. On a la hiérarchie judiciaire et la hiérarchie administrative. Et en fait, aujourd'hui, le pilotage se fait par la hiérarchie administrative. Il n'y a qu'une chose qui marche bien dans le ministère de l'Intérieur, c'est les statistiques. Oui, c'est parce que derrière, il y a des primes. Mais c'est con, enfin, c'est bête, mais c'est comme ça.
0: Pour vous, par exemple, policier, vous touchez une prime.
3: Alors, pas que nous, c'est surtout la hiérarchie qui touche des primes parce qu'ils ont atteint des objectifs de résolution d'affaires, de sortir des dossiers. Le préfet est content, le ministre est content, tout le monde est content. Sauf qu'en fait, l'enquêteur, lui, est très frustré parce qu'il ne va pas souvent au fond de l'enquête, parce qu'il faut sortir, parce qu'il y a une pression. On lui dit, faut sortir des dossiers, ça ne va pas assez vite. Moi, je veux du résultat et je veux du chiffre. Voilà. Donc ça, déjà, c'est dur à avaler.
0: Mais quand même, Jean-Christophe, vous dites que la communication entre la justice et vous n'est pas idéale.
3: Mais elle n'est pas idéale, mais en fait, elle se fait quand même. C'est-à-dire que les OPJ, les officiers de police judiciaire, sont tous les jours au téléphone avec le procureur de la République ou le magistrat instructeur, parce qu'ils rendent des comptes, parce qu'en fait, à un moment donné, le magistrat ne peut pas lui non plus avoir la main mise sur toute la procédure. C'est très très long, ça prend du temps, c'est chronophage. Et donc, il fait confiance aussi à l'enquêteur, qui lui fait un compte-rendu d'enquête, entre guillemets, qui est direct de l'enquête qui dit voilà on en est, voilà ce qu'on a fait, voilà ce que je propose de faire, là on va aller là, etc.
0: Mais idéologiquement, vous êtes toujours raccord avec la magistrature?
3: Pas toujours, parce que des fois on a des points de vue différents, mais en principe, oui. Enfin, moi sur le terrain, je suis officier de police judiciaire. Moi, j'ai souvent été aussi en contact avec les magistrats. Bon, il y a des fois, effectivement, on n'est pas d'accord sur le principe. Par exemple, on va dire, la plainte n'est pas caractéristique. Enfin, et on va nous dire, bon, prenez la plainte quand même et on instruit quand même. On dit, ouais, mais c'est très léger, je vois pas trop. C'est pas grave, on le fait parce qu'on sait jamais, etc. Donc en fait, on a aussi, on nous a enlevé un petit peu aussi aux policiers ce discernement sur est-ce que la plainte est recevable ou pas, là où avant, par exemple, on n'aurait pas pris de plainte, alors pas forcément sur les mineurs, mais sur plein d'autres sujets, et en fait, ça participe à engorger aussi le système. Aujourd'hui, c'est le tout plainte.
0: Qu'est-ce qui décide de ça, pardon? La magistrature.
2: Bah, c'est la magistrature, et il y a eu un changement de culture. Alors, je sais pas si on... le but, c'est pas d'être d'accord, mais de manière très technique, avant, ce qui était beaucoup critiqué par les associations de victimes, mais aussi par la magistrature parfois, c'est qu'on disait, ma plainte n'a pas été prise. Oui. On a pris une main courante, et en fait, du coup, on prenait, c'est un peu un procès-verbal de renseignement, mais ce qui veut dire qu'il n'y a pas d'enquête derrière. Et il y avait beaucoup de critiques, on en a parlé beaucoup pour les violences conjugales, de voir que... dans des dossiers de féminicide, on avait des victimes qui étaient venues plusieurs fois au commissariat et la plainte n'avait pas été prise.
0: Donc ça a apporté des choses positives, et en même temps, ça rajoute de l'administratif.
3: Forcément, ça rajoute de l'administratif. On n'a pas assez de moyens humains pour traiter toutes les enquêtes, en fait. Et du coup, le système s'engorge. Mmh. Et vu que le politique, je suis désolé de le dire, mais ne résout pas le problème, en fait. C'est-à-dire qu'ils font des sorties d'images, de communication. Ça y est, par exemple, moi j'ai entendu M. Darmanin qui a dit « J'ai créé l'Office centrale des mineurs en 2023. Ok, c'est vrai, il a fait. Sauf que derrière, aujourd'hui, on est entre 55 et 60 enquêteurs sur un chiffre de 85 qui doit être réalisé. Donc, on n'a même pas assez d'enquêteurs pour remplir cet office. Mmh. Il a fallu attendre 2 ans pour avoir une salle Mélanie, pour un office central des mineurs, vous voyez. Donc, en fait, la communication, c'est « je l'ai créé », mais après, dans les faits, je rame pour trouver des fonctionnaires qui sont aguerris et qui sont intéressés par la matière, parce que tout le monde n'est pas intéressé non plus par la matière.
0: Oui, et puis, Dex, il y a aussi un problème, vous le mentionnez parfois, de recueil de la parole des victimes et surtout des mineurs. C'est pas simple.
4: Effectivement, nous, on le voit, en fait, tout ce que vous dites, nous, on le voit du côté humain, parce qu'il y a beaucoup de familles qui viennent nous voir désemparés, qui nous disent en fait, ça fait 4 mois, j'ai pas de nouvelles, on sait pas ce qui se passe, ma fille elle a ça, en fait ils sont désemparés, et ils viennent nous voir, mais nous on peut pas faire mieux que la justice.
0: Oui.
4: Nous on collabore avec la justice, on essaye d'aider la justice, mais quand il y a un problème dans la justice, on peut rien faire.
0: Alors il y a plein d'auditeurs et d'auditrices qui écrivent, Anne dit la police est débordée, donc oui, il faut se faire justice soi-même, la honte doit changer de camp. On a aussi Olivier qui dit qu'il a été victime à l'âge de 7 ans, 13 ans, et qu'il n'est pas pour lui d'accord avec ce qu'il appelle la vengeance. Est-ce que vous appelez ça d'ailleurs de la vengeance, l'idée de piéger ces pédocriminels?
4: Alors c'est pas de la vengeance, parce que la vengeance, comme vous avez dit, ça s'implique de faire la justice soi-même, oui. C'est pas ce qu'on fait.
0: Par contre, il y a quand même un phénomène de médiatisation aussi. Je regardais encore votre compte Instagram hier de pédocriminels que vous filmez, que vous publiez aussi ces vidéos.
4: C'était dans le cadre, vous parlez du streamer Finuzi. Oui, ouais, c'est plus dans le cadre. En fait, lui, c'est spécial parce que lui, d'abord, il faisait ses vidéos. Et ensuite, on l'a approché pour dire, pour qu'il y ait un cadre associatif avec ouais. un cadre légal, parce qu'on est entouré par des avocats. Il y a des, on est entouré.
0: Oui, vous travaillez pas tout seul.
4: C'est ça, on travaille pas seul. Et c'était pour lui donner aussi un cadre. Et du coup, lui, ce qu'il fait, c'est aussi un membre de notre association, mais du coup, c'est un peu plus, vu qu'il filme. Mais quand vous regardez la vidéo, c'est pas, il y a pas de violence. C'est vraiment, il accompagne jusqu'à la police. Et d'ailleurs, la police a très bien réagi sur la vidéo. Ils se sont occupés. Et elle est.
0: C'est une manière aussi pour vous de médiatiser la façon dont ça se passe, la façon dont les enfants sont abordés en ligne. C'est important aussi ce côté-là de médiatiser.
4: Exactement, en fait, on montre, parce qu'en fait, les gens ne se rendent pas forcément compte du nombre de présumés pédocriminels qu'il y a dans les réseaux sociaux en général. Vous avez juste à voir une vidéo d'une petite fille sur TikTok, vous allez dans les commentaires, vous allez voir un monsieur de 40 ans qui dit « Ah, t'es super jolie », des vidéos comme ça. Ou juste sur les sites de chat public, les choses comme ça, il y en a énormément. Donc en fait, on le montre pour essayer de prévenir les parents, qu'ils essaient de surveiller un peu plus leur enfant, faire un peu plus attention pour que ça arrive le moins possible.
0: Juste une propste, vous dites qu'il y a quand même des avancées. Ce qu'a prouvé l'affaire Liana, c'est l'absence de coopération justement entre les fichiers des pédocriminels entre pays. On passe à côté de suspects alors qu'ils ont parfois été identifiés. Est-ce que là aussi, ça a un peu avancé quand même, ça a un peu changé depuis quelques mois?
2: Ça n'a pas changé, c'est-à-dire que on a eu une priorisation, enfin comment dire, on en parlait tout à l'heure, le ministre de la Justice a demandé au procureur de faire le point sur tous les dossiers qu'ils avaient dans leur cabinet,
0: juillet.
2: Et d'ici le 14 juillet, il y avait un mois pour le faire, de faire le point, de reprioriser, de voir avec les enquêteurs. Bon, on découvre qu'il y a, enfin nous on le découvre pas, on le savait que tout n'était pas enregistré du côté justice, donc ce que je veux vous dire c'est que sur les avancées, je ne dirais pas qu'il n'y a pas eu d'avancées en matière de protection des mineurs ces dernières décennies. On avance un peu, c'est-à-dire qu'il y a des auditions qui sont un peu plus adaptées, mais on n'a pas assez de lieux. Donc, je pense que je ne dirais pas qu'il y a eu d'avancées majeures en termes de protection des mineurs.
0: Et Jean-Christophe Couvi, vous allez même jusqu'à dire que parfois, par exemple, vous payez de votre argent personnel des repas, des cafés, des vêtements à certaines victimes. Vous faites des cagnottes. On en est là aujourd'hui en France.
3: Oui, les cagnottes café. Moi, j'ai des collègues, effectivement, quand on reçoit une victime, on lui paye un café. Ce n'est pas l'administration qui le paye, c'est on le prend sur nos moyens.
0: Pour qu'elle soit accueillie le mieux possible.
3: Oui, parce qu'il y a un problème aussi d'accueil du public et surtout des victimes. C'est pas que du public, c'est les victimes. La prise en charge. Alors ça se fait aussi de mieux en mieux, mais c'est pris sur le. Voilà, sur l'argent des policiers. Et surtout, ce qui est problématique, si vous voulez, c'est que aujourd'hui, quand on reçoit des victimes, en fait, on est leur interface. Et donc, on est dans l'empathie, mais en même temps, on doit avancer et travailler là-dessus. Et c'est très compliqué parce que du coup, on ne se sent pas non plus aidé forcément. Mmh. Voilà. Et je pense qu'aujourd'hui, ce qui change, c'est qu'il y a une prise de conscience sur ce problème-là. Et donc, il faut en faire vraiment une priorité nationale parce que c'est un fléau. Quand j'entends qu'il y a, enfin, je lis même, il y a 160 000 enfants qui sont victimes d'agressions sexuelles par an, c'est un enfant toutes les 3 minutes.
1: C'est-à-dire,
3: toutes les 3 minutes, il y a un enfant qui est victime.
0: Oui,
3: mais là, aujourd'hui, on a l'impression qu'on découvre le problème.
1: Alors, moi, je voudrais revenir un petit peu sur tout ce qui a été dit parce que je suis un petit peu peinée, voire en colère. Que ce soit les policiers ou les magistrats, finalement, tout le monde parle des moyens. Alors, moi aussi, effectivement, j'estime qu'il n'y a pas les moyens nécessaires pour juguler ce fléau des violences sexuelles contre les mineurs. Mais tout de même, il ne faut pas oublier aussi, et on parlait de manque d'engagement de certains fonctionnaires de police, des délais incompressibles concernant les instructions.
0: Ça se fait sans argent, selon vous.
1: Effectivement, je crois qu'il y a une responsabilité qui est collective. C'est-à-dire que ça part des moyens avec un problème de formation, que ce soit des policiers, des magistrats, mais également des experts. Parce que je voudrais revenir sur l'affaire Liana, et notamment sur l'affaire de la petite Rosa, qui précédait l'affaire Liana, puisque cette petite fille avait été violée plus de 11 fois, et que finalement, le Jérôme B., le principal suspect, celui qui va donc violer et tuer Liana, n'avait pas été entendu, n'avait pas été convoqué.
0: Il est présumé encore innocent.
1: Il est présumé innocent, certes, puisqu'il n'a pas été condamné.
0: Jugé.
1: Donc aujourd'hui, il est présumé innocent. Mais enfin, il y a quand même suffisamment d'éléments probants qui convergent vers sa culpabilité. Ce que je voudrais dire, c'est que dans ce dossier précisément, il y a eu quand même un cafouillage. Il y a eu des renvois de commissariat à commissariat par la voie postale du dossier. Il y a eu des convocations qui n'ont pas été faites. Il y a eu également la petite Rosa qui avait été entendue et qui le protocole Mélanie n'avait pas été respecté. Il y a eu un expert qui a rendu un rapport qui n'avait pas été daté, qui n'avait pas été signé, un expert qui n'était même pas sur les listes des cours d'appel d'experts.
0: On comprend donc, bien, il y a un problème de culture aussi que vous dénoncez
1: moi,
0: aujourd'hui.
1: Je veux bien qu'on se renvoie la balle, mais non. En fait, et vous l'avez rappelé, il y a des dysfonctionnements à tous les stades de la procédure judiciaire. Et les moyens en rajoutent, parce que les locaux sont obsolètes, il y a un problème informatique, c'est vrai, on fonctionne, c'est extrêmement vétuste. Moi qui passe ma vie dans les commissariats, je peux en parler.
0: On va parler de tout ça, Maître Tomasini.
1: C'est pas la seule raison.
0: Il faut qu'on lance le disque. Et vous, chers auditeurs, chères auditrices, que pensez-vous de ce débat ? Est-ce qu'on peut faire confiance à la justice en matière de pédocriminalité ? Est-ce qu'il faut laisser les citoyens agir à la place de la police ou à côté ? Dites-nous ce que vous en pensez au 01 45 24 7000. On en parle dans un instant après To Be Loved de Parcells.

0: C'était To Be Loved de Parcells.
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0: Il est midi 32, pédocriminel, peut-on faire confiance à la justice? On en discute avec le piégeur d'Aix, la magistrate Justine Probst, le policier Jean-Christophe Couvy, l'avocate Nathalie Tomasini et avec vous Cédric Ténat, bonjour.
2: Bonjour.
0: Merci d'être avec nous ce midi. Vous êtes le fondateur de l'association Les Enfants d'Argus. Alors votre association crée des profils d'enfants virtuels sur les réseaux sociaux, des enfants avant la puberté. Alors on parle de CM2, début 5e. Et vous nous dites qu'en 2-3 heures, vous recevez déjà 20 demandes d'amis d'adultes. Vous, vous faites des captures d'écran, vous envoyez au procureur du domicile du présumé. J'imagine que faire ce que vous faites dans votre association doit pas être facile de lire aussi tout ce que vous lisez.
2: Alors lire, effectivement, c'est assez dur, hein, puisque très souvent, c'est des manipulateurs. Mais au-delà de lire, on a malheureusement certains cas où on nous envoie du contenu pédocriminel. Dernièrement, c'était un homme qui se filmait en selfie pour nous prouver à nous, enfants de 10 ans ou 11 ans, comme vous l'avez dit, qu'on a le droit de faire l'amour quand on veut et que papa et maman nous mentent. Donc il se filmait en selfie en train de violer sa nièce de 6 ans,
0: oui. Ah oui, et on voit, on reconnaît son visage, par exemple, ou est-ce qu'il se camoufle ?
2: Totalement, oui.
0: Est-ce que je peux vous poser une question personnelle ? Pourquoi est-ce que vous êtes retrouvé à agir dans ce cadre associatif-là ?
2: Ben, vous y avez répondu tout à l'heure, hein, ou certains de vos personnes qui sont sur le plateau. 160 000 enfants par an, un gosse toutes les 3 minutes, 400 enfants par jour. On ne faut pas se demander pourquoi moi je fais ça, c'est pourquoi il n'y a pas plus de gens qui ne le font pas, qui le font. Il ne faut pas toujours se dire est-ce qu'il a été violé, pas violé, on s'en fout. Il faut aujourd'hui protéger les enfants. Les moyens qu'il faut mettre, c'est des moyens importants, et comme on l'entend, il n'y a pas assez de moyens. Moi, je suis en contact avec beaucoup de policiers qui me disent on est débordés par les dossiers parce que M. Darmanin nous a dit qu'il fallait accélérer. Le problème, c'est qu'il n'a pas mis des hommes en plus. Il a donné plein de dossiers en plus à des hommes qui sont déjà débordés.
0: Il a mis la pression. Jean-Christophe Couvy, en tant que policier, est-ce que ces actions, que ce soit d'Aix ou les enfants d'Argus, vous aident ou vous gênent ? Et est-ce que c'est légal de piéger ? Est-ce qu'on peut faire un petit update sur cette question ?
3: Normalement non, parce qu'enfin... Oui et non. C'est-à-dire que l'idée, c'est pas de faire justice soi-même. Nous, ça nous aide. Alors, ça peut nous aider parce qu'effectivement, on nous apporte un nouveau dossier. En même temps, moi, je dis attention parce que on est aussi, même souvent, sur la procédure. Et donc, il y a une enquête en cours. Et quand on voit des visages de pédocriminels sur les réseaux sociaux en disant, regardez, voilà sa tête, etc., etc.
0: Ah, parfois, ça peut leur faire peur. Ils peuvent
3: déjà
0: des preuves.
3: S'identifier en disant, mince, je suis peut-être dans l'œil du cyclone, donc je vais détruire des pièces à conviction. Voilà, donc nous, ça nous met aussi des bâtons dans les roues. Maintenant, quand c'est fait, j'allais dire par en back-office, où on dit, voilà, on a récupéré des preuves, on vous les donne, à vous de gérer, etc. Ça peut être un appui, mais encore une fois, il faut que ce soit bien encadré. Et après, par contre, voilà, vous n'avez pas le droit de dénoncer quelqu'un, de l'afficher sur les réseaux sociaux, parce qu'il est innocent jusqu'à preuve du contraire, il y a un droit à l'image aussi, enfin voilà, c'est très particulier quand même. Et puis nous, je vous dis, encore une fois, on ne peut pas se substituer au travail des policiers et des magistrats. La démocratie, c'est ça aussi. Oui. C'est respecter la loi comme elle est. Si elle est mal faite, ce n'est pas notre problème à nous, c'est le problème des législateurs. Donc c'est dans l'Assemblée nationale, que ce soit le cirque, qui s'amuse justement, enfin qui s'amuse pas, mais qui travaille sur des lois qui peuvent nous aider encore plus.
0: Justine Probst, à quel moment des preuves que nos amis piégeurs associatifs récoltent sont recevables ou pas ?
4: La preuve, elle est libre en fait. Je veux dire, quand on est citoyen, on constitue un dossier. Par ailleurs, il peut y avoir des infractions qui en résultent, c'est-à-dire que, par exemple, je peux être en détention d'images pédopornographiques parce que je suis allée chercher un monsieur. Enfin voilà, je suis allée chercher des images pour les donner à la justice, mais il y a plein de. Enfin voilà, je peux trouver des infractions. Maintenant, est-ce qu'un signalement, il peut être traité ? Oui, parce qu'en fait, la police, elle a un cadre à respecter. Le citoyen, il amène des éléments. Il a peut-être commis des infractions pour obtenir ces éléments, mais les éléments n'en sont pas plus valables. Après, il faudrait voir. Je sais, c'est vraiment une réponse très générale. Il y a des cas particuliers, effectivement, quand on est enquêteur, quand on est magistrat, on a très peur que notre procédure elle puisse tomber. Donc, globalement, en soi, rien ne l'empêche. Maintenant, effectivement, il y a des risques.
0: On est avec Michel au téléphone qui nous appelle de Choisy-le-Roi, je crois. Bonjour Michel.
5: Bonjour.
0: Alors vous, justement, ce travail associatif, il est important et vous êtes plutôt pour, mais vous avez une petite remarque à nous faire, je crois.
5: en met une grande remarque, et pas plutôt pour, carrément pour que tous les moyens soient mis en place pour arrêter ces personnes qui sont nuisibles, qui sont néfastes, qui font du mal. Je ne comprends même pas pourquoi on pose la question. Tous les moyens devraient être bons. Légaux, pas légaux, on n'en a rien à faire. Pas d'état d'âme, pas de scrupules dans ces cas-là. Par contre, ensuite, oui, s'en occuper parce que, à mon avis, ce sont des cas de pathologie lourde. Mais ça, c'est un autre problème. C'est le problème de la psychiatrie qui va, on le sait, très mal en France.
0: Et bien justement, ça nous donne une parfaite transition. Merci Michel, parce que c'est aussi ce que vous faites dans votre association, Cédric Ténat. D'abord, est-ce qu'on peut avoir juste un chiffre sur la récidive de ces pédocriminels quand ils sortent comment ça se passe, Justine Prost? Est-ce qu'il y a plus ou moins de récidives? Est-ce qu'on réussit à se traiter quand on est pédophile?
4: J'ai pas les chiffres. Vous me prenez au dépourvu.
6: C'est un vrai débat. C'est un vrai débat parce que apparemment, il y a certaines statistiques qui disent que pas forcément les pédophiles récidivent. Concernant les dossiers que je traite dans mon cabinet, très clairement, il y a une récidive quasi systématique. Donc je ne sais pas
0: C'est un effet de loupe par rapport à votre exercice ou si.
6: Si vous voulez, il y a les tenants qui disent c'est très bipolaire. Certains disent on ne peut pas évoquer de récidive systématique avec les pédocriminels. Et les intervenants qui traitent ces dossiers disent oui, tout de même. Et les psychiatres également.
0: Il faut quand même distinguer, et c'est important, et vous le faites très bien Cédric Ténat, de distinguer les pédophiles des pédocriminels. La pédophilie est une maladie, c'est pas un choix, c'est le choix de passer à l'acte qui fait le pédocriminel. Et d'ailleurs, une partie de votre association aide les pédophiles qui n'ont pas encore agi à se soigner. Mais vous dites que ce pôle ne fonctionne pas dans votre association. Voilà. Pourquoi ?
2: Bon, ce pôle ne fonctionne absolument pas. Juste pour venir sur un tout petit point, 80% des gens qu'on fait arrêter sont récidivistes.
6: Voilà.
2: 80%. C'est pas un ou deux.
0: Mais pourquoi est-ce que ça fonctionne pas quand on vous appelle ça ? Il y avait une ligne, on peut vous appeler on n'ose pas parce qu'on a peur justement
2: Parce que ça reste un tabou énorme en France. Vous avez en Allemagne, aux heures de grandes écoutes, des numéros de téléphone qui passent sur les chaînes principales pour pouvoir aider justement les pédophiles pour qu'ils ne deviennent pas pédocriminels. C'est une manière de protéger les enfants, il y en a plusieurs. C'est une manière de protéger les enfants. Si le gars ne passe pas à l'acte, je dis le gars parce que 99% des cas, c'est des hommes, même si on a réussi déjà à faire arrêter des femmes. Si c'est un tel tabou que les gens ne le font pas.
0: Mais Cédric Ténat, brisons-le ce tabou. Si jamais il y a des auditeurs ou des auditrices qui ressentent des pulsions, qu'est-ce qu'ils doivent faire ?
2: Il y a des numéros de téléphone qui existent en France, ou aller voir directement un médecin, un psy ou quelqu'un qui pourra vous encadrer. Mais s'il vous plaît, ne passez pas à l'acte. Et ne pas passer à l'acte, ça ne veut pas dire se contenter de regarder des vidéos pédoporno. Une vidéo pédoporno, c'est un enfant qui est violé. Donc j'ai déjà entendu dire oui, mais moi je fais juste. Je me contente pour m'exciter de regarder des vidéos. Une vidéo, c'est un crime.
6: Mais ce qu'il faut bien comprendre, c'est que en réalité, ces hommes sont structurés d'une certaine manière. C'est-à-dire qu'ils ont une libido, ils ont une attirance depuis très longtemps envers les enfants. Peut-être eux-mêmes, et il y en a beaucoup, ont été abusés,
0: subi des abus, bien sûr,
6: dans l'enfance. Donc c'est très difficile, finalement, de les, j'allais dire, j'emploie un terme qui n'est pas le bon, mais de les désintoxiquer. C'est extrêmement...
0: De les soigner, on va préférer.
6: Oui, mais bon, je parle de toxicité parce que ce sont des êtres toxiques dans leur rapport à l'autre et dans leur rapport aux enfants. Donc c'est pour ça que je prends ce qualificatif. Ce que je voulais dire tout de même, c'est que de surcroît, on est, à mon avis, trop laxiste par rapport aux pédocriminels, notamment lorsque il est nécessaire, encore aujourd'hui, dans le système qui est le nôtre, de demander leur autorisation pour la castration chimique. Il faut en parler. Effectivement, dans mon livre, je suis assez extrême. Et je suis pour une castration chimique sans demande de l'autorisation du pédocriminel, avec même une puce sous-cutanée pour qu'ils continuent à prendre leur traitement, parce que très souvent...
0: Est-ce qu'on peut aller jusque-là? Est-ce que c'est légal, Justine Probst, par exemple?
4: Non, à l'heure actuelle...
6: Non, à l'heure actuelle, ça ne l'est pas.
4: Il y a un principe de dignité, enfin, en fait, on ne peut pas forcer quelqu'un à se soigner. Par contre, on peut en tirer les conséquences. Moi, j'apporterais peut-être un autre avis, mais peut-être quelque chose de complémentaire. Il y a la psychiatrie qui est intéressante quand on parle des profils. Il y a aussi la sociologie et l'anthropologie. Et ce qu'on voit aussi, c'est qu'on est dans une société qui n'a pas encore aboli le concept de... culture du viol, de reconnaître en fait...
0: Ça fait partie d'un système, c'est ça.
4: C'est un système, on est sur un système, on est sur une culture, c'est pas qu'une essentialisation des personnes qui seraient des malades, des monstres, on est sorti d'ailleurs de ça, c'est de se dire que le violeur, c'est monsieur tout le monde. Mmh. Et effectivement, monsieur tout le monde, ça peut être un médecin, on l'a vu dans un grand procès il y a pas longtemps, ça peut être un médecin, ça peut être un père de famille normal, mais qui en fait va aller vers les enfants, et ça, il y a une anthropologue, et j'arrêterai là-dessus, Dorothée Dossi, qui est extrêmement intéressante, qui a travaillé sur ce... Elle parle de domination, enfin, en fait, on est vraiment dans un système de domination, et qu'est-ce qui est le plus simple à attaquer? C'est un enfant parce qu'il ne peut pas parler, parce qu'il ne peut pas réagir. Et donc, en fait, elle parle de viol d'aubaine.
0: Cédric Ténat, vous vouliez juste réagir et après, je vous donne la parole à Jean-Christophe Couvi.
2: Oui, très rapidement. Violer des enfants, c'est également interdit. On se dit, là, comme vient de dire Maître Tomasini, est-ce que mettre des puces dans les criminels, ça pourrait être possible? C'est illégal. Ouais, bah, violer des enfants, si, c'est illégal. Ça serait bien d'essayer de protéger les enfants. Et juste un dernier petit truc. Nous, tout ce qu'on fait au sein de l'association, c'est légal.
0: Les enfants
2: d'Argus. On ne fait absolument rien au sein de l'association, les enfants d'Argus, qui serait légal. À tel point qu'on a des policiers qui viennent en stage dans l'association. J'ai des conventions de stage avec des policiers. J'ai formé certains policiers. C'est un peu prétentieux, mais en tout cas, on leur a fait voir nos méthodes. On fait même partie dans une école de police en France de leur mallette pédagogique. On peut, sans moyen, on n'a aucun moyen financier de l'État français, rien, zéro, faire arrêter énormément de pédocriminels, ce qui va pouvoir protéger des enfants. On a eu 60 procès l'année dernière, on va en avoir au moins une centaine cette année.
0: Et vous revendiquez aussi zéro classement sans suite. Jean-Christophe Couvi, en tant que policier, vous vouliez réagir?
3: Oui, tout à l'heure, par rapport justement à M. Ténat, c'était sur la France, en fait, je voulais juste dire que sur le contenu pédocriminel, c'est le 5e hébergeur européen et le 9e mondial. Il faut prendre ça en compte. Donc quand je dis souvent que c'est pédoland ici, c'est vrai. C'est-à-dire qu'on c'est une affaire quand même, nationale. Malheureusement, on est quand même dans le haut du panier. Et par exemple, l'Office des mineurs en 2024, j'avais ces chiffres-là, a réceptionné 164 516 signalements. Ils ont priorisé 2200 signalements pour interpeller 199 individus. Donc en fait, si vous voulez, nous, c'est le ministère de l'urgence. Et on trie, on est une gare de triage. Et on essaie de trier du plus urgent au moins urgent, sachant qu'il y a toujours des victimes, parce qu'on ne peut pas tout traiter. On ne peut pas tout traiter en même temps non plus. Et donc on fait des choix personnels.
0: Des choix personnels.
3: En fonction de l'urgence. Et donc on se dit, là, il y a plus urgent. Et quand vous traitez un dossier urgent, il y a le stock. Et d'un seul coup, il y a un flagrant délit qui arrive, et donc on vous dit, il y a encore plus urgent que ce que vous traitez là qui est urgent. Donc en fait, c'est sans fin. Et donc du coup, c'est pour ça qu'on veut des moyens, quand on dit on veut des moyens humains, parce qu'il nous faut des enquêteurs, il n'y a pas que l'IA ou le système informatique qui peut pouvoir gérer ça.
6: Ça, c'est certain.
0: Merci à tous les cinq d'avoir débattu avec nous ce midi. Merci Nathalie Tomasini, votre livre Scandaleuse Justice est disponible chez Icône Édition. Merci Cédric Ténat des Enfants d'Argus, Juliette Dex et Jean-Christophe Couvi, Justine Probst. Merci beaucoup, merci à vous de nous suivre avec autant de fidélité. Le débat de midi, c'est terminé pour aujourd'hui. On se retrouve demain avec un autre débat. Faut-il en finir avec les ultra-riches? On attend vos messages dès à présent au 01 45 24 7000. À la programmation du débat de midi, Cyrine Benyounès, Caroline Prota, nos stagiaires, Lily Petitot-Normand et Kenza Demnati. À la réalisation, Amazir Amadaïne, guest. À la programmation musicale, Thierry Dupin. À la technique aujourd'hui, Rémi Sistiaga et Nicolas Delmas. Il est midi 46, c'est l'heure du jeu des 1000 euros avec Nicolas Stouffet, toute la semaine à Saint-Bardou dans la Drôme. Une émission déjà diffusée en octobre 2025.
7: Chers amis, bonjour!
8: Bonjour!
7: Saint-Bardou se trouve très près de Romans-sur-Isère, qui est une très belle ville d'ailleurs, avec une superbe collégiale romane Saint-Barnard qui domine l'Isère, dans la Drôme. Et Saint-Bardou, c'est un village qui compte 650 habitants. Saint-Bardou est avant tout une commune rurale, culture de fruits, notamment des abricots et de céréales. Il y a aussi des maraîchers bio, des apiculteurs, un horticulteur, un producteur de vin et un producteur de vanille, ce qui est quand même assez rare en France métropolitaine. métropolitaine, ce qui est même très rare. Il cultive la vanille sous serre. Il vient de se lancer, il y a peu de temps, producteur de vanille à Saint-Bardoux dans la Drôme. C'est quand même original. On trouve aussi des producteurs de truffes, parce que la Drôme des Collines, dont Saint-Bardoux fait partie, est l'une des premières régions de production de truffes en France. Saint-Bardoux, qui possède aussi des fabricants de tomes de chèvre, et là, c'est une tradition presque. Il faut dire qu'il y a plusieurs décennies, chaque ferme avait un petit troupeau, et donc la commune comptait, à une époque en tout cas, a compté plus de chèvres que d'habitants, dit-on. L'un de ces producteurs de fromage actuels a été doublement médaillé d'or en 2023 et 2025 au concours général du Salon de l'agriculture de Paris. Depuis le nord du département de la Drôme, merci de jouer avec nous et d'accompagner notre duo sélectionné pour aujourd'hui. Je veux parler de Marie-Jo Pagès et de Jean-Marie Forit. Bonjour Marie-Jo.
8: Bonjour Nicolas.
7: Avez-vous déjà joué avec nous ?
8: Non.
7: Chez vous ?
8: Oui,
7: à l'écoute.
8: Tous les jours.
7: Tous les jours, à 12h45. Oui. Et beaucoup de lectures parmi vos activités de loisirs, oui. Et surtout des romans policiers.
8: Oui, surtout des polars essentiellement scandinaves et puis écossais, plutôt du Nord en fait.
7: Un conseil de lecture que vous pourriez nous donner ?
8: Ah oui, il y a un livre, enfin une trilogie que j'aime particulièrement qui s'appelle « La trilogie écossaise » de Peter May. Et c'est un livre que j'aime beaucoup, j'ai lu plusieurs fois et que j'offre très volontiers à mes amis.
7: Et quel est l'univers de cette trilogie écossaise ?
8: Ça se passe dans les Hébrides,
7: oui.
8: Dans les îles à l'ouest de l'Écosse.
7: C'est aussi le cadre, c'est l'ambiance.
8: Oui, parce que c'est le premier tome, ça s'appelle l'île des chasseurs d'oiseaux. Et c'est une tradition aux Hébrides où les jeunes partent une semaine, ou je ne sais plus, dans une île où... il se passe quelque chose de terrible, c'est-à-dire qu'ils chassent les œufs et les jeunes oiseaux.
7: Ah ouais.
8: Voilà, c'est une tradition écossaise et après, bon, c'est ouais. Toute bon. Une histoire.
7: Bonjour l'ambiance, Marie-Jo.
8: Oui.
7: Merci beaucoup. Trilogie écossaise de Peter May. Vous jouez avec Jean-Marie Forit. Bonjour Jean-Marie.
9: Bonjour Nicolas.
7: Ah, vous êtes venu de pas loin, vous, Jean-Marie.
9: Ah, de la capitale, Romans.
7: Romans, oui, Romans sur Isère, bien sûr. Il y a une spécialité gastronomique, une pâtisserie à Romans sur Isère. La pogne, non ?
9: Ah, la pogne, oui. Enfin, la pogne, on en trouve partout, à Valence
7: bon,
9: aussi.
7: D'accord, donc, d'accord, oui, très oui, bien. Oui, oui. Bon, je pensais que c'était de Romans, mais ok, ok. Moi, on m'a dit que la pogne, c'était de Romans, c'est ça ?
9: Oui, oui, non, mais...
7: Mais on en trouve aussi à Lille, bien sûr, mais voilà.
9: Je dois préciser que je suis valentinois et qu'on mange beaucoup de pognes à Valence et on mange aussi le Suisse qui est propre à Valence.
7: Ah, le Suisse, voilà. D'accord. Le Suisse, c'est Valence, la pogne, voilà. C'est Roman. Jean-Marie, vous faites beaucoup de chant choral.
9: Oui, c'est notre passion, mon épouse et moi. Donc nous chantons dans une chorale à Roman, au fil des voix. Je dirige un petit chœur au Temple Saint-Ruf à Valence et mon épouse y chante, évidemment. Et nous chantons aussi à l'atelier chœur de Vaucora à Tournon-sur-Rhône. Donc j'espère qu'il y aura beaucoup de questions sur la musique.
7: Ça, c'est vous qui avez tiré au sort les questions. Et je constate, en effet, qu'il n'y en a pas du tout. Marie-Jo et Jean-Marie, voici le jeu. Première question bleue de Claudie Humblot de Montpellier. En 1874, quel est le tableau de Claude Monet au sujet duquel un article a donné le nom d'un courant impressionniste ?
9: Impression soleil levant. Hein. Oui. Impression soleil levant.
7: De Claude Monet qui a donné l'impressionnisme. Tableau exposé au musée Marmottan-Monet ou Monet-Marmottan à Paris. Autre question, et également question sur l'art pictural. Pas de musique, hein, toujours pas, je suis désolé. Maxime Pinsard de Torfou dans l'Essonne vous demande qui a peint la toile intitulée « Des glaneuses » ou « Les glaneuses ».
8: Millet.
9: Millet, oui.
7: Et son prénom à cet homme-là, c'était...
9: Claude.
8: Jean-François.
7: Jean-François Millet, oui. Jean-François Millet. Des glaneuses, 1857. Trois femmes récoltent le blé à la main. Des glaneuses est une œuvre de Millet exposée au musée d'Orsay. Troisième question bleue, de Françoise Molina à Saint-Hilaire-de-Riez, en Vendée. La chauve-souris est un mammifère volant. De quel ordre fait-elle partie ? Quel est le nom donné à l'ordre qui inclut les chauves-souris et puis d'autres ?
9: Les chiroptères, hein ?
8: Oui, je crois que c'est ça. Vas-y, vas-y.
9: Les chiroptères.
7: L'ordre des chiroptères, ça s'écrit C-H-I. Et ça se prononce bien chiroptère. Maintenant, Marie-Jo et Jean-Marie, une question blanche de Carole Aymar, des Adrets en Isère. Quel est le premier athlète masculin à avoir franchi une barre à 6 mètres de hauteur en saut à la perche ? Il a été depuis détrôné, mais il a été le premier à franchir une barre à 6 mètres de hauteur.
9: Je suis pas sûr. Oui, bah si.
8: Sergueï Boubka.
7: L'Ukrainien Sergueï Boubka, bonne réponse. Le premier à avoir franchi la barre des 6 mètres en saut à la perche, c'était le 13 juillet 1985 au stade Jean-Bouin à Paris. Sergueï Boubka. Question blanche également, question cinéma, toujours pas de musique, hein, dites donc. Question d'Aurore Cantagrel à Vendôme, dans le Loir-et-Cher. Dans l'histoire du cinéma, quel est le titre du premier film parlant et sonore ? Un film sorti en 1927 aux États-Unis.
9: Parlant et sonore, qu'est-ce que ça veut
8: dire ?
9: Aux États-Unis.
7: Il est considéré comme le tout premier film parlant et sonore.
9: Ça serait de Max Ophuls, non ?
8: Essaye, essaye. On essaye plusieurs.
9: Nosferatu.
8: Non.
9: Je sais pas.
8: Les Lumières de la Ville.
7: Pas les Lumières de la Ville.
9: Nosferatu, non.
7: Nosferatu, non plus.
8: Je sais pas.
7: Les 30 secondes sont écoulées. Question mise de côté pour qu'elle vous soit reproposée dans peu de temps. Dans l'immédiat, Marie-Jo et Jean-Marie, vous qui nous suivez sur France Inter, franceinter.fr, l'application mobile Radio France, la question rouge d'aujourd'hui, au nom de l'université angevine du temps libre à Angers, quel lac, parfois aussi nommé rivière d'ailleurs, est situé à Hyde Park à Londres ? Quelle rivière traverse Hyde Park à Londres ou quel lac ? Parce que ça ressemble plutôt à un lac. C'est un lac artificiel alimenté par une rivière. Quel est le nom de ce lac à Hyde Park à Londres ?
8: Oui.
7: Oui, mais enfin, bon, c'est un lac. Parfois, on dit que c'est une rivière.
8: La Serpentine.
7: La Serpentine, vous avez raison, Marie-Jo. Serpentine. En fait, lac artificiel alimenté par une rivière nommée Westbourne. Mais on dit qu'il s'agit de la Serpentine ou de Serpentine, si on prononce à l'anglaise, ce qui est bien normal s'agissant de Hyde Park à Londres. Une question. Une question blanche à reposer à Marie-Jo et à Jean-Marie. Toujours à propos de ce film dont il faut trouver le titre, question envoyée par Aurore Cantagrel à Vendôme dans le Loir-et-Cher, dans l'histoire du cinéma, quel est le premier film parlant sorti en 1927 aux États-Unis ?
9: C'est trop tôt.
7: Tenter, oui, sans risque.
9: On essaye Limelight, les Lumières de la Ville.
7: Les Lumières de la Ville, déjà proposé, je crois. Il s'agit du film Le Chanteur de Jazz, Jazz Singer, le chanteur de jazz, qui est le premier film parlant de l'histoire du cinéma, sorti en 1927 aux États-Unis. Le Chanteur de Jazz, Aurore Cantagrel à Vendôme, gagne 30 euros. Marie-Jo Pagès et Jean-Marie Forit, vous pouvez vous arrêter maintenant. Vous pouvez aussi, par le repêchage, peut-être tenter le...
10: Banco.
7: En passant par le repêchage, tenter le banco.
9: Banco.
7: Repêchage, quel est le titre de cette chanson dont voici l'introduction musicale ?

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1: Michel Tourdias du Mans vous demande les noms de deux artistes de la cour de Louis XIV qui ont connu une gloire universelle. Précision dans la question, évidemment, la question qui n'est pas terminée. Ils avaient en commun leur prénom Jean-Baptiste. Quels étaient leurs noms respectifs ? Je rappelle, je repose la question tranquillement. Deux artistes de la cour de Louis XIV ont connu une gloire universelle. Ils avaient en commun leur prénom. Ils s'appelaient tous les deux Jean-Baptiste. Quels étaient leurs noms respectifs ?
2: Vas-y. Non. Allez, vas-y.
1: Il nous faut deux noms, bien sûr.
2: Alors, Jean-Baptiste Poquelin, dit Molière.
3: Et Jean-Baptiste Lully.
1: Vous voyez qu'il y avait un peu de musique quand même dans cette émission, ça se confirme. Bonne réponse, les deux Jean-Baptiste à l'époque de Louis XIV. Banco gagné. On peut s'arrêter là. Si, c'est possible. On peut aussi continuer en tentant le...
3: Super.
2: On continue. Allez, super.
3: Super
1: Banco. La toute dernière question de cette émission aujourd'hui, c'est naturellement une question qui peut vous rapporter 1000 euros. Nous la devons à Marine Hubert d'Espinasse-Vauzelles dans l'Allier. La voie francigena, ou voie francigène en français, est un chemin de pèlerinage qui passe par la France, la Suisse, pour arriver à Rome. Mais de quelle ville britannique part-il ou part-elle cette voie francigène, via francigena ? De quelle ville britannique part ce chemin ?
2: Non, vas-y. Allez.
1: Vous avez une idée ? Est-ce que c'est la même déjà ?
3: On a la même idée, oui.
1: Vous avez la même idée ? D'accord.
3: C'est pas forcément la bonne.
1: Ah, ça, je vais vous le dire.
3: Alors, on pensait à Canterbury.
1: Canterbury ! En hommage à l'archevêque de Canterbury, qui s'était rendu à Rome en 990 pour rencontrer le pape. Beau parcours, un beau chemin de pèlerinage, je ne sais pas, mais en tout cas, beau parcours au jeu des 1000 euros pour notre duo de candidats d'aujourd'hui, Marie-Jo Pagès et Jean-Marie Fauride, qui repartent avec les 1000 euros, naturellement, puisqu'ils ont gagné Super Banco, mais aussi avec les Odyssées, aventures, récits historiques, découvertes, 40 histoires incroyables, écrites par Laure Grand Besançon, coédition France Inter Les Arènes pour ce livre. Très bonne journée. Et pour le spécial jeune, je vous dis à demain, si vous le voulez bien.
4: Merci Nicolas Stoufflet, on vous retrouve demain, toujours à Saint-Bardoux dans la Drôme. Les enregistrements du jeu des 1000 euros reprennent aujourd'hui à Redon, en Ille-et-Vilaine, au Carré Neuf, à 17h et 18h30. Demain, c'est Lorient, au Palais des Congrès.
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4: 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C'est l'heure du journal de Christelle Rebière. Bonjour Christelle.
6: Bonjour à tous. 2026, Odyssée de l'espace pour Sophie Adnaud. Dans une heure et demie, la Française sera dans le vide infini à 400 km au-dessus de nos têtes pour remplacer une antenne. Elle est déjà en train de s'habiller. Top départ des courses de la rentrée avec le versement de l'allocation pour les plus modestes. Et pour les fournitures scolaires, ne tardez pas à faire vos achats. On vous expliquera pourquoi. Le racisme pas retenu par le parquet de Valence dans le meurtre de Thomas Perotto dans un bal à Crépol, contrairement au juge, au cœur du dossier, les insultes. L'équivalent d'Amazon en Russie cible des attaques de drones ukrainiens, une façon de rendre la guerre visible. Et puis Gianni Infantino, qui est bien le tout-puissant patron de la FIFA. Kevin Lamour, le numéro 3, qui avait critiqué son projet pour les futures Coupes du Monde, est prié d'aller jouer ailleurs.
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0: et elle est dans la phase essentielle qui consiste à respirer de l'oxygène pur. Pourquoi cet oxygène ? Eh bien pour purger l'azote contenu dans le sang et éviter ainsi, comme chez les plongeurs, un accident de décompression. Le scaphandre a en effet été dépressurisé pour ne pas être trop rigide. Quand ce sera fini, fin de l'habillage avec l'aide de coéquipiers. À noter que seuls les gants sont sur mesure. Pour les combinaisons, les astronautes ont pioché dans le stock à bord, un haut et un bas qui leur convenaient. Des ajustements ont été faits pour augmenter le confort et ce n'est pas du luxe, a dit Sophie Adenau sur les réseaux sociaux. On se souvient que Thomas Pesquet était sorti avec des bleus et des contusions à force d'ouvrir et de fermer les mains dans ce scaphandre si rigide. Une fois le casque enfilé, la visière refermée, ils passeront seuls dans le sas où, là encore, la pression est abaissée. Ensuite, au top de Houston, ouverture de l'écoutille et début de la sortie. À 27 000 km par heure au-dessus de nos têtes, leur journée sera intense pour changer cette antenne. Ils verront le soleil se lever et se coucher 4 fois et se retrouveront donc toutes les 45 minutes dans le noir complet. Mais leur combinaison est comme un petit vaisseau. Elle régule la température, elle évacue l'humidité, elle contient de l'eau à boire à la paille. Elle comporte même un jetpack, ce petit système de secours avec moteur pour les ramener vers l'ISS au cas où la ligne de vie se casserait.
1: Et ça nous amène directement à Hollywood parce qu'on pense à Gravity, Interstellar, 2001, Odyssée de l'espace, Star Wars. Son immensité et son insondable mystère en font un terrain de jeu pour les réalisateurs. Bonjour Corinne Pellissier.
2: Bonjour.
1: Alors on a envie de balayer avec vous quelques-uns de ces classiques du cinéma pour comprendre pourquoi le genre plaît autant.
2: Vous voyez les films de requins ? Eh bien, c'est un peu pareil, c'est spectaculaire, c'est l'aventure et ça fait peur. Car dans l'espace, on ne vous entend pas crier, réplique culte du film Alien de Ridley Scott. Pour une version ici fantasmée de l'espace peuplé de monstres, d'extraterrestres ou de phénomènes surnaturels ultra puissants, tous les grands cinéastes à Hollywood et même ailleurs se sont prêtés au jeu. Brian De Palma, Mission to Mars, George Lucas avec la franchise Star Wars et ses 10 milliards de recettes au box-office, Paul Verhoeven, Starship Troopers, ces araignées géantes au fin de l'espace. Et puis, bien sûr, le plus culte, Stanley Kubrick, 2001, Odyssée de l'espace et son fameux monolithe noir qui émet des signaux. On pourrait en citer comme ça des dizaines, des films sur ou dans l'espace qui nous fascinent car ils nous renvoient souvent à notre condition d'humain fragile face à l'immensité, l'inconnu. Ryan Gosling, par exemple, dans First Man de Damien Chazelle, sur les pas du premier homme sur la Lune. Ce voyage réalisé quasiment dans une boîte de conserve. Sandra Bullock, George Clooney, aussi dans le film Gravity d'Alfonso Cuarón en 2013, référence implacable qui nous a tous tenus en apnée. Alors, on n'est clairement pas toujours dans le happy ending, mais c'est un genre qui, au-delà de l'aventure, nous invite aussi à l'introspection, à la recherche de sens. Brad Pitt et James Gray dans le film Ad Astra, la recherche de son père disparu dans l'espace. Matt Damon, seul sur Mars, en mode survie, toujours chez Ridley Scott. Ou encore Matthew McConaughey en explorateur d'un monde nouveau dans le magnifique Interstellar de Christopher Nolan.
1: Corinne Pellissier, merci.
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1: À 2 semaines pile de la rentrée, c'est un peu déjà la rentrée avec le versement de l'allocation qui lui est dédiée à 3 millions de familles sous conditions de ressources. Elle varie entre 426 et 466 euros selon l'âge de votre enfant. Une aide précieuse pour acheter des vêtements, payer la cantine, mais aussi et surtout les fournitures scolaires. Le fameux cahier 21-29-7 à grands carreaux, par exemple. Mais cette rentrée va-t-elle coûter plus cher aux parents ? Bonjour Luc Chemla.
4: Bonjour.
1: Une chose est sûre, il faut faire les courses maintenant.
4: Oui, c'est le meilleur moment pour bénéficier des meilleurs prix, qui sont d'ailleurs légèrement à la baisse par rapport à l'an dernier. Moins 2% dans les enseignes spécialisées, d'après l'Association des industriels de la papeterie et du bureau. De leur côté, certains poids lourds de la grande distribution, comme Leclerc, communiquent aussi beaucoup sur la diminution des tarifs et vont même plus loin. Moins 5% quasiment chez Coopérative U. Il faut dire qu'il y a de l'enjeu. C'est un produit d'appel à l'approche de la rentrée, d'où les nombreuses promotions. J'ai regardé tout à l'heure, vous pouvez par exemple acheter 5 cahiers au prix de 3 ou bénéficier de bons de réduction à partir d'un certain montant d'achat. Les enseignes peuvent se le permettre car ces produits ont été fabriqués et commandés avant le blocage du détroit d'Ormuz.
1: Voilà, on se dépêche donc parce que les prix vont augmenter dès l'automne.
4: Oui, car une fois que ce stock sera écoulé, seront vendus les produits conçus et transportés après le début de la guerre au Moyen-Orient qui a fait bondir le prix du pétrole. La différence sera nette, anticipe Noé Baudouin de l'association de consommateurs Que Choisir Ensemble.
5: Dans les fournitures scolaires, il y a beaucoup de plastique et du coup, ça va se répercuter sur la matière première qui est le pétrole, donc sur les prix en rayon dès l'automne 2026. Là, les prix restent très fortement augmentés et on peut être compris entre 5 et 10

0: Elle conseille donc plus que jamais de faire ses courses le plus tôt possible.
1: Luc Chemla, une commission d'enquête parlementaire sur la gestion des incendies. C'est ce que réclame Manuel Bompard, le coordinateur de la France Insoumise, au lendemain des annonces d'aide de l'exécutif de l'ordre de 100 millions d'euros pour les sinistrés du Sud-Ouest et du Var. Il accuse le gouvernement d'avoir menti sur les moyens de la sécurité civile qui ne sont, selon lui, pas adéquats. Ce drame était devenu hautement politique. Le meurtre de Thomas Perotto, 16 ans, dans un bal de village à Crépol en novembre 2023. Il y avait eu une bagarre avec des jeunes venus d'un quartier populaire de Romans-sur-Isère. L'enjeu, c'est de savoir si c'est un acte raciste. Finalement, le parquet de Valence, dans son réquisitoire définitif, conteste ce caractère raciste qui avait pourtant été retenu par les juges d'instruction. Bonjour Jean-Philippe Degnaud.
2: Bonjour Christelle.
1: Vous avez pu consulter ce document pour France Inter et tout tourne autour des insultes.
2: Oui, de l'existence même des insultes, car plusieurs témoins ont évoqué au cours de l'enquête avoir entendu des propos anti-blancs, tuer du français, crever des petits blancs ou encore sale français de merde. Les juges d'instruction ont donc estimé que ces témoignages doivent être retenus en circonstances aggravantes contre les 14 mis en examen. Mais le parquet estime dans ce réquisitoire définitif que ces témoignages sont très minoritaires. Seulement 9 des 104 témoins auditionnés en font état. Que ces propos ne sont pas les mêmes d'un témoin à l'autre, ce qui les rend imprécis et parfois contradictoires entre eux, insiste le parquet. Autre difficulté juridique cette fois, aucun témoin n'a pu dire qui avait prononcé les insultes qu'il avait entendues, ce qui ne permet définitivement pas de retenir cette circonstance aggravante, conclut le procureur. Mais ce n'est qu'un avis. Les juges d'instruction sont totalement libres d'en tenir compte ou de conserver cette accusation de racisme dans leur ordonnance, qu'ils rendront certainement le mois prochain.
1: Jean-Philippe Degnaud, l'affaire Liana, elle a affaibli politiquement Gérald Darmanin. C'est sans doute l'une des raisons pour lesquelles le garde des Sceaux renonce à être candidat à l'élection présidentielle. Il se rallie donc à Édouard Philippe. Julien Nenni, bonjour.
3: Bonjour Christelle.
1: Il n'est pas le premier à se rallier au candidat Horizon, mais dans quelle mesure peut-il être utile à Édouard Philippe?
3: Alors d'abord parce que dans le bloc central comme au gouvernement, vous l'aurez noté, des poids lourds politiques, il y en a finalement très peu. Gérald Darmanin est l'un d'eux. C'est un talent qui compte, vient de sa saluer Édouard Philippe sur X, en soulignant, je cite, « son mélange assez unique d'intuition et de détermination ». Ce ralliement, décidé dès Noël dernier par le garde des Sceaux, ça montre que Philippe rassemble, y compris en dehors de son parti, là où Attal n'y arrive toujours pas, note un ancien ministre. Et puis l'atout d'Armanin pour le maire du Havre, c'est sa fibre sociale, là où Édouard Philippe a toujours ce côté trop techno, très conseiller d'État, y compris en campagne sur le terrain. Gérald Darmanin, lui, incarne tout l'inverse. Il veut être le Séguin de Philippe, résume son entourage. Référence bien sûr à Philippe Séguin, qui avait inspiré à Jacques Chirac, on s'en souvient, son thème gagnant de la fracture sociale en 1995. Aux yeux du garde des Sceaux, ça passe notamment par abandonner le projet de retraite à 67 ans que n'a toujours pas renié Édouard Philippe. Gérald Darmanin assure qu'il a obtenu des garanties du candidat à ce sujet. L'ex-premier ministre en dira peut-être plus le 30 août prochain à Tourcoing, à l'occasion de la rentrée politique de son nouvel allié.
1: Julien Nenni, la mort d'un célèbre producteur de cinéma, OSS 117, c'était lui, Brice Denis, le premier jour du reste de ta vie ou encore Jeune et jolie. Nicolas Altmaier a été tué dans un accident de voiture avec sa femme Mathilde Favier, connue elle dans le milieu de la mode. Elle était cadre chez Dior. Leur voiture a heurté un poids lourd à Hervaux dans les Deux-Sèvres. Le bilan de l'incendie qui s'est déclaré hier après-midi dans un immeuble de 13 étages à Sevran en Seine-Saint-Denis. Le feu avait pris au 10e étage. Une femme d'une cinquantaine d'années décédée. Deux pompiers ont été blessés. 6 appartements ont été touchés. À l'étranger, une nouvelle attaque massive de drones ukrainiens cette nuit sur la Russie. 620 appareils dans la région de Moscou, selon le maire de la capitale. L'un d'entre eux a notamment visé un entrepôt de Wildberries, numéro 1 du commerce en ligne dans le pays. Depuis un mois, ces entrepôts sont devenus des cibles. La stratégie ukrainienne Isabelle Labéry, c'est de toucher les Russes dans leur quotidien.
4: Wildberries, c'est 20 millions de commandes par jour. Comme sur Amazon, les Russes y achètent vêtements, électroménagers, produits de beauté. Même les soldats y trouvent des tenues de camouflage ou des gilets pare-balles. Or, depuis un mois, l'Ukraine frappe systématiquement ses entrepôts de stockage pleins de matières hautement inflammables. Au moins 7 des 10 plus gros centres logistiques de ce géant de l'e-commerce sont désormais hors service. Quand un entrepôt brûle, tout le monde est perdant. Des centaines de milliers de vendeurs indépendants. Les points de retrait, 3000 d'entre eux sont déjà à vendre, faute d'activité. L'entreprise qui doit se réorganiser et en bout de chaîne, évidemment, les clients dont les commandes sont retardées ou annulées et dont les tarifs augmentent. En fait, l'ensemble de la mécanique se grippe. Et c'est l'objectif de l'Ukraine, faire comprendre à tous les Russes qui voient encore la guerre comme quelque chose de lointain qu'elle a un coût et que ce coût, ils le paieront au quotidien.
1: Isabelle Labéry, en Ukraine, du côté de Kharkiv, dans le nord-est du pays, une frappe russe a fait au moins 10 morts et une quinzaine de blessés. La Syrie accuse Israël d'avoir frappé un aéroport militaire du côté d'Idleb, dans le nord-ouest du pays, et dénonce une attaque injustifiée. Une ONG syrienne y voit un lien avec la visite hier d'une délégation turque qui étudie sa remise en état. Israël a mené des centaines de frappes contre la Syrie depuis le renversement de Bachar el-Assad fin 2024. Il va rendre son badge dans la journée. Le Français Kevin Lamour, numéro 3 de la Fédération internationale de football, est mis hors jeu par la FIFA. Il s'était ouvertement opposé au projet de Gianni Infantino d'ouvrir la Coupe du Monde à des investisseurs privés. C'est le projet d'une seule personne, avait dit Kevin Lamour. La fronde a été telle que le projet a été abandonné. Mais Gianni Infantino n'a pas oublié l'affront et le licencie. Bonjour Nathalie Yanetta.
5: Bonjour Christelle.
1: Ça veut dire aussi que le président de la FIFA entend rester tout puissant.
5: Ah oui, c'est très clair. S'il a renoncé à son projet de société commerciale visant à privatiser en quelque sorte la Coupe du Monde, eh bien en virant Kevin Lamour, le patron de la FIFA prouve qu'il ne renoncera ni à son poste, ni à son autorité. Lorsque Kevin Lamour s'est exprimé publiquement, vous l'avez dit, il n'a pas seulement dénoncé un projet inacceptable. Non, il a vertement critiqué le manque de transparence et les problèmes de gouvernance d'un homme seul. Il avait conclu son communiqué en écrivant qu'il risquait sûrement de perdre son job, mais qu'au moins il pourrait dormir tranquille. Et bien c'est sûrement ce qu'il a dû approuver hier soir en se couchant. Lamour, vous ne le connaissez pas et c'est normal, c'est un homme discret, mais sûrement le Français le plus au cœur du réacteur du foot mondial depuis plus de 20 ans. Un homme intègre qui n'a jamais hésité à partir quand ses convictions profondes et son idée du football étaient atteintes et bousculées. L'administration de la FIFA, dont il était le numéro 3, a donc bien compris le message. Depuis hier, ce sera se taire ou partir. Quant aux opposants extérieurs à Gianni Infantino, l'UEFA en tête, ils savent aussi que s'ils en doutaient, que s'ils veulent réellement remplacer Infantino en mars prochain lors des élections par une autre personnalité, il va falloir leur livrer un combat acharné parce que l'actuel locataire du poste n'entend rien céder.
1: Décryptage signé Nathalie Yanetta. Le canoë, c'est un sport aussi, mais surtout un loisir très prisé l'été. Encore plus cette année, on va chercher la fraîcheur sur l'eau pour affronter la canicule. Mais en Dordogne, le niveau des cours d'eau a fortement baissé à cause de la sécheresse et on se retrouve à pagayer sur les cailloux. Reportage sur l'île entre Coulors et Mayac. Marie-Astrid Guégan, d'ici Périgord.
6: Le canoë bleu de Sophie et Thomas frottent sur les cailloux plus qu'ils ne glissent sur la rivière.
7: Là, on est un peu lourd à trois, donc je sais pas. On est coincé.
6: Leur fille de 6 ans, Lucine, descend les pieds dans moins de 5 cm d'eau.
8: Comme on est bloqué, je tire mes parents pour qu'on soit débloqué.
7: C'est parti, allez, on y va.
6: Dans le canoë d'à côté, Amélie réconforte sa fille en pleurs.
9: Là, la pauvre, elle s'est faite embarquer avec le bateau et puis elle est tombée, elle s'est fait mal au genou, mais sinon c'est plutôt rigolo.
6: C'est moins marrant pour le patron Pablo qui voit les canoës abîmés s'entasser.
10: Celui-là il a déjà été réparé là et là il est repercé, donc faut trouver où est-ce qu'il est percé. Mais oui, c'est sûr qu'on abîme plus le matériel, ça c'est pas photo. Ouais. Plus ça frotte, plus ça abîme.
6: Il n'a pas de saisonnier pour l'aider à faire ses rustines. En voyant le niveau de l'eau baisser, il a renoncé à en embaucher un.
10: On savait pas si on allait ne serait-ce que pouvoir faire le mois d'août, donc c'était assez angoissant comme saison parce qu'on savait pas à quel moment ça allait s'arrêter. Finalement on s'en sort, mais on pense qu'il y a quand même moins de monde parce qu'il y a des gens juste qui supposent que ça va être trop galère et qu'il va falloir trop pousser qui du coup viennent pas, je pense.
6: Le mois d'août, c'est la plus grosse période de l'année pour Pablo. Il espère qu'il y aura quelques pluies d'orage pour continuer à louer des canoës encore une ou deux semaines.
1: Eh bien justement, on va y venir. La météo. Bonjour Stéphanie Fromentin.
11: Bonjour Christelle.
1: Les nuages font leur retour au nord.
11: Oui, ils laissent même passer ces nuages quelques gouttes rafraîchissantes ou de la bruine essentiellement. Rien de bien transcendant, mais c'est un début prometteur. Ce temps très nuageux accompagné d'un vent d'ouest à 40-50 km par heure s'installe sur le nord du pays, donc la Bretagne, la Normandie, les Hauts-de-France, jusqu'en région parisienne, puis jusqu'au nord de la Champagne-Ardenne et le plateau Lorrain. En marge de cette petite dégradation, le ciel est passagèrement voilé des pays de la Loire, du centre-Val de Loire au nord-est. Sur la partie sud, c'est plutôt le soleil hein, qui prend l'avantage, sous forme d'éclaircies au sud-ouest, mais plus franchement ailleurs. La pluie ne fera son apparition que sur les reliefs corses et prendra localement un caractère orageux.
1: Et côté température, on respire.
11: On respire. 21 à 25 degrés sont attendus près de la Manche. Ailleurs, prévoyez 26 à 31 dans, en général, c'est encore un peu chaud, mais ça va mieux. 22 à Cherbourg et Abbeville, 28 à Nantes comme à Paris, 32 degrés sur le nord de la Nouvelle-Aquitaine et le Berry, 32-33 dans les vallées d'Auvergne-Rhône-Alpes. Et même si Météo France a levé la vigilance orange canicule dans le sud-est, ils vont attendre un tout petit peu pour respirer. Les températures sont encore chaudes. 31-35 degrés sur les régions méditerranéennes, jusqu'à 36-37 localement dans l'intérieur des terres languedociennes et provençales.
1: Ah oui, quand même. Merci Stéphanie.
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1: Il est 13h18, on retrouve tout l'été 2000 ans d'histoire de Patrice Gélinet. Aujourd'hui, le sacre de Napoléon, c'est une rediffusion. Mais d'abord, l'Odyssée de Marcel Pagnol par Ariane Ascaride.
20: 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Il pleut.
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La chanson que vous entendez, vous la connaissez, mais savez-vous de qui elle est ? Elle a été écrite par un monsieur qui s'appelle Vincent Scotto, né lui aussi à Marseille, le 21 avril 1874. Il a composé des centaines de chansons et de musiques de films. C'est le John Williams des années 30 et 40. Il a composé des bandes originales de plusieurs films de Pagnol, qui avaient une grande affection et un immense respect pour lui.

0: Il est 11h du soir, je viens de jouer de la guitare et je pense à toi. Ça m'arrive souvent, mais je te le dis pas. Au fond, nous sommes des salauds. On s'aime et on se le dit jamais. C'est le caractère des gens de la Méditerranée. Quand j'étais jeune, je pensais que Vincent Scotto était très grand, très fort, très supérieur et méprisant. Je me dis maintenant que j'aurais dû te voir par la pensée telle que tu es. Tu ne pouvais pas être autrement. Petit, râblé, joyeux et bon, jusqu'à la bêtise. Tu es tout écrit dans tes chansons. Je viens de lire un barème des vitesses maxima des animaux. Le gros cheval percheron peut atteindre 38 à l'heure. L'abeille, plus de 100. Il n'y a rien au monde qui te ressemble autant qu'une abeille. Elle est sérieuse, elle est joyeuse, elle ne pique pas sans raison. Et elle fait du sang à l'heure. Et au lieu de merde, elle fait du miel. Il y a une chose admirable et terrible dans ton destin. Ce que tu crées est si simple et si près du cœur qu'on ne se demande jamais de qui c'est, comme pour les chansons populaires du vieux temps. Ton nom ne restera peut-être pas. Tu ne t'en es pas assez occupé. Mais quand tu partiras, tu laisseras 100 ou 200 chansons, des sentiments à toi, des idées à toi, qui feront encore du bien à des gens qui ne sont pas nés. Crois-tu que c'est beau ? C'est comme ça qu'on parle de l'Iliade ou de la chanson de Roland. On ne sait pas qui a fait ces chefs-d'œuvre. On sait seulement qu'on les a. Et que c'est une richesse pour l'humanité. Il y a dans cette lettre une particularité étrange. Elle n'apporte aucune nouvelle. Elle ne demande rien. Elle ne contient aucune offre. Et elle ne t'apporte aucune demande. Alors pourquoi te l'ai-je écrite ? Je n'en sais rien. Peut-être pour une raison plus belle et plus noble que tout ça. Je t'embrasse. Marcel.
1: Monsieur Scotto, je me souviens de vos chansons. Il y a longtemps, on les chantait à la maison.
0: Si Scotto ne s'est pas occupé de sa gloire et de laisser son nom à la postérité, Marcel Pagnol, qui était un ambitieux, s'est occupé de la sienne en souvenir de sa mère, qui lui avait demandé de bien travailler à l'école s'il voulait devenir millionnaire. Et c'est ce qu'il a fait. Et il a trouvé la gloire. Mais il faut savoir gérer ce chemin escarpé vers la gloire. Et justement, sur un trottoir de la rue Blanche à Paris, à 2h du matin, tenant à deux mains les revers du veston de Marcel, Vincent Scotto a donné une grande leçon à Pagnol. Surtout, surtout ne travaille jamais au chef-d'œuvre. C'est le plus sûr moyen de le manquer. Écoute-moi bien. Moi qui te parle, j'ai composé 4000 chansons. Il y en a au moins 3000 qui ne valent à peu près rien. Puis il y en a au moins 500 qui ont eu leur petit succès. Mais un an plus tard, on n'en parlait plus. Ensuite, il y en a au moins 450 qui ont bien réussi et même qui ont été chantés au coin des rues avec deux guitares et un accordéon. Et finalement, il en reste une cinquantaine qui ont fait le tour du monde et qui sont traduites dans toutes les langues. Et attends, sur les 50 dernières, il y en a 6, peut-être 7, que tout le monde connaît. Les peintres les chantent au bout de l'échelle, les maçons sur l'échafaudage, et les amoureux du dimanche au bord de la Marne. Et tous ces gens-là, tu m'entends? Ces gens ne savent plus que c'est moi qui les ai faites du bout du doigt sur ma vieille guitare. Elles m'ont échappé, comme des filles qui se marient. Et peut-être que dans 100 ans, on en chantera encore 3 ou 4. Et si je n'en avais pas composé 4000, eh bien je n'aurais pas fait celle-là.
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0: Allez. Viens, allons boire quelque chose chez Lamberti. Les deux coudes sur la table, en face de moi, il reprit. Moi, si j'avais connu la sérénade de Schubert ou la berceuse de Mozart, je n'aurais jamais commencé à noircir du papier à musique. Heureusement, j'étais menuisier. Et je ne savais rien lorsque j'ai fait la petite tonkinoise. Et je l'ai vendue pour un louis d'or. Toi, ton malheur, c'est que tu es trop instruit. Quand tu as écrit 4 répliques, tu penses à Molière, à Racine, à Beaumarchais, et tu te dis, à côté de ces gens-là, ce que j'écris ne vaut pas grand-chose. Mais qu'est-ce que tu en sais ? Ne te mêle pas de te juger toi-même. Tu es le plus mal placé pour ça, dans un sens comme dans l'autre. Quand tu as envie d'écrire, écris. C'est le public qui te dira ce que tu vaux. Peut-être que c'est cette grande sagesse de Vincent Scotto qui a fait germer dans la tête de Marcel Pagnol l'idée de lui proposer le rôle-titre de Geoffroy, qu'il réalise en 1934, juste au moment où précisément Marcel crée son empire cinématographique. Geoffroy est une des nouvelles d'un recueil de Giono qui s'appelle « La solitude de la pitié ».
2: Geoffroy,
0: vieux paysan, a vendu son champ d'arbres fruitiers, mais il ne supporte pas que le nouveau propriétaire veuille les arracher.
2: Mais qu'est-ce que tu fais là ?
3: Eh bien, tu vois, j'arrache les arbres.
2: Et tu vas leur faire ça à tous ?
3: Attendez, je vais mettre du blé à la place.
2: Ouais, ouais. Des arbres que j'ai plantés. Non, mais tu es fou, mon pauvre France.
3: Écoute, Geoffroy, qu'est-ce que nous sommes allés faire avant-hier chez le notaire à Aubagne ?
2: Ah, ça, je le savais que tu n'avais pas oublié. Alors, parce qu'on a signé 4 mauvais papiers,
3: Monsieur Fonce aurait le droit de venir avec des pioches, des pelles et des palans, tout ravager dans mon verger.
2: Mais mes arbres, je les ai achetés à la foire de Roquevert, moi. Ces arbres, je les ai portés sur mon dos de Roquevert ici. J'ai tout fait tout seul, j'ai creusé des trous, j'ai charrié le fumier. Je me suis levé la nuit pour allumer la paille mouillée pour pas que ça gèle.
0: C'est aussi un film qui raconte de manière tellement juste l'attachement des paysans à la terre. Geoffroy, ce film, a la noblesse du théâtre grec, matinée d'humour. Vincent Scotto est tout à fait étonnant en tant que comédien. Il est d'une vérité évidente et ce film-là nous persuade des qualités profondes de réalisateur de Marcel Pagnol. Et si parfois, comme on l'a dit, les rapports entre Giono et Pagnol ont été compliqués quant aux adaptations que faisait Marcel des écrits de Giono, sur ce film-là, l'écrivain n'a rien trouvé à dire. Sur le film, Geoffroy, la musique est de Scotto. La trilogie Marius, Fanny, César, Angèle, Regain, la femme du boulanger, la fille du puisatier, la musique est aussi de Scotto. Ça, c'est le début de Marius, les grands bateaux dans le port de Marseille, ces grands voiliers qui partaient de l'autre côté de la terre, à Port Saïd ou ailleurs. Et ça c'est ma ville, ça c'est Marseille. Qui va vite, qui fait du bruit. Les gens montent, descendent la Canebière. Et dans un café, un beau café qui s'appelle La Samaritaine, il y a un jeune homme qui aurait pu être mon père, qui a donné rendez-vous à une jeune fille qui aurait pu être ma mère. Ça klaxonne. Ça crie, ça bouge de tous les côtés. Et ça, c'est le thème du chagrin de Fanny, de cette grande amoureuse qui va se sacrifier pour la folie de Marius, ce garçon qui veut s'en aller loin. Elle l'aime tellement qu'elle accepte qu'il s'en aille. Et ça, c'est la fin de Marius, avec César, qui va se retrouver avec une Fanny évanouie et qui appelle son fils, qui est déjà parti sur le bateau. Vincent Scotto meurt en 1952. Ce petit monsieur aux cheveux noirs et à la moustache impeccable qui avait la coquetterie de ne jamais vouloir dire son âge.
4: Cette série d'Ariane Ascaride s'est faite en collaboration avec Audrey Ripouille et Perrine Malinge. Claire Tesser en est l'attachée de production.
5: C'était l'Odyssée de Marcel Pagnol. Merci Ariane Ascaride et à demain avec l'Académicien. À suivre 2000 ans d'histoire, Patrice Gélinet revient sur le sacre de Napoléon dans la cathédrale Notre-Dame de Paris.
6: Le roi était tombé. Le trône de France était enseveli sous ses décombres. J'ai dû en fonder un nouveau. Napoléon.

0: 2000 ans d'histoire. Il était 11h du matin, ce 2 décembre 1804, quand Napoléon fit son entrée dans l'immense nef de Notre-Dame de Paris. Il était d'une pâleur extrême, notait Madame de Rémusat. Il ressemblait à une médaille antique. Engoncé dans un énorme manteau d'hermine, ne portant encore qu'une simple couronne de laurier, Napoléon se dirigeait vers l'hôtel où tout le monde l'attendait depuis presque 2 heures. Ses ministres, ses frères et sœurs, les 14 maréchaux qu'il venait de nommer, des préfets, des cardinaux et le pape Pie VII, venu tout exprès de Rome pour assister à son couronnement. Il ne manquait que la mère du nouvel empereur pour partager l'orgueil de son fils de 35 ans. Ah, Joseph, si notre père nous voyait, aurait dit Napoléon à son frère quelques minutes avant de mettre sur sa tête la couronne impériale. Le sacre était prévu depuis longtemps. Il était même souhaité par quelques anciens révolutionnaires prêts à renier leurs convictions républicaines pour empêcher un retour de la monarchie.
1: Pour ceux qui avaient voté la mort de Louis XVI, c'est naturel, désormais ils vous considèrent comme l'un des leurs. Ils ont même un titre à vous proposer, empereur des Français. L'idée n'est pas si mauvaise. Bien sûr, à condition d'éviter impérativement toute confusion. On ne doit pas une seconde songer à un retour déguisé à la monarchie.
2: Il n'y aura plus jamais droit en France, Talleyrand. Je suis républicain.
1: Oui, mais un empereur peut être élu de la même façon que les Césars l'étaient autrefois à Rome.
2: Les Césars étaient élus par le Sénat. Moi, j'exigerais que ce soit tout le peuple français qui ratifie et approuve mon élection.
1: Je serai donc le premier citoyen français à avoir l'honneur de vous présenter mes respects. Sire.
2: Sire. Sire.
1: Je vous assure que vous vous y ferez très vite.
3: On verra bien.
0: Thierry Lenz, bonjour.
4: Bonjour.
0: Vous êtes historien, directeur de la Fondation Napoléon. Alors, je ne sais pas si cet extrait du téléfilm Napoléon qui vient d'être diffusé sur France 2 est fidèle à la réalité, mais ce qui est surprenant, et vous le rappelez dans un livre qui vient d'être publié chez Fayard, Nouvelle Histoire du Premier Empire, c'est que non seulement l'idée de couronner Napoléon empereur n'a pas choqué grand monde, alors qu'on est à peine 15 ans après les débuts de la Révolution, mais elle était même défendue, dites-vous, par d'anciens révolutionnaires comme Talleyrand, comme Fouché. Il n'y avait pas grand monde pour s'y opposer, en fait.
4: Il y avait des opposants, ça c'est, oui, c'est incontestable, mais c'est vrai que dans l'équipe qui était au pouvoir à ce moment-là, le problème n'a pas été tellement de créer ou de ne pas créer une monarchie, mais ça a été plutôt de pérenniser un pouvoir qui était en place depuis 4 ans et qui après tout n'avait pas trop mal réussi, en tout cas dans le sens où il avait installé une révolution canalisée, très modérée en quelque sorte.
0: Est-ce que cette idée est venue de Napoléon ou est-ce qu'on le lui a suggéré? Pour quelle raison? Il a quand même déjà des pouvoirs énormes, il est premier consul, on est à l'époque du consulat, il est consul à vie même depuis 1802. Est-ce que c'est lui qui l'a voulu et pourquoi ?
4: Alors, il est incontestable que lui l'a voulu. Simplement, on a du mal à définir exactement à quel moment il s'est découvert, à quel moment il est sorti du bois. Vous disiez tout à l'heure que la Révolution avait commencé 15 ans plus tôt, mais finalement, 15 ans, ça n'est pas grand-chose, ça n'est pas une très très longue période. Et l'idée monarchique restait quand même en Europe, mais aussi en France, chez tous ces hommes qui étaient des hommes du XVIIIe siècle, une idée qui était liée à la pérennité du pouvoir et à la conservation des positions.
0: Et d'une famille. Il faut rappeler que Napoléon a été victime d'attentats, qu'il y avait des complots contre lui. Vous citez Moreau, il y a Cadoudal qui sera condamné à mort. Donc il y a peut-être cette idée-là. En tout cas, il ne fait pas, pour accéder au titre impérial, il ne fait pas de coup d'État, comme il avait fait le 18 Brumaire. Là, il passe par la voie constitutionnelle et il fait appel au Sénat. C'est le Sénat qui va rédiger et concevoir un texte qui le décrète empereur des Français.
4: Oui, c'est une chose qu'on oublie parfois, c'est que la proclamation de l'Empire ne date pas du sacre dont nous parlons aujourd'hui, mais elle date du mois de mai précédent, mai 1804, c'est-à-dire du vote par le Sénat, de ce qu'on appelait à l'époque un senatus consulte, qui nomme Napoléon Ier empereur de la République, en quelque sorte. Le terme d'empereur n'étant pas, pour les contemporains, un terme effrayant, parce que l'Empire, ça voulait dire 2 choses, c'était l'Empire institutionnel, mais c'était aussi la zone de domination des Français sur le continent, l'empire des Français sur le continent.
5: Monsieur le Premier Consul, voici les termes de la décision prise par le Sénat. Article 1er. Le gouvernement de la République est confié à un empereur qui prend le titre d'empereur des Français. Article 2. Napoléon Bonaparte, premier consul actuel de la République, est empereur des Français. Article 3. La dignité impériale est héréditaire. C'est avec une profonde émotion que je remets cet acte entre les mains de votre majesté, proclamant à l'instant même, pour la gloire comme pour le bonheur de la République, Napoléon, empereur des Français.
3: J'accepte le titre que vous croyez utile à la gloire de la nation.
0: Alors c'était le texte authentique par lequel donc Thierry Lenz, le 18 mai 1804, 6 mois avant son sacre, Napoléon devenait empereur. Le gouvernement de la République est confié à un empereur. République et empereur, en principe, ça ne va pas ensemble, c'est incompatible.
4: Si, ça allait ensemble depuis l'époque de l'Empire romain. Cette époque était baignée d'antiquité, la référence antique était présente partout. Et encore une fois, le terme d'empire et d'empereur n'effrayait pas les contemporains. En 1792, par exemple, on avait envisagé à un moment de nommer Louis XVI empereur des Français. C'était beaucoup plus une notion géopolitique, on pourrait dire, c'est-à-dire quelle est la zone sur laquelle l'empire des Français s'exerce, qu'une notion institutionnelle, le problème d'hérédité évidemment étant induit, mais n'étant pas a priori le problème essentiel.
0: En tout cas, il respecte les formes de la République, puisque après ce senatus consulte que l'on vient d'entendre, ce texte est soumis aux Français par plébiscite en juin 1804. Alors là, il y a 3 800 000 oui contre 2 500 non. Cela dit, bon, il y avait, je crois, 60% d'abstention. Est-ce que c'était un vote régulier ?
4: C'est un vote régulier dans la mesure où il respecte la procédure des scrutins de l'époque, c'est-à-dire qu'on vote sur des registres ouverts. Il y a donc un registre pour les oui, un registre pour les non, et on va signer son nom. Alors évidemment, il y a ceux qui n'ont pas le courage d'aller voter non s'abstiennent, ils font partie des 60%, mais les 60% ne sont pas des opposants, pas tous. Quant au reste, généralement, les historiens estiment que, à cette époque, avec une participation de 40%, on arrive à, disons, globalement une approbation majoritaire de la proclamation.
0: Alors Thierry Lenz, on l'appelle désormais Votre Majesté, Sire, hein, c'est fini, c'est plus mon général, c'est plus Monsieur le Premier Consul, et vous dites qu'au fond, il s'est fait sans effort à cette espèce de transformation, il a adopté tout de suite, dites-vous, une posture de monarque. Sans difficulté.
4: Oui, il l'avait d'ailleurs déjà adopté au moment du consulat, c'est-à-dire que lui-même a expliqué qu'il avait dû se créer une sorte de mystère et une sorte de grande distance avec les autres, afin d'éviter, disait-il, qu'on vienne lui frapper à l'épaule. Parce que, n'oublions pas l'extraction de Bonaparte, il est un général parmi d'autres généraux de la Révolution, et il y a donc dans les généraux une série de ses collègues qui se disent, c'est lui et pourquoi pas moi. Donc, très très vite, dès le consulat, on a créé ce qu'on a appelé la cour consulaire, qui était une cour un peu informelle, et au sein de laquelle Bonaparte était très inaccessible. On a toujours l'image d'un Napoléon près. Par exemple, le téléfilm de France 2 qu'on a vu, on voit un Napoléon qui est toujours tout seul, à qui tout le monde adresse la parole sans cérémonie, etc. Évidemment, ça ne correspond pas à la réalité. Il y avait un véritable protocole, une étiquette très très stricte, donc qui a simplement été renforcée au moment de la proclamation de l'Empire.
0: Oui, parce que empereur et empire, ça veut dire justement, vous le dites, une étiquette, un nouveau protocole, et puis alors une cour impériale aussi qui se met en place 6 mois avant le couronnement.
6: Mes frères et sœurs auront la qualité de prince et de princesse et une dotation annuelle de 1 million. Ma liste civile sera composée du produit des domaines de la couronne et d'un revenu annuel de 25 millions. Vous, Fouché, vous reprenez la police. Toi, Duroc, je te nomme grand maréchal du palais. Toi, Joseph, mande aujourd'hui notre oncle, le cardinal Fesch. Dis-lui que je le nomme grand aumônier de l'Empire. Qu'il parte traiter le pape avec obséquiosité pour le décider à venir me sacrer à Notre-Dame avec l'impératrice.
7: Tu es fou, Napoléon. Pardon. Majesté. Mais depuis 18 siècles, aucun pape n'a quitté la ville éternelle. Et Charlemagne lui-même...
6: Le pape Étienne est bienvenu en France, couronné Pépin le Bref. Pie VII viendra à Paris pour le sacre par la séduction ou par la crainte.
7: Mais tu n'es pas marié à l'Église.
6: Chut. L'Église est accommodante.
0: Et oui, l'Église va s'en accommoder. Je crois même qu'il y aura une fiction de mariage religieux juste avant le couronnement. On reviendra sur le pape Thierry Lenz. Mais c'est vrai que tout de suite, donc, c'est une cour qui se met en place, non sans difficulté, et d'abord une famille couverte de titres.
4: Oui, c'est une famille. Alors, on a souvent parlé, c'est d'ailleurs le futur Louis XVIII qui utilisait le terme de clan en parlant des Bonaparte, c'est-à-dire par référence à leurs origines corses. Enfin, il ne faut pas non plus exagérer. Quand vous regardez ce que les Colbert avaient fait de l'État à l'époque de Louis XIV, c'est-à-dire que tout le monde venait se servir au grand festin du pouvoir. Donc, évidemment, les frères, les sœurs de Napoléon ont un rôle officiel dans la dynastie, dans l'hérédité, c'est-à-dire surtout les frères, puisque les sœurs n'ont été princesses que par raccroc, parce qu'elles ont beaucoup protesté de ne pas l'être. Les frères avaient un rôle constitutionnel, puisque Napoléon n'avait pas d'enfant à ce moment-là, l'héritier était Joseph d'abord, et puis Louis ensuite. Donc, si vous voulez, ils étaient en quelque sorte les princes impériaux, et c'est d'ailleurs, ils étaient princes français d'après la nouvelle constitution.
0: Il y en avait deux qui étaient mis à l'écart. Hein. On se demande pourquoi. Il y avait Lucien et Jérôme. Là, c'est la mère qui était folle de rage, d'ailleurs, que deux de ses fils soient mis à l'écart de tout ça, parce qu'effectivement, c'était une monarchie héréditaire. Hein, et comme il n'avait pas d'enfants, vous le dites, c'était donc les Joseph, puis Louis, puis les enfants de Joseph et de Louis qui devaient en principe hérité de l'Empire. Tout le monde n'est pas traité de la même manière. Il y avait des jalousies, d'ailleurs, entre frères et sœurs, terribles.
4: Oui, il y a des jalousies, puis il y a surtout deux mauvais mariages aux yeux de Napoléon, qui sont ceux de Jérôme et de Lucien, qui avaient contracté des mariages qui étaient, disons, plutôt des mariages d'amour, avec des personnes qui n'appartenaient ni à la notabilité, ni à l'ancienne noblesse. Et Napoléon exigeait que ces mariages soient rompus avant que ces deux frères ne puissent entrer dans l'ordre de succession. D'ailleurs, Lucien ne céda jamais. Jérôme, lui, dans des circonstances qui ne sont pas très glorieuses pour lui, rejoignit son frère 2 ans plus tard. Et donc, il fut intégré dans la succession impériale à ce moment-là.
0: Alors, il n'y avait pas que la famille, hein, il y avait aussi les maréchaux. Hein, dès le lendemain du Senatus Consulte, du lendemain du jour où il a été nommé empereur par le Sénat, il crée 14, il élève à la dignité de maréchal 14 maréchaux, alors que le titre avait été supprimé en 1793. Et puis alors, il donne aussi d'autres titres à des civils, qui font un peu sourire, hein, surtout quand ils sont donnés à d'anciens révolutionnaires, Talleyrand qui devient grand chambellan, Ségur, grand maître des cérémonies, Berthier, grand veneur, Cambacérès, archi-chancelier d'Empire, Murat, hein, qui est un cavalier, qui est nommé grand amiral.
4: Oui, c'est... Alors, si vous voulez, mis à part le fait que 200 ans plus tard, ça nous fait sourire, tous ces titres avaient une signification politique précise, puisque un certain nombre d'entre eux avaient été empruntés au Saint-Empire romain germanique, c'est-à-dire à l'espèce de fédération d'États qui régissait le fonctionnement de l'Allemagne à ce moment-là. Et on aura l'occasion de le redire tout à l'heure quand on parlera du pape. Un des messages que donne le sacre, c'est aussi de prévenir l'empereur d'Autriche, qui est empereur du Saint-Empire à ce moment-là, que la France a une ambition, des prétentions sur le Saint-Empire romain germanique. Et c'est pour ça qu'on exhume en quelque sorte ces titres qui n'existaient pas dans l'ancien régime français.
0: Et qu'on va chercher donc le pape Pie VII à Rome. Alors on peut comprendre, vous venez de le dire, pour quelles raisons Napoléon voulait être sacré, parce que c'est bien prévu à l'avance d'ailleurs, c'est lui qui se mettra la couronne sur la tête et c'est pas le pape qui la lui mettra. Mais pourquoi est-ce que le pape, justement, vient, lui, à Rome? Il faut rappeler, vous le dites souvent, que dans votre livre, que Charlemagne qui s'était déplacé à Rome pour être couronné 10 siècles plus tôt. Là, c'est le pape qui est âgé, qui est fatigué, qui fait tout le voyage pour venir assister et simplement assister au couronnement.
4: Oui, alors il le fait, le pape le fait évidemment parce que on a peu de choses à refuser à un aussi puissant voisin, mais il le fait aussi parce qu'il a un objectif politique. On a signé en France en 1802 un concordat qui rétablit en quelque sorte la religion catholique. Ce concordat a été accompagné de façon unilatérale par les Français de ce qu'on appelle les articles organiques qui rendent très très difficile la liberté de la hiérarchie ecclésiastique en quelque sorte et posent quelques petits problèmes pour le dogme. Et Pie VII s'imagine et on fait miroiter au pape que lorsqu'il sera à Paris, on pourra rediscuter de l'ensemble de l'organisation de l'Église de France, qu'on pourra éventuellement même régler les problèmes qui commence à exister en Allemagne et en Italie entre l'Église et l'État. Et le pape, finalement, se laisse convaincre. Il ne faut pas oublier aussi qu'on sort de 15 ans de déchristianisation de la France. Et le pape joue la carte du retour de la fille aînée de l'Église dans le giron,
0: oui,
4: en quelque sorte.
0: Oui, il s'est fait avoir, il s'est fait rouler dans la farine. Hein. Il a mordu à l'hameçon, je ne sais pas si c'est Talleyrand, je crois qu'il
4: Fouché,
0: lui dit ça.
4: Oui,
0: Fouché, oui. Il s'est vraiment fait avoir parce qu'il n'obtiendra rien de ce qu'il espérait.
4: Rien, effectivement. Le pape repartira bredouille et très fatigué.
8: repartira d'une cérémonie préparée très minutieusement. On pense beaucoup à Charlemagne, on évoque beaucoup Charlemagne, notamment c'est une couronne, alors c'est pas la couronne de Charlemagne, mais il y avait un certain nombre d'emblèmes de Charlemagne qui avaient été exhumés pour le couronnement, pour le sacre.
4: Oui, c'est-à-dire que traditionnellement, on présente ce sacre comme un sacre d'empereur romain. Or, les empereurs romains n'étaient pas sacrés, parce que sur le tableau de David, Napoléon porte une couronne de laurier, comme on se représente la couronne des empereurs romains. En réalité, le sacre, bien sûr, emprunte beaucoup à la tradition de l'ancien régime français, mais il emprunte beaucoup plus au sacre de Charlemagne et au sacre des empereurs du Saint-Empire. Et la présence du pape est justement là pour le rappeler, c'est-à-dire que Napoléon n'a pas voulu faire mieux que les rois, il a voulu faire aussi bien que Charlemagne et que les empereurs du Saint-Empire.
8: Pour une cérémonie donc qui se déroule à Notre-Dame le 2 décembre 1804, sous les yeux du grand maître de cérémonie, le général de Ségur, joué dans cet extrait de film par Jean-Louis Trintignant.
9: Voici l'onction sacrée. Le pape bénit les ornements impériaux et les remet à l'empereur. D'abord l'anneau qu'il passe à son doigt. Et puis, le manteau, la main de justice, et puis la couronne. Tous s'agenouillent.
10: Je jure de maintenir l'intégrité du territoire de la République, de respecter les lois du Concordat, de maintenir l'institution de la Légion d'honneur et de gouverner dans le seul intérêt du bonheur du peuple français.

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1: Et c'était le Domine Salvum, un extrait de la messe du sacre de Napoléon, de Paisiello. C'était extraordinaire, ça a duré 3 heures, je crois, c'est à Notre-Dame, cette cérémonie, Thierry Lenz, avec un grand renfort de musique.
2: Oui, alors on estime qu'il y avait entre 15 et 20 000 personnes à l'intérieur de Notre-Dame. Et surtout, cette pièce qu'on vient d'entendre était un morceau tout à fait étonnant, qui nécessitait deux orchestres, deux chœurs, doubler les solistes. Il y avait une fanfare au centre de l'église. Un chef d'orchestre central qui était Lesueur, qui dirigeait seulement les chefs d'orchestre des autres orchestres qui eux-mêmes dirigeaient leur propre formation. Donc ça a été quelque chose de probablement très compliqué techniquement.
1: Quelle mise en scène, alors avec un serment qu'on a entendu tout à l'heure, qui a été préparé en l'absence du pape. On a demandé au pape de partir pour le serment, parce que c'était un serment à la République. Enfin bref, il manquait même la mère de Napoléon, on l'a dit, mais il y avait quand même beaucoup de témoins qui ont commenté cette cérémonie du 2 décembre 1804, la revue de texte Stéphanie Duncan.
0: Oui, si les rapports de police évoquent l'unanimité des acclamations, les témoignages d'amour et de reconnaissance du peuple pour leurs majestés impériales, les témoins, en revanche, constatent tous l'indifférence des Parisiens qui, eux, grelottent en attendant le cortège. En des acclamations, Hortense de Beauharnais, par exemple, constate qu'elles sont seulement d'usage. Et Fouché, dans ses mémoires, raconte que Napoléon, arrivé aux Tuileries, ne trouva que des spectateurs muets et froids. Et puis il y a aussi ceux qui n'aiment pas ce sacre ou tout simplement le trouvent ridicule. Des blagues circulent à Paris à ce moment-là. Par exemple, savez-vous pourquoi on a mis tant d'étoiles dans les décorations de Notre-Dame ? Parce que le héros de la fête tombait des nues. Hein. C'est très très drôle. Bon. Une affiche aux Tuileries, par exemple, déclare le jour du sacre « Les comédiens impériaux donneront aujourd'hui la première représentation de l'empereur malgré tout le monde, suivi de « Le consentement forcé ». Et les Républicains, il y a quand même certains qui sont déçus. Sous le masque de chaque personnage, constate le général Boulard, je voyais toujours l'homme. Et Bonaparte, général en chef de l'armée d'Italie, me semblait plus grand que Napoléon, se faisant oindre pour régner en vertu d'un prétendu droit divin. Un sentiment partagé par Larrey, le chirurgien en chef de la garde. C'est avec une affliction profonde, dit-il, que j'ai vu cet illustre guerrier porter le sceptre des rois. Tout me prédit que cet instrument de tyrannie causera sa perte et la ruine de la France. Alors, du côté de la vieille noblesse, hein, d'ancien régime, Charles de Rémusat raille, je cite, les goûts de parvenu de l'empereur. Même l'aumônier de Napoléon, hein, l'abbé Pratt, qualifie le sacre de véritable enfantillage. Et surtout, il y en a un qui n'apprécie pas du tout, on comprend, c'est Louis XVIII, le futur Louis XVIII, l'héritier de la couronne qui est en exil et publie le jour même du sacre sa déclaration dite de Kalmar contre l'usurpateur. Jamais, dit-il, on n'opposera le droit au crime. Le successeur de 33 a des tyrans éphémères, la légitimité à la révolution. En Allemagne, Beethoven, le compositeur, qui avait dédié sa symphonie héroïque à Bonaparte, furieux de le voir se transformer soudain en Napoléon, raye nerveusement son nom de la dédicace. Et quelques années plus tard, toujours en Allemagne, un certain Wurtz, dans un pamphlet, qualifie de crime le sacre de Napoléon et dénonce la servilité du pape. « Napoléon, empereur des Français, renversez l'ordre des lettres, dit-il, et vous formerez cette phrase « Le pape Cerf a créé un noir démon ».
1: C'est étonnant, Thierry Lenz, le contraste entre les fastes de cette cérémonie et puis finalement les commentaires. Il n'y avait pas vraiment d'enthousiasme, dites-vous. Vous parlez même d'un échec.
2: Oui, le sacre a eu lieu presque par un caprice de Napoléon. Il lui aurait suffi d'être proclamé par le Sénat, d'être nommé par le plébiscite. Il a absolument voulu ce sacre et il l'a voulu de cette façon-là. Or, il s'est aperçu, comme les observateurs qu'on vient de citer, que tout ça n'a servi à rien. Et jamais, jamais sous l'Empire, Napoléon ne fera référence à son sacre en parlant de sa légitimité. 15 jours ou 3 semaines après le sacre a lieu au corps législatif une sorte de discours du trône, hein, l'exposé de la situation de l'Empire, où le ministre de l'Intérieur se croit obligé de rappeler ce qui fonde la dynastie napoléonienne. Il parle du vote du Sénat, il parle du plébiscite, pas un mot sur le sacre.
1: Ce qui rend fragile aussi peut-être ce nouveau régime qui se met en place par le sacre, entre autres, c'est qu'il n'y avait aucun représentant important, aucun souverain important des monarchies européennes à l'époque. Elles sont en train de se coaliser d'ailleurs contre la France. La guerre va reprendre et va renverser l'Empire, Thierry Lenz.
2: Oui, et le sacre aussi en cela est un message de géopolitique en quelque sorte. Je vous disais tout à l'heure que c'est marqué aussi l'ambition des Français sur le Saint-Empire. Or le Saint-Empire, c'est l'Allemagne actuelle, c'est le cœur de l'Europe, c'est une position autrichienne, c'est une position qui comprend les Prussiens, c'est une position qui confinerait, si les Français la dominaient, la Russie en Orient. Donc on voit bien que dès ce moment-là, le message géopolitique est clairement donné. L'empire des Français sur le continent sera la domination d'une puissance sur les autres. Et ça, évidemment, les puissances de l'époque ne peuvent l'admettre.
1: Et ne le sera d'ailleurs que pour 10 ans. Au fond, cet empire, malgré les fastes, encore une fois, de ce sacre, il a été construit un peu sur du sable, Thierry Lenz.
2: Il a été très probablement construit sur la légitimité personnelle de Napoléon, c'est-à-dire le fait qu'à un moment donné, Napoléon a été sans aucun doute le meilleur pour gouverner le pays dans l'état où il était. Mais il est vrai aussi que lorsqu'on fera le bilan 10 ans plus tard, on constatera que les réformes napoléoniennes, tout ce que Napoléon a donné à la France en quelque sorte, fonctionnent tout aussi bien sans lui. Et c'est un peu pour ça que la bourgeoisie et les gens qui l'auront porté au pouvoir le laisseront partir pratiquement sans regret.
1: Et personne ne songera à ce moment-là, en vertu de la constitution impériale, à faire appel à son fils, l'Aiglon, qui est né entre-temps, pour lui succéder. Merci beaucoup Thierry Lenz de nous avoir rappelé donc cet épisode important de notre histoire, qui était le sacre de Napoléon, que l'on retrouve au début d'un formidable livre que vous venez d'écrire chez Fayard, Nouvelle histoire du consulat et du Premier Empire, donc chez Fayard, et signé par Thierry Lenz, qui était notre invité aujourd'hui. À lire également un magazine, Napoléon Ier, la revue du consulat et de l'Empire, dont le numéro 18 est paru, et dans lequel vous avez signé, Thierry Lenz, l'article Napoléon, successeur de Charlemagne.

0: C'était 2000 ans d'histoire. À la technique, Lydwine Caron et Olivier Daligaud. Documentation, Virginie Bloch-Lenné et Claire Tesser. Revue de texte, Stéphanie Duncan. Une réalisation de Anne Kobilac.
1: Une émission de Patrice Gélinet.

0: Merci Patrice Gélinet et à demain pour parler de Joséphine Impératrice. 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Dans quelques minutes, le temps d'un bivouac, Daniel Fiévé reçoit l'anthropologue Anne-Sylvie Malbranck pour raconter ses débuts en Papouasie-Nouvelle-Guinée. Bon après-midi sur France Inter.
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4: 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Les infos, Céline Autain.
5: Sophie Adenau se lance dans le grand vide de l'espace dans une demi-heure. L'astronaute devient la première française à faire une telle sortie. Elle va réparer une antenne de la Station Spatiale Internationale avec un collègue américain. La mission va durer 6h30. Il a produit les films OSS 117, Brise de Nice avec Jean Dujardin ou encore Alpha de Julia Ducournau. On vient d'apprendre la mort du producteur de cinéma Nicolas Altmaier dans un accident de la route dans les Deux-Sèvres. À ses côtés également décédée sa compagne Mathilde Favier, directrice des relations publiques de Dior. Une enquête pour meurtre sur personne vulnérable ouverte à Rennes après la découverte dimanche dans un EHPAD du corps d'une résidente de 82 ans, un oreiller sur le visage, mais sans signe d'étouffement ou de strangulation, précise le procureur adjoint de la République. Il attend des résultats médicaux d'analyse. Un nouveau prévenu dans l'enquête sur l'incendie du bar de Grand Montana le soir du Nouvel An. Il s'agit d'un ancien conseiller communal en charge de la sécurité, entendu fin septembre. L'instruction pénale vise maintenant 16 personnes. L'Union européenne va envoyer des tests de dépistage à l'Union africaine afin de soutenir la lutte contre l'épidémie d'Ebola en République démocratique du Congo. Des tests livrés dans les prochains jours alors que l'épidémie est la plus meurtrière de l'histoire du pays. L'Organisation mondiale de la santé réunit son comité d'urgence en ce moment sur le sujet. Seulement 3% des terres agricoles sont intactes et accessibles à Gaza.

0: pas démocratique. Le talent, l'expérience et la connaissance du pays, voilà ce qu'Édouard Philippe retient du garde des Sceaux Gérald Darmanin qui annonce son ralliement à sa campagne présidentielle. L'ancien Premier ministre loue dans un message publié sur X sa fibre sociale. C'est en tout cas un soutien de poids face à la candidature de Gabriel Attal dans le bloc central. Toujours aucune nouvelle de l'homme disparu dans l'Atlantique. Les opérations de recherche ont repris ce matin autour de son voilier. Il s'agit d'un Français, précise la préfecture maritime. Les secours alertés hier soir de la présence du bateau à 70 000 nautiques de la pointe de Penmark dans le Finistère. Et puis à 4 jours du départ du Tour d'Espagne, les équipes dévoilent peu à peu leurs coureurs engagés. Samedi à Monaco, il y aura bien le Slovène Primoz Roglic, le deuxième du Tour de France, moins d'un mois après s'être fait renverser par une voiture à l'entraînement.
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3: Merci Céline Autain, on vous retrouve à 15h pour un nouveau point sur l'actualité.
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5: Je sentais souffler sur ma nuque le vent fou de l'aventure.
6: Eh bien moi j'y vais, je plonge.
3: C'est l'histoire d'une étudiante en anthropologie qui doit faire son premier terrain, comme disent les chercheurs de cette discipline. Faire son terrain, c'est aller sur place, observer une société, une communauté, pour en comprendre l'organisation, les codes sociaux, les systèmes de pensée ou de croyance. Pour ce premier terrain, notre apprentie anthropologue Anne-Sylvie Malbranck décide d'aller vivre avec son compagnon chez les Barouya, un peuple autochtone de Papouasie-Nouvelle-Guinée. Pendant 9 mois, elle va vivre dans un village sans eau ni électricité, perchée à plus de 2000 mètres dans les montagnes. Elle espère y découvrir l'altérité, en apprendre aussi plus sur elle-même lors de ce périple aux allures de voyage initiatique. Ce premier terrain ne s'est pas passé exactement comme elle l'avait imaginé. L'ailleurs me déçoit et je me déçois dans l'ailleurs, écrit-elle dans le récit de cette expérience qu'elle a publiée aux Presses universitaires de France. Son ouvrage s'intitule « Les désillusions de l'ailleurs ». Elle y raconte avec beaucoup d'honnêteté et un peu d'autodérision ses découvertes et ses déconvenues. Aujourd'hui, Anne-Sylvie Malbranck est toujours passionnée par l'anthropologie. Cet après-midi, elle nous emmène en Papouasie et nous raconte ses débuts d'anthropologie, ses prises de conscience et ses désillusions. Emma Bouvier a préparé cette émission, David Leprince la réalise, avec à la technique aujourd'hui, Mélissa Etroit. Soyez les bienvenus dans notre bivouac.
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7: Notre forêt est née lorsque le monde est né. Il y a très longtemps. Bien avant la naissance de mon fils et de toute ma tribu. Elle couvre plus de 75% de la surface de mon pays, la Papouasie-Nouvelle-Guinée, qui se trouve au nord de l'Australie, au cœur de l'océan Pacifique. Si, sur vos cartes, mon pays n'a pas l'air plus grand que la moitié de l'aile d'un moustique, il s'agit tout de même de la troisième plus grande forêt primaire du globe, après l'Amazonie et celle du bassin du Congo. Cette forêt abrite de nombreuses espèces uniques, mais aussi près de 15 000 essences de plantes et une telle variété d'insectes qu'aucun scientifique n'est encore parvenu à tous les compter. Comme les hommes blancs, j'ai appris à citer des chiffres qui donnent l'air sérieux. Et je peux vous dire que mon pays représente moins d'1% des terres du globe, mais concentre plus de 5% de la biodiversité mondiale.
3: Un extrait du documentaire « Les gardiens de la forêt » diffusé sur Arte. Bonjour Anne-Sylvie Malbranck.
8: Bonjour Daniel.
3: La Papouasie-Nouvelle-Guinée, décrite donc par l'un de ses habitants, un chef papou nommé Mundia Kepanga, de la tribu des Uli. Le village dans lequel vous avez vécu était au sein de cette forêt primaire, mais il n'était pas de la tribu, vous n'étiez pas dans la tribu des Uli. Ce paysage qu'il décrit, ça vous parle, Anne-Sylvie Malbranck ?
8: Oui, tout à fait.

0: Et il y a d'énormes étendues de forêts primaires non habitées, ouais. Probablement les plus grandes languettes non habitées au monde, même si ce n'est pas la forêt primaire la plus étendue du monde. Et au sein de cette forêt, vous voyez des petits hameaux, des personnes, des horticulteurs, comme les Barouya, ouais. Qui ont créé de toutes pièces leur jardin, leur champ, et qui se sont installés là. Ouais. Au fil des siècles.
1: Et qu'est-ce que vous pensez de ce petit pied de nez qu'il fait en fin d'explication en disant « Puisque les Blancs aiment les chiffres, je vais vous en donner quelques-uns. »
0: Alors c'est très drôle parce que je le connais, mon DJ.
1: Ah oui, c'est vrai. D'accord.
0: Oui, on s'est rencontrés. Lui, il était Southern Highlands, donc ouais. les hautes terres du Sud. Nous, on était dans les hautes terres de l'Est. Ouais, on s'est rencontrés depuis. C'est très drôle parce qu'effectivement, on avait ces chiffres-là, nous, avant d'y aller, qui nous faisaient très peur. Hein, parce que des insectes qu'on ne connaît pas, qui n'ont même pas encore été répertoriés, on n'aime pas trop les entendre ensuite. Ouais. Mais c'est vrai que c'est un endroit qui est d'une richesse en termes de biodiversité qui est difficile à appréhender.
1: Qu'est-ce que vous saviez, vous, Anne-Sylvie Malbranck, de la Papouasie-Nouvelle-Guinée, lorsque, jeune étudiante en thèse d'anthropologie, on vous propose d'aller y faire votre première étude de terrain ?
0: Alors, j'avais préparé ça pendant 3 ans, puisque j'avais eu accès à toutes les données de terrain de Maurice Godelier, ouais. qui datait 40 ans auparavant.
1: Grand anthropologue qui s'y était rendu 40 ans plus tôt.
0: Exactement. Et qui avait, puisque c'est une brute de travail, ouais. qui avait accumulé des données que j'ai défrichées pendant 3 ans pour mon travail de master. Donc j'avais l'impression de connaître beaucoup de choses, au moins de ce petit coin de Papouasie. J'avais lu beaucoup de théories. Et je me suis rendu compte en arrivant que finalement, je croyais beaucoup en savoir, je ne savais pas grand-chose, notamment en termes pratiques et matériels.
1: Ouais, ben ça, on va le voir, bien sûr, mais restons encore un peu sur le départ. Quelles sont les réflexions et les réactions dans votre entourage quand vous dites que vous allez séjourner 9 mois chez ce peuple Barouya en Papouasie ?
0: Alors, surtout, c'est 12 mois, mais j'ai fait d'abord 9 mois. Il y a eu une coupure, mais on devait y aller 12 mois d'affilée. On m'a d'abord dit on n'est pas capable. Donc, par orgueil, je suis restée. Ouais.
1: Mais un peu inquiet aussi, votre famille, en vous voyant partir ?
0: Oui, surtout qu'au tout début, je devais y aller toute seule, ce qui était très déconseillé. La Papouasie est un pays dangereux. Quand on est une femme blanche, j'ai eu la chance de rencontrer quelqu'un qui était prêt à partir à l'aventure avec moi. Mais quand même, la famille avait peur. Elle savait qu'on serait coupé du monde. On avait un téléphone satellite, mais ce sont des appareils très capricieux, très chers.
1: On est en 2013, au moment de ce voyage, mais ce village est encore coupé du monde, pas de lien internet, à part ce téléphone satellite, vous êtes complètement coupé du monde.
0: Tout à fait, même pas tellement de réseau. Digicel, qui est l'opérateur téléphonique du pays, est à peine présent. Il y a un endroit sur la piste d'atterrissage, si vous avez de la chance, vous pointez votre téléphone vers le ciel, vous aurez une barre de réseau. Mais donc, on est vraiment coupé. Il y a une radio quand même avec une compagnie d'aviation qui est en ville, mais c'est pareil, ça ne marche pas toujours. Donc, et vous n'êtes pas relié à la ville par aucune route. Vous êtes vraiment en haut, en 2500 mètres d'altitude, dans un petit village, perché là, sans contact avec le reste du monde.
1: Et ce qui est passionnant, c'est qu'on voit tout de suite que ça déchaîne l'imaginaire pour le meilleur et pour le pire. C'est-à-dire que avant de partir, aussi bien même des anthropologues qui vous font des réflexions très désagréables sur votre choix de terrain.
0: Oui, notamment des ennemis de Maurice Godelier, ce que je suis après, mais qui me disent, si vous allez en Papouasie-Nouvelle-Guinée, c'est que vous allez chercher le bon sauvage. Ouais. Alors moi, ça ne me parlait pas du tout. Enfin, je connais la création rousseauiste, mais je ne voyais pas dans quelle mesure ma volonté d'aller observer une communauté qui vit dans un pays donné, en quoi est-ce que ça se superpose avec un présupposé épistémologique ou en quoi est-ce que ça vient nourrir des fantasmes ? Surtout que ce n'est pas des fantasmes que j'avais. Je ne suis pas une aventurière dans l'âme. Je n'avais pas voyagé très très loin. Donc, je me croyais, mais avec beaucoup d'arrogance, je me croyais complètement dénuée de ces a priori-là. Je ne pensais pas avoir ces constructions-là. C'est petit à petit, quand je me suis rendu compte sur place que j'étais déçue par telle pratique ou telle absence de pratique, fait, j'ai compris qu'il n'avait pas tout à fait tort.
1: Il n'avait pas tout à fait tort. Et puis, il y a ceux aussi qui vous envient un peu, finalement, dans cette quête du bon sauvage, mais eux le voient de façon plus positive, en vous disant, vous allez au retour à l'essentiel, vous allez vous couper de ce monde ultra-consumériste, ultra-connecté, vous allez aller avec un peuple qui vit en harmonie avec la nature. On voit le fantasme que ça fait naître, cette aventure que vous vous apprêtez à vivre.
0: Exactement, on s'imagine que l'ailleurs, et je mets vraiment une majuscule, c'est un agrégat de fantasmes, c'est pas une réalité géographique, mais on se dit que cet ailleurs c'est un peu un jardin d'Éden, où l'autre aurait en partage des valeurs que nous aurions perdues, il serait en contact avec le sacré, de fait, comme vous dites, en harmonie avec la nature, tout un tas de qualités que nous n'aurions plus, et donc il est bien vu de dire aujourd'hui qu'on aime les voyages, on aime l'ouverture vers l'altérité, et je suis même la première à le dire, mais ce que j'essaie de voir, c'est dans quelle mesure cette altérité peut nous étonner, donc nous désarçonner, peut-être nous décevoir un peu, mais ce qui nous déçoit, c'est que ce fantasme commence à se dissoudre.
1: Et oui, c'est ça, le le fantasme aussi peut se dissoudre. Vous partez donc avec plein d'idées en tête. Vous pensez pouvoir faire preuve d'une extrême ouverture d'esprit lorsque vous serez sur place. Comment on se prépare à un tel voyage? Qu'est-ce qu'on met concrètement dans son sac? Quelle langue on apprend? Quel contact on prend avec les gens qui vivent sur place? Comment ça s'envisage? Vous êtes resté 9 mois d'affilée, mais vous partiez pour 1 an à l'époque.
0: Alors, moi, j'ai eu de la chance, c'est qu'un anthropologue, Pierre Lemonnier, avait été faire une mission chez les Barouillas 2 ou 3 ans auparavant, qu'à ce moment-là, le projet existait déjà, était déjà en germe, donc il leur en a parlé pour avoir ne serait-ce que leur autorisation. Il avait fait construire une maison, donc je savais qu'il y avait une maison qui m'attendait, ce qui était quand même très confortable, entre guillemets. Et puis, grâce à tous ces chercheurs chevronnés, j'avais des listes et des listes de matériel, donc je savais quels médicaments emporter, quel type de vêtements prendre, ce qu'il fallait acheter en ville, à peu près. Ensuite, les quantités de nourriture et autres, et de papier toilette, qui est absolument c'est crucial sur le terrain. Mais tout ça, on l'a un peu improvisé. Mais voilà, je me disais que matériellement, j'étais assez bien préparée, et j'avais appris quelques bribes de Tokpisin, qui est la langue véhiculaire du pays, par opposition aux langues vernaculaires, qui sont au nombre de 800 en Papouasie. Ouais. Cette langue, c'est un créole à base grammaticale et lexicale anglaise, qu'on apprend vraiment très rapidement, parce qu'elle est très très simple, et qui vous permet de discuter avec tout le monde dans toute la Papouasie.
1: Mais du coup, elle est un peu plus simple, peut-être, cette langue, pour pouvoir être utilisée par tous, et du coup, il y a quelques nuances qui sont difficiles à faire passer.
0: C'est certain, et je pense que dans la production du savoir anthropologique, c'est aussi très problématique de ne pas parler le vernaculaire, et ça crée en plus tout un tas de quiproquos, et puis il y a des expressions tout simplement qu'on ne comprend pas, et qu'on finit par... Voilà. Donc on tâtonne beaucoup aussi du point de vue de la langue. Et je ne la parlais pas. En plus, à l'arrivée, je croyais, j'avais un petit dictionnaire. Oui. J'étais certaine de pouvoir dire 2-3 choses. Et en fait, pas du tout. Je me suis retrouvée un peu mutique.
1: Oui, c'est ça, au début, puisqu'on est à l'arrivée. Donc, il y a vous vous rendez en Papouasie-Nouvelle-Guinée, puis après ce village perché dans les montagnes coupées du monde, il faut encore aller le chercher. Le voyage est long, parce qu'on arrive dans une grande ville, puis après il faut aller vraiment dans la montagne.
0: C'est ça, vous arrivez à Port Moresby, puis vous reprenez un avion pour la capitale de la province, Coroca, à chaque fois, donc décalage horaire, quelques jours quand même sur place pour vous habituer. Puis ensuite, pour assurer les liaisons internes, il y a que les missionnaires qui, en Cessna, vous amènent donc d'une ville à une piste d'atterrissage.
1: C'est un avion, le Cessna.
0: C'est un petit avion, parfois il y a des bimoteurs, et vous atterrissez sur une piste d'herbe, qui, si elle n'a pas été taillée et fermée, s'il y a du brouillard, vous n'y allez pas. Enfin bon, ce sont des circonstances très difficiles pour voler.
1: Et donc, vous arrivez à deux, vous l'avez dit, vous partez avec votre compagnon de l'époque. Vous pensez que ce sera une force d'être à deux, d'être avec ce jeune homme qui n'est pas anthropologue. Lui met, entre parenthèses, sa vie professionnelle pour vous suivre sur le terrain.
0: Oui, absolument.
1: Qu'est-ce qu'il attend, lui, de ce voyage?
0: Il attend une aventure hors du commun, le connaissant, quelque chose dont se vanter, quelque chose de peu conventionnel, quelque chose... Il attend de tirer à l'arc, je pense.
1: Ce qu'il fera.
0: À force de réclamer. Il attend de partir à la chasse. Il attend tout un tas de clichés, à mon avis, beaucoup plus proche du bon sauvage. Mais moi, c'est vrai que ça me rassure. Sa présence est très importante, même si ça alourdit, en fait, beaucoup de procédures. Et puis, ça va être un petit peu contre-productif.
1: Oui, finalement, on sent... Vous ne voulez pas l'accabler, ce jeune homme qui vous a accompagné. Bon, on sent que vos chemins depuis se sont éloignés et que vous ne le voyez plus. Mais on sent que ça n'a pas forcément été l'atout que vous pensiez, sa présence avec vous.
0: Non, je l'ai trouvé étonnamment fragile. Ça m'a surprise. C'est-à-dire que c'était quelqu'un qui avait besoin d'une certaine quantité de nourriture tous les jours, qui a beaucoup détesté ce fossé entre son fantasme et la réalité. Donc, il en a beaucoup voulu aux locaux. Alors qu'en fait, ils ne nous ont rien demandé. On a débarqué chez eux. On vient leur demander de l'aide, des informations. La moindre des choses, c'est quand même d'être content de ce qu'il nous offre, de ce qu'il nous montre. Mais lui était vraiment dans une spirale négative. Il a très mal vécu aussi, c'est très bête, mais la rudesse des manières. C'est un Anglais qui a travaillé au Japon, donc qui a certaines idées de la politesse, et c'est tout simplement pas les codes sociaux chez les Barouillas, donc ça ne fonctionnait pas. Mais petit à petit, il s'est lié d'amitié, surtout avec les enfants. Il a quand même, avec les hommes, il est parti une fois ou deux à la chasse, il a tiré à l'arc, mais ça a pris beaucoup, beaucoup de temps.
1: Alors, quand vous arrivez le premier jour dans ce village, qui est justement, on l'a dit, coupé du monde, personne ne sait que vous devez arriver pile ce jour-là. Ils ont entendu dire 15 jours, mais ça peut être 2 ans à l'avance qu'ils l'ont entendu dire. Il y aurait 2 Blancs venus de France qui viendraient continuer des recherches anthropologiques entamées quelques années précédemment. C'est tout. Donc quand vous arrivez, vous n'êtes pas du tout attendu.
0: Non, et je pensais un peu l'être, dans une certaine mesure. Ouais. Et d'un autre côté, cette arrivée, elle n'existe pas dans le vide. Elle a été nourrie par des fantasmes qu'on m'a servi tout au long du périple, parce que tout le monde me mettait en garde contre les hautes terres de Nouvelle-Guinée. Ouais. On me disait, mais qu'est-ce que vous allez faire là-bas ? Quelques semaines auparavant, un couple de chercheurs australiens, je crois, avait été capturé, torturé dans la jungle. Enfin, on nous a vraiment raconté le pire. Notre pilote d'avion, en repartant avec son Cessna, nous a quand même dit, vous n'êtes pas en sécurité ici, surtout vous, mademoiselle. Donc, moi, quand je vois l'attroupement d'hommes, regard interrogateur, voire un peu agressif, machette à la main, c'est vrai que ma vision des choses est un peu colorée par tout ce qu'on m'a dit, alors qu'on m'avait un peu, par ailleurs, les fameux anthropologues qui connaissent les Barouillas m'avaient dit, tu vas être la bienvenue, vous allez vous tomber dans les bras, ça va être superbe. N'avait pas de raison, hein, ils ne me connaissaient pas. Moi, heureusement, j'avais eu des photos, donc j'ai su reconnaître des individus et expliquer un peu ce que je venais faire, et puis demander où était cette fameuse maison pour nous. Et là, on me répond, ah non, la maison, c'est moi qui y vis. Petite douche froide.
1: Ouais. Alors, il faut expliquer que quelques années auparavant, un chercheur avait fait construire cette maison, mais là, tout de suite, ça pose la question aussi du rapport à la propriété. C'est-à-dire que ce chercheur avait fait construire la maison, il l'avait vraisemblablement payée, mais eux l'avaient construite, les Blancs étaient partis, celui qui était censé la garder l'habitait, il y avait une maison vide, autant l'habiter, et en vous voyant arriver, bah forcément, c'est un peu la douche froide. Il n'a pas forcément envie que vous repreniez la maison.
0: C'est sûr. Et premier décentrement, la notion de propriété. Est-ce que cette maison me revenait vraiment ? Ouais. Heureusement, j'avais une lettre de ce fameux chercheur, de Pierre Lemonnier, pour Meyana, pour expliquer ce que nous venions faire. Et ça a beaucoup aidé le processus là, d'arrivée.
1: Ah, un petit détail près, c'est que dans la lettre, il dit qu'il faut qu'on prenne soin de vous et de votre compagnon, comme si vous étiez des enfants. Et il prend cette recommandation un peu trop au pied de la lettre. Il vous infantilise complètement.
0: Tout à fait. Il nous contrôle, il nous infantilise. Donc les premières semaines ont été un cauchemar, parce qu'on ne pouvait absolument rien faire, mais même pas mener des recherches. Ouais. On pouvait rien faire sans lui, sans son contrôle. Et ça partait de très bonnes intentions. Mmh. Et l'expression, pareil, en tant que cuisine, elle était nécessaire, de dire ce sont des enfants, au sens prends soin d'eux. Ouais. Mais lui, il l'a compris un peu dans les deux sens.
1: Alors, vous et votre compagnon, surtout au début, vous êtes vraiment au centre de toutes les attentions. Alors, c'est une situation que les anthropologues connaissent bien. Philippe Descola, célèbre anthropologue qui a séjourné, lui, chez les Achuars, en forêt amazonienne, en a fait l'expérience. Il nous l'avait raconté il y a quelques années, dans le temps d'un bivouac.
2: En fait, nous étions un objet de curiosité permanent et je pense que la distraction que nous fournissions était la raison essentielle, en tout cas dans les premiers temps, du fait que nous soyons acceptés sans trop de difficultés. Nous étions un couple, donc ils nous observaient un peu comme un éthologue observe des animaux, puisqu'ils ne comprenaient pas la langue dans laquelle nous communiquions entre nous, et d'une certaine façon, ils

0: Et donc, c'est une observation réciproque.
1: L'anthropologue Philippe Descola, et je vous vois acquiescer, Anne-Sylvie Malbranche.
2: Oui, oui, c'est exactement cela. Oui. On est une source de distraction, de divertissement. Ça veut aussi dire qu'on est épié partout, même aux toilettes, ce qui n'est pas toujours très agréable. Ça, bon, on s'y fait, on réécrit un petit peu les notions qu'on a sur l'intimité, ces choses-là. Aujourd'hui, moi, j'aime beaucoup être un objet d'observation parce que justement, je trouve que ça... Comment dire, ça désamorce un peu la dynamique. Je n'aime pas me dire que j'arrive et j'observe avec mon calepin, mais à l'époque, ça m'a beaucoup désarçonné. Ouais.
1: C'est-à-dire que ça vous autorise aussi à les regarder, à les questionner. Le fait que ça aille dans les deux sens, qu'eux en fassent autant, ça rend la situation plus équilibrée.
2: Tout à fait, absolument. Ouais. Mais alors, par contre, ils n'étaient pas très intéressés par nos vies. Ils ne nous posaient pas tellement de questions. Les barouillas, non, ça ne les a pas beaucoup. Ouais. Il n'y avait pas de curiosité envers la façon dont on vit en Occident.
1: Par contre, vous représentez, on sent que ça vous a agacé, déstabilisé. Parfois, vous représentez un intérêt. C'est on vient vous présenter des requêtes et c'est sous cette forme à chaque fois. C'est vraiment, il y a une phrase clé, ça devient un gimmick qui vous amuse même parfois. On vient vous voir, j'ai une requête et ça peut être tout et n'importe quoi. Voilà. On attend de vous que vous donniez, que vous ayez des cadeaux, que vous puissiez. On vous voit un peu, vous employez cette expression comme un ticket de loterie.
2: Alors c'est de bonne guerre dans une certaine mesure. Moi je viens chez eux demander des informations, demander du matériau pour écrire une thèse, pour créer une carrière. Eux ils demandent ce qu'ils peuvent me demander, donc des objets en général, des cadeaux. Sauf que pour eux, la phrase magique « miga request », ça veut dire que je vais forcément accepter. Donc on m'a demandé de tout, on m'a demandé des images porno, on m'a demandé des fusils d'assaut, on m'a demandé parfois des choses un petit peu plus raisonnables, mais probablement parce qu'on est habitué à ce que les Blancs reviennent et fassent des cadeaux. Moi, il y avait des cadeaux que je ne pouvais tout simplement pas faire, mais c'est vrai que cette phrase, elle est devenue comique, mais au début, elle était tout à fait irritante. Oui. Et j'étais un ticket de loterie, tout simplement parce que Maurice Godelier étant resté pendant des années à sa suite Pierre Lemonnier, il y a certains informateurs qui ont énormément bénéficié de l'arrivée des Blancs. Leurs enfants ont pu aller à l'université, des frais de scolarité qui étaient payés pour eux, ça c'est très très rare. Donc beaucoup de personnes se disaient, si moi je suis la personne la plus proche de cette chercheuse, c'est mes enfants qui vont y gagner. Donc, il y avait une sorte de combat, parfois, entre certaines familles. J'étais entièrement phagocytée. Et c'est comme ça que ma recherche, au début, n'avançait pas, parce qu'on m'empêchait de parler avec tout le monde.
1: Je précise, parce que votre recherche a été publiée ensuite dans une thèse, et on aura l'occasion dans cette émission aussi de parler de quelques découvertes que vous avez pu faire. Mais si cet entretien prend ce tour-là, c'est que vous, vraiment, ce qui vous intéressait avec ce livre, c'était de raconter les coulisses. Ce qu'habituellement, on ne raconte pas quand on va sur le terrain. On a finalement les conclusions assez classiques de la recherche, bien mises en page, bien codifiées, et on ne se rend pas compte de tout l'humain qu'il y a derrière, et puis les désillusions, en l'occurrence, ces rencontres, vous les aviez imaginées, vous vous imaginiez ouvertes à l'altérité, mais vous les imaginiez pas forcément comme ça.
2: C'est ça, moi je trouve que les manuels d'entreprise escamote la production du savoir. Or, l'anthropologie, c'est un engagement de l'esprit et du corps. C'est votre corps qui est mis dans des situations très complexes, très...
1: Ah oui, à rude épreuve. On sent que vous souffrez. Hein.
2: Vous souffrez, voilà. Et je trouvais que les larmes et la sueur, c'était aussi quelque chose dont il fallait parler pour démystifier aussi, même pour des étudiants en anthropologie, l'idée que tout se passe toujours très bien, que tout est carré. Quand vous arrivez, vous comprenez tout de suite le corps social qui se déroule devant vous. Pas du tout. Vous ne comprenez absolument rien. Vous imaginez des mondes infini de signifier dans le moindre échange de patates douces, parce que vous avez lu de la théorie et vous vous dites ça c'est forcément ça, et bon parfois c'est un peu plus trivial et ça vous déçoit aussi. Donc moi j'étais en permanence dans cette tension entre ce que j'avais lu dans la théorie, ce que je voulais à toute force faire rentrer peut-être dans une sorte de modèle pour ma thèse, et puis ce que j'observais, et donc ça me décevait aussi.
1: C'est aussi à la découverte de vous-même et de vos a priori que vous êtes allé en vous rendant en Papouasie, Anne-Sylvie Malbranche. Nous allons le voir dans la suite de ce temps d'un bivouac avec vous sur France Inter.

0: C'était Super Mama Jumbo qui chantait Dissa Nambera sur France Inter dans le temps d'un bivouac.
1: Pigeon Victoria, kangourou des arbres, et même python arboricole. En Papouasie, nous considérons que nous sommes tous les descendants d'un animal qui est notre grand ancêtre. Et pour mon clan, il s'agit du plus puissant des oiseaux de la forêt. Mapira, regarde! Un casoar! Juste là! Des empreintes de casoar, tu vois? Mais où il est? Il vient juste de passer. Là maintenant! Il doit pas être loin!
0: À nouveau la voix de Mundia Kepanga, chef de la tribu des Ouli en Papouasie-Nouvelle-Guinée. Alors, il y a plus de 800 groupes différents en Papouasie-Nouvelle-Guinée. Ils sont loin de former un tout homogène et d'avoir une culture unique. Notre invitée Anne-Sylvie Malbranque a séjourné 9 mois, puis 3 mois, dans une autre tribu, celle des Barouya. Et leur rapport aux animaux semble assez différent de celui des Ouli. À vous lire, Anne-Sylvie Malbranque.
2: Alors, je connais pas très bien les Ouli, ouais. Mais et puis c'est pas de chance. Moi, j'ai jamais vu de casoar, alors que les Barouya sont des grands chasseurs de casoar.
0: Ah oui.
2: Et non, on en a pas vu un seul. Mais pour les Barouya, les animaux sont extrêmement utilitaires. C'est-à-dire qu'on a un chien pour aller chasser, le chat c'est pour se débarrasser des rats. Il y a pas de rapport affectueux avec les animaux. Ils sont pas des animaux domestiques, ce qui m'a un petit peu décontenancé au début, parce que le premier soir, on est dans notre maison, il y a beaucoup de gens là qui sont assis en silence, et je vois un chien qui a un peu une tête de coyote famélique, mais comme j'aime beaucoup les chiens, je regarde ce chien, un enfant me voit et lui donne un énorme coup de coude dans les côtes. Le chien hurle, s'en va, et l'enfant me regarde, l'air de me dire « c'est ça que tu voulais que je fasse ?» Et là, j'ai commencé à comprendre qu'on n'avait pas... Voilà, oui. On ne voulait pas dire les mêmes choses, en fait, quand on regardait un animal ou même une plante. Hein. Enfin, oui. C'est vraiment rapport.
0: Mais c'est-à-dire que nous-mêmes, à travers nos documentaires, nos reportages, on a tendance à aller déformer un peu la réalité en ne regardant que les groupes, ou en tout cas ceux qui tiennent les propos qui nous arrangent par rapport à cette union avec la nature. Parce que c'est vrai que ce que vous décrivez, on le voit très rarement. On nous présente souvent ces peuples comme vivant en harmonie avec la nature, avec un profond respect du monde vivant autour d'eux.
2: Je pense que les deux existent. Ouais. Et c'est vrai que ça nourrit aussi un peu le fantasme du bon sauvage. Mais moi, je suis arrivée dans un groupe où ça n'était pas le cas. Et une de leurs techniques de pêche, c'est d'empoisonner la rivière pour récupérer les poissons. Ouais. Ce ne sont pas des gens qui vivent vraiment en harmonie avec la nature. Ils ont, de leur propre aveu, beaucoup perdu de connaissance des plantes aussi, à mesure qu'ils étaient colonisés. Le chaman, lors de la première cure chamanique, m'a demandé si je n'avais pas des médicaments à lui passer. Ouais. Enfin bon, donc il y a comme ça un rapport avec leur environnement qui n'est peut-être pas ce à quoi je m'attendais, mais ça ne veut pas dire que ça n'existe pas ailleurs. Peut-être que les documentaires accentuent ce trait, mais je ne connais pas assez de communautés pour...
0: Alors, les méthodes de travail de l'anthropologue sur le terrain, vous arrivez, on vous imagine avec votre carnet, vous aviez un questionnement très, très clair, à la fois voir comment les choses avaient évolué en 40 ans depuis le passage de Maurice Godelier, l'anthropologue qui était venu dans cette tribu 40 ans plus tôt. Et puis, plus précisément, c'était les liens de parenté qui vous intéressaient dans...
2: Oui, c'était les alliances matrimoniales.
0: Ouais.
2: De manière systématique, qui a épousé qui. Donc il fallait reconstituer toutes les généalogies de la vallée, hein, 2500 personnes, et les relier aux généalogies que Maurice Godelier avait faites à l'époque. Donc, ça, c'était un très gros travail, mais c'était pas mal parce qu'au début, je ne parlais pas tokpisin. Donc recueillir des données systématiques, comme ça, avec des termes très faciles, hein, frère, père, femme, ça m'a un petit peu aidé aussi à trouver mon rythme. Et puis petit à petit, quand j'ai commencé à maîtriser le tokpisin, j'ai pu faire des entretiens semi-dirigés, poser des questions, tout simplement discuter avec les gens, et puis faire ce qu'on fait en anthropologie, c'est l'observation participante. Donc on va travailler au jardin, on va ramasser les patates douces avec les femmes, on va chercher de l'eau, on observe, on discute, on vit, tout simplement.
0: Et ça, c'est bien pris, on comprend ce que vous cherchez, on comprend ce que vous êtes venu faire là, où on se dit, mais c'est quoi le projet de cette jeune femme qui s'installe avec son compagnon chez nous?
2: Alors, on comprend et on ne comprend pas. Comme Maurice Godelier avait vraiment passé très longtemps là-bas, avait beaucoup écrit sur les initiations, il comprenait qu'on s'intéresse à leur histoire. Ils étaient flattés, mais ils trouvaient ça assez normal. Hein. Les Barouya ont une haute idée d'eux-mêmes. Mmh. D'un autre côté, ils ne comprenaient pas que je m'intéresse parfois à la parole des femmes. Ça a beaucoup vexé les hommes, puisque depuis la colonisation, ce sont surtout des hommes qui se sont adressés aux hommes, et donc en vertu de ce double biais androcentrique, on ne savait pas trop ce qui se passait dans l'univers féminin. Moi, j'ai plus d'affinité avec les femmes. Elles étaient ravies que leurs paroles soient utiles, mais certains hommes venaient critiquer cette tentative-là.
0: Même si vous, en tant que femme, mais blanche est venue d'ailleurs, vous dites que vous êtes un peu perçue, je ne sais plus quels sont vos termes, mais un peu comme une femme puissante, une femme avec un pantalon, une femme avec qui peut-être on ne peut pas se comporter comme avec toutes les femmes.
2: En fait, le mot, c'est la boss Mary, c'est-à-dire c'est la femme qui commande, tout simplement, effectivement, parce que c'était moi qui travaillais, je portais des pantalons, donc j'étais plutôt qu'une femme puissante, une femme entre deux catégories, on va dire. Pas tout à fait une femme comme chez eux, puis pas tout à fait un homme. J'ai jamais eu accès à la maison des hommes, par exemple. Non, je restais une femme. Mais voilà, ils avaient vite compris. Alors, ils me trouvaient quand même mauvaise épouse, parce que c'était pas moi qui faisais le feu à la maison, c'était pas moi qui faisais à manger. Donc, ils trouvaient quand même que je faillissais à mes devoirs, de ce point de vue-là.
0: En parlant de faire le feu à la maison, à un moment, vous avez carrément mis le feu à votre maison, la maison des Blancs dans laquelle vous viviez. Je raconte cette anecdote, parce que ça montre aussi que sur le terrain, on peut parfois vraiment faire des bêtises, et puis surtout que ça peut créer des vrais problèmes qu'il faut ensuite gérer dans le village. Il y avait justement cet homme qui était chargé de surveiller la maison des Blancs, de prendre soin de vous comme si vous étiez des enfants. Vous faites, entre guillemets, cette grosse bêtise, il se sent responsable. Il s'appelle Meyana, cet homme. Comment vous avez rattrapé le coup, en quelque sorte?
2: Alors, déjà, je tiens à préciser que je n'ai pas fait exprès la bêtise. La maison était très vieille. Il faut penser au nombre de saison des pluies qu'il avait traversée, donc les fondations étaient très peu solides. C'est une maison sur pilotis très très haute. Et le foyer, qui est à l'intérieur de la maison, comme dans toutes les maisons Barouilla, s'est enfoncé au milieu de la nuit et les braises, en fait, ont grignoté petit à petit jusqu'à arriver à la structure. Et c'est en me réveillant au milieu de la nuit, en sentant la fumée, que j'ai vu ce qui se passait, j'ai vu la catastrophe. Et à nouveau, le village s'est servi de cet incident pour dire « Meyana travaille n'importe comment, il fait des bêtises, c'est nous qui allons contrôler les Blancs ». Donc, il fallait créer une guerre civile pour savoir qui allait prendre le contrôle des Blancs. Et en fait, j'ai un peu sauvé l'affaire en me souvenant de mes lectures sur les Barouillas, en me souvenant que le chaman, Meyana était chaman et chamane, le chaman, son esprit, la nuit, s'éloigne de son enveloppe corporelle pour aller protéger le village. Donc, je lui ai dit « C'est toi qui m'as réveillé au milieu de la nuit, je ne me réveille jamais au milieu de la nuit, donc c'est grâce à toi qu'on a été sauvés. » Donc, il a pu sauver la face, les autres l'ont laissé tranquille, et nous, on a gardé notre intimité, parce que sinon, on finissait dans la maison de quelqu'un, et là, ça aurait été encore plus compliqué.
0: Oui, c'est ça. Sinon, on venait vous surveiller toutes les nuits pour pas que vous remettiez le feu à la maison.
2: Ils ont reconstruit le feu, je tiens à préciser.
0: Oui, oui.
2: À l'intérieur.
0: À l'intérieur, oui, le foyer qui s'était enfoncé.
2: Le foyer, ils l'ont fait. Mais bon, il était un peu plus solide, on va dire.
0: Alors, vous partiez, on l'a dit, sur les traces de Maurice Godelier, ce célèbre anthropologue qui avait séjourné chez les Barouillas une quarantaine d'années avant vous. Il en avait rapporté de nombreuses observations. Je vous propose d'écouter l'un de ses récits.
3: Chez les Barouillas, les rapports entre les hommes et les femmes sont souvent des rapports d'antagonisme et ils sont accompagnés de nombreux tabous sexuels. Pendant l'accouchement ou la menstruation, les femmes sont confinées dans des huttes spéciales, isolées du reste du village. Les hommes croient que le sang menstruel constitue une menace pour la force masculine et qu'ils risquent de la diminuer. Un jour, j'avais décidé de rendre visite à mon ami Yimbaingak dans les huttes de menstruation. Tous les hommes de mon équipe s'éloignèrent alors prudemment dans une autre direction. Moi, en tant qu'étranger, je fus le seul homme à qui les femmes ont permis de pénétrer dans leur territoire exclusif.
4: Tomorrow, drink water?
5: No, I'm going to finish.
4: I'm giving you stuff, hein?
3: Je savais tout au moins ce que je faisais quand j'allais avec les femmes, mais je ne savais pas que j'allais polluer tout le groupe des hommes. Les hommes m'appelèrent de loin et me dirent « Écoute, Maurice, tu ne peux plus vivre avec nous, les hommes. Sauf si tu acceptes d'être décontaminé d'une certaine manière. Tu dois subir un rite. » Je répondis « D'accord. » Alors, ils allèrent tuer deux oiseaux dans la forêt et ensuite ils brûlèrent leurs plumes sous mes bras, le long de mes jambes, de mon corps et de mon ventre. Grâce à ça, j'étais à nouveau en mesure de vivre avec les hommes. Nous, les anthropologues, nous sommes là pour vivre avec les gens. Et ne jamais les juger sur ce qu'ils font, ne jamais dire c'est bien ou c'est mal. C'est une attitude très difficile à garder.
0: La voix de l'anthropologue Maurice Godelier, ne pas juger les rituels, c'est parfois difficile, Anne-Sylvie Malbranque.
2: C'est extrêmement compliqué, Parce qu'on se dit sur le papier qu'on est ouvert à l'altérité, et on l'est, mais l'altérité, elle peut être très violente. Comment accepter qu'il y ait un ordre de violence légitime? Par exemple, vous voyez au deuxième jour de terrain une femme se faire frapper à coups de bûche par son mari.
0: C'est ce que vous avez vu?
2: Voilà, c'est ce que j'ai vu, en contrebas du village. Donc c'est plus le premier jour, c'est le deuxième, mais quand même, nouvelle attaque, vous, sur vos certitudes. Et on vous dit, non, mais cette femme, elle a mal agi, elle a joué aux cartes au lieu de préparer le dîner, donc il a le droit de la frapper. Elle aurait le droit de faire pareil, hein, avec un mari paresseux, mais... Moi, je n'avais pas à intervenir, je n'avais pas à leur dire quoi que ce soit. En mon fort intérieur, évidemment que j'évite de juger, j'essaie de comprendre pourquoi il y a des mécanismes qui, moi, me semblent inadmissibles et qui pourtant le sont ailleurs. C'est ça mon travail, mais ça a pu être difficile parce que ce que je voulais toujours faire quand je voyais quelqu'un qui avait mal, c'était offrir des médicaments, offrir des soins. Et parfois, on me l'a reproché, parce que ça voulait dire que je cautionnais le comportement de cette personne. Donc, dans ces cas-là, il fallait bien que je parle moi aussi de ma réalité et que j'explique pourquoi j'étais choquée.
0: Parce que ça, pour le coup, vous l'autorisiez. Autant vous interposer en cas d'un conflit, d'une bagarre, vous teniez à distance. Mais par contre, si la personne blessée venait solliciter votre aide pour être soignée, ça par contre, vous acceptiez.
2: Oui, donc, toujours.
0: Vous fixiez quand même... certaines règles de je peux ou je peux pas.
2: Oui, on les improvise, ces règles, en fait. C'est aussi une question de sensibilité. Mais c'est bien de se rappeler toujours, attention, je ne suis pas là pour leur apprendre des règles de vie qui ne sont pas les leurs. Ça n'est absolument pas mon rôle. Après, si on me pose la question, c'est autre chose. Mais je pense que moi, mine de rien, étant la boss Mary, j'étais là avec mes pantalons, avec mon autorité, ça a peut-être un peu chamboulé les normes de genre aussi, qui l'ont déjà été de toute façon par d'autres agents extérieurs. Mais je pense que même sans vouloir modifier ce que j'observais, je l'ai forcément un petit peu.
0: Vous venez de dire, ces normes de genre, elles étaient de toute façon en train de se modifier. Justement, on entendait dans cet extrême Maurice Godelier dire les rapports hommes-femmes avec de grands antagonistes. Vous avez dit, globalement, c'est un peuple qui peut être brusque, c'est un peuple de guerriers qui, d'ailleurs, ça vous choque au début parce qu'ils parlent toujours fort. En fait, on a toujours l'impression, même quand ils vous disent quelque chose de simple ou de normal, on a l'impression qu'ils vous engueulent. Comment vous avez observé est-ce que vous en avez observé des transformations en 40 ans entre ce qu'avait observé Maurice Godelier et ce que vous avez observé notamment dans les rapports hommes-femmes?
2: Les transformations sont majeures, c'est-à-dire qu'au temps de Maurice Godelier, il y avait même des chemins différents pour les hommes et les femmes. La ségrégation entre les sexes était vraiment totale. C'est pas juste le cas de l'isolement pendant les règles. Moi, quand je suis arrivée, les jeunes garçons et les jeunes filles allaient à l'école. Ils sont côte à côte sur les bancs de l'école. Les femmes, j'ai vu beaucoup de situations où les hommes travaillaient avec les femmes ou se faisaient des blagues. Enfin, il y avait quand même énormément de mélange entre les sexes dans toutes les sphères de la vie sociale. Et les femmes, aujourd'hui, ont quand même beaucoup plus de pouvoir qu'à l'époque. Elles étaient dominées absolument à tous les niveaux. Aujourd'hui, elles ont le droit de vote. Elles peuvent se présenter aux élections locales. Elles ont accès à l'économie, si elles ont vendu du café, c'est elles qui vont garder l'argent, ou elles vont essayer. Elles ont le droit, comme je disais, de répondre aux coups des hommes. Enfin, il y a quand même des transformations très importantes et des transformations en termes symboliques dans la représentation de ces fameux fluides corporels dont on parlait tout à l'heure.
0: Oui.
2: Parce qu'elles ne sont plus vues comme des agents essentiellement polluants. Alors, elles vont quand même s'isoler pendant les règles et les accouchements. Mais cette transformation-là, elle a été très importante dans la façon dont on se représente notamment la croissance des fœtus. Aujourd'hui, on admet que ce sont les femmes et les hommes qui font les enfants. À l'époque de Maurice Godelier, c'était évidemment que les hommes, éventuellement le soleil à la toute fin, mais voilà, les femmes étaient des réceptacles.
0: Voilà. Donc, vous avez quand même pu mettre en évidence bon nombre d'évolutions. Ça n'était pas qu'un long parcours semé d'embûches. Je voudrais aussi savoir si vous en avez retenu quelque chose de fort humainement. Est-ce que vous avez lié, malgré les difficultés qu'on a mentionnées pendant cette discussion, est-ce que vous avez lié des liens d'amitié profonds, des rapports qui sont allés bien au-delà de ces requêtes qu'on vous faisait au début, quand vous arriviez? Est-ce que vous avez noué des liens très forts avec ces gens?
2: Oui, bien sûr, parce que c'est impossible de ne pas le faire quand vous partagez un deuil ensemble, ou quand vous avez vécu une frayeur, ou quand vous êtes content. Je ne peux pas dire l'éventail des émotions qui a été les miennes, mais effectivement, la notion d'amitié, je me suis vraiment demandé dans quelle mesure je pouvais l'appliquer à des personnes qui ont un univers si éloigné du mien. Est-ce qu'il y a une incommensurable différence entre nous? Est-ce que le fait d'avoir pleuré ensemble suffit? Est-ce que vraiment, on se comprend? Je me pose toujours la question. Maurice Godelier vous dira que si, lui, il est resté assez longtemps et il pense qu'il y a un moyen vraiment d'accéder à cette compréhension de l'autre. Moi, je me disais toujours, est-ce que c'est pas un peu arrogant d'en parler comme de mes amis? Même si voilà, on a vécu beaucoup de choses ensemble, et même si j'ai très envie de les revoir, et il n'y a pas un jour qui se passe, en fait, sans que je pense...
0: Même dix ans après, vous les avez encore en tête, ces hommes et femmes que vous avez côtoyés. Alors, vous êtes reparti ensuite sur le terrain, déjà dans cette tribu-là, pour 3 mois, cette fois-ci avec votre père, qui est médecin, donc là encore, ça a été un rapport un peu différent. Puis ensuite, dans d'autres tribus de Papouasie-Nouvelle-Guinée, ça s'est mieux passé chez les...
2: Chez les Guébouzis. Alors, chez les Guébouzis, ça a été formidable. Je partais avec mon collègue, Beau Snoft, qui est spécialiste de la région depuis les années 80. Donc lui, quand il est arrivé, son arrivée, ça a été vraiment le festin, le
0: Vous avez été formidablement accueilli, d'ailleurs, chez les Guébouzis.
2: C'était superbe.
0: Ça, c'est l'enregistrement que vous nous avez...
2: En fait, je suis en train de filmer et on dit bonjour à tout le monde. Donc la vidéo est infâme, mais on a cet enregistrement.
0: Ouais. Et donc, vous gardez un bon souvenir de ce terrain-là.
2: Oui. Les Guébouzis sont une tribu beaucoup plus douce, qui manie l'humour énormément, qui, pour le coup, vraiment a des relations d'amitié très fortes, qui se marquent dans les prénoms, les surnoms qu'on se donne. Et j'ai énormément aimé tout ce terrain-là, malgré les accusations de sorcellerie, voilà.
0: Alors vous étiez parti pour étudier la sorcellerie sur ce terrain-là.
2: C'est ça, en fait, c'était la réduction, ou les mécanismes de réduction de la violence, ce qui faisait que les Guébouzis qui autrefois s'entretuaient, parce qu'ils s'accusaient de sorcellerie les uns les autres, pourquoi est-ce qu'aujourd'hui ils ne le faisaient plus ? Mais donc la sorcellerie existe toujours chez les Guébouzis, du moins on en parle toujours, mais... les mécanismes de réduction de la violence ne sont plus les mêmes. Notamment, il y a l'argent qui est arrivé pour apaiser un petit peu les conflits. Et c'était ça qu'on venait étudier. Sauf que, au cours du premier terrain, on a appris qu'il y avait un homme dans un village voisin qui avait été exécuté pour sorcellerie.
0: Ah oui, donc ça posait un décor un peu tendu pour étudier ce sujet-là. Alors par la suite, vous avez quitté, Anne-Sylvie Malbranque, le monde de la recherche académique, mais vous avez continué à vous intéresser à l'anthropologie. Vous avez présenté les séries Rituels du monde, puis Rituels de vie sur Arte. De nouvelles expériences de terrain fortes. Nous allons en parler dans la suite de ce temps d'un bivouac avec vous, Anne-Sylvie Malbranque, sur France Inter.

0: C'était Jalen Ngonda qui chantait Burning Temptation. Et c'est Thierry Dupin qui signe la programmation musicale de nos bivouacs estivaux.
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2: Quand j'aurai mes scarifications, je serai plus forte que tous ceux qui n'en ont pas. Les gens me regarderont différemment. Ils me trouveront plus forte, plus grande. Mon visage aura changé. Tout le monde verra mes marques et tout le monde me respectera. Les petites filles, elles ne pourront plus s'amuser avec moi. Quand j'aurai mes scarifications, je serai une femme.
3: Oui, ça se voit sur ton visage que ça te fait plaisir. Et ces marques, comment vous les faites ?
4: On sait juste que c'est un crocodile qui nous fait ça. Mais personne ne sait comment ça apparaît. Je ne sais pas et je ne peux pas vous le dire. Si je vous parle de ça, je vais mourir. C'est quelque chose qui nous vient des ancêtres. Ça peut me tuer.
0: Extrait de la série Rituel de vie que présente notre invitée Anne-Sylvie Malbranque. Cette série a récemment été diffusée sur Arte. Alors nous n'avons pas choisi cet épisode de la série par hasard, hein, Anne-Sylvie, puisqu'il se déroule justement en Papouasie-Nouvelle-Guinée, ce pays dans lequel vous avez fait votre première mission de terrain. On en a parlé tout au long de cette émission. Là où nous étions, c'était dans une autre tribu, hein, la tribu des Sépiques. On peut juste préciser ce terme de tribu qui parfois est vu comme quelque chose d'un peu péjoratif. J'ai vu que vous l'employez régulièrement dans votre livre. En anthropologie, ça n'est pas du tout péjoratif.
3: Oh oui, non, de même que Maurice Godelet l'emploie tout le temps. C'est un ensemble de clans de lignage, mais qui voient un ancêtre commun et qui ont une sorte de souveraineté sur une terre.
0: Alors, chez les Sépiques, on le voit, il y a ce rituel des scarifications.
3: Alors, on est dans le Sépique, ce qui est une des régions de Papouasie. Ah. En fait, le Sépique même, c'est le plus long cours d'eau de Papouasie. Et là, on est dans le village de Yanguet. Les Yatmouls sont très connus pour faire des scarifications sur le dos des garçons. Et là, nous sommes allés pour la première fois documenter le même rituel d'initiation, mais fait sur des jeunes filles. Donc, pour moi, anthropologue de Papouasie, aller dans cet endroit qui est un petit peu mythique, hein, pour les anthropologues, où, pour le coup, il se passe beaucoup de rituels, il y a beaucoup les gens fabriquent énormément d'artefacts. Enfin, c'était un moment plein d'émotions, très fort. Je suis arrivée assez facilement, grâce au Toc Pisine, à créer des relations sur place. Et c'est là où je me suis dit, ah ça y est, j'ai grandi là, dans mes terrains.
0: Oui, c'est ça. Avancé. En fait, ça vous a vraiment servi parce que c'est assez différent. Cette fois-ci, vous avez un rôle plus de journaliste, de vulgarisatrice, de passeuse. Les tournages durent une quinzaine de jours. Mais ce que vous avez appris lors de ces terrains beaucoup plus longs, c'est à tout de suite peut-être nouer des contacts, savoir ce que l'on aborde, que l'on n'aborde pas, jusqu'où on peut aller.
3: Oui, alors je mets quand même les pieds dans le plat, notamment pour cette question sur les scarifications,
0: oui.
3: Parce qu'on n'avait pas saisi la dimension du secret.
0: Et
3: au bout d'un moment, on m'a dit, écoute, arrête de demander, on va mourir. Donc, et là, on se dit, oh là là là là, non, donc je n'ai rien à faire.
0: C'est d'ailleurs intéressant, là, parce qu'elle vous raconte une histoire, vous dites bien, mon rôle n'est pas de croire ou de ne pas croire, c'est de recueillir l'information, que ce soit un mensonge ou pas, qu'ils en soient persuadés ou qu'ils aient l'impression de me raconter une légende, de toute façon, ça a de la valeur.
3: C'est ça, l'information est un fait social. Moi, je ne suis pas journaliste, je ne cherche pas à savoir la véracité des choses, mais le fait qu'elles existent, qu'elles soient dites, vous dit quelque chose déjà de tout un univers socioculturel.
0: Pourquoi ces rituels, de façon plus générale, hein, la série, alors, il y avait une première saison, c'était Rituel du monde, là, la deuxième saison, Rituel de vie, vous allez à chaque fois, alors cette fois-ci aux quatre coins du monde, dans des tribus sur tous les continents, pourquoi les rituels, c'est au centre de ce qui intéresse les anthropologues ?
3: Et parce que c'est une porte d'entrée pour comprendre des systèmes de pensée et de valeurs. Si vous voulez, c'est un moment exceptionnel dans la vie des gens, c'est vrai, mais qui vous montre des valeurs saillantes, parce qu'on va se comporter d'une certaine façon pour des raisons très très précises. Pourquoi les scarifications pour donner une peau en forme de crocodile ? Une fois, vous voyez, vous allez petit à petit essayer de comprendre tout l'univers de signifier qu'il y a derrière cette action-là. Donc c'est vrai que c'est un moment un peu atypique, mais c'est aussi un moment de bascule. Donc c'est un moment qui va transformer une personne, une catégorie de personnes, et c'est un moment qui réunit des communautés, donc c'est très très riche en informations. Et puis pour nous, télévisuellement, c'est très riche en ressorts dramatiques, parce qu'il se passe des choses voilà, qui sont vraiment fortes en émotion.
0: Ah bah oui, parce qu'on est sur les grands moments de la vie, hein. La naissance, la mort, ce sont tous ces moments qui sont codifiés, justement, parce que les humains ont besoin de ça, de se raccrocher à quelque chose.
3: Bien sûr, c'est des moments qui nous touchent tous, mais pour que ces moments ne soient pas juste des accidents, parce que des personnes sont nées, d'autres sont mortes, il faut que ce deviennent des événements, donc il faut leur donner du sens et de l'ordre. C'est ça le rituel, c'est une mise en ordre.
0: Dernière question pour revenir à ces gens avec qui vous avez vécu en Papouasie-Nouvelle-Guinée, donc les Barouillas, hein, ceux avec qui vous avez vécu longtemps, vous retournerez les voir un jour. Vous nous avez dit, ils me hantent, je pense à eux régulièrement. Est-ce qu'un jour vous y retournerez?
3: Si on me donne les financements, oui.
0: Ouais, c'est uniquement une histoire de financement.
3: Alors, ce serait compliqué, il faudrait vraiment préparer en amont, parce que ce serait très compliqué de débarquer après plus de 10 ans, et il y aurait énormément de reproches, mais que je serais prête à assumer. Il faudrait préparer beaucoup de cadeaux. Non, ce qu'il faut, les requêtes, il faut voilà, les exaucer. En fait, il faut un sujet de recherche assez solide pour ensuite trouver du financement. Donc c'est un peu les deux, et comme vous l'avez dit, je ne suis plus universitaire, donc j'aurais beaucoup de mal à justifier cela, et ça me fait beaucoup, beaucoup de peine.
0: Merci Anne-Sylvie Malbranck. Merci. Je rappelle le titre de votre livre, Les désillusions de l'ailleurs, aux éditions Presse Universitaire de France. Toutes les références sont sur la page de l'émission sur franceinter.fr.

0: Attraction, c'était Sébastien Tellier et Juliette Armanet qui nous le chantaient. Le temps d'un bivouac replie sa tente. À demain pour de nouvelles aventures. Bonjour Fabrice Rouel.
1: Bonjour Daniel Fievet.
0: Au menu d'affaires sensibles dans un instant.
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0: Ah, intéressant.
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0: 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Et c'est à vous, Céline Autain, pour le flash.
8: Batterie activée, sas ouvert, trousse à outils à portée de main. Sophie Adenau est sortie dans l'espace il y a quelques minutes, habillée de son scaphandre blanc de 140 kg et filmée par la NASA. Ce sont ses premiers pas hors de la Station Spatiale Internationale, la première tout court pour une Française. Mais pas question de bagnauder, puisqu'il s'agit de réparer une antenne sans perdre d'outils avec un collègue américain. La mission doit durer 6h30. La sécheresse touche toute l'Europe. Les agriculteurs allemands avertissent d'une baisse de leur récolte céréalière et de leur rendement cette année. En plus de la chaleur, des parasites ont mis les cultures à rude épreuve. La Fédération des agriculteurs allemands appelle le gouvernement fédéral à élaborer un plan de soutien. En France, la coopérative Prince de Bretagne salue une prise de conscience de la grande distribution qui accepte des fruits et légumes plus petits et même des traces de nécrose sur les feuilles. Carrefour et Coopérative U ont annoncé un assouplissement de leur cahier des charges et surtout une hausse des prix d'achat aux producteurs. Après 14 jours d'interruption, la navigation sur le canal du Rhône au Rhin a repris en Franche-Comté. Les pluies des derniers jours ont permis de remonter le tirant d'eau. Sur cette section du canal, la fréquentation est plutôt limitée avec seulement 1 à 3 bateaux par jour. L'épidémie d'Ebola en République démocratique du Congo est loin d'être maîtrisée, déclare le chef de l'Organisation mondiale de la santé au début d'une réunion d'urgence. À ses yeux, le risque d'une propagation nationale et internationale plus importante reste élevé. L'Union européenne vient d'annoncer l'envoi de tests de dépistage pour un montant de 2,5 millions d'euros à l'Union africaine. Le Qatar, pays médiateur, appelle à un accord entre l'Iran et Oman sur le détroit d'Ormuz afin de débloquer les pourparlers américains. Le négociateur en chef iranien a redit ce matin garder la voie maritime fermée tant que Washington n'aura pas satisfait les exigences de Téhéran. Un 16e prévenu dans l'enquête sur l'incendie meurtrier du bar de Cran Montana en Suisse lors du Nouvel An. Il s'agit d'un ex-conseiller communal en charge de la sécurité. Les enquêteurs vont l'entendre fin septembre. Le feu a fait 40 morts et 119 blessés.

0: La chanteuse franco-béninoise Angélique Kidjo reçoit aujourd'hui une place sur le prestigieux Walk of Fame, première artiste africaine à obtenir cette reconnaissance.
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3: Merci Céline Autain, on vous retrouve à 16h pour un prochain flash. Aujourd'hui dans Affaires sensibles, gloire et chute de l'Empire Boussac. Il est mort ruiné et on a un peu oublié son nom. Mais Marcel Boussac fut l'un des hommes les plus fortunés du monde et pendant des décennies le plus riche de France. Entre les deux guerres, il développe un empire du textile au rayonnement international, s'octroyant le titre de « roi du coton ». Un royaume industriel à sa démesure, avec ses châteaux, ses chasses somptueuses et ses écuries, ainsi que des dizaines de milliers d'ouvriers qu'on dit « emboussaqués », oui, de leur naissance jusqu'à leur mort. Mais au tournant des années 60, Boussac se montre incapable de s'adapter au bouleversement du monde moderne et son empire s'effondre. Pour limiter la casse, les présidents Giscard et Mitterrand vont accorder une foi aveugle au monde des affaires qui rôde pour mettre la main sur les joyaux de la couronne, à la tête desquels la maison de haute couture Dior. Notre invité aujourd'hui est Olivier Petitjean, journaliste, cofondateur de l'Observatoire des multinationales. Il a dirigé avec Yvan Duroy la rédaction du livre « Multinationales, une histoire du monde contemporain », ouvrage publié cette année aux éditions La Découverte. Affaires sensibles, une émission de France Inter, récit documentaire Bastien Jans, rédaction en chef Franck Cognard, chargé de programme Rebecca Donnante, réalisation David Leprince.
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0: février 1957. Les étendues immenses du Haras, du Fresnel et du Phare en Normandie sont plongées dans la brume. La Rolls-Royce de M. Marcel s'engouffre à toute vitesse dans l'allée principale. Quand l'homme de 68 ans, chapeau feutré, regard d'acier, descend de son bolide, un silence de mort règne parmi ses employés. Une procession solennelle accompagne l'illustre homme d'affaires vers l'intérieur des box, où il trouvera la dépouille de Faris. Il se trouve que le crack des années 30 et le plus fécond des étalons de son écurie est mort ce matin. Ce cheval de 20 ans est à l'origine de 256 victoires et de plus de 300 millions de francs amassés. Il était la pièce maîtresse de la glorieuse écurie Boussac, la casaque orange à la toque grise. Que se raconte Marcel Boussac, lui qui n'a pas eu d'enfant et qui le regrette? Que se raconte-t-il en contemplant ce regard mort qui était aussi celui d'un compagnon? Perçoit-il le signe que l'heure a peut-être sonné, que la chance menace de tourner, ou se remémore-t-il sa vie de succès?
1: Mais Caracalla repart, il gagne. Ça y est, il a gagné. À Caracalla, numéro 1 du programme, le Grand Prix de Paris 1945, et à son propriétaire, M. Marcel Boussac, les 1200 000 francs du vainqueur.
2: Dans la dernière ligne droite, Double Rose, Coronation et Amour Drac sont en paquet, mais Poinçlet, le jockey de Marcel Boussac, détache nettement Coronation, qui dans un style extraordinaire dépose littéralement ses concurrents les plus dangereux et remporte brillamment cette course suivie par le monde entier. Triomphant, Poinçlet et Coronation ramènent à Marcel Boussac le prix de leur victoire, 25 millions.
0: Pour le grand public, avant les années 50, Marcel Boussac est surtout un prince du turf, dont l'écurie rafle tout dans les hippodromes. C'est une figure d'homme puissant, mais discret, qui traîne comme d'autres sa légende dorée, sa légende noire. Côté pile, c'est l'histoire de ce petit gars de Châteauroux, débarqué dans les années 1910 pour faire fortune à Paris dans la confection. Ce jouvenceau qui ose mettre de la couleur dans les

0: bon marché, le voilà riche. Durant la Grande Guerre, il approvisionne les poilus en coton et en masques à gaz. Dans les années 20, il parvient à transformer tout le stock de toile utilisé pour les ailes d'avion en produits de mode bon marché. Adieu les chemises de nuit, Boussac démocratise le pyjama. Son magasin à la toile d'avion fait fureur dans le Paris des années folles. Enfin et surtout, il fonde le comptoir de l'industrie cotonnière, maison mère de son empire qui compte usines, plantations et filatures aux quatre coins de l'Empire français. La bonne fortune de ce talentueux Marcel Boussac apparaît méritée. Lui, le bon patron qui revitalise toutes les usines textiles dans les Vosges. Lui qui n'a pas rechigné à augmenter les salaires pendant le Front populaire. Lui, enfin, qui a assuré les revenus de tous ses employés, même les prisonniers de guerre durant la Seconde Guerre mondiale. Mais d'autres, bien sûr, portent un regard plus critique sur l'édification de cette fortune inouïe. Et cela dès la fin des années 10. La presse de gauche fustige alors ce planqué profiteur de 14-18 qui s'est offert en 1919 le somptueux château de Mivoisin, près d'Orléans. Le journal L'Humanité, qui dresse son portrait en 1926, voit en lui un requin de la pire espèce, un tyran qui tue à la tâche des ouvriers asservis et sous-payés, un capitaliste frauduleux qui a trusté toute l'industrie du coton et dont les moyens sales pour parvenir à ses fins sont couverts par tous ses amis politiques. De Clémenceau à Léon Blum, Boussac Albralon.
1: Il a drainé dans ses caisses plus de 100 millions de fortunes. Il a un appartement à 800 000 francs, 3 autos Rolls-Royce, 5 millions de francs de meubles anciens, une kyrielle de domestiques, toute une basse-cour de poules de luxe. Et dans ses usines, des bataillons de mouchards pour espionner et pressurer le matériel humain. Que des socialistes comme Léon Blum puissent pousser l'ignominie jusqu'à considérer comme un acte professionnel tout à fait normal le fait de prendre la défense de ce capitaliste d'une aussi basse crapulerie et d'une férocité aussi implacable, voilà qui déroute l'imagination.
0: C'est vrai que Boussac a le chic pour soigner son entre-gens et profiter des désastres, comme la crise de 1929, durant laquelle il rachète une soixantaine d'usines. Mais pendant la Seconde Guerre mondiale, et même pendant la Seconde Guerre mondiale, il tient d'un côté la main des ouvriers, tout en contractant de l'autre des accords avec les services de Vichy et même les nazis. Il trouve le moyen de s'enrichir encore, de s'accaparer de nouvelles usines, et personne ne lui reprochera. À la Libération, il est à la tête d'un véritable empire du textile. 40 000 employés, dont 2/3 de femmes couturières, réparties dans des dizaines de villes ouvrières où elles naissent, se logent, se soignent, s'amusent, vieillissent et meurent en bout cassé. Le paternalisme de M. Boussac fleure bon le 19e siècle. Une pseudo-politique sociale pour fidéliser. Logement pas cher, vacances pour les enfants, jusqu'au service funéraire, mais en échange d'une mainmise absolue sur le destin de ses employés. Ceux-ci s'en souviennent. Dans le documentaire, on l'appelait Monsieur Marcel, d'Olivier Besse.
2: Je ne veux pas parler de social. Ça faisait partie de la gestion de Marcel Boussac. À savoir que Marcel Boussac avait besoin de main-d'œuvre. Il fallait que la main-d'œuvre soit fixée. Il fallait que la main-d'œuvre soit obéissante aussi. Il fallait que la main-d'œuvre soit dominée par le maire, qui était généralement un personnage de Marcel Boussac, et par le curé, qui était aussi un personnage de Marcel Boussac. Il n'y avait pas de conquête sociale. C'était l'octroi de Marcel Boussac pour que ses ouvriers lui soient fidèles.
3: Comment voulez-vous que les gens en veuillent à Marcel Boussac? Mais non. Parce que ils savent qu'ils ont bientôt. On naissait Boussac, on vivait Boussac, on mourait Boussac.
4: C'est, je dirais, des relations féodales.
5: On est parti très vite, notamment en d'accord avec le numéro 6, Patrick, qui tente de prendre l'avantage.
0: En 1947, au lendemain d'un nouveau triomphe de la Casa Corange au prix du Jockey Club, le journal L'Humanité, toujours, n'oublie pas d'épingler le richissime mania du textile. À quoi vont-ils servir les 3 millions du prix du Jockey Club? À améliorer la race chevaline ou le sort de ses ouvrières, écrit le quotidien communiste. Ni l'un ni l'autre, en vérité. Boussac le boutiquier, méprisé encore par une part de la haute bourgeoisie, veut pénétrer le monde du luxe et investir dans la haute couture. Là encore, le flair ou la chance le mène à rencontrer un petit homme chauve et rondillard, habile dessinateur, mais qui n'a encore jamais exercé comme grand couturier. Et Boussac ne tremble pas au moment d'investir 60 millions de francs qui permettent à l'inconnu d'ouvrir sa propre maison de haute couture, un certain Christian Dior.
6: À quoi pourrait-elle penser au seuil d'une nouvelle saison, sinon aux parures qu'elles porteront bientôt? Et il suffit parfois de si peu de choses pour rappeler le rêve. Une page d'album, un miroir, et l'illusion naît du désir, en bamboche, robe d'après-midi cerise, en faille foncée à la taille, aux manches volumineuses, créée par Christian Dior. C'est étrange comme le simple fait d'allumer une cigarette peut aider parfois à l'évasion. L'évasion vers les fêtes de l'hiver, vers cette pavane aux teintes très douces de satin gris perle, brodée de fils d'argent, de brillants et de perles, dont Christian Dior a fixé la longueur à 15 cm du sol.
0: Boussac ne veut pas seulement produire quelques robes de luxe pour les ultra-riches. Il profite de sa force de production pour inonder le marché de parfums et d'accessoires signés Christian Dior, le génial créateur du New Look. C'est le début d'un mariage de raison entre la haute couture et l'industrie du prêt-à-porter. Le succès de Dior donne une visibilité internationale et ouvre grand l'appétit de Marcel Boussac. Il se lance dans la publicité, rachète des enseignes de grande consommation, investit dans la presse, s'octroyant Paris Turf, évidemment, mais surtout le quotidien à grand tirage, l'Aurore. Sa puissance médiatique lui permet des coups de génie, comme lorsqu'il pousse le magazine Elle à mettre Brigitte Bardot à la une, accoutrée d'une robe Vichy, remettant ainsi au goût du jour un tissu produit évidemment dans ses usines vosgiennes.
7: Voici la robe de Vichy dont vous rêvez. Il ne faut que 3 mètres de tissu en 1 mètre de large pour la réaliser.
0: Au milieu des années 50, Boussac est au fait de sa gloire. Le magazine américain Fortune l'a érigé dans un long portrait comme le modèle européen de l'homme d'affaires, révélant un trésor à hauteur de 60 milliards de francs, sixième fortune du monde. Chaque week-end que compte l'année, dans son immense domaine de Nivoisin, est organisée une grande chasse où se presse la petite cour républicaine et capitaliste. Ministres, préfets, publicitaires et banquiers s'y précipitent. Après avoir chassé le faisan, tous se goinfrent de foie gras et de caviar à la table de Fanny Boussac, la belle cantatrice dont Marcel est tombé fou amoureux voilà 15 ans. Et quand tout ce beau monde a fini de lui manger dans la main, le couple rejoint ses appartements de Neuilly. 600 mètres carrés où il a aménagé une petite salle à manger discrète, desservie par un monte-charge qui les éloigne de la centaine d'employés qui travaillent pour eux. Monsieur et Madame Boussac dînent simplement, en écoutant à la radio les bruissements du monde qui change. Et Monsieur Peste, l'état dépensier, la décolonisation, l'ouverture d'un marché commun. En bon patron paternaliste et protectionniste, Boussac est contre tout ça. Et il s'en ouvre régulièrement dans la chronique de Monsieur Dupont, qu'il rédige lui-même dans les pages de l'Aurore, patron précurseur jusque dans l'envie d'influencer l'opinion. Mais nous voilà revenus à cette maudite année 1957. En octobre, quelques mois après la mort de l'étalon Faris, une nouvelle disparition inattendue survient.
8: La haute couture est en deuil. La porte s'est fermée sur la maison et sur l'appartement du premier couturier de Paris. Christian Dior est mort, terrassé en Italie par une crise cardiaque. Ramené chez lui, il a reçu l'hommage silencieux de ceux pour qui son nom était devenu la marque de l'inimitable.
0: Cette fois, Marcel Boussac devrait en être certain. Il est temps pour lui d'apprendre à perdre. Mais son empire est si vaste, si puissant, que se maintient encore un temps l'illusion de sa prospérité. Et l'homme a encore un peu de flair. À la tête de la maison Dior, il nomme un jeune homme de 21 ans, dont la toute première collection est un nouveau succès. Sauf que ce jeune couturier, effronté, refuse de faire son service militaire en Algérie. Défenseur convaincu de l'Algérie française, Boussac le licencie en 1960. Ce jeune talent, c'est Yves Saint Laurent. Et c'est pas dire que M. Marcel n'est pas en phase avec les nouvelles générations. Et ce ne sont pas les dîners à la Maison Blanche et les visites de la reine Elisabeth II dans ses haras qui vont l'aider à être lucide. Pas plus d'ailleurs que cette invitation inédite de Nikita Khrouchtchev à venir le rencontrer au Kremlin. À son retour, Boussac confie à l'ORTF ses impressions sur le dirigeant soviétique. Il est assez cocasse que ce roi français du capitalisme fasse l'éloge d'un dirigeant communiste.
9: Qui est M. Khrouchtchev ? Je me posais moi-même cette question le 1er septembre dernier dans l'avion qui me conduisait à Moscou pour y rencontrer sur son invitation M. Khrouchtchev. Quelques mots de bienvenue et la conversation s'engage aussitôt. Très rapidement, je constate que M. Khrouchtchev est un exceptionnel débatteur. Notre conversation porte sur l'ensemble de la situation internationale actuelle et à venir. M. Khrouchtchev sait que le monde évolue avec une extrême rapidité.
0: Oh oui, le monde a changé. Et Marcel Boussac l'apprend à ses dépens. À son retour de Moscou, il ne reçoit aucun appel de l'Élysée. Il voudrait pourtant faire part de ses impressions, président de Gaulle, de puissant à puissant. Mais le général le méprise et le remet à sa place. Il n'a que faire des opinions géopolitiques de M. Boussac, qu'il retourne à ses tissus. Dans la France de la Ve République, M. Marcel n'a plus son rond de serviette chez les puissants.

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1: Marcel Boussac, c'était ses ouvriers et la famille.
2: C'est une forme de paternalisme, une forme d'asservissement du salarié. Mais on peut dire que c'est un paternalisme à visage humain.
1: C'est un musicien du textile pour moi. C'est une partition, une harmonie entre les fils.
2: On se disait, voilà, on travaille pas pour n'importe qui, quoi. On travaille pour Monsieur Marcel.
1: Et Monsieur Marcel. Le nom qu'il disait, c'était Monsieur Marcel.
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0: Quand commence-t-elle, au juste, la chute d'un empire ? Pour le groupe Boussac, le point de bascule pourrait se situer au début de l'année 62, le jour où le directeur du Crédit Lyonnais ose venir rencontrer le magnat dans ses bureaux. Face au regard mauvais du roi du coton, le banquier demande une garantie personnelle de Marcel Boussac pour tout nouvel emprunt de son groupe. Comprendre, la banque ne croit plus dans le modèle de développement du vieux Briscard. La décolonisation a fermé les marchés autrefois protégés. Le libre-échange a ouvert la concurrence. Boussac n'est plus compétitif. La banque veut donc des restructurations, des licenciements, une modernisation de l'équipement. Bref, elle veut que Boussac embrasse le néo-capitalisme libéral. Bien. Mais comment changer un homme de 73 ans qui a toujours tout réussi et tout contrôlé ? Qui réunit son conseil une fois par an dans son propre salon, n'écoutant pas le moindre conseil avisé, pas plus qu'il ne saurait lire un tableau statistique ou la moindre prise de notes. Boussac a toujours gouverné au pifomètre. Il ne croit qu'à son flair et son autorité naturelle, multipliant les visites dans ses usines, dont il contrôle la bonne tenue, allant jusqu'à serrer les boulons quand il faut et invitant à produire, produire et produire encore pour faire grossir son stock, son trésor de guerre. Et peu importe si ces tissus ne trouvent plus preneur, que le coût d'entretien de ces stocks ruine le groupe, il ne licenciera pas de personnel. Parole de paternaliste, et il n'hésite pas à renflouer les caisses du groupe lui-même en vendant ses biens personnels. Boussac n'abandonne pas le navire, il coulera avec lui si nécessaire. En 1966, à 77 ans, il reprend sa tournée de ses usines vosgiennes. Un employé témoigne de ce moment dans le documentaire, on l'appelait Monsieur Marcel.
1: En 1966, moi j'étais donc jeune arpète et on a su que Marcel Boussac venait. Ouais, ça a été émouvant. Moi j'ai vu des contremaîtres qui avaient le cuir épais. On ne leur refaisait pas, quoi. Ils pleuraient. Ils ont pleuré. Parce qu'ils savaient que pour eux, c'était la dernière fois que Marcel Boussac venait dans les Vosges, venait de son entreprise. C'est un moment fort qu'il y a eu. Dans toutes les entreprises, c'est un moment fort.
0: Bon, pleurer le patron, c'est une chose. Mais souffrir sa lente agonie en est une autre. C'est clair, le plus dur est à venir pour les dizaines de milliers d'employés de Boussac à travers la France, pris dans le déclin inéluctable du groupe et au-delà de toute l'industrie du textile français. Dans le Nord et dans l'Est, les métiers à tisser s'enrayent, les usines ferment. Pompidou, Giscard, les présidents se succèdent sans réelle volonté de sauver l'industrie du textile en France. Mieux vaut accepter les délocalisations, mieux vaut laisser entrer les produits venus d'Asie et concentrer ses efforts sur d'autres secteurs à la peine, ceux qui périclitent dans le vacarme assourdissant de la grande mythologie ouvrière. Les gueules noires, les cols bleus, ça disparaît en grognant, en cognant. Les couturières, elles, ne disent mot, ou presque, éclipsées. Chez Boussac, la grève, ce n'est pas vraiment dans les habitudes. Et pourtant, la menace est précise. Le vieux patron, 80 ans, désormais veuf, ne passe toujours pas la main. Se croyant toujours riche comme Crésus, il dilapide ses biens pour maintenir le groupe à flot. Et il refuse tous les petits chefs sortis des meilleures écoles de la République que banquiers et ministres tentent de lui imposer. Non, Boussac préfère installer sur le trône son neveu, Jean-Claude, dont on peut douter raisonnablement des capacités. Celui-ci s'engage enfin dans un plan de restructuration en 1975, ce qui ne fait qu'accélérer les pertes du groupe qui deviennent exponentielles. 50 millions en 76, le double en 77, le double encore pour l'année suivante et ainsi de suite. De toute façon, Autour de cette carcasse moribonde, les financiers rôdent, depuis un bout de temps déjà. Depuis des années, les frères Villot frappent à la porte du château de Mi-Voisin avec une offre insolente pour acheter l'intégralité du groupe Boussac. Alors il faut se figurer ces Dalton du textile, comme on les appelle. Quatre frères, aux manières rustres, que la France découvre au début des années 70.
3: Vous avez quel âge? Vous avez 46 ans.
4: 46, oui, c'est
3: ça. Monsieur Régis, vous êtes le second. Jean-Pierre. Monsieur Jean-Pierre, vous êtes le second.
5: Second, j'ai 41 ans.
3: Monsieur Antoine.
6: J'ai 39 ans.
7: 36 ans.
3: 36 ans. Votre chiffre d'affaires cette année?
4: Le chiffre d'affaires du groupe cette année sera de l'ordre de 220 millions anciens.
5: 220
4: milliards, monsieur.
3: 220 milliards. Et il y a 15 ans, c'était de quel ordre?
4: Il y a 15 ans, c'était de l'ordre d'un milliard et demi, Jean-Pierre. Un petit milliard et demi, oui. Un petit milliard et demi, disons.
3: À quel rang se situe aujourd'hui votre groupe?
8: Parmi toutes les industries, environ 30e rang, et plus spécialement dans l'industrie textile, le rang, vous le connaissez, donc le premier.
0: Ceux-là viennent de Roubaix et sévissent dans le milieu depuis déjà 20 ans avec une méthode de vautour. Ils rachètent toutes les petites filatures familiales à l'agonie, les désossent, vendent des actifs et aspirent la trésorerie pour nourrir leur propre capital en avalant toujours plus gros. Les Dalton du textile ont déjà mis la main sur les établissements Algache, Le Bon Marché, les usines Descamps, le détaillant Conforama ou encore la société Saint-Frère. Leurs finances ne sont pas au mieux, mais fait de la reprise du prestigieux groupe Boussac leur obsession. Si M. Marcel ne cesse de repousser leur avance, ils savent qu'ils n'ont qu'à tenir en attendant patiemment que la bête meure. Printemps 1978, l'heure a sonné. Enfin, pas tout à fait. Alors que la campagne pour les législatives bat son plein et que la gauche est sur le point de les gagner, Giscard veut à tout prix éviter une crise sociale supplémentaire. Alors, le pouvoir force la main aux banques pour qu'elles maintiennent en vie Boussac, et une fois les élections passées et la droite maintenue au pouvoir, on lâchera les fauves. Fin mai, le vieux patron est contraint de déposer le bilan. C'est la cessation de paiement. L'avenir de groupe se joue à présent dans les couloirs du pouvoir et non plus dans le salon de Marcel. L'affaire Boussac fait la une des JT.
9: Des machines modernisées trop tard, une politique commerciale qui n'a pas su s'adapter, une gestion financière unanimement condamnée, c'est cela l'affaire Boussac. Elle se traduit par un chiffre massu. Chaque mois, le groupe textile perd 1 milliard de centimes. Une situation impossible qui ne se maintient qu'à coup d'expédients. Et pour les 4000 ouvriers et employés de Boussac dans cette vallée des Vosges, c'est un choc brutal. Malgré les avertissements qui se succédaient depuis 8 ans, on se refusait à croire qu'un jour, un tel empire industriel puisse s'effondrer.
10: J'espère que ça va s'arranger, non, quand même. Hein. C'est qu'il y a des vieux, mais il y a des jeunes. Hein.
9: Vous pensez que c'était possible que ça arrive un jour?
10: Non, jamais.
0: Dès lors, la grande braderie des biens Boussac est lancée. Robert Hersant, dont on vous a raconté l'histoire il y a quelques jours, rachète tout le port médiatique. L'Aga Khan, lui, concurrent de toujours dans les hippodromes, peut mettre la main sur les haras et les précieux chevaux de course. Mais pour toute l'activité textile, pourtant pas au mieux, le combat va être des plus âpres. Il met aux prises deux loups du secteur qui cherchent à se tailler la part du lion. Les frères Villot, donc, et le flamboyant Maurice Biderman. Alors lui a commencé comme un petit grossiste, du sentier, avec pour école les méthodes sulfureuses attachées à ce quartier de Paris, tout dévoué au prêt-à-porter. Mais Biderman est surtout un redoutable affairiste qui est parvenu, en 15 ans, à constituer un groupe extrêmement ambitieux qui rayonne à l'international. Main dans la main avec Pierre Berger, il a développé la marque de costumes pour hommes Yves Saint Laurent qui a pignon sur rue à New York. Pour l'outsider du sentier, comme pour les Dalton de Roubaix, la reprise de l'emblématique groupe Boussac reviendrait à s'asseoir de plein droit sur le trône du roi du coton. Mi-août, la bataille entre Villot et Biderman fait rage et anime les JT.
5: Il y a quelques semaines à peine, nous apprenions que le groupe Boussac était à bout de souffle. Tous les spécialistes appelés au chevet du moribond se déclaraient impuissants et ils en étaient tous réduits à dresser le constat de décès. C'était la mort de l'Empire Boussac. Et aujourd'hui, pourtant, le tribunal de commerce de Paris est bien embarrassé pour choisir entre les candidats à la reprise de Boussac. D'un côté, les frères Villot, de l'autre, Maurice Biedermann. Et durant le week-end du 15 août, il n'y a pas eu de trêve dans cette bataille qui semble aujourd'hui tourner à l'avantage de M. Biedermann, dont le jeu vient de s'enrichir de deux atouts. D'une part, les cadres des usines Boussac se sont prononcés pour Maurice Biedermann, qui leur inspire davantage confiance en matière de sécurité d'emploi. Et d'autre part, Marcel Boussac lui-même appuie la démarche des cadres de son entreprise. Je donne, a-t-il dit, mon adhésion sans réserve à la solution proposée par M. Biedermann.
0: Oui, mais les pouvoirs publics en décideront autrement. Contre toute attente, en effet, le plan de reprise des frères Villot, pourtant eux-mêmes au bord de la faillite, est retenu. En fait, ce sont les banques qui ont poussé la roue. Elles font confiance à ces Villot qui ont promis de rembourser les 350 millions de créances du groupe Boussac en priorité. Elles proposent même à l'État d'avancer l'argent nécessaire aux quatre frères pour racheter le groupe plutôt que de recourir à un prêt d'argent public. Le ministre de l'économie René Monory, qui se veut champion du libéralisme, est convaincu. L'affaire est entendue pour 700 millions de francs à la suite d'une série d'irrégularités qui seront toutes couvertes par les pouvoirs publics. Marcel Boussac ne veut pas signer le moindre document actant cette cession au groupe Villot. Qu'à cela ne tienne, on l'évince des tours de table et on se permet de falsifier sa griffe. Mais surtout, la valeur des actifs du groupe est très largement minorée par un jeu savant d'écriture comptable qui permet d'accélérer la liquidation judiciaire des biens et de débouter Jean-Claude Boussac, qui lui s'agite en vain dans les cours de justice pour empêcher l'irrémédiable. En quelques mois, et avec le soutien de l'État, les quatre de Roubaix avalent tout cru le roi du coton. Celui-ci, quasi ruiné, ne quitte plus son château qu'on lui a gracieusement laissé, si ce n'est pour sillonner une dernière fois les champs de course dans un pathétique baroud d'honneur télévisé où on lui remet le cheval d'or. Tendez l'oreille.
6: Monsieur Boussac, que représente pour vous cette récompense? Pour vous, qu'est-ce que ça représente, cette récompense? Est-ce que c'est quelque chose de très important pour vous de recevoir ce cheval?
11: Monsieur Boussac, qui m'a reçu cette semaine, m'a expliqué que cette victoire représentait peut-être beaucoup plus que toutes les victoires prestigieuses qu'il a remportées à travers l'Europe, parce que elle venait dans un moment difficile.
6: La voix d'une extrême faiblesse, émue, le regard embué par les larmes, au moment où son empire s'écroule, Marcel Boussac, à 90 ans, ne s'avoue pas vaincu.
0: Marcel Boussac meurt le 21 mars 1980. Il n'aura pas vécu assez longtemps pour voir les frères Villot sombrer. Mais assez pour les voir tout vendre, jusqu'au dernier meuble de sa collection, et engloutir définitivement son empire du textile. La gourmandise des Villot est sans limite. Mais cette fois, c'est l'indigestion. D'autant que Jean-Pierre s'est piqué d'acheter une prestigieuse marque de supermarché discount canadienne, Corvette. Or, c'est un gouffre dans lequel sombre l'ensemble de l'empire Villot. En 3 ans après le rachat de Boussac, les frères ont multiplié leurs dettes par 4. Les banques sont les premières à les lâcher. En juillet 81, c'est la faillite, la plus grosse jamais enregistrée dans l'industrie française. 11 milliards de chiffre d'affaires et 32 000 emplois en jeu. À la tribune de l'Assemblée nationale, le ministre de l'Industrie socialiste Pierre Dreyfus n'y va pas de main morte. « Il faut faire rendre gorge aux Villot », s'écrie-t-il. Bref, les Dalton sont recherchés. Un grand classique.
12: L'inculpation d'un des quatre frères Villot, Jean-Pierre, le personnage peut-être le plus puissant du groupe, témoigne de la volonté du gouvernement de régler rapidement les deux aspects de cette affaire. Premier aspect, en effet, judiciaire. Cette inculpation peut être interprétée comme le début de la fin d'une dynastie contestée pour ses méthodes industrielles. Second aspect, celui-ci économique, avec le plan de redressement proposé par les pouvoirs publics pour l'une des principales entreprises des frères Villot, le groupe Boussac-Saint-Frère. Les biens personnels de la famille ont été gagés et l'État a injecté 100 millions de francs pour assurer la survie de l'entreprise.
0: Les Villots empêchés de nuire, le gouvernement de Pierre Mauroy se retrouve avec le monstre Boussac et ses dizaines de milliers d'emplois sur les bras. Mais cette fois, les socialistes ne comptent pas refiler le bébé au premier capitaliste venu. Le vieil empire de Marcel Boussac, devenu par le jeu des acquisitions Boussac-Saint-Frère Villot-Algache, est mis en gestion par les administrateurs de l'État et perfusé de fonds publics. On confie le paquebot à René Mayer, un ingénieur des ponts et chaussées, un géomètre. Allez savoir pourquoi. En tout cas, celui-ci dégraisse, licencie et essaye de maintenir un temps à flot ce qui ne flotte plus du tout. Pendant 3 ans, plus d'1 milliard de francs du Trésor public sont dépensés dans cette opération.
13: Conformément à l'article 8 de la Constitution, le Premier ministre, M. Pierre Mauroy, a présenté au Président de la République la démission de son gouvernement.
0: Le temps passe, les promesses de 1981 ont vécu, place à l'austérité. En 84, Pierre Mauroy est remplacé par Laurent Fabius et il devient grand temps de rendre Boussac au monde du privé. Dans l'univers des affaires, ils sont encore nombreux à lorgner sur les extraordinaires actifs du groupe. Le joyau Dior, avant tout. Bien sûr, chacun doit confectionner un plan de redressement pour les quelques 17 000 ouvriers restants. Sur la grille de départ, Georges Binnerman, revanchard comme jamais, le grand groupe Prouveau ou encore Bernard Tapie, le showman des affaires qui ne cesse de monter et rêve de faire un gros coup. Mais un inconnu les coiffe tous au poteau. Un petit promoteur immobilier de Roubaix qui a repris l'affaire de son père. Un polytechnicien avide de succès qui se voit bien quitter les chantiers de construction pour le monde du luxe. S'attachant à l'amitié des frères Villot, il obtient leur signature. Ceux-ci lui vendent ses actions, actant par là même leur retrait définitif de l'affaire. Le jeune promoteur séduit également les banquiers prestigieux de chez Lazare avant de faire ses plus belles promesses au pouvoir public. « Oui, bien sûr, je sauverai le maximum d'emplois », dit-il. Les socialistes apprécient sa figure élégante, cultivée. Oh, ça change du style ronflant des roublards du textile. Et à la fin, François Mitterrand himself lui concède l'ensemble du groupe Boussac pour une bouchée de pain. 400 millions de francs, quand Dior, à lui seul, est estimé à 800. C'est le casse du siècle pour celui qui deviendra bientôt l'homme du plus riche du pays et au-delà. J'ai nommé, bien sûr, Bernard Arnault.
14: L'homme qui se rend maître de cet empire industriel est un jeune homme de 35 ans, Bernard Arnault, PDG du groupe immobilier Ferret-Savinel, une affaire créée par son grand-père à Roubaix. Il s'est engagé à ramener les effectifs du groupe Boussac de 15 000 à 12 000 personnes sans licenciement.
15: Les frères Villot ne seront plus dirigeants du groupe, comme je l'ai dit, ni du groupe, ni des filiales.
14: Oui, mais ce groupe, est-ce que vous pensez que c'est une bonne affaire industrielle malgré ses déboires ?
15: Alors, ce groupe comporte des pans industriels qui sont difficiles, comme le textile, mais qui peuvent être redressés, et d'autres qui sont des ensembles industriels modernes et aux perspectives intéressantes.
0: Quand le nom de Bernard Arnault est sorti du chapeau, nombreux dans les médias y ont vu une nouvelle émanation, voire un pantin des frères Villot. Mais c'est bien le fantôme de Marcel Boussac qu'il fallait contempler à travers la frêle silhouette de l'homme d'affaires. Autrement dit, le flair, la poigne et l'ambition vorace du roi du coton.

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1: Aujourd'hui, la chute de l'Empire Boussac, on en parle avec notre invité Olivier Petitjean. Bonjour.
2: Bonjour.
1: Vous êtes journaliste, cofondateur de l'Observatoire des multinationales et vous avez dirigé avec Yvan Duroy l'ouvrage « Multinationales, une histoire du monde contemporain » publié cette année aux éditions La Découverte. Je le conseille vraiment aux auditeurs, aux auditrices, parce que c'est une somme, 860 pages, c'est un vrai livre d'histoire qui raconte l'histoire de notre pays et du monde à travers les entreprises. C'est formidable.
2: Merci d'abord. Effectivement, c'est un livre ambitieux, donc c'est un livre collectif, donc on l'a dirigé avec Yvan Duroy, mais une soixantaine d'auteurs. Et la gageure, c'est d'être à la fois une fresque historique, effectivement, qui raconte l'histoire de ces entreprises, dont quelques-unes sont oubliées, mais dont beaucoup font partie de notre quotidien, qu'on côtoie tous les jours. Et à la fois, le côté un peu positif, voir le génie, une certaine forme de génie d'entrepreneur, le rôle qu'ils ont joué, dont on n'est pas toujours conscient dans notre histoire, non seulement économique, mais politique et culturelle, mais aussi avec une dimension plus critique de montrer la fâche cachée de l'histoire de certains de ces groupes que, évidemment, les chefs d'entreprise eux-mêmes n'aiment pas trop raconter.
1: Quand on dit Boussac, on sait que c'est un empire industriel, on n'en sait pas forcément plus, contrairement, je sais pas, à Wendel, Schneider, Renault, Rothschild. Boussac apparaît à part comme n'appartenant pas au Sérail, il n'a pas été pris au sérieux par le monde des affaires.
2: Bah, je pense qu'il y a deux aspects. Effectivement, il y a certaines entreprises il y a des entreprises qui sont parfois très puissantes, qui meurent au cours de l'histoire, qui disparaissent. Et des fois par leur simple mort économique, et des fois parce qu'effectivement on n'a pas essayé de les sauver, on n'a pas voulu les sauver. Et je pense que la mémoire de Boussac est en partie gommée par le fait que l'essentiel, les joyaux de la couronne ont été repris par Bernard Arnault et donc le groupe qui est aujourd'hui le groupe LVMH. En un sens, on pourrait argumenter qu'il y a une continuité forte et qu'en un sens LVMH est une réincarnation de Boussac. Mmh. Mais du coup, ça nuit à la mémoire de ce groupe qui effectivement était malgré ce que vous avez raconté, les liens avec les politiques, etc., étaient moins liés aux hautes sphères de l'État, telles qu'ont pu l'être d'autres groupes industriels français.
1: Comment expliquer son succès ? Il y a du génie entrepreneurial, ou peut-être a-t-il bénéficié de circonstances favorables ?
2: Mais évidemment, c'est toujours une combinaison des deux. Oui. Il a bénéficié clairement, vous l'avez rappelé, de la situation de l'Empire colonial français, qui était à la fois une source de coton. Une des originalités du groupe Boussac, c'est qu'il sourçait lui-même son coton dans ses plantations à lui, au Niger et dans d'autres pays de l'Empire français. Et donc, effectivement, quand il y a eu des colonisations, même s'il a maintenu certains actifs, c'est une tuile. Et d'autre part, c'était un débouché. Et on sait que au-delà de l'approvisionnement en matières premières, pour l'économie française, les colonies, on s'est servi de débouchés un peu obligés. Et donc, il avait un peu une clientèle captive. Et donc, c'était les deux bouts qui faisaient tenir son empire, d'une certaine manière, qui sont tombés d'un seul coup dans les années 60. Mais de ce point de vue, son modèle a fonctionné pendant très longtemps. C'est quand même l'ancêtre du groupe LVMH. D'abord, vous en avez parlé au lendemain de la Première Guerre mondiale dans sa démarche de démocratiser le luxe, qui reste aujourd'hui d'une certaine manière...
1: C'est une vraie rupture, ça, quand même.
2: Voilà, c'était une rupture. Ah oui. Il a innové, on ne peut pas le nier, mais ça reste d'une certaine manière le modèle d'affaires de LVMH aujourd'hui, cette idée qu'il y a ce luxe qu'on appelle aspirationnel, même si... très peu de monde pourront se payer les robes de haute couture. Il y aura toute la partie, le reste des affaires qui sont les vraies sources du profit du groupe, où beaucoup plus de classe moyenne supérieure, peuvent prétendre à s'acheter un sac Vuitton ou autre. Et il a aussi innové un autre moment clé, c'est effectivement son partenariat avec Christian Dior à la sortie de la Deuxième Guerre mondiale, où il a non seulement eu le flair d'embaucher Christian Dior, mais aussi l'imagination de développer toute une gamme de produits dérivés. Là encore, c'est un des fondements de ce que sont les empires du luxe aujourd'hui.

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1: Olivier Petitjean, au-delà du cas Boussac, comment on peut définir ce qu'est l'entreprise paternaliste ? Ça veut dire quoi exactement ?
2: Donc c'est un modèle d'entreprise où effectivement où le patron s'identifie à son entreprise qu'il a créée et où il a une politique de gestion sociale qui a des côtés positifs au sens où il veut fidéliser ses ouvriers, y compris leur famille, donc il va leur offrir des logements, certaines facilités pour les enfants, l'école, les loisirs, des conditions parfois favorables pour les achats dans des épiceries de l'entreprise, etc. Mais la contrepartie de ça, dans la quasi-totalité des cas, quoiqu'à des degrés divers, c'est le contrôle des ouvriers. Donc c'est notamment beaucoup de ces patrons paternalistes, donc c'est une tradition qui date du 19e siècle et dont Boussac, d'une certaine manière, c'est un des derniers avatars de cette longue tradition. Il a quand même un pied dans le 19e siècle, même si et un pied dans le futur à la fois. Ils sont souvent foncièrement anti-syndicats, anti-communistes évidemment, et donc la contrepartie de cette politique plutôt favorable, c'est que les ouvriers obéissent, qu'ils restent fidèles à l'entreprise. Et malheureusement, un des problèmes avec la désindustrialisation en France et les délocalisations, c'est qu'elles offrent beaucoup moins aujourd'hui en échange. Et beaucoup des villes ou des villes pas forcément grandes mais moyennes où ces entreprises étaient implantées ont souffert, ont pris de plein fouet la désindustrialisation.
1: Il n'y en a plus maintenant des entreprises paternalistes en France ?
2: Sur le modèle à l'ancienne, non, parce que les mœurs ont quand même changé. Les salariés, bon, à part peut-être les cadres supérieurs qui sont impliqués vraiment à 100% dans la vie de leur entreprise, les salariés n'accepteraient plus de telles conditions, mais évidemment, il y a quand même il reste heureusement des entreprises qui ont le souci de créer de l'emploi en France, et d'apporter des conditions favorables à leurs salariés, notamment quand elles ont besoin de salariés qui ont des compétences très spécifiques et pas faciles à reproduire, à trouver, et c'est le cas en partie dans le secteur textile, donc dans le groupe LVMH, il y a quand même, et dans d'autres groupes de luxe comme le groupe Hermès aujourd'hui, ça reste parmi les secteurs, donc c'est pas des quantités massives d'emplois malheureusement pour l'état de l'économie française, mais où ils créent de l'emploi qualifié et en région, donc dans les Vosges encore, y compris là où était implanté Boussac, etc.
1: Alors ce qui est frappant dans cette histoire en termes de résonance, et nous sommes toujours intéressés par les résonances, c'est que Boussac, l'affaire Boussac semble jouer avant l'heure le refrain de l'impuissance de l'État, de nos social-démocratie, de nos états sociaux face au monde néolibéral.
2: Dans les années 70, donc, il y a plusieurs secteurs industriels traditionnels qui sont en crise. Vous en avez parlé, la sidérurgie, le charbon et le textile. Et effectivement, il y a eu une sorte de disproportion entre d'un côté le charbon et la sidérurgie, où l'État a mis plus d'argent et dont les grandes fortunes ont été d'une certaine manière sauvées, parce qu'on a les frères, la famille Wendel qui a pu se débarrasser de la sidérurgie tout en gardant sa fortune en investissant ailleurs, alors que l'État a quand même plutôt laissé Boussac mourir. Et les raisons pour ça, effectivement, vous l'avez très bien dit, les traditions syndicales, il y avait des hommes d'un côté, des femmes de l'autre, ça a clairement joué un rôle. Et c'est aussi que dès ces années 70, je pense, il y avait notamment à l'époque de Giscard, avec beaucoup de jeunes loups qui étaient jeunes à l'époque et qui sont encore, pour certains, comme Alain Minc dans les débats publics aujourd'hui, cette idée qu'il y avait certaines industries dont on avait moins besoin, donc c'était pas grave de se séparer du textile, parce qu'on pourrait toujours acheter du textile pas cher.
1: Funeste erreur.
2: Alors qu'il fallait investir beaucoup sur les nouvelles technologies, etc.
1: Le tertiaire, quoi,
2: voilà.
1: Globalement.
2: Et donc cette idée, effectivement, qui a continué à faire des ravages dans les années 80-90 et jusqu'à aujourd'hui, voilà, c'est le début de cette idée-là qu'on a vue dans l'Empire, avec la chute de l'Empire Boussac, alors qu'il y a d'autres pays, y compris en Europe, qui ont été beaucoup plus prudents et qui ont réussi à maintenir une certaine capacité productive sur place. Un des contre-coups qu'on voit, c'est les controverses actuelles sur Chine, donc sur l'enseigne chinoise, en disant Chine arrive, et le secteur textile français qui essayait de se reconstruire petit à petit n'a pas la capacité à répondre. C'est quand même, d'une certaine manière, cette incapacité, cette impuissance face à des géants un peu mondiaux qui arrivent à casser les coups, qui ont des machines de guerre publicitaires énormes, c'est quand même une des conséquences de décisions prises dans les années 70 et 80, à mon sens.
1: Alors, une autre époque, celle du général de Gaulle, c'est quand même formidable, qui disent à Boussac, écoutez, vous c'est les affaires, à moi c'est la géopolitique. Chacun son truc. Ça c'est quand même formidable que le pouvoir politique s'impose devant le pouvoir économique en disant chacun son truc.
2: C'est formidable, mais malheureusement cet exemple montre que c'est quand même rare dans notre histoire. Donc je pense que le général de Gaulle c'était un des seuls qui adopté clairement cette posture. Il y a eu des périodes de relations très étroites entre les milieux d'affaires et les dirigeants sous la Troisième République, sous la Quatrième République et ensuite sous la Cinquième République. Mais effectivement, ça montre que les recettes, une partie des recettes de Marcel Boussac à l'époque, qui était sa proximité avec les pouvoirs publics, qui lui permettait d'avoir des commandes publiques, de bénéficier du plan Marshall à la Libération, etc., etc., a fini par tomber.
1: Alors, le monde du textile semble toujours générer des personnages hauts en couleur, hein, aux allures de gangsters, les frères Villot. Hein, on dit les Dalton du textile, bon, peut-être un petit peu exagéré, mais il y a un truc comme ça. Qu'est-ce qui explique que l'industrie du textile ait toujours ce petit parfum sulfureux ?
2: Là, on parle quand même d'une période qui est la période où justement l'industrie était en crise. Donc, ces périodes de crise, c'est aussi des périodes favorables pour justement les hommes d'affaires moins scrupuleux ou ceux qui sont prêts à utiliser la manière forte pour se débarrasser d'employés ou d'actifs dont ils n'ont pas besoin. Donc, je dirais que c'est un mélange entre des traditions industrielles, avec cette idée que des hommes d'affaires peuvent s'enrichir, comme Marcel Boussac est un exemple typique, par leur génie, par leur flair, par leur connexion d'une certaine manière avec l'esprit du temps, les demandes des consommateurs. Donc ça, c'est le côté plus positif. Et le côté plus négatif, qui est voilà, cette période de crise qui est, voilà, qui, malheureusement, où les hommes d'affaires un peu scrupuleux ont un peu libre cours.
1: Et dans ce tableau des potentiels repreneurs de l'Empire Boussac, la figure de Bernard Arnault semble tranchée. Ça a été sa force d'avoir l'air plus sérieux que les autres, plus rationnel.
2: Clairement, il apportait un élément de modernité, de sérieux. Il avait des connexions, malgré tout, même si il avait à l'époque une affaire familiale à Roubaix. Il avait passé un temps à New York après 1980, etc. Donc, il avait les connexions, les soutiens. Et voilà, il avait cette modernité, sans doute le flair de se dire, voilà, je suis prêt à passer par là pour acquérir Christian Dior, qui a vraiment été la pierre de fondation de son empire LVMH. Quelques années plus tard, ça lui a permis de racheter justement Louis Vuitton et Moët Hennessy. Et ensuite, petit à petit, de constituer l'Empire qui fait de lui un des hommes les plus riches du monde.
1: Merci Olivier Petitjean. Merci. Et je rappelle ce livre, Multinational, une histoire du monde contemporain. Alors c'est très bien pour Affaires Sensibles, figurez-vous, parce que dans ces pages-là, d'ailleurs, des sujets qui traînent. Qu'on pourrait...
2: Je vous y invite. Oui.
1: Bon, à bientôt alors. Vous connaissez le chemin maintenant.
2: Très bien.
1: Merci, au revoir. C'était Affaires Sensibles aujourd'hui, Gloire et Chute de l'Empire Boussac. Une émission que vous pouvez réécouter en podcast, bien sûr. À la technique aujourd'hui, il y avait Ludovic Asselot. Et c'est l'heure de retrouver Zoom Zoom Zen avec Mathieu Noël et toute son équipe pour tout l'été. Florilège. Florilège, bonjour Mathieu Noël, ça veut dire ce qu'il y a de meilleur, quoi.
3: Effectivement, mais alors c'est vraiment le meilleur du meilleur, si vous voulez, Doris. On a passé des heures minutieusement à réécouter toutes nos émissions pour vous en sortir vraiment la substantifique moelle, j'ai envie de dire. Donc on se retrouve effectivement pour un petit florilège.
1: Ah bah, si vous avez envie de le dire, dites-le. C'est dit. À tout à l'heure, juste après le flash de 16h.
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1: 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Le flash. 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
7: Sophie Adenau, une fierté française. Les mots d'Emmanuel Macron qui salue la sortie dans l'espace de l'astronaute il y a un peu plus d'une heure pour une mission de réparation de 6h30 sous les yeux du monde entier. C'est une première pour une française. Elle incarne un horizon pour les petites filles qui rêvent d'infini, écrit encore le président de la République sur X. Une autre pionnière dont on apprend le décès aujourd'hui, Yvette Roudy, signataire du manifeste des 343 salopes, première ministre des droits de la femme de 1981 à 1986 sous François Mitterrand. Yvette Roudy a porté le combat pour le remboursement de l'IVG, l'égalité professionnelle et la parité. Le Parti socialiste lui rend hommage, tout comme François Hollande qui distingue la féministe, socialiste, femme de conviction et de combat. La Syrie et les États-Unis de concert pour dénoncer une attaque israélienne contre un aéroport militaire syrien ce matin. L'envoyé spécial du président américain décrit une escalade inutile qui ne favorise en rien la stabilité régionale. Il existe un risque élevé de propagation internationale de l'épidémie d'Ebola, selon l'Organisation mondiale de la santé, qui tient une réunion urgente de son comité aujourd'hui. L'épidémie est devenue la plus meurtrière jamais connue par la République démocratique du Congo. L'Union européenne annonce l'envoi de tests de dépistage dans les prochains jours d'une valeur de 2,5 millions d'euros. Le séisme qui a touché l'ouest de la Colombie la semaine dernière et causé 289 morts va coûter près de 10 milliards de dollars au pays, selon son président. Chiffrage provisoire qu'il va falloir préciser dans chacune des régions sinistrées, toujours en phase de déblaiement des décombres. Le ministre des Comptes publics tient une conférence de presse à l'instant sur le piratage qui a visé l'administration fiscale et volé les données de près de 700 000 contribuables. De son côté, la mutuelle générale de prévoyance annonce il y a quelques minutes avoir subi elle aussi une cyberattaque il y a 8 jours. Des données personnelles et des IBAN dérobées. Elle a déposé plainte contre X. Le taux d'intérêt de la dette publique française a atteint son plus haut niveau depuis 2008. Aujourd'hui, un pic sur fond de flambée généralisée du coût des emprunts sur les marchés des obligations en raison de la guerre au Moyen-Orient. Ça intervient en pleine préparation du budget 2027 sur fond aussi de pré-campagne électorale. Patrick Vieira, nommé sélectionneur du Sénégal, l'ancien international français aux 107 sélections en équipe de France, remplace Pape Thiaw, limogé après la Coupe du Monde. Et puis l'Olympique Lyonnais en quête d'une place en Ligue des Champions. Ça commence ce soir par le match de barrage aller contre Fenerbahçe en Turquie. L'enjeu est autant sportif qu'économique pour le club aux finances toujours fragiles.
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3: Analyste comportementale.
4: Oui, ça me fait penser à mentalisme, mais c'est très aussi verni dans les médias et dans les séries. Profiler, c'est quand même, je pense, un petit peu moins sexy que ce qui est montré, et beaucoup plus de thèses, de recherches. Il y a aussi des études dans la psychologie, ce genre de choses.

0: Bonjour à toutes et à tous, ravi de vous retrouver pour un nouveau numéro de Zoom Zoom Zen, le carrefour rieur du Gai Savoir. Ravi aussi de vous annoncer que dans la deuxième affaire qui passionne le plus les Français après l'affaire Dupont de Ligonnès, l'affaire dite du vol de Godemichet de Zoom Zoom Zen, l'enquête avance enfin et tout risque d'aller maintenant très vite, puisque afin de résoudre ce mystère qui empêche toute l'équipe de dormir depuis deux semaines maintenant, sauf Cyril qui souffre d'apnée du sommeil et que rien n'empêche de dormir, nous avons fait appel à ce que les Américains appellent un profiler et ce qu'on appelle nous en France une analyste comportementale, et pas n'importe laquelle, puisque je m'en vais vous la présenter, elle est tout simplement la pionnière, c'est la première analyste comportementale de France, une invitée absolument parfaite pour notre émission, à ce détail près, qui pose évidemment problème à Quentin, c'est qu'elle est gendarme. Fatalement, lorsque Quentin, qui a fait l'objet de plusieurs enquêtes, à la fois des stupes, du fisc et de la brigade des mœurs, a appris que madame était lieutenant-colonel de gendarmerie, il a fait une réaction allergique, doublée d'une crise d'angoisse, comme la fois où il avait découvert notre dernier générique, il était devenu tout blanc, et juste avant de convulser, il avait hurlé... Bref, c'était très impressionnant et j'ai eu beau le raisonner en lui promettant que madame n'était pas là pour lui passer les menottes, Quentin a mis du temps à redescendre. Bref, ça consiste en quoi, en vrai, le métier de profiler? Est-ce que c'est conforme à l'image que nous en donnent les séries et les films? Comment devient-on analyste comportementale? À mon avis, ça fait à pas deux minutes qu'elle est avec nous dans le studio, mais notre invité sait déjà qui, dans l'équipe de Zoom Zoom, a chouravé le god pour l'embarquer chez lui. Zoom Zoom Zen, c'est parti.
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0: Marie-Laure Brunel-Dupin, bonjour.
2: Bonjour.
0: Merci d'être avec nous sur Inter. Vous êtes donc lieutenant-colonel de gendarmerie, chef de la division des affaires non élucidées, les fameux cold cases. Vous écrivez aussi des polars, dont le troisième, La boule au ventre, coécrit avec Valérie Perronnet, vient de paraître aux éditions Black Lab. Il met en scène Mina Lacan, une analyste comportementale, un métier que vous connaissez un peu, puisque c'est le vôtre. Vous allez tout nous dire de ce métier passionnant. Juste le temps de vous présenter deux journalistes qui sont aussi, ne l'oubliez pas, des suspects potentiels dans la triste affaire du god volé. Car qui nous dit que Quentin, qui est aux abois financièrement, n'a pas subtilisé le précieux objet pour le revendre en douce sur eBay, ou que Manon, dont étrangement le célibat coïncide pile avec la date du vol, ne l'a pas embarqué chez elle pour se tenir compagnie.
3: 33 cm, ce n'est pas énorme.
0: Ce n'est pas énorme, mais ça dépanne. Manon Mariani, Quentin, lui, bonjour.
3: Bonjour. Bonjour à tous. En tout cas, c'est pas moi qui l'ai pris, hein, Quentin.
4: Moi non plus.
0: Ouais. C'est fou que la personne ne soit toujours pas dénoncée.
3: Non, mais c'est dingue. Bah oui, mais
4: elle doit jubiler. Je pense qu'elle vous en parlez tous les jours.
3: Qu'elle a honte.
4: Honte de quoi?
3: Bah, t'imagines quelqu'un qui rentre dans le bureau pour nous dire. Voilà le god que j'ai
0: utilisé. C'était moi. Mais ça serait pardonné.
3: Oui.
0: Mais d'abord, Marie-Laure Brunel-Dupin, ensemble, on va donc essayer de comprendre en quoi consiste votre métier, tout simplement. Déjà, est-ce que analyste comportementale, c'est tout simplement le nom français pour désigner les profilers ou il y a une nuance à établir?
2: Alors non, c'est le nom français. On préfère ce nom-là. Il est plus juste et il est plus près de la réalité puisque finalement, les profilers qui fait des profils, c'est une des missions et c'est un peu limité.
0: Ah, c'est une mission parmi d'autres.
2: C'est une mission parmi d'autres. Le profil d'auteur inconnu, on appelle ça. C'est partir d'une scène de crime, de ses éléments objectifs, et puis dresser le profil de l'auteur. Et c'est pas dire comment il s'appelle, c'est décrire sa personnalité.
0: Et ça commence toujours avec la scène de crime.
2: Ça commence toujours avec la scène de crime pour ce qui est de l'analyse comportementale ou l'analyse de scène de crime. Ensuite, il y a plein de missions, et c'est d'ailleurs ce qu'on raconte, puisqu'il y a plein de phases différentes dans ce métier, et que je trouve encore plus sympa que dans les séries, même
0: encore
2: si c'est beaucoup
0: séries.
2: Moins rapide que 52 minutes.
0: Évidemment. Lui, les séries sur les profilers, ce n'est pas sa tasse de thé. Aux experts Miami et à Cold Case, il a toujours préféré Derrick. Les analyses comportementales, la psychologie du meurtrier, tout ça, je m'en tamponne le coquillard. Moi, ce qui me plaît dans les polars, c'est les courses-poursuites en série 5, déclarait Cyril en conférence de rédaction.
4: Avec Derrick.
3: Oui, c'est ça, ouais.
0: Il avait une vieille série 5.
4: Oui, mais bon.
0: Diesel. Cyril, malgré vos réticences, vous êtes néanmoins renseigné et vous êtes en mesure de nous raconter.
5: En mesure.
0: Analyse comportementale, d'où ça sort?
5: Imaginez, vous regardez une série policière affalée dans votre canapé. L'enquêteur arrive sur la scène de crime, il observe les lieux, il prend un air grave

0: et il remet ses lunettes noires. Et voilà les Wu, ou comment la série Les Experts nous a fait découvrir les métiers de la police scientifique et à travers eux ceux de profilers. Les profilers, il y en a partout dans la pop culture, Clarice Starling dans Le Silence des Agneaux, l'équipe qui se balade en jet privé dans Esprit Criminel, ou le beau gosse tourmenté mais rigolo de Mentaliste.
1: Ok, mais pour la fiction, mais dans la vraie vie, Cyril, quand est-ce que ce métier est vraiment apparu?
0: Eh bien, vous avez commencé à en parler, Mathieu. Il naît officiellement aux États-Unis à la fin des années 70 dans les sous-sols de la célèbre académie du FBI à Quantico. À l'époque, c'est 100% expérimental car la police a l'habitude de traquer des assassins qui tuent pour de l'argent, par jalousie, avec en tout cas des mobiles clairs. Problème, les meurtriers n'ont pas toujours de motifs apparents et de mobiles clairs. Et c'est là que l'agent du FBI, John Douglas, intervient. John Douglas qui a inspiré le personnage principal de la série Mindhunter. Lui, il veut comprendre le psyché des tueurs. Alors, il va aller à leur rencontre dans toutes les prisons du pays, voir comment fonctionne le cerveau de Charles Manson ou de Ed Kemper. C'est de cette petite cellule appelée BSU, l'unité des sciences du comportement du FBI, qu'est né ce métier d'analyste comportemental. Alors, d'où ça sort ce métier? Eh bien, d'une institution, justement, de l'intuition d'agent du FBI. Et ce n'est que le début de notre histoire.
1: Merci Cyril. Marie-Laure Brunel-Dupin, si l'analyse comportementale est née donc à la fin des années 70 aux États-Unis, c'est vous, on peut le dire, la première profiler française?
2: Alors oui, c'est moi qui l'ai introduit et institutionnalisé en France, en voulant imiter ces agents du FBI dont j'avais découvert que ce n'était pas un métier de roman, mais un métier réel, en me disant, mais pourquoi nous, on n'en a pas en fait? On a le sujet quand même, il faut comprendre les criminels pour mieux résoudre. Donc, voilà, allons-y.
3: C'était il y a combien de temps? Oui.
2: C'est une paire de dizaines d'années maintenant. Ouais, j'avais 18-19 ans et je me suis dit, voilà ce que je veux faire quand je serai grande. C'est analyste comportementale et inspirée de ça en me disant, voilà, un bon agent du FBI, c'est d'abord un enquêteur. Un enquêteur, il fait des études de droit pénal. Donc c'était cette introduction. Est-ce que
1: comment
2: je voulais...
1: vous avez fait pour convaincre? Parce que j'imagine que si le métier n'existait pas vraiment comme tel, il n'y avait pas de fiche de poste d'analyse comportementale en France à l'époque. Donc comment vous l'avez créé pour... C'est ça que j'ai du mal à comprendre.
2: En fait, moi je me suis sentie prête en ayant fait des études de psycho-criminels. Alors moi je suis criminologue d'abord, donc de droit pénal avec des spécialités de psycho-criminaux ou de criminologie. Alors à la fac, il y a une trentaine d'années, la crimino, c'était l'ombroso et le criminel né, hein, c'était pas la crimino opérationnelle. Mmh. Mais c'était pas grave, moi j'étais sûre que j'allais finir par y arriver. Et donc, quand j'étais prête, j'ai toqué à la porte de la gendarmerie pour leur dire, voilà, je voudrais vous monter un service d'analyse comportementale.
1: Ben là, ils vous disent quoi?
2: Et là, ils me disent, ça vous gêne pas d'avoir fait des études pour un métier qui n'existe pas?
4: vous dites une chose très drôle, vous dites, quand vous êtes lancé dans les études, le métier était si peu connu que j'ai demandé un prêt étudiant et le banquier croyait que je voulais devenir physionomiste de boîte de nuit.
2: Oui, c'est ça, parce que Profiler, il n'y avait même pas encore ces séries-là, en fait. Les premières séries Profiler, elles arrivent après moi. Oui.
1: Mais alors comment vous avez découvert ça?
2: Eh bien moi, c'est en lisant un roman et en découvrant que ça existait vraiment, en me connectant sur Internet avec mon petit modem 56K qui accrochait ce fameux petit bruit. En découvrant que c'était une spécialité d'agent du FBI chevronné. Et je me suis dit, voilà, en fait, c'est vrai, c'est chouette, allons-y.
1: Et j'ai lu que votre première enquête a été clandestine. Qu'est-ce que ça veut dire?
2: Oui, alors là, ça m'ennuie un peu d'en parler, même si il y a
1: prescription.
2: Il y a prescription. Mais en fait, c'est ce qu'on raconte dans le premier roman avec Valérie Perronnet, c'est que moi, je me sentais prête à affronter mon premier dossier et mon chef ne se sentait pas prêt du tout à ce que j'en affronte à ce moment-là. Et aucun. Et donc, j'ai un enquêteur qui avait vu dans les médias que la gendarmerie se lançait. Donc, finalement, c'est la com qui avait permis ça. Il était venu avec son dossier et il était coincé avec son dossier. Et donc, moi, je me dis, allez, faut y aller.
3: C'est le moment.
2: Tout en transpirant et en me disant, purée, c'est le moment de l'épreuve du feu, faut y aller. Donc, je vais voir le chef en lui disant, il y a quelqu'un qui veut nous confier un dossier pour ça. Les méthodes sont prêtes, les tableaux sont prêts. Maintenant, faut y aller, faut essayer, quoi.
1: Et ça a été concluant?
2: Et d'abord, le chef a dit non, que j'étais pas prête. Mmh. Et il se trouve que l'enquêteur, un peu étourdi, a oublié le dossier dans mon bureau.
1: Ah, bêtement, comme de par hasard.
2: C'est vraiment pas de chance d'avoir quelqu'un aussi étourdi. Hein.
1: Vraiment,
2: on était en difficulté.
1: Et votre carrière a démarré.
0: Et vous avez résolu le...
2: Eh bien, en fait, oui, j'ai réussi à faire un profil d'auteur inconnu. Je l'ai appelé clandestinement aussi pour lui faire le profil. Et je me souviens encore de l'appel où je lui dis, puis ben, j'ai trouvé quelqu'un qui correspond au profil, du coup, dans le dossier. Et là, il dit une grossièreté d'exclamation. Et il me dit qu'il appelle les autres pour qu'on discute. Et puis qu'ensuite, on continue à creuser dans la piste que j'ai découverte. Et puis, si tout va bien, on l'emmène en garde à vue.
1: Et c'est comme ça que tout a démarré. Marie Debreur, vous avez, rappelons-le, une formation de journaliste. Et justement, c'est l'heure de votre journal Top Horaire.
3: Derrick. Bonjour à tous et à toutes. Bienvenue dans ce journal de 17h36. À la une aujourd'hui, une boutique Playmobil va ouvrir près de Troyes. Ces petits personnages sans doigts vont avoir pignon sur rue. Nos journalistes se sont rendus sur place. Un reportage de Catherine Catrin, Funambule Zazimut et Gunther Frosties. Nous sommes au centre MacArthur Glen de Pont-Sainte-Marie, près de Troyes. Ici va ouvrir le tout premier magasin Playmobil. Pour les habitants, c'est une excellente nouvelle. Comme pour Mathilde, qui est absolument ravie. Ah bah, je suis absolument ravie de l'ouverture de ce magasin Playmobil au centre MacArthur Glen. Mais pour d'autres habitants, la nouvelle ne fait ni chaud ni froid. Comme pour Emmerich. Moi, ça me fait ni chaud ni froid. Je dirais même que je m'en bats les couteaux. Emmerich s'en bat les couteaux. L'histoire d'amour dure depuis bien plus de 3 ans, puisque les Playmobil amusent petits et grands depuis 1974. Nous avons retrouvé une archive d'un reportage des années 70. Eh oui, je vais imiter un reportage dans un reportage. Oyez, oyez, nous sommes en 1974, comme l'indique ma voix. Et pour la première fois, l'entreprise allemande fondée par Hans Beck ouvre ses portes pour nous montrer la fabrication des Playmobil. Ces petits bonhommes en plastique mesurent 7,5 centimètres, pour vous rappeler que vous n'avez pas de quoi rougir, messieurs. Chaque petit Playmobil a un métier. Pour les femmes, infirmières, femmes au foyer, femmes en cuisine ou encore femmes de ménage. Et pour les messieurs, vous trouverez des modèles pompiers, policiers, militaires ou tout autre métier viril. Car si l'industrie du jouet allemand... Pardon, j'arrive pas à respirer. Une chose est sûre, jamais vous ne verrez une femme devenir pompier.
5: C'est la fin de notre reportage de Catherine Catrin, Funambule Zazimut et Gunther Frosties. Et alors, nous avons eu la chance d'interviewer en exclusivité pour nos antennes, eh bien, un Playmobil. Il nous a livré un témoignage poignant.
3: Bah moi, voilà, je suis un Playmobil depuis ma naissance. Je peux vous dire que c'est pas facile la vie de Playmobil. On nous tripote toute la journée. On essaye de nous faire tenir des trucs dans nos mains alors qu'on n'a pas de doigts. Et comme on est censé être incassable, bah les enfants ils nous jettent au sol comme ça. C'est terrible. Une fois, j'ai vu un de mes camarades se faire jeter à terre et il a sa tête qui s'est hop là enlevée. Pof, c'était horrible. Et bon alors, on a tous des métiers qu'on est forcé à faire toute la journée. Et sans aucune possibilité de réorientation. Alors moi, je suis le Playmobil bénévole, entre guillemets, du ramassage de déchets. Oui, oui, bénévole, vous avez bien entendu. Et oui, j'existe. C'est 100% vaisselle, rien inventé l'humoriste. Oh là là, puis j'ai l'air con avec mon ciré jaune. Faut savoir qu'il y a vraiment une grande injustice dans le monde du Playmobil. Il y a des gens de la haute. Il y a par exemple le Playmobil Napoléon. Voilà. Et il y a aussi un Playmobil Mozart. Bon, bah, il a la classe, lui, avec sa petite partition dans les mains. Mais fais-moi le malin pour jouer du clavecin, vu qu'il a pas de doigts, le putain de Mozart, là. Alors, j'appelle tous les Playmobil qui en ont ras le couvre-chef en plastique. Rendez-vous au champ de MacArthur Glen pour une grande manifestation. Et alors, on y va, le point levé, ok? Putain, je peux pas parce que j'ai pas de doigts.
1: Merci Marie Debreur. À suivre, une plongée dans l'univers de Roblox, la plateforme de jeux vidéo qui rend nos enfants totalement dingues. Quentin est venu vous demander ce que vous en pensiez. On parlera également de la mission spatiale Artemis 2. Le temps de s'écouter Aretha Franklin. 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
1: Il est loin le temps où je m'émerveillais devant le premier Mario en 3D sur ma N64. Encore plus loin, celui où Cyril s'émerveillait devant le sac de billes que lui avait offert ce monsieur gentil qu'il attendait à la sortie de l'école.
2: Tu as déjà vu un monsieur tout nu?
1: Aujourd'hui, les messieurs gentils se baladent sur Roblox, la plateforme jeux vidéo préférée des jeunes. Valentin Sebo, journaliste spécialisé dans les jeux vidéo, est avec nous pour comprendre ce phénomène Roblox. La force de Roblox, est-ce que c'est son côté addictif? C'est-à-dire que la plateforme doit être pensée pour donner envie de jamais en sortir en fait.
3: Alors pour les créateurs de la plateforme, clairement ça va être une force. Pour les gens qui y jouent et les enfants, je pense qu'on est plutôt sur quelque chose d'assez pernicieux. Quoi.
1: Ouais.
3: Tous les jeux sur Roblox sont pensés pour être addictifs. C'est vraiment un shot de dopamine permanent pour les enfants et les gens qui y jouent. Il y a des barres de progression qui vont apparaître à l'écran, des trucs qui explosent, des « Ah, va débloquer ce truc en plus
1: oh !» Voilà,
3: c'est d'accord. De la dopamine en permanence.
4: Est-ce que certains jeux reprennent aussi des codes de la pop culture qu'on connaît? Il y a des jeux Simpson, des jeux Mario, des jeux...
1: Est-ce qu'il y a des licences dans Roblox?
3: Alors il y a des licences, il y a des marques qui s'y intéressent de plus en plus près. Il y a même des... je crois que c'était Dua Lipa et Rihanna qui à un moment avaient fait une opération commerciale sur Roblox, que pareil, je trouve assez fou quand même de mêler les deux univers. Mais il y a des marques qui s'y penchent, ouais.
5: On peut créer son propre univers de toutes pièces.
3: Ouais.
5: Moi, ça me fait penser à Minecraft, pour ceux qui connaissent.
3: Tout à fait, ouais.
5: Et donc, ça veut dire qu'on peut faire une proposition.
3: En fait, on peut à la fois donc jouer donc pour consommer, visiter les univers des autres, mais étant donné que c'est aussi un moteur de jeu et un outil, ben on peut tout à fait, moi demain, ou n'importe quel enfant ou adolescent, peut lancer Roblox pour créer sa petite maison, créer ses règles.
1: Il y a des outils dans Roblox pour créer son jeu.
3: C'est un moteur de jeu. En fait, ils ont aussi ils ont Roblox, donc la partie jouer au jeu, et ils ont le Roblox Studio, je crois qu'ils appellent
1: ça.
3: Où on crée.
4: Comme les Sims, quoi.
3: Comme les Sims, beaucoup plus poussé du coup, mais un petit peu comme... En fait, on peut simplement créer sa maison, mais aussi toutes les règles qui vont être bâties autour de la maison. C'est pas juste créer son univers, c'est créer les règles du jeu.
1: C'est créer un jeu, en fait.
3: C'est aussi, pour le coup, alors ça, c'est l'un des avantages de Roblox que moi, j'ai tendance à considérer comme assez cool. C'est pour beaucoup d'enfants et d'adolescents un éveil au game design, donc la création de jeux. Beaucoup, après, sont sensibilisés à ça et peuvent se diriger vers des carrières dans...
5: Ça, c'est un point positif pour vous.
3: C'est l'un des points positifs. Il y en a peu, mais on va les prendre.
1: Ça fait quand même 20 ans qu'elle existe, cette plateforme Roblox. Est-ce que ça a tout de suite cartonné ou ça a mis du temps à atteindre les chiffres fous qu'on a énoncés tout à l'heure?
3: Alors au début, je crois que même aux alentours des années 2010, c'était à peu près 5000 jeux. Ça a marché au début, mais c'est principalement pendant le Covid que la plateforme a aussi connu un essor assez fou. Pour vous donner un ordre d'idée, aujourd'hui c'est entre 40 et 50 millions de jeux. Et même la valeur commerciale de Roblox a elle aussi pas mal évolué. En 2018, c'était 2,5 milliards. Aujourd'hui, après le Covid, c'est 35 milliards. Donc ça a quand même un petit peu bondi.
1: Les messieurs qu'on a cités tout à l'heure, ils sont toujours aux commandes, ils ont toujours des parts dans l'entreprise.
3: Alors, l'un des deux, il s'appelle en l'occurrence David Bachutsky, prononce bien son nom. Lui, aujourd'hui, il est multimilliardaire.
4: Mais on peut faire fortune avec Roblox quand on crée un jeu qui cartonne, par exemple. Oui, je m'intéresse.
3: Tout à fait. C'est même l'un des aspects aussi qui attire autant sur Roblox, c'est que quand on crée son jeu, on peut le monétiser.
1: Comment
4: ça se passe,
3: Alors, pour le
1: il passe dans la partie jouer à ce jeu de Roblox.
3: En gros, donc, pour donner un exemple, moi, demain, je lance Roblox, je veux créer un jeu où, je sais pas, il faut faire du saut à la perche. Un super jeu de saut à la perche, mais en fait, je veux gagner de l'argent avec mon jeu. Donc, je vais pouvoir permettre aux gens qui jouent à mon jeu d'acheter des plus grandes perches, d'avoir des petits bonus pour sauter plus loin, d'avoir un chapeau en plus, ce genre de choses. Et en fait, c'est là-dessus, quand les gens vont dépenser de l'argent à l'intérieur de mon jeu, que moi, je vais pouvoir récupérer les fameux Robux que je pourrais ensuite transformer en monnaie sonnante et très...
1: Tout ça commence à m'intéresser.
4: Mais combien sont gagnés par la personne qui a créé le jeu et sont aussi reversés par Roblox?
1: On ne va pas vous donner les détails des contrats, Manon.
3: En fait, les détails, personne ne les a parce que Roblox, ils sont assez malins, ils sont très opaques sur la façon dont les créateurs sont rémunérés. Ce qu'on sait juste, c'est que, par exemple, pour reprendre cet exemple de jeu de saut à la perche, si une perche va coûter, je sais pas, 600 Robux, moi, je vais en magasiner des Robux en tant que créateur de jeu et passer un certain stade, en l'occurrence c'est 800 ou, pardon, j'ai plus les stades précises, mais en gros un équivalent de 100$. Dès que mon jeu a généré à peu près 100$, je peux le transformer ces Robux en argent.
1: En vrai dollar. Côté utilisateur maintenant, ça veut dire que les jeunes qui jouent ça, les enfants, les ados, ils ont besoin de la carte bleue de papa et maman aussi.
3: C'est bien pratique,
1: Parce que en fait c'est gratuit d'aller sur Roblox, de commencer à jouer à des jeux, mais dès qu'on veut progresser, avoir
5: une plus grande perche par exemple.
1: Une plus grande perche, c'est important, Jean-Galfion nous le disait, avoir une plus grande perche, ça fait la différence. Et là, il faut payer.
3: Oui, là, il faut payer. Et voilà, étrangement, autant sur Roblox, il y a parfois des menus qu'on n'arrive pas forcément toujours à comprendre, des interfaces qui se superposent, il se passe beaucoup, beaucoup de choses. Autant le menu le plus simple à parcourir de Roblox, c'est celui pour dépenser de l'argent.
1: Et vous, connaissez-vous Roblox? Savez-vous à quoi on y joue? Quentin, qui adore vous faire sentir à quel point vous êtes largué, est allé vous poser la question dans la rue.
5: Je cherchais un lieu pour rencontrer à la fois des enfants accompagnés de leurs parents. Des enfants assez grands pour me parler de Roblox, et pas trop non plus, car pour les ados, c'est déjà un truc de petit. Mm-hmm. Ayant raté toutes les sorties d'école à cause d'une émission qui est en direct pile sur ce moment-là, je me suis rabattu sur les carnavals. C'est la saison des carnavals en ce moment. Je tombe sur ce papa et son fiston.
6: Bonjour.
5: Quel est votre prénom à vous ?
6: Shakir.
5: Vous avez quel âge ?
6: 44 ans. Je travaille au chantier naval, je construis des bateaux.
5: Quel est ton prénom à toi ?
7: Bilal.
5: T'as quel âge ?
7: 8 ans.
5: Alors est-ce que Bilal, lui, il joue sur Roblox ?
7: Oui. Surtout le week-end. Aujourd'hui, j'ai un rendez-vous avec mes potes à 19h.
5: Okay.
7: Et on choisit le jeu, tout ça, à l'école.
5: Vous savez sur quoi vous allez jouer, par exemple, ce soir à 19h ?
7: Ce soir, on joue à Stella Brenneroth. Alors, c'est le jeu le plus connu sur Roblox.
5: Ouais.
7: Il y a quasiment toute la moitié de l'école qui y joue.
5: Ah oui, c'est un phénomène. On cale des rendez-vous dans le week-end avec les autres parents pour organiser des parties en ligne. C'est une logistique. Alors maintenant, Bilal, tente de m'expliquer le concept.
7: Alors, au début, t'as un chef des Brenneroth.
5: C'est quoi un Brenneroth ? C'est un personnage ?
7: Oui. Au début, tu commences avec 250 pièces. Le premier Brenneroth que tu peux acheter, il coûte 250 dollars. Alors aussi, il y a un truc. Un but du jeu aussi, que j'avais oublié, c'est que t'as une batte et tu peux donner des coups aux autres pour leur voler des Brenneroth.
5: Bon, voilà, vous n'avez certainement rien compris.
4: Non.
5: Et c'est normal.
1: J'ai compris qu'il y a un truc qui coûtait 250 dollars, parce que j'ai compris, c'est que je planque la carte bleue. Hein.
5: En tout cas, ce qui est intéressant, c'est qu'il, vous avez raison, il parle d'argent, il nomme la monnaie.
1: Oui,
5: son père me dit que chaque génération a son phénomène. Lui, c'était la Sega avec ses potes, il essayait de reproduire au
1: Sega,
5: foot.
1: Sega, c'est plus fort que toi.
5: Ouais, il essayait de reproduire au foot dans la vraie vie ce qu'ils essayaient de faire sur la console plus tôt dans la journée. Mais là, c'est quand même différent. Je suis fasciné, moi, par les stratégies, ce rapport à l'argent, achat, revente, ces opérations.
6: Non, c'est le monde d'aujourd'hui. Je vois bien, nous, niveau du, même dans mon milieu professionnel, c'est terminé le milieu le professionnel où on était dans le monde des bisounours et on pouvait faire 40 ans dans la même boîte, tout ça. Aujourd'hui, même dans un petit niveau, on a des stratégies à court, moyen terme, des objectifs, des choses, etc. Donc ça fait partie de la génération qui monte.
5: Et du coup, je reprends un tout petit peu vos arguments.
6: Ouais.
5: Vous dites, à l'époque de la Sega, on sortait de l'écran pour aller reproduire au foot sur le terrain.
6: Ouais.
5: Là, Sylvie, il sort de l'écran avec une batte pour ressortir. Vous voyez ce que je veux dire ?
6: Complètement, oui. C'est, ça peut être le côté néfaste et c'est tout le principe éducatif que nous, on a en tant que parents. C'est de leur expliquer ce qui est dans la réalité, ce qui n'est pas, en fait.
5: Je lui demande s'il s'est méfié quand même. C'est lui qui a installé Roblox, par exemple. Il a suivi ses premières parties.
6: Tout à fait, oui. Ouais. C'est pour ça que je sais que c'est une plateforme. C'est pour ça que quand j'ai créé son avatar et ses codes d'entrée, etc., tout est checké.
5: Ouais.
6: Et sur le téléphone, il a un téléphone à lui, à la maison. Et sur les téléphones, il a un temps d'écran imparti et il ne peut pas télécharger d'autres jeux sans que moi je sois d'accord.
5: Plus loin, je rencontre cette maman.
8: À moi, ça donne des scènes de... Moi, c'est compliqué les écrans à la maison, ouais, ça donne des scènes de colère. De toute façon, je pense que les enfants aujourd'hui, ils ont de plus en plus de problèmes avec... Oui, toi.
9: Oui, mais là, ce qui se passe.
5: Ah, t'aimes pas Roblox ?
9: Bah, c'est pas forcément que j'aime pas, c'est que je joue pas. Je trouve que c'est horrible ce qui se passe en moment sur des plateformes comme ça.
5: Pourquoi ?
9: Et...
5: Qu'est-ce qui est horrible ?
9: Déjà, j'ai l'impression qu'il y a des jeux qui sont très addictifs et qui plutôt n'envoient pas forcément des très bonnes morales.
5: Okay.
9: Ça me fait peur, j'ai l'impression qu'ils sont débiles. Quand tu parles de ça, j'ai l'impression qu'ils n'ont pas de cerveau.
5: Ouais, lui, par contre, il est anti-Roblox. Hein.
8: Alors, il est anti-Roblox peut-être, mais il va quand même me parler parfois d'infos qui pêchent via des shorts YouTube, des trucs comme ça.
5: Et oui, je demande à cette maman ce qui se dit entre parents au sujet de tout ça.
8: Qu'est-ce qui se dit entre parents ? Ben, ça dépend. Moi, je vois des parents qui ne sont pas du tout au courant de ça, qui n'ont pas trop fait gaffe ou qui n'ont pas cherché, qui découvrent des choses des fois. Il y a des parents où c'est très très restreint, où ils ont droit à très peu de choses le week-end, pas du tout de réseau et tout. Moi, il a droit à un peu plus, mais pas de jeux, pas de trucs avec des chats, des trucs comme ça. Et il y a des parents, ils ont TikTok, Instagram et tous les réseaux sur leur téléphone. Ils ont Snapchat quand ils ont 8 ans. Ouais, moi je vois école primaire, il y a des enfants qui ont 8 ans et qui discutent avec des adultes sur Snapchat et les parents, ça les fait rire. Ils voient pas le problème en fait. Ils imaginent pas ce que font les enfants avec les réseaux aujourd'hui en fait. Et bon.
5: Ouais, c'est compliqué. Avant, on jouait à des jeux. Aujourd'hui, ils jouent dans des mondes où ils apprennent très tôt les règles, les échanges, la valeur des choses, mais aussi où, sans vraiment s'en rendre compte, on peut faire rentrer n'importe qui jusque dans la chambre. Le jeu n'est plus seulement un terrain d'imaginaire, c'est déjà un bout du réel avec ses opportunités, peut-être pour certains, mais surtout ses dangers.
1: L'astrobiologiste Nathalie Cabrol est avec nous. Nathalie, déjà, vous expliquez, expliquez-nous pourquoi c'est un exploit d'avoir réussi à envoyer comme ça des astronautes à 406 000 km de la Terre, et surtout pourquoi ça n'avait pas été fait avant.
10: D'abord parce que ça demandait, il y a la nouvelle fusée que vous avez vue, qui est énorme, absolument énorme, elle fait à peu près 100 mètres de haut, et c'est pratiquement seulement du combustible. C'est-à-dire qu'ils sont assis sur une énorme bombe, en fait.
1: Ah oui, il ne faut pas que ça tombe.
10: Et juste avant le, pas juste avant le départ, mais quelques semaines avant le départ, il y avait eu des soucis justement avec ce réservoir, et on serrait, on croisait les doigts tous autant qu'on était. Donc, cette mission, dans les faits, c'est un test grandeur nature où on va regarder comment la fusée fonctionne, comment les systèmes fonctionnent, qu'est-ce qui se passe, comment le corps humain agit si loin de la Terre. Et puis, eh bien, on passe derrière la Lune, on est très loin, et pour la première fois, on voit véritablement ce système de la Terre et de la Lune, tous les deux. C'est superbe.
1: Une question vraiment de Béotien, mais parce que le corps humain, il va réagir différemment si on est à 406 000 km de la Terre, mais si on est dans l'espace, juste à côté de la Terre, c'est pas exactement la même chose. Les forces qui s'exercent sur nous.
10: Ou... Alors, si vous êtes juste à côté de la surface de la Terre, vous êtes pratiquement.
1: Je veux dire dans la station, dans l'ISS.
10: Non, mais il y a des questions de rayonnement, il y a des questions de choses comme ça. Si vous êtes d'un côté ou de l'autre de la Lune, mais il y a aussi de voir les communications, le système de communication. Qu'est-ce qui se passe ? Il y a tout un tas de tests qui sont faits vis-à-vis du module lui-même.
4: Parce que là, il pouvait plus communiquer pendant un certain temps.
10: Non, mais ça, c'est pas nouveau. Apollo, on le savait aussi, la capsule disparaissait et on avait un silence radio pendant quelques...
5: Techniquement, pourquoi ? Enfin, qu'on comprenne, ça coupe tout.
10: Simplement, vous avez un satellite juste entre vous et la Terre. Voilà.
4: Mais pendant 40 minutes, quand même, il n'y a plus de communication.
10: Oui,
4: il
10: faut faire le tour, c'est quand même...
5: Oui. en parlant de communication, c'est aussi un coup de marketing, presque.
1: Parce qu'ils ont des iPhones pour la première fois.
5: Ils ont des iPhones, etc. Et puis, il y a une vraie bande, on suit. C'est un peu Friends dans l'espace, quoi.
10: Oui, quand vous êtes astronaute, vous avez un équipage, généralement, se soude, et au fur et à mesure du temps, vous passez par les mêmes entraînements, vous connaissez la famille, vous connaissez enfants. Ouais. C'est un lien particulier, tout de même. Mais, bien évidemment, aujourd'hui, ce qu'on a à faire, c'est que, dans les années 60, c'était une exploration... ou même une stratégie nationale. Mais aujourd'hui, c'est différent. Vous avez cette alliance du gouvernement et des compagnies privées. Donc, évidemment, on n'a pas encore Coca-Cola sur la...
1: Ça pourrait venir.
10: Oui, on a évité ça avec la navette spatiale, mais on assiste à un type différent d'exploration spatiale. Et ça a des bons côtés et ça a des mauvais côtés. Mais dans le cas actuel, ça nous permet de tester les systèmes d'Artemis, ça permet de voir comment le module fonctionne, comment le réservoir fonctionne, et comprendre la santé des astronautes. C'est le prélude au développement d'une station à la surface de la Lune.
1: Station sur la Lune.
5: Et maintenant, alors, c'est quoi Artemis 3, j'ai lu qu'on peut-être avec Artemis 4 on retournera poser un pied, vous nous confirmez ça ?
10: Alors, on peut toujours, c'est le programme Artemis. Le programme Artemis, c'est ramener des humains sur la Lune. Est-ce que ce sera Artemis 4, 5 ou 6 ? Tout ce qu'on sait, c'est qu'il y a une volonté désormais, et elle a été annoncée par l'administrateur de la NASA, Isaac Mann. Le même jour, il a dit, la prochaine étape, c'est le développement d'une station lunaire sur la Lune.
5: Ça veut dire quoi ? Des préfabriqués, des trucs...
10: c'est l'assemblage d'une station on va certainement pas amener du ciment et du mortier. Il va y avoir un assemblage là-bas, mais c'est le début de l'installation d'une station, qui est une station de recherche. Et moi, quand je vois ça, ça me fait rêver. Mais... petite fille, Cosmos 99.
1: Mais vous, ça serait votre rêve, en tant qu'astrobiologiste, de travailler directement sur la Lune.
10: Alors, l'astrobiologie, pour la Lune, pour l'astrobiologie, c'est vraiment le monde extrême, parce que on n'attend pas à voir la vie se développer, mais il y a quand même de l'eau et de la glace au pôle de la Lune. Et donc, c'est un milieu complètement extrême, extrêmement intéressant, mais il y a des tas de choses qu'on peut faire. On peut tester des instruments, on peut tester des technologies, et ça, c'est ce que je fais même pour la recherche de la vie sur Mars. C'est un endroit où on peut faire des tas de choses. On peut même faire de l'astrobiologie, mais pas pour rechercher de la vie ailleurs.
11: Comment ça alors ?
10: Pour essayer de comprendre la vie sur Terre.
11: Merci Nathalie Cabrol d'être venue nous parler exploration spatiale. Dans quelques instants, un Zoom Zoom test dédié aux polluants qui infestent nos aliments. On parle, oui, des dangers du cadmium. Et Manon Mariani nous livrera sa célèbre veille sanitaire juste après The Bridge. Barkelela et Pink Panther.

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1: Quentin, je suis désolé de remuer le carambar de la vérité dans la carie de l'insouciance, mais il est temps aujourd'hui, à la lumière de ce qu'on sait sur le cadmium, que vous changiez radicalement d'alimentation. L'ANSES est formel, un régime alimentaire dont les trois piliers sont la merguez, la frite et la fraise tagada, c'est 12 ans d'espérance de vie en moins. Au fond de vous, vous savez que vous ne pouvez pas continuer comme ça, sous peine de ressembler à nouveau à ce garçon potelé et cubique qui posait fièrement dans son pull blanc 3XL lors de notre dîner de Noël 2022. Hélas, le chemin de la rédemption alimentaire est semé d'embûches, comme vous allez le découvrir dans le Zoom Zoom Test. À la découverte de ces faux amis du manger sain qui, au lieu de vous sauver, vont peut-être aggraver encore votre état de santé déjà précaire. Imaginons donc, Quentin, pour les besoins de ce quiz, que vous décidiez, sur les conseils de votre médecin traitant, qui vous aura expliqué que si vous étiez resté bloqué à 1m68 comme Tom Cruise mais sans les muscles, c'était à cause de votre alimentation.
2: Je suis
1: que
2: pas vous 1m68, décidiez... je suis 1m72.
3: Vous êtes cruel, c'est la légende. Quand même.
1: Que vous décidiez donc d'opter pour un régime alimentaire plus sain. Sur les conseils de Ghislain Fontana, réalisateur décroissant le jour, chaman tantrique la nuit, vous vous rendez à la ferme de Capucine, un tiers-lieu qui fait épicerie, skatepark et bar à konjac dans le 11e arrondissement de Paris. Quelle va être votre toute première erreur? Acheter des graines de chia, qui sont en fait blindées de plomb, du lait d'avoine, donc chacun sait qu'il a été exposé aux radiations du nuage de Fukushima, ou du sel de l'Himalaya, qui est bourré de microplastiques.
3: C'est
1: la réponse C, ça vous voulez dire?
2: Moi j'irais B.
3: Non mais t'as dit les trois, vous avez dit...
1: Eh bien, de toute façon, c'était la réponse C. Bravo Manon, oui. C'est le sel de l'Himalaya qu'il convient de se méfier. Déjà parce que contrairement à ce qu'on imagine, le sel rose de l'Himalaya est produit au Pakistan et pas au Népal. Mais pourquoi, me direz-vous, car votre esprit critique est affûté comme une lame de rasoir, pourquoi un truc extrait de mines formées il y a 250 millions d'années serait chargé en plastique? Eh bien, en raison du processus de fabrication, conditionnement, stockage, transport, avant de pouvoir saupoudrer votre sel de l'Himalaya sur une belle côte de bœuf, il aurait été lui-même largement saupoudré de microplastique. Mais ne perdons pas espoir. Avec la question suivante, dont la réponse va égayer vos soirées. Parmi ces bangers de l'apéro, lequel contient des aflatoxines, reconnues comme étant génotoxiques et carcinogènes? Deux mots dont je ne connais absolument pas le sens, mais sachant qu'on dirait des espèces de dinosaures carnivores, avouez que ça fiche les miquettes. Ce produit star de l'apéro qui contient toutes ces saloperies, c'est donc l'apéricube goût olive, la fleurette de chou, la fleurette de chou-fleur qu'on trempe dans une sauce un peu chelou, vous savez, ou tout simplement la cacahuète.
3: B. Le chou.
1: Imaginez, Quentin, le séisme que ce serait pour tous les Français fans de l'apéro, si c'était la cacahuète. Bonne réponse de Quentin, mon Dieu. Et là, Manon,
2: faut pas manger de cacahuète.
1: Vous qui vivez littéralement pour l'apéro, je vois votre monde s'écrouler sous nos yeux. Oui, vous saviez déjà, car nous l'avions vu dans un précédent quiz, qu'on trouvait en moyenne une dizaine de traces d'urine différentes dans un ramequin de cacahuète. Fun fact, qui visiblement ne vous avait pas dérangé outre mesure, laissant vos fans imaginer que vous étiez peut-être une adepte des Golden Shower. Mais c'est une autre histoire.
3: Ça va pas,
1: mais il y a donc pire concernant les cacahuètes. Elles contiennent des aflatoxines, des toxines issues d'un champignon pouvant contaminer les récoltes de noix, d'arachides, de maïs, de riz, figues sèches, épices, huile végétale brute et même fèves de cacao. Comme ça, les enfants aussi peuvent jouer avec les aflatoxines. Et poursuivons ce voyage bien fun avec le colorant rouge E120 que l'on retrouve dans les yaourts, les bonbons, les charcuteries ou encore même le rouge à lèvres. Omniprésent donc, sûrement très sain, puisqu'il est fabriqué à partir de quoi? De sang menstruel recueilli par les nuits de pleine lune? D'insectes broyés puis séchés? Ou de verres de farine torréfiés? Pensez que dans votre rouge à lèvres, il y a...
2: Des petits verres.
1: Des verres
2: séchés pour
1: vous,
2: Séchés et torréfiés,
1: Séchés, torréfiés, vous, broyés.
3: Oui.
1: C'est une bonne réponse, Manon. C'est la réponse B. C'était des insectes. Pour un paquet de fraises tagada, récoltez quelques milieux de cochenille sur un cactus, faites-les sécher et broyez-les pour obtenir un beau rouge vif qui aiguera vos aliments. Comptez environ 70 000 insectes pour 450 grammes de colorant. Évidemment, Manon préfère encore les cacahuètes au pipi.
3: Franchement, c'est bruitage.
2: C'est horrible. Vous mettez du rouge à lèvres, vous, Manon?
3: Non,
1: c'est vrai que non, vous êtes
2: assez peu.
1: Vous êtes au naturel.
3: Moi, je suis très naturelle comme femme.
1: Visiblement, ça, je l'avais déjà dit. Pour cette dernière question, on va faire un léger pas de côté.
2: N'improvisez pas trop.
1: Un léger pas de côté. We're going to take a slight step to the side.
3: Okay.
1: En parlant de pilules contraceptives, cette hostie du diable, comme l'appelle Pierre Courade quand il pense encore que toutes les femmes avaient leurs règles de manière synchronisée à la fin du mois.
3: Ce qui est faux, oui.
1: D'après vous, à cause de la pilule contraceptive, les grenouilles mâles ne savent plus chanter, se font cancel par les femelles. Les dauphins deviennent des tueurs en série. Ou les poissons mâles entament leur transition.
3: Ah,
2: Il y en a plusieurs, je crois. Parce que les dauphins aussi.
3: Les trois.
2: B. A et B.
1: crois que
3: c'est
1: bonne réaction de Manon, effectivement. Effectivement, notre invité vous a effectivement offert le point. Évidemment, le plaisir informatif va ruisseler avec cette explication. Figurez-vous que l'éthinyl-estradiol, hormone de synthèse présente dans la pilule contraceptive, comme vous le saviez, est excrétée dans les urines, passe dans les stations d'épuration, qui n'élimine qu'à environ 60%, et se retrouve donc ensuite ou dans les rivières. Même à des concentrations très faibles, ça peut entraîner la présence d'ovocytes dans les testicules des poissons, jusqu'à un changement de sexe complet dans les cas extrêmes et l'arrêt quasi total de la reproduction. Or, je rappelle ici la devise de l'abbé Chibrard, copulation sans procréation n'est que fornication. Défaite de la nature et victoire triomphale de Manon Marie.
3: Oui. Triomphale. Merci à tous.
1: Vous n'aimez pas que je rajoute des petits ajouts?
4: Ça sert à rien, elle a un point d'avance, c'est pas triomphant.
1: C'est vrai.
3: C'est toujours mieux que vous.
2: Ouais, bonne journée.
1: Faut-il avoir peur du cadmium? Le cardiologue Pierre Souvet, cofondateur de l'association Santé Environnement France, est avec nous pour comprendre d'où vient le problème avec le cadmium. Alors, je crois que là, on a un peu ri pendant le quiz. Est-ce qu'on peut poser la question qui fait peur? Quels sont les effets concrets sur l'organisme du cadmium?
5: Oui, bon, alors, accrochez-vous.
1: Oui.
5: Donc, c'est neurotoxique, ça donne des neuropathies, ça augmente le risque cardiovasculaire, en fait, dès zéro. Ça augmente les troubles osseux, c'est-à-dire à la dose où la moitié des Français sont déjà, dont 18% des enfants, d'après Santé publique France, ça double le risque de fracture par... notamment du col du fémur et du rachis, c'est quand même 480 000 fractures chez nos aînés, oui, notamment. Oui. Donc, c'est un enjeu, rien que ça, c'est un enjeu. Ça altère le rein, ça altère le foie. Là, j'ai vu une étude sur les adolescents chinois. Ça augmente la fibrose du foie. Ça favorise de nombreux cancers, évidemment, poumons, sein, prostate,
1: pancréas,
5: etc. Parce qu'il est perturbateur endocrinien en plus. Et ça altère la fertilité.
1: En plus.
5: Écoutez-moi, incroyable.
1: Oh mon Dieu, Pierre.
5: Non seulement ça baisse le nombre de spermatozoïdes, qui est déjà en berne.
1: Hein, oui, oui.
5: En berne.
1: On a fait une émission là-dessus.
5: Stéphane ne dirait pas le contraire.
1: Mais Stéphane nous écoute.
5: Et donc, il inhibe l'enzyme qui permet au spermatozoïde de rentrer dans l'ovule. Vous croyez qu'il ne rentre pas comme ça, le spermatozoïde, dans l'ovule? Il a une enzyme qui l'aide. Eh bien, le cadmium inhibe cette enzyme. Bon, et l'ovaire morflophie aussi, hein, il s'oxyde, etc. Donc, sur la reproduction, c'est un gros souci.
4: Vous avez des bonnes nouvelles, sinon, Pierre?
5: Oui, ouais, les reins aussi sont abîmés.
1: Tout est abîmé.
3: Mais ça touche Manon. Tout le monde, ou les femmes, les enfants, les hommes, où il y a quand même des populations un peu plus touchées?
5: Alors, heureusement, que d'autres. Si vous fumez, tout le monde va pas, il ne faut pas fumer, il ne va pas avoir un cancer du poumon. Mais là, c'est pareil, si vous avez beaucoup de cadmium, vous allez, parce qu'on a nos propres défenses.
1: Et c'est un peu une loterie, quoi, en fonction de
5: Et il y a d'autres éléments, l'effet cocktail qui intervient. Et puis, on a notre propre constitution, nos propres défenses qu'on a augmentées au fil du temps.
1: L'émission est trop courte. Vous allez me dire, vous, qu'est-ce que vous ne consommez plus? Qu'est-ce que vous privilégiez quand vous êtes au supermarché? Vous dites ça, je vais prendre ça parce que ça, c'est bon. Et qu'est-ce que vous ne prenez surtout pas?
5: Donc, au supermarché, déjà, de vouloir manger bio ou des conserves en verre, déjà, il faut beaucoup marcher, hein, parce que c'est tout au fond.
1: Oui, c'est loin.
5: Et c'est pas en première ligne. Hein. Donc là, il y a une responsabilité quand même, hein, des supermarchés. Donc moi, j'achète bio, mais j'ai les moyens. Mais si j'achète pas, donc les fruits, les légumes, dans 80% des fruits, t'as un résidu de pesticide si c'est pas bio, quoi. Évidemment, le bio, si le voisin a balancé, il peut y en avoir dans le bio, mais c'est moins.
1: Mais c'est moins.
5: Donc je prends le premier prix, et je prends le local, je ne prends pas du bio du bout du monde. Donc là, il y a les pommes à 2,40, bon, les grosses pommes, ça vous rassasie la pomme. Bon, je ne mange pas de céréales, et j'achète des pains plutôt différents, seigle par exemple,
1: levain,
5: sarrasin.
1: Sarrasin, ça j'ai vu que c'est
5: levain.
1: En revanche, pain blanc, pain complet, ce n'est pas là-dessus que ça se joue.
5: Alors, figurez-vous, dans le complet, il peut y en avoir un peu plus, parce que c'est l'ensemble. Ah. Mais il y a plus de fibres, ça limite l'absorption. Mais il y a plus d'éléments nutritifs positifs.
1: Donc, et plutôt seigle, sarrasin.
5: Voilà, en tout cas, pas systématiquement du blé. Voilà. Moi, j'ai cette chance, ma femme vient du Nord. Et il y a quelques années, elle en bouffait des patates tous les jours. Si elle l'entend, elle va me crier après dessus. Hein. Voilà, j'ai dit mon lot.
4: Peut-être une chose, vous parliez de l'agriculture biologique et de faire attention aux légumes, aux fruits qu'on consomme, mais est-ce qu'on pourrait nourrir tout le monde en agriculture biologique?
5: Ah ben, l'INRAE a fait l'INRAE, l'Institut de Recherche Agronomique, vient de sortir un rapport. Oui, c'est tout à fait possible. Et parfois, même selon certaines conditions, le rendement peut être supérieur. Parce qu'on vous dit toujours... Figurez-vous que j'ai rencontré des producteurs de lait bio à Douai, dans le Nord, et à Lyon. À la production, le lait bio est moins cher que le lait conventionnel. Mais par exemple, à Douai, ils sont obligés de le mélanger au blé conventionnel dans la coopérative parce qu'ils n'arrivent pas à le vendre. Et à Lyon, ils m'ont dit, nous, on s'en sort parce qu'on fait la transformation, on fait les yaourts, etc. Il est moins cher, la production. Donc, vous voyez que ceux qui s'alimentent sur la transformation, ben, il faudrait peut-être que ça soit limité.
1: Et c'est l'heure de la veille sanitaire. Manon, aujourd'hui, vous nous parlez d'une plateforme qui fait polémique.
3: Elle s'appelle BetterHelp. Elle s'est implantée en France depuis un an et se vend comme leader en santé mentale. Son concept, trouver un thérapeute et suivre une thérapie en ligne. Bon, sur le papier, ça semble être une bonne idée. La santé mentale est un sujet de santé publique aujourd'hui, notamment chez les jeunes qui souffrent de plus en plus de dépression. On en parlait en première partie d'émission. Selon une étude de l'Institut Montaigne réalisée l'année dernière, un quart des 15-29 ans disent en être atteints. Plusieurs raisons, le Covid, le climat anxiogène, la guerre, les réseaux, la jeunesse n'a jamais été aussi angoissée qu'aujourd'hui. Du coup, l'une des solutions pour s'occuper de sa santé mentale, c'est bien évidemment d'aller voir un professionnel de la santé pour en parler. C'est là que la plateforme BetterHelp intervient. Elle a été créée aux États-Unis en 2013, elle a dépassé le milliard de dollars de chiffre d'affaires en 2024 et elle cherche désormais à accélérer sa croissance en Europe. Elle propose ses services via son site ou son application. Elle donne accès à des psychologues inscrits à l'ARS, donc l'Agence Nationale de Santé. Ils font des consultations par message, par audio ou par visio, accessibles via un abonnement hebdomadaire qui coûte entre 50 et 90 euros. Tout a l'air beau, tout a l'air propre, c'est facile d'accès, mais tout n'est pas si rose que ça sur BetterHelp.
1: Alors, expliquez-nous pourquoi.
3: Et bah, depuis quelques temps, la plateforme fait l'objet de pas mal de bad buzz. Mediapart a sorti une enquête le mois dernier qui parle d'une ubérisation de la santé mentale. La semaine dernière, le youtubeur TPZ a réalisé une vidéo où il dénonce les dangers de l'application et sur TikTok, des centaines de personnes appellent à boycotter la plateforme. Alors, en cause, plusieurs problèmes. Déjà, le fonctionnement des praticiens. Les thérapeutes ont le statut d'indépendants, donc ils sont payés à la tâche. Autrement dit, leur rémunération dépend du temps passé sur la plateforme, donc de la durée des appels, de la longueur des messages, du volume d'échanges qu'ils ont avec leurs patients. En gros, plus ils en font, plus ils gagnent de l'argent. Dans l'enquête de Mediapart, certains dénoncent une pression pour répondre vite, sous peine d'être moins visible dans l'algorithme de mise en relation. Car, en plus de ça, c'est donc un algorithme qui propose des thérapeutes aux utilisateurs. À l'inscription, il faut répondre à 27 questions censées orienter vers le bon professionnel, des questions très personnelles, très intrusives sur notre orientation sexuelle, la religion, les problèmes à traiter, les pensées suicidaires, etc. Des choses que l'on confie normalement à un professionnel, non à une plateforme, même si, évidemment, ça peut aider à mieux connaître ses utilisateurs. D'autant plus que BetterHelp a déjà été sanctionné aux États-Unis par la Commission fédérale pour avoir partagé des données personnelles de ses clients à des fins publicitaires. La plateforme a assuré à Libération qu'aucune info personnelle n'était partagée avec des annonceurs. Et puis, il y a le problème de son approche marketing. Car si BetterHelp se fait connaître, c'est essentiellement grâce aux influenceurs.
1: Comment ça, Manon, aux influenceurs ?
3: La plateforme fait des partenariats avec des créateurs de contenu. Ils sont des centaines en France à en avoir fait la promo. Natou, Thibaut InShape, Shera, Victoria Meo. La technique est toujours la même. Essayez d'appâter leur audience en leur vendant une histoire triste sur leur santé mentale.
6: Tout le monde sait qu'à la rentrée dernière, j'ai été diagnostiqué anxio-dépressif. Ça a été très dur. Tu comprends pas ce qui t'arrive, t'en parles, tu t'isoles. Tous mes proches ont été là à leur manière, etc. Et c'est ensuite que je me suis fait aider professionnellement. C'est pour ça que je suis tellement content de collaborer avec BetterHelp.
1: Ah oui,
3: là par
1: frontal.
3: Exemple, oui, c'est très frontal. Vous entendez Sumdit Jules, un youtubeur aux millions d'abonnés, un placement de produit assez malsain car ce n'est pas un shampoing qui vend mais donc un service de thérapie. Selon Mediapart, plus de 4300 youtubeurs et youtubeuses et plus de 5000 podcasts sont partenaires de la plateforme dans le monde. Aux États-Unis, BetterHelp a déjà perdu en popularité auprès des influenceurs il y a 8 ans déjà. Ça remonte et ça montre quand même aussi notre retard sur le sujet. Le youtubeur PewDiePie a publié une vidéo où il dénonçait la communication de la plateforme. Derrière, des dizaines d'influenceurs avaient rompu leur contrat avec BetterHelp. Alors c'est encore loin d'être le cas chez nous. Certains préfèrent utiliser la vulnérabilité comme un argument marketing sans en mesurer la dangerosité potentielle.
1: Merci Manon, la chronique d'Ahmed Sparrow. C'est juste après un titre qu'on adore ici. Ça s'appelle Corinne, Abyss Lee et Ahmed Mehdi, Orient Express sur Inter.

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1: Aujourd'hui, Ahmed Sparrow s'attaque à la justice française, un sujet simple, léger, qui met tout le monde de bonne humeur. Il nous a promis d'être clair, rapide et efficace, comme tous les vendredis et samedis au Grand Point Virgule où il joue son spectacle. Bon, Ahmed, trêve d'autopromo, c'est à vous.
2: Bonjour, alors je sais pas si un message subliminal, mais une chronique sur deux, je parle de justice, de prison, d'avocat. À la fin de la saison, je vais passer le concours du barreau, c'est sûr. Moi, j'ai jamais fait de prison, moi, ni même une garde à vue. Certains diront gars sans embrouille, d'autres diront il court vite. Le maximum, c'est un contrôle un peu bizarre que j'ai eu une fois. Ouais, un peu bizarre, je vous dis ça parce que je me suis fait contrôler par la police et bon, certains diront qu'il, parce qu'il est arabe, d'autres diront bah oui, pas mieux. Mais bref. Bref, chacun son interprétation. Et là, je demande au policier pourquoi il me contrôle et je vous jure, qu'est-ce qu'il me dit ? Il me dit, sa réponse est très bizarre, il me dit « trop bronzé ». Je dis « mais c'est un peu raciste ce que vous dites ». Il me dit « non, non, les vitres ». Je dis « ah ». Et moi je me dis « mais vitres, bronzé, même le champ lexical il est bizarre, on est d'accord ?» Parce que dans le code de la route, t'as pas ce champ lexical là, tu vois. Donc moi j'ai gardé mon calme, j'ai pris mon amende, je suis remonté sur ma trottinette et je suis parti. Revenons au sujet du jour. Alors aujourd'hui la France innove. Alors on avait déjà ébloui le monde avec l'invention du croissant, du TGV et du 49.3. Maintenant, le plaider coupable criminel. C'est génial, tu commets un crime et si tu dis oui c'est moi, t'as une petite remise, une petite promo. Alors attention, il y a une deadline, hein. Tu peux pas le dire après le verdict. Hein. Si le verdict est rendu, tu peux pas dire oui c'était moi, c'est trop tard. Non, non, non, non. Voilà, la justice, c'est le Black Friday un peu. Bonjour monsieur, vous avez tué quelqu'un ? Oui, très bien, Jean-Mi, tu lui fais les 30% sur sa peine, s'il te plaît ? Tu lui passes un mug, vive la République ? Et pourquoi pas laisser des avis Google ? Allez, on part en couille. Fleury, 3 étoiles, hein, pas un plat fat, douche froide. Alors cette idée, elle est incroyable, hein, elle vient de Gérald Darmanin. Voilà, toujours, hein, déjà quand on ministre, c'est Gérald Darmanin. C'est pas ouf. Et moi, ce que j'adore, c'est qu'il appelle ça une réforme moderne. Donc moderniser maintenant, c'est enlever tout ce qui prend du temps. Le débat, les jurés, la réflexion. En fait, si on pousse sa logique pour gagner encore plus de temps, dans 2 ans, on va deviner qui est le criminel. Dans 5 ans, on va condamner les gens avant leur crime. En fait, on est dans Minority Report, mais avec zéro technologie, budget, ric-rac. T'as juste Darmanin qui va plisser les yeux. Comme ça, il va dire, je le sens pas. Il va être là avec ça. Et là, moi, je réalise un truc. On est dans un monde où commander un Uber, prendre un rendez-vous chez le coiffeur et reconnaître un crime, ça prend le même temps. C'est ça qui est ouf. Il dit aussi que c'est pour aider les victimes. Donc, aider les victimes, c'est éviter le moment où elles parlent. Tu sais, comme par hasard, hein. Darmanin, des victimes qui parlent, ça l'arrange pas, mon salaud. Mais le plus drôle, enfin, drôle, tout se base sur l'aveu. Ouais, c'est ça, tout se base sur l'aveu parce qu'on dit, bon, soit tu prends 20 ans, après un long procès, soit tu signes là et t'en prends 12. Alors même moi, tu me mets dans une pièce 6 heures, sans téléphone, sans wifi, j'avoue tout. C'est bon, bah. Un meurtre en Islande en 97, c'est moi, ouais. La famille de Légonès, ouais, c'était moi. J'ai volé la Joconde. Oui, mais elle est toujours au Louvre. Oui, mais je l'ai volé quand même. Bah. À un moment, ton cerveau, il lâche, tu veux juste sortir. En gros, c'est pas très équitable parce que les riches pourront avoir un procès car ils peuvent payer, mais les pauvres ne pourront pas. La justice, c'est devenu un abonnement. T'as la version premium, hein, procès complet, explication, service client, et la version gratuite. Vous avez reconnu les faits ? Merci. Au revoir. Mais bon, tout ça pour vous dire juste une chose simple. Une justice rapide, c'est bien. Mais une justice juste, c'est mieux.
1: Merci à Ahmed Sparrow et merci à Étienne Bertin qui a réalisé ce best-of. Et surtout, merci à vous de nous suivre tout l'été. On se retrouve demain pour la suite de la meilleure version de nous-mêmes, le Zoom Zoom best-of de l'été. C'est la fin de ce best-of de Zoom Zoom Zen. Mais juste après 17h sur France Inter, on retrouve les meilleurs moments de l'émission de Mehdi Maizi à la régulière. Salut Mehdi.
3: Salut Mathieu. Alors, est-ce que si je vous dis que Diam's a sorti l'album Dans ma bulle il y a 20 ans, ça vous fait mal ?
1: Non, là ça fait un coup de bambou qui est absolument terrible. Je bien, retirez ce que vous venez de dire.
3: Malheureusement, c'est la stricte vérité. Pour moi aussi ça m'a fait mal. Mais à l'occasion donc des 20 ans de cet album cultissime, bon, on a profité pour retracer un peu la carrière de Diam's avec notamment le rappeur Attic et Mafta qui est un producteur qui avait beaucoup travaillé avec Diam's à cette époque.
1: Ça fait mal, mais c'est bon quand même. On se retrouve juste après 17h. Merci Mehdi.
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1: Il est 17h sur France Inter. fait le point sur l'info avec vous, Astrid Meignet-Carne.
7: Elle est la première à avoir été nommée ministre des droits de la femme entre 80 et 86. Yvette Roudy est morte aujourd'hui à l'âge de 97 ans. Elle a notamment fait voter le remboursement de l'IVG et fait reconnaître officiellement le 8 mars comme journée internationale des droits des femmes en France. Une féministe socialiste, femme de conviction et de combat qui n'a jamais cessé de défendre ses idées, lui rend hommage François Hollande cet après-midi. Les enseignes de grande distribution vont se montrer plus tolérantes dans la sélection des fruits et des légumes, moins sévères sur les calibres. Elles vont aussi choisir en priorité les produits d'origine France pour soutenir les agriculteurs touchés par la sécheresse. C'est la Fédération du commerce et de la distribution qui l'annonce. Elle représente notamment Leclerc, Coopérative U ou encore Carrefour. Une prise de conscience des industriels qui acceptent la tolérance, salue la coopérative Prince de Bretagne. Une enquête ouverte pour meurtre à Rennes après la mort suspecte d'une résidente d'EHPAD dimanche. La femme de 82 ans a été découverte inanimée dans son lit avec un oreiller sur le visage. On ne sait pas si elle a été étouffée. L'enquête ouverte aujourd'hui devra déterminer les causes de sa mort. Le parquet de Valence a rendu son réquisitoire définitif dans l'affaire du meurtre de Thomas Perotto à Crépol. Le procureur conteste la circonstance aggravante de racisme retenue par les juges d'instruction fin juillet. Le parquet estime que les témoignages qui évoquent des propos hostiles aux personnes blanches sont très minoritaires, voire contradictoires. La décision définitive de mise en accusation dépend maintenant des juges d'instruction. Après s'être attaqué au fisc français, les pirates informatiques de Zerobytes affirment avoir dérobé des millions de données de l'éducation nationale au mois de juillet. Selon eux, élèves, parents, enseignants et personnels administratifs sont concernés. Et on apprend à l'instant que le fisc a été victime d'une troisième fuite de données. Cette fois liée aux successions, elle a été rapidement coupée. Le détroit d'Ormuz restera fermé tant que Washington n'aura pas rempli ses engagements prévus par le protocole d'accord de juin. Le négociateur iranien en chef balaie les requêtes de Donald Trump. Réponse de l'intéressé, le détroit est ouvert. Les mines ont toutes été enlevées ou déclenchées. Le président américain rejette aussi toute discussion avec l'Iran et publie même aujourd'hui une carte montrant le détroit d'Ormuz et le décrivant comme un nouveau territoire américain. L'épidémie d'Ebola en République démocratique du Congo est loin d'être maîtrisée et son risque de se propager au niveau mondial est même élevé, alerte aujourd'hui l'Organisation mondiale de la santé lors d'un comité d'urgence sur le virus à Genève. Et puis, Sophie Adnaud est dehors, en sortie dans l'espace pour réparer une antenne défectueuse de la Station spatiale internationale. L'astronaute devient la première française à sortir dans le vide spatial. Depuis la Terre, Emmanuel Macron salue une fierté française et un horizon pour les petites filles qui rêvent d'infini.
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7: Merci d'écouter France Inter, il est 17h03 et on retrouve à la régulière avec Mehdi Maizi.
3: Merci, les infos reviennent à 18h, le meilleur d'à la régulière, c'est parti. Bonsoir à toutes et à tous et bienvenue dans la régulière, l'émission de toutes les cultures. Ce soir, on remonte le temps de 20 ans. 20 ans en arrière, en 2006, un album sort et dépasse immédiatement le cadre du rap pour devenir un phénomène national, culturel, générationnel. Cet album, c'est

0: jeune adolescence, on va dire.
1: On va en parler évidemment aujourd'hui. En plus, ça me fait bien, c'est la dernière fois qu'on s'est vu, c'était à Fort Boyard. Donc je suis content qu'on se voit dans un endroit plus confortable aujourd'hui. Voilà,
0: parce qu'aujourd'hui, personne ne va se prendre de ketchup ou de sauce tomate.
1: Pas de scarabée aujourd'hui. Pas de scarabée. On a également Mafta, témoin privilégié de cette époque, un des beatmakers les plus emblématiques du rap français qui a travaillé de près avec Diams pendant longtemps. Comment ça va?
2: Ça va très bien.
1: Bon, merci d'être là en tout cas. Et l'autrice Bettina Gio, docteur en littérature et civilisation française, autrice notamment donc du livre Pas là pour plaire, portrait de rappeuse. Comment ça va, Bettina?
3: Très bien, merci.
1: Bon, merci d'être là en tout cas. À la régulière spéciale Dams, spéciale James, pardon, c'est tout de suite.
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0: Ça, c'est un extrait du morceau Big Up. Bettina, pardon, je dis Bettina Gio, c'est Bettina Gio. Excuse-moi
1: oui,
0: de t'avoir écorché ton nom de famille. Peut-être qu'on peut commencer, évidemment, on va parler de Dans ma bulle, c'est ce qui nous réunit aujourd'hui, mais peut-être commencer avec vos premiers souvenirs de Diams. Attic, j'ai envie de commencer avec toi. Toi aussi, qui l'a découvert en tant qu'auditeur au départ. Mm-hmm. Comment tu découvres Diams? Est-ce que tu te souviens du début d'un morceau, d'un album peut-être?
2: Moi, le premier morceau, c'est DJ. À l'été, ça doit être l'été 2003 ou 2004, je pense.
0: Quand ça devient un tube national, en fait.
2: Voilà, je suis certainement en vacances dans un camping parce que c'était le programme de mes parents chaque année. Et j'adore ce morceau. Et en fait, ma vraie découverte avec Diams, c'est juste avant la sortie de Dans ma bulle. Elle fait une... Je sais même pas si elle fait une tournée de concert. En tout cas, elle fait un concert à Ris-Orangis au Plan dans le 91, donc chez elle. Où elle présente l'album avant sa sortie. On ne sait pas forcément qu'elle va présenter l'album, mais
0: oui,
2: elle fait un concert.
0: Il y a Diams, donc.
2: Voilà. Et mon oncle m'offre des places parce que sa conjointe de l'époque était ultra fan de Diams. Vraiment, c'est ultra fan. Donc on y va tous les trois, et moi j'ai 14 ans, du coup. Je me retrouve au Plan à Ris-Orangis, et en fait, je me rappelle, j'avais un Sony Ericsson et j'ai enregistré en mémo vocale tout le concert. Et pour la petite histoire, à ce concert-là, en fait, elle avait sorti le morceau Feuille Blanche, qui est dans ma bulle.
0: Ouais.
2: Et en fait, elle nous explique avant le morceau, elle dit, écoutez, le prochain morceau, j'ai voulu des invités sur l'album, il y en a un que j'ai pas pu avoir, mais je voulais vous montrer ce que ça donne. Et donc le premier couplet, c'est elle, et le deuxième couplet, elle a pris, je crois que c'est le couplet de I Lose Yourself de Eminem,
0: okay,
2: qu'elle a placé sur Feuille Blanche, et c'est... incroyable.
0: Donc,
2: je sais pas si toi t'es déjà au courant de ça.
0: Ça veut dire quoi? C'est que Eminem devait être sur le morceau.
2: Ah bah, je pense qu'elle a demandé à Eminem.
0: J'avais pas cette information. L'émission commence en fanfare.
2: Non, personne ne sait ça parce que en fait, je pense qu'elle l'a pas fait beaucoup ce truc-là de faire ce mash-up en concert. Mais moi, j'ai été témoin de ça et j'avais l'audio dans mon Sony Ericsson pendant des années. Je sais pas où il est malheureusement,
0: wow,
2: mais c'était incroyable. Vraiment, je crois que c'était Lose Yourself. Ou...
0: Alors, je suis obligé de me tourner vers Masta parce que là, on est déjà allé sur l'album Dans ma bulle et bah toi, t'as coproduit tout cet album, donc t'as vraiment suivi de très très très très près. C'est vrai ça? C'est-à-dire qu'en fait, c'est vrai, j'imagine que Attic, évidemment, dit la vérité, mais est-ce que t'as des souvenirs d'une éventuelle collaboration entre James et Eminem?
3: Il y a eu des demandes qui ont été faites à l'époque,
0: okay,
3: qui n'ont pas abouti, mais ouais, en effet, ouais.
0: Voilà. Ok. Alors, pardon, excuse-moi, je t'ai coupé.
3: Non, vas-y.
0: Non, j'allais juste te demander, toi, du coup, comment tu rencontres peut-être James, parce que là, on a parlé, Attic parlait de le premier album DJ, donc c'est sur Brut de Femmes. Là, on est allé sur Dans ma bulle. Avant ça, il y a Premier Mandat, hein, qui est son premier album.
3: Ouais.
0: On sait qu'elle est dans l'entourage de la mafia tressée, etc. Toi, t'es déjà dans le rap français.
3: Ouais.
0: C'est à ce moment-là que tu la rencontres, que tu la découvres
3: à l'époque de Mafia Tressée et à l'époque de Premier Mandat, parce que le compositeur de Premier Mandat, c'est Blackmo.
0: Black Mozart.
3: Et c'est un mec qui était à l'époque dans le Ménage à Trois, donc le crew qu'on avait monté avec Debal, Deneg, Adoc, etc. Voilà, ouais, tout ce crew-là.
0: Crew très important dans le rap des années 90.
3: Ça. Et donc, je la rencontre à cette époque-là, parce que je vais de temps en temps voir Blackmo en studio, et donc Mélanie, elle est là en train d'enregistrer. Donc on se rencontre à cette époque-là.
0: Est-ce que tu la trouves directement talentueuse? Est-ce que tu sens directement qu'il y a quelque chose chez elle?
3: Ouais, il y a un vrai truc au niveau de la plume, au niveau de l'attitude et au niveau de l'amour de la musique et de l'amour du rap, en fait. Donc, et tout de suite, ça accroche très très vite. Et après, on collabore très très vite dans un premier temps sur Mission Suicide.
0: Qui est la compilation que vous aviez produite en 2001.
3: Avec Tuff

0: Ah ouais, qu'on a produit en 2001. Et dans cette compile, d'ailleurs, elle nous ramène Cynic, qui est, c'est son premier couplet avec Lino et FD. Et ça accroche tout de suite et on bosse très très vite ensemble à partir de ce moment-là en fait. Dès Mission Suicide, dès 2001, on bosse ensemble.
1: Bon, puisque tu as mentionné Premier Mandat, qui est son premier album sorti en 99, on peut écouter un extrait d'un morceau qui s'appelle Drôle de Bise en featuring avec Driver.

0: Bettina,
1: oui.
0: Toi, c'est quoi ton, ton premier contact avec,
1: oui,
0: avec James?
1: Bon, c'est complètement différent de contact que j'ai entendu ici. En fait, moi, à l'époque, c'était 2003-2004, je n'avais pas 14 ans, j'avais 10 ans de plus. Et j'ai gardé des enfants. Et j'ai gardé deux petites filles, une de 6 ans, une de 10 ans, qui écoutaient James en boucle.
0: Ouais.
1: Et c'est comme ça que j'ai découvert James.
0: Okay. Alors, ce qui est intéressant, c'est au début de sa carrière, c'est qu'il y a premier mandat, effectivement, où elle est présente dans le rap français, dans des compilations, par une mission suicide, avec une compilation que tu connais bien, Masta, mais qui a marqué le rap français. Et puis, avec Brut de Femme, il y a ce moment où, notamment avec DJ, elle va devenir
2: mainstream.
0: Ouais, d'un coup, en fait, hein, et qui était d'ailleurs assez surprenant quand tu connaissais l'artiste, etc. Même quand tu voyais les morceaux qui sortaient avant, je pense au morceau 1980 que tu as produit, je crois, ouais, si je ne dis pas de bêtises, Masta, qui est vraiment un morceau de rap français, assez dur, assez sombre.
2: D'avant.
0: Et il y a ce morceau DJ, il y a aussi le morceau avec China, Évasion, qui était aussi, qui était d'ailleurs un single sur cet album. Comment vous voyez ce moment où elle devient mainstream? Est-ce que, en tant qu'auditeur, en tant que producteur, c'est quelque chose qui était voulu en interne? Comment ça s'est fait, ça?
3: En fait, sur Brut de Femme, la conception globale de l'album est fait en studio. Donc, je crois que moi, je réalise peut-être 6 ou 7 titres sur Brut de Femme. Et à un moment, on se pose la question de savoir s'il manque pas, si c'est pas trop rap français, si c'est pas trop niche, et qu'à un moment, il y a peut-être besoin d'ouverture. Et Benjamin Soulvanich, qui à l'époque est
0: patron du label,
3: nous dit et nous pose la question de savoir peut-être qu'il faudrait ouvrir peut-être un peu plus. Et donc, on garde certains titres de l'album et on repart en studio pour créer des morceaux qui sont peut-être un peu plus ouverts, entre guillemets, tout en gardant bien évidemment sa plume, son identité, etc. Mais voilà, où on a des morceaux qui pourraient plus mainstream et qui pourraient toucher un autre public. Ouais. Donc en gros, il y a cette base de Brut de Femme qui est créée et on jette à peu près la moitié des morceaux et on repart en studio et on recrée ces morceaux. Et c'est à ce moment-là où il y a Évasion, où il y a DJ, où il y a tous ces titres-là qui sont recréés.
0: Et puisqu'on en parle, DJ, ça ressemblait à ça.

0: À ce moment-là, comment tu prends ça, toi, Attic? Le moment où elle devient mainstream, justement. Alors, t'es jeune, t'es peut-être pas encore un auditeur de rap méchant et haineux, comme on l'est à l'adolescence.
1: Alors, mais... déjà, non. Et puis surtout, moi, comme j'ai pas le passif,
0: ouais.
1: Pour moi, c'est normal. C'est ça, Diams. Et c'est après, sur Dans ma bulle, que je prends la claque. Moi, j'ai même pas la curiosité, parce que je suis un adolescent, forcément, de base, je suis un peu un petit con. J'ai pas la curiosité, quand j'écoute un artiste et que j'aime bien un morceau, de me dire, je vais écouter tout ce qu'il a fait. Tu vois, c'est un truc qui vient avec les années, plus tard.
2: Ouais, bien sûr.
1: Et c'est vraiment Dans ma bulle où je prends la claque de me dire, ok, là, il y a une plume, il y a une écriture et tout. Juste avant ça, je me dis juste, le son, il m'entraîne, le son, il est stylé, le son, il est cool, tu vois. Et je suis pas en train de l'écouter en boucle H24, mais juste, j'aime bien. Mmh. Et... quand je sais qu'elle va sortir un album quelques temps après, tu c'est vas à la même époque concert, que Soprano, du coup je vais l'avoir en concert, je suis fan de Sopra, je suis fan de Diams, en plus les deux ils s'aiment bien. Dans ma tête en fait, tu vois, les liens se font naturellement. Et mais ouais, j'ai pas forcément de trucs où je me dis « Ah, c'est dommage, elle est devenue mainstream », tu vois.
0: Bon, alors sur l'album suivant, il y a Dans ma bulle, donc, il y a aussi un énorme single, je pense qu'on l'écoute, c'est le morceau qui s'appelle « La boulette ». Qui est un morceau, je trouve, qui vit extrêmement bien, d'ailleurs. Je le trouve toujours très efficace. T'es d'accord avec moi ou pas, Pasta?
3: Ouais, il vieillit bien, parce que la thématique, elle est toujours actuelle, sur notamment pas mal de punch à l'intérieur qui sont d'actualité. Et puis, tu sais, dans l'art français, le piano-voix, ça a toujours fonctionné, et donc il y a ces petites notes de piano avec des drums qui sont classiques à l'intérieur. Donc je pense que le tout, entre la thématique, sa plume et les punchs du morceau qui sont toujours actuels aujourd'hui, et le piano qui revient, qui est quand même emblématique de la musique française et du rap français, je pense que tout colle pour que ça soit... Un morceau qui dure dans le temps.
0: Bon, on va l'écouter. La boulette de Diams, un classique, un single qui était absolument partout à l'époque et donc il y a 20 ans. 20 ans, voilà. Diams, la boulette.
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0: Ouais, grosse.
1: C'est donc La Boulette de Diams, immense tube présent sur l'album Dans ma bulle.
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1: On va parler bien sûr de l'album Dans ma bulle qui a rencontré un énorme succès porté entre autres par ce morceau La Boulette. Mais Bettina, ce qui est aussi intéressant, c'est que dans les années 2000, Diams, elle devient aussi autre chose. C'est-à-dire que c'est évidemment une rappeuse talentueuse, couronnée de succès, mais elle commence à représenter quelque chose, à devenir même, peut-être comme je le disais en introduction, la plus grande star musicale en tout cas du pays, à un moment pendant quelques années. Qu'est-ce qu'elle représente pour une jeunesse aussi, pour une génération Diams à ce moment-là dans les années 2000?
3: Bon, je pense qu'elle a marqué beaucoup de choses. D'une part, c'est vrai que c'était une rappeuse, une artiste qui parlait à plusieurs générations. Et il y avait des petites filles qui écoutaient Diams, il y avait des mamies qui écoutaient Diams. Et c'est un rap aussi qui parle beaucoup de ce qui est récent, les femmes, les jeunes femmes. Donc c'est vrai que c'est des thématiques qui a pu toucher... à plus de générations de femmes, en fait, qui se reconnaissent dans plusieurs... En fait, qui apparaissent depuis les premiers albums et qui sont encore beaucoup plus présentes dans Bruit des femmes et dans La Boulette. Et encore aussi dans son dernier album, mais sur d'autres, sur d'autres angles. Et également, en fait, avec cet album La Boulette, ce qui est...
1: Dans ma bulle,
3: Dans ma bulle, ce qui est intéressant, c'est qu'il y a aussi des thématiques sociétales qui sont vraiment présentes, en fait. Un rap qui dénonce... Et on pense à Ma France à moi, en fait, ces morceaux-là, il est devenu la bande son des manifestations contre les CPE en 2006. En fait, c'était vraiment et les morceaux Marine qui est très fort aussi et qui reprend un peu toute la tradition des lettres au président qui avait été faite par plusieurs rappeurs.
1: Mais là, par Fab notamment.
3: Mais là, c'est une femme en fait plus qu'une lettre, c'est une femme qui parle une autre femme en fait, des femmes à femmes. Et ça, c'est très fort dans le Marine. En fait, il lui parle pas comme à une représentante politique.
1: Elle parle vraiment une femme de sa génération.
3: Femme de sa génération. Et d'ailleurs, elle l'a dit, je pense, dans une interview, en fait, moi, ce qui m'a plus... Parce que c'est intéressant, c'est qu'à l'époque, Marine Le Pen, elle n'était pas encore présidente du Front National, c'était encore son père. Mais là, ce qui est intéressant, c'est qu'elle, ça l'interpelle, elle l'a dit, ça m'interpelle qu'une femme puisse porter des discours racistes, puisse avoir une pensée comme celle de Marine Le Pen. Donc, là, ce que c'est intéressant, c'est ça, que là, c'est comme si elle s'asseyait ou lui parlait de femme à femme. En fait, l'idée, Marine, c'est pas possible, tu peux pas penser comme ça, etc. Bon, là, c'est un morceau qui est magnifique. Donc, c'est vrai que cet album, on a toujours... peut-être une époque montré Diams comme, une rappeuse qui parlait des choses... un peu bébête, qui à l'époque, on sait très bien que c'est des morceaux qui ont été parodiés et tout ça. Mais, je pourrais dire des choses sur ces questions-là aussi qui sont très intéressantes, mais c'est aussi une rappeuse qui parlait aussi des choses...
1: un vrai propos,
3: des propos vraiment politiques et sociétales.
1: Ce que tu dis, c'est qu'elle a été parodiée parce qu'elle avait des singles et qu'elle est devenue pop, et que souvent, quand on devient pop, parfois, le message est un peu diffus, mais il y a toujours eu des choses dans ses albums depuis le début. Et puisque tu mentionnes Marine, on peut écouter un extrait quand même de ce morceau classique lui aussi.

0: de James et de l'album dans ma bulle jusque 23h. J'aimerais aussi qu'on parle musicalement à quoi ressemble cet album. Et bon, on parle avec tous les trois, bien sûr, mais peut-être commencer avec toi, Masta, puisque ben, t'es dans le studio. Tu produis cet album,
1: ouais.
0: Tu te coproduis, t'es pas tout seul, mais en tout cas tu joues un rôle très important. C'est quoi l'état d'esprit? Parce que
1: en fait on réalise avec Tofa la globalité, voilà, de l'album.
0: Exactement.
1: Et on prend divers compositeurs sur lesquels on retravaille bien évidemment les prods pour que ça soit cohérent. En fait moi j'ai jamais été fan de composer la globalité des titres de tout un album. Donc à chaque fois qu'on a fait des albums avec Tofa, on a toujours pris des compositeurs qui étaient avec nous, ou en tout cas des gens proches de nous. Pour
0: d'ailleurs,
1: pouvoir...
0: sur la boulette, il y a Scred, qui est un producteur maintenant très connu. Et qui
1: alors, sur la boulette, il y a Scred, mais il n'y a pas que Scred. En fait, ce qui est marrant avec la boulette, pour revenir sur la boulette, c'est que en fait, tu vois les studios aujourd'hui avec les conférences, avec les multiprods, etc., etc. Et ben déjà à l'époque, en fait, c'est ce qu'on avait fait. C'est-à-dire que en fait, dans la boulette, je commence la prod et donc on bosse ça. On bosse à l'époque, il y a un clavier avec nous qui nous suit un petit peu, qui s'appelle Elio, avec qui on lui donne les idées parce que on maîtrise pas l'art du piano. Et donc on commence à composer ce titre-là. Et il y a Scred dans le studio et il est en train de nous faire écouter des prods pour l'album. On écoute des trucs et au moment où je termine la compo de la boulette, il chante un petit truc. Tu vois, il a une idée de truc. Et le petit sifflet du refrain de la boulette, c'est Scred en fait. Et donc en gros, on se met à tout cet autour de la MPC, autour des claviers, et chacun donne des idées. Et en gros, cette prod-là, donc c'est pas juste Tofa et Masta, mais il y a Scred, oui, oui, aussi, il y a Elio dessus, et on est tous là à essayer de trouver des idées, et on compose le titre tous ensemble. Et ce qui est marrant, la petite histoire de la boulette qui est intéressante, c'est que à l'époque, j'ai toujours fait des morceaux très mélancoliques, très, enfin c'est vraiment mon...
0: C'est aussi le rap français de, voilà, cette époque, voilà, que vous incarniez. Ouais.
1: Et donc, Mélanie, ça tourne trop en rond autour de ces titres-là, et elle a envie de s'ouvrir sur d'autres trucs. Et quand on termine le morceau, on sait que ça va être un tube. Parce que la prod fait que... On sait qu'elle, elle va écrire dessus, elle va faire le taf. Okay, mais on sait déjà que la prod en elle-même, ça va être un gros hit. Et donc, pour la mettre dans un mood, parce qu'on se faisait pas mal de blagues, il y avait plein de gens qui passaient en studio, etc. Et au moment où moi, je commence à la compo du titre, Mélanie, elle part parce qu'elle a des rendez-vous. Et donc avec Tofa, à la fin de la compo du titre, on est avec Elio et donc il joue des trucs au clavier. On dit vas-y, viens, on lui fait une blague et tout. Viens, on fait comme si le morceau, ça allait être genre un morceau archi mélancolique, triste, où tout le monde va pleurer. Et en fait, c'est pour ça que l'intro boulette commence comme ça, parce qu'en fait, quand elle arrive et qu'on met play sur le date le lendemain, quand elle revient pour écouter, on lui dit oh, on a un morceau de ouf et tout, écoute. Et quand elle entend l'intro, elle dit hey, mais les mecs,
2: encore un morceau,
1: encore, vous avez recommencé encore avec vos morceaux tristes, ça y est, c'est bon. Et après, quand le piano il part, et je crois elle a plié le texte en 2 heures, 3 heures, et après voilà, l'histoire fait le reste en fait.
0: Et c'est ce qu'on disait quand on écoutait le morceau, c'est que c'est un tube, mais c'est vraiment un morceau de rap. C'est-à-dire que les couplets sont rappés, elle dit des choses, elle dénonce des choses, il n'y a pas de compromis dans ce morceau en fait. Attic, bon, toi c'est vraiment à ce moment-là que tu, pas découvres, mais en tout cas que tu te prends aussi, je pense, d'affection.
3: Comme disent les jeunes, je monte dans le train.
0: Tu montes dans le train avec Dans ma bulle. Qu'est-ce qui représente à l'époque et encore aujourd'hui pour toi cet album qui est aujourd'hui à la fois un classique, mais qui est aussi surtout, enfin pas surtout, mais un raz-de-marée commercial. Qu'est-ce qui représente pourtant en tant qu'auditeur à cette époque-là? Et qu'est-ce qui te plaît autant chez James?
3: Bon, déjà, pour moi, c'est le plus grand album de rap français de mon esprit, de ma vie, même si je sais que c'est quelque chose de très subjectif. Pour moi, c'est mon album préféré de tous les temps.
0: À la question que je pose souvent, quel est le plus grand album de rap français dans cette émission?
3: Ouais, c'est ça.
0: Toi, tu dis Dans ma bulle.
3: Bah, en fait, c'est l'album que j'ai le plus écouté.
0: Ouais.
3: C'est ça. Et Puisqu'il faut vivre de Soprano. Parce que c'est les deux albums qui m'ont façonné, ouais, construit en tant que jeune adolescent qui ne savait pas pourquoi il avait des problèmes dans sa vie, alors qu'en fait, il n'en avait pas beaucoup. Mais il a l'impression de se sentir écouté. Donc, en fait, c'est ça. Moi, je suis l'aîné d'une fratrie de trois. Et j'ai eu l'impression, quand j'écoutais cet album, d'avoir quelqu'un à qui je pouvais parler, qui pouvait m'écouter et qui pensait les mêmes choses que moi.
1: En fait, ce qui est intéressant dans ce que tu dis, c'est l'image que les gens ont de Mélanie. et le fait de tu vois la première fois où on a fait un gros concert avec Diams et que j'ai entendu les gens qui l'appelaient plus non par Diams
0: par Mélanie.
1: Mais par Mélanie, c'est là où tu dis ça y est, elle a réussi en fait, elle a capté les gens et en fait c'est comme si c'était ta pote, ouais. Comme si c'était ta petite sœur, ta grande sœur, ta maman pour les petits, etc., etc. Et ce truc là, cette aura qu'elle a eue autour d'elle pendant toute sa carrière et le fait de fédérer autour d'elle, un, par ses textes, deux, par ses prises de position, et trois, par ce qu'elle est humainement et ce qu'elle représente, c'est là où ce que tu dis, ça a du sens, en fait.
3: Bah ouais, enfin, tu vois, j'ai pas eu beaucoup de gens à qui parler dans ma vie, j'avais des oncles, etc., mais qui avaient à peu près le même âge qu'elle, d'ailleurs. Mais Mélanie, moi, ça a toujours été ça. Cet album, j'y reviens constamment depuis 20 ans maintenant. Je me rends compte que je connais toujours par cœur Petite Banlieusarde,
1: ouais.
3: Parce que j'étais un petit banlieusard. Que en fait, autant ça m'a énormément touché à l'époque, autant avec les années, j'ai appris à comprendre certains textes, certains morceaux, certaines choses. Et par exemple, un morceau comme TS aujourd'hui, c'est un morceau qui me brise le cœur. Mais d'une manière différente de comment il me brisait le cœur à l'époque, tu vois. Ouais. Par amour, pareil.
0: Oui, parce que t'es adulte et que t'as.
3: Voilà, en fait, aussi, c'est fou d'avoir. Je pense qu'on a tous des albums pour lesquels on a une compréhension différente au fil des années et au fil de revenir dessus à chaque fois. Donc, ouais, c'est ça, quoi. C'est la grande sœur qui, et après, vois, est devenue une vraie grande sœur dans ma vie, tu vois.
0: Oui, mais parce que maintenant, vous connaissez bien,
3: voilà,
0: ça.
3: Voilà, mais.
1: Et tu vois,
3: mais
1: c'est ce qu'on disait tout à l'heure. C'est-à-dire que le temps fait que, en fait, tu t'arrives à te rendre compte si un album est classique et s'il fédère avec l'âge. Et au final, les thématiques qui sont abordées dans l'album, aussi bien même au niveau de Marine, avec les positions de Jordan Bardella aujourd'hui, etc., tu sens que, en fait, ça a pas pris une ride.
0: Malheureusement, oui.
1: Malheureusement.
0: Ouais, ouais.
1: Et en gros, elle était dedans et pourquoi l'album a connu un tel succès, c'est parce que ça parlait justement à cette France-là. Et qu'aujourd'hui, malheureusement, on est encore dans les mêmes problèmes sociétals et cet album-là est encore effectif là-dessus, en fait.
0: Et je pense qu'une des raisons aussi du fait que ça marche, ça a autant marché et que ça continue de marcher, c'est la production aussi. Parce que tu parlais de piano, etc. C'est un album qui est très piano-voix et je pense que c'est aussi quelque chose avec lequel le public français est très sensible.
1: Mais en fait, avec cet album-là, on sort de... je me souviens, en fait, quand on a conceptualisé l'album, parce qu'on a commencé vraiment entre nous avec Mélanie et Teufa, et après, on a commencé à aller au studio, on a tout enregistré et record à Davout, qui est un studio qui existe depuis, qui était à Porte de Montreuil à l'époque. En gros, on sort de Chronique 2001 en termes de son, et en fait,
0: De Dr. Dre.
1: Ouais, et je regardais pas mal de vidéos à l'époque de comment il a conceptualisé Chronique 2001 et j'ai essayé de comprendre comment il arrivait à faire péter les drums comme ça et que ça sonne très hip-hop, mais avec des jeux de musiciens. Et en fait, j'ai vite compris qu'il ressemblait l'intégralité de ce qui était joué, aussi bien les pianos que les basses, que les drums, il faisait jouer un mec 50 fois une caisse claire,
0: ouais.
1: Il prenait le son et après il le passait dans MPC, SP12, ce que tu veux, en tout cas tous les trucs qui pouvaient donner ce grain-là, et c'est ce qu'on a fait en fait sur l'album. On a fait jouer beaucoup de musiciens, il y a beaucoup de violonistes, de guitaristes, de bassistes qui sont venus dans le studio pour jouer, et à chaque fois, moi, je faisais des boucles et je reprenais, je les passais dans les machines, ce qui fait que ça sonne hip-hop, ok, mais ça sonne large parce que c'est joué, en fait.
0: Tu vois, je propose qu'on le montre tout de suite avec le morceau que tu citais, Bettina, c'est Ma France à moi, donc extrait de cet album Dans ma bulle. Classique, toujours un classique, 20 ans après.
3: Ah ouais.
0: Ouais, ouais. Ma France à moi de Diams, on s'écoute ça et on continue de parler de Diams et de cet album juste après.
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1: C'était Ma France à moi de Diams, et je peux vous le dire, vous l'affirmer, Attic connaît les paroles par cœur.
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0: Autre énorme tube présent sur ce disque, Jeune Demoiselle donc de James. Et Bettina, je pense qu'il faut aussi qu'on... Il y a plein de sujets abordés quand on parle de James, mais évidemment, il y a un sujet quand même important, c'est quand même effectivement le fait que bah, ce soit une femme dans un milieu qui, à l'époque, et même c'est encore le cas aujourd'hui, est quand même majoritairement masculin, donc elle représente aussi quelque chose forcément pour les jeunes femmes, pour les rappeuses, et d'ailleurs c'est même presque un fardeau, j'ai l'impression même parfois pour des jeunes rappeuses aujourd'hui, parce que souvent... dès qu'on voit une rappeuse, on va la comparer à James, ce qui est complètement injuste, puisque James est arrivé à un niveau même que peu de rappeurs hommes sont allés. Donc c'est toujours
1: Zidane.
0: Exactement.
1: C'est la Courcuff, tu vois.
0: Mais c'est comme si, ouais, mais c'est comme si on comparait tous les jeunes rappeurs français à Booba. Tu sais, en fait, ou enfin, c'est injuste. Mais James, effectivement, à chaque fois, on ramène toutes les jeunes artistes à James, sûrement aussi parce qu'elle a atteint un niveau assez fou. Qu'est-ce qu'elle représente aussi même pour le rap français en tant que femme à cette époque-là, qui s'impose dans un milieu qui est masculin.
2: Oui, bon, c'est vrai qu'elle arrive à s'imposer avec des thématiques qu'on peut dire a priori qui restaient quand même assez originales à l'époque, mais qui étaient déjà traitées par d'autres rappeuses depuis les années 90. Et, sauf que bon, Diams, elle a bénéficié d'une grande notoriété vraiment à ces moments-là. On n'entendait presque plus Lady Lestik, bon, qui n'avait quand même pas eu...
0: Le même succès.
2: Il y avait Princesse Agnès aussi à l'époque des Diams. Mais c'est vrai qu'il y a ces thématiques, finalement, c'est des thématiques assez simples qu'elle traite de la condition des femmes, en fait, comme on les voit dans ces morceaux, où juste qu'elle cherche un mec mortel. Bon, ouais. Voilà, la recherche de l'amour. Elle parle. Bah, dans ces morceaux, c'est vraiment des sujets qui reviennent beaucoup, en fait, cette attente des femmes à rencontrer l'homme. Idéal d'un certain côté, l'infidélité, c'est vraiment des thématiques qui reviennent beaucoup, les chagrins d'amour, les malheurs, en fait, même l'arrivée au suicide d'une femme parce que son mec l'a quittée. Donc voilà, c'est vrai que c'est des thématiques qui finalement font partie de la vie quotidienne de n'importe quelle femme et des hommes aussi, mais là elle va parler d'un point de vue féminin.
0: Et puis elle ramène une vulnérabilité à l'époque dans le rap français, même s'il y a sûrement des hommes qui souffrent, on le dit assez peu dans le rap à l'époque.
2: Ça,
0: elle, justement, elle parle de vulnérabilité, de moments compliqués.
2: Elle parle de cette vulnérabilité, et quelque chose qui est très intéressant, c'est que, bon, là c'est vrai que ça fait plaisir d'écouter, d'entendre parler d'un rappeur qui disait qu'à leur époque elle coûtait Diams, c'est que ça les avait marqué, tout ça, parce que moi ça m'est arrivé de rencontrer et des mecs qui écoutaient beaucoup de rap de l'époque, bon, même qui étaient plutôt façonnés du rap des années 90, et qui me disaient, en fait, Diams, j'avais du mal. Mmh. Et même, parfois, elle disait, en fait, j'aimais Diams. C'est vrai que j'aimais Diams parce que je la trouvais très forte et tout, mais j'avais honte de les dire autour de moi. donc voilà. Et donc, du coup, il y avait... Et pourquoi ? Bon, voilà, parce que c'est vrai qu'il y avait des thématiques qui pouvaient sembler très, très bêtes, en fait, et ça reprend un peu les discours des hommes assez régulièrement, malheureusement, surtout à l'époque, de trouver que les conversations qui ont les femmes, c'est des conversations ridicules, bêtes, qui ne méritent pas la peine d'être racontées. Bon, je l'ai dit juste comme ça, mais par exemple, je pense à Confession Nocturne,
0: qui est un morceau qui a été extrêmement parodié.
2: Voilà. Qui a été parodié. D'ailleurs, la parodie, elle est géniale. Moi, je l'aime beaucoup. C'est pas ça. Il y a de l'autodérision et tout ça. Mais finalement, c'est quoi qu'on parodie ? En fait, c'est un peu ces côtés fragiles ou masculins aussi d'une femme. Bon, voilà, c'est toujours des thématiques, si on les observe avec un regard...
3: Le positionnement des mecs dans le rap à l'époque, tu vois, pour te dire, en fait, pour recentrer le débat, en gros... à l'époque, quand Mélanie gagne tout ce qu'elle doit gagner, il y a des mecs qui la sifflent. Là, je sais plus c'était dans quel truc. Il y a une remise de
0: les trophées du hip-hop. Je crois que c'est ça, tout à fait.
3: Et donc tout le monde siffle quand elle arrive, etc. Il faut recentrer le truc.
0: Oui, comme si c'était Fatal Bazooka, en fait.
3: Voilà.
0: C'était une parodie.
3: En fait, il faut juste recentrer le truc. Un, elle a fait un morceau qui s'appelle Mon Répertoire, où elle cite tous les mecs.
0: Présent sur Bout de Femme, morceau extraordinaire.
3: Voilà, où elle cite déjà tous les mecs qui sont en place, tous les rappeurs et tous les mecs en devenir. Ok. Deuxième chose, il y a un truc qui est très important, c'est qu'en termes de prestations, Mélanie, elle est hors norme. Je vais te donner un petit truc qui s'est passé quand on a fait la promo de Mission Suicide à l'époque, donc 2001.
0: Avant que ce soit une star.
3: 2001, ok. Donc on part en promo sur Mission Suicide. Sur Mission Suicide, il y a tous les artistes, donc La Complice sort en 2001, il y a tous les artistes en devenir qui ont fait toutes les années de 2000 à 2010. T'as du Rof, t'as du Pete Bacardi, t'as du Tandem, t'as du Cynic, t'as du Diams, t'as tout le monde. Tous les mecs qui vont être en devenir. Et donc, on part en promo. Ok, on part en promo radio. Et donc, quand on arrive en promo radio, on vient, donc Tefa et moi, et on ramène à chaque fois 4-5 rappeurs pour freestyler à la fin, ce qui se faisait beaucoup dans les émissions radio. Et donc, les mecs performaient à la fin. OK ? Donc, on ramène, OK ? Et Ben, on ramène Dadou, qui à l'époque est chaud.
1: Très chaud.
3: Tunisiano, OK ?
1: Sniper,
3: OK ? Et on ramène Socrate, McTier, tandem, OK ? Un petit casting,
4: ouais.
3: Casting
4: ouais.
3: Très intéressant.
4: Casting de rappeur français.
3: Ouais. OK. Maintenant, écoute bien. Donc, t'as un vrai casting. Ouais. OK. Mélanie était obligée de rapper en dernier sur toutes les prestations parce qu'elle était tellement forte en freestyle qu'elle éteignait tous les mecs qui étaient là. Et tu demandes à Socrate, demain, il va te dire la même chose. Tu demanderas à Eben, tu demandes à Dadou et tu demandes à Bachir, Tunisiano. Ouais. OK. Ils vont tous te dire la même chose. Déjà, elle écrivait sur chaque émission radio un freestyle différent. Ça veut dire qu'elle arrivait...
1: Elle n'avait pas recraché un couplet qui était déjà connu.
3: Elle écrivait pour la radio. Hein. Deux, en termes de perf, en termes d'attitude, elle était incroyable. Et ses couplets, ils étaient tellement performants qu'elle était obligée de rapper à la fin. Comme les couplets de Busta Rhymes quand il rappait dans les années 90, où tu étais obligé de le mettre à la fin. Pourquoi ? Parce qu'il éteignait tellement tout le monde qu'après, ça n'avait plus de sens d'écouter la suite. Donc, il y a ce truc de jalousie. Un, pourquoi ? Parce que c'est une meuf. Okay. Et à l'époque, il y a beaucoup de misogynie dans le rap français. Et deux, c'est qu'elle est meilleure que les meilleurs des rappeurs français. Donc à un moment, ça crée ce que vous disiez tout à l'heure, en fait.
2: Juste pour répondre, en fait, elle est meilleure que les meilleurs des rappeurs français à parlant des choses qui ne font pas partie du
4: spectre normal. Ouais.
2: Voilà. Et d'ailleurs, elle dit dans un morceau, moi aussi, je sais parler cul, moi aussi, je peux parler des culs. Mais voilà, mais elle choisit de faire un autre rap qui parle, en fait, de ses entrailles, de ce qu'elle a à l'intérieur. Et là, juste pour rebondir avec la question de ce qu'ils ressentent aujourd'hui, peuvent ressentir aujourd'hui la rappeuse par rapport à Diams. C'est vrai qu'on attend toujours, je pense, et là, malheureusement, c'est vrai, on attend toujours des femmes qui rappent. Et une sorte de positionnement féministe d'un certain côté. Et comme si on ne pouvait pas parler des choses qui n'ont... Et voilà. Et dans le cas de Diams, moi, ce qui me semble intéressant, c'est que je pense que ce n'est pas du tout dans ses propos d'être féministe ou quoi que ce soit, mais elle parle malgré ça des sentiments et des positionnements des femmes. Et c'est ça ce que je trouve très intéressant. Ça veut dire qu'elle a laissé... Elle a laissé une trace de ce qui ressente une femme des années 2000.
1: Ouais.
2: Et ça, je pense que ça a énormément de valeur.
1: Absolument. Et pour revenir aussi sur ce qu'on disait sur son talent en tant que rappeuse, le fait qu'elle était toujours au point. Moi, ce qui m'intéressait, c'est que chaque fois, elle venait sur des compilations, plus ou moins cotées. Elle achetait à chaque fois des couplets exceptionnels. Et moi, il y a une compilation qui m'a beaucoup marqué quand j'étais adolescent, c'est Street Lourd, volume 1. Il y avait un morceau avec Kennedy qui s'appelait Parce que le monde. Et je voulais juste qu'on écoute un extrait de ce morceau parce qu'elle est phénoménale dessus. Allez.

0: Ça, c'est vraiment les années 2000. Mais c'est aussi intéressant parce que James, on parle de beaucoup de choses, de effectivement son propos, le fait qu'elle soit engagée, le fait qu'elle incarne plein de choses. Mais techniquement, elle était impressionnante, vraiment. Si toi, Attic, qui est un rappeur...
1: Moi, pour moi, en fait, c'est juste de la versatilité. C'est-à-dire que la meuf, elle est capable d'aller chanter devant Nikos Aliagas et de faire bouger la France.
0: Ouais.
1: Et en même temps, elle peut aller dans le bendo, même si on disait pas le bendo à l'époque.
0: On disait pas le banks,
1: on disait la Tess. Tu vois, ouais. Elle est capable d'aller dans des quartiers, faire des clips, rapper dans des plateaux freestyle, tout ça.
0: Exactement.
1: Tu vois.
0: Exactement.
1: Et en fait, cette versatilité-là, pour moi, c'est l'atout principal de Mélanie avec sa capacité à être à la fois dans de l'ego trip. Tu vois, elle a un morceau avec Jackie. Cause à effet sur dans ma bulle.
2: Ouais. Revoilà,
1: c'est de l'ego trip.
0: Me revoilà, c'est me revoilà.
1: Me revoilà, pardon.
0: Complètement d'ego trip, absolument.
1: C'est de l'ego trip.
0: Ouais.
1: Et dans le même album, elle passe de Par amour à ça, en passant par Ma France à moi, Marine. En fait, tu as vu son spectre à elle, il est large.
0: Ouais, très large.
1: Et là où à l'époque, je trouve que le rap français était pas très large, elle a su imposer cette largeur et surtout c'était plutôt naturel, j'ai l'impression, ouais. Alors que tu vois, il y avait ces discussions où tu avais à l'époque les patrons de Major qui venaient, les DA qui disaient « Ouais, faut que tu sois plus ouvert, essaye de faire un morceau. » Et en fait, ça faisait un propos un peu plus édulcoré pour des gens pour qui c'était pas naturel. DJ, c'est peut-être un des premiers hits de rap français où t'as une meuf qui va rapper et chanter sur le refrain. Et c'est pas ridicule et c'est fait plutôt naturellement. Alors, bien sûr, tu disais que Benjamin Chulvani, j'avais suggéré l'idée de faire ça. Mais peut-être qu'elle, il a mal vieilli dans son esprit. Bon, de toute façon, tout a mal vieilli dans son esprit, hein, mais on est d'accord là-dessus. Mais tu vois, c'est un morceau qui, aujourd'hui, on peut l'écouter. Et on ne se dit pas qu'il est ridicule ou
0: qu'il est
1: un peu, tu vois, édulcoré ou quoi. Et il y a ce truc-là qui était très fort parce que techniquement, moi, j'aurais pas aimé me retrouver en face d'elle dans un freestyle.
0: Ouais.
1: Et en même temps, elle avait cette plume, ce truc qui est capable de toucher n'importe qui.
0: Pardon pour la question un peu évidente, mais t'es aussi là. Est-ce que tu parles de chanter devant Nikos Aliagas et en même temps d'être capable de sortir un gros freestyle?
1: Oui, oui, Diam, c'est mon blueprint, exactement.
0: Voilà. C'est la question, je faisais ça.
1: Non, mais Mélanie est mon blueprint, je t'ai parlé de Mélanie et Soprano.
0: Non, parce que c'est un peu ça, effectivement. Oui.
1: Je t'ai parlé de Mélanie et Soprano,
0: je
1: t'ai pas parlé de...
0: Oui, oui, d'autres gens qui
1: Gens que j'ai beaucoup écoutés. Tu vois, là, par exemple, il y avait Kennedy. J'aime trop Kennedy.
0: Ouais.
1: J'ai adoré Kennedy.
0: Bien sûr.
1: Mais sauf que moi, dans mon blueprint, dans ce qui m'a le plus touché, dans ce qui m'a le plus façonné en tant que jeune adolescent qui un jour se dit « je veux rapper », etc., etc., bah c'est ça en fait, c'est de voir une personne qui est capable d'être un peu partout. Bah après, on dit souvent que quand t'es un peu partout, t'es nulle part. Bah elle était partout et...
0: Elle était partout, quoi.
1: Elle était partout, quoi, tu vois, c'était fort.
0: Ouais, donc Bon, je pense qu'on écoute un morceau qui n'est pas extrait de Dans ma bulle, mais qui est extrait de Brut de femme, qui est un album que j'aime beaucoup. Et je voulais qu'on écoute un morceau vraiment, mais qui est exceptionnel. Le réécouter m'a fait beaucoup de plaisir avant l'émission. C'est le morceau Madame Key, qui est écrit par Lino, qui était vraiment une collaboration. Et on sent d'ailleurs la plume de Lino. Il y avait vraiment. Tu parlais du morceau Mon répertoire. On sent que quand elle travaille avec Lino, il y a une forme d'hommage. Enfin, elle sait qui est Lino. En même temps, Lino sait qui est James. Et du coup, ça crée vraiment un morceau qui est exceptionnel, où Lino écrit pour elle. Et c'est phénoménal. On s'écoute ça, donc Madame Key, présent sur l'album Brut de femme, qui est un gros disque aussi, très gros disque, mais on est là pour parler de Dans ma bulle.

0: Madame Key de Diams, un morceau écrit par Lino, membre d'Arsenic, un morceau parfait, puisque aujourd'hui, on consacre l'émission à Diams pour les 20 ans de Dans ma bulle, son troisième album. On poursuit tout de suite la réécoute de cette discussion.
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0: Avant d'écouter ce morceau, Attic disait quelque chose d'intéressant, c'est effectivement le fait que Diams touchait vraiment toute la France, à la fois le mainstream et en même temps un rap plus underground. Est-ce que, Masta, toi qui étais là quand cet album a été fait, est-ce que c'était une volonté, est-ce que c'était conscient ça, d'arriver à faire ce grand écart-là et de le faire bien? Est-ce que vous aviez l'envie?
2: Sur Dans ma bulle, tu parles ?
0: Sur Dans ma bulle, ouais, tout à fait.
2: Alors attends, d'avant, je voudrais revenir à un truc là sur le morceau qu'on vient d'écouter. Ouais. Quand le numéro 1 du rap français rencontre la numéro 1 du rap français, Lino, meilleur rappeur all time, et Mélanie, meilleure rappeuse all time. Voilà, ça donne un morceau comme ça sur une prod de Jimmy Finger.
0: J'aime bien. Franchement, si tu veux me couper pour ce genre de choses, coupe-moi.
2: Merci.
0: Voilà, pour ce genre de tech, j'adore, il n'y a pas de problème. Okay. Et du coup, sur Dans ma bulle, ouais.
2: Alors, sur Dans ma bulle, contrairement à Brut de femme, on était vraiment enfermés en studio, et il n'y avait aucun impact de la maison de disques. Tu vois, il y a une histoire marrante, c'est qu'à un moment, Benjamin dit « Ouais, il manque des trucs !» Il revient encore sur... c'est mon pote, hein, grave, hein, mais voilà, en termes de business et de trucs, on était comme chien et chat. Et parce que moi, en gros, en tant que réalisateur et compositeur, moi, je cherche l'artistique et à pousser mon artiste quand je suis en studio avec Mel. On éteint les lumières, je suis derrière la cabine, il n'y a plus d'ingé. Il y a juste moi qui recorde et elle derrière le micro. Donc, on est dans un truc où l'artistique, c'est super important pour nous. Et on se dit qu'aujourd'hui, on n'a plus besoin, comme à l'époque de Brut de Femme, d'avoir un truc qui ouvre, puisqu'on a déjà ouvert. Et donc, on se concentre sur l'artistique et sur le fait d'avoir quelque chose de cohérent artistiquement du début de A à Z. Et donc, Benjamin, à un moment, nous dit « Oui, mais les mecs, il n'y a pas de truc, nanana. » Et on a cut les studios. Et c'est marrant parce qu'avec Mélanie, on était vraiment en équipe. Et donc, quand on a dit... Moi, j'ai dit à Ben, j'ai dit « Ok, bah, c'est pas grave. Viens, on éteint tous les studios et il n'y a plus personne qui travaille. Ouais, mais Mélanie, elle va travailler avec personne d'autre, ok ? On va arrêter, on va aller manger au McDo, ok ? Et quand tu auras réfléchi à ce que tu nous as dit, tu nous rappelleras. » Et 2 heures après, il a dit « Bon, vas-y les mecs, ah, c'est bon, allez, truc. » Et donc, tout ça pour dire qu'en fait, dans cet album-là, il n'y a aucune volonté de vouloir ouvrir. C'est-à-dire qu'on est dedans, on sait ce qu'on doit faire, Mélanie, elle a sa vision, Tofa et moi, on a la nôtre, ok ? Et on est en symbiose. Et on est H24 ensemble. Quand on sort du studio, elle vient manger à la maison, je vais chez elle, etc. etc. Et donc, il y a ce truc de fusionnalité et de quand elle est dans la cabine. Et j'avais un truc qui était assez impactant, notamment pour l'interprétation sur certains titres. C'est qu'il y avait des fois où j'avais un jeu un peu stupide où j'arrêtais à chaque fois qu'elle faisait 2 mots, 3 mots, 4 mots, 5 mots. Ok, une phrase, non, on refait, non, on refait, non, on refait, non, on refait. Et à un moment, il y a les larmes qui montent quand t'es un artiste. Mmh. Tu te dis, oh, attends, mais il veut quoi en fait ? Il cherche quoi en fait ?
0: Il me pousse à bout là, ouais.
2: Il me pousse à bout. Et donc, en fait, il y a des titres où j'avais besoin d'une interprétation, où j'avais besoin d'avoir des sanglots dans la voix qu'on peut pas avoir réellement. Et en gros, je l'avais comme ça, on éteignait les lumières et je la faisais craquer et elle pleurait limite. Et après, dans l'interprétation, elle avait le truc de haine qu'elle avait contre moi parce que je l'avais arrêté 50 fois, mais ça se retentait dans l'interprétation. Et c'est ça qui fait aussi la différence de Mélanie. C'est que, un, elle rappe bien, deux, techniquement, elle est forte, trois, elle écrit bien, et elle a une interprétation hors pair.
0: T'as raison, on ne l'a pas dit, et t'as raison, c'est très important. D'ailleurs, t'as cité Soprano, je trouve que Soprano avait aussi ça, et c'était deux des rappeurs, des seuls artistes rap qui avaient ce côté vraiment d'interpréter leur texte.
2: Ils vivent le texte.
0: Leur morceau, exactement. Ce qui est très très rare dans cette musique-là, globalement, parfois.
2: Medine l'a un peu sur certains titres, sur les Enfants du Destin.
0: Tout à fait, Attic aussi. Là.
3: Je recommande juste le documentaire qui est avec l'album Dans ma bulle. Il y a un documentaire qui a été fait. Je ne sais pas s'il est encore trouvable aujourd'hui quand on achète le CD en physique, mais en tout cas, il y avait un documentaire à l'époque.
2: Un DVD.
3: Voilà, ça, c'est... Ouais. C'est incroyable, il y a même des petites pépites à un moment donné. Il y a un morceau piano-voix qui, je crois, n'est jamais sorti dedans, où elle joue au piano et elle fait le morceau. Voilà, c'est juste pour ce que raconte Insta. Ouais. Du coup, c'est très intéressant de voir ça.
0: Rapidement, c'est l'heure de la question qui tue. Voilà, rapidement. On a très peu de temps, 1 minute. Quel est pour vous le morceau emblématique de Diams ?
3: Si c'était le dernier.
0: Voilà.
3: Plus grand morceau de rap français de l'histoire, ever.
0: Ok.
2: Pourquoi il a répondu à un moment ? J'allais parler en fait.
0: Bah non, mais c'est pour vous tous.
2: Je crois que c'était à moi que tu posais la question.
0: C'est pour vous tous la question.
2: Non, parce qu'en fait, j'ai dit si c'était le dernier, mais.
0: Ah, donc tu es d'accord avec lui ?
2: Ouais, bien sûr.
3: Ah, toi aussi ?
4: Non, non, pour moi, la boulette.
0: La boulette, ok, très bien. Bon, merci, ben, on est d'accord en tout cas, c'est le dernier plus grand morceau de rap français de l'histoire.
3: Ah oui, oui, sans aucun doute. Ouais.
2: De rap français de l'histoire, je sais pas, mais en tout cas de Diams, oui.
4: De Diams, oui. Ouais,
0: okay, non, j'avais compris, mais lui, tu sais, il adore exagérer. C'est ça que j'aime, tu vois, je le pousse un peu, et puis ça y est.
3: Ah, moi, je te le dis, moi, j'ai longuement réfléchi. C'est ça, et juste en dessus, là, Demain, c'est loin, mais ouais.
0: Ok, il est au-dessus de Demain, c'est loin.
3: Ah bah, en fait, dans ce que ça raconte, pour moi, c'est plus intense que Demain, c'est loin.
0: Ok.
3: Mais bon.
0: Bon, on parle de deux monuments. Hein. Évidemment, deux monuments.
2: Il y a plus de fond dans Si c'était le dernier, je suis d'accord avec toi.
0: Bon. Écoutez, c'était un plaisir de vous avoir aujourd'hui, vraiment, tous les trois. C'est évidemment trop court. J'aurais pu parler de James pendant des heures, mais merci en tout cas d'avoir été là. Merci beaucoup Bettina Gio.
4: Merci.
0: Merci beaucoup Attic. Attic d'ailleurs qui sera, t'as un nouveau single à l'imparfait qui est disponible. Tourné en 2027, Zénith le 18 mars 2027.
3: Exactement.
0: Et merci, alors que tu fais, je sais que t'es dans des séances déjà de répète, de préparation, de sport, d'être venu ici, ça fait plaisir.
3: Bah, ça me fait très plaisir pour parler de ma grande sœur et d'entendre plein d'anecdotes, c'est génial, et plein de savoir. Voilà.
0: Et merci beaucoup Marta vraiment d'être venu aussi, nous partager, toi qui étais vraiment là pendant la création de ces albums-là, et notamment de l'album Dans ma bulle. Vraiment merci d'avoir été là aujourd'hui. Et merci à toutes les personnes qui ont participé à la fabrication de cette émission, préparée par Alessia Lacour, Redouane Tella, réalisée par Gaëtan Colli. La programmation musicale est signée Jean-Baptiste Audibert. À la technique ce soir, c'était Gaspard Guy Bourget et Loïs Moreau. Merci aux équipes web et vidéo pour découvrir, redécouvrir nos émissions. Abonnez-vous sur l'application Radio France. On se retrouve demain pour une sélection du meilleur de l'année, même heure, à la régulière. En attendant, après les infos de 18h, vous avez rendez-vous avec Anna Toumazov pour le Mac de l'été. Bonsoir Anna, quel est le programme aujourd'hui ?
5: Hello Mehdi, ce soir je reçois rien moins que Christian Mongiu, lauréat de la Palme d'Or à Cannes 2026 pour son film Fjord. Zaya Zayouani, brillante chef d'orchestre que vous avez entendu à l'œuvre pendant les JO. Et Julien Magalès, dont les connaissances croisées en mode et histoire nous aideront à décrypter ce qui se cache derrière les costumes du cinéma. A tout de suite.
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0: 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Les informations avec Céline Autain. Bonsoir Céline.
13: Bonsoir à toutes, bonsoir à tous. Deux pionnières à l'honneur ce soir. D'abord, Sophie Adnaud, toujours en train de réparer une antenne dans l'espace à 400 km au-dessus de nos têtes. Thomas Pesquet suit ses moindres faits et gestes, vous l'entendrez dès le début de ce journal. Et puis Yvette Roudy, combattante féministe pour le remboursement de l'IVG, première ministre socialiste des droits de la femme dont on apprend aujourd'hui le décès. En Syrie, une frappe israélienne met d'accord Damas et Washington. On frissonne en Picardie où l'on avait presque oublié la petite laine et le parapluie. Et puis au menu du téléphone sonne ce soir, Flore Catala, les fuites de données.
14: Oui, pas un mois ne passe sans qu'une cyberattaque ne soit annoncée sur des poissons toujours plus gros. Après la NTS, brèche déjà colossale, voilà le fisc ciblé par le vol de centaines de milliers d'informations sensibles. Des plateformes pourtant réputées ultra sécurisées à qui l'on se fie les yeux fermés. Mais nos données ne sont-elles donc plus en sécurité nulle part? Comment vous protégez-vous? Malgré tout, vos réactions, vos témoignages au 01 45 24 7000 par téléphone, WhatsApp ou sur l'appli France Inter.
13: On vous retrouve à partir de 19h15.
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13: Sophie Adenau est donc devenue cet après-midi la première française à réaliser une sortie dans l'espace. Toujours plongée en ce moment dans la réparation d'une antenne de la Station Spatiale Internationale. Ça prend un peu plus de temps que prévu, mais Sophie Adenau est en pleine maîtrise, assure Thomas Pesquet, qui a pris le temps de décrocher des images de la NASA pour donner ses impressions en exclu à France Inter.
15: Ça va, ça se passe bien. Après, bah, c'est pas une opération compliquée, puis c'est une première sortie. Donc, quand c'est une première sortie, évidemment, on découvre un petit peu la sensation, la manière de bouger, etc. On a beau se préparer en piscine, c'est quand même pas la même chose. En piscine, il n'y a pas le vide. En piscine, il n'y a pas l'alternance entre le jour et la nuit, qui peut être vraiment surprenante, parce que la nuit, tout d'un coup, on voit vraiment plus rien. Et comme c'est très trois dimensions et qu'on est dans tous les sens, parfois, on ne sait même plus par quel côté on est arrivé et par quel côté il faut repartir. On suit un petit peu son fil. C'est intense, en fait, c'est normal. Une sortie, c'est vraiment chorégraphié quasiment à la seconde. Alors, à la seconde, non, mais à la minute près, oui. On essaie, c'est répété en piscine des dizaines de fois. Il y a vraiment des centaines et des centaines d'heures qui sont passées pour que tout soit optimisé, vraiment, quasiment le moindre geste. On sait dans quel ordre on le fait. On prend d'abord cet outil-là plutôt que celui-là. On exécute la partition. Et on l'exécute tellement qu'on oublie de regarder dehors. Mais non, il y a toujours un petit moment où la partition s'arrête. Il y a des petits temps morts. On attend que l'un ait fini sa tâche et on a besoin de lui pour la suite. Donc, c'est vraiment à ce moment-là qu'il faut se dire, voilà, oh là, je vais sortir mon appareil photo, vite faire clic, clic, clic, regarder un petit peu dehors. Ça ne dure pas très longtemps. Ensuite, on repart. Et on voit qu'il y a ça qui se passe de temps en temps. Je vois l'appareil photo qui sort. Donc on espère que, bah, voilà, il va s'imprimer des choses dans la rétine et dans le cerveau. Ouais.
13: Thomas Pesquet, joint par Sophie Becherel pour France Inter. Sophie Adono est une fierté française, dit Emmanuel Macron sur le réseau social. X, un horizon pour les petites filles qui rêvent d'infini. Le ciel des machos lui est tombé sur la tête et a failli l'engloutir. Les mots d'Yvette Roudy, grande militante féministe, entrée en politique dont on apprend la mort aujourd'hui à l'âge de 97 ans. Bonsoir Laurence Perron.
16: Bonsoir.
13: Sa carrière politique commence à 52 ans avec la vague socialiste.
16: Une ministre des droits des femmes en 1981, ça n'allait pas de soi, comme en témoigne ce reportage.
17: Vous aimez les femmes ?
18: J'adore les femmes. Mais pas les mi-femmes.
17: Qu'est-ce que vous leur reprochez ?
18: Le féminisme. Ah, je suis complètement contre. Alors, j'ai rarement vu de très belles femmes au MLF.
16: Yvette Roudy a toujours revendiqué son militantisme. Elle côtoie l'intellectuelle américaine Betty Friedan, dont elle traduit « La femme mystifiée », signe le manifeste des 343 salopes pour le droit à l'avortement et pilote la rédaction en chef du magazine « La femme du XXe siècle ». Politiquement, elle accompagne François Mitterrand depuis sa première campagne en 1965 et président, il lui confie le premier ministère des droits des femmes. En 83, sa loi sur l'égalité professionnelle est votée. 30 ans plus tard, elle en dresse un bilan contrasté.
19: Moi, je les appelle les femmes d'en haut, celles d'en haut, les nantis de la culture et de l'argent. Voilà. D'ailleurs, elles se réunissent régulièrement à Deauville, mais enfin, ça crée quand même un clivage, parce qu'en bas, vous avez l'explosion, presque je dirais, du travail à temps partiel, auquel j'étais moi très hostile.
16: Alors, elle se cassera les dents en revanche sur la grande loi antisexiste, le ciel des machos me tomba sur la tête, comme vous l'avez dit, à l'Assemblée qu'elle rejoint comme députée du Calvados.

0: reconnu cet après-midi une troisième brèche dans son portail lié aux successions rapidement coupées. Moins d'une semaine après l'annonce du vol de données de près de 700 000 contribuables lors de deux intrusions, le ministre des Comptes publics David Amiel a présenté des excuses publiques. Dans le même temps, la Mutuelle Générale de Prévoyance annonce elle aussi avoir été touchée par un piratage. Environ 130 000 informations bancaires dérobées. Elle porte plainte contre X. Les États-Unis se désolidarisent de leur allié israélien après des frappes menées dans le nord-ouest de la Syrie ce matin. Elles ont pris pour cible un aérodrome militaire de la province d'Idleb sans faire de victimes. Damas dénonce une agression injustifiée tandis qu'Israël se garde pour l'instant de revendiquer les bombardements. Mais le pays veut clairement limiter les moyens militaires de son voisin et y contrer l'influence de la Turquie, Timur Özturk.
1: L'aérodrome visé est hors service depuis des années, mais il était en cours de réfection. Et il y a quelques jours à peine, une délégation militaire turque était sur place pour aider leurs alliés syriens à retrouver des capacités militaires aériennes. Du point de vue israélien, c'est une menace. Le nouveau pouvoir syrien est islamiste, proche d'Ankara, et les rapports entre Benjamin Netanyahou et Recep Tayyip Erdogan sont exécrables. Depuis le 7 octobre, depuis les coups portés à l'Iran, les tensions s'exacerbent entre la Turquie et Israël. Les États-Unis tentent de s'interposer car Israël est l'allié traditionnel dans la région, mais Donald Trump s'entend très bien aussi avec le président turc, ce qui fait dire à la diplomatie américaine que ces frappes constituent une escalade inutile, dangereuse pour la stabilité régionale.
0: Timur Özturk, correspondant de Radio France en Turquie. Donald Trump continue à faire de la provoque face aux Iraniens. Il vient de publier une carte du détroit d'Ormuz en territoire américain. Reste que c'est toujours le statu quo dans la zone. La guerre au Moyen-Orient fait flamber le coût des emprunts des États sur les marchés des obligations. Et voilà qui y conduit le taux d'intérêt de la dette française à son plus haut niveau depuis 2008, plus de 4%. Ça complique un peu plus l'équation du futur budget 2027. Deux des trois réacteurs de la centrale nucléaire de Gravelines dans le Nord sont désormais reconnectés au réseau électrique national. Mis à l'arrêt il y a 8 jours en raison d'un afflux de méduses en pleine canicule. Le changement de la météo qui peut paraître brutal à certains. 31 degrés ce week-end dans la Somme en Picardie. Un maximum de 23 prévu demain avec le retour de la pluie, pas tombée depuis 2 mois. Les Picards et les touristes ont presque oublié la petite laine dans les rues de la ville.
2: Nous on apprécie, parce qu'en plus on vient de Bordeaux, donc on a eu très chaud, donc on apprécie vraiment la baisse des températures.
3: Ça nous permet de marcher plus longtemps surtout. Et moi je fais 10 km par jour de marche, donc pendant la canicule, j'avais réduit à 5.
4: Ouais, ça fait du bien, ça rafraîchit un petit peu, c'est cool.
5: C'est merveilleux. Faut pas que ça dure trop quand même.
6: On veut de la fraîcheur, mais par chez nous, quand le temps change, ça risque de durer un moment.
7: Le temps s'est rafraîchi, on a eu du beau temps, là la pluie arrive. Alors en vélo, c'est pas cool.
8: Nous, on vient de Bruxelles, donc du coup, tout ce qui est valise, quand on part en vacances, il faut prévoir la grosse veste, les pulls, etc.
7: Fallait s'en douter à un moment, avec la chaleur qu'on avait, qu'on allait avoir de la pluie. Bon, c'est embêtant, c'est pendant les vacances, mais bon, on fait avec.
0: Parole recueillie par Julien Francisco, ici Picardie. Leur disparition commune en deuil deux mondes. La ministre de la Culture réagit à la mort dans un accident de voiture de Nicolas Altmaier, grand producteur de cinéma, et de Mathilde Favier, directrice des relations publiques de Dior. Énorme tristesse et sidération, écrit Jean Dujardin, qui a joué au SS 117 et Brise de Nice, deux films produits par Nicolas Altmaier. La météo. Bonsoir Stéphanie Fromentin.
9: Bonsoir Céline.
0: On attendait la pluie, elle arrive par la Manche.
9: Oui, grâce à des nuages qui ont bien bâché le ciel au nord de la Loire, mais qui se sont effilochés en se dégradant de la Vendée au Jura, on a le droit à des petites pluies de la Bruine aujourd'hui. Ils seront toujours présents en soirée, ces nuages, mais sans pluie. Heureusement, demain, cette pluie sera vraiment au rendez-vous sur les régions du nord. Vous pourrez enfin prendre un verre en terrasse pour en profiter, grâce à l'arrivée d'une nouvelle perturbation qui va réussir à débloquer le verrou anticyclonique pour arroser ces régions au nord d'une ligne qui relie la Loire-Atlantique à la Moselle.
0: Et ces nuages permettent de rafraîchir l'atmosphère.
9: La soirée pourra même être un petit peu fraîche en bord de Manche, on l'a entendu, avec des valeurs qui ne vont pas dépasser les 21-25 degrés, donc petite laine obligatoire, et qui sont accompagnées par un vent d'ouest assez sensible. Sur la moitié sud, le soleil puissant impose encore beaucoup de chaleur jusqu'à l'arrivée prochaine d'une perturbation qui va réussir à les faire baisser. Ce rafraîchissement notable est attendu pour jeudi, mais surtout pour vendredi. C'est là que le sud en profitera, avec des salves orageuses nombreuses et des valeurs qui pourraient pourrait même

0: passer sous les normales de saison.
1: La météo signée Stéphanie Fromentin, ça va bien se passer.
0: Oui.
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1: France Inter, il est 18h12, on retrouve tout de suite le Mag de l'été avec Anna Toumazov. Bonsoir Anna.
13: Bonsoir et merci Céline Autain pour ces informations. Le retour de l'info à 19h.
14: Ils portent des grands manteaux en laine mélangée.
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13: Et bonsoir, vous êtes dans le Mag de l'été. Ce soir, j'ai l'honneur de recevoir Christian Mundiu. Vous êtes réalisateur. Votre film Fjord sort en salle demain. On vient de l'entendre rapidement, il est en partenariat France Inter. Et il a surtout reçu la Palme d'Or du Festival de Cannes cette année, vous plaçant dans la liste très sélecte des réalisateurs l'ayant obtenu deux fois dans leur carrière. Car en 2007, c'était votre film 4 mois, 3 semaines, 2 jours qui était plébiscité. Il parlait d'avortement et celui-ci, Fjord, en salle donc demain, 19 août, traite du regard d'une communauté entière qui se veut bien intentionnée sur une famille roumaine qui détonne au milieu du paysage norvégien. Zaya Ziwani, vous êtes chef d'orchestre. À 20 ans, vous formez votre propre ensemble, Divertimento, réunissant 70 musiciens qui existent toujours et avec lequel vous proposez une quarantaine de concerts par an. Vous avez depuis fondé une école du même nom pour former de jeunes musiciens qui se produisent parfois à vos côtés. Et outre plusieurs documentaires à votre sujet, un film porte toujours ce même nom, Divertimento, réalisé par Marie-Castille Mention-Char, où vous êtes incarné par Oulaya Amamra. Vous avez reçu de nombreuses distinctions et avez dirigé votre formation pour jouer la Marseillaise de la cérémonie de clôture des JO de 2024. Julien Magalès, vous êtes auteur spécialiste des cultures de l'apparence, notamment du corps, des modes et des costumes. Après des débuts dans la mode, vous vous attachez à apprendre à analyser la fabrication des images. Vous multipliez les projets mêlant l'art de s'habiller et l'histoire. Vous avez créé le podcast Les Beaux Restes, intervenez pour TV5 Monde et avez écrit chez Gallimard deux livres. D'abord Erratum en 2022 pour en découdre avec les anachronismes à l'écran et Vilain Vilaine en 2024 sur la façon dont on s'habille et figure les méchants.
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13: Et comme un film que l'on rembobine, j'aimerais que l'on entame cette émission par un petit saut dans le passé et peut-être une anecdote imagée pour mieux comprendre d'où est-ce que vous parlez. Ainsi, j'aimerais, chers invités, que vous retrouviez pour moi, en datant l'année si possible, l'été où vous avez compris quelque chose d'important. Christian Mundiu.
19: Oui, je commence toujours. non, je blague, mais oui, je crois que j'ai beaucoup appris après que mon premier film était présenté à Cannes, à la quinzaine de réalisateurs en 2002. Ça, c'était fin mai. Et moi, j'étais si content que le film était là-bas. C'était incroyable pour nous. J'étais assez jeune. Je fais 33 ans. C'était mon premier long métrage. Mais après que je suis arrivé à Cannes, j'ai appris que j'étais vraiment aussi très naïf. Je savais rien sur la vraie industrie cinématographique. Et nous avons demandé au festival de montrer le film pendant les derniers jours, sans savoir que la presse parle, que les affaires, que je ne sais pas, c'est faire dans le premier week-end que tout le monde passe. Et on ne savait pas quand nous avons arrivé, c'est quoi un agent vendeur et c'est quoi une publiciste, c'est quoi une attachée de presse. Et bon, jusqu'à la fin, le film était très bien vu, très bien reçu, mais en même temps, on devait survivre avec cette naïveté. On avait des gens qui voulaient acheter le film, par exemple. Je me souviens que j'avais un producteur qui n'était pas du tout expérimenté. Pour moi, c'était simple, parce que ce mec de la télévision italienne, il est venu pour dire « Mi piace molto il film, I want to buy the film », et ça, on parle avec mon producteur. Et mon producteur, il a fait semblant qu'il tousse, qu'il a des problèmes. Et après ça, il m'a dit, je ne peux pas vendre le film parce que je ne sais pas si je dois demander 1000, 10 000 ou 100 000 euros. Et bon, après ça, j'ai organisé en juin une petite présentation ici à Paris. Et de ce moment-là, j'ai trouvé des partenaires ici qui m'accompagnent toujours aujourd'hui. Et je me suis dit que la prochaine fois, quand j'arrive avec un film à Cannes, je serai bien entouré.
10: Et le suivant a reçu d'ailleurs la
19: oui,
10: Palme.
19: La Palme, oui.
10: Donc vous connaissiez l'art et vous avez découvert l'industrie, c'est l'été. Vous avez compris quelque chose d'important. Vous, Julien Magalès, c'était quoi l'été vous avez...
16: C'était probablement à la fin des années 2000, dans mon adolescence. C'est le premier été où j'ai eu une télé dans ma chambre, où je pouvais choisir ce que je regardais. Et il y avait un cycle Almodovar à ce moment-là à la télé. Et je me rappelle d'avoir vu Kika et d'avoir compris qu'on pouvait raconter toute une histoire quasiment uniquement par les vêtements qui sont dessinés. Je me rappelle du costume de Victoria Abril, notamment, qui est dessiné par Jean-Paul Gaultier, avec des caméras intégrées dans la poitrine et un casque évolutif. Et comment tout ça pouvait articuler une histoire et s'intégrer à une fiction.
10: Merci. Zaya Ziwani, vous, l'été, vous avez compris quelque chose d'important ?
20: En fait, moi, je dois dire que l'été, ça a toujours été une période porteuse à la fois parfois de bonnes nouvelles, mais aussi de doutes, de remises en question. Moi, je me souviens qu'en 1996, c'est un été où mon professeur de direction d'orchestre, j'ai eu la chance de rencontrer Sergiu Celibida, qui est un grand chef d'orchestre roumain avec qui j'ai étudié. Il est décédé cet été-là. Et je me suis retrouvée un petit peu avec riche de cette expérience, de cette rencontre, de mes débuts, puis de me dire qu'est-ce que je vais faire maintenant. Et c'est là que j'ai compris que j'ai pris cette décision de me dire tiens, je vais devenir chef d'orchestre. Et puis deux ans après, l'été aussi, j'ai décidé de créer Divertimento. Et à chaque fois, les grandes décisions de ma vie, souvent, elles ont été prises ou elles sont arrivées pendant l'été. Quelques années plus tard, j'ai appris que j'étais enceinte de ma fille un été également. J'ai appris qu'on ferait la cérémonie de clôture des Jeux Olympiques l'été précédent aussi. Donc je dois dire que c'est une période qui est souvent où on se remet beaucoup en question, réfléchit et en même temps, il y a aussi parfois les belles choses qui arrivent et donc c'est pour ça que j'aime bien aussi cette période.
10: Et oui, on est sur la période où tout se décante et ce qui est propice à de nouvelles choses. Tout de suite, en parlant de nouveautés sur France Inter, c'est le nouveau titre de Fontaine d'ici qui est sorti aujourd'hui même. Vous l'entendrez ici en premier, c'est Marianne.

0: Et c'est le dernier single de Fontaine d'ici, un single sorti aujourd'hui, extrait de leur prochain album Dopamine Chamber, à sortir le 16 octobre. Fontaine d'ici sur France Inter.
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0: Et merci d'être avec nous dans le Mag de l'été, Zaya Ziwani. Vous êtes chef d'orchestre. En quoi consiste concrètement votre métier ?
2: À mon métier, en fait, il a plein de facettes et souvent le grand public ne voit que la toute dernière partie devant au concert. Mais en fait, il y a beaucoup d'étapes qui précèdent, qui sont très importantes. Déjà celle avec les musiciens, puisqu'on a peu de temps souvent pour livrer un projet de qualité, travailler, trouver justement ces directions communes tous ensemble. Et c'est mon rôle justement de d'arriver ultra préparé pour que je puisse inspirer les musiciens, leur donner le cap artistique. Quand ce sont des musiciens que je connais, comme c'est le cas avec l'Orchestre Divertimento, on a appris déjà à travailler ensemble. Parfois, je suis amenée aussi à diriger des orchestres un peu partout à travers le monde que je ne connais pas. Donc, il faut aussi apprendre en peu de temps à faire connaissance. Et puis, avant cette étape-là, il y a aussi tout un moment où moi je suis toute seule à travailler mes partitions. Et parfois, mon rôle de chef d'orchestre, c'est d'amener les musiciens au maximum de leur préparation pour le premier concert. Mais moi, ma préparation, il faut qu'elle soit au maximum justement pour la première répétition, parce que c'est ce temps-là qui est très important. Et je dois dire que j'ai beaucoup moins le trac en concert qu'en répétition, parce que c'est là où il y a beaucoup d'enjeux. Et le plus difficile et parfois le plus compliqué, souvent pour moi, c'est de gérer les gens et de gérer le temps. Voilà, donc il y a peut-être beaucoup de parallèles aussi avec le métier de réalisateur ou d'autres métiers également. Mais en même temps, c'est un métier fascinant. Et encore avant ce moment où je travaille les partitions, et ben c'est aussi un moment où je passe beaucoup de temps à étudier des partitions, à lire aussi, lire des correspondances des compositeurs, à m'inspirer de plein de façons différentes pour justement après choisir les œuvres que j'ai envie de diriger. Et moi j'aime bien aussi raconter quelque chose dans mes spectacles, dans mes concerts, et puis amener aussi à traiter des sujets qui sont des sujets très contemporains, même si mon métier c'est de beaucoup diriger des œuvres qui appartiennent à d'autres époques, au patrimoine, et ça fait partie de mon métier aussi de transmettre ce patrimoine. Mais moi j'aime bien aborder aussi les sujets de l'écologie, du handicap, de l'égalité entre les femmes et les hommes, de la rencontre entre les cultures à travers mes concerts. Et du coup, ça m'amène à évidemment jouer des œuvres de répertoire, mais aussi à aller chercher d'autres musiques, parfois plus contemporaines, et parfois aussi de faire des adaptations de musiques parfois plus traditionnelles et populaires.
0: Comme la danse Bacchanal, qui est sur, oui, qui est sur votre album avec Divertimento, Bacchanal.
2: Oui, c'est exactement ça. Alors, c'est un bon exemple parce que c'est une œuvre qui a été composée par Camille Saint-Saëns et qu'il a composée en s'inspirant justement de la culture algérienne, puisque c'est un pays où il a beaucoup vécu. Et c'est un très bel exemple aussi de ce que je suis, puisque moi aussi, je me nourris de ma double culture. Mes parents sont nés en Algérie, sont venus en France. Et donc, j'aime bien aussi, du coup, présenter cette œuvre-là, mais présenter les musiques classiques algériennes, par exemple, mais de plein d'autres musiques aussi du monde entier, et de les amener justement au premier plan du répertoire de l'orchestre symphonique.
0: On écoute un extrait de ce morceau, La danse Bacchanal, qui est sur votre album, fait avec Divertimento, Bacchanal.

0: Christiane Manjou, vous, Zaya Ziwani, faisait le parallèle, et c'est vrai, votre métier de réalisateur consiste aussi à orchestrer un propos cinématographique. Rapidement, même si on l'a entendu en préambule de cette émission, que raconte votre dernier film, Fjord ?
1: Oui, c'est un film qui part d'une histoire vraie. Et cette histoire, en effet, elle raconte quelque chose qui se passe en Norvège. C'est une rencontre entre deux cultures à la fin. Et moi, je pars de ce point de départ pour vraiment parler de ce fracture qui existe dans la société d'aujourd'hui, où ça devient vraiment très difficile de partager la vie avec les autres qui ne partagent pas de tous les mêmes valeurs que nous.
0: Oui, à Cannes, vous avez dit en recevant votre palme que votre film était un engagement contre toute forme de fondamentalisme. De quel fondamentalisme est-ce que vous parliez à ce moment-là ?
1: Oui, je crois que le fondamentalisme, c'est une façon de penser, plutôt. Mm-hmm. Et dès que tu considères que tu as raison, et tu es sûr, tu ne doutes pas du tout de ça, c'est difficile de t'engager dans une conversation avec l'autre, parce que s'il pense pareil comme toi, le dialogue n'existe pas. Et nous sommes dans ce sort d'impact aujourd'hui, dans la société, où c'est difficile de faire envisager un sort d'avenir en commun, parce qu'on ne respecte pas de tous les autres leurs opinions, et on finit par croire qu'on sait mieux, et dès que nous avons un peu le pouvoir, nous et notre groupe, on essaye d'imposer les idées que nous avons et forcer les autres à se conformer.
0: Et on voit dans Fjord une sincère incompréhension de cette famille roumaine vis-à-vis de ce qui lui arrive. Pourtant, toute la communauté du village norvégien, à quelques exceptions près, semble unanime. Vous explorez une fracture contemporaine, c'est pour peut-être pousser les gens à envisager les autres différemment ?
1: Je crois que c'est bien de comprendre quelles sont les causes pour lesquelles les autres pensent si différents que nous et ils ne partagent pas les mêmes valeurs. Peut-être que les conditions d'éducation, les conditions matérielles, les conditions historiques, les valeurs culturelles ne sont pas les mêmes. Et alors nous sommes tous séduisés par cette idée qu'on vit dans une société globale où nous avons tous la liberté de partager le même endroit. Oui, ça se fait. Mais en même temps, nous n'avons pas les mêmes valeurs culturelles et on doit commencer par être tolérante avec les autres et pas seulement avec ce qui était dans la minorité pour beaucoup de temps. Mais les gens, par exemple, qui ont des convictions plus traditionnelles, quand ils deviennent la minorité dans une autre culture, ils ont le droit d'être traités comme des minorités et de respecter leurs valeurs, même si on ne leur partage pas les mêmes valeurs avec eux.
0: Julien Magalès, en parlant de cinéma, j'ai cru comprendre que vous n'aviez pas tout aimé dans L'Odyssée. Pourquoi ?
2: Ah mais moi j'ai complètement croustillé cet été avec L'Odyssée. Moi je m'intéresse aux enjeux qui composent notre apparence, donc c'est-à-dire le vêtement, le corps, mais aussi le geste, la voix, tout ce qui influe en fait sur ce qui se passe pour nous dans la rue, au travail, dans la chambre à coucher. Et comment est-ce que tout ça compose nos récits de société et nos fictions ? Donc L'Odyssée, tout comme de nombreux films historiques auxquels je me suis intéressé dans mon premier livre, donne une version d'un ordre social et d'une histoire qui est bien sûr composée, choisie pour orienter un récit. Moi, il y a beaucoup de choses qui m'ont plu dans L'Odyssée. J'ai beaucoup aimé ce sentiment d'un monde d'après-catastrophe, d'un monde échoué. Et puis il y a des éléments comme l'armure de Ménélas, je crois, qui est quelque part entre la Tesla et la cafetière Senseo, qui m'ont sorti du récit, mais qui compose quelque chose, une vraie proposition que j'ai trouvée passionnante en tout cas.
0: Vous parlez de la grande armure d'Agamemnon ?
2: Oui, avec l'osselet doré à l'arrière. Là.
0: Et quelle est l'époque historique dont la retranscription est la plus souvent ratée ?
2: Alors, honnêtement, ça peut arriver à toutes les époques, mais je particulièrement le Moyen-Âge souffre souvent d'une mauvaise réputation de barbarie et de saleté qu'il ne mérite pas.
0: En parlant d'idées reçues, Christiane Manjou, vous plaidez pour que les peuples donc tâchent de mieux se comprendre avant de se permettre des jugements. Vous êtes originaire de Roumanie, vos films sont distribués dans le monde entier. Quel cliché à propos de votre pays persiste encore ?
1: Ah, beaucoup de clichés. Hein. Les gens ici continuent à croire que nous on parle russe, parce qu'on dit « da », qu'il fait très froid en Roumanie. Mais par contre, pas du tout, mais... Et aussi que toutes les choses là-bas s'expliquent par le communisme. Oui, bien sûr, le communisme était un malheur, mais on explique toutes les choses par les choses qu'on connaît, nous, sur un certain territoire. Et ici, après une quarantaine d'années après la chute du mur, malheureusement, il n'y a pas grand-chose qui est connu, et pas seulement sur l'Allemagne, sur la plupart des pays de l'Est. Les effets de ces séparations, pour une cinquantaine d'années, sont toujours visibles. Et avec le cinéma que je fais, et avec la culture en général, j'espère qu'on peut essayer de changer cette histoire de stéréotypes qui existent. On utilise tous, bien sûr, des stéréotypes. Et il y a des stéréotypes positifs. Moi, j'ai utilisé un de ces stéréotypes positifs. J'ai placé l'histoire des fjords en Norvège parce qu'on associe les pays du Nord avec un sort de progressisme extrême. Ils respectent toujours les lois. Le problème est qu'ils respectent les lois en détail, mais pas dans leur esprit, comme on voit dans le film. Mais parfois, c'est mieux d'essayer chaque situation, si possible, dans son contexte et de ne pas trop généraliser. Et de rester ouverte et curieuse, si possible, pour des autres cultures.
0: D'accord. Zaya Ziwani, vous êtes une femme qui déjoue les pronostics. Où est-ce que vous trouvez toute l'énergie de porter des projets dans un milieu où il est compliqué de faire sa place ?
3: Bah justement, l'ouverture et la curiosité. C'est exactement ça, parce que parfois, moi je trouvais que dans notre milieu musical, et le milieu de la musique classique, évidemment, il change aussi beaucoup, et quelque part, on ne peut pas ne pas changer aussi avec le monde qui nous entoure. Mais parfois, on fait un petit peu encore les concerts comme on les faisait il y a 50 ans, il y a 100 ans, et moi j'aime bien justement, comme je vous l'expliquais tout à l'heure, dire qu'on peut, je ne suis pas philosophe, ni historienne, ni politicienne, mais j'aime bien aussi aborder des sujets qui sont aussi très contemporain. J'aime bien aussi montrer la richesse de la rencontre entre les cultures. Et parfois, dans la musique classique, on a souvent découvert d'autres cultures par l'orientalisme ou par le prisme de compositeurs européens. Mais c'est aussi super beau d'écouter un chant des aborigènes d'Australie, des musiques traditionnelles d'Afrique du Sud, d'Amérique latine, du monde arabe. Et donc, du coup, je fais un gros travail avec mes équipes et des orchestrateurs pour justement amener cette musique dans le répertoire de l'orchestre. Mais qu'on ne le découvre pas que par le prisme occidental, mais vraiment dans leur authenticité. Et après, justement, d'amener le public à ne pas faire de jugement de valeur en se disant, bah tiens, il y a telle culture, elle a plus de valeur parce qu'on a des traces plus anciennes, parce que la musique classique, évidemment, on l'a écrite sur des partitions depuis 100 ans, 200 ans et même plus. Et donc, voilà. Donc moi, j'essaye de faire se rencontrer des disciplines artistiques, des propos, justement, des artistes, des parcours différents. Et je crois que l'éducation que j'ai aussi reçue de mes parents, ça a été toujours d'être très ouvert et d'être très curieux. Et c'est cette curiosité qui m'a amené à faire ma place dans ce paysage musical qui ne m'a pas fait de cadeau au début, j'avoue.
0: Et oui, votre passion pour la musique classique, ça remonte à votre plus tendre enfance, avec votre père qui vous a initié à cet univers dont vous êtes, dont vous éprenez vraiment rapidement jusqu'à décider d'en faire votre profession. Et votre sœur jumelle est également dans le domaine.
3: Oui, elle est violoncelliste. Tout à fait, Fethouma. Et donc, en effet, toutes les deux, on a fait notre chemin dans la musique. Et c'est vrai que le fait d'avoir reçu cette éducation et surtout d'avoir traversé aussi ces épreuves ensemble, ça a été aussi une force d'avoir été à deux. Et donc moi on m'a souvent dit que ma vie de chef d'orchestre ça serait difficile parce que c'était pas un métier qui était fait pour les femmes, ni pour les jeunes, ni pour des... Moi j'ai grandi dans un quartier populaire à côté de Paris, donc à chaque fois on me renvoyait le fait que la vie elle serait difficile. Je me suis en fait tout simplement rassurée en me disant que c'était ce qui faisait ma personnalité, qui me ferait amener à faire un pas de côté et avoir un regard différent par rapport à d'autres chefs d'orchestre ou d'autres artistes. Et donc je crois que ça a été un chemin qui a été dur, difficile, long à mettre en place, mais aujourd'hui j'ai trouvé ma place en effet.
0: Julien Magalès, vous, c'est l'histoire qui vous passionne dans votre livre Erratum, pour en découdre avec les anachronismes à l'écran. On apprend plein de vérités insoupçonnées sur l'histoire, que ce soit sur les braguettes à la Renaissance, la coiffure de Sicile impératrice ou encore la taille des chaussures au Moyen-Âge. Est-ce que vous pouvez nous raconter ?
2: Il y a des codes qu'on utilise trop souvent, par exemple, je parlais de ce cliché de la saleté au Moyen-Âge, et puis d'autres qui, je le regrette, sont souvent passés sous silence, notamment des détails, enfin, si on peut parler de détails, de l'habit masculin de la Renaissance et l'importance de la braguette à cette époque-là. La taille de la braguette pouvait être assez imposante en fonction du statut. Et voilà, anecdote que j'aime beaucoup et qu'on voit malheureusement jamais à l'écran, on pouvait y glisser des choses, de la monnaie, un mouchoir ou, comble de l'érotisme, un fruit qu'on y gardait et qu'on offrait tiède à la personne désirée.
0: Voilà. D'accord. Bon, pour se remettre un peu de cette anecdote, on va y réfléchir. On va faire une petite pause musicale. C'est Pretenders sur France Inter. Don't Get Me Wrong.

0: Et c'était Pretender sur France Inter, Don't Get Me Wrong.
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0: Et cet été, vous le savez, l'agenda culturel est notre tour de France à nous, celui des festivals, des expositions, spectacles de danse ou pièces de théâtre, pour tous les âges et tous les goûts.
2: J'utilise principalement la lumière pour une raison très simple, c'est que c'est le seul élément qui me semblait rester disponible aux artistes contemporains. De plus, la lumière était un élément complexe et en même temps efficace, fragile et en même temps permanent.
0: Et rendez-vous à Antibes, un château médiéval, il fait face à la Méditerranée. C'est l'ancien atelier de Pablo Picasso, devenu depuis un musée consacré à son œuvre. Cet été, le plasticien Michel Verjux investit les lieux avec son matériau principal, la lumière, qu'il utilise pour éclairer sous un nouveau jour le premier étage de la bâtisse, la terrasse et le patio. Cette exposition, c'est aussi l'occasion de découvrir la collection permanente du musée, composée des œuvres de grands artistes du XXe siècle, de Staël, Miro ou Modigliani. Vous pouvez découvrir Michel Verjux, voile des coupes traverses jusqu'au 27 septembre au musée Picasso d'Antibes.

0: On quitte le sud-est pour Vézelay, dans l'Yonne, dont la basilique est inscrite au patrimoine mondial de l'UNESCO depuis 1979. Surnommée Cité de la Voix, cette ville accueille du 20 au 23 les rencontres musicales de Vézelay, où l'on pourra par exemple entendre la formation Il Caravaggio, dont vous venez d'entendre une interprétation. Car ce festival ne se cantonne pas aux classiques et attendues interprétations de Bach ou Vivaldi. Les visiteurs pourront aussi assister aux concerts de griots africains ou de chants féminins bulgares, et les plus déterminés pourront même s'initier aux chants mongols. Les rencontres musicales de Vézelay, c'est du 20 au 23 août.
1: Heureux celui dont la mémoire repose en paix. Que la terre enfante ou n'enfante pas, que les ruisseaux coulent de miel ou de sang, que notre regard s'aveugle ou s'arrête, notre mémoire est longue. Puisse-t-elle retrouver la cadence de nos 20 ans?
0: Le festival du cinéma de Douarnenez, qui s'est ouvert sur les côtes du Finistère, est une fois de plus placé sous le signe de l'éclectisme. Cette année, c'est surtout le cinéma marocain qui est à l'honneur à travers 77 films et une rétrospective consacrée au réalisateur Ahmed Mouadani, dont vous avez entendu un extrait de son mémoire 14. En plus de cette sélection, des films bretons, iraniens et palestiniens seront projetés, ainsi que toute une sélection de cinéma jeune public. Le festival de cinéma de Douarnenez, c'est jusqu'au 22 août. Vous êtes toujours dans le mag de l'été. Zaya Ziwani, quel est le quotidien d'une chef d'orchestre? J'imagine qu'il y a Zaya la personne et Zaya Ziwani la chef d'orchestre. Est-ce que vous vous sentez maestria tout le temps?
2: Oh, bah, c'est vrai que ça occupe une grande partie de mes journées et de ma vie, bien évidemment. Après, comme moi, j'ai monté un orchestre indépendant, donc en fait, je fais mon travail de chef d'orchestre dans sa dimension artistique, musicale, les répétitions, les concerts, beaucoup de tournées, ça, évidemment, ça m'occupe beaucoup. Moi, j'ai toujours voulu aussi, dans mon activité de chef d'orchestre, travailler sur la transmission. Donc, en effet, j'ai créé avec ma sœur Fetouma l'Académie Divertimento il y a quelques années, et donc je continue à être très présente. Toutes les semaines, il y a toujours un moment où je suis en direction des jeunes pour justement leur apprendre à jouer dans un orchestre. L'orchestre, c'est une très belle école de la vie où on apprend évidemment à jouer ensemble, mais aussi à travailler, à se comprendre ensemble, à vivre avec les différences des autres. Et donc ça, c'est aussi très important, et ça, j'y accorde beaucoup de temps et d'importance. Et puis, c'est aussi un projet entrepreneurial, donc je passe aussi du temps avec les partenaires de l'orchestre, les diffuseurs, les programmateurs des salles de concert, avec mes équipes pour pouvoir aller faire développer l'activité de l'orchestre, parce que on a besoin aussi de jouer, de faire des concerts, de préparer des très beaux projets, et ça demande beaucoup de temps et de préparation sur cette dimension-là aussi. Donc j'ai évidemment des équipes qui m'accompagnent, mais je dois dire qu'il n'y a pas une journée qui se ressemble, puisqu'il y a toutes ces parties-là qui sont associées. Et puis je suis aussi la maman d'une fille qui a 12 ans, donc c'est aussi une vie que j'adore, ma vie aussi de famille, et je trouve ça très important d'être bien entourée, parce que ce sont des métiers qui sont passionnants, mais en tout cas le mien qui est aussi difficile, et c'est vrai que j'y arrive aussi parce que je suis très entourée.
0: Et pour les concerts qui sont à un moment de représentation, vous avez des rituels pour vous fondre dans le rôle de la chef d'orchestre, des costumes, enfin des habits de prédilection?
2: Oui, alors bon, c'est vrai que moi j'ai c'est vrai qu'à une époque, on est très peu de femmes chefs d'orchestre dans le milieu musical, mm-hmm. Et à une époque, c'est vrai que souvent on voyait des femmes s'habiller comme les hommes avec les mêmes costumes. Moi, je trouve que c'est hyper important. Moi, j'adore aussi assumer justement ma féminité, donc j'aime bien, j'ai des très belles tuniques aussi assez amples pour me permettre d'avoir aussi du confort dans les gestes, ou aussi des très belles tenues, des vestes assez longues, et puis aussi avec un peu de couleur, mais pour garder une certaine élégance également. Et donc oui, la tenue, c'est important, et ces moments-là dans ma loge avant le concert, il est important. C'est le moment où je me concentre, justement. Je m'habille et je me concentre.
0: Je me tourne vers le théoricien du plateau, Julien Magalès. C'est important cette tenue pour figer un personnage et pouvoir mieux l'incarner, pouvoir mieux se sentir dedans?
3: Oui, complètement. D'autant que dans la fiction, l'habit fait le moine. Contrairement à dans la vie, il est très facile de reconnaître un méchant de fiction. Hein, par exemple, quand quelqu'un est trop bien coiffé dans un film, ça sent souvent le sapin pour la démocratie.
0: Oui, j'allais y venir, votre ouvrage Vilain-Vilaine, où vous décortiquez les figures des méchants au cinéma et surtout leurs vêtements. Qui est le méchant le mieux habillé de l'histoire du cinéma?
3: Il y en a pas mal. Les méchants de James Bond, hein, quand même, ont quelque chose de, une signature particulière. Ça passe souvent par un costume en lin blanc, par exemple, dans un décor assez chaotique. Si un personnage est trop propre, trop bien habillé, S'il fait trop contraste en fait avec le décor derrière, c'est pas bon. Il faut s'en méfier.
0: Et oui, en fait, le travail est plus impressionnant presque sur les méchants glaçants du quotidien que sur les tueurs monstrueux qui sortent de l'ordinaire.
3: Bah, quand on regarde les serial killers de la vraie vie, ils sont assez peu spectaculaires. En revanche, quand on va du côté de la fiction, là, on a des archétypes qui reviennent beaucoup. Et ils sont souvent, ils croisent soit un... En fait, c'est un féminin non souhaitable ou un masculin non souhaitable. Et on voit d'ailleurs un des archétypes que j'ai beaucoup étudié, c'était le queer côté du vilain ou le méchant de fiction qui reprend des codes queer, c'est-à-dire une masculinité suspicieuse. Les méchants de James Bond, par exemple, sont très raffinés, ils adorent la musique classique, ils sont toujours très propres sur eux. Parfois, ils regardent un petit peu trop près James Bond. Et ça, c'est montré comme pas souhaitable.
0: Et parce que pour vous, la représentation des méchants au cinéma s'organise entre quatre catégories distinctes, donc du moche au beau et du queer au monstre. Pouvez-vous nous donner des exemples de ça, outre les méchants de James Bond ?
3: Bah alors pour les moches, bon c'est subjectif évidemment. Hein. Pour les moches, on peut avoir des gueules cassées, des gens qui ont connu des accidents, une explosion, et chez qui le mal se lie vite sur le physique. Pour la beauté, on peut trouver l'idée que par exemple, la beauté est suspicieuse chez une femme, ça va être la belle-mère de Blanche-Neige, par exemple, ou Catwoman. Les queers, j'en ai parlé, et les monstres, là, on est complètement dans quelque chose de l'ordre du démon ou du dragon qui prennent racine aussi dans des récits mythologiques qui construisent nos sociétés. Tout ça organise l'idée qu'on pourrait reconnaître le mal et ainsi s'en prémunir.
0: On parle des méchants, j'aimerais revenir sur les oppositions plus ou moins nuancées de la vraie vie avec vous, Christiane Mongiou. En 2007, votre second long métrage fait du bruit. 4 mois, 3 semaines, 2 jours traite de la question délicate de l'avortement en Roumanie dans la fin de l'ère Ceausescu. Ça montre même longuement un fœtus, ce qui dérange un peu les gens. Pourtant, il est récompensé de la Palme d'Or et du Prix de l'Éducation nationale lors de la 60e édition du Festival de Cannes. Et à la même époque, du coup, les ligues anti-avortement tente de bloquer l'édition en DVD pédagogique pour les collèges et lycées. Est-ce qu'on est toujours dans la même époque de censure ?
4: Je ne sais pas si nous sommes dans la même forme de censure, mais il y a quelque chose qui est inquiétant pour moi. Ces formes d'autocensure qu'on utilise tous aujourd'hui dans l'art, et je trouve qu'il y a un écart trop grand entre les idées personnelles que nous avons sur les choses qui se passent à côté de nous et ce qu'on exprime public, d'une façon publique. Et ça tue complètement la fraîcheur artistique et l'audace que tu dois avoir comme artiste. Toi, tu es mis là aussi pour amener les choses compliquées pour les autres et pour les amener pour un sort de débat qui est beaucoup plus grand, plus profond que le film ou le livre que tu as amené dans l'espace public. Le film est seulement, et l'histoire que tu amènes est une sorte de déclencheur, et tu dois avoir cette audace de dire disons la vérité même si ce n'est pas confortable. Moi, je n'ai pas mis les images que j'ai mises en 4 mois, 3 semaines, 2 jours pour rien d'autre, mais pour créer ce sort de débat qui est nécessaire. Et le débat est toujours plus nécessaire pour les jeunes. On ne doit pas habituer les jeunes avec cette idée de conformisme qu'il y a des choses sur lesquelles c'est mieux de ne s'exprimer pas public. Et aujourd'hui, je me demande si dans les festivals de films, nous n'avons pas trop de conformisme, trop de choses sur lesquelles on préfère de se taire, de rien dire. Nous avons beaucoup de choses qui sont un peu difficiles à gérer, à citer dans le... Oui, avec un voix très fort dans un film. Nous avons beaucoup de gens qui ne sont pas politiquement corrects à côté de nous. La solution n'est pas de ne pas citer cette attitude, mais de les citer avec un sort de regard critique pour les amener dans l'espace public pour un vrai débat.
0: Vous avez l'impression, vous, Christiane Mongiou, de vous être déjà auto-censuré ? Ou d'avoir édulcoré votre propos pour ne pas déranger ?
4: Pour nous, pour moi, c'est un peu plus difficile parce que j'ai vécu pendant le communisme. On avait assez. merci, mais ça suffit pour moi. Nous avons déjà vécu dans une société où on avait en sorte de structure, des groupes qui croyaient qu'ils savaient déjà ce qui est mieux pour nous. Je ne veux pas qu'on arrive aujourd'hui par avoir le même sort de censure quand il y a quelqu'un qui nous dit « Écoute, tu n'as pas le droit de dire ça en public parce que tu mets en danger telle ou telle valeur. » Non, je ne crois pas du tout en ça. Je crois qu'on peut tout discuter et c'est mieux de lutter contre ce sort d'attitude qui cache les choses qui sont dérangeantes dans la société et vraiment laisser les gens s'exprimer parce que ce qui compte pour moi et pour nous dans la société est de changer les causes, pas l'exprimation des gens, mais les causes pour lesquelles ils pensent comme ça.
0: Vous avez été primé deux fois au Festival de Cannes, on le disait. Vous avez reçu de nombreux autres prix. Pour vous, la priorité, à l'heure qu'il est, c'est les chiffres et ces distinctions du milieu ou la diffusion avant tout de vos idées ou en tout cas de votre vision du monde et des questions que vous posez dessus.
4: Bien sûr que ce qui compte le plus important est d'avoir beaucoup de spectateurs sur tes films et beaucoup de débats de qualité qui parlent de ton film. Et à la fin, les prix, ils ne sont pas qu'en sorte de, je sais pas, reconnaissance circonstancielle dans un moment qui te aide beaucoup pour faire ce sort de promotion de film. Je déteste que pour les gens, c'est trop important quel est le prix que le film a eu. Personne ne se souvient maintenant qui a eu la Palme d'Or en 1963. C'est soit le film est bon et il reste dans l'histoire du cinéma, soit non. Mais pour le moment, malheureusement, j'ai vu cette année à Cannes à quel niveau l'utilisation des grands comédiens que j'ai eu dans ce film pour une fois amène beaucoup plus d'intérêt et de popularité. Je pouvais faire ce film avec des autres comédiens. Malheureusement, si je faisais comme ça, la popularité du film était la même.
0: Zahia Ziwani, vous aussi, vous avez goûté au cinéma, qui, là, on vient de le dire, est propre à forger des visions du monde. Est-ce que vous êtes senti 100% vous dans le film Divertimento qui retrace votre jeunesse, où Marie Castille, mention char, a voulu donc raconter votre histoire, où vous êtes incarnée par Oulaya Amamra. Est-ce qu'elles se sont livrées à une libre interprétation ou est-ce que c'est très, très fidèle?
2: Oh, c'est quand même assez fidèle. Après, ça a été aussi beaucoup d'échanges, de partage de moments, d'expérience avec la réalisatrice Marie Castille. Et puis, Fethouma, ma sœur, a passé beaucoup de temps avec l'actrice qui joue son rôle, Lina El Arabi. Moi, j'ai passé beaucoup de temps avec Oulaya, parce que c'était aussi important qu'elle puisse aussi s'approprier la direction. Parce qu'Oulaya, quand elle dirige dans le film, elle dirige vraiment l'orchestre. Mm-hmm. Donc, ça a été aussi une grosse préparation qu'on a fait un petit peu rapidement, parce que c'était pendant la période du coup. Donc on naviguait entre des périodes de crise sanitaire pas facile, donc on n'a eu pas autant de temps qu'on aurait voulu pour la préparation du film, mais je dois dire que c'était deux comédiennes très talentueuses et puis sérieuses. Lina El Arabi, elle a beaucoup travaillé pour jouer du violoncelle, Oulaya aussi, mais l'idée c'était pas juste qu'elle puisse diriger un orchestre, mais qu'elle puisse diriger comme Zahia. Et donc, même dans les expressions de visage, corporelles, je dois dire qu'elle a fait un travail fantastique. Et ça me ressemble beaucoup. Et j'ai eu moi-même l'impression de me revoir quand j'avais 18 ans, 20 ans. Et puis après, ce film-là, évidemment, il est très proche de la réalité. Maintenant qu'on accepte de livrer aussi son histoire à un réalisateur ou une réalisatrice, il faut aussi accepter qu'elle s'en empare. Et je sais qu'il y a certains aspects de ma personnalité, quand j'étais plus jeune, que j'aurais aimé, par exemple, qu'ils soient peut-être plus visibles ou peut-être qu'on raconte aussi d'autres moments plus tardif aussi de la création de Divertimento. Ça a été son choix de la réalisatrice. Donc on a accepté aussi et ça a été une très belle aventure de découvrir de l'intérieur le monde du cinéma et puis surtout de voir à l'écran une partie de son histoire. Donc je dois dire que c'était une aventure assez fantastique.
0: En quelques mots, il manque quelle partie de Zahia Ziwani dans ce film?
2: En fait, quand j'étais jeune, c'est vrai que j'étais très travailleuse, très sérieuse, très combative, mais j'étais aussi assez espiègle. Et c'est un peu ce côté-là, un peu plus rigolote, qu'on voit un petit peu moins dans le film. Mais bon, j'ai envie de dire, les gens, ils me connaissent aussi comme je suis. Et en voyant en concert, on le voit aussi.
0: Et on l'entend à ce micro. Donc, c'est l'essentiel. On écoute Zoukou Maizi tout de suite sur France Inter. C'est Petit Patel.

0: C'était Zoukou Maizi sur France Inter, Pipatel.
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0: On se souvient toute notre vie des sensations d'un été, de ce qu'on y goûte, de ce qu'on y sent, y voit, y touche, y entend, de ce qu'on y a expérimenté, de ce qu'on y apprend, ce qu'on y aime. Mes chers invités, si vous deviez recommander à nos auditeurs une œuvre à savourer cet été, quelle serait-elle ? Zaya.
2: Alors moi, j'ai envie de proposer aux auditeurs de découvrir les symphonies de Florence Price, qui est une compositrice noire américaine. Et malheureusement, les compositrices ont souvent été très oubliées dans l'histoire de la musique. Et c'est la première compositrice, notamment noire, et elle s'est beaucoup inspirée de l'héritage de l'esclavage et de l'histoire de l'esclavage. Et elle a écrit des symphonies fantastiques, donc il faut les écouter. Et d'ailleurs, j'ai été très dans mes recherches parce que je vais les présenter à la Philharmonie de Paris dans un an, le 10 mai 2027.
0: Ah, waouh!
2: Et ça m'a tellement fascinée que je me suis dit, allez, il faut les jouer.
0: Le rendez-vous est pris, alors. Julien Magalès, votre recommandation culturelle.
3: Alors, pour élargir un petit peu des stéréotypes dont on a parlé, moi, je conseillerais le film Shanna, pour celles et ceux qui ne l'ont pas encore vu, avec l'incarnation incroyable de Eva Hue, qui propose justement une féminité qu'on n'a pas souvent l'habitude de voir à l'écran et qui est merveilleuse.
0: Qui est une féminité marginalisée souvent, mais on ne va pas spoiler, c'est un film de Lila Pinel. Christiane Mongeau, une recommandation culturelle.
4: Oui, c'est le mois d'août où la plupart des films qui ont eu la première à Cannes commencent dans les cinémas à Paris.
0: Tout à fait.
4: Je ne veux pas recommander mon film à moi, mais j'ai vu beaucoup de grands films à Cannes cette année. Ils commencent dans les écrans ici, dans l'écran parisien, les écrans parisiens ces jours-là, ces semaines-là. C'est bien d'aller les voir. Je sais moi-même combien de temps on passe, nous réalisateurs, pour ce petit moment quand... Finalement, on va connaître notre public et alors j'encourage les gens d'aller le voir dans le cinéma. Oui, c'est le place du grand cinéma et pas sur une plateforme chez toi, confortable. Parce que c'est aussi ça l'été, voir le film dans des salles de cinéma.
0: Merci Christiane Mongeau, votre seconde Palme d'Or, Fjord, qui parle du choc des cultures et de la polarisation des sociétés, sort en salle demain. On vous souhaite de bien en profiter. Zaya Ziwani, on vous retrouvera pour une nouvelle saison de concerts avec votre orchestre Divertimento. Vous jouerez notamment le 23 août au festival Berlioz à la Côte-Saint-André, le 26 septembre au MC93 à Bobigny, le 3 octobre à Marseille et le 10 mai 2027 à la Philharmonie de Paris. Julien Magalès, on peut vous suivre sur vos réseaux sociaux et vous lire sur le site de Harper's Bazaar. Et le titre de votre dernier livre est Vilain-Vilaine, chez Gallimard. Merci d'avoir été à nos côtés sur France Inter ce soir. Merci à Antoine Larcher, Maria Conjar et Ninon Dabos à la réalisation, Céline Villegas, Louise Tempero, Anaïs Boucher et Laura Dumez à la préparation de l'émission, assistée de Costa le Prêtre. Merci également à Geoffrey Roblin à la technique, Thomas Allard à la vidéo et Juliette L'Orphelin à la programmation musicale. Et merci à vous de nous avoir écoutés. À demain, 18h, 19h sur France Inter. À suivre après le journal, vous avez rendez-vous avec Le Téléphone Sonne, avec Flore Catala.
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0: 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Le journal avec Christelle Rebière. Bonsoir.
6: Bonsoir, bonsoir à tous. Le déminage après le piratage, le gouvernement présente ses excuses aux contribuables dont les données ont été pillées. Une nouvelle attaque a eu lieu hier encore, cette fois sur les successions. Un plan d'action a été annoncé. Elle avait été ministre des droits de la femme dans les années 80, figure du féminisme, pionnière, la socialiste Yvette Roudy est décédée à l'âge de 97 ans. Une femme qui entre dans l'histoire en apesanteur, Sophie Adnot remplace en ce moment une antenne sur la Station Spatiale Internationale. Et il a fallu changer le programme, on vous expliquera pourquoi. Dans ce journal aussi, des saluts nazis qui se multiplient au musée de la Résistance de Besançon. Un citoyen palestino-américain qui alerte les États-Unis face à la colonisation forcée des Israéliens en Cisjordanie. Et un aéroport qui change de nom, celui de Palm Beach en Floride. Je vous laisse deviner son nouveau nom, un indice. On est près de Mar-a-Lago.
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6: Les excuses d'un ministre, c'est suffisamment rare pour être souligné. Après le piratage des données fiscales de près de 700 000 contribuables et sociétés, David Amiel, le ministre de l'Action et des Comptes Publics, a pris la parole cet après-midi.
7: À chacune des personnes concernées, je tiens à présenter nos excuses. Oui, nos excuses. Parce que ce qui est arrivé est insupportable.
6: insupportable pour les contribuables, évidemment, et pour l'administration dont les fragilités numériques sont mises au jour, car il n'y a pas eu une ni deux, mais trois fuites. D'abord celle de juin sur les données fiscales de ces contribuables et des entreprises, puis une autre en août sur les registres de cadastre, et une dernière dont on vient d'apprendre l'existence, ça date d'hier. Bonsoir Luc Chemla.
8: Bonsoir.
6: En direct du ministère de l'économie, une fuite cette fois sur les successions.
8: Ah oui, elle concerne le portail des successions vacantes. C'est une plateforme très précise, pas forcément connue des Français, mais la directrice générale des finances publiques, Amélie Verdier, tente de rassurer. Les potentielles données volées sont peu sensibles.
9: Il s'agit en fait d'un portail public qui permet à tout un chacun qui a une créance vis-à-vis d'une personne décédée de savoir si il est face à une succession vacante ou s'il y a des héritiers vers lesquels il peut se tourner. L'attaquant a eu accès quelque part à un journal des demandes. Mais on n'est pas du tout sur des données fiscales.
8: Une fuite repérée hier, rapidement coupée, qui n'est donc pas de la même ampleur que les deux autres, qui concernent cette fois des données d'identité, de revenus fiscaux de référence ou de taux de prélèvement à la source. On en sait plus aussi sur la méthode des hackers. Ils ont identifié des brèches, piraté des comptes, mais la technique est inhabituelle.
9: Je sais que ce terme peut être critiqué, je ne suis pas spécialiste. J'ai qualifié cette attaque de sophistiquée par rapport à ce qu'on avait pu nous observer par le passé, puisqu'en fait, l'attaquant n'est pas passé par les voies classiques, en fait. Il a combiné un accès par un externe et ensuite utiliser un accès DGFiP.
8: Ah, vous l'entendez, c'est très technique. Hein, mais Amélie Verdier qui reconnaît que la direction des finances publiques n'a eu connaissance du vol des données seulement la semaine dernière, alors que les attaques ont eu lieu dès juin. Mais elle se veut très claire, aucune fuite n'a permis aux hackers de récupérer des codes d'accès pour se connecter au compte des contribuables.
6: Et après l'aveu donc, Luc, la contre-attaque avec des annonces pour sécuriser les données.
8: Et surtout combler les failles. Nos systèmes d'information comportent des faiblesses, reconnaît le ministre des Comptes publics, qui décrit des systèmes anciens, plus lourds à sécuriser, d'où l'importance en urgence de mettre des moyens humains et financiers. Un plan sera mis en place pour notamment lutter contre le piratage des comptes du personnel des impôts, élargir la double authentification lors d'une connexion, mais aussi renforcer la formation des agents à la cybersécurité et surtout utiliser l'intelligence artificielle pour s'auto-attaquer volontairement et identifier les défaillances. Le ministre le ton grave et ferme qu'il avoue lui-même. Il craint que ces attaques entament la confiance des Français envers l'État et les services fiscaux.
6: Luc Chemla en direct de Bercy avec les moyens techniques de Selim Guerribi. Quant aux hackers responsables de la plus grosse fuite, ils affirment aussi, d'après le journal Le Monde, avoir piraté les infos personnelles de dizaines de millions d'élèves en remontant jusqu'à plus de 20 ans et de milliers d'enseignants de notre pays. La cybersécurité, c'est le thème du Téléphone Sonne ce soir avec Flore Catala. Vos questions, vos témoignages après ce journal au 01 45 24 7000. Le remboursement de l'avortement, c'est elle, la loi sur l'égalité professionnelle entre les femmes et les hommes, elle encore. Yvette Roudy, qui fut la première ministre des droits de la femme entre 81 et 86, vient de mourir à l'âge de 97 ans. Socialiste, proche de François Mitterrand, femme de conviction, elle a toujours porté haut le combat féministe. Suzy Rothman, porte-parole du collectif national pour les droits des femmes, ex-militante du MLF, se souvient.
10: C'était pour la première fois qu'on avait une ministre des droits de la femme. C'était pas encore des droits des femmes, mais enfin c'était mieux que les secrétaires d'État à la condition féminine ou les choses comme ça. On a obtenu le remboursement de l'IVG, ça c'était en 82. Et je me rappelle aussi très bien qu'Yvette Roudy a commencé à donner des subventions aux associations féministes, ce qui n'était pas du tout le cas dans la décennie précédente. Et le 8 mars 1986, grâce à Yvette Roudy, on a pu ouvrir une ligne d'écoute du collectif féministe contre le viol afin que les victimes de viol puissent nous appeler. Et ça, c'était vraiment quelque chose de très important, je pense, dans la lutte contre

0: environment.
1: Bienvenue dans l'espace.
2: Merci, bien reçu. Je pense que ça va aller. Je me sens vraiment bien et prête à sortir.
3: Bonsoir Sophie Becherel.
2: Bonsoir.
3: Bon, mais voilà, entre-temps, ça s'est corsé.
2: Oui, ce changement d'antenne donne du fil à retordre au duo. Anil Menon et Sophia Deneau travaillent à un bon rythme, mais l'antenne défaillante qu'il faut remplacer vient seulement d'être sortie de son support. Une antenne parabolique de 1,80 m de diamètre et de hauteur. Il a fallu débrancher les connexions électriques, la déboulonner, la déplacer, et à ce moment-là, vu l'heure, le responsable de la sortie au sol a demandé à ce que les astronautes attachent l'antenne avec des sangles à une poutre de l'ISS plutôt que d'aller la boulonner sur un support situé à l'autre bout de la station. Il s'agit de gagner du temps. D'ailleurs, il y a 30 minutes, on a appris que l'installation de l'antenne de rechange n'aurait pas lieu aujourd'hui. Il reste trop peu de temps. Cela fera l'objet d'une prochaine sortie. Voilà qui atteste de la difficulté de ces tâches manuelles effectuées dans l'espace. Elles ont beau être répétées et parfaitement chorégraphiées en piscine notamment pendant l'entraînement, dans le vide spatial, les choses peuvent être beaucoup plus ardues. Sophia Deneau semble pourtant à l'aise. Thomas Pesquet raconte que lors de sa première sortie, il était effrayé avec l'impression tenace qu'il allait tomber et mourir. Si Anil Menon est en effet attaché par les pieds aux bras robotiques, Sophia Deneau, elle, n'est retenue que par une longe à l'ISS. C'est quand même vertigineux.
3: Oui.
2: Alors donc, le travail continue. D'ailleurs, si ça vous intéresse, vous pouvez aller voir puisque c'est diffusé en direct sur NASA TV.
3: Et vous pouvez aussi retrouver le témoignage exclusif de Thomas Pesquet sur le site de Radio France. Merci Sophie, sur la terre ferme cette fois. Nous vivons un été terrible et les agriculteurs en paient un lourd tribut. Constat ce matin de la ministre de l'Agriculture, Annie Genevard. Chez les producteurs de betteraves, par exemple, la chaleur et la sécheresse entraînent de fortes pertes. Lucas Marolo s'est rendu dans l'Yonne, à La Roche-Saint-Cydroine, chez un agriculteur de 24 ans.
4: Après des moissons contrastées, c'est au tour des betteraves sucrières d'être touchées. Malgré le manque de précipitations, Antoine Vax, agriculteur depuis 4 ans, tient le coup et tente comme il peut de sauver ses 15 hectares de betteraves.
5: C'est une année assez difficile pour les betteraves sucrières. Moi, j'ai une partie de ma surface qui est irrigable. Donc pendant 2 mois, j'ai irrigué pratiquement tous les jours. Ça ne vaut pas des vraies pluies.
4: Grâce à cet apport d'eau artificielle autorisé par arrêté préfectoral, le jeune agriculteur essaye de préserver une bonne dizaine d'hectares de betteraves. Mais le manque d'eau n'est pas le seul problème de la saison. Il doit en plus de ça lutter contre des attaques d'insectes.
5: Le gros souci qu'on a cette année, c'est une pression insecte particulièrement élevée, notamment des larves de lixus. Donc c'est des larves de charançon qui font des galeries dans les betteraves, dues au chaud et au sec du mois de juin.
4: En plus de Lyon, une partie du Loiret et de la Seine-et-Marne sont également touchées par ces larves de charançon. Malgré sa dizaine d'hectares irrigués, Antoine devrait faire face à des pertes assez importantes.
5: On estime à peu près, dans les betteraves non irriguées, des pertes pouvant aller, suivant les parcelles et les pressions insectes, jusqu'à 70-75% peut-être. Et dans les betteraves irriguées, peut-être 30%.
4: Si les températures sont légèrement en baisse cette semaine, très peu de précipitations sont attendues. De quoi contrarier la fin de cycle des betteraves sucrières avant l'arrachage prévu à l'automne.
3: Le reportage de Lucas Marolo d'ici Auxerre. La dette de la France prend un coup de chaud, elle aussi. Le taux d'intérêt vient d'atteindre son plus haut niveau depuis 2008. Et la crise financière mondiale, 4,1% sur le rendement des obligations françaises à 10 ans. En réalité, tous les coûts des emprunts d'État flambent en ce moment, alors que la situation est bloquée dans le détroit d'Ormuz.
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3: Un salut nazi au musée de la résistance et de la déportation de Besançon. Dimanche dernier, un homme de 55 ans a été filmé en train d'en faire un en face d'un drapeau du Troisième Reich. C'est la 15e fois depuis le début de l'année que la mairie porte plainte, car il s'agit d'un musée municipal. Emma Bévivino s'y est rendue.
7: Claire et Sébastien poussent la porte du musée.
8: Non, il n'y a pas besoin de montrer des tickets, monsieur et dame, c'est tout bon.
7: Ils sont juste de passage dans la région.
9: Vous avez vu les personnes qui ont fait des saluts nazis devant un drapeau là au musée ?
10: Pas du tout.
9: Non, pas du tout.
7: Le couple de touristes monte à l'étage, direction l'exposition permanente.
11: On est dans la salle 3.
7: Marie-Pierre Papazian est responsable communication de la Citadelle. Elle explique que c'est devant ce drapeau rouge avec une croix gammée noire que les individus font les saluts nazis, et ce, malgré des caméras et un panneau rappelant les peines encourues.
12: Tout geste ou comportement d'incitation à la haine est puni par la loi.
7: Christine Vertz est adjointe à la mairie de Besançon et en charge du patrimoine.
12: Est passible d'une peine de 5 ans d'emprisonnement et jusqu'à 45 000 euros d'amende.
7: À la lecture du panneau, Sacha et sa sœur sont très attentifs.
13: Vous avez appris quoi depuis le début ?
14: On a appris que c'était triste.
7: Et pour éviter ces gestes, le musée surveille en permanence ses salles.
15: On a un poste de surveillance à l'entrée du musée et nos équipes surveillent l'ensemble des salles.
7: Et dès qu'il y a un comportement illégal, le musée appelle la police et la mairie porte plainte systématiquement.
3: Emma Bévivino d'ici Besançon.

0: Dans son à l'étranger en Cisjordanie, la pression des colons israéliens est chaque jour plus forte sur les Palestiniens qu'ils cherchent à chasser de leur maison, de leur terre. Pour rendre visible cette menace, à Kousra, près de Naplouse, un Palestino-américain a réussi à regagner sa maison encerclée depuis plus d'une semaine pour y hisser le drapeau des États-Unis. Loya Bouredi réclame désormais la protection de l'ambassade américaine pour sa famille, toujours bloquée sur place. Michel Polet à Jérusalem pour France Inter.
1: Accompagné de journalistes et sous les yeux de l'armée israélienne, Loué Abouridi a franchi le portail de sa propriété. À peine entré, il est monté sur le toit pour déployer la bannière étoilée. Depuis plus de 8 jours, des colons extrémistes assiègent son domicile pour forcer ses occupants à fuir, même si l'armée israélienne a démantelé un avant-poste installé illégalement par les colons. Ces derniers continuent de rôder dans cette zone pourtant déclarée militaire fermée.
2: Je demande aux autorités américaines, à l'ambassade, de m'accorder une protection et d'évacuer définitivement les colons de notre village et de ma région. C'est maintenant la 2e semaine, je ne peux pas dormir et je ne peux pas laisser les colons voler ma maison sous mes yeux.
1: Sur place, la tension reste maximale, le face-à-face armé colon se poursuit, mais sans résultat. En tant que citoyen américain, Loué Abouridi interpelle directement Washington et exige des actes concrets pour assurer sa sécurité. Un appel qui résonne avec force, alors que l'ambassadeur des États-Unis, Mike Huckabee, un fervent partisan de la colonisation, a récemment qualifié ces violences de colons d'actes terroristes inacceptables, exigeant que les auteurs soient traduits en justice.
0: Les États-Unis qui ont demandé il y a quelques jours à Israël de condamner ces colons. Autre sujet de discorde, la Syrie. L'envoyé spécial du président américain accuse Israël d'être l'auteur des frappes ce matin contre un aéroport militaire syrien qui serait en cours de réfection avec l'aide de la Turquie. Donald Trump est le culte de la personnalité. Après sa signature sur les billets de banque, il vient de faire rebaptiser à son nom un aéroport, pas n'importe lequel, celui de Palm Beach, proche de sa résidence de Mar-a-Lago en Floride. Il a fallu aussi changer le code international qui identifie les aéroports, ce qu'on appelle le code IATA. Julie-Marie Lecomte, vous êtes la correspondante de France Inter aux États-Unis et tout ça a semé une certaine pagaille.
3: Sueur froide des passagers qui partent à partir d'aujourd'hui et qui ont reçu des messages pour leur dire que leur itinéraire de vol avait changé. En fait, c'est juste le code. Jusqu'à hier, les billets indiquaient PBI, Palm Beach International, comme destination où arriver. À partir d'aujourd'hui, c'est DJT pour Donald John Trump. Ce genre de modification est tellement complexe que les codes des aéroports ne sont presque jamais modifiés, sauf pour des motifs impérieux, essentiellement liés à la sécurité aérienne. Par exemple, l'aéroport de Houston s'appelle George Bush depuis 1997, mais il n'a pas changé de code. Cette petite révolution, elle a été voulue par le gouverneur républicain de Floride, Ron DeSantis. Des milliers de personnes ont signé des pétitions pour dénoncer une décision politique qui, en plus, coûte des millions de dollars. Il a, par exemple, fallu changer tous les panneaux de signalisation, y compris sur les routes d'accès. Jusqu'ici, aucun aéroport américain n'avait pris le nom d'un président alors qu'il est en exercice.
0: L'émotion de Jean Dujardin, de la ministre de la Culture ou encore de Bernard Arnault, patron du groupe LVMH. Le producteur de cinéma Nicolas Altmaier s'est tué en voiture avec sa femme Mathilde Favier, une des figures de chez Dior. Un accident dans les Deux-Sèvres avec un poids lourd. Nicolas Altmaier avait notamment produit des films comme OSS 117, Brise de Nice ou encore Monsieur Aznavour. Enfin, si c'était le titre d'un film, ce serait Incognito. Imaginez une star de cinéma, pour tout dire, la plus grande star de notre pays, qui va déjeuner dans une pizzeria le 15 août à Verneuil-Davre et Diton dans l'Eure et que personne ne reconnaît. Eh bien, c'est arrivé à Catherine Deneuve. La patronne du restaurant, Simona Staggi, raconte.
4: Toutes les personnes qui travaillent chez nous sont des Italiennes. Donc moi, j'ai le serveur qui est italien, le pizzaiolo qui est italien. Et tout de suite, comme ça, on n'a pas connu Madame Deneuve. Donc elle est rentrée dans le restaurant vers 13h30. Donc vraiment au milieu du service du 15 août. Donc c'était plein. Et donc on ne l'a pas connu tout de suite. Donc quand elle est arrivée, elle a demandé un table. Donc le serveur, elle dit, Madame, je suis désolée, mais on est complet en ce moment. Et elle a continué à nous demander un table. Donc maintenant, on a pour moi un petit table. Et donc, mon mari, lui aussi, l'a pas connu, a dit à le serveur, oui, tu fais attendre madame 10 minutes, un quart d'heure, et tu prépares une table.
5: Il n'y a personne chez vous qui l'a reconnu?
4: Non, alors... non, désolé. C'était un client du restaurant qui est venu vers nous pour dire, attention, elle est madame de neuf. Donc, en plus, elle avait des lunettes, des grandes lunettes. C'est un petit village, le nôtre. Donc, avoir des, une personne comme ça, c'est pas tous les jours.
0: Ah ben non, c'est pas tous les jours. Témoignage recueilli par Bradley de Souza d'ici Normandie. Pas rancunière quand même. Catherine Deneuve a laissé le patron de la pizzeria s'offrir un selfie à ses côtés. La météo. Stéphanie Fromentin, la pluie, la vraie, arrive par le nord-ouest.
6: Oui, et c'est grâce à une perturbation un petit peu plus active que celle d'aujourd'hui qui rentre sur le nord-ouest que la matinée est très nuageuse au nord de la Loire demain jusqu'au nord de la région Grand Est, accompagnée de quelques gouttes dans les terres, de pluies passagèrement plus marquées du nord de la Bretagne au Cotentin. Dans l'après-midi, les pluies plus soutenues s'enfoncent dans les terres. Elles donnent un arrosage significatif sur la Bretagne, la Normandie, une partie de l'Île-de-France, le sud des Hauts-de-France jusqu'aux Ardennes et puis sur le reste du pays. Le ciel se partage entre des nuages bas, des bandes brouillard qui traînent le matin sur la Vendée, le Poitou-Charentes, l'ouest de l'Aquitaine, mais un franc soleil ailleurs. En fin d'après-midi, des averses et parfois un orage se déclencheront sur la montagne Corse, les Alpes frontalières et surtout sur les Pyrénées.
0: Et on prend un coup de frais.
6: Ça fait du bien. Le réveil s'échelonne en général entre 14 et 19 degrés, 20-25 sur le pourtour méditerranéen. L'après-midi, les températures vont plafonner entre 20-25 degrés de la Bretagne au nord de la Seine, donc petite laine obligatoire, 26 à 32 sur le reste de la moitié nord et la Nouvelle-Aquitaine, c'est encore un tout petit peu chaud, mais elles atteignent encore 30-35 degrés sur l'Occitanie, l'Auvergne-Rhône-Alpes jusqu'au sud-est, voire localement 36-38 sur l'arrière-pays méditerranéen et la moyenne vallée du Rhône. Mais vendredi, c'est promis, il fera plus frais.
0: Pour tout le monde.
6: Pour tout le monde.
0: Merci Stéphanie.
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0: 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Le téléphone sonne. Bonsoir Flore Catala.
10: Bonsoir Christelle Robière et merci. Et bonsoir à tous. C'est parti pour le téléphone sonne.
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10: Ce ne sont pas que vos noms, prénoms, vos numéros de téléphone, mais c'est aussi votre revenu, c'est le nombre d'enfants que vous avez à la maison, le motif de votre dernière consultation chez le médecin, votre adresse, parfois même votre digicode. Autant de données aspirées dans des cybercambriolages de masse et qui se retrouvent à jamais dans la nature digitale, effrayante hémorragie numérique d'un bateau qui prend l'eau de tous les côtés. La Poste, l'Éducation nationale, Intermarché, SFR, France Travail, l'ANTS... Et désormais le fisc, si bien que la question n'est plus qui a été piraté, mais qui ne l'a pas encore été. Il y a fort à parier que nous avons tous au moins une fois fait partie des victimes d'une cyberattaque. Mais alors comment se protéger quand personne n'est épargné, quand nos données ne sont en sécurité nulle part, même sur les plateformes réputées les plus sécurisées? Que faire sinon arrêter d'utiliser les outils numériques, solution radicale et peut-être impossible dans un monde toujours plus dématérialisé? Peut-être vous dites-vous qu'il n'y a au fond rien à faire, qu'une fois les données volées, c'est trop tard. Peut-être que vous continuez à faire justement de plus en plus attention à chaque information que vous laissez derrière vous sur le web. Vous avez la parole. Racontez-nous comment vous vivez ces fuites de données à répétition, comment vous vous y préparez, comment vous vous en protégez. 01 45 24 7000 par téléphone via WhatsApp et l'application Radio France. Le téléphone sonne jusqu'à 20h.
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10: Et pour commencer cette discussion, nous accueillons Renan qui nous appelle de Savoie. Bonsoir Renan.
12: Bonsoir, bonsoir à tous.
10: On vous écoute.
12: Oui, moi je tenais à réagir parce que c'est vrai que quand j'ai appris la nouvelle, je me suis surpris à être un peu énervé en fait. Parce que je trouve ça fou que par exemple les impôts, le fisc, qui sont quand même très efficaces pour récolter les sous et pour nous demander quand on fait des erreurs, pour nous envoyer des mails automatiques, etc. Je trouve ça fou que, d'un autre côté, nos données soient si peu protégées Voilà, et j'avoue que du coup, en fait, ça donne un peu l'impression qu'il y a un peu un contrat de confiance qui est rompu, un contrat moral, parce que nous, en fait, on n'a pas le choix que de donner nos données aux impôts, aux fiscs, etc. Chaque année, on n'a pas le choix, en fait, on est en train de rentrer nos numéros fiscaux, nos taux d'imposition, etc. Donc, d'un autre côté, on peut quand même attendre une forme de contrat moral que ces données soient protégées, et puis c'est vrai pour tout ce que vous avez listé avant, quoi. Donc, je trouve ça un peu inquiétant. Et voilà. Et des fois, je me demande si on diligentait une enquête indépendante dans les services sensibles, un peu de l'État, etc. J'aimerais bien me rendre compte à quel point on est amateur en matière de protection des données ou pas, quoi. Voilà.
10: De la surprise et un peu d'agacement. Merci Renan pour votre témoignage que nous allons soumettre à nos invités ce soir. Yasmine Douadi, bonsoir.
9: Bonsoir.
10: Vous êtes experte en cybersécurité, fondatrice et présidente de Risk Intel Group, think tank spécialisé sur ces questions. Autour de la table également Clément Domingo, bonsoir.
13: Bonsoir Fleur Quetella.
10: Vous êtes chercheur en cybercriminalité mais aussi hacker éthique, alias Sax, c'est votre pseudo justement d'hacker éthique. Et Fanny de Coster est aussi avec nous, bonsoir.
14: Bonsoir.
10: Vous êtes secrétaire générale de la CGT Finances publiques, inspectrice des finances publiques dans le secteur professionnel. Merci d'être avec nous pour répondre justement à toutes les questions de nos auditeurs. Et d'abord, j'aimerais rebondir sur ce que Renan disait sur ce contrat de confiance qui est passé avec toutes ces administrations qui, on l'entend ce soir, a l'air d'être rompu. C'est ça le risque avec ces fuites de données, qu'on rompe ce contrat de confiance, Yasmine Douadi, qui existe entre les contribuables finalement et ces administrations de l'État.
9: Alors j'ai écouté particulièrement le témoignage du monsieur qui nous a appelé et je comprends parfaitement sa colère et je pense qu'elle reflète la colère de beaucoup de Français parce qu'aujourd'hui quand vous voulez donner des données qui vous concernent à une entreprise privée, vous avez le choix de la donner ou non, voire de donner de fausses données parfois, hein, Clément, c'est un conseil que tu mets en avant, mais quand il s'agit du secteur public, vous n'avez pas le choix que de donner les informations qui vous concernent et qui parfois sont sensibles. La DGFiP, on parle quand même de revenus, donc on est sur un degré de sensibilité qui est assez important, on va parler de sécurité physique, on va parler de fraude. Et donc forcément, il a le bon sentiment, pareil, la personne qui nous a appelé, puisqu'il indiquait qu'il voulait mettre potentiellement en place une enquête. Il faut savoir qu'aujourd'hui, des parlementaires, justement, appellent à ce qu'il y ait une commission d'enquête pour arrêter finalement ce phénomène d'opacité, rentrer dans une transparence, comprendre d'où provient ce risque systémique, parce que c'est un risque systémique. On n'en est ni à la première, ni à la deuxième, ni à la troisième fuite de données. Donc il y a un problème quelque part, et il va falloir qu'on commence à rendre des comptes.
10: Et il y a des conséquences qui peuvent être graves, on n'est pas seulement sur un numéro de téléphone qui a fuité et qui vous expose à des appels par exemple frauduleux. Ça va plus loin que ça dans le cas de cette cyberattaque. Clément Domingo, je me tourne vers vous. Qu'est-ce qu'on risque justement avec toutes ces données qui ont fuité depuis la plateforme du fisc?
13: Peut-être rappeler que juste avant cette émission, cette antenne, on a eu encore deux autres confirmations de cyberattaques, ce qui porte le nombre à trois, et surtout une seconde qui pour moi est tout aussi critique que la précédente, qui est le cadastre. Donc là, on a 2 millions de foyers, de personnes qui ont des résidences. Et le coupler ces deux-là, pour des cybercriminels, pour des arnaqueurs, c'est juste du pain béni. Et donc, en termes un peu d'arnaque, aujourd'hui, on va avoir ce qu'on appelle le classique, donc du phishing, avoir aussi un peu différentes fraudes ciblées. Par exemple, une personne du fisc qui pourra se faire passer par l'administration, donc un arnaqueur, en vous donnant toutes ces informations-là, donc vous incitant à cliquer sur un lien, parce que cette fois-ci, vous allez avoir un trop perçu. Et donc le trop perçu, c'est tout le temps la bonne nouvelle qu'on attend, parce que pour une fois, c'est l'État qui nous remet de l'argent et pas le contraire. Mais aussi jouer un peu sur cette peur en vous disant qu'il y a eu une déclaration qui a été mal faite. Et donc si vous n'agissez pas sous 24 heures, sous 48 heures, là, cette fois-ci, vous allez un peu risquer la peine et donc la douloureuse avec une majoration. Mais surtout, peut-être ce qu'il faut aussi dire, c'est que outre maintenant, aujourd'hui, toutes ces arnaques-là que l'on connaît, il y a un autre risque qu'on a pu le voir avec lorsqu'il y a eu le piratage de la Fédération française de tir, où des gens étaient derrière cambriolés pour voler des armes de catégorie C. Il y a aussi eu toute cette vague de crypto-rapts, des gens qui détiennent des crypto-monnaies, qui ont été séquestrés, qui ont été cambriolés, des rançons qui ont été demandées. Et là, ce qui se passe, on risque d'avoir exactement la même chose.
10: Avec les données cadastrales qui
13: indiquent des
10: informations sur les adresses.
13: En plus des données cadastrales qui rajoutent encore beaucoup plus de criticité à cette fuite de données que l'on connaissait déjà.
10: Alors justement, on a une auditrice au standard qui nous demande comment sera-t-on averti par rapport aux dernières cyberattaques? Est-ce qu'on va être contacté directement? Est-ce qu'on doit chercher sur un site en particulier pour voir si on est concerné? Le fisc a déjà commencé à envoyer des mails aux victimes. Comment on fait pour savoir si c'est bien la bonne administration qui nous écrit pour dire attention, vous avez été piraté, ou si c'est un hacker? Yasmine Douadi, comment on fait pour faire la différence? C'est là que ça devient très compliqué.
9: Alors il faut devenir ce que j'appelle un paranoïaque pragmatique par les airs qui courent, c'est-à-dire c'est-à-dire que vous ne cliquez de base sur aucun lien. Si vous avez une information que vous avez envie de récupérer, vous allez directement sur votre compte qui est officiel, sur une adresse mail et une adresse de site qui est sécurisée. D'ailleurs, vous y avez aussi une messagerie sécurisée si vous avez besoin de discuter avec un agent. Et puis, pour aller au-delà des risques qu'on peut avoir autour des arnaques, j'aimerais qu'on mette aussi le point sur un autre risque qui est celui de l'usurpation d'identité. Parce qu'aujourd'hui, vous avez effectivement la DGFiP avec des données fiscales, donc on va pouvoir identifier des foyers qui sont solvables et on va recouper cette fuite de données avec d'autres fuites de données. Je pense notamment à Ficoba où vous avez des RIB, d'autres de fuites de données où on avait des pièces d'identité. Et bien, tous ces éléments, c'est parfait pour pouvoir constituer un dossier, souscrire à des abonnements, créer ou ouvrir un compte bancaire, prendre des prêts à la consommation. Et donc là, pour tout le public qui est en train de nous écouter, vous avez quelques solutions ou bonnes pratiques, je dirais, à mettre en place. La première, c'est que vous pouvez aller directement sur impots.gouv.fr et demander votre fichier Ficoba. Ça va vous permettre de pouvoir identifier tous les comptes bancaires qui sont ouverts à votre nom. Et donc là, normalement, si vous voyez un compte que vous n'avez pas ouvert, ça va vous donner un indice. Le deuxième, c'est d'aller directement sur la Banque de France. Vous demandez pareil tous les impayés qui peuvent avoir été signalés vous concernant. Si vous voyez des prêts qui ont été contractés, que vous n'avez pas contractés et dans lesquels j'imagine qu'il doit y avoir des impayés, on a des usurpations d'identité. Donc ça, c'est aussi un risque qui est aujourd'hui prégnant, qui potentiellement peut s'avérer et sur lequel il faut être vigilant.
14: Il faut de la survigilance, de la paranoïa presque, vous disiez.
9: Oui, paranoïa.
14: Je rebondis sur ce que disait Renan sur le contrat de confiance et je me tourne vers vous, Fanny de Coster. Est-ce que vous l'entendez justement, cette agace et ces propos qui disent on peut plus faire confiance en fait à ces administrations qui nous prennent des données sensibles et on comprend mais qui les protègent pas assez.
15: Ah bah clairement on comprend la rupture ou en tout cas les inquiétudes sur la confiance vis-à-vis de l'administration fiscale puisque à partir du moment où ça a déjà été dit il n'y a pas de choix. L'administration et l'État ont fait le choix du tout numérique. Donc effectivement, là, on est dans une administration où on n'a pas le choix que de donner ces données personnelles. Et donc, elles sont toutes à disposition sur le numérique. Donc la confiance, elle est entachée parce que le rôle premier de l'État, ce serait d'être garant de la protection des données qu'on oblige les usagers à donner à l'administration du fisc. Donc oui, on peut comprendre. Après, moi je ne suis pas une spécialiste comme autour de la table de la cybercriminalité et de la cybersécurité. Pour autant, on sait bien, je pense que le risque zéro n'existe pas. Pour autant, là on voit bien qu'il y a des trous dans la raquette et qu'il y a des investissements qui n'ont pas été faits au bon moment et des priorisations sur la protection des données qui n'ont pas été faites au bon moment.
14: On va aller faire un petit tour au standard où Georges nous attend. Bonsoir Georges.
16: Bonsoir.
14: Vous aviez une remarque à nous faire ce soir.
16: Oui. C'est-à-dire que moi, ce qui m'arrive, je suis intervenant extérieur pour l'éducation nationale, je fais quelques heures pour la formation et je reçois aujourd'hui un mail, le 5 août exactement, un mail de l'éducation qui me dit que qu'ils ont été victimes d'une intrusion frauduleuse et que je suis concerné. Alors, évidemment, ils ne peuvent peut-être pas se protéger, mais ils ne sont pas sensibles, je pense, à la protection des données, parce qu'ils m'ont demandé pour 4 heures d'intervention, mon IBAN bien évidemment, mais une copie de ma carte vitale, une pièce d'identité. Donc j'ai envoyé un passeport filigrané et on me l'a refusé, on m'a demandé d'enlever filigrane. Et après toutes ces demandes de pièces qui ne sont pas vraiment utiles pour me payer 4 heures, je suis piraté et maintenant mes données, ils n'ont pas été capables de conserver mes données. Donc je me dis qu'une des premières sécurités, ce serait d'en demander beaucoup moins aux usagers.
14: Merci Georges pour votre témoignage que je vais soumettre à Clément Domingo. Est-ce qu'il y a quand même des plateformes, des administrations qui en demandent trop avec des informations qui ne sont pas forcément nécessaires et qui potentiellement se retrouveraient
13: là,
14: ensuite...
13: Ce que disait Georges, ce monsieur, c'est intéressant à bien des égards. Dans la mesure où déjà il a les bons réflexes, c'est pas le cas pour beaucoup, mais peut-être en effet rappeler qu'aujourd'hui, vous pouvez, lorsque surtout on vous demande, que ce soit pour un dossier immobilier, une location d'appartement, ou en tout cas pour n'importe quel type de démarche, vous pouvez filigraner. D'ailleurs, ce monsieur a eu la très très très bonne démarche. Par contre, je suis outré de savoir que l'administration n'a pas voulu accepter ça. Donc,
14: ça veut dire quoi filigraner,
13: filigrane,
14: en fait.
13: Vous pouvez aujourd'hui aller sur filigrane.beta.gouv.fr. Donc ça veut dire venir un peu taguer la pièce d'identité, histoire qu'elle ne puisse être réutilisée en cas de fuite de données, en cas, je sais pas, de piratage, aussi bien. Donc là, en fait, on sait exactement d'où ça vient. Et donc d'ailleurs, on devrait faire donc avancer les différentes manières de faire, histoire que l'administration puisse accueillir ce genre de choses. Ce que ce monsieur aussi disait, il disait une autre chose, c'est que parfois, en effet, on demande beaucoup trop d'informations. Si je prends aussi le cas dans le secteur public, dans le secteur privé, autant pour moi, lorsque vous allez dans une enseigne, juste pour acheter une paire de sandales ou des chaussettes, on vous demande parfois de donner absolument tout. Quand vous y réfléchissez, vous n'avez pas besoin de donner votre numéro, voire même votre nom, prénom. Et en effet, ça, c'est quelque chose que je préconise, mentir de manière intelligente sur son identité. Donc, de ne pas donner. La seule chose dont vous avez besoin de donner, c'est votre mail pour recevoir les potentielles offres, réductions. Vous pouvez le faire. Donc, il y a peut-être en effet besoin de revoir au regard du RGPD, même si le RGPD, il commence à être daté. Donc, on doit avoir une autre loi qui s'appelle NIS 2 pour la transposition. Et encore, hélas, la France... On a le bonnet d'âle, on a été retoqué par la Commission européenne. Mais quoi qu'il arrive, ces différentes cyberattaques qu'on a eues depuis 2 ans, et peut-être l'épilogue, parce que je pense et je crois que tout n'est pas raté, et que là on est en train de vivre un épilogue avec cette cyberattaque de la DGSIP, va peut-être nous permettre d'évoluer et de faire beaucoup, beaucoup, beaucoup mieux les choses par la suite.
14: C'est-à-dire qu'il va y avoir une prise de conscience, on a un tournant justement, on se dit... Ok, ça peut être grave en fait.
13: Bah là, à l'évidence, je pense que jamais autant on a parlé d'une cyberattaque. Vous souvenez-vous, il y a eu quelques semaines de ça, l'ANTS n'a pas fait quand même énormément de bruit. L'ANTS, pour l'Agence Nationale des Titres Sécurisés, c'est elle qui vous fournit votre permis de conduire, votre carte d'identité, votre passeport. Alors que là, avec le fisc, je sens vraiment quelque chose qui est en train de se passer, mais espérant que ce soit pour la bonne cause, pour une fois pour toutes, et qu'on n'ait pas les mêmes écueils que l'on a eu juste après la prise de parole de Sébastien Lecornu après la NTS, qui avait quand même annoncé un budget de 200 millions. Certes, c'est peanuts, c'est rien, mais sauf que ce budget-là, on se rend compte que 2 mois après, avec la DGSIP, c'était pas, en tout cas, ce budget n'est toujours pas là.
14: Cette prise de conscience, est-ce qu'elle va pouvoir peut-être devenir politique? On le sait, on a un moment quand même, on est déjà rentré d'ailleurs dans cette campagne avant la présidentielle de 2027. On a un ministre, David Amiel des Comptes Publics, qui a pris la parole pour présenter des excuses, des annonces aussi de Sébastien Lecornu, comme on vient d'en parler. Yasmine Douadi, est-ce qu'il va y avoir peut-être une prise de conscience politique? Ça va devenir un enjeu politique finalement, la cybersécurité?
9: Moi je pense que ça va devenir un enjeu politique parce que ça devient un enjeu pour les citoyens. Ça fait 8 ans que je décrypte la cybersécurité, c'est la première fois que je vois des hommes politiques, de tous bords d'ailleurs, s'exprimer sur le sujet. Mais ils s'expriment sur le sujet parce qu'il y a un ras-le-bol, parce que la population française aujourd'hui en a marre, qu'elle prend le sujet à cœur, qu'elle a des craintes, hein, comme ce qu'on peut entendre justement des différentes personnes qui nous ont appelés ce soir. Et donc il y a cette prise de conscience. Et je pense qu'à la veille finalement des élections présidentielles, on va voir des candidats commencer à mettre des lignes directrices concernant la cybersécurité dans leurs projets. En tout cas, je l'espère fortement, parce que j'estime que la cybersécurité ne doit plus être un sujet de niche ou d'expert ou de technique, elle doit devenir un sujet de société. Il n'y a que comme ça qu'on pourra créer cette résilience citoyenne, c'est-à-dire notre capacité finalement à survivre et à faire face à autant de fuites de données.
14: J'aimerais qu'on s'arrête
13: même encore plus loin, Flore Catala. Je pense que pour la première fois, souvenez-vous, en 2017, en 2020, en 2017, on avait déjà un peu les prémices à l'époque avec le climat. En 2022, c'était un peu plus marqué, où les candidats, même s'ils n'étaient pas sensibles à ça, dans leur programme, avait 2-3 lignes autour de ça. Et je pense que pour la première fois, pour l'élection présidentielle de 2027, les candidats qui n'auront pas de lignes, qui n'auront pas de programme autour du numérique, seront peut-être un peu moins vus. Ce ne sera pas le seul. Mais je pense que pour la première fois, on a quelque chose qui est en train de se passer. Au moment quand même où on parle beaucoup des ingérences étrangères, au moment où on parle aussi un peu d'autres sujets comme l'interdiction des réseaux sociaux au moins de 15 ans. Est-ce qu'on l'a fait ou pas d'ailleurs, interdiction des réseaux sociaux au moins de 15 ans, qui a été retoquée par le Conseil constitutionnel. Et peut-être pour aller un peu plus loin, et histoire de se dire que finalement, c'est une question qui nous concerne absolument tous, même si parfois on se dit que la cybersécurité, c'est seulement le précaré d'experts. Je vais vous montrer que absolument pas. Imaginez qu'avec une interdiction des réseaux sociaux, que demain, on mette dans une tierce, avec une tierce partie, l'équivalent de 10, 15, 20 millions de pièces d'identité, mais aussi de visages de mineurs, et que cette plateforme venait à être piratée, ça pose d'énormes questions sur notre souveraineté numérique. Et je pense que pour la première fois, pour compléter ce que Yasmine disait, on va avoir le numérique au cœur de cette campagne présidentielle. D'ailleurs, on le voit avec tous les candidats ou presque candidats à l'élection de 2027.
14: J'aimerais qu'on s'arrête un petit instant sur ceux qui sont derrière ces attaques, justement. Alors, je crois, Clément Domingo, que vous avez été en contact avec ceux qui se cachent derrière ce qu'on appelle Zero Bytes, qui est ce nom de ce groupe de pirates qui a revendiqué l'attaque sur la DGFIP. Qui sont-ils? Quels sont leurs modes opératoires? Et pourquoi est-ce qu'ils font ça? C'est quoi leur motivation derrière?
13: La motivation seule et unique qu'ils revendiquent, qu'ils ont pu me confier à plusieurs reprises, c'est l'argent. Ils le font uniquement pour l'argent, mais après, il ne faut pas être dupe. Ils le font aussi un peu pour l'ego, pour un peu la lumière, et pour la première fois.
14: C'est pour ça qu'ils revendiquent, qu'ils disent « Regardez, on a réussi à hacker le fisc,
13: ça, parce qu'ils sont obligés de le faire. » Ça, c'est le mode opératoire. Non, vous avez quand même un peu besoin de revendiquer pour savoir, derrière une cyberattaque, vous savez, un peu lorsque on a des cambriolages, assez souvent, on a des signatures, ou parfois aussi un peu pour des peintures. Bah écoutez, pour la cybercriminalité, c'est exactement pareil. Donc on a un peu besoin de s'approprier une œuvre. Donc là, je dirais plutôt une œuvre criminelle qu'on a pu perpétrer dans le cyberespace pour dire bah, « ça, c'est nous ». Et là, ils sont en train de réussir totalement. Ils ont même réussi totalement leur passe. Autre chose que j'apprends un peu sur ce groupe qui revendique être d'eux, l'un d'entre eux, donc le chef, boss...
14: Vous leur avez parlé, vous leur avez écrit. Quand on dit « vous avez été en contact », ça veut dire quoi?
13: Ah oui, ça c'est une bonne question. Lorsqu'on dit qu'on est en contact, il faut savoir que déjà la revendication se fait un peu sur ce qu'on pourrait appeler l'équivalent du bon coin de la cybercriminalité. Donc vous avez vraiment une page, donc là je peux dire, bon bah Fleur Catala, j'ai vos données, voilà j'ai ça ou ça ou ça, avec un échantillon. Donc si vous êtes intéressé, vous pouvez me contacter.
14: Oui, il y a un enjeu marketing presque aussi.
13: Mais c'est un enjeu marketing. Et donc de là, en effet, je rentre en contact avec eux, je discute. Donc j'ai pu aussi le faire par le passé avec pas mal d'autres cybercriminels. Et donc là, on apprend pas mal de choses, comme le fait que actuellement cette personne-là serait sans emploi, qu'elle a postulé il y a quelques temps de ça dans une entreprise d'informatique, qu'elle n'a pas trop peur de se faire attraper. C'est quand même très surprenant par rapport à d'autres qui ont pu un peu le faire, et que surtout, ils se délectaient de ce qui était en train de se passer actuellement en France. Preuve à l'appui, lorsque vous voyez un peu leur manière de communiquer, de répondre à la DGFiP, de se gausser de la France, d'humilier la France. On est sur quelque chose qu'on ne connaissait pas jusqu'ici.
14: On va filer à nouveau au standard où Gérard nous attend. Il nous appelle de Vendée. Bonsoir Gérard.
17: Oui, bonsoir.
14: On vous écoute.
17: Oui, donc je suis un ancien ingénieur dans une industrie de défense. Je ne donne pas le nom de la société, mais si vous le souhaitez, je peux vous le donner. J'ai travaillé pour plusieurs sociétés de défense. Et on avait des conférences annuelles faites par le ministère de l'Intérieur, par l'un des services du ministère de l'Intérieur, qui nous déconseillaient vivement d'utiliser des logiciels américains, vu que ceux-ci étaient équipés de ce qu'on appelait des backdoors, qui sont des portes d'accès cachées, que la NSA, donc la National Security Agency, rendait obligatoire sur tous les logiciels américains. Donc, on avait des conseils de surtout pas utiliser ces logiciels. Évidemment, à l'époque, M. Le Drian, qui était ministre de la Défense, a équipé le ministère de la Défense de logiciels Microsoft. Alors, ça date un peu. Je ne sais pas si aujourd'hui, les choses ont changé. Mais je ne vois pas... Enfin, j'aimerais bien savoir justement si les choses ont changé dans les administrations.
14: Est-ce que les choses ont changé? Est-ce qu'on se met suffisamment en sécurité? On a vraiment l'impression que non, parce qu'on parlait des hackers justement. On n'a pas l'impression que c'est tout à fait prémédité. On dirait presque qu'ils ont vu de la lumière, ils ont ouvert la porte, c'était ouvert et ils y sont allés.
13: C'est exactement ça, en discutant aussi. Bah, la cyberattaque sur la DGFiP, ce n'est pas quelque chose de prémédité, comme on peut parfois un peu l'entendre avec des puissances étrangères pour la nommer, parce qu'elle vient toujours en tête, la Russie qui prépare l'attaque. Là, c'est totalement... fortuit, totalement le hasard. D'ailleurs, en fait, ces cybercriminels trouvent les identifiants d'un des agents de la DGFiP. Peut-être aussi ce qu'on n'a pas beaucoup dit, y compris avec Yasmine, en tout cas dans notre domaine, c'est qu'il y a aussi le compte d'un tiers habilité. Donc c'est-à-dire que potentiellement, la DGFiP qui partage des données peut-être avec une autre administration, avec un privé, on ne sait pas aussi, donc il faudra aussi que la lumière soit faite, et surtout se dire comment un tel compte a pu avoir autant de privilèges pour au point quand même d'aller consulter jusqu'à 1 million, 2 millions de données sans éveiller aucune alarme interne au niveau de la Direction Générale des Finances Publiques.
14: Yasmine Douadi, on n'a pas évolué. En fait, je reprends un petit peu la question de l'auditeur qu'on avait à l'instant depuis plusieurs années. En fait, on n'a pas suffisamment fait évoluer nos systèmes de défense cyber, en fait, pour pouvoir parer à ce genre d'attaque.
9: Alors, c'est vrai que quand je regarde les réseaux sociaux depuis quelques jours, forcément, tout le monde est en train de parler des opérationnels. C'est-à-dire que l'un des messages qui ressort en premier, c'est qu'on a des équipes en cybersécurité qui ne seraient pas bonnes. Et j'aimerais quand même qu'on en parle parce que c'est faux,
13: c'est
9: en
13: faux,
9: réalité.
13: C'est vrai.
9: On a de très bons talents. c'est pas la question. Quand aujourd'hui vous mettez en place une politique ou une solution en cybersécurité, il faut que vous ayez aussi le soutien de votre direction, des dirigeants. Il faut que vous ayez un soutien financier, il faut que vous ayez un soutien en termes humains, d'équipe, de mise en place, parce que très souvent, en fait, les contraintes en cybersécurité, comme je viens de le dire, ce sont des contraintes. Donc vous allez toujours vous retrouver face à des dizaines de milliers d'agents, par exemple, qui vont vous dire « mais on a toujours fait comme ça ». Et ce fameux « on a toujours fait comme ça », c'est une barrière, c'est un point bloquant. Donc là, dans le cadre, par exemple, des fuites de données qu'on a pu voir auprès de la DGFiP, on a beaucoup de personnes qui pointent du doigt un manque de professionnalisme de la part des équipes opérationnelles. Je dirais quand même qu'il faut faire attention, et d'où justement l'importance de mettre en place une commission d'enquête pour comprendre d'où provient le problème. C'est pas nécessairement que des budgets, ça peut être aussi un manque d'engagement, ça peut être un manque de soutien, ça peut être des infrastructures vieillissantes, et ça peut aussi être un problème de budget.
13: Mais tout ça, aussi.
9: Ou de formation, de sensibilisation. Mais tout ça, on ne le saura qu'avec cette commission d'enquête.
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18: Et nous sommes en ligne avec Pierre Penalba. Bonsoir.
19: Bonsoir.
18: Vous êtes ex-commandant de police de Nice, ancien chef du groupe de lutte contre la cybercriminalité, auteur notamment d'un livre « Cybercrime » paru en 2020. On a un petit peu envie de vous interroger ce soir sur la façon dont, avec ce genre de fait, se déroule une enquête. On part de quoi ? Est-ce qu'il y a matière, des traces, des pistes ? On a toujours du mal à se figurer, justement, quand on parle de cybercriminalité. Comment se fait une enquête concrètement pour retrouver justement ceux qui ont signé ces attaques ?
19: La cybercriminalité, comme les enquêtes criminelles, en fait, vous avez une scène de crime qui sont les ordinateurs de l'entreprise, les services de l'entreprise, et vous allez aller rechercher des traces et faire des analyses. La première chose que font la plupart des enquêteurs quand ils arrivent sur un lieu où il y a eu un piratage, ils vont récupérer ce qu'on appelle les journaux de log, ils vont aller récupérer les disques durs des serveurs en faisant des copies physiques, ils vont...
18: Pierre Penalba, donc la ligne est un petit peu compliquée. Je pense qu'on vous a perdu, ex-commandant de police de Nice, ancien chef du groupe de lutte contre la cybercriminalité. On va essayer de vous récupérer pour poursuivre cette discussion. En attendant, Pierre Penalba, vous m'entendez ?
19: Oui, je vous entends très
18: bien.
19: On
18: vous a récupéré, je vous laisse poursuivre, pardon.
19: Oui, l'enquête, elle est extrêmement complexe parce qu'il faut relever toutes les traces et tous les indices avant de commencer l'enquête. Donc, de remonter jusqu'au process des attaquants. Et malheureusement, c'est souvent compliqué parce qu'ils effacent leurs traces derrière eux. Donc, les enquêtes sont relativement longues à cause de ça, mais aussi parce que la plupart des attaquants n'attaquent pas directement de la France, mais de pays tiers. Donc, vous allez, si par hasard ils attaquent depuis l'Europe, l'enquête peut arriver relativement rapidement. Mais s'ils attaquent d'un pays étranger, par exemple, sans vouloir les citer directement, mais la Russie, vous savez qu'on n'aura quasiment aucune coopération de la part de ces pays-là.
18: Quand ils sont en France, on les retrouve souvent, ces hackers, ou c'est assez rare, au contraire ?
19: Alors nous, on en a arrêté beaucoup déjà dans notre unité, mais quand ils sont en France, on arrive normalement à réussir à les localiser grâce à plusieurs techniques que je déploie à la PSI. Mais même s'ils utilisent des VPN ou des moyens pour se dissimuler, on peut trouver des moyens pour remonter jusqu'à eux. D'ailleurs, celui qui a piraté la NTS a été interpellé. Interpellé. Il s'est rendu à la police, sa mère, d'après les renseignements qu'on a eus, parce qu'il savait qu'on était sur sa trace. Vous avez des qui permettent de remonter à ces jeunes. Et moi, ce qui me choque dans tout ça, c'est que ces piratages ne sont pas dus à des techniciens extrêmement performants, chevronnés, mais plutôt à des gens qui utilisent des logiciels faits par d'autres, par des gens qui ne sont pas très performants et qui arrivent à des résultats comme celui-ci.
18: Et ce sont aussi des gens très jeunes, vous le disiez. Je suis désolée, Pierre Penalba, on va devoir finir cette discussion. La ligne est trop mauvaise, on vous entend très peu. Mais on entendait justement que c'est des profils qui ne sont pas forcément expérimentés. On rappelle que le jeune qui a été interpellé après la cyberattaque de la NTS avait 15 ans. Et on entend en tout cas justement ces profils qui ne sont pas forcément des hackers très développés, qui prouvent aussi peut-être que nos systèmes de défense ne sont pas assez développés. Le téléphone sonne, se poursuit, on se penche sur ces cyberattaques qui mettent en danger nos données partout, n'est-on plus en sécurité nulle part. Vous pouvez toujours nous appeler au 01 45 24 7000 comme l'a fait Cédric qui nous appelle de l'Aveyron. Bonsoir Cédric.
20: Oui, bonsoir.
18: On vous écoute si la ligne le veut bien.
20: Oui, vous m'entendez bien ?
18: Tout à fait, allez-y.
20: C'est pour revenir un petit peu sur la notion de usurpation d'identité en fait, et de tout ce que ça peut générer pour les victimes. Et ben voilà, il y a des cas qui sont connus, hein. Les médias en ont fait état pour pas mal. Et à chaque fois, ce qui en ressort, c'est que c'est une situation ubuesque pour la victime, qui n'est pas reconnue comme victime, qui est sa parole est mise en doute, et ça prend des années pour pouvoir retrouver sa légitimité, retrouver être exonéré de toute fraude. Et puis donc à un moment donné, est-ce que il faudrait pas non plus qu'il y ait une espèce de consortium entre la protection, la justice, par rapport à ça, faire en sorte que les gens puissent être, en tout cas les victimes de cyber harcèlement, enfin de vol de données, puissent être recevoir un blanc-seing, et puis que les démarches soient allégées, minimisées, pour qu'elles puissent retrouver une quiétude, une sérénité dans leur vie, parce que c'est infernal, quoi. C'est insupportable. Moi, si ça m'arrivait à moi, je pèterais un plomb, quoi. Ce serait insupportable. Donc, à un moment donné, voilà, comment est-ce que la justice peut se mêler aussi à tout ça pour faire en sorte de reconnaître l'état de victime de cyberattaque, quoi.
18: Merci pour votre témoignage, Cédric, c'est très intéressant. Est-ce qu'on peut porter plainte, par exemple, pour par exemple obtenir dédommagement quand on estime que la personne, la société, l'administration à laquelle on a confié nos données ne les a pas suffisamment sécurisées, Yasmine Douadi, peut-être?
9: Alors, vous pouvez, hein, vous avez la CNIL justement qui fait son travail à ce niveau-là, mais on est dans une situation où, dans ce cas-là, vous auriez donc l'État qui taperait sur l'État. Vous voyez, on est dans une situation un peu complexe malgré tout. Pour revenir justement sur le témoignage de la personne qui nous a appelé, eh bien, il a tout à fait raison. Hein. C'est-à-dire que quand on entend les histoires des personnes qui sont victimes d'usurpation d'identité, au-delà de l'usurpation en elle-même, c'est des années et des années finalement de traumatisme, de papiers administratifs pour bien prouver qu'effectivement, on n'est pas la personne qui a contracté tous les divers prêts que cette personne a. Donc effectivement, c'est bien pour ça que je donnais les deux éléments au départ. Vraiment, dans les semaines à venir et dans les mois à venir, prenez quand même le temps d'aller regarder votre fichier Ficoba. Je répète, sur impots.gouv.fr, ça va vous permettre d'identifier peut-être plus vite si un compte est ouvert et d'essayer de faire le nécessaire. Et pareil, d'aller sur la Banque de France pour voir s'il n'y a pas des prêts contractés qui n'auraient pas été payés. Aujourd'hui, malheureusement, on n'a pas d'autre solution à part celle, effectivement, d'avoir une prise de conscience au sein de l'État et potentiellement d'avoir des modifications dans le cadre juridique. Je laisserai des avocats prendre plus la parole sur cette partie-là, mais au vu de la situation extraordinaire, il va y avoir potentiellement, je pense, on va devoir en tout cas mettre à jour certaines choses parce qu'on va devoir accompagner ces victimes qui vont arriver finalement.
18: Fanny de Coster, de quel œil vous voyez la façon dont a été communiqué justement par la DGFiP ces fuites de données, la façon dont ça a été annoncé longtemps après la cyberattaque et comment c'est encore géré à l'heure où on parle ?
15: Alors, l'annonce a eu lieu après les revendications du cybercriminel, puisque que ce soit les agents des finances publiques ou les organisations syndicales ou le grand public, personne n'avait été informé, et pour cause, puisque la DGFiP confirme que s'ils avaient vu l'intrusion au mois de juin, ils n'avaient absolument pas identifié l'extraction et le vol de données jusqu'aux revendications du cybercriminel. Donc c'est ça qui est très inquiétant. Et c'est là où, a priori, il y aurait eu quand même une espèce de brèche, y compris dans le contrôle qui a été fait, puisqu'ils avaient bien vu l'intrusion, mais ils n'avaient pas vu l'extraction. Donc il a fallu attendre les revendications. Il a fallu attendre les revendications suivantes pour le dossier cadastral et maintenant les successions vacantes. Donc on subit
18: en fait. Hein, alors, on a vraiment l'impression de subir.
15: On subit, ce qui est complètement anormal, puisque si on part du principe en plus que l'administration fiscale n'est pas la plus mal lotie en matière d'investissement informatique et de cybersécurité, du fait des données sensibles du fisc, faut regarder du coup l'état général de l'État. Et là, ce qui est très inquiétant, c'est effectivement cette absence, y compris dans le contrôle, parce que s'ils n'ont pas pu empêcher la cyberattaque, ils ne l'ont pas vu non plus. On se dit, sans la revendication, quand est-ce qu'on aurait vu
18: peut-être
15: jamais. Donc on a eu une réunion que moi je qualifierais de crise, parce qu'on a bien senti la fébrilité ce matin avec notre administration. Donc on avait en face de nous la directrice générale des finances publiques et ses directeurs, évidemment. Et oui, on sent que il persiste. En plus, ils n'ont aucun intérêt de dire qu'ils ne l'avaient pas vu, parce que ça leur rend pas service, hein, je pense. Et donc, donc on sent une certaine fébrilité et on sent que par contre la situation est prise avec une extrême gravité et qu'elle crée de l'émoi au plus haut niveau de l'État. Hein, donc,
18: d'où cet épilogue et ce tournant dont on parlait tout à l'heure. On rejoint Salah au standard. Bonsoir.
2: Bonsoir.
18: Vous nous appelez de Marseille.
2: C'est ça.
18: On vous écoute.
2: Donc, alors moi, je suis tout jeune retraité de la banque. J'ai travaillé dans une grande banque. Et qui c'est qui va dans une banque aujourd'hui? C'est celui qui a des problèmes. Et régulièrement, ce sont des problèmes d'arnaque ou bien de tentative d'arnaque. Dans ce cas présent, les vols de données, je trouve que c'est relativement simple à gérer. En l'occurrence, on va être sollicité par téléphone, par mail, par SMS, par les applications ou quoi que ce soit, évidemment. Dans tous ces cas de figure, on ne répond pas. Surtout si on nous dit que c'est urgent. Surtout si on nous dit que ça part d'argent, quoi, tout simplement.
18: Merci voilà, beaucoup, Salah, pour ces bons conseils. Oui, on vous écoute, pardon.
2: Voilà, donc voilà, moi je fais comme ça et ça se passe très bien. Et dans le moindre doute, on rappelle en cherchant nous-mêmes le numéro de téléphone.
18: Ça rejoint voilà. Ce qu'on disait tout à l'heure sur la paranoïa, la survigilance. On est presque tenté de dire, est-ce que pour certains services, on n'a pas envie de revenir à du non-numérique? Pourquoi on ne revient pas à du papier, par exemple, pour les échanges bancaires, pour tout ce qui concerne le FIS? Et que ce n'est pas ça la solution, la panacée pour éviter les cyberattaques? C'est un peu extrême, mais je pense que des gens se posent la question.
13: Clément Domingo. Je pense que ce serait un peu une solution de facilité de se dire que c'était mieux avant, tout le papier. Bon, bah déjà, ça, à mon humble avis, on ferait un énorme bond en arrière. Ce n'est pas du tout bien. À un niveau, quand même, on a... Aujourd'hui, le tout numérique, on a parlé un peu d'intelligence artificielle, on peut faire des choses assez génialissimes, mais le vrai sujet, c'est de se dire comment on accompagne cette montée en puissance, comment on forme nos jeunes à venir pour que l'utilisation du numérique soit finalement quelque chose qui devienne simple et pas une contrainte. Et quand on commence aujourd'hui à voir quelque chose comme quelque chose qui nous aide et pas qui nous freine, c'est peut-être bien. Et donc revenir à... Imaginez un peu si on revenait 10, 15, 20, 30 ans en arrière, on avait absolument tout en papier. Je ne suis pas très sûr que notre société, et surtout la France, se tournerait bien.
18: Et il est encore temps, justement, d'arranger la situation. Je voudrais juste redire que la France est quand même numéro 1 en Europe en termes de cyberattaque, numéro 2 dans le monde. Est-ce qu'il n'est pas trop tard, en fait, pour simplement dire on va mettre en place des mesures, former des gens? Est-ce qu'on a encore le temps?
13: Moi, la semaine doit être... Très rapidement, pour la première fois, je pense que cet épisode-là va nous permettre de sortir la tête de l'eau. C'est peut-être un vrai mal pour un bien, parce que la prise de conscience aujourd'hui, elle est... général, aussi bien au niveau des politiques, aussi bien au niveau du corps privé, aussi bien au niveau vraiment de la population. Et c'est peut-être la première fois où on aura l'occasion de faire quelque chose. Et donc moi, je vois, je suis toujours un éternel optimiste et je vois le verre à moitié plein que de le voir à moitié vide, même si parfois c'est beaucoup plus simple de tirer sur l'ambulance.
18: Il ne faut pas sombrer dans le fatalisme. Yasmine Douadi.
21: Alors moi, j'aimerais bien qu'on pousse la réflexion en termes de comparaison, parce qu'il existe en France un secteur qui... très bon en matière de cybersécurité, qui est le secteur bancaire, qui est un très bon secteur, souvent qu'on regarde d'ailleurs en tant qu'exemple, que ce soit en termes de budget, d'investissement, de solutions, de moyens humains et de sensibilisation. Donc on sait faire. Je ne suis pas pour qu'on revienne au papier, parce que d'ailleurs je peux vous donner des exemples d'arnaques où vous recevez en fait une lettre avec une carte de crédit dedans et en fait c'est une carte de crédit qui est piégée.
18: Ça existe donc, voyez, aussi à ce point-là.
21: Ça existe, bah oui, tout à fait. Donc c'est pour ça que finalement ce ne serait pas du tout une solution. Je rejoins Clément à ce niveau-là. Mais je pense que c'est intéressant de regarder ce qui se passe dans le secteur bancaire et de se poser la question pourquoi, finalement, dans des secteurs comme le ministère de l'économie et des finances qui traitent des mêmes données, hein, on parle de données financières, on n'a pas réussi, finalement, à avoir le même degré de sécurité. Donc, ne nous voilons pas la face, n'essayons pas aussi de contourner la problématique. Il va falloir comprendre ce qui se passe et puis aussi regarder ce qui se passe dans les secteurs où ça marche très bien. Le secteur bancaire, il est connu pour ça.
18: Avec une filière cyber en France qui n'est pas si mauvaise que ça, mais alors qu'on a l'air d'être plutôt mauvais en cyberdéfense, comment on explique ce paradoxe, en fait, finalement? Oui, Fanny Le Cosfer.
15: Nous, on pense clairement que c'est vraiment un problème de choix politique et de volonté politique, puisqu'effectivement, les compétences, elles sont là, les talents, ils sont là. Nous, on a des informaticiens à la DGFiP qui ont beaucoup de talents et qui peuvent faire pas mal de choses. Le problème, c'est le choix politique. Et on nous assène dans les médias, par la voix des politiques, que la France n'a plus les moyens d'eux, que les budgets ne sont plus présents pour pouvoir investir suffisamment dans la fonction publique et dans les missions de service public. Pourtant, dans les missions de service public et dans les moyens qu'on y met, il n'y a pas que les moyens de rémunération des fonctionnaires ni le nombre d'emplois. Il y a aussi tout ce pan de cybersécurité, d'informatique à mettre en place. Il faut savoir qu'à la DGFiP, les investissements informatiques ne sont pas en baisse, c'est clair. On est une administration qui investit beaucoup. Mais la plus grande priorité de l'investissement informatique à la DGFiP, c'est l'efficience. En langage administratif, ça veut dire qu'on investit pour pouvoir supprimer de plus en plus d'emplois. Ce n'est pas du tout sur la cybersécurité. Donc les choix politiques ont un impact fort sur justement des investissements et des méthodes qui marchent très bien, qui ne sont pas prises et qui ne sont pas mises en place.
21: Oui, ce n'est pas qu'une question de moyens, il y a aussi une façon dont on fonctionne.
15: Et de volonté politique, ouais, tout à fait.
21: Domingo, peut-être vous vouliez réagir justement sur ça.
13: Ce qui était dit, c'est assez intéressant. On se comprend quand même avec aussi... j'imagine que petit à petit l'administration fiscale aussi viendra avec l'intelligence artificielle, que c'est assez génialissime, alors qu'on oublie que le maître mot, ce qui est au centre même du puzzle, c'est l'humain. Et tant qu'on ne mettra pas l'humain, et donc ce qu'on fait avec Yasmine, ce qu'on fait avec d'autres professionnels, on a parfois l'impression que c'est très numérique, que c'est pas du tout palpable, alors que l'humain est au cœur. Et donc tant qu'on ne mettra pas l'humain au cœur vraiment de nos sociétés, de notre société numérique, on courra vraiment à notre perte.
21: Vous parliez de l'IA. Est-ce qu'on peut avoir peur quand même que ces cyberattaques s'aggravent? Parce qu'on entend parler avec l'intelligence artificielle d'IA qui sont capables de hacker, d'attaquer même les systèmes de défense les plus poussés. Est-ce que ça, on doit le redouter? Ou justement, est-ce que ça doit nourrir finalement notre optimisme sur « il faut qu'on agisse » ?
13: Je pense qu'il faut plutôt être serein par rapport à ça, certes. L'intelligence artificielle, et en 2023, c'est absolument pas ce qu'on a pu connaître en l'espace de 6 mois sur ces, par rapport à son évolution. D'ailleurs, lorsque le ministre David Amiel parle d'une cyberattaque sophistiquée, je suis désolé, c'est pas du tout ce qui est arrivé à la DGFiP, une attaque sophistiquée. La face d'une attaque sophistiquée, vu que vous parliez un peu d'intelligence artificielle, c'est ce qui est arrivé il y a quelques semaines de ça chez OpenAI, lorsque ils ont dans leur laboratoire une IA qui s'échappe de son bac à sable, qui se connecte à Internet, va pirater une autre entreprise, revient dans son bac à sable, résout l'exercice. Là, on est vraiment sur des choses beaucoup plus avancées. Par contre, on a aussi vu ce qui est aujourd'hui capable de faire avec les fameux agents IA, où le travail d'une personne, où les attaques sont exponentielles. Et d'ailleurs, aujourd'hui, vous savez, lorsque on découvre une attaque, il y a déjà son mode opératoire, alors qu'avant, ça demandait des semaines. Ce qui est sûr et certain, si on continue d'avoir le même niveau de sécurité, en tout cas actuel, peut-être qu'on a là, pour le coup, du souci à se faire.
21: On va filer au standard. Bonsoir Marlène.
1: Oui, bonsoir.
21: Qui nous appelle des Deux-Sèvres, on vous écoute.
1: Donc moi j'ai appelé pour une suggestion et une attente en fait. En tant que citoyenne, je suis très demandeuse de formation sur la cybersécurité et le numérique en général. Et je trouve qu'il y a vraiment des lacunes. Alors je suis pas en électronisme, mais je suis pas non plus une experte. Voilà, et je trouve que quand même en tant que citoyen, on est un petit peu livré à nous-mêmes. C'est pas, comment dire, on a des maisons France Service qui proposent des accompagnements pour des démarches numériques, mais c'est vraiment basique, c'est pas de la formation qui permet ou de l'accompagnement qui permettrait aux citoyens d'être autonomes et de comprendre ce qui se passe en fait.
21: Merci Marlène pour votre témoignage. Très rapidement, il faudrait institutionnaliser des formations à la fois pour les particuliers, mais peut-être aussi pour les entreprises et les administrations, Yasmine Douadi ?
3: Absolument, absolument. J'irais même plus loin, pas juste en fait pour les collaborateurs dans une entreprise, mais de la même manière qu'aujourd'hui on a des cours d'éducation civique dans une école, j'estime que dès que vous avez un téléphone et un ordinateur, et en France, l'âge moyen d'accès au téléphone, malheureusement, c'est 9 ans et demi, donc c'est très jeune, vous êtes susceptible d'être à risque dans l'espace numérique. Et vous devez avoir une compréhension de ce que vous êtes en train de faire. Donc j'estime qu'on devrait aujourd'hui, pour tous les citoyens, mettre en place en fait, des cours d'éducation civique dès le plus jeune âge, pour former justement les prochains collaborateurs qui rentrent sur le marché du travail, et qui vont d'ailleurs travailler pour des entreprises, et qui vont permettre de sécuriser tout, que ce soit des entreprises ou des citoyens. Donc oui, moi je pense qu'il faut que c'est quelque chose qui doit être impérativement mis en place au vu de l'actualité. Hein.
21: Et des deux côtés, à la fois quand on est citoyen et qu'on se dit attention ce mail, je ne cliquerai pas sur le lien, et quand on est dans une entreprise et on dit peut-être attention, il faut renforcer ces systèmes de sécurité. Merci beaucoup Yasmine Douadi, experte en cybersécurité, d'avoir répondu à nos questions ce soir. Clément Domingo alias Sax, hacker éthique et expert en cybercriminalité. Fanny de Coster de la CGT Finances Publiques, inspectrice des finances publiques dans le secteur professionnel. Et puis on remercie aussi Pierre Penalba qui était avec nous en ligne, ancien chef du groupe de lutte contre la cybercriminalité de Nice. Merci à toute l'équipe du Téléphone Sonne, Benjamin Ducy, Mathias Dubois, Baptiste Piquet, à la technique ce soir, Mélissa Etroy et Lucas Lecoustre. Et merci à Emma et Théophile au standard. 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Votre soirée se poursuit sur France Inter avec un nouvel épisode d'Espion, une histoire vraie. Mais d'abord, la question des petits bateaux.
22: Bonjour, je m'appelle Valentine, j'ai 7 ans et j'aimerais savoir pourquoi les tournesols se dirigent-ils vers le soleil et pas les autres fleurs?
21: Ben oui, pourquoi? La réponse, juste après le journal.

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3: 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Et c'est le journal avec Astrid Médiacar. Bonsoir.
4: Bonsoir Flore, bonsoir à tous. Sophie Adenau, en sortie dans l'espace, marque l'histoire. Aujourd'hui, l'astronaute devient la première française à sortir dans le vide spatial. Elle est en train de changer une antenne défectueuse de la Station Spatiale Internationale avec un de ses homologues américains, Anil Menon. Une opération complexe que la française maîtrise parfaitement, promet Thomas Pesquet, en exclusivité pour France Inter.
5: Ça va, ça se passe bien. Après, bah, c'est pas une opération compliquée, puis c'est une première sortie. Donc, quand c'est une première sortie, évidemment, on découvre un petit peu la sensation, la manière de bouger, etc. On a beau se préparer en piscine, c'est quand même pas la même chose. En piscine, il n'y a pas le vide. En piscine, il n'y a pas l'alternance entre le jour et la nuit, qui peut être vraiment surprenante, parce que la nuit, tout d'un coup, on voit vraiment plus rien. Et comme c'est très trois dimensions et qu'on est dans tous les sens, parfois, on ne sait même plus par quel côté on est arrivé et par quel côté il faut repartir. On suit un petit peu son fil. C'est intense, en fait, c'est normal. Une sortie, c'est vraiment chorégraphié quasiment à la seconde. Alors, à la seconde, non, mais à la minute près, oui. On essaie, c'est répété en piscine des dizaines de fois. Il y a vraiment des centaines et des centaines d'heures qui sont passées pour que tout soit optimisé, vraiment, quasiment le moindre geste. On sait dans quel ordre on le fait. On prend d'abord cet outil-là plutôt que celui-là. On exécute la partition. Et on l'exécute tellement qu'on oublie de regarder dehors. Mais non, il y a toujours un petit moment où la partition s'arrête. Il y a des petits temps morts. On attend que l'un ait fini sa tâche et on a besoin de lui pour la suite. Donc, c'est vraiment à ce moment-là qu'il faut se dire, voilà, je vais sortir mon appareil photo, vite faire clic, regarder un petit peu dehors. Ça ne dure pas très longtemps. Ensuite, on repart. Et on voit qu'il y a ça qui se passe de temps en temps. Je vois l'appareil photo qui sort. Donc on espère que, ben voilà, il va s'imprimer des choses dans la rétine et dans le cerveau. Ouais.
4: On lui souhaite aussi Thomas Pesquet, l'astronaute Thomas Pesquet, au micro France Inter de Sophie Bécherel. Et depuis la Terre, Emmanuel Macron salue une fierté française et un horizon pour les petites filles qui rêvent d'infini. Elle est la première à avoir été nommée ministre des droits de la femme entre 1981 et 1986. Yvette Roudy est morte aujourd'hui à l'âge de 97 ans. Elle a notamment fait voter le remboursement de l'IVG et fait reconnaître officiellement le 8 mars comme journée internationale des droits des femmes en France. Une féministe socialiste, femme de conviction et de combat qui n'a jamais cessé de défendre ses idées, lui rend hommage François Hollande aujourd'hui. Dans les Landes, un homme placé en garde à vue ce matin soupçonné d'avoir tué sa compagne après une dispute. Selon une source proche du dossier, il a lui-même appelé les forces de l'ordre pour se dénoncer. Le parquet de Valence a rendu son réquisitoire définitif dans l'affaire du meurtre de Thomas Perrotto à Crépol. Le procureur conteste la circonstance aggravante de racisme retenue par les juges d'instruction fin juillet. Selon lui, les témoignages qui évoquent des propos hostiles aux personnes blanches sont très minoritaires, voire contradictoires. La décision définitive de mise en accusation dépend désormais des juges d'instruction. Le ministre des Comptes publics, David Amiel, présente ses excuses après les piratages massifs de données fiscales. Déclaration au moment où on apprend qu'une troisième cyberattaque a visé cette fois les données de succession. Une brèche rapidement coupée selon la directrice générale des finances publiques. Pour rappel, on a appris cette semaine le vol des données de 678 000 contribuables sur le site des impôts, mais aussi celui des données liées au cadastre, 200 000 comptes piratés. Nos systèmes d'information comportent des faiblesses, reconnaît encore David Amiel. Les États-Unis sanctionnent la présidente de la Cour pénale internationale, la japonaise Tomoko Akane. Le secrétaire d'État américain Marco Rubio estime que l'institution lance des chasses aux sorcières contre les pays qui n'acceptent pas sa compétence. Depuis le retour de Donald Trump à la Maison-Blanche, les États-Unis multiplient les sanctions contre la Cour pénale internationale. Israël accusé de mener des frappes contre la Syrie. Un aéroport militaire a été visé dans le nord-ouest du pays, dans la province d'Idleb. Damas dénonce une attaque injustifiée, tout comme les États-Unis, alliés d'Israël, qui s'inquiètent d'une escalade inutile qui déstabilise encore la région.
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4: Merci d'écouter France Inter, il est 20h05, à suivre Espion, une histoire vraie de Stéphanie Duncan. Mais avant, c'est l'heure de se brosser les dents et voici Les Petits Bateaux avec Camille Cronier.
11: Et coucou les petites curieuses et les petits curieux, c'est l'été.
12: Bonjour, je m'appelle Valentine, j'ai 7 ans et j'aimerais savoir pourquoi les tournesols se dirigent-ils vers le soleil et pas les autres fleurs.
11: Ah Valentine, un beau champ de tournesols effectivement, où on les voit tous tourner dans la même direction, celle du soleil. Alors pourquoi sont-ils les seuls à se tourner vers le soleil, effectivement, par rapport à d'autres fleurs ? Je suis avec

0: gauche qui poussent le matin et qui soulèvent la fleur, hop, qui la font pencher. Et le soir, c'est les autres fils de cellules, celles qui sont à droite, qui vont se soulever et hop, ça va repencher vers le soleil du matin.
1: Incroyable.
0: Donc ça, c'est le mécanisme. Et la plante, elle a une petite horloge à l'intérieur. C'est-à-dire que si on lui met, non pas des jours de 24 heures en tout, là, mais quand on lui met 30 heures, elle est complètement perdue. Donc elle ne suit pas vraiment le soleil. Il y a le soleil et il y a l'horloge à l'intérieur. Donc, déjà,
1: c'est-à-dire que l'horloge, elle est adaptée, il faut pousser d'un côté et de l'autre.
0: Elle lui dit, on est le soir, maintenant il faut pousser à droite, on est le matin, il faut pousser à gauche. Donc, bon, déjà, ça, c'est un mécanisme, c'est super intéressant. Après, pourquoi ? Mais pourquoi, ça veut dire à quoi ça lui sert ? Qu'est-ce que ça lui procure comme avantage ? Et en fait, il y a une chercheuse américaine qui s'appelle Stacy Harmer qui a étudié ça et qui s'est rendu compte que quand les fleurs étaient chaudes le matin, elles étaient beaucoup plus visitées par les insectes. Les insectes, ils adorent les fleurs chaudes. Et donc, le fait de se pencher vers le soleil du matin, ça fait tout de suite chauffer la fleur de tournesol. Elle est beaucoup plus visitée par les insectes et donc, il y a plus de pollinisation. Et puis, même à la fin, elle va grossir plus parce qu'elle est plus exposée au soleil.
1: Et est-ce que le tournesol, du coup, va quand même se tourner donc, vers le sud ou vers l'est le matin, même s'il n'y a pas le soleil apparent ?
0: Mais oui, parce que déjà, bon, la lumière lui suffit, même s'il n'y a pas vraiment de soleil, la lumière lui suffit. Mais ce qui est extraordinaire, c'est grâce à sa petite horloge, si on l'enferme dans le noir complet, pendant quelques jours, il va continuer à balancer la tête. Il va continuer. Au bout d'un moment, il n'y arrivera plus parce qu'il a quand même besoin de la lumière. Mais c'est pour ça que je disais, ce n'est pas seulement le fait de suivre la lumière, c'est aussi une petite horloge qui le guide et qui lui dit « Ah, on est le matin, on est le soir, on est le matin, on est le soir. » Maintenant, pourquoi pas les autres ? Eh bien, la nature, c'est la diversité. On voit bien sur Terre, il y a plein de sortes de fleurs différentes. On considère qu'il y a 200 ou 300 000 espèces de fleurs. Il n'y a pas une fleur qui a gagné. Elles ont toutes des apparences différentes, des couleurs de pétales différentes. La fleur de tournesol, pour elle, ça marche bien comme ça. En se tournant vers le soleil pendant qu'elle grandit, eh bien, elle a plus de succès auprès des insectes, elle grossit bien. Mais il y a d'autres fleurs qui n'ont pas besoin de faire ça et qui se débrouillent tout aussi bien. Donc, ce qu'il faut retenir, c'est qu'il n'y a pas une façon de dominer sur la Terre quand on est une fleur. Il y a plein de façons différentes. Et la richesse de la nature, c'est sous toute cette diversité d'apparence, de comportement, de couleurs, de parfums, etc.
1: Et ça ne s'applique pas qu'aux fleurs. 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
1: Et c'est l'heure de retrouver Espion, une histoire vraie avec Stéphanie Duncan.
3: Merci Camille Cronier. On vous retrouve demain pour les petits bateaux.

Otto Skorzeny. Dans l'histoire du renseignement du XXe siècle, Otto Skorzeny, dans la catégorie agent de combat, est un personnage de légende. De légende parce que dès la Seconde Guerre mondiale, ce nazi de la première heure, membre de la SS, chef des opérations commando de Hitler, colosse d'1m93, belle gueule traversée d'une balafre inquiétante, yeux clairs au regard halluciné, est devenu célèbre pour avoir accompli de multiples missions qui toutes semblaient impossibles. La plus spectaculaire, en 1943, sur ordre d'Hitler, le sauvetage de Mussolini au sommet d'une montagne en Italie, alors que le Duce y était prisonnier. Une opération très dangereuse, très médiatisée aussi. Les images du sauvetage qui donnent à Skorzeny un rôle central ont fait le tour du monde. Otto Skorzeny, un personnage de légende pour ses amis nazis, mais aussi pour ses ennemis. Pendant la guerre, la presse anglo-saxonne l'avait qualifié d'homme le plus dangereux d'Europe. Après-guerre et jusqu'à sa mort en 1975, ce personnage orgueilleux, séducteur et grand bavard sera très recherché par la presse ou la télévision en quête d'histoires croustillantes, de récits d'exploits de la guerre, en oubliant qu'ils avaient été menés pour le compte d'Hitler. Otto Skorzeny est un homme de légende aussi à cause des nombreuses contre-vérités associées à son nom. Des mensonges qui ont été élaborés dès la Seconde Guerre mondiale par le service de propagande des SS. À la radio et aux actualités cinématographiques du Reich, Skorzeny était présenté comme un héros du régime nazi, symbole de force virile, figure de l'aventurier intrépide et fidèle serviteur du Führer.

0: Au lendemain de la guerre, le chef des commandos d'Hitler aura une longue seconde vie. Dans l'Espagne de Franco, l'Égypte de Nasser, l'Argentine de Juan Perón. Mais l'épisode le plus incroyable de la carrière de Skorzeny fut en 1964 son engagement par le Mossad, le service de renseignement israélien. Une affaire révélée seulement en 2016 qui montrait que l'ancien SS, resté jusqu'à sa mort profondément antisémite, n'avait pas hésité à trahir son cher Führer pour sauver sa peau. Otto Skorzeny est né en 1908 à Vienne, la capitale cosmopolite et un peu endormie de ce qui est encore l'immense empire austro-hongrois. Comment expliquer, si tant est qu'on le puisse, que ce jeune viennois de la petite bourgeoisie aisée va devenir un jour le plus fidèle allié d'Hitler? Les causes multiples sont à chercher dans l'humiliation, née au lendemain de la défaite en 1918, quand l'Autriche, hier grand empire, n'est plus désormais qu'un état croupion, nostalgique de sa grandeur passée. Très jeune, bien avant l'Anschluss de 1938, Otto souhaite le rattachement de l'Autriche à l'Allemagne. Plus personnel, le jeune Otto voit la situation familiale, naguère florissante, se dégrader. Avec la crise économique des années 1920, son père se retrouve au chômage. Pour oublier, Otto, étudiant en technologie, au physique athlétique, se donne à corps perdu dans le sport. Avec une passion particulière pour le tir et le duel à l'épée.
1: En garde.
0: Un sport brutal, pseudo-chevaleresque, qui vise à toucher et si possible à blesser le visage de son adversaire. Otto n'y échappe pas. Toute sa vie, il gardera une longue et impressionnante balafre, taillant sa joue gauche de l'oreille jusqu'au menton. Un signe distinctif, pour ne pas dire iconique, qui le rendra toujours reconnaissable. Notamment quand en 1945, il sera en fuite, recherché par les Alliés comme espion, saboteur et assassin, et surnommé Scarface, en anglais, visage balafré. Mais dans les années 20, pour le jeune duelliste, cette cicatrice est le signe non pas d'une défaite honteuse au sabre, mais la preuve, au contraire, de l'accomplissement d'un rite violent, initiatique et viril. La panoplie guerrière sera complète quand ce colosse portera l'uniforme de la SS. C'est justement à la fin des années 1920 que l'étudiant rejoint la Heimwehr, une organisation paramilitaire qui fait le coup de poing avec les communistes dans les rues de Vienne. Mais en 1930, le jeune ingénieur, apparemment rangé, il a un emploi et une épouse, se passionne en réalité pour la montée en Allemagne d'un certain Adolf Hitler. Et lorsqu'il entend pour la première fois le député nazi Joseph Goebbels, c'est une révélation.
2: Während der Nationalsozialismus eine neue Fassung und Formung der europäischen Kultur in die Wege leitet, ist der Bolschewismus die Kampfansage des von Juden geführten.
0: Une révélation qui, en 1932, amène Otto Skorzeny, il a 24 ans, à adhérer au parti nazi autrichien, un parti hors la loi. Et deux ans plus tard, alors qu'entre-temps Hitler a pris le pouvoir en Allemagne, il rejoint la branche autrichienne de la SS, l'organisation nazie commandée par Heinrich Himmler, qui jure fidélité à Hitler et qui, jusqu'en 1945, sera chargé de la répression dans l'Europe occupée et de l'extermination des Juifs. La SS autrichienne est dirigée par Ernst Kaltenbrunner, dont Skorzeny devient l'ami. Comment interpréter cet engagement? Fanatisme idéologique ou opportunisme? Sans doute les deux. En tout cas, le jeune Skorzeny partage avec les nazis la haine des Juifs. Une haine qui ne le quittera jamais. Le 11 mars 1938, à Vienne, Skorzeny fait partie du commando nazi qui s'empare de la chancellerie pour forcer le chancelier Schuschnigg à quitter le pouvoir et imposer à sa place Arthur Seyss-Inquart, un pantin choisi par Hitler pour entériner l'Anschluss, c'est-à-dire le rattachement de l'Autriche à l'Allemagne. Le lendemain, à l'aube, l'armée allemande passe la frontière. Et dans l'après-midi, Hitler entre dans Vienne, accueilli par une foule en délire, faisant le salut nazi.
3: Le Führer fait une entrée spectaculairement triomphale dans la capitale autrichienne. Et derrière les automitrailleuses, parmi les hommes en armes, Hitler, acclamé, arrive en conquérant à l'hôtel impérial devant lequel une foule immense s'est massée.
0: Le 9 novembre 1938, Skorzeny prend une part active à la nuit de cristal en détruisant deux synagogues à Vienne.
4: Le 1er septembre 1939, Hitler annonce au Reichstag que depuis ce même jour, 5h45, l'Allemagne tire sur la Pologne. L'agression est commencée.
0: En 1939, quand la Seconde Guerre mondiale éclate, Skorzeny, 31 ans, s'engage dans la branche armée de la SS, la Waffen-SS. Après avoir donné des preuves de sa prétendue pureté raciale, ainsi que de sa conviction anticommuniste et antisémite, il suit une formation à la fois militaire et idéologique. Entraînement physique extrême, valorisation de la violence, dénigrement de la morale et de la pitié. En mai 1940, il participe à l'invasion de la France. Mais affecté à une unité de transport, il voit la guerre de loin. Pour l'instant, le sergent SS s'illustre surtout par des dérapages, petits larcins et abus d'alcool qui lui valent des blâmes. C'est en Yougoslavie, envahi en avril 1941, que Skorzeny, désormais officier, fait ses preuves dans la division Das Reich. Mais la grande épreuve, c'est l'attaque allemande de l'Union soviétique, le 21 juin 1941.
5: De l'océan glacial arctique jusqu'à la mer Noire, soit sur un front de près de 3000 km, les forces allemandes ont pris position. Les divisions finlandaises et roumaines marchent aux côtés des armées du Reich. L'Italie, la Hongrie, puis la Slovaquie se sont jointes à la croisade anti-bolchevique.
0: L'invasion de la Pologne et de l'Union soviétique est une guerre de conquête. C'est aussi une guerre programmée d'extermination de civils, polonais, russes, mais surtout juifs. Ce qu'on appelle la Shoah par balle, exécutée par les Einsatzgruppen, des unités dédiées à cette tâche, parmi lesquelles de nombreux SS. Otto Skorzeny en faisait-il partie? Rien n'indique qu'il ait participé à des massacres ou à des exactions. Mais il est impossible qu'il ait ignoré la Shoah par balle, qui a conduit à la mort de plus d'1,5 million de Juifs. D'autant que les Einsatzgruppen sont dirigés par Ernst Kaltenbrunner. Vous vous souvenez, le chef nazi et ami de Skorzeny quand il était à Vienne. En 1960, interviewé par la télévision britannique, Skorzeny tiendra même des propos négationnistes.
6: Étiez-vous au courant de ce que l'on sait maintenant à propos de l'extermination des Juifs?
7: Non, je ne savais pas, et pour la majorité des Allemands, nous n'étions pas au courant.
6: Avez-vous été choqué quand vous avez vu ces photos?
7: Évidemment, cela m'a choqué, mais pas toutes les photos. Beaucoup étaient des photomontages.
6: Croyez-vous que certaines étaient fausses?
7: Je ne le crois pas, je le sais.
0: À la fin de 1941, Skorzeny, blessé au combat, doit être évacué. Pendant 2 ans, il ne participe à aucune opération d'envergure. Début 1943, il est relégué dans un atelier de réparation mécanique à Berlin, où, dans l'anonymat le plus complet, il s'attend à terminer sa guerre. Mais le sort en décide autrement. Le 9 avril 1943, Otto Skorzeny reçoit une étrange convocation qui, il l'ignore encore, va changer sa vie. À Berlin, au bureau du RSHA, l'organisme dirigé par Himmler, qui centralise les services de répression, de renseignement et de sécurité, Skorzeny apprend qu'une unité de commando SS est sur le point d'être créée. Et surtout, que c'est à lui qu'en est confié le commandement. Bien sûr, il accepte. La création de cette unité de commando SS, capable de monter les opérations clandestines de sabotage et de guérilla, a été décidée quelques jours plus tôt par Hitler lui-même. Impressionné par les exploits des commandos britanniques, le Führer n'a pas confiance dans ceux de la Wehrmacht, où il soupçonne l'existence de traîtres. Dans ses mémoires, Skorzeny expliquera avec forfanterie avoir été choisi pour son expérience du front et ses connaissances techniques. En réalité, Skorzeny est surtout pistonné par son camarade Kaltenbrunner, qui veut s'entourer d'alliés fidèles. Il n'y connaît rien, mais Skorzeny, exalté par cette mission qui, je cite, « doit contribuer puissamment à la victoire de l'Allemagne », s'attelle à sa tâche avec zèle. Les 500 hommes que Skorzeny recrute sont basés au nord de Berlin, à Friedenthal, près d'Oranienburg. L'entraînement est intensif. Combat au corps à corps, maniement des armes, parachutisme, apprentissage des langues étrangères. Des hommes qui vont vouer un véritable culte à leur chef. Ce n'est que quelques mois après sa prise de fonction que Skorzeny se voit confier sa première mission, celle qui va le conduire en Italie et le faire entrer dans la légende. En juin 1943, les Alliés ont débarqué en Sicile, marquant le début de la campagne d'Italie. Un coup d'État à Rome conduit le 25 juillet à la destitution de Mussolini.
8: Attenzione! Attenzione!
9: Attention, attention! Sa Majesté le Roi et Empereur a accepté la démission de la charge de chef de l'État, Premier ministre et secrétaire d'État, présenté par Benito Mussolini.
0: Arrêté, Mussolini est remplacé par le maréchal Badoglio. Une très mauvaise nouvelle pour Hitler, qui redoute que son allié italien ne cherche à conclure la paix. Deux jours plus tard, alors qu'il est à Berlin, Otto Skorzeny est convoqué d'urgence par le Führer. En avion, puis en voiture, il se précipite, très surpris et nerveux à l'idée de rencontrer son héros. Il arrive enfin à la Wolfschanze, littéralement la tanière du loup, le quartier général d'Hitler, installé au milieu d'une épaisse forêt en Prusse orientale.
10: Mein Führer.
0: Skorzeny, dans ses mémoires, racontera l'intense émotion ressentie en voyant son idole.
7: L'homme qui a changé le destin de l'Allemagne, mon maître en qui j'ai une confiance absolue.
0: Et lorsque Hitler s'adresse à lui...
7: Le Führer me regardait droit dans les yeux avec une intensité presque insoutenable. Comme celui d'un hypnotiseur. Sa parole, son attitude, toute sa personne dégageait également une force étonnante.
0: On a du mal à comprendre. Est-ce parce que Skorzeny est autrichien comme lui ? Hitler, en tout cas, congédie rapidement les autres officiers convoqués avec lui et expose à Skorzeny seul ce qu'il attend de lui. Découvrir le lieu secret où Mussolini est retenu prisonnier, puis organiser son sauvetage. Skorzeny vient d'être investi de la mission Eiche, ultra secrète et urgente. Il faut agir vite avant que Mussolini ne soit livré aux Alliés.

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1: En juillet 1943, Hitler confie à Otto Skorzeny, le chef des commandos SS, la mission de retrouver Mussolini, qui est retenu prisonnier en Italie, et de l'exfiltrer. Il faut agir vite, avant que Mussolini ne soit livré aux Alliés.

0: Scorzeny et le général Kurt Student, qui coordonne l'opération, s'envolent pour l'Italie, tandis qu'une unité de 50 commandos s'apprête à les rejoindre. Jusqu'à la dernière minute, ces hommes ignoreront l'objet de leur mission en Italie. Pendant des jours, Scorzeny et Student, habillés en civil, se démènent à Rome pour obtenir des renseignements sur le lieu de détention de Mussolini. Le maréchal Badoglio, qui se doute que les nazis le recherchent, ordonne à ses services secrets que le Duce soit changé plusieurs fois de cache et que des rumeurs courent sur son compte. Mussolini serait malade, Mussolini se serait suicidé, ou, bien vivant, il serait détenu sur l'île d'Elbe ou sur celle de Ponza. Une piste plus sérieuse amène Scorzeny sur l'île de la Maddalena au nord de la Sardaigne, et en particulier sur la Villa Weber, une belle demeure donnant sur la mer, très bien gardée, où, dit-on dans le village, un hôte de marque est arrivé. Manque de chance, l'hôte prestigieux de la villa vient de se volatiliser. Il faut donc tout reprendre à zéro. Le 5 septembre, enfin, grâce à l'interception d'un message des services secrets italiens, les Allemands apprennent que Mussolini serait retenu sur le massif du Gran Sasso, dans les Apennins, à l'hôtel Gran Imperatore, situé à plus de 2000 mètres d'altitude. Scorzeny découvre en effet que depuis plusieurs jours, l'hôtel est gardé par des militaires et que le personnel a été congédié. La piste semble donc sérieuse. Mais comment intervenir? Scorzeny ne possède même pas de carte précise des lieux. L'opération de sauvetage est néanmoins ordonnée. Une décision précipitée par les événements de la guerre. Le 8 septembre 1943, le maréchal Badoglio demande l'armistice aux Alliés.
1: Le gouvernement italien, reconnaissant l'impossibilité de continuer une lutte inégale, vu la puissance supérieure de l'adversaire, et afin d'éviter d'encore plus graves malheurs à la nation, a demandé un armistice au général Eisenhower.
0: Plus que jamais, les Allemands redoutent que Mussolini soit livré aux Alliés ou exécuté. Scorzeny, Student et le commandant Morse décident que l'opération se fera par les airs, à bord de 12 planeurs transportant une centaine de paras lourdement armés. Un plan très hasardeux. Le 12 septembre 1943, il est 14h lorsque la flotte des planeurs arrive au-dessus du sommet du Gran Sasso. Le planeur qui transporte Scorzeny réussit, non sans mal, le terrain est très en pente, à se poser près de l'hôtel. Après un atterrissage brutal qui détruit l'appareil, Scorzeny et ses hommes se précipitent dans l'hôtel où est retenu Mussolini, gardé par une centaine de carabinieri. Des carabinieri qui cependant hésitent à tirer. Scorzeny en profite pour se précipiter à la chambre de Mussolini.
2: Duce, le Führer nous a donné l'ordre de vous délivrer. Vous êtes libre.
0: Mussolini lui aurait alors répondu « Je savais que mon ami Adolf Hitler ne me laisserait pas longtemps prisonnier de ces gens-là. » Et Scorzeny raconte
2: « Mussolini était très ému. Ses yeux noirs brillaient. Et j'avoue que ce fut l'un des grands moments de ma vie. »
0: L'assaut, sans un coup de feu, n'a duré qu'une dizaine de minutes.
3: L'audacieux coup de main a réussi. Le Duce est libre.
0: Il faut maintenant quitter les lieux et ramener Mussolini sain et sauf. Obéissant au plan imaginé par Scorzeny, un petit avion réussit à se poser près de l'hôtel. Il n'y a que deux places, celle du pilote et celle du passager, donc pour Mussolini. Mais, au mépris des règles de sécurité, Scorzeny s'impose. Et avant le départ, on filme, on prend des photos. Scorzeny, soucieux de sa renommée, avait en effet embarqué dans l'opération un caméraman et un photographe. L'image est passée à la postérité. Au centre, un Mussolini amaigri, manteau et chapeau noir, le regard crispé. À sa droite, tout sourire, l'immense Scorzeny qui vole la vedette aux autres organisateurs de l'opération, qui eux restent à l'arrière-plan et dont les noms passeront aux oubliettes de l'histoire.
3: Accompagné du commandant Scorzeny, Mussolini prend place dans l'appareil dont le décollage fut une véritable performance.
0: Avec le grand Scorzeny coincé dans le porte-bagages, l'avion réussit miraculeusement à décoller et, toujours en surpoids, à voler jusqu'à Rome. De là, Mussolini et Scorzeny embarquent dans un autre avion, direction Vienne, puis la Prusse orientale.
3: Dès sa libération, le Duce arrive au grand quartier général du Führer où il est accueilli par Adolf Hitler. Le chef de l'Allemagne a tenu sa parole.
0: En guise de récompense, le Führer décerne à Scorzeny la croix de chevalier et l'élève au grade de Sturmbannführer, c'est-à-dire commandant des Waffen-SS. La propagande nazie s'empresse d'exploiter l'événement dans les actualités cinématographiques sur une musique tambour battant.
4: Le Duce est libéré. À côté du Duce, on peut voir le commandant SS Scorzeny.
0: Scorzeny est hissé en héros, tandis que les alliés le désignent homme le plus dangereux d'Europe. Cette exfiltration réussie donne des idées à Hitler. Mais les missions qu'il confie à Scorzeny n'aboutissent pas toujours. En novembre 1943, par exemple, il lui ordonne d'aller assassiner les chefs des pays alliés, Roosevelt, Churchill et Staline, qui doivent se réunir à Téhéran. Mais le projet avorte. Autre idée de Hitler, au printemps 1944, capturer, voire assassiner Tito, le redoutable chef des résistants communistes en Yougoslavie, qui depuis 1941 est insaisissable et de plus en plus populaire. L'opération, fortement inspirée de celle du Grand Sasso, tourne cette fois au désastre, et Tito demeurera introuvable. Cet échec, pourtant, ne détourne pas Hitler de son protégé. Et inversement, ni le débarquement allié le 6 juin 1944, qui fragilise le Troisième Reich, ni la tentative d'assassinat du Führer le 20 juillet, n'atténue la ferveur nazie de Scorzeny. Une loyauté dont il va faire la preuve dans une autre opération commandée par Hitler, cette fois en Hongrie. La Hongrie qui pourtant est l'allié de l'Allemagne.
3: Le régent de Hongrie, l'amiral Horthy, est accueilli par le chancelier Hitler. À la suite de cette entrevue, les deux puissances ont décidé d'intensifier leur collaboration en vue de leur défense commune contre le bolchevisme.
0: Mais après le débarquement allié en juin 1944, le régent de Hongrie, Miklós Horthy, comprenant que la guerre est perdue, cherche à négocier une paix séparée. Pour l'en empêcher, Hitler envoie Scorzeny à Budapest, c'est l'opération Panzerfaust. Le 15 octobre 1944, pour faire pression sur Horthy, Scorzeny et ses hommes de la SS capturent le fils du régent et l'exfiltrent en Allemagne. En échange de sa libération, Hitler exige la démission immédiate du régent et la nomination à la tête du gouvernement du chef des Croix Fléchées, sorte de nazi hongrois. Choqué, le vieux régent s'exécute. Une victoire pour Hitler et pour Scorzeny. La propagande allemande présente l'opération Panzerfaust comme un modèle d'efficacité SS. En revanche, l'arrivée au pouvoir des Croix Fléchées plonge la Hongrie dans la terreur. Les persécutions et les déportations massives de Juifs reprennent. Le 22 octobre 1944, Hitler confie à Scorzeny une nouvelle mission, très délicate, pour ne pas dire folle. À cette date, dans un jusqu'au-boutisme où il entraîne son peuple et son armée, Hitler, qui ne pense qu'à sa survie et refuse la défaite, imagine une offensive surprise à l'ouest. Ce sera la bataille des Ardennes qui débute le 16 décembre 1944.
1: À la surprise de l'ennemi, d'importantes forces allemandes ont lancé une attaque surprise depuis la ligne Siegfried aux premières heures du 16 décembre.
0: Pour appuyer cette attaque, le Führer a ordonné à Scorzeny de monter une opération parallèle, machiavélique, de nature à déstabiliser l'adversaire par la ruse et la peur. L'opération Greif. Scorzeny, à avec 150 commandos qu'il a recrutés, tous anglophones, déguisés en soldats américains, vont s'infiltrer derrière les lignes alliées à bord de jeeps volés aux Américains. Leur mission, semer la confusion, saboter les communications, répandre de fausses informations et, si possible, capturer des ponts stratégiques sur la Meuse.
5: Red River 6, this Red River 2. Germans uniformed as American MPs holding Our River Bridge. Bridge has not been blown.
0: Scorseni le sait, en vertu du droit de la guerre, tout homme capturé en uniforme de l'ennemi peut être exécuté comme espion. Comme le remarque Benoît Rondeau dans son livre « Otto Scorseni » paru chez Perrin en 2025, l'opération, militairement, est un échec. Très vite, les commandos sont repérés, une vingtaine seront capturés et exécutés comme espions. En revanche, l'effet psychologique est total. La rumeur d'agents allemands parlant anglais et circulant en uniformes américains se répand comme une traînée de poudre, créant une véritable paranoïa entre soldats alliés. Pour débusquer les infiltrés et s'assurer de la nationalité d'un soldat, on lui pose des questions auxquelles seuls des Américains sont supposés pouvoir répondre, les noms de villes américaines ou d'équipes de baseball. Cette pratique entraîne par erreur la détention et même l'exécution de plusieurs militaires. La rumeur circule même que Scorseni chercherait à capturer le général Eisenhower qui commande les forces alliées en Europe. À grand renfort d'affiches « Wanted », une chasse à l'homme massive est ordonnée contre Scorseni. Enfin, arrive le 8 mai 1945.
6: La guerre est gagnée. Voici la victoire. C'est la victoire des Nations Unies et c'est la victoire de la France.
0: Ce jour-là, Scorseni, comprenant que tout est perdu et redoutant de tomber entre les mains soviétiques, se rend aux Américains. Celui qu'on appelait l'homme le plus dangereux d'Europe est interné au camp de Dachau, transformé en prison pour officiers SS. Interrogé, Scorseni, sans perdre son sang-froid ni exprimer de remords, se présente comme un soldat ayant obéi aux ordres et ignoré tout du système concentrationnaire. Une ligne de défense qui sera la sienne jusqu'à la fin de sa vie. En 1947, il est poursuivi pour avoir utilisé l'uniforme ennemi dans une zone de combat. Un crime passible de la peine de mort. Devant les juges, Scorseni reconnaît les faits, mais nie que ces hommes aient gardé leur déguisement au moment de se battre. Ses avocats appellent à la barre un témoin britannique, Forrest Yehu Thomas, ancien officier du SOE, qui confirme que des agents alliés avaient procédé de la même manière en Afrique du Nord. Scorseni est donc acquitté, mais il reste interné. Les Américains envisagent de le rejuger, cette fois pour appartenance à la SS, organisation déclarée criminelle à Nuremberg. Conscient qu'un nouveau procès peut lui coûter la vie, Scorseni s'évade le 27 juillet 1948 grâce à la complicité d'anciens camarades SS. Pendant 2 ans, Scorseni vit dans la clandestinité, en Bavière et en Autriche, hébergé par des réseaux d'anciens nazis. Notamment chez une femme qui ne tarde pas à devenir sa maîtresse, puis son épouse, Ilse von Finkenstein, la nièce d'un ancien ministre d'Hitler. À l'Est comme à l'Ouest, on s'interroge. Où est passé le célèbre Otto Scorseni ?
7: Otto Scorseni, le spécialiste hitlérien de la diversion et espion nazi, se promène tranquillement dans Paris.
0: En février 1950, stupeur en France, lorsqu'une photo de l'ancien commando SS, au physique si reconnaissable, paraît dans le journal communiste Ce Soir. On y voit Scorseni se promenant sur les Champs-Élysées à Paris au bras d'une femme. Même si, de fait, l'ancien SS n'est l'objet d'aucune poursuite en France, le scandale est à son comble quand on apprend qu'il écrit ses mémoires et que le Figaro s'apprête à en publier des extraits. Des émeutes devant le siège du journal, aux cris de « Figaro fasciste », se soldent par des blessés et des arrestations. Menacé plusieurs fois de mort malgré ses multiples changements d'identité, Scorseni décide de s'installer en Espagne, où, sous la protection tacite du régime franquiste, il obtient un permis de résidence et fonde une société d'ingénierie. À Madrid, l'ancien commando d'Hitler devient un exilé respecté, fréquentant diplomates, industriels et anciens militaires. Et dans les années 1950, son image de soldat audacieux qui n'aurait fait que son devoir commence à se fixer dans l'opinion. Le voici interviewé en 1969 par la télévision allemande.
2: J'ai accepté cette accusation parce que c'est le devoir d'un soldat de prolonger la guerre ou de l'endurer aussi longtemps qu'on reçoit des ordres. L'histoire jugera, c'est trop tôt maintenant pour le faire. Personnellement, je ne regrette rien.
8: Le referiez-vous aujourd'hui ?
2: Oui, je le referai aujourd'hui.
0: D'ailleurs, l'ancien commando SS ne tarde pas à reprendre du service officieusement. Pour la CIA, en mettant en place des centres d'entraînement de commandos spécialisés dans la lutte anticommuniste, en Argentine, comme conseiller du président Juan Perón, et en Égypte, Skorzeny aurait recruté une équipe d'anciens officiers SS et de la Wehrmacht pour former l'armée nationale. Beaucoup de rumeurs circulent autour de ce personnage sulfureux qui n'aime rien tant qu'on parle de lui. Avec l'organisation Die Spinne, l'araignée en allemand, il aurait permis la fuite d'anciens nazis vers l'Amérique latine. Il aurait également cherché à constituer une armée d'anciens nazis en exil, la Légion Charles Quint, dans le cas d'une invasion soviétique. On lui prête aussi des missions pour les Cubains, le FLN algérien, l'OAS, l'IRA irlandaise. Mais il faut attendre 2016, donc bien après la mort d'Otto Skorzeny, pour qu'on évoque des missions pour Israël. Selon une enquête stupéfiante parue dans le quotidien israélien Haaretz, le chef du Mossad, Isser Harel, dans les années 60, avait décidé de le recruter, avec l'idée qu'il pourrait les aider à cibler les scientifiques allemands, anciens nazis, qui fournissaient une aide à l'Égypte dans le cadre de son programme de missiles. L'historien israélien Ronan Bergman, dans son livre « Lève-toi et tue le premier », paru chez Grasset en 2020, raconte comment l'agent du Mossad, Rafi Medan, homme séduisant, se faisant passer pour un professionnel du tourisme, est entré en contact en 1964 avec l'épouse de Skorzeny, au point d'en devenir l'amant. Au bout de 2 mois d'une relation torride, Rafi Medan lui annonce qu'un de ses amis israéliens souhaite rencontrer son mari, Otto Skorzeny. En 1964, nous ne sommes que 4 ans après la capture par le Mossad du nazi Adolf Eichmann, condamné à mort et exécuté en Israël 2 ans plus tard. L'épouse Skorzeny comprend tout de suite et organise le rendez-vous. Le soir même, le chef de Medan, Avraham Aitouv, rencontre Skorzeny dans le salon d'un hôtel à Madrid. À la fin de la conversation, l'ancien homme de confiance d'Hitler accepte de collaborer avec Israël à la condition d'être payé et surtout que son nom soit retiré de la liste établie par les chasseurs de nazis. Ces conditions demandées suscitent un vif débat au sein du Mossad, notamment à cause de la responsabilité de Skorzeny dans l'incendie de synagogue lors de la nuit de cristal à Vienne. Informé par le Mossad, le grand chasseur de nazis Simon Wiesenthal refuse de rayer de sa liste le nom de Skorzeny. Skorzeny accepte néanmoins le marché et commence sa mission qui vise à faire chanter, voire à capturer et éliminer les ingénieurs allemands, tous d'anciens officiers de la Wehrmacht ou SS, engagés en Égypte à la fabrication de missiles. Au nom de leur vieille amitié nazie, Skorzeny organise pour eux de somptueuses et coûteuses réceptions dont ils ne peuvent imaginer qu'elles sont financées par Israël et que leurs conversations, très compromettantes, y sont placées sur écoute. Par la suite, ces hommes recevront des lettres de chantage les menaçant de révéler leur sympathie nazie et de s'en prendre à leur vie s'ils ne renoncent pas à leur collaboration avec l'Égypte. L'article de Haaretz affirme qu'en 1962, Otto Skorzeny a lui-même assassiné le scientifique allemand Heinz Krug près de Munich en lui tendant un piège. Après l'avoir abattu, Skorzeny aurait versé de l'acide sur le corps avant de l'enterrer dans une forêt. Renan Bergman, lui, assure que c'est le Mossad qui a assassiné Krug. Ses missions pour le Mossad accomplies, Otto Skorzeny va vivre tranquillement encore 10 ans, continuant à répondre à des interviews. Mais cette impunité, cette liberté de parole, ne plaît pas à tout le monde. France Inter, le 25 février 1975.
8: Cela s'est passé hier en pleine rue Cognac-Jay à Paris, devant les bureaux de TF1. Un officier français en civil, un ancien déporté, a cravaché au visage Otto Skorzeny, colonel SS pendant la guerre. Skorzeny sortait des studios d'IT1 13h. Il venait d'être interviewé pour son livre « La guerre inconnue » par Christian Bernadac et Yves Mourouzi. Yves Mourouzi qui nous a raconté l'incident.
9: L'officier s'adressa à lui en allemand. Skorzeny se mit au garde à vous. Et à ce moment-là, l'officier français, des gants noirs à la main, une cravache, asséna un grand coup de cravache sur la figure d'Otto Skorzeny.
0: Quelques mois plus tard, Otto Skorzeny, atteint d'un cancer, meurt à Madrid à l'âge de 67 ans. Les images de ses obsèques religieuses, filmées par la télévision espagnole, font frémir. Une foule de sympathisants s'est réunie devant le cercueil, recouvert des insignes nazis du défunt, et à la sortie de l'église, comme un seul homme, entonne le chant funèbre de l'armée allemande et le bras droit levé, adresse un ultime salut nazi à Otto Skorzeny, l'homme des coups tordus d'Hitler. Espion, une histoire vraie de Stéphanie Duncan. Mixage Basile Bocquer. Documentation Frédéric Martin. Réalisation Fabrice L'Aigle.

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2: Qu'y avait-il entre Gilberte et lui dans le passé ? Maurice Leblanc, La demeure mystérieuse. Le 26 août 1909, Marcel Proust assistait au Casino de Cabourg à la pièce Arsène Lupin avec André Brulé dans le rôle-titre. Pièce que Maurice Leblanc avait écrite avec Francis de Croisset qui était des amis de Proust. Voilà qui me ravit. Proust connaissait Arsène Lupin. Il connaissait même la sœur de Maurice Leblanc. Car le lendemain, 27 août, il était à Saint-Vendrille pour applaudir Georgette Leblanc donnant toute sa mesure lyrique dans le Macbeth de Maurice Maeterlinck. Spectacle dont Proust note qu'il ensorcela les lieux en y jetant un enchantement imprégné d'histoire, de romanesque, de poésie. Ce n'est pas tout. Car l'année 1909 est celle où la grande cathédrale proustienne trouve enfin son architecture. Tout d'un coup, en septembre 1909, Annalise Roland-Barthes s'apprend, la mayonnaise se lit et n'a plus dès lors qu'à augmenter peu à peu en septembre 1909, c'est-à-dire quelques jours après avoir croisé la route d'Arsène Lupin. Et quelques mois seulement après la parution en librairie de L'aiguille creuse, dont le succès ne put échapper à Marcel Proust, livre dont le véritable enjeu est la mémoire dans toutes ses dimensions. Car L'aiguille d'Étretat, où Lupin a caché les trésors des rois de France, est une machine à explorer le temps. L'aiguille reprise, c'est tout le passé qui se détache de moi, s'exclame Arsène Lupin, qui insiste. Tout passé lègue au présent de ces trésors fabuleux dont la recherche prend inévitablement la forme d'un insoluble problème. Le mot « recherche » ici sonne drôlement proustien. De fait, la vérité profonde d'Arsène Lupin est de parvenir à cambrioler le temps, d'en forcer les coffres-forts. Alors, dit-il, remonte à la surface de la vie les merveilles enfouies dans les profondeurs de la mémoire, sachant qu'il suffit d'un détail, d'un rien, pour ranimer les souvenirs les plus inaccessibles. Par exemple, une petite madeleine trempée dans du thé, car la réalité du passé est en nous et non dans les êtres qui ont fait partie de ce passé. Aucun doute, il y a du Proust chez Lupin, à moins que ce ne soit l'inverse. Il y a surtout Jumièges, qui fut le territoire du rêve de Maurice Leblanc lorsqu'il était enfant, fut son nom de pays, le nom. Or, Proust visita les ruines de l'abbaye en août 1907 lors d'un périple qui le conduisit jusqu'à Saint-Vendrille où Georgette Leblanc et Maurice Maeterlinck venaient de s'installer. Et deux ans plus tard, en 1909, donc en pleine lupimania, c'est le déclic, ces brouillons rapprochent Combré de Jumièges et à partir de là, tout s'enchaîne. La mayonnaise prend. Avec Jumièges, Proust semble avoir trouvé la clé de voûte de sa fameuse nuit mérovingienne, comme Maurice Leblanc y trouva son royaume de l'idéal. Mais chut, car dans la version définitive de La recherche du temps perdu, Proust efface les références à Jumièges pour n'en garder que des traces d'autant plus significatives qu'elles font communiquer souterrainement la recherche avec des œuvres aussi différentes qu'Arsène Lupin ou Les Misérables de Victor Hugo. On a bien lu, entre Swann le dandy et Arsène le gentleman, même combat. Ce n'est pas moi qui le dis, mais la docteure en littérature Françoise Chenet-Faugeras qui m'a splendidement ouvert les yeux. Certes, le mot « Lupin » n'apparaît pas dans le chef-d'œuvre de Proust. Mais le génie de ce dernier n'est-il pas précisément de dire sans jamais nommer ? Pour autant, à propos de Jumièges, n'est-ce pas lui qui a écrit que « toute la beauté de la nature qui se mêle aux ruines et du passé qui l'entrelace au présent m'y fut révélée » Est-ce lui ou est-ce Arsène Lupin ? En attendant de vérifier, j'apprends que la mère de Proust appelait Marcel son petit loup, autant dire son petit Lupin. Et quand on songe qu'il n'y a pas loin de Lupin à Lupien, quand on se rappelle que le marquis de Saint-Loup porte monocle, je ne m'étonne plus l'autre nuit d'avoir rêvé d'Arsène Lupin. Il cambriolait le salon de Madame Verdurin et je me suis réveillé mort de rire.

0: Merci François Morel et à demain pour signer Lupin avec une affaire de style. À suivre la radio de Bob Sinclair, DJ et figure incontournable de la French Touch. Découvrons ensemble ses musiques et coups de cœur préférés.
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0: 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Les infos, Astrid Meignier-Carme.
8: Les représailles de Paris à Téhéran. La France va expulser deux diplomates iraniens après la décision de l'Iran de décréter persona non grata deux fonctionnaires de l'ambassade de France à Téhéran. Les deux diplomates ont été arrêtés brièvement le mois dernier en Iran. Une action d'intimidation extrêmement grave avait alors dénoncé Jean-Noël Barrot. L'Agence internationale de l'énergie atomique annonce la découverte de quelques tonnes de matière nucléaire en Syrie sur un site signalé en juillet par les autorités syriennes datant de l'ère de Bachar el-Assad. L'AIEA parle de matières nucléaires susceptibles d'être utilisées à mauvais escient. Elles sont désormais placées sous supervision internationale. L'épidémie d'Ebola en République démocratique du Congo est loin d'être maîtrisée. Son risque de se propager au niveau mondial est même élevé. Alerte aujourd'hui de l'Organisation mondiale de la santé lors d'un comité d'urgence sur le virus à Genève. Cette semaine, l'épidémie est devenue la plus meurtrière de la RDC. Plus de 2300 personnes sont mortes en 3 mois. Le palais de l'Alhambra à Grenade en Espagne, évacué et fermé après un séisme de magnitude 4,8 dans le pays. Mesure de précaution alors que 3 personnes ont été blessées après des secousses ce matin. L'édifice n'a cependant aucun dommage structurel, ne présente pas de risque d'effondrement selon les autorités andalouses. Le producteur de cinéma Nicolas Altmeyer et Mathilde Favier, figure historique de la Maison Dior, sont morts dans un accident de voiture dans les Deux-Sèvres hier. Le couple a été tué dans une collision avec un poids lourd, on l'apprend aujourd'hui. Leur disparition en deuil de monde, écrit la ministre de la Culture Catherine Pégard sur le réseau social X, le cinéma et la mode. Près de 1600 personnes incarcérées depuis le début de l'affaire Liana et le recensement des plaintes pour violences sexuelles sur des enfants début juin. Annonce du ministre de la Justice Gérald Darmanin sur le réseau social X aujourd'hui. Par ailleurs, 2100 informations judiciaires pour le même type d'agression ont été ouvertes depuis le 8 juin. Les enseignes de la grande distribution vont se montrer plus tolérantes dans la sélection des fruits et des légumes, moins sévères sur les calibres. Elles vont aussi choisir en priorité des produits d'origine France pour soutenir les agriculteurs touchés par la sécheresse. C'est la Fédération du commerce et de la distribution qui l'annonce. Elle représente notamment Leclerc, Coopérative U ou encore Carrefour. Une prise de conscience des industriels qui acceptent la tolérance, salue la coopérative Prince de Bretagne. Sophie Adenau est dehors, en sortie dans l'espace pour réparer une antenne défectueuse de la Station Spatiale Internationale. L'astronaute devient ainsi la première Française à sortir dans le vide spatial. Et depuis la Terre, Emmanuel Macron salue un horizon pour les petites filles qui rêvent d'infini.
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8: Vous écoutez France Inter, il est 21h03 et on laisse les clés du studio à un artiste et c'est la radio de Bob Sinclair.
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25: Bonsoir à tous, c'est Bob Sinclair. Alors vous écoutez France Inter, votre radio, mais pour l'heure qui vient, ce sera surtout ma radio, mon mix spécialement pour vous, un peu comme si je vous passais la bande-son de ma vie. Je m'appelle Christophe Lefriant. Alors moins glamour que Bob Sinclair, peut-être super pour ouvrir une crêperie à Montparnasse, mais moins pour être DJ superstar. On m'a appelé Chris de French Kiss. J'ai passé 25 ans dans une cave à écouter de la musique, à sampler des sons, à mixer dans le monde entier. J'ai monté mon label Yellow Productions il y a maintenant 30 ans. Je sors aussi mes morceaux et peut-être même que vous avez déjà dansé dessus. Alors ce soir, j'ai pas prévu de vous passer mes productions, mais plutôt quelques-uns des sons qui m'ont accompagné depuis des années, qui ont changé ma vie et ma façon de faire de la musique. Il y a toujours plein d'histoires qui se cachent derrière un disque et je vais vous en raconter quelques-unes. Alors, fermez les yeux, c'est la radio de Bob Sinclair.

Deads de Bombe. 1995, ça, c'est la première fois où j'ai vraiment compris qu'on pouvait faire de la dance music en samplant les classiques funk et disco. C'est produit par Kenny Dope Gonzalez. Alors moi, en 95, je joue pas encore cette musique-là. Je joue que du rap et de l'acid jazz. Mais c'est un morceau que j'ai acheté, voilà, en vinyle, parce que voilà, j'ai juste kiffé. Alors c'est ma radio ce soir, donc je fais ce que je veux. Donc grand écart, on passe chanson française, Patrick Coutin, J'aime regarder les filles. Moi en 86, je suis au Baobab à Biarritz. C'est ma sœur qui me fait découvrir ce titre et j'ai dansé dessus. Voilà, oh là là, qu'est-ce que j'ai pu draguer là-dessus. Salut à tous, c'est Bob Sinclair qui vous parle.

Oh là là, qu'est-ce que j'ai pu emballer là-dessus. Mais non, mais c'est ma sœur qui m'a fait découvrir cette musique-là, avec les Cure, avec Tears for Fears. On allait au Spleen, c'était un petit club quai de l'Hôtel de Ville. Bon, j'étais pas encore dans le DJing, mais j'y pensais sincèrement, j'étais passionné de musique. Bon là, c'est du lourd, hein. C'est le poids lourd. Herbie Hancock, Rock It, c'est sorti en 83. Et je vous avouerai que j'ai découvert ce morceau dans Les Enfants du Rock. Un petit clin d'œil à Philippe Manœuvre et Jean-Pierre Dionnet, que j'admire plus que tout. Et c'est la première fois où j'ai entendu sur un disque le scratch, le mouvement qu'on fait avec un vinyle qui fait tchic tchic tchou, tchic tchic, et qui est devenu un

vraiment un classique. Donc c'est ce qui m'a donné vraiment envie d'essayer de faire du scratch et d'essayer de faire comme lui, mais c'était pas facile. Voilà, Serbian Cock avec Rockets.

Bon, ça, c'est un classique de fou. Hein. Qu'est-ce que j'aime ce disque, c'est 83. Et 83, en même temps, c'est Sydney HIPHOP à la télévision sur France 2. On a tous dansé sur la tête et fait des, voilà, des trucs incroyables. Bon, faut en essayer, en tout cas. Bon, ça, c'est le concert de ma vie. Hein. Ça, c'est Prince and the Revolution. Moi, j'étais en 87 à Bercy pour le Love Sexy Tour avec Sheila E à la batterie et Erotic City. Je le voyais sur un lit. Il y avait un lit sur scène. Il y avait un lit, carrément un lit. Il y avait une fille dessus. Je sais pas qui c'était. Mais en tout cas, il était là sur un lit. Bon, aujourd'hui, on pourrait plus faire ça. Mais ça, c'est un classique pour moi. C'est Prince and the Revolution, Erotic City.

Prince and the Revolution, Erotic City. Tu vois, si j'avais vraiment un artiste avec qui j'aimerais partager une journée complète, 24 heures en studio, ce serait avec lui. Quel génie. On continue avec les filles. Roxane Chanté, Go On Girl. Alors ça, c'est extraordinaire parce que Roxane Chanté, c'est la première rappeuse de tous les temps. Elle travaille avec Marley Marl et ensuite se sont enchaînés l'air des rappeuses avec Salt-N-Pepa, Sweetie, MC Light, Queen Latifah pour le côté US et oui, Papa Girls Rappers, Cookie Crew pour UK entre 88 et 92, l'invasion des filles. On continue avec Roxane Chanté, Go On Girl.

un titre avec elle il y a 2 ans. Elle est très cool, elle a 50 ans, elle est en pleine forme. Et j'ai vécu mon rêve, j'ai été à New York, la rencontrer dans le Queens. Et j'ai fait un titre qui s'appelle Reels, que vous pouvez aller écouter sur les plateformes de streaming. Bob Sinclair et Roxane Chanté, Reels. Encore un titre que m'a fait découvrir ma sœur quand j'avais 14 ans. Etienne Dao, Weekend à Rome. On part en France, elle écoutait Niagara, elle écoutait les Rita Mitsuko. Mais ça, j'adore. Etienne Dao, un précurseur.

0: là là, c'est bon ça. Et tu sais que c'est Lio qui fait les voix en italien, sa petite voix sexy là. Voilà, on s'en souvient de Lio et son Banana Split. On continue avec une musique de film. Eh oui, évidemment, on continue avec Le Magnifique. C'est la musique de film qui m'a inspiré. Musique du film Le Magnifique avec Jean-Paul Belmondo. On l'a que dire là, ça c'est le moment où il rencontre Tatiana dans le film. Évidemment, elle n'a pas trouvé de pain de campagne, mais il ne pouvait pas la rater, Tatiana. Claude Bolling, c'est la musique du film.
1: Bonjour.
2: J'avais peur que nous nous rations. Je n'ai pas trouvé le pain de campagne.
1: Nous ne pouvions pas nous rater, Tatiana.

0: C'est chaud, c'est doux, c'est fou. C'est la radio de Bob Sinclair et c'est sur France Inter. Et pourquoi je me suis fait appeler Bob Sinclair ? Parce que j'aimais dans ce film magnifique le contraste qu'il y avait avec François Merlin. Il jouait donc le rôle d'un écrivain raté et il vivait sa vie à travers son héros Bob Sinclair qui vivait autour, entouré de femmes sublimes et de Jacqueline Bisset qui jouait le rôle de Tatiana.
1: Vous n'écrirez plus jamais ?
2: Plus jamais.
1: Dommage. Il me plaisait bien, Tatiana.
2: Moi aussi.
1: Je n'avais qu'un étage à descendre et je me retrouvais au Mexique.
2: Mais tout ça, c'est de votre faute.
1: Ma faute ?
2: Eh ben oui, avec votre théorie sur Bob Sinclair, votre homme idéal.
1: Mon idéal ? Mais c'est le contraire. Moi, je n'aime que la sensibilité et la délicatesse.
2: Un peu mon genre.
0: Joe Dassin, L'été indien, c'est mon prochain titre, c'est 75, honnêtement, c'est les seuls moments où je me rappelle ma mère et mon père ensemble, mes seuls moments de bonheur avec ma sœur, tous les quatre, voilà, bon, après, c'est un peu parti, voilà, c'est une autre histoire, L'été indien, Joe Dassin, quelle merveille, je me rappelle, dans la décapotable, là, on avait une jolie voiture, et on descendait, on allait vers Bandol, c'était magnifique.
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Route de Bandol à Brooklyn, New York City, avec le groupe de rap vraiment qui m'a inspiré, parce que la première musique que j'ai commencé à écouter, c'était du rap, c'était Public Enemy, c'était LL Cool J, Tribe Called Quest, De La Soul, mais le groupe vraiment qui m'a marqué, c'était Gangsta avec Guru et DJ Premier, surtout ce titre qui s'appelle Just To Get A Rap en 90, dans l'album Step In The Arena.

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1: Vous vous rendez compte qu'on écoute ça sur France Inter? Moi ça me sidère, c'est incroyable. Et je suis là pour vous, c'est ma BO, la BO de ma vie. Et Gangstar, c'est là. Je me souviens des moments où j'achetais mes disques chez Sound Records, chez Caramel et chez USA Music. J'ai rencontré mon associé qui va être avec moi pendant 30 ans chez Yellow Productions, DJ Yellow. DJ Yellow, je t'embrasse très fort. Tu vois, moi, quand j'ai un petit coup de blues, l'artiste qui a partagé tous les moments heureux, un peu tristos, mélancoliques de ma vie, c'est Shadé. Avec ce titre Sweetest Taboo 85, c'est une artiste incroyable et elle n'a fait que des classiques. Shadé, Sweetest Taboo.

Vous êtes sur France Inter et laissez-vous faire dans la radio de Bob Sinclair. Même en allant au service militaire, quand je prenais le train, quand je rentrais du week-end, là, j'écoutais ça pour me donner du baume au cœur. J'adore cet artiste. C'était Shadé, The Sweetest Taboo. Voilà, j'ai une petite surprise pour vous, les amis. C'est une artiste incroyable que j'ai découvert à Milan, en Italie. Elle s'appelle Nive. Elle a une voix juste incroyable. Et vraiment, on a échangé sur les réseaux sociaux. Après, je suis allé la voir, j'ai rencontré sa maman. C'était fabuleux. Et je me suis dit, elle faisait rien. Et je dis, c'est pas possible que Dieu, honnêtement, ait donné ce talent à cette fille et que personne la connaisse. Donc, je suis en train de produire son album. On a produit un premier single au début de l'année qui s'appelait « Comme ceux qui s'aiment ». Ça, c'est son deuxième single qui est sorti il y a quelques semaines. Une reprise de Nicoletta, « Mami Blue ».

artiste incroyable que je vous invite à découvrir, c'est Nive. Allez la streamer. Elle a fait un premier single qui s'appelle Comme ceux qui s'aiment. Celui-là, c'est Mami Blue. On a même fait un morceau ensemble où elle chante aussi en anglais. Elle chante en italien, en français, en anglais. Multi-instrumentiste. Elle est incroyable. Notre single s'appelait Borderline. C'était Bob Sinclair et Nive. C'était il y a seulement 2 ans. Bon, là, on part sur le générique de l'émission culte que j'ai aimé par-dessus tout, qui s'appelle Les Enfants du Rock. C'est Cure, Just Like Heaven. Alors, honnêtement, je n'étais pas un grand fan du groupe The Cure, parce que l'autre, avec ses rouges à lèvres et ses yeux, non, c'était pas mon truc. J'étais plus dans le rap. Mais ce morceau est tellement iconique, me donne tellement les frissons quand je l'écoute, parce que c'est cette émission qui m'a donné envie de faire de la musique, où je découvrais Philippe Manoff qui nous racontait des choses sur New York, sur le rap, sur le rock, sur de tout. J'ai découvert James Brown, comme le dit si bien Philippe Manoff, George Clinton, Prince, ouais, fabuleux. The Cure, Just Like Heaven.

des The Cure, Just Like Heaven. Mais on en arrive déjà à la fin de l'émission. Mais bon, ça, voilà, tout ce qui s'est passé avant, c'est cool. Mais là, on en arrive au classique des classiques, les amis. Hein, World Hold On, un de mes titres que j'ai fait en 2006 déjà. Mais j'ai eu la chance de rencontrer Sly and Robbie, qui sont un duo de producteurs jamaïcains. Ils ont travaillé avec Gainsbourg, ils ont travaillé avec Nina Simone, les Rolling Stones, ils ont travaillé avec tout le monde. Et j'ai eu la chance de les rencontrer et de faire une version 100% reggae. Ça me rappelle ma jeunesse comme une bouffée de... Non, mais c'est complètement faux, parce que je n'ai jamais fumé, je n'ai jamais bu, rien du tout. Mais alors, qu'est-ce que j'aime le reggae ? Pourquoi je suis allé les voir ? Parce que je suis un grand fan de Serge Gainsbourg, et surtout de son album « Aux armes », etc. Et j'ai voulu réenregistrer tous mes titres, tous mes classiques, avec ces deux producteurs jamaïcains incroyables que sont Sly and Robbie. Et j'ai voulu réunir la même équipe que celle de Serge Gainsbourg à ce moment-là. Et j'ai refait cette version de World Hold On, version reggae que vous pouvez trouver partout sur les plateformes de stream. Je vous invite à l'écouter et à la découvrir. Bob Sinclar, World Hold On, version reggae.

0: C'était World Hold On featuring Steve Edwards qui a écrit ce texte incroyable. Voilà, si vous ne connaissiez pas cette version, je vous invite à la découvrir. C'est la version reggae. Voilà mes amis, l'émission se termine. Je vous ai passé un peu la bande-son de ma vie. Vous étiez avec moi, Bob Sinclair. Merci à France Inter de m'avoir laissé le micro. Je vous rends les clés du studio. À bientôt, merci.
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3: 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Les infos, Astrid Meignier-Carne.
4: Sophie Adenau, de retour sur le sol de la Station Spatiale Internationale. L'astronaute française et son homologue américain Anil Menon n'ont pas pu aller au bout de leur mission après plus de 6h30 au milieu de l'espace. Les astronautes termineront l'installation de l'antenne de rechange plus tard. Une opération complexe et fatigante, témoignage de celui qui a fait 5 sorties extravéhiculaires depuis l'ISS, Thomas Pesquet, dans le journal de 23h. Elle a fait voter le remboursement de l'IVG et fait reconnaître le 8 mars comme journée internationale des droits des femmes en France. Yvette Roudy est morte aujourd'hui à l'âge de 97 ans. Cette figure du féminisme a été la première à avoir été nommée ministre des droits de la femme dans les années 80. Dans les Landes, un homme placé en garde à vue ce matin soupçonné d'avoir tué sa compagne après une dispute. Selon une source proche du dossier, il a lui-même appelé les forces de l'ordre pour se dénoncer. Le parquet de Valence a rendu son réquisitoire définitif dans l'affaire du meurtre de Thomas Perotto à Crépol en 2023. Le procureur conteste aujourd'hui la circonstance aggravante de racisme retenue par les juges d'instruction fin juillet. Selon lui, les témoignages qui évoquent des propos hostiles aux personnes blanches sont très minoritaires, voire contradictoires. La décision définitive de mise en accusation dépend maintenant des juges d'instruction. Après un mois de lutte des pompiers, l'incendie du Gros Bessillon dans le Var est officiellement éteint, c'est ce qu'annonce la préfecture du Var. Il a parcouru 6300 hectares et en a brûlé 5700. Le ministre des Comptes publics, David Amiel, présente ce soir des excuses après le piratage massif de données fiscales. Déclaration au moment où on apprend qu'une troisième cyberattaque a visé cette fois les données de succession. Une brèche rapidement coupée selon la directrice générale des finances publiques. Pour rappel, on a appris cette semaine le vol des données de 678 000 contribuables sur le site des impôts, mais aussi celui des données liées au cadastre, 200 000 comptes piratés. Nos systèmes d'information comportent des faiblesses, reconnaît encore David Amiel. Les États-Unis sanctionnent la présidente de la Cour pénale internationale, la japonaise Tomoko Akan. Le secrétaire d'État américain Marco Rubio estime que l'institution lance des chasses aux sorcières contre les pays qui n'acceptent pas sa compétence. Depuis le retour de Donald Trump à la Maison-Blanche, les États-Unis multiplient les attaques contre la Cour pénale internationale. Des sanctions qui sapent l'état de droit, déclare la Cour ce soir. Israël accusé de mener des frappes contre la Syrie. Un aéroport militaire a été visé dans le nord-ouest du pays, dans la province d'Idleb. Damas dénonce une attaque injustifiée, tout comme les États-Unis, alliés d'Israël. Explication dans le journal de 23h.
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4: Vous êtes bien sur France Inter, il est 22h03 et c'est l'heure de la playlist Sound System.
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0: Juste après le journal Affaires Sensibles, Fabrice Drouel évoque l'histoire de la chute de la maison Boussac. Son lien avec Christian Dior illustre la fin d'un gigantesque empire industriel face à la crise du textile. Bonne fin de soirée sur France Inter.
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0: Très belle soirée sur France Inter, il est 23h. Le journal Astrid Meignet-Carne, bonsoir.
3: Bonsoir. À la une ce soir, l'astronaute Sophie Adenau de retour dans la Station Spatiale Internationale. Après avoir marqué l'histoire aujourd'hui, elle est devenue la première femme à sortir dans le vide spatial. Une mission plus compliquée que prévu qui va lui demander d'y retourner et de revivre le frisson du vide. Thomas Pesquet nous décrit cette sensation dès le début de ce journal. L'actualité, c'est aussi la salve de cyberattaques contre les sites des finances publiques. Une troisième recensée aujourd'hui, cette fois contre une plateforme de succession. Le ministre s'excuse, la patronne du fisc français détaille des méthodes de pirates d'un nouveau genre. Au Moyen-Orient, Israël critiqué par son allié américain pour avoir bombardé une base militaire en Syrie ce matin. Notre correspondant nous dira pourquoi Damas est une cible pour l'armée israélienne. Et enfin, le portrait d'une figure du féminisme, pionnière de la lutte pour les droits des femmes et leur accès aux soins, Yvette Roudy, est morte aujourd'hui. Elle a été la première ministre nommée pour faire avancer la cause des femmes.
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3: 6h23 de travail dans le grand vide spatial. La française Sophie Adenau et l'américain Anil Menon sont de retour à bord de la Station Spatiale Internationale ce soir, sans avoir pu mener à terme leur mission. Ils devaient remplacer une antenne, mais la tâche est finalement plus compliquée que prévu. Les astronautes vont devoir ressortir. Une nouvelle sortie extravéhiculaire à plus de 400 km au-dessus de la Terre. C'est littéralement vertigineux et ça demande beaucoup de sang-froid. C'est ce que dit l'astronaute Thomas Pesquet, qui a lui-même réalisé 5 sorties au cours de ses 2 missions spatiales.
4: Ça fait peur, hein. C'est vraiment, il faut le dire. Enfin, moi, ça m'a jamais gêné de le dire. Je trouve que c'est effrayant quand on est attaché à la station. En fait, tant qu'on a la sensation physique du poids, par exemple, qu'on est accroché, le corps se dit que ça va bien. Parce que sur Terre, on a toujours la sensation physique du poids, qu'on soit assis, debout, couché ou accroché à une paroi en escalade ou accroché par une corde. On a toujours quelque chose qui, à un endroit sur notre corps, nous donne le poids. Sauf quand on est en train de tomber en parachute, par exemple. Donc là, d'être accroché avec une longe qui évidemment va pas être tendue, va flotter, et de lâcher la station, le corps interprète ça vraiment comme une chute. Et donc une chute plus l'autre info qui est « je suis à 400 km », on a l'impression qu'on va mourir. Et donc de lâcher la station, même quand on est attaché avec une longe, deux longes, trois longes, c'est complètement safe, mais c'est très très très désagréable et il faut vraiment se forcer à le faire. Au début, il y a marqué « translation, adaptation ». C'est un mot un peu politiquement correct pour dire « voilà, il faut mettre une longe et puis maintenant, il faut lâcher les mains ». Et apprendre au cerveau que lâcher les mains à 400 km, bien que ça se ressente comme une chute, on ne va pas mourir. Et armé de cette sensation-là, ça se passe mieux pour la suite.
3: Thomas Pesquet en exclusivité au micro France Inter de Sophie Bécherel. Et à son retour dans l'ISS, Sophie Adenau a surtout remercié les équipes de la NASA qui ont travaillé dans l'ombre, dit-elle. Des excuses aux Français et de premières explications. Le ministre des Comptes Publics, David Amiel, fait son mea culpa ce soir après le piratage des données fiscales de près de 700 000 contribuables. Ce qui est arrivé est insupportable pour les Français, dit-il, avant d'ajouter « Nos systèmes d'information comportent des faiblesses ». Et c'est le moins qu'on puisse dire, puisqu'on apprend qu'il n'y a pas eu 2 fuites de données, mais bien 3. Celle-ci est toute récente, puisqu'elle date d'hier, Luc Chemla.
5: Oui, elle concerne le portail des successions vacantes. C'est une plateforme très précise, pas forcément connue des Français, mais la directrice générale des finances publiques, Amélie Verdier, tente de rassurer. Les potentielles données volées sont peu sensibles.
6: Il s'agit en fait d'un portail public qui permet à tout un chacun qui a une créance vis-à-vis d'une personne décédée de savoir si il est face à une succession vacante ou s'il y a des héritiers vers lesquels il peut se tourner. L'attaquant a eu accès quelque part à un journal des demandes. Mais on n'est pas du tout sur des données fiscales.
5: Une fuite repérée hier, rapidement coupée, qui n'est donc pas de la même ampleur que les deux autres, qui concernent cette fois des données d'identité, de revenus fiscaux de référence ou de taux de prélèvement à la source. On en sait plus aussi sur la méthode des hackers. Ils ont identifié des brèches, piraté des comptes, mais la technique est inhabituelle.
6: Je sais que ce terme peut être critiqué, je ne suis pas spécialiste. J'ai qualifié cette attaque de sophistiquée par rapport à ce qu'on avait pu nous observer par le passé, puisqu'en fait, l'attaquant n'est pas passé par les voies classiques, en fait. Il a combiné un accès par un externe et ensuite utiliser un accès DGFiP.
5: Ah, vous l'entendez, c'est très technique, hein, mais Amélie Verdier qui reconnaît que la direction des finances publiques n'a eu connaissance du vol des données seulement la semaine dernière, alors que les attaques ont eu lieu dès juin. Mais elle se veut très claire, aucune fuite n'a permis aux hackers de récupérer des codes d'accès pour se connecter au compte des contribuables.
3: Et le ministre David Amiel a aussi fait des annonces, un renforcement de la formation des cyber, formation cyber des agents, mais aussi l'utilisation de l'intelligence artificielle pour déceler des failles dans les systèmes de sécurité. Et après le fisc, la Mutuelle Générale de Prévoyance, la MGP, elle aussi victime d'une cyberattaque. Les hackers ont dérobé des données d'identification et des IBAN, mais aucune donnée de santé n'est concernée, affirme la MGP. Une plainte contre X a été déposée et une enquête est ouverte. Deux Français arrêtés et détenus au Togo depuis fin juillet. Le ministère des Affaires étrangères l'annonce ce soir. Il s'agit de réalisateurs travaillant pour une société de production française. Ils font l'objet d'une information judiciaire. La diplomatie française dit suivre de près leurs conditions de détention et leur état de santé. Les États-Unis dénoncent des bombardements israéliens en Syrie. Quand Damas fustige une attaque injustifiée. Un aéroport militaire a été visé dans le nord-ouest du pays, dans la province d'Idleb. Une agression que les autorités israéliennes n'ont pas revendiquée, n'ont pas non plus réagi aux mises en cause. Mais Timur Özturk, pour Israël, c'est un moyen de limiter les moyens militaires de son voisin syrien et d'y contrer l'influence de la Turquie.
7: L'aérodrome visé est hors service depuis des années, mais il était en cours de réfection. Et il y a quelques jours à peine, une délégation militaire turque était sur place pour aider leurs alliés syriens à retrouver des capacités militaires aériennes. Du point de vue israélien, c'est une menace. Le nouveau pouvoir syrien est islamiste, proche d'Ankara, et les rapports entre Benjamin Netanyahou et Recep Tayyip Erdogan sont exécrables. Depuis le 7 octobre, depuis les coups portés à l'Iran, les tensions s'exacerbent entre la Turquie et Israël. Les États-Unis tentent de s'interposer car Israël est l'allié traditionnel dans la région, mais Donald Trump s'entend très bien aussi avec le président turc, ce qui fait dire à la diplomatie américaine que ces frappes constituent une escalade inutile, dangereuse pour la stabilité régionale.
3: Timur Özturk, correspondant de France Inter à Istanbul. Grâce à elle, l'IVG est remboursée et le 8 mars est devenue la journée internationale des droits des femmes en France aussi. La grande militante féministe Yvette Roudy est morte aujourd'hui à l'âge de 97 ans. Celle qui a vu le ciel des machos lui tomber sur la tête et manquer de l'engloutir lorsqu'elle était ministre des droits de la femme est entrée en politique assez tard. En effet, elle avait 52 ans au moment de la vague socialiste, Laurence Perron.
8: Une ministre des droits des femmes en 1981, ça n'allait pas de soi, comme en témoigne ce reportage.
9: Vous aimez les femmes ?
10: J'adore les femmes, mais pas les mi-femmes.
9: Qu'est-ce que vous leur reprochez ?
10: Le féminisme. Ah, je suis complètement contre. Alors, j'ai rarement vu de très belles femmes au MLF.
8: Yvette Roudy a toujours revendiqué son militantisme. Elle côtoie l'intellectuelle américaine Betty Friedan, dont elle traduit « La femme mystifiée », signe le manifeste des 343 salopes pour le droit à l'avortement et pilote la rédaction en chef du magazine « La femme du XXe siècle ». Politiquement, elle accompagne François Mitterrand depuis sa première campagne en 1965 et président, il lui confie le premier ministère des droits des femmes. En 83, sa loi sur l'égalité professionnelle est votée. 30 ans plus tard, elle en dresse un bilan contrasté.
11: Moi, je les appelle les femmes d'en haut, celles d'en haut, les nantis de la culture et de l'argent. D'ailleurs, elles se réunissent régulièrement à Deauville, mais enfin, ça crée quand même un clivage, parce qu'en bas, vous avez l'explosion, presque je dirais, du travail à temps partiel, auquel j'étais moi très hostile.
8: Alors, elle se cassera les dents en revanche sur la grande loi antisexiste, le ciel des machos me tomba sur la tête, comme vous l'avez dit.

0: qui publie aujourd'hui une étude sur l'utilisation de cet argent. Bruno Morel est le président d'Emmaüs France.
1: Sur les dépenses, on a évidemment toutes les fournitures scolaires, on a des dépenses de vêtements, il peut y avoir des frais d'inscription des activités périscolaires. Ce qui est important de voir aussi, c'est que ça permet pour des familles qui sont plutôt habituées à avoir des choix de seconde main, de temps en temps, et notamment pour leurs enfants, d'acheter un élément neuf. Et c'est d'autant plus important qu'on voit bien que dans le cadre du harcèlement scolaire, l'apparence fait partie des 11% de cas de harcèlement scolaire. Et puis, surtout, ce que montre majoritairement cette étude, nous souhaitons lutter contre toutes les fake news et qu'on cesse de dire que l'ARS est dévoyée de son objectif principal.
0: Et l'ARS, l'allocation de rentrée, Emmaüs propose d'améliorer le dispositif en versant l'allocation plutôt dans l'été pour permettre aux familles de bénéficier des soldes, par exemple. Et puis, un mot de football. Lyon fait match nul à Istanbul ce soir sur la pelouse du Fenerbahçe. Match barrage aller de la Ligue des Champions. Un but partout. Le temps de demain, Stéphanie Fromentin, on attend encore un peu plus de fraîcheur, voire de la pluie.
2: La perturbation arrivée des îles Britanniques, qui a apporté un ciel couvert et quelques bruines près de la Manche, glisse vers les Hauts-de-France jusqu'en Alsace. Les bruines vont cesser en cours de nuit en bord de Manche, partout ailleurs. La nuit est douce, agréable, voire encore très chaude tout de même au sud de la Loire. Une nuit annonciatrice d'un rafraîchissement prévu pour l'ensemble de l'Hexagone, y compris le sud-est, dès vendredi. Au réveil, le temps se dégrade au nord de la Loire avec un ciel très nuageux, quelques pluies éparses arrivant par la Bretagne. La journée se décline ailleurs sur un temps plus calme et toujours ensoleillé sur les deux tiers sud. Les températures du matin seront douces, en général 18 à 20 degrés. Chaude au sud-est avec encore 24 à 25 degrés sur le pourtour méditerranéen.
0: Merci Stéphanie Fromentin.
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0: Merci d'écouter France Inter, il est 23h12 et c'est l'heure d'Affaires Sensibles avec Fabrice Drouel.
5: Aujourd'hui dans Affaires Sensibles, gloire et chute de l'Empire Boussac. Il est mort ruiné et on a un peu oublié son nom. Mais Marcel Boussac fut l'un des hommes les plus fortunés du monde et pendant des décennies le plus riche de France. Entre les deux guerres, il développe un empire du textile au rayonnement international, s'octroyant le titre de « roi du coton ». Un royaume industriel à sa démesure, avec ses châteaux, ses chasses somptueuses et ses écuries, ainsi que des dizaines de milliers d'ouvriers qu'on dit « emboussaqués », oui, de leur naissance jusqu'à leur mort. Mais au tournant des années 60, Boussac se montre incapable de s'adapter au bouleversement du monde moderne et son empire s'effondre. Pour limiter la casse, les présidents Giscard et Mitterrand vont accorder une foi aveugle au monde des affaires qui rôde, pour mettre la main sur les joyaux de la couronne, à la tête desquels la maison de haute couture Dior. Notre invité aujourd'hui est Olivier Petitjean, journaliste, cofondateur de l'Observatoire des multinationales. Il a dirigé avec Yvan Duroy la rédaction du livre « Multinationales, une histoire du monde contemporain », ouvrage publié cette année aux éditions La Découverte. Affaires Sensibles, une émission de France Inter. Récit documentaire, Bastien Jans. Rédaction en chef, Franck Cognard. Chargé de programme, Rebecca Donnante. Réalisation, David Leprince.
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février 1957. Les étendues immenses du Haron, du Fresnel et du Phare en Normandie sont plongées dans la brume. La Rolls-Royce de M. Marcel s'engouffre à toute vitesse dans l'allée principale. Quand l'homme de 68 ans, chapeau feu

0: discret, regard d'acier, descend de son bolide, un silence de mort règne parmi ses employés. Une procession solennelle accompagne l'illustre homme d'affaires vers l'intérieur des box, où il trouvera la dépouille de Faris. Il se trouve que le crack des années 30 et le plus fécond des étalons de son écurie est mort ce matin. Ce cheval de 20 ans est à l'origine de 256 victoires et de plus de 300 millions de francs amassés. Il était la pièce maîtresse de la glorieuse écurie Boussac, la casaque orange à la toque grise. Que se raconte Marcel Boussac, lui qui n'a pas eu d'enfant et qui le regrette? Que se raconte-t-il en contemplant ce regard mort qui était aussi celui d'un compagnon? Perçoit-il le signe que l'heure a peut-être sonné, que la chance menace de tourner? Ou se remémore-t-il sa vie de succès?
1: Mais Caracalla repart! Il gagne! Il gagne! Rayez, il a gagné! À Caracalla, numéro 1 du programme, le Grand Prix de Paris 1945, et à son propriétaire, M. Marcel Boussac, les 1200 000 francs du vainqueur.
2: Dans la dernière ligne droite, Double Rose, Coronation et Amour Drac sont en paquet, mais Poinceley, le jockey de Marcel Boussac, détache nettement Coronation, qui dans un style extraordinaire dépose littéralement ses concurrents les plus dangereux et remporte brillamment cette course suivie par le monde entier. Triomphant, Poinceley et Coronation ramènent à Marcel Boussac le prix de leur victoire, 25 millions.
0: Pour le grand public, avant les années 50, Marcel Boussac est surtout un prince du turf, dont l'écurie rafle tout dans les hippodromes. C'est une figure d'homme puissant, mais discret, qui traîne comme d'autres sa légende dorée, sa légende noire. Côté pile, c'est l'histoire de ce petit gars de Châteauroux, débarqué dans les années 1910 pour faire fortune à Paris dans la confection. Ce jouvenceau qui ose mettre de la couleur dans les robes bon marché, le voilà riche. Durant la Grande Guerre, il approvisionne les poilus en coton et en masques à gaz. Dans les années 20, il parvient à transformer tout le stock de toile utilisé pour les ailes d'avion en produits de mode bon marché. Adieu les chemises de nuit, Boussac démocratise le pyjama. Son magasin à la toile d'avion fait fureur dans le Paris des années folles. Enfin et surtout, il fonde le comptoir de l'industrie cotonnière, maison mère de son empire qui compte. Usines, plantations et filatures aux quatre coins de l'Empire français. La bonne fortune de ce talentueux Marcel Boussac apparaît méritée. Lui, le bon patron qui revitalise toutes les usines textiles dans les Vosges. Lui qui n'a pas rechigné à augmenter les salaires pendant le Front populaire. Lui, enfin, qui a assuré les revenus de tous ses employés, même les prisonniers de guerre durant la Seconde Guerre mondiale. Mais d'autres, bien sûr, portent un regard plus critique sur l'édification de cette fortune inouïe. Et cela dès la fin des années 10. La presse de gauche fustige alors ce planqué profiteur de 14-18 qui s'est offert en 1919 le somptueux château de Mivoisin, près d'Orléans. Le journal L'Humanité, qui dresse son portrait en 1926, voit en lui un requin de la pire espèce, un tyran qui tue à la tâche des ouvriers asservis et sous-payés, un capitaliste frauduleux qui a trusté toute l'industrie du coton et dont les moyens sales pour parvenir à ses fins sont couverts par tous ses amis politiques. De Clémenceau à Léon Blum, Boussac à le bras long.
3: Il a drainé dans ses caisses plus de 100 millions de fortunes. Il a un appartement à 800 000 francs, 3 autos Rolls-Royce, 5 millions de francs de meubles anciens, une kyrielle de domestiques, toute une basse-cour de poules de luxe. Et dans ces usines, des bataillons de mouchards pour espionner et pressurer le matériel humain. Que des socialistes comme Léon Blum puissent pousser l'ignominie jusqu'à considérer comme un acte professionnel tout à fait normal le fait de prendre la défense de ce capitaliste d'une aussi basse crapulerie et d'une férocité aussi implacable, voilà qui déroute l'imagination.
0: C'est vrai que Boussac a le chic pour soigner son entre-gens et profiter des désastres, comme la crise de 29, durant laquelle il rachète une soixantaine d'usines. Mais pendant la Seconde Guerre mondiale, et même pendant la Seconde Guerre mondiale, il tient d'un côté la main de ses ouvriers, tout en contractant de l'autre des accords avec les services de Vichy et même les nazis. Il trouve le moyen de s'enrichir encore, de s'accaparer de nouvelles usines, et personne ne lui reprochera. À la Libération, il est à la tête d'un véritable empire du textile. 40 000 employés, dont 2/3 de femmes couturières, réparties dans des dizaines de villes ouvrières où elles naissent, se logent, se soignent, s'amusent, vieillissent et meurent en bout cassé. Le paternalisme de M. Boussac fleure bon le 19e siècle. Une pseudo-politique sociale pour fidéliser. Logement pas cher, vacances pour les enfants, jusqu'au service funéraire, mais en échange d'une mainmise absolue sur le destin de ses employés. Ceux-ci s'en souviennent. Dans le documentaire, on l'appelait M. Marcel, d'Olivier Bess.
4: Je ne veux pas parler de social. Ça faisait partie de la gestion de Marcel Boussac. À savoir que Marcel Boussac avait besoin d'œuvre, il fallait que la main-d'œuvre soit fixée, il fallait que la main-d'œuvre soit obéissante aussi. Il fallait que la main-d'œuvre soit dominée par le maire, qui était généralement un personnage de Marcel Boussac, et par le curé, qui était aussi un personnage de Marcel Boussac. Il n'y avait pas de conquête sociale, c'était l'octroi de Marcel Boussac pour que ses ouvriers lui soient fidèles.
5: Comment voulez-vous que les gens en veuillent à Marcel Boussac? Mais non, parce que ils savent qu'ils ont tout. On naissait Boussac, on vivait Boussac, on mourait Boussac.
6: C'est, je dirais, des relations féodales.
7: On est parti très vite dans ta voie avec le numéro 6, Pachico, qui tente de prendre l'avantage.
0: En 1947, au lendemain d'un nouveau triomphe de la Casaque Orange au prix du Jockey Club, le journal L'Humanité, toujours, n'oublie pas d'épingler le richissime magnat du textile. À quoi vont-ils servir les 3 millions du prix du Jockey Club? À améliorer la race chevaline ou le sort de ses ouvrières? Écrit le quotidien communiste. Ni l'un ni l'autre, en vérité. Boussac le boutiquier, méprisé encore par une part de la haute bourgeoisie, veut pénétrer le monde du luxe et investir dans la haute couture. Là encore, le flair ou la chance le mène à rencontrer un petit homme chauve et rondillard, habile dessinateur, mais qui n'a encore jamais exercé comme grand couturier. Et Boussac ne tremble pas au moment d'investir 60 millions de francs qui permettent à l'inconnu d'ouvrir sa propre maison de haute couture, un certain Christian Dior.
8: À quoi pourrait-elle penser au seuil d'une nouvelle saison, sinon aux parures qu'elles porteront bientôt? Et il suffit parfois de si peu de choses pour rappeler le rêve. Une page d'album, un miroir, et l'illusion née du désir, en bamboche, robe d'après-midi cerise, en faille foncée à la taille, aux manches volumineuses, créée par Christian Dior. C'est étrange comme le simple fait d'allumer une cigarette peut aider parfois à l'évasion. L'évasion vers les fêtes de l'hiver, vers cette pavane aux teintes très douces de satin gris perle, brodée de fils d'argent, de brillants et de perles, dont Christian Dior a fixé la longueur à 15 cm du sol.
0: Boussac ne veut pas seulement produire quelques robes de luxe pour les ultra-riches. Il profite de sa force de production pour inonder le marché de parfums et d'accessoires signés Christian Dior, le génial créateur du New Look. C'est le début d'un mariage de raison entre la haute couture et l'industrie du prêt-à-porter. Le succès de Dior donne une visibilité internationale et ouvre grand l'appétit de Marcel Boussac. Il se lance dans la publicité, rachète des enseignes de grande consommation, investit dans la presse, s'octroyant Paris Turf, évidemment, mais surtout le quotidien à grand tirage, l'Aurore. Sa puissance médiatique lui permet des coups de génie, comme lorsqu'il pousse le magazine Elle à mettre Brigitte Bardot à la une, accoutrée d'une robe Vichy, remettant ainsi au goût du jour un tissu produit évidemment dans ses usines vosgiennes.
9: Voici la robe de Vichy dont vous rêvez. Il ne faut que 3 mètres de tissu en 1 mètre de large pour la réaliser.
0: Au milieu des années 50, Boussac est au fait de sa gloire. Le magazine américain Fortune l'a érigé dans un long portrait comme le modèle européen de l'homme d'affaires, révélant un trésor à hauteur de 60 milliards de francs, 6e fortune du monde. Chaque week-end que compte l'année, dans son immense domaine de Nivoisin, est organisée une grande chasse où se presse la petite cour républicaine et capitaliste. Ministres, préfets, publicitaires et banquiers s'y précipitent. Après avoir chassé le faisan, tous se goinfrent de foie gras et de caviar à la table de Fanny Boussac, la belle cantatrice dont Marcel est tombé fou amoureux voilà 15 ans. Et quand tout ce beau monde a fini de lui manger dans la main, le couple rejoint ses appartements de Neuilly. 600 mètres carrés où il a aménagé une petite salle à manger discrète, desservie par un monte-charge qui les éloigne de la centaine d'employés qui travaillent pour eux. Monsieur et Madame Boussac dînent simplement, en écoutant à la radio les bruissements du monde qui change. Et Monsieur Peste, l'état dépensier, la décolonisation, l'ouverture d'un marché commun. En bon patron paternaliste et protectionniste, Boussac est contre tout ça. Et il s'en ouvre régulièrement dans la chronique de Monsieur Dupont, qu'il rédige lui-même dans les pages de l'Aurore, patron précurseur jusque dans l'envie d'influencer l'opinion. Mais nous voilà revenus à cette maudite année 1957. En octobre, quelques mois après la mort de l'étalon Faris, une nouvelle disparition inattendue survient.
10: La haute couture est en deuil. La porte s'est fermée sur la maison et sur l'appartement du premier couturier de Paris. Christian Dior est mort, terrassé en Italie par une crise cardiaque. Ramené chez lui, il a reçu l'hommage silencieux de ceux pour qui son nom était devenu la marque de l'inimitable.
0: Cette fois, Marcel Boussac devrait en être certain. Il est temps pour lui d'apprendre à perdre. Mais son empire est si vaste, si puissant, que se maintient encore un temps l'illusion de sa prospérité. Et l'homme a encore un peu de flair. À la tête de la maison Dior, il nomme un jeune homme de 21 ans, dont la toute première collection est un nouveau succès. Sauf que ce jeune couturier, effronté, refuse de faire son service militaire en Algérie. Défenseur convaincu de l'Algérie française, Boussac le licencie en 1960. Ce jeune talent, c'est Yves Saint Laurent. Et c'est pas dire que M. Marcel n'est pas en phase avec les nouvelles générations. Et ce ne sont pas les dîners à la Maison Blanche et les visites de la reine Elisabeth II dans ses haras qui vont l'aider à être lucide. Pas plus d'ailleurs que cette invitation inédite de Nikita Khrouchtchev à venir le rencontrer au Kremlin. À son retour, Boussac confie à l'ORTF ses impressions sur le dirigeant soviétique. Il est assez cocasse que ce roi français du capitalisme fasse l'éloge d'un dirigeant communiste.
11: Qui est M. Khrouchtchev ? Je me posais moi-même cette question le 1er septembre dernier dans l'avion qui me conduisait à Moscou pour y rencontrer sur son invitation M. Khrouchtchev. Quelques mots de bienvenue et la conversation s'engage aussitôt. Très rapidement, je constate que M. Khrouchtchev est un exceptionnel débatteur. Notre conversation porte sur l'ensemble de la situation internationale actuelle et à venir. M. Khrouchtchev sait que le monde évolue avec une extrême rapidité.
0: Oh oui, le monde a changé. Et Marcel Boussac l'apprend à ses dépens. À son retour de Moscou, il ne reçoit aucun appel de l'Élysée. Il voudrait pourtant faire part de ses impressions, président de Gaulle, de puissant à puissant. Mais le général le méprise et le remet à sa place. Il n'a que faire des opinions géopolitiques de M. Boussac, qu'il retourne à ses tissus. Dans la France de la Ve République, M. Marcel n'a plus son rond de serviette chez les puissants.

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1: Marcel Boussac, c'était ses ouvriers et la famille.
2: C'est une forme de paternalisme, une forme d'asservissement du salarié. Mais on peut dire que c'est un paternalisme à visage humain.
1: C'est un musicien du textile pour moi. C'est une partition, une harmonie entre les fils.
2: On se disait, voilà, on travaille pas pour n'importe qui, quoi. On travaille pour Monsieur Marcel.
1: Et Monsieur Marcel, le nom qu'il disait, c'était Monsieur Marcel.
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0: Quand commence-t-elle, au juste, la chute d'un empire ? Pour le groupe Boussac, le point de bascule pourrait se situer au début de l'année 62, le jour où le directeur du Crédit Lyonnais ose venir rencontrer le magnat dans ses bureaux. Face au regard mauvais du roi du coton, le banquier demande une garantie personnelle de Marcel Boussac pour tout nouvel emprunt de son groupe. Comprendre, la banque ne croit plus dans le modèle de développement du vieux Briscard. La décolonisation a fermé les marchés autrefois protégés. Le libre-échange a ouvert la concurrence. Boussac n'est plus compétitif. La banque veut donc des restructurations, des licenciements, une modernisation de l'équipement. Bref, elle veut que Boussac embrasse le néo-capitalisme libéral. Bien. Mais comment changer un homme de 73 ans qui a toujours tout réussi et tout contrôlé ? Qui réunit son conseil une fois par an dans son propre salon, n'écoutant pas le moindre conseil avisé, pas plus qu'il ne saurait lire un tableau statistique ou la moindre prise de notes. Boussac a toujours gouverné au pifomètre. Il ne croit qu'à son flair et son autorité naturelle, multipliant les visites dans ses usines, dont il contrôle la bonne tenue, allant jusqu'à serrer les boulons quand il faut et invitant à produire, produire et produire encore pour faire grossir son stock, son trésor de guerre. Et peu importe si ces tissus ne trouvent plus preneur, que le coût d'entretien de ces stocks ruine le groupe, il ne licenciera pas de personnel. Parole de paternaliste, et il n'hésite pas à renflouer les caisses du groupe lui-même en vendant ses biens personnels. Boussac n'abandonne pas le navire, il coulera avec lui si nécessaire. En 1966, à 77 ans, il reprend sa tournée de ses usines vosgiennes. Un employé témoigne de ce moment dans le documentaire, on l'appelait Monsieur Marcel.
1: En 1966, moi j'étais donc jeune arpète et on a su que Marcel Boussac venait. Ouais, ça a été émouvant. Moi j'ai vu des contremaîtres qui avaient le cuir épais. On leur faisait pas, quoi. Ils ont pleuré. Parce qu'ils savaient que pour eux, c'était la dernière fois que Marcel Boussac venait dans les Vosges, venait de son entreprise. C'est un moment fort qu'il y a eu. Dans toutes les entreprises, c'est un moment fort.
0: Bon, pleurer le patron, c'est une chose. Mais souffrir sa lente agonie en est une autre. C'est clair, le plus dur est à venir pour les dizaines de milliers d'employés de Boussac à travers la France, pris dans le déclin inéluctable du groupe et au-delà de toute l'industrie du textile français. Dans le Nord et dans l'Est, les métiers à tisser s'enrayent, les usines ferment. Pompidou, Giscard, les présidents se succèdent sans réelle volonté de sauver l'industrie du textile en France. Mieux vaut accepter les délocalisations, mieux vaut laisser entrer les produits venus d'Asie et concentrer ses efforts sur d'autres secteurs à la peine, ceux qui périclitent dans le vacarme assourdissant de la grande mythologie ouvrière. Les gueules noires, les cols bleus, ça disparaît en grognant, en cognant. Les couturières, elles, ne disent mot, ou presque, éclipsées. Chez Boussac, la grève, ce n'est pas vraiment dans les habitudes. Et pourtant, la menace est précise. Le vieux patron, 80 ans, désormais veuf, ne passe toujours pas la main. Se croyant toujours riche comme Crésus, il dilapide ses biens pour maintenir le groupe à flot. Et il refuse tous les petits chefs sortis des meilleures écoles de la République que banquiers et ministres tentent de lui imposer. Non, Boussac préfère installer sur le trône son neveu, Jean-Claude, dont on peut douter raisonnablement des capacités. Celui-ci s'engage enfin dans un plan de restructuration en 1975, ce qui ne fait qu'accélérer les pertes du groupe, qui deviennent exponentielles. 50 millions en 76, le double en 77, le double encore pour l'année suivante, et ainsi de suite. De toute façon, Autour de cette carcasse moribonde, les financiers rôdent, depuis un bout de temps déjà. Depuis des années, les frères Villot frappent à la porte du château de Mivoisin avec une offre insolente pour acheter l'intégralité du groupe Boussac. Alors il faut se figurer ces Dalton du textile, comme on les appelle. Quatre frères, aux manières rustres, que la France découvre au début des années 70. Tacada, tacada, voilà les Dalton. Tacada,
3: tacada, voilà les Dalton. Vous avez quel âge?
4: 46 ans.
3: 46,
4: oui, c'est ça.
3: Monsieur Régis, vous êtes le second. Bonjour. Monsieur Jean-Pierre, vous êtes le second.
5: Second, j'ai 41 ans.
3: Monsieur Antoine,
6: j'ai 39 ans.
7: 36 ans.
3: 36 ans. Votre chiffre d'affaires cette année?
4: Le chiffre d'affaires du groupe cette année sera de l'ordre de 220 millions siens.
5: 220 milliards,
4: monsieur.
3: 220 milliards. Et il y a 15 ans, c'était de quel ordre?
4: Il y a 15 ans, c'était de l'ordre d'un milliard et demi, Jean-Pierre.
5: Oui, un petit milliard et demi, oui.
4: Un petit milliard et demi, disons.
3: À quel rang se situe aujourd'hui votre groupe?
8: Parmi toutes les industries, environ 30e rang, et plus spécialement dans l'industrie textile, le rang, vous le connaissez, donc le premier.
0: Cela vient de Roubaix et sévisse dans le milieu depuis déjà 20 ans avec une méthode de vautour. Il rachète toutes les petites filatures familiales à l'agonie. Les désos vendent des actifs et aspirent la trésorerie pour nourrir leur propre capital en avalant toujours plus gros. Les Dalton du textile ont déjà mis la main sur les établissements Algache, Le Bon Marché, les usines Descamps, le détaillant Conforama ou encore la société Saint-Frère. Leurs finances ne sont pas au mieux, mais fait de la reprise et prestigieux groupe Boussac leur obsession. Si M. Marcel ne cesse de repousser leur avance, ils savent qu'ils n'ont qu'à tenir en attendant patiemment que la bête meure. Printemps 1978, l'heure a sonné. Enfin, pas tout à fait. Alors que la campagne pour les législatives bat son plein et que la gauche est sur le point de les gagner, Giscard veut à tout prix éviter une crise sociale supplémentaire. Alors, le pouvoir force la main aux banques pour qu'elles maintiennent en vie Boussac, et une fois les élections passées et la droite maintenue au pouvoir, on lâchera les fauves. Fin mai, le vieux patron est contraint de déposer le bilan. C'est la cessation de paiement. L'avenir de groupe se joue à présent dans les couloirs du pouvoir et non plus dans le salon de Marcel. L'affaire Boussac fait la une des JT.
9: Des machines modernisées trop tard, une politique commerciale qui n'a pas su s'adapter, une gestion financière unanimement condamnée, c'est cela l'affaire Boussac. Elle se traduit par un chiffre massu. Chaque mois, le groupe textile perd 1 milliard de centimes. Une situation impossible qui ne se maintient qu'à coup d'expédients. Et pour les 4000 ouvriers et employés de Boussac dans cette vallée des Vosges, c'est un choc brutal. Malgré les avertissements qui se succédaient depuis 8 ans, on se refusait à croire qu'un jour, un tel empire industriel puisse s'effondrer.
10: J'espère que ça va s'arranger, non, quand même. Hein. C'est qu'il y a des vieux, mais il y a des jeunes. Hein.
9: Vous pensez que c'était possible que ça arrive un jour?
10: Non, jamais.
0: Dès lors, la grande braderie des biens Boussac est lancée. Robert Hersan, dont on vous a raconté l'histoire il y a quelques jours, rachète tout le port médiatique. L'Aga Khan, lui, concurrent de toujours dans les hippodromes, peut mettre la main sur les haras et les précieux chevaux de course. Mais pour toute l'activité textile, pourtant pas au mieux, le combat va être des plus âpres. Il met aux prises deux loups du secteur qui cherchent à se tailler la part du lion. Les frères Villot, donc, et le flamboyant Maurice Biderman. Alors lui a commencé comme un petit grossiste, du sentier, avec pour école les méthodes sulfureuses attachées à ce quartier de Paris, tout dévoué au prêt-à-porter. Mais Biderman est surtout un redoutable affairiste, qui est parvenu, en 15 ans, à constituer un groupe extrêmement ambitieux qui rayonne à l'international. Main dans la main avec Pierre Berger, il a développé la marque de costumes pour hommes Yves Saint Laurent, qui a pignon sur rue à New York. Pour l'outsider du sentier, comme pour les Dalton de Roubaix, la reprise de l'emblématique groupe Boussac reviendrait à s'asseoir de plein droit sur le trône du roi du coton. Mi-août, la bataille entre Villot et Biderman fait rage et anime les JT.
6: Il y a quelques semaines à peine, nous apprenions que le groupe Boussac était à bout de souffle. Tous les spécialistes appelés au chevet du moribond se déclaraient impuissants et ils en étaient tous réduits à dresser le constat de décès. C'était la mort de l'Empire Boussac. Et aujourd'hui, pourtant, le tribunal de commerce de Paris est bien embarrassé pour choisir entre les candidats à la reprise de Boussac. D'un côté, les frères Villot, de l'autre, Maurice Biedermann. Et durant le week-end du 15 août, il n'y a pas eu de trêve dans cette bataille qui semble aujourd'hui tourner à l'avantage de M. Biedermann, dont le jeu vient de s'enrichir de deux atouts. D'une part, les cadres des usines Boussac se sont prononcés pour Maurice Biedermann, qui leur inspire davantage confiance en matière de sécurité d'emploi. Et d'autre part, Marcel Boussac lui-même appuie la démarche des cadres de son entreprise. Je donne, a-t-il dit, mon adhésion sans réserve à la solution proposée par M. Biedermann.
0: Oui, mais les pouvoirs publics en décideront autrement. Contre toute attente, en effet, le plan de reprise des frères Villot, pourtant eux-mêmes au bord de la faillite, est retenu. En fait, ce sont les banques qui ont poussé la roue. Elles font confiance à ces Villot qui ont promis de rembourser les 350 millions de créances du groupe Boussac en priorité. Elles proposent même à l'État d'avancer l'argent nécessaire aux quatre frères pour racheter le groupe plutôt que de recourir à un prêt d'argent public. Le ministre de l'économie René Monory, qui se veut champion du libéralisme, est convaincu. L'affaire est entendue pour 700 millions de francs à la suite d'une série d'irrégularités qui seront toutes couvertes par les pouvoirs publics. Marcel Boussac ne veut pas signer le moindre document actant cette cession au groupe Villot. Qu'à cela ne tienne, on l'évince des tours de table et on se permet de falsifier sa griffe. Mais surtout, la valeur des actifs du groupe est très largement minorée par un jeu savant d'écriture comptable qui permet d'accélérer la liquidation judiciaire des biens et de débouter Jean-Claude Boussac, qui lui s'agite en vain dans les cours de justice pour empêcher l'irrémédiable. En quelques mois, et avec le soutien de l'État, les quatre de Roubaix avalent tout cru le roi du coton. Celui-ci, quasi ruiné, ne quitte plus son château qu'on lui a gracieusement laissé. Si ce n'est pour sillonner une dernière fois les champs de course, dans un pathétique baroud d'honneur télévisé où on lui remet le cheval d'or. Tendez l'oreille.
11: Monsieur Boussac, que représente pour vous cette récompense? Pour vous, qu'est-ce que ça représente, cette récompense? Est-ce que c'est quelque chose de très important pour vous de recevoir ce cheval?
12: Monsieur Boussac, qui m'a reçu cette semaine, m'a expliqué que cette victoire représentait peut-être beaucoup plus que toutes les victoires prestigieuses qu'il a remportées à travers l'Europe, parce que elle venait dans un moment difficile.
13: La voix d'une extrême faiblesse, émue, le regard embué par les larmes, au moment où son empire s'écroule, Marcel Boussac, à 90 ans, ne s'avoue pas vaincu.
0: Marcel Boussac meurt le 21 mars 1980. Il n'aura pas vécu assez longtemps pour voir les frères Villot sombrer. Mais assez pour les voir tout vendre, jusqu'au dernier meuble de sa collection, et engloutir définitivement son empire du textile. La gourmandise des Villot est sans limite. Mais cette fois, c'est l'indigestion. D'autant que Jean-Pierre s'est piqué d'acheter une prestigieuse marque de supermarché discount canadienne, Corvette. Or, c'est un gouffre dans lequel sombre l'ensemble de l'empire Villot. En 3 ans après le rachat de Boussac, les frères ont multiplié leurs dettes par 4. Les banques sont les premières à les lâcher. En juillet 81, c'est la faillite, la plus grosse jamais enregistrée dans l'industrie française. 11 milliards de chiffre d'affaires et 32 000 emplois en jeu. À la tribune de l'Assemblée nationale, le ministre de l'Industrie socialiste Pierre Dreyfus n'y va pas de main morte. « Il faut faire rendre gorge aux Villot », s'écrie-t-il. Bref, les Dalton sont recherchés. Un grand classique.
14: L'inculpation d'un des quatre frères Villot, Jean-Pierre, le personnage peut-être le plus puissant du groupe, témoigne de la volonté du gouvernement de régler rapidement les deux aspects de cette affaire. Premier aspect, en effet, judiciaire. Cette inculpation peut être interprétée comme le début de la fin d'une dynastie contestée pour ses méthodes industrielles. Second aspect, celui-ci économique, avec le plan de redressement proposé par les pouvoirs publics pour l'une des principales entreprises des frères Villot, le groupe Boussac-Saint-Frères. Les biens personnels de la famille ont été gagés et l'État a injecté 100 millions de francs pour assurer la survie de l'entreprise.
0: Les Villot empêchés de nuire, le gouvernement de Pierre Mauroy se retrouve avec le monstre Boussac et ses dizaines de milliers d'emplois sur les bras. Mais cette fois, les socialistes ne comptent pas refiler le bébé au premier capitaliste venu. Le vieil empire de Marcel Boussac, devenu par le jeu des acquisitions Boussac-Saint-Frère Villot-Algache, est mis en gestion par les administrateurs de l'État et perfusé de fonds publics. On confie le paquebot à René Mayer, un ingénieur des ponts et chaussées, un géomètre. Allez savoir pourquoi. En tout cas, celui-ci dégraisse, licencie et essaye de maintenir un temps à flot ce qui ne flotte plus du tout. Pendant 3 ans, plus d'1 milliard de francs du Trésor public sont dépensés dans cette opération.
15: Conformément à l'article 8 de la Constitution, le Premier ministre, M. Pierre Mauroy, a présenté au Président de la République la démission de son gouvernement.
0: Le temps passe, les promesses de 1981 ont vécu, place à l'austérité. En 84, Pierre Mauroy est remplacé par Laurent Fabius et il devient grand temps de rendre Boussac au monde du privé. Dans l'univers des affaires, ils sont encore nombreux à lorgner sur les extraordinaires actifs du groupe. Le joyau Dior avant tout. Bien sûr, chacun doit confectionner un plan de redressement pour les quelques 17 000 ouvriers restants. Sur la grille de départ, Georges Binnerman, revanchard comme jamais, le grand groupe Prouvot ou encore Bernard Tapie, le showman des affaires qui ne cesse de monter et rêve de faire un gros coup. Mais un inconnu les coiffe tous au poteau. Un petit promoteur immobilier de Roubaix qui a repris l'affaire de son père. Un polytechnicien avide de succès qui se voit bien quitter les chantiers de construction pour le monde du luxe. S'attachant à l'amitié des frères Villot, il obtient leur signature. Ceux-ci lui vendent ses actions, actant par là même leur retrait définitif de l'affaire. Le jeune promoteur séduit également les banquiers prestigieux de chez Lazare avant de faire ses plus belles promesses au pouvoir public. « Oui, bien sûr, je sauverai le maximum d'emplois », dit-il. Les socialistes apprécient sa figure élégante, cultivée. Oh, ça change du style ronflant des roublards du textile. Et à la fin, François Mitterrand himself lui concède l'ensemble du groupe Boussac pour une bouchée de pain. 400 millions de francs, quand Dior, à lui seul, est estimé à 800. C'est le casse du siècle pour celui qui deviendra bientôt l'homme du plus riche du pays et au-delà. J'ai nommé, bien sûr, Bernard Arnault.
16: L'homme qui se rend maître de cet empire industriel est un jeune homme de 35 ans, Bernard Arnault, PDG du groupe immobilier Ferret-Savinel, une affaire créée par son grand-père à Roubaix. Il s'est engagé à ramener les effectifs du groupe Boussac de 15 000 à 12 000 personnes sans licenciement.
17: Les frères Villot ne seront plus dirigeants du groupe, comme je l'ai dit, ni du groupe ni des filiales.
16: Oui, mais ce groupe, est-ce que vous pensez que c'est une bonne affaire industrielle malgré ses déboires ?
17: Alors, ce groupe comporte des pans industriels qui sont difficiles, comme le textile, mais qui peuvent être redressés, et d'autres qui sont des ensembles industriels modernes et aux perspectives intéressantes.
0: Quand le nom de Bernard Arnault est sorti du chapeau, nombreux dans les médias y ont vu une nouvelle émanation, voire un pantin des frères Villot. Mais c'est bien le fantôme de Marcel Boussac qu'il fallait contempler à travers la frêle silhouette de l'homme d'affaires. Autrement dit, le flair, la poigne et l'ambition vorace du roi du coton. Aujourd'hui, la chute de l'Empire Boussac, on en parle avec notre invité Olivier Petitjean. Bonjour.
18: Bonjour.
0: Vous êtes journaliste, cofondateur de l'Observatoire des multinationales et vous avez dirigé avec Yvan Duroy l'ouvrage « Multinationales, une histoire du monde contemporain » publié cette année aux éditions La Découverte. Je le conseille vraiment aux auditeurs, aux auditrices, parce que c'est une somme, 860 pages, c'est un vrai livre d'histoire qui raconte l'histoire de notre pays et du monde à travers les entreprises. C'est formidable.
18: Merci d'abord. Effectivement, c'est un livre ambitieux, donc c'est un livre collectif, donc on l'a dirigé avec Yvan Duroy, mais il y a une soixantaine d'auteurs. Et la gageure, c'est d'être à la fois une fresque historique, effectivement, qui raconte l'histoire de ces entreprises, dont quelques-unes sont oubliées, mais dont beaucoup font partie de notre quotidien, qu'on côtoie tous les jours. Et à la fois, le côté un peu positif, voir le génie, une certaine forme de génie d'entrepreneur, le rôle qu'ils ont joué, dont on n'est pas toujours conscient dans notre histoire, non seulement économique, mais politique. politique et culturelle, mais aussi avec une dimension plus critique de montrer voilà, la fâche cachée de l'histoire de certains de ces groupes que, évidemment, les chefs d'entreprise eux-mêmes n'aiment pas trop raconter.
0: Quand on dit Bouscon, on sait que c'est un empire industriel, on n'en sait pas forcément plus. Contrairement, je ne sais pas, à Wendel, Schneider, Renault, Rothschild. Boussac apparaît à part, comme n'appartenant pas au Sérail, quoi, il n'a pas été pris au sérieux par le monde des affaires.
18: Ouais, je pense qu'il y a deux aspects. Effectivement, il y a certaines entreprises. Il y a des entreprises qui sont parfois très puissantes, qui meurent au cours de l'histoire, qui disparaissent. Et des fois par leur simple mort économique, et des fois parce qu'effectivement, on n'a pas essayé de les sauver, on n'a pas voulu les sauver. Et je pense que la mémoire de Boussac est en partie gommée par le fait que voilà, l'essentiel, les joyaux de la couronne ont été repris par Bernard Arnault, et donc le groupe qui est aujourd'hui le groupe LVMH. En un sens, on pourrait argumenter qu'il y a une continuité forte et qu'en un sens, LVMH est une réincarnation de Boussac. Mais du coup, ça nuit à la mémoire de ce groupe qui effectivement était... malgré ce que vous avez raconté, les liens avec les politiques, etc., étaient moins liés aux hautes sphères de l'État, telles qu'ont pu l'être d'autres groupes industriels français.
0: Comment expliquer son succès ? Il y a du génie entrepreneurial, ou peut-être a-t-il bénéficié de circonstances favorables ?
18: Mais évidemment, c'est toujours une combinaison des deux. Oui. Il a bénéficié clairement, vous l'avez rappelé, de la situation de l'Empire colonial français, qui était à la fois une source de coton. Une des originalités du groupe Boussac, c'est qu'il sourçait lui-même son coton dans ses plantations à lui, au Niger et dans d'autres pays de l'Empire français. Et donc, effectivement, quand il y a eu des colonisations, même s'il a maintenu certains actifs,
0: c'est
18: une tuile. Et d'autre part, c'était un débouché, et on sait qu'au-delà de l'approvisionnement en matières premières, pour l'économie française, les colonies ont s'est servi de débouchés un peu obligés. Et donc, il avait un peu une clientèle captive. Et donc, c'était les deux bouts qui faisaient tenir son empire, d'une certaine manière, qui sont tombés d'un seul coup dans les années 60. Donc, mais de ce point de vue, son modèle a fonctionné pendant très longtemps. C'est quand même l'ancêtre du groupe LVMH. D'abord, vous en avez parlé au lendemain de la Première Guerre mondiale, dans sa démarche de démocratiser le luxe, qui reste aujourd'hui d'une certaine manière...
0: C'est une rupture, ça, quand même.
18: Voilà, c'était une rupture. Ah oui. Il a innové, il ne faut pas le nier, mais ça reste d'une certaine manière le modèle d'affaires de LVMH aujourd'hui, cette idée qu'il y a ce luxe qu'on appelle aspirationnel, même si... tout le monde, très peu de monde pourront se payer les robes de haute couture. Il y aura toute la partie, le reste des affaires qui sont les vraies sources du profit du groupe, qui, où beaucoup plus de classe moyenne supérieure, peuvent prétendre à s'acheter un sac Vuitton ou autre. Et il a aussi innové un autre moment clé, c'est effectivement son partenariat avec Christian Dior à la sortie de la Deuxième Guerre mondiale, où il a non seulement eu le flair d'embaucher Christian Dior, mais aussi l'imagination de développer toute une gamme de produits dérivés. Là encore, c'est un des fondements de ce que sont les empires du luxe aujourd'hui.
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0: Olivier Petitjean, au-delà du cas Boussac, comment on peut définir ce qu'est l'entreprise paternaliste ? Ça veut dire quoi exactement ?
18: Donc c'est un modèle d'entreprise où effectivement où le patron s'identifie à son entreprise qu'il a créée et où il a une politique de gestion sociale qui a des côtés positifs au sens où il veut fidéliser ses ouvriers, y compris leur famille, donc il va leur offrir des logements, certaines facilités pour les enfants, l'école, les loisirs, des conditions parfois favorables pour les achats dans des épiceries de l'entreprise, etc. Mais la contrepartie de ça, dans la quasi-totalité des cas, quoiqu'à des degrés divers, c'est le contrôle des ouvriers. Donc c'est notamment beaucoup de ces patrons paternalistes, donc c'est une tradition qui date du 19e siècle et dont Boussac, d'une certaine manière, c'est un des derniers avatars de cette longue tradition. Il a quand même un pied dans le 19e siècle, même si, et un pied dans le futur à la fois. Ils sont souvent foncièrement anti-syndicats, anti-communistes évidemment. Et donc la contrepartie de cette politique plutôt favorable, c'est que les ouvriers obéissent, qu'ils restent fidèles à l'entreprise. Et malheureusement, un des problèmes avec la désindustrialisation en France et les délocalisations, c'est qu'elles offrent beaucoup moins aujourd'hui en échange. Et beaucoup des villes, ou des villes pas forcément grandes, mais moyennes, où ces entreprises étaient implantées, ont souffert en prix de plein fouet la désindustrialisation.
0: Il n'y en a plus maintenant, des entreprises paternalistes en France ?
18: Sur le modèle à l'ancienne, non, parce que les mœurs ont quand même changé. les salariés, bon, à part peut-être les cadres supérieurs qui sont impliqués vraiment à 100% dans la vie de leur entreprise, les salariés n'accepteraient plus de telles conditions, mais évidemment, il y a quand même il reste heureusement des entreprises qui ont le souci de créer de l'emploi en France, et d'apporter des conditions favorables à leurs salariés, notamment quand elles ont besoin de salariés qui ont des compétences très spécifiques et pas faciles à reproduire, à trouver, et c'est le cas en partie dans le secteur textile, donc dans le groupe LVMH, il y a quand même, et dans d'autres groupes de luxe comme le groupe Hermès aujourd'hui, ça reste parmi les secteurs, donc c'est pas des quantités massives d'emplois malheureusement pour l'état de l'économie française, mais où ils créent de l'emploi qualifié et en région, donc dans les Vosges encore, y compris là où était implanté Boussac, etc.
0: Alors ce qui est frappant dans cette histoire en termes de résonance, et nous sommes toujours intéressés par les résonances, c'est que Boussac, l'affaire Boussac, semble jouer avant l'heure le refrain de l'impuissance de l'État, de nos social-démocratie, de nos états sociaux face au monde néolibéral.
18: Dans les années 70, donc, il y a plusieurs secteurs industriels traditionnels qui sont en crise. Vous en avez parlé, la sidérurgie, le charbon et le textile. Et effectivement, il y a eu une sorte de disproportion entre d'un côté le charbon et la sidérurgie, où l'État a mis plus d'argent et dont les grandes fortunes ont été d'une certaine manière sauvées, parce qu'on a les frères, la famille Wendel qui a pu se débarrasser de la sidérurgie tout en gardant sa fortune et en investissant ailleurs, alors que l'État a quand même plutôt laissé Boussac mourir. Mmh. Et les raisons pour ça, effectivement, vous l'avez très bien dit, les traditions syndicales, il y avait des hommes d'un côté, des femmes de l'autre, ça a clairement joué un rôle. Et c'est aussi que dès ces années 70, je pense, il y avait cette, notamment à l'époque de Giscard, avec beaucoup de jeunes loups qui étaient jeunes à l'époque et qui sont encore, pour certains, comme Alain Minc dans les débats publics aujourd'hui, cette idée qu'il y avait certaines industries dont on avait moins besoin, donc c'était pas grave de se séparer du textile, parce qu'on pourrait toujours acheter du textile pas cher.
0: Funeste erreur.
18: Alors qu'il fallait investir beaucoup sur les nouvelles technologies, etc.
0: Le tertiaire, quoi, voilà. Globalement.
18: Et donc cette idée, effectivement, qui a continué à faire des ravages dans les années 80-90 et jusqu'à aujourd'hui, voilà, c'est le début de cette idée-là qu'on a vue dans l'Empire, avec la chute de l'Empire Boussac, alors qu'il y a d'autres pays, y compris en Europe, qui ont été beaucoup plus prudents et qui ont réussi à maintenir une certaine capacité productive sur place. Un des contre-coups qu'on voit, c'est les controverses actuelles sur Chine, donc sur l'enseigne chinoise, en disant Chine arrive, et le secteur textile français qui essayait de se reconstruire petit à petit n'a pas la capacité à répondre. Bah, c'est quand même, d'une certaine manière, cette incapacité, cette impuissance face à des géants un peu mondiaux qui arrivent à casser les coups, qui ont des machines de guerre publicitaires énormes, c'est quand même une des conséquences de décisions prises dans les années 70 et 80, à mon sens.
0: Alors, une autre époque, celle du général de Gaulle, c'est quand même formidable, qui disent à Boussac, écoutez, vous c'est les affaires, à moi c'est la géopolitique. Chacun son truc. Ça c'est quand même formidable, que le pouvoir politique s'impose devant le pouvoir économique en disant chacun son truc.
18: C'est formidable, mais malheureusement cet exemple montre que c'est quand même rare dans notre histoire. Donc je pense que le général de Gaulle c'était un des seuls qui adopter clairement cette posture. Il y a eu des périodes de relations très étroites entre les milieux d'affaires et les dirigeants sous la Troisième République, sous la Quatrième République et ensuite sous la Cinquième République. Mais effectivement, ça montre que les recettes, une partie des recettes de Marcel Boussac à l'époque, qui était sa proximité avec les pouvoirs publics, qui lui permettait d'avoir des commandes publiques, de bénéficier du plan Marshall à la libération, etc., etc., a fini par tomber.
0: Alors, le monde du textile semble toujours générer des personnages hauts en couleur, hein, aux allures de gangsters, les frères Villot. Hein, on dit les Dalton du textile, bon, peut-être un petit peu exagéré, mais il y a un truc comme ça. Qu'est-ce qui explique que l'industrie du textile ait toujours ce petit parfum sulfureux ?
18: Là, on parle quand même d'une période qui est la période où justement l'industrie était en crise. Donc, ces périodes de crise, c'est aussi des périodes favorables pour justement les hommes d'affaires moins scrupuleux ou ceux qui sont prêts à utiliser la manière forte pour se débarrasser d'employés ou d'actifs dont ils n'ont pas besoin. Donc, je dirais que c'est un mélange entre des traditions industrielles, avec cette idée que des hommes d'affaires peuvent s'enrichir, comme Marcel Boussac est un exemple typique, par leur génie, par leur flair, par leur connexion d'une certaine manière avec l'esprit du temps, les demandes des consommateurs. Donc ça, c'est le côté plus positif. Et le côté plus négatif, qui est voilà, cette période de crise qui est, voilà, qui, malheureusement, où les hommes d'affaires un peu scrupuleux ont un peu libre cours.
0: Et dans ce tableau des potentiels repreneurs de l'Empire Boussac, la figure de Bernard Arnault semble tranchée. Ça a été sa force d'avoir l'air plus sérieux que les autres, plus rationnel.
18: clairement, il apportait un élément de modernité, de sérieux. Il avait des connexions, malgré tout, même si il avait à l'époque une affaire familiale à Roubaix. Il avait passé un temps à New York après 1980, etc. Donc, il avait les connexions, les soutiens. Et voilà, il avait cette modernité, sans doute le flair de se dire, voilà, je suis prêt à passer par là pour acquérir Christian Dior, qui a vraiment été la pierre de fondation de son empire LVMH. Quelques années plus tard, ça lui a permis de racheter justement Louis Vuitton et Moët & Hennessy. Et ensuite, petit à petit, de constituer l'empire qui fait de lui un des hommes les plus riches du monde.
0: Merci Olivier Petitjean. Merci. Et je rappelle ce livre, Multinational, une histoire du monde contemporain. Alors c'est très bien pour Affaires Sensibles, figurez-vous, parce que dans ces pages-là, d'ailleurs, des sujets qui traînent. Qu'on pourrait...
18: Je vous y invite. Oui.
0: Bon, bah, à bientôt alors. Vous connaissez le chemin maintenant.
18: Très bien.
0: Merci, au revoir. C'était Affaires Sensibles aujourd'hui, Gloire et Chute de l'Empire Boussac. Une émission que vous pouvez réécouter en podcast, bien sûr. À la technique aujourd'hui, il y avait Ludovic Asselot.
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20: Deux réalisateurs français arrêtés et détenus au Togo, selon le ministère des Affaires étrangères. Magali Homo, on l'apprend ce soir, mais ils ont été interpellés il y a plus de 3 semaines.
21: Oui, ils ont été interpellés le 27 juillet. Ils font actuellement l'objet d'une information judiciaire conduite par un juge d'instruction, fait savoir le Quai d'Orsay, qui précise que depuis 3 semaines, les deux ressortissants ont reçu 3 visites consulaires. La diplomatie française assure suivre de près leurs conditions de détention et leur état de santé. On ignore leur identité, mais certains médias locaux évoquent des journalistes réalisateurs dont la production devait être diffusée sur France Télévisions. On ne sait pas non plus pourquoi ils ont été arrêtés, pour quel motif. Le Togo, dirigé depuis plus de 20 ans par Fornia Simbé, est de plus en plus hostile à la presse française. RFI et France 24 n'émettent plus depuis juin 2025. D'ailleurs, au mois d'avril, Jean-Noël Barrot, le ministre français des Affaires étrangères, lors d'une visite dans le pays, avait plaidé pour la levée de cette suspension.
20: Magali Homo, la diplomatie française dit suivre de près leurs conditions de détention et leur état de santé. Israël assume sa frappe contre un aéroport militaire en Syrie ce matin et accuse Damas d'avoir violé un accord en acceptant des troupes turques sur son territoire. Damas dénonce de son côté une attaque injustifiée, tout comme les États-Unis, alliés d'Israël, qui s'inquiètent d'une escalade inutile qui déstabilise encore la région. La guerre au Moyen-Orient, dans laquelle le dialogue est totalement rompu entre Washington et Téhéran. Donald Trump rejette toute discussion avec l'Iran et publie ce mardi une carte du détroit d'Ormuz présentée comme un nouveau territoire américain, quand Téhéran réaffirme que le détroit restera fermé tant que Washington n'aura pas rempli ses engagements. Sophie Adenau, de retour sur le sol de la Station Spatiale Internationale. L'astronaute française et son homologue américain Anil Menon n'ont pas pu aller au bout de leur mission après près de 6h30 au milieu de l'espace. Les astronautes termineront l'installation de l'antenne de rechange plus tard. L'opération est très complexe et fatigante. Après un mois de lutte des pompiers, l'incendie du Gros Bessillon dans le Var est officiellement éteint. C'est ce qu'annonce la préfecture. L'incendie a parcouru 6300 hectares et en a brûlé 5700. Stéphanie Fromentin, on attend le retour de la pluie ce mercredi.
22: Une perturbation active arrive sur le nord-ouest ce matin. Elle apporte un temps pluvieux de la Bretagne aux Ardennes et du vent à 40-50 km par heure sur les côtes de Manche. À l'arrière de ce front, des éclaircies se développent cet après-midi sur la Bretagne, alors que les pluies s'étendent de la région parisienne au nord jusqu'à l'Alsace en soirée. Sur le reste du pays, la journée débute sous le soleil, puis le ciel se voile en cours d'après-midi. Des orages éclatent sur les Pyrénées qui débordent en plaine en fin d'après-midi. Des orages qui se développent également sur les crêtes des Alpes et de la Corse. Cette nouvelle perturbation ne permet pas encore de faire baisser drastiquement les températures au sud, mais elle amorce le déclin. Vous vous levez avec 15 à 20 degrés en général, 20 à 26 en bord de Méditerranée. Dans l'après-midi, il fait encore chaud dans le sud-ouest, 30-35 degrés, comme dans le sud-est, 32 à 37 degrés. Ailleurs, le mercure affiche 25 à 30 degrés, 20 à 22 en bord de Manche.
20: Merci Stéphanie Fromentin et merci à vous d'écouter France Inter. Il est minuit 4. et c'est l'heure de Sous le soleil de Platon avec Charles Pépin.

0: J'aimerais ce matin vous raconter l'histoire d'une femme qui chante une berceuse à son enfant. C'est une berceuse que tant d'autres ont chantée avant elle. Tant d'enfants avant le sien se sont endormis avec cette comptine. Alors elle se laisse traverser. Elle se laisse traverser par le passé. Elle sait qu'elle n'est qu'un tout petit maillon d'une chaîne plus grande qu'elle, que cette berceuse est comme un fil tendu entre les générations, entre les civilisations peut-être même. C'est comme une transe douce qui la berce, elle aussi. Un fil d'amour et de précaution entre tous ces visages penchés vers des berceaux. Et soudain, il lui semble que ce sont 1000 visages du passé au-dessus du berceau de son enfant et qu'elle n'est pas seule. Oh non, elle n'est pas seule à lui chantonner « Dors mon bébé, dors ». Tant de précautions, tant d'attention et de soucis aussi, tant d'amour, tant de passé qu'elle laisse passer en elle. Et c'est ainsi, dans la grâce du présent, chantonnant de plus en plus doucement, tandis que le bébé s'endort, qu'elle se laisse traverser. Ça y est, le bébé dort. La berceuse insiste encore un peu dans sa tête et puis plus rien. Les petits bras du bébé parfaitement ouverts, maintenant toute résistance vaincue. La berceuse a été la plus forte, la voix de sa mère a été la plus douce. Elle songe à cette phrase de Marc Aurèle, « La douceur est invincible ». Elle songe aussi que chanter, c'est se laisser traverser. Mais par quoi ? Se laisser traverser par le passé, par le présent, par l'amour, par la grâce ? Elle ne sait pas si elle croit en Dieu, peut-être pas, mais il lui semble quand même, quand elle chante, que c'est comme une prière, en tout cas un appel. Il lui semble quand même qu'il y a dans ce qui se répète quelque chose qui ne se répète pas et qui advient, qui surgit, et que c'est ça le miracle de la présence. Et si chanter, c'était appeler ce qui n'est pas là pour le faire advenir, appeler Dieu ou les anges, les esprits ou les souvenirs, le sommeil ou que sais-je, mais appeler, appeler. Pour en parler ce matin, j'ai la joie de recevoir une mère qui lui ressemble peut-être un peu. Une chanteuse, compositrice et actrice récompensée 5 fois aux Victoires de la Musique, oscarisée aux côtés de Clément Ducol pour son travail dans Emilia Pérez de Jacques Audiard, première française de l'histoire à obtenir ainsi l'Oscar de la meilleure chanson originale. Elle sort en septembre un triple album événement, The Sound of Milk, triptyque enregistré depuis plus de 15 ans autour de la maternité, de l'enfance, de l'adolescence. Un travail passionnant qui a suivi la croissance de ses enfants. Camille est avec nous ce matin sous le soleil de Platon et en sa compagnie, nous allons nous demander ce qui nous traverse pendant que nous chantons.
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0: Bonjour Camille.
2: Bonjour Charles.
0: Merci d'être là, c'est un plaisir de vous recevoir, surtout avec cet incroyable projet The Sound of Milk, donc la musique du lait, on pourrait dire.
2: Oui, la mélodie du lait, le son du lait. Ouais.
0: Donc pour expliquer un peu ce projet qui sort en septembre, ça fait à peu près 15 ans que vous travaillez dessus depuis que vos enfants sont nés, puis ont été bébés, puis enfants, puis adolescents. Donc c'est un triptyque en 3 grandes dimensions, une dimension naissance, une dimension enfance et une dimension adolescence. Et on a l'impression que vous voulez leur donner envie à la fois à eux de chanter le monde et à nous de se réjouir de leur existence.
2: Oui, oui, et à nous de transmettre qui on est aux plus jeunes, voilà, quel que soit notre médium, notre façon d'être au monde. Moi, c'est le chant.
0: Oui. Et c'est quoi pour vous une berceuse ?
2: Une berceuse, c'est une victoire. Une berceuse, c'est ce qui vient pour endormir l'enfant. Ça peut être un son, mais ça peut être aussi un mouvement.
0: Ouais.
2: C'est d'une intensité d'endormir un enfant, un nouveau-né. Et c'est vraiment... Moi, j'ai vraiment eu ce sentiment à chaque fois d'une immense victoire, mais une victoire de l'amour, de la paix, du sommeil réconfortant, de la paix obtenue, parce que quand l'enfant dort, on a un petit peu de temps pour soi aussi.
0: Ouais, et puis c'est une victoire aussi sur la nervosité, sur l'angoisse.
2: C'est extraordinaire. Et puis évidemment, quand vous disiez quand on berce, on se berce soi-même aussi.
0: Ouais, parfois on s'endort avant d'ailleurs.
2: Oui, c'est ça, c'est difficile, c'est très difficile, où on croit avoir gagné et l'enfant se réveille au moment où on le pose. Les enfants aiment dormir en position verticale en général, les bébés,
0: ouais, hein,
2: c'est comme dans le ventre de leur mère.
0: Alors ce qui est beau aussi, il y a plein de morceaux, donc c'est un gros triptyque, il y a plein de morceaux, mais il y a des moments où il y a comme des comptines, alors déjà une différence entre comptines et berceuses, mais où vous reprenez quelque chose qui a été beaucoup chanté, et c'est assez beau parce qu'on a l'impression que finalement c'est comme à la fois nouveau, et en même temps, c'est la même chose qui a été chantée par des générations avant. Quoi.
2: Oui, alors il n'y a aucune reprise. C'est que des chansons originales qui me sont venues, mais elles sont familières.

0: illustrer femme voilà, du 21e siècle qui allait de ses enfants comme une femme aurait pu le faire il y a de 2 millions d'années, allons-y. Hein, ouais. Et puis qui émet des sons, forcément, qui chante, qui berce. Je pense que oui, je pense que ça s'inscrit dans une très longue lignée.
1: Ouais. Oui, d'ailleurs, vous aviez déjà, il y a longtemps, fait une chanson sur le lait dans un album il y a
0: oui, dizaines d'années. Fontaine ouais, de lait. C'est ça, oui, Fontaine oui, de lait. Dans mon dernier disque.
1: Il y a 8 ans, je crois, c'était avec une jolie allitération, c'était la fontaine de lui et la fontaine de lait.
0: Je fais une fontaine de lui, je fais une fontaine
1: ça,
0: de lait.
1: Ça me revient comme ça. Donc c'est quelque chose qui vous travaille depuis longtemps. Et c'est aussi un triptyque sur la joie, peut-être une forme de résistance à la violence du monde. Et c'est marrant parce qu'on dit souvent que la joie est liquide, plus que solide. Par exemple, on parle d'une effusion de joie, on dit « je déborde de joie ». Mais je n'avais pas pensé à voir cette joie à travers le lait de la maternité.
0: Ah bah il jaillit comme la joie, il est perpétuel, il est ritournel, il nous est donné comme m'ont été données ces mélodies, je sais pas d'où elles sont venues, voilà, elles ont jailli comme le lait simultanément.
1: Et donc vous avez allaité vos enfants donc pendant en fait plusieurs années si on prend les deux
0: si
1: enfants.
0: Si on accumule.
1: Voilà.
0: Je crois que j'ai allaité pendant 6 ans. Ouais.
1: Ouais, c'est beaucoup quand même. Ouais. Et du coup.
0: J'aurais pu allaiter toute la vie. J'aime beaucoup cet état.
1: Moi, ce qui m'intéresse, c'est de relier ça, cette sensualité, presque animalité, à votre façon de chanter, qui moi me passionne depuis très longtemps, parce que je trouve qu'il y a chez vous une sorte de, je sais pas, de tiraillement entre quelque chose de très spirituel. Un peu de transe, un peu chamanique, j'ai l'impression parfois, et en même temps de très, très ancré dans le matériel, dans le son, dans la sensualité.
0: Oui, c'est autant ma chanson Fontaine de lait est une chanson très mystique, autant là, j'ai envie de raconter ce qu'il y a de divin dans le quotidien, en fait. C'est juste du quotidien délicieux, en fait. C'est comment les naissances nous rappellent de renaître à nous-mêmes tous les jours, puis à inventer aussi des manières. C'est des stratégies aussi que nous demandent les enfants. La berceuse est une stratégie très très jolie. Voilà, nous pousse à être créatifs parce que tout le temps, ils nous poussent dans nos retranchements. Tout le temps, ils nous demandent de réinventer des moyens, de les prendre par la main, de leur faire prendre leur bain, de goûter des choses aussi. Des fois, ils sont réfractaires à manger. Des fois, on veut les soigner. On veut qu'ils aillent dormir. On sent qu'ils sont fatigués. Ils veulent pas. Donc, c'est toutes ces stratégies bon, qu'utilisent qui sont les trésors de Mary Poppins, par exemple, cette espèce de mythologie. De, voilà, qu'est-ce qu'on va tirer de notre sac, de notre imaginaire, de notre créativité, quelle qu'elle soit, pour avancer avec les enfants. Voilà.
1: Mais vous avez dit quelque chose de divin dans la quotidienneté de cette maternité, de cette petite enfance aussi. Peut-être on pourrait dire aussi de simplement humain, finalement. Pas du tout divin. Et c'est ça qui traverse toute votre vie.
0: Je crois que c'est très poreux. Je crois qu'il n'y a pas vraiment de dichotomie. Je crois que quand même d'être vivant, c'est un miracle de tous les instants, franchement. Donc, je sais pas qu'est-ce qu'on appelle divin, mais je trouve que c'est. À partir du moment où on ne sait pas expliquer, on ne sait pas comment c'est possible, je trouve qu'il y a quelque chose quand même de divin dans le fait d'être humain.
1: En tout cas, de mystérieux. Voilà.
0: Y a-t-il un adjectif ?

0: Donc là, c'est...
1: Alors, on n'écoute que ça, on ne laisse pas à la radio, mais on ne passe plus les chansons en entier.
0: On va passer en entier un live de vous dans 5 minutes, puis une autre chanson, Si tu souris aux anges.
1: On ne va pas passer en live, je vais
0: exactement
1: chanter une chanson.
0: Et puis après, on va écouter Si tu souris aux anges, qui sont deux extraits de l'album à venir, donc évidemment, on va en parler. Mais moi, j'adore cette chanson-là, et je trouve qu'elle pose aussi très bien la question de l'émission. Est-ce que c'est simplement humain, quoi, de vouloir prendre la douleur de l'autre, de l'aimer à ce point, de vouloir se substituer à lui? Ou est-ce que finalement, dans cet amour, au fond, il y a quelque chose de plus qu'humain? C'est la même question, je trouve.
1: Bah, c'est quand même pas évident.

0: l'être humain, on sait bien qu'il y a un infini quelque part, qu'il y a des choses mais qui sont difficilement appréhendables, et on est fini, et puis on n'arrive pas toujours à obtenir ce qu'on voudrait, même aussi altruiste que ça pourrait être. Donc cette chanson, c'est je me débat avec comment, par le truchement de ma voix, de mon chant, je peux soulager l'autre qui souffre. Voilà, de toutes mes forces, je gesticule, je cherche toutes les métaphores possibles, toutes les transformations possibles, et j'invite la personne à plein de possibilités. Voilà, pour... je sais pas si c'est pour aider, mais c'est pour transcender, quoi, un état qui est à la fois juste et injuste, quoi. Ouais, la douleur, elle nous interpelle, mais aussi c'est injuste, parce qu'on a mal, quoi.
1: Et en même temps, on peut pas... En même temps, c'est pas possible. On peut pas prendre la douleur de l'autre, on peut pas être à sa place, en fait. Alors, et on peut même pas le sauver.
0: Il y a une sophrologue, plusieurs sophrologues, c'est plus régulièrement, dernièrement, là, à la Maison de la Radio, après mon concert avec l'Orchestre Symphonique en début d'année, qui est venue me voir. Elle m'a dit, mais vous savez que c'est exactement ce qu'on fait en sophrologie, votre chanson. Je dis, bah non, c'est instinctif. Et la sophrologie, quand même, donne des outils pour soulager de la douleur. Il y a quand même, heureusement... évidemment, il y a les anesthésies, mais il y a quand même des moyens de se soulager. On ne sait pas. Non, je pense vraiment que c'est important de se dire ça. C'est pas une fatalité. Et je pense vraiment que la seule présence de l'autre si tant est que cette personne nous est agréable, est un soulagement.
1: On entend bien dans cet extrait de ta douleur quelque chose de votre façon de chanter, très habité, parfois dans une sorte de transe. Quand vous chantez comme ça, vous êtes traversé par quoi ?
0: Alors, avant tout, par le délice de chanter. Vous chantez ?
1: Non, pas trop. Enfin, j'adorerais un petit peu.
0: Vous parlez ?
1: Oui, je parle
0: vous
1: beaucoup.
0: Vous aimez parler ?
1: Oui.
0: C'est délicieux, non ? C'est agréable comme sensation. C'est le chant, c'est ça, sauf que ça module un peu plus, mais nous sommes tous des chanteurs, parce que quand on parle...

0: Et voilà, et puis si tu veux rapper, bah alors tu commences à mettre des rythmes, là tu commences à rapper, tu commences à mettre des rythmes, nous sommes tous des chanteurs, et même ceux qui n'ont perdu leur voix, ils vibrent quand même. Voilà, chanter c'est comme un élixir qui traverse ma gorge, vers le bas, vers le haut aussi. Et puis j'aime aussi taper des pieds, et puis j'aime aussi danser en chantant, comme ça c'est tout mon corps qui est à l'œuvre, et tout ce qui me traverse qui n'est pas forcément ce que je raconte dans la chanson d'ailleurs, et tout ce que je partage. Parce que quand il y a des personnes à qui on partage, des musiciens, du public, je vois qu'ils regardaient l'heure, ça allait trop long, ma réponse.
1: Pas du tout, c'est parce que je voudrais que le live que nous avez promis arrive à point nommé.
0: J'ai vu un petit regard très très très très rapide.
1: Bah, vous voulez juste la vérité, j'étais en train de vérifier que le matériel était en place pour le live.
0: Bien sûr, parce que le matériel est en haut à gauche.
1: Parce que finalement, c'est vraiment la transition parfaite pour ce live. Mais puisque
0: voilà.
1: Vous me prenez
0: quand
1: au
0: c'est
1: mot,
0: partagé, c'est encore plus délicieux. Voilà. Là, c'est un truc orgasmique, et après, tout est mieux, merveilleux dans le meilleur des mondes. Voilà.
1: Et quand même, quand vous avez tiré les voyelles en commençant à chanter, j'ai entendu un peu un appel, quand même.
0: Oui,
1: comme
0: bien sûr.
1: Un appel à autre chose. Voilà. Et ensuite, quand vous avez mis du rythme, on a l'impression aussi que vous retrouvez un rythme premier du monde. Donc, votre réponse visant à dire « je suis surtout traversé par le plaisir de chanter », elle est vraie, elle est belle, évidemment, mais je pense qu'il y a quand même autre chose.
0: Vous pensez qu'il y a autre chose?
1: Ouais. Eh bien, ça tombe bien. On va vous écouter. On ne peut pas avoir meilleure transition. Vous avez la bonté de nous proposer No Miracle, qui est un extrait de ce triptyque, The Sound of Milk, qui sort dans un mois exactement, et dont vous allez maintenant, merci beaucoup pour ce cadeau, nous interpréter un titre.

0: Merci beaucoup Camille, c'était incroyable tout ce qui s'est passé. Et merci aussi à Octavio Angarita qui vous a accompagné au violoncelle. Et puis l'équipe technique, Jean-Benoît Tétu et Romain Lenoir. Merci beaucoup, je vous laisse vous rasseoir. Et d'ailleurs, ça s'appelle No Miracle, que je n'arrive pas bien à prononcer. Mais il y avait comme un miracle d'une présence. Tout à l'heure on disait oui, le passé, les ancêtres. Mais au fond c'est surtout le présent.
1: Oui, c'était exactement ce que je pour répondre à votre question, qu'est-ce qui me traverse? Je crois que c'est tout simplement le moment présent, ouais. Avec le tout et n'importe quoi du moment présent.
0: Ouais, de se laisser prendre, quoi.
1: Oui, mais il y a comme quelque chose de plus intense, de... Je me sens dans le monde, je sais pas comment dire.
0: Ouais. Dans le présent, ouais. Et dans le monde.
1: Et dans mon corps aussi.
0: Et j'ai senti une incroyable disponibilité à ce qui surgit au présent, justement. Qui aurait pu ne pas, qui pourrait être différent d'une
1: oui,
0: version.
1: Oui, c'est tellement plus amusant, oui, aussi, que de répéter un truc qu'on a à répéter, quoi.
0: Ouais. Bah oui. Et d'ailleurs, dans tout votre travail, il y a beaucoup de répétitions, un peu comme une transe. Mais évidemment, on sent, d'ailleurs depuis le début que je vous écoute, on a l'impression que cette répétition, elle est assumée, on y consent, mais comme pour préparer l'événement de la sortie de la répétition, du surgissement de ce qui n'était pas prévu.
1: Oui, bah, les états de transe, c'est un peu ça. Soit tu étais en transe, puis tu arrives à une répétition, et puis tu sors, tu re-rentres. Soit tu commences par la répétition, et puis pour laisser surgir des crêtes, des inattendus. C'est comme un filet, c'est comme un canevas, c'est comme un chemin. Et puis après, se déroule le paysage.
0: Alors cette chanson, elle est dédiée à votre fils.
1: Oui.
0: Et tout à l'heure, on écoutera « Si tu souris aux anges », qui est, je crois, un conseil donné à votre fille.
1: C'est pas un conseil. Non, je dirais pas une certitude, mais c'est... C'est un sentiment, voilà. Si tu souris aux anges, tu souriras aux gens.
0: Oui, tu souriras aux passants, je crois, c'est ça.
1: Tu souriras aux gens, tu souriras aux passants.
0: Et c'est toute la proposition, en fait, de ce triptyque, j'ai l'impression. De dire, voilà, on est dans un monde très, très anxiogène, mais la joie est une forme de résistance.
1: Ah oui, et c'est beaucoup de travail. Et c'est beaucoup de foi. Oui, c'est une profession de foi, c'est...
0: Vous pensez que cette joie, elle est plutôt spirituelle? Elle est de nature spirituelle? Ou alors elle est une pure expression de la vitalité du corps?
1: Je pense que c'est lié, et je pense que c'est une gageure quand on prend de l'âge. Je pense de garder ce sourire, hein, de garder cette joie qui paraît plus évidente chez des enfants. Hein, on a l'impression que les enfants comme sont naturellement plus joyeux, et je pense pas que c'est dû seulement au fait qu'ils ont moins de responsabilités que les adultes ou qu'ils sont plus inconscients. Je crois qu'ils sentent les choses, mais ça sort, ça jaillit, quoi.
0: Et on a aussi l'impression que vous êtes sensible au langage des enfants, à ces balbutiements, à ces onomatopées, à tous ces sons, comme une invention langagière, qui me fait un peu penser d'un côté à ce que disait Lacan, qui disait que parfois sur le divan, les gens ils parlent pas, ils font des borborings, mais il appelait ça la langue, en collant le la et le langue. Et on a l'impression que parfois vous voulez aussi enregistrer ce langage-là.
1: J'ai fait une chanson sur la langue. Oui, parce que... On est beaucoup dans une culture de l'écrit, de l'image, mais moi j'adore l'oralité et je pense que c'est confirmé. Enfin, ça me paraît évident que les langues viennent de l'oralité. Hein, on n'a pas commencé par les écrire. Et le chant c'est pareil. Et d'écrire des chansons, ça vient. C'est comme si les balbutiements des bébés au début du disque allaient former des chansons.
0: C'est ça.
1: Qui s'élaborent.
0: Qui avait une musicalité et aussi peut-être une prise plus directe avec l'inconscient.
1: Ah. C'est sûr. Le langage, moi j'adore la grammaire, j'adore la correction, parce que c'est comme des règles du jeu, voilà. Mais Nadal au tennis, c'est mon joueur préféré. Il est pas, voilà. C'est mon joueur préféré. Je dirais, il fait des trucs complètement invraisemblables, incroyables, avec comme ouais. plein d'autres grands joueurs, avec ce rectangle, je veux dire.
0: Donc moi j'adore. C'est la raquette.
1: Avec son langage corporel, avec c'est artistique, quoi. Ah ouais. C'est incroyable.
0: Et surtout avec ce coup droit complètement atypique de lasso. Il a inventé un coup droit parce qu'il n'arrivait pas à faire un coup droit normal.
1: Voilà. Donc on a des règles, et puis on a qui on est, et puis on se contorsionne, et puis en fait on revient à un langage qui est très très animal, et puis très, très créatif, en fait.
0: Mais c'est intéressant que ce soit votre joueur préféré du point de vue de son esthétique corporelle. Il n'a pas du tout la grâce d'un Federer ou d'un Dimitrov.
1: Ah ouais, mais
0: il a quelque chose.
1: On dirait un enfant fou, j'adore.
0: Voilà, mais un peu comme quand vous dansez. Je comprends que ce soit votre joueur préféré.
1: Il est très. Pour moi, c'est du théâtre grec. Je sais pas, il y a un truc très très scénique, très cathartique, quoi.
0: Ouais, il y a aussi cette espèce d'animal.
1: Je pleurais, ça me fait pleurer.
0: Il y a une animalité dans Nadal, et en même temps, il y a quelque chose d'une tendresse et d'une humilité aussi. C'est pour ça que ça vous touche.
1: Ah oui, ouais. Dans ses interviews, il me touche tellement.
0: Et oui, vous savez que.
1: Il y a une innocence, en fait, dans sa maestria.
0: Oui, c'est vrai. Et vous savez qu'il passe réellement des heures après chaque match à signer des autographes aux enfants, des heures, alors que Federer passait 5 minutes, les autres ils font ça 10 minutes devant la caméra, lui il reste une heure, c'est complètement dingue alors qu'il est épuisé, qu'il a mal partout. Et vous avez vu le documentaire récent sur lui ?
1: Non, je suis pas une fan, hein. Je suis complètement, enfin je reçois ce qui vient, mais
0: ce qui est intéressant pour vous par rapport à ça, c'est que il souffrait vraiment beaucoup, il était tout le temps sous anti-inflammatoire, et tout le monde lui disait que c'était pas possible de continuer comme ça, qu'il prenait trop d'anti-inflammatoire. Mais il aimait tellement ça qu'il continue à en prendre. Le documentaire raconte ça. Et c'est aussi ça que vous sentez, je pense, qu'il y a aussi de la souffrance dans cette façon de se donner quelque chose d'hors norme. Et ça m'étonne pas que ça vous parle. Et je vous propose d'écouter maintenant un extrait d'un de vos titres que j'avais adoré dans l'album I Love You, qui s'appelait I Love You. Notamment, c'est le son Le Banquet. Et je vais vous dire pourquoi je passe cet extrait.

0: Alors Camille, on peut pas écouter chaque chanson en entier, je suis désolé, on n'a qu'une petite heure. Je sais que c'est une souffrance pour vous, pour moi aussi, moi j'adore ce titre. Ça fait des années que je l'écoute et je me dis, mais ça veut dire quoi en fait? Est-ce qu'elle veut se venger? Ou est-ce qu'en même temps, il n'y a pas une gratitude? Parce que l'homme qu'elle aime aujourd'hui, il ne serait pas le même s'il n'y avait pas eu toutes ses ex. C'est les deux, non?
1: C'est pas l'homme que j'aime maintenant dont je parle.
0: Ah pardon, mais en tout cas dans la chanson.
1: C'est pas l'homme dont je parle, comment dire?
0: Ah oui, j'ai compris.
1: Je l'ai déjà quitté dans la chanson. Et je veux venger toutes les femmes qu'il a fait souffrir.
0: Ah, vous rejoignez les femmes d'avant.
1: Tout à fait.
0: Dans la même cohorte des vengeresses.
1: Tout à fait.
0: J'avais rien compris.
1: Mais j'aime bien ce que vous avez compris. Les chansons sont faites pour s'inventer des histoires et d'autres chansons.
0: J'avais rien compris. J'avais vraiment rien compris. Parce que moi, je pensais que vous remerciez les femmes d'avant d'avoir fait de cet homme ce qu'il est devenu.
1: Non, je ne sais même pas si je les aime, mais elles vont m'être utiles.
0: Mais vous connaissez la jalousie rétroactive? Parce que c'est un truc qui me surprend beaucoup.
1: Je comprends très bien la jalousie. Je ne suis pas du tout jalouse de ces femmes. Non, non. Je sais qu'elles ont souffert, comme moi.
0: Mais les femmes...
1: Et qu'on peut faire quelque chose d'intéressant.
0: Votre compagnon actuel, avec lequel vous avez eu ses enfants, et puis aussi l'Oscar, il a eu un passé avant vous.
1: Ah, est-ce que j'ai une jalousie... Oui, j'ai une jalousie rétroactive de très bonne foi. Je grogne à chaque fois qu'il cite une de ses ex.
0: D'accord, très bien. Et ça fait une chanson.
1: Mais ce n'est pas cet homme-là.
0: Non, mais j'ai bien compris que je n'avais rien compris. Alors, on va revenir à la thématique de la joie, qui est quand même le cœur de ce triptyque, donc The Sound of Milk, parce qu'il y a aussi une autre chanson qui est La Terre, qui est très belle, où vous imaginez ce que serait notre vie s'il n'y avait plus la Terre, si on n'en prenait pas soin. C'est aussi un triptyque sur le soin, quoi, sur l'amour, le soin des enfants, le soin de soi, le soin de la terre. Mais ça me renvoie à la question de la joie, parce que d'un côté, la joie, elle a cette liquidité que j'ai déjà évoquée, comme le lait, un peu comme l'effusion de joie, mais en même temps, elle est aussi très solide, très sensuelle, très terrienne.
1: La joie ?
0: Ouais.
1: Oui. Parce que quand on est joyeux, on a envie de taper des pieds... On saute de joie, et on a besoin de la terre pour ça. Et moi, l'une des choses qui me procure le plus de joie, simple, c'est de marcher pieds nus sur terre. J'ai l'impression que je lui fais un massage.
0: Oui. De marcher sur la terre.
1: Je pense qu'elle a besoin de nous. Hein. On la masse, faut marcher. Mais elle préfère quand on est pieds nus, qu'avec des chaussures en plastique.
0: Et elle a aussi besoin, c'est implicite dans votre démarche, qu'on arrête de lui mettre des engrais, de la chimie dans le ventre.
1: Ouais, on la viole comme on viole beaucoup de femmes et comme on viole notre féminin dans ce monde qui veut toujours du résultat et des performances. Et on fait n'importe quoi.
0: Oui, d'ailleurs, il y avait à ce micro, il n'y a pas longtemps, Olivier Hamant, un ingénieur en agronomie qui parle très bien de la terre et qui raconte qu'il faut arrêter avec ce culte de la performance, il faut passer à la robustesse. Mmh. La performance, c'est quand on veut que le sol donne un rendement très fort. Donc au bout de 2-3 ans, on a eu beaucoup de rendement, mais le sol est épuisé, il est mort, il est sec.
1: Presque mort, ouais.
0: Et la robustesse, c'est quand on en demande moins, mais on prend soin du long terme, on prend soin du vivant.
1: Oui, et puis surtout, on pratique le métissage.
0: Ouais.
1: C'est-à-dire c'est la monoculture qui tue les terres aussi. C'est les engrais, mais c'est la monoculture qui demande des engrais, parce qu'à partir du moment où on n'a plus de biodiversité, de mélange, le mélange c'est la vie, c'est la résilience, on affaiblit les espèces, on en fait des espèces de rangs militaires. Ça me rend triste de voir ces champs d'une seule couleur.
0: Et puis même dedans, à l'intérieur, c'est devenu homogène, la terre est dense, elle est pleine d'engrais, alors que quand on la décompacte, on remet dedans de l'air, et les vers de terre reviennent, les lombrics reviennent.
1: Et ça sent bon.
0: Et la vie reprend ses droits. Mmh. Camille, vous êtes cette femme qui marchait pieds nus dans les champs, mais aussi qui levait les yeux au ciel pour sourire aux anges. Et c'est maintenant le deuxième titre qu'on va écouter, Si tu souris aux anges, qui est aussi un extrait du triptyque à sortir en septembre prochain, The Sound of Milk.

0: chante.
1: C'était Camille, le merveilleux, si tu souris aux anges.
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1: Nous sommes toujours avec Camille sous le soleil de Platon et nous racontons, nous essayons de comprendre ce qui se passe, Camille, quand vous chantez, quand vous dansez, par quoi vous êtes traversée, par quoi vous êtes visitée. C'est l'occasion aussi pour moi de comprendre que j'ai rien compris à vos chansons que j'écoute depuis 15 ans, que j'adore. Et mais heureusement, vous êtes là.
0: Et bravo.
1: Voilà, bravo d'aimer sans comprendre. Mais je précise.
0: Je comprends ce que vous avez envie.
1: Voilà, je précise que cette chanson, Si tu souris aux anges, est sur la playlist de France Inter et que sur tout le triptyque à venir en septembre, on ne peut pour l'instant, vous devez vous
0: écoutez
1: en contenter.
0: Écoutez ce triptyque-là.
1: Voilà, vous devez vous en contenter, chers auditeurs et auditrices. Il n'y a que trois chansons que pour l'instant vous pouvez écouter. Il y a La Terre, il y a No Miracle, c'était le merveilleux live de tout à l'heure, et il y a Si tu souris aux anges. Et c'est la proposition que vous faites à votre fille, qui n'est pas un conseil, et qui est une affirmation. Au fond, si tu souris aux anges, tu souriras aux passants, tu souriras aux gens. J'adore cette idée. Alors, je vais essayer de... Peut-être que je n'ai encore pas compris, mais pour moi, ce que ça veut dire, c'est si tu souris au mystère, si tu souris à ce qui n'est pas clair, si tu crois en le spirituel, alors les choses concrètes, tu vas les aimer aussi.
0: Oui, c'est aussi que dans les anges, il y a des gens, dans les gens, il y a des anges, et que je crois que peut-être les anges qui ne peuvent pas nous sourire, eh ben, ils sont contents quand on se sourit. Et c'est ces bébés qui sourient à l'invisible. Ils nous éveillent à quelque chose quand même. Ils nous éveillent peut-être à sourire.
1: Voilà. Ouais, c'est vrai, à sourire à la vie. Et d'ailleurs, c'est cette proposition de joie, comme vous la reliez aussi à la dureté du monde, à cette terre qu'on abîme, vous avez même dit qu'on viole, ça me fait penser à cette thèse de Clément Rosset que vous connaissez sûrement. Il dit que la vraie joie, c'est toujours la joie contrariée. Parce qu'on sait qu'on n'est pas heureux, on sait que la terre brûle, et pourtant on est joyeux quand même. Est-ce qu'il n'y a pas de ça dans votre démarche?
0: Bien sûr, il y a quelque chose de militant, enfin, en tout cas de, oui, il y a une volonté très forte de cultiver la joie malgré et de donner des indices de cette toile de fond sans y sombrer, voilà, ouais. Comme un équilibriste au-dessus du vide, du gouffre. Il y a quelque chose dans cet exercice de quelque chose de funambule, quelque chose de de périlleux, quelque chose de presque tendu. Oui, c'est vrai. Et en même temps, des fois, la joie, elle n'a aucune justification et on oublie tout le reste.
1: Elle est folle. On dit qu'on est fou de joie.
0: Oui. Ouais. C'est peut-être une folie aussi que cet oubli.
1: Voilà. Oui, que d'oublier la misère, le malheur, la violence.
0: Ouais.
1: Et la joie a ce pouvoir de mettre tout soudain en sourdine et il n'y a plus rien que cet instant.
0: Ouais.
1: Ça ne va pas durer longtemps, autant en profiter.
0: Heureusement, oui.
1: D'ailleurs, quand vous chantez ou quand vous dansez, on a souvent l'impression que ça s'installe. On rentre dans une rythmique, on rentre dans une transe peut-être. Enfin, on rentre dans quelque chose de progressif. On s'installe, quoi. C'est rare aujourd'hui les gens qui nous donnent ce temps. Voilà, c'est pas des morceaux de 2 minutes. Parfois, il faut s'installer, il faut accepter, peut-être payer un peu le prix. Peut-être pas toujours facile d'accès, hein. Mais à un moment, ça décolle. C'est ça la joie.
0: Oui, ça se chauffe, quoi. C'est progressif. Je trouve que on est vraiment dans une culture de. Voilà, il faut direct arriver au sucre rapide.
1: Ouais.
0: On compresse le son. Voilà, faut vite avoir. Mais en fait, souvent, c'est très vide. En fait, c'est faussement nourrissant, c'est un leurre. Pour avoir fait beaucoup de concerts dans ma vie, c'est comme ça que je construis mes concerts, moi, je me donne le temps, moi, d'y rentrer. J'arrive pas, bam. Je sais que les gens, ils ont une journée, ils ont une vie. On commence, quoi. Et puis ça chauffe ensemble, quoi.
1: Ouais, ouais. D'ailleurs, je précise que vous êtes une énorme tournée à partir de novembre dans toute la France. Mais quand même, il y a quelque chose que vous ne faites pas. Moi, ça ne me manque pas du tout, mais c'est intéressant d'en parler. C'est qu'il y a dans l'histoire de la chanson française des petits bijoux très denses qui font 1 minute 50, 2 minutes. Il y a beaucoup ça chez Souchon, un peu chez Biolay parfois. Mm-hmm. Et ça, vous ne le faites jamais. La chanson très courte qui commence très vite.
0: Ah, si, il y en a une qui termine le disque.
1: Ah bah voilà.
0: Il faut dire aux enfants que la vie des parents pas si belle ni si bleue. Elle dure.
1: Oui, voilà.
0: Je pense qu'elle dure 1 minute.
1: Et là, 30. Et on rentre directement dans. Il y a une accroche. Ouais. Et puis ça nous laisse un peu sur notre faim très vite. Et c'est ça qui est beau aussi parfois. Il n'y a pas une longue introduction.
0: Oui, voilà. C'est vrai, c'est ouais. Une ritournelle. Mais en l'occurrence, en fait, il y en a beaucoup. Il y en a beaucoup dans le disque Charles, vous faites erreur.
1: Ah, dans le disque à venir.
0: Dans le disque
1: ouais,
0: à venir.
1: Je parlais du passé.
0: Ah, je vous parlais
1: ouais.
0: Du passé comme en début d'émission.
1: Oui, exactement. Ouais.
0: Et dans le futur, il y a pas mal de petites chansons.
1: Eh bien,
0: chansons
1: nous sommes empressés de découvrir ça. Il y a cette notion de prendre soin des enfants, évidemment, en leur montrant qu'il faut chanter le monde, même si c'est dur. Et peut-être aussi... de prendre soin de l'enfant intérieur qu'on a en chacun.
0: Bien sûr. Alors, ce disque complètement dédié à mon enfant intérieur que nourrissent mes enfants. Et là, ils deviennent adolescents. Donc, j'ai besoin de me dire que mon enfant intérieur est toujours là, que leur enfant intérieur est toujours là, que toute la vie, il sera là. Et c'est une façon de me rassurer aussi. Voilà.
1: Cet enfant intérieur, il a souffert ?
0: Oui, comme j'ai envie de dire, comme tous les enfants intérieurs, et être adulte, c'est évidemment, c'est. Alors, je ne sais pas si on guérit de toutes les blessures de son enfant intérieur ou si on les connaît toutes, mais c'est de les rassurer en tout cas.
1: Il y a des nouvelles formes de thérapie. Hein. Réparer l'enfant intérieur, the inner child, qui sont assez révolutionnaires. À partir des progrès des neurosciences, on rejoue en thérapie ce qu'on appelle les thérapies de reconsolidation de la mémoire, mm-hmm. des scènes traumatiques dont on se souvient, et on les rejoue avec des éléments nouveaux qui viennent en quelque sorte réparer l'enfant intérieur. Mm-hmm. Et ça obtient des tellement bons résultats qu'il y a un psy américain qui s'appelle Furman qui a écrit ce livre au titre un peu provocateur, « Il n'est jamais trop tard pour avoir une enfance heureuse ».
0: Oh, c'est merveilleux. Et il se passe des choses géniales aujourd'hui, hein, quand même, il faut se le dire.
1: Ouais.
0: Ouais.
1: Et je vous propose maintenant, puisqu'il s'agit quand même beaucoup d'amour dans ce triptyque et dans tout votre travail, d'écouter cette sublime reprise de Johnny Hallyday.

0: Alors Camille, c'est toujours douloureux d'interrompre, mais là, quand vous reprenez Johnny, vous êtes traversée par quoi ?
1: La tendresse. L'envie de rentrer dans cette chanson si érotique par un autre endroit.
0: Ouais, bah oui. Mais ça, voilà. ça marche bien.
1: Ouais. Ouais, ouais. Ouais, c'est bien.
0: Vous voulez qu'on entende autre chose, par exemple ?
1: Le point de vue de la femme, peut-être.
0: Ouais.
1: Tout aussi sauvage, mais peut-être, voilà. Plus intime, en tout cas. Voilà, c'est vraiment délicieux, je le dis plusieurs fois aujourd'hui, délicieux. C'est vraiment délicieux de réinterpréter une chanson, parce qu'on se sent vraiment à sa place, en fait, puisqu'on propose quelque chose de nouveau qui nous ressemble, alors que cette chanson, elle a été chantée plein de mille fois avant.
0: Ça doit être génial.
1: Ouais, j'ai eu la chance de la chanter devant lui. C'était une émission sur Canal+, je ne sais plus laquelle. Voilà, donc...
0: Il a aimé ?
1: Bah oui, il était très content, ouais.
0: Et c'est d'ailleurs une façon aussi de jouer la répétition qui permet la nouveauté, au fond. C'est la même idée que tout à l'heure. Ça
1: oui,
0: se répète et oui. Ça se répète pas.
1: Oui, et que je t'aime, et que je t'aime, et que je t'aime, et que je t'aime.
0: Et c'est qui les grands anciens de la chanson française qui vous habitent quand vous travaillez ?
1: Alors, je sais pas s'ils m'habitent quand je travaille, ou alors s'ils m'habitent tout le temps, je sais pas. Mais petite, en fait, je crois que j'étais impressionnée, même j'avais un peu peur. Des images en noir et blanc de Piaf et de Brel.
0: Ouais.
1: Et quand ma mère me disait qu'elle était allée à un concert de Brel, je n'arrivais pas à comprendre comment ça pouvait être réel, parce que pour moi, Brel, il était en noir et blanc.
0: Ouais.
1: Et Piaf aussi. Et il me... Ils sont dans des tels états,
0: ouais.
1: Lui comme elle. Enfin, moi, c'était comme un autre monde qui surgissait, qui m'impressionnait beaucoup et en même temps tellement vrai. Quoi, ils n'ont absolument rien à voir avec moi, avec ma manière de chanter, et pourtant.
0: Brel un peu quand même dans cette façon de monter, de.
1: Oui,
0: un
1: peut-être.
0: Moment,
1: oui, effectivement. Oui, oui,
0: chose,
1: oui, c'est vrai. Ce qui s'emballe.
0: Ouais.
1: Et puis elle, cette voix d'oiseau des rues. Si empreint de douleur, de détermination. Puis j'adore me dire. Alors je crois qu'elle est algérienne hein, d'origine. Est-ce qu'elle était kabyle d'origine ?
0: Je ne sais pas.
1: J'adore cette idée que ces gens de la chanson française en fait sont belges et algériens.
0: Ouais,
1: quoi.
0: Ouais.
1: J'adore ça.
0: Barbara et Barbara ?
1: Barbara, je l'ai découverte plus tard. Je l'ai comprise plus tard. Et elle me fait un peu le même effet, ouais.
0: Mm.
1: Quelque chose de. De très immémorial et c'est difficile de rentrer dans les mythes, c'est difficile d'écouter les artistes mythiques parce qu'on a l'impression que c'est déjà des monuments et qu'on voilà, donc j'y suis allée à tâtons avec Barbara pour trouver mon endroit pour l'écouter.
0: Dernier extrait, Camille, que j'avais prévu pour vous parce que c'est ma chanson préférée, je l'avoue. She Was, encore sur l'album I Love You, c'est une obsession. She Was. She was.

0: Alors Camille, je trouve qu'on entend dans cette chanson autre chose de vous qu'on n'a pas beaucoup entendu, je trouve, dans le reste de l'émission. Mais je ne sais pas ce que c'est.
1: Je ne sais pas non plus.
0: J'ai l'impression qu'elle vous touche, cette chanson.
1: Bah oui, elle me touche, ouais.
0: C'était qui, She Was?
1: Je crois que je ne le dirai jamais.
0: Ouais.
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0: D'accord. Et on n'aura pas eu le temps de parler de votre travail comme musique de film. On n'aura pas eu le temps de rappeler que c'est vous qui avez fait la musique de Ratatouille,
1: oui,
0: notamment la chanson.
1: Les rêves des amoureux sont comme le bon vin. Ils donnent de la joie ou bien du chagrin.
0: Et je me posais une question d'ailleurs, dans le monde entier. Du coup, elle est en français
1: Ah oui, je crois que c'est l'unique chanson de Disney qui est en français dans le monde entier.
0: Vous faites bien le coq.
1: Ouais.
0: Eh bien, écoutez, merci beaucoup Camille de nous avoir accompagné ce matin sous le soleil de Platon.
1: Merci à vous.
0: On s'est promené. Je précise que vous serez en tournée partout, j'ai pas les dates exactes, mais à partir de novembre, partout en France. Je précise que ce merveilleux triptyque, très troublant, il faut le découvrir, sort en septembre, il s'appelle The Sound of Milk. Et je vais essayer de dégager la philosophie de la vie qu'on a entendue chez vous. C'est particulier, il y a à la fois la tête dans les esprits, quoi, un peu chamanique, la tête vers les anges, hein, qui sourit aux anges, et de l'autre côté, des pieds très concrets qui battent la terre. Et peut-être c'est entre les deux que votre art se développe, et puis cette philosophie de la joie. Alors, c'est la première fois que je pense l'effusion de joie à travers le lait et pas à travers l'eau. Mais c'est aussi ça que vous nous avez raconté. Il y a cette maternité, cette sensualité, cet enracinement, et en même temps, évidemment, quelque chose de spirituel, quelque chose qui s'envole, quelque chose qui décolle et qui probablement s'appelle la joie de vivre. Merci beaucoup Camille.
1: Merci Charles.
0: Cette émission a été préparée, merci à tous les trois, par Estelle Gap, Stéphanie Valois et Juliette Husson, à la programmation musicale Valentine Chedebois. Elle a été réalisée par Antoine Larcher avec à la technique Alix Barrois. Et je remercie plus particulièrement Jean-Benoît Tétu et Romain Lenoir d'avoir rendu possible ce merveilleux live. Merci.
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1: Il est 1h, le flash Eva Kling. Le feu au Gros Boissillon officiellement éteint. L'incendie est le plus long de l'histoire du Var. Un mois de lutte des pompiers. Il a parcouru 6300 hectares et en a brûlé 5700. Sophie Adneux de retour désormais à la Station Spatiale Internationale. Ce lundi, l'astronaute est devenue la première française à faire une sortie dans le vide spatial. Mais elle n'a pas pu, au bout de 6h30, remplacer l'antenne de l'ISS. Opération particulièrement délicate et physique. Le remboursement de l'IVG, la journée internationale des droits de la femme, autant de choses que l'on doit à Yvette Roudy, décédée ce lundi à l'âge de 97 ans. La socialiste figure du féminisme en France est la première à avoir été nommée ministre des droits de la femme. Les excuses d'un ministre ce lundi après les 3 piratages de données fiscales. Le ministre des Comptes publics, David Amiel, reconnaît des faiblesses dans le système après ces 3 cyberattaques. La dernière, on l'a appris ce lundi, a visé les données de succession. Une brèche rapidement coupée selon la Direction Générale des Finances Publiques. Plus tôt cette semaine, le gouvernement confirmait que les données de 678 000 usagers du site des impôts ont été dérobées, ainsi que celles de 200 000 comptes liés au cadastre. Dans les Landes, un homme placé en garde à vue ce lundi matin, soupçonné d'avoir tué sa compagne après une dispute. Selon une source proche du dossier, il s'est de lui-même dénoncé aux forces de l'ordre. Dans l'affaire du meurtre de Thomas Perretto à Crépol, le parquet de Valence rend son réquisitoire définitif. Le procureur conteste la circonstance aggravante de racisme pourtant retenue par les juges d'instruction fin juillet. Selon le procureur, les témoignages qui évoquent des propos contre les Blancs en novembre 2023 dans la Drôme sont minoritaires et même contradictoire au retour des juges, autour des juges d'instruction de rendre leur décision définitive quant à la mise en accusation. Un homme toujours porté disparu après une journée de recherche dans l'Atlantique au large de l'Île-Dieu, à l'aide d'un hélicoptère et d'un avion. Recherche suspendue ce mardi soir. La veille, l'alerte est donnée par un passager d'un ferry qui a vu l'embarcation en difficulté. Les Émirats arabes unis suspendent tout commerce et toute transaction financière avec l'Iran en raison des escalade régionale, annonce le ministre des Affaires étrangères des Émirats arabes unis, alors que l'Iran dément avoir tiré des missiles visant le territoire. Les États-Unis sanctionnent la présidente de la Cour pénale internationale, la japonaise Tomoko Akane. Le secrétaire d'État américain Marco Rubio considère que l'institution fait une chasse aux sorcières contre les pays qui n'acceptent pas sa compétence. Depuis la réélection de Donald Trump, Washington attaque régulièrement la CPI qui estime que ces sanctions l'état de droit. En football, l'Olympique Lyonnais arrache le nul 1-1 contre Fenerbahçe ce mardi soir en barrage aller de la Ligue des Champions.
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3: Bonjour à toutes et tous. Aujourd'hui, retour en enfance pour des souvenirs plus ou moins heureux. On reprend le chemin de l'école et plus précisément le chemin de la cantine, la Cantoche. Cette émission du 22 février dernier s'inscrivait dans la dernière campagne des municipales. Notre invité Marie-Pierre Membrive poussant les candidats à parler de restauration scolaire dans leur programme. Bel été sur France Inter.
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5: Oui, bien sûr.
6: C'est bon.
7: Qu'est-ce que tu aimerais manger ?
8: Des frites.
9: La crème anglaise.
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14: Celle qui a des trucs pas bons, je ne mange pas toute mon assiette.
15: C'est un gaspillage alimentaire conséquent.
16: 68% des enfants qu'on a interrogés nous ont dit que ça leur arrivait parfois de manger que du pain le midi.
15: Après 17 ans dans de grandes cuisines centrales, François a été embauché pour reprendre une cuisine sur place. Ici, tout est fait maison et rien ou presque ne part à la poubelle.
17: Tu vas finir ou pas ?
15: Ouais. Un choix politique qui pourrait être sur la table lors des municipales.
3: Bonjour à toutes et tous, bienvenue sur le plateau dont on va déguster qu'est-ce qu'il y a à la cantine aujourd'hui? C'est la fameuse question que se posent presque tous les jours de la semaine 7,4 millions d'élèves dans 35 000 établissements scolaires en France. À quelques semaines des élections municipales, on pose ce sujet brûlant des cantines scolaires sur la table. Pourquoi 26% seulement des enfants finissent leur assiette à la cantine? Pourquoi 50% des parents se disent insatisfaits? Y a-t-il une prise de conscience de la part de nos élus? On va voir que les belles initiatives aussi fleurissent, heureusement, un peu partout en France, avec nos invités. Marie-Pierre Membrive, bonjour.
4: Bonjour François-Régis.
3: Mission cantine scolaire, quand une maman professionnelle de l'alimentation s'engage, c'est le plaidoyer que vous avez signé au printemps dernier aux éditions Michelon et qui fait beaucoup de bruit dans le milieu de la restauration collective et vous interpellez. On va le voir, les candidats et les candidates aux élections municipales, vous avez beaucoup de choses à nous raconter. Pierre-Yves Romelard, bonjour.
5: Bonjour François-Régis.
3: Merci d'être avec nous. Vous nous venez très spécialement du département de l'Aude. Vous êtes chef de la cantine du collège Joseph Anglade, c'est ça?
5: Oui, tout à fait.
3: Vous nous citez le nom du village de l'Aude dans lequel vous êtes?
5: J'habite à Saint-Pierre-des-Champs, dans les Corbières.
3: Et le collège est à Lézignan-Corbières, c'est ça?
5: Oui, tout à fait.
3: Vous préparez chaque jour, on va le voir, avec vos équipes, des repas 100% maison, avec beaucoup de produits bio et locaux. Vous allez même nous faire goûter des plats. On va vraiment jouer aux collégiens aujourd'hui, vraiment dans les conditions, avec les mêmes produits, les mêmes proportions. Alors, pas les mêmes assiettes, parce que les nôtres sont en carton. Mais en tout cas, on va se régaler, ou pas? Si, je pense qu'on va se régaler, évidemment. Comment faire de la cantine un lieu d'éducation au goût et un lieu d'équilibre alimentaire? On en parle avec notre nutritionniste maison, Anthony Berthoud, bonjour.
6: Bonjour à tous.
3: Ravi de vous retrouver, Anthony. Également. Avec nous également notre chroniqueuse, reportrice Zazie Tavitsian. Bonjour Zazie.
7: Bonjour.
3: Alors,
7: moi je suis retournée en primaire pour m'attabler à la cantine, pour mon plus grand bonheur.
3: Bon, et ben résultat des jeux, petit bilan de votre expérience normande, on peut le dire.
7: Ouais, normande, délicieux déjà, je préviens.
3: Ah, très bien, dans le courant de cette émission. Et notre mangeur masqué, critique gastronomique et écrivain, François Simon, est également avec nous. Bonjour François.
8: Bonjour à tous.
3: Au
8: bonjour
3: menu à toutes. De votre...
8: Alors là, on va réaliser qu'à nouveau, la nourriture reste un rapport existentiel.
3: Oui, très intéressant. Même dans les cantines. Et je crois même que François Simon retombe avec délices, plus ou moins de délices d'ailleurs,
8: ouais, en définitivement.
3: Voilà. 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
3: L'heure de la cantine a sonné. Allez, installez-vous les enfants. Bon, Simon et Berthoud, là, vous arrêtez de chahuter cette fois-ci. Je vous ai à l'œil, hein, tous les deux. Et oui, notre studio 611 se transforme en réfectoire. Votre déjeuner est servi, les enfants. Bon appétit. Vous avez sous vos micros une assiette. On n'en dit pas plus. Est-ce que Zazie, vous pourriez me la décrire?
7: Ouais, c'est une petite tartine très belle, très colorée. Déjà, elle donne hyper envie comme ça. Et dessus, il y a différents légumes. Carottes qui ont l'air un peu marinées, des radis, brocolis. Et il y a une petite crème aussi jaune sur la base. Je ne sais pas encore ce que c'est.
3: Justement, il va falloir trouver l'identité de cette petite crème jaune. Il y a aussi quelques feuilles de mâche, me semble-t-il. Oui. Effectivement, de belles carottes. J'ai l'impression qu'il y a un petit pickles d'oignon. Alors, qui veut commenter? Marie-Pierre?
10: Oui, c'est une tartine toute colorée. La preuve qu'avec du végétal et même en hiver, on arrive à faire des plats chatoyants. Et j'ai hâte de croquer dedans.
3: François, vous avez déjà croqué dedans?
8: J'aime bien ce genre de nourriture. Don't touch me. C'est-à-dire, elles sont si jolies qu'on n'ose même pas y toucher.
3: C'est vrai qu'il y a de la carotte, du brocoli. Je distingue une espèce de radis qui pourrait être du radis red meat.
5: Oui.
3: Avec ces petites arabesques fuchsia, comme ça. Il y a du radis noir aussi. Est-ce que vous sauriez me dire ce qu'est cette pâte à tartiner sur cette tartine?
7: Est-ce que c'est
3: Anthony?
6: Alors, je ne suis pas un critique en soi, hein, mais... Est-ce qu'on se lance dans l'avocat?
3: Non.
6: Perdu.
3: Mais c'est intéressant, parce qu'il y a effectivement cette texture onctueuse.
6: Et puis la couleur trompe aussi.
3: Alors là, on a plus à faire une espèce de couleur un peu jaune paille.
7: Ça serait un peu comme un petit houmous, mais il y a un côté citronné aussi dedans.
3: Un petit houmous. Eh ben, c'est Zazie qui chauffe. Hein. Résultat des jeux, ouais. Pierre-Yves Romelard, parce que c'est Pierre-Yves qui nous a composé cette recette, vraiment dans les conditions de votre collège des Corbières.
5: Oui, tout à fait, ouais, complètement. Crème de haricots blancs, quelques agrumes, un petit peu d'épices, un peu de persil. Une petite tartine qu'on sert au collège tous les jours.
4: Ouais.
5: Et bon, là, effectivement, il y a plusieurs. Je l'ai bien dressé pour vous. À la cantine, des fois, on a un peu moins le temps. Il y a peut-être un peu moins de légumes, etc. Mais l'idée, elle est là, en tout cas, c'est de proposer quelques petits légumes, des crudités, une crème de haricots. Et sur là, je vous ai vu, vous avez...

0: Là, on est sur un pain aux céréales, mais ça pourrait être une galette de wrap, ça pourrait être d'autres choses. Après, on a la crème de haricot, mais ça pourrait être un houmous. L'idée, c'est d'utiliser une légumineuse et d'en faire une crème. La légumineuse qu'on peut assaisonner avec tout ce qu'on veut, c'est ça qui est bien avec les légumineuses. J'adore jouer avec les agrumes, les épices, les herbes, etc. Donc, peu importe le haricot blanc. Là, le haricot blanc, c'est parce que c'est chez nous et que c'est tout à fait de la région. Ça peut être du pois chiche, ça peut être une lentille. Vraiment. Et puis les crudités, en fonction des saisons aussi. On est en été, on est au printemps, on est en hiver. On s'approprie les légumes qu'on trouve sur le moment. Et on joue avec les tailles, avec le... Voilà, on met mariner un petit peu tout ça, on dresse tout ça. Et pour les enfants, ça marche très bien.
1: Le regard de notre nutritionniste Anthony Berthoud sur cette tartine?
2: Alors déjà, le regard, c'est très beau. Vraiment, visuellement, c'est très, très agréable. Et effectivement, nutritionnellement, il n'y a rien à redire. Au sens où, déjà, au niveau des légumineuses, pour là, le haricot blanc, on le sent très doux. Et ça, je pense que c'est un argument très intéressant pour les enfants. Et on le sait aujourd'hui, en fait, la diversité des couleurs, la diversité des légumes est un critère au moins tout aussi important que la quantité. Et là, on a une multitude, en fait, entre la carotte, le brocoli, les haricots, le pain, etc., d'aliments qui font que, effectivement, c'est... Pour les enfants, c'est parfait.
1: Vous nous confirmez que céréales plus légumes secs égale protéines complètes?
2: Exactement, exactement. Et là, en plus, on pourrait s'orienter vers un modèle plus végétal en termes de menu. Mais là, en tout cas, pour une entrée, ça correspond complètement aux standards nutritionnels. Ouais.
1: Pierre-Yves Romelard, est-ce que vous avez utilisé les mêmes produits que ceux que vous utilisez dans la cuisine de votre collège pour réaliser ces tartines?
0: Ils viennent tous de la cuisine, à part le pain que je suis allé chercher ce matin chez un boulanger, mais on a un boulanger aussi chez nous, autour des moulins.
1: Vous êtes autour de... Vous utilisez du pain bio d'ailleurs, il faut
0: c'est
1: le dire.
0: C'est du pain bio, il y a une grande partie, une fois par semaine, on a un super pain qui vient d'un boulanger qui travaille une farine locale, d'un meunier juste à côté, donc ils ont droit, une fois par semaine, à un pain un peu différent. C'est le pain qu'on utilise pour les tartines aussi. Et dans l'ensemble, là, tout ce que vous avez en tout cas dans la petite assiette, c'est tout à fait ce qu'on retrouve au collège.
1: Alors ça peut être dans toutes les familles de produits, vous avez réussi comme ça à tisser des liens avec des producteurs locaux, pour les légumes, pour les agrumes.
0: Au fur et à mesure du temps, bien sûr, je suis allé à la rencontre des producteurs, c'est ce qui est aussi super dans ce métier. Enfin, j'ai le plaisir de pouvoir faire mes menus et de faire mon approvisionnement. Et donc, c'est assez génial pour moi d'aller rencontrer les producteurs. J'ai l'impression d'être un chef de grand restaurant et de pouvoir rencontrer tous ces gens-là. J'apprends tous les jours, ramasser les asperges, voir les différentes qualités ou cépages de raisin de table qui existent, enfin toutes ces choses-là. Et pour moi, je trouve que c'est absolument génial. Et donc le travail avec les producteurs est super intéressant. Et du coup, il permet aussi de travailler des produits d'excellente qualité. Etienne et Perrine, depuis quelques mois, les agrumes des Pyrénées-Orientales qu'on utilise maintenant. Enfin voilà, c'est super.
1: Pierre-Yves Romelard, vous êtes depuis 10 ans chef de cette cantine du collège Joseph Anglade dans l'Aude à Lézignan-Corbières. C'est combien d'élèves par jour, avec quelle équipe pour faire ces repas?
0: On a 500 enfants tous les midis et on est 4 en cuisine pour préparer le repas de tous les jours.
1: Et on disait seulement 26% des élèves finissent leur assiette. Est-ce que dans votre collège, ils vont jusqu'à la dernière miette ou pas?
0: Ils vont un peu plus. La dernière miette, ça serait mentir, mais non, ça va un peu plus que ça. Et je vais regarder mes poubelles de temps en temps. Dans l'ensemble, je suis assez satisfait. Après, je ne vous cache pas et je sais très bien que certaines propositions, le lundi, on fait un gratin de coquillettes au comté et au jambon, on prend un très bon comté bio, etc.,
1: là,
0: on prend un
1: très bon jambon. C'est la kiffance.
0: Là, c'est comme ils disent, là, c'est la vie, c'est génial. Par contre, le jeudi, quand on sert un filet de truite avec une petite sauce vierge, là, par contre, effectivement, c'est peut-être plus compliqué pour certains. Mais l'idée, c'est d'avoir un petit peu ces propositions qui évoluent tout au long de la semaine et qu'on soit sur des menus plaisir et puis de temps en temps sur des menus découvertes. Et puis moi aussi, ça me permet aussi d'inventer plein de choses et tout ça. Encore maintenant, aujourd'hui, je continue à changer mes menus, à inventer encore plein de recettes.
1: On a la preuve dans notre studio et c'est beau à voir que ça bouge. On va le voir avec vous aussi, Marie-Pierre Membrive, évidemment. On va dénoncer certaines réalités. Mais clairement, aux quatre coins de la France, les lignes bougent, notamment grâce à des énergies comme les vôtres. Quand une maman devient une experte des cantines scolaires et une militante du bon goût à l'école. On en parle juste après un titre qui va vous mettre la pêche, François Simon. David Walters, choisi par Djoubaka. Alors, faut le prononcer bien parce que c'est du créole. Vini Jouen Mouen, ça veut dire venez me rejoindre à la cantine et sur France Inter, évidemment.

0: Elle s'invite en ce moment dans le débat politique, cette question de l'alimentation de nos enfants, et particulièrement à la cantine. Marie-Pierre Mambry, vous êtes ingénieure en agroalimentaire, vous vous êtes engagée pour une alimentation saine, savoureuse et durable dans les écoles. Vous êtes identifiée aujourd'hui comme la maman qui essaye de faire bouger les lignes dans les cantines scolaires. Pour certains acteurs de la restauration collective, comme vous le racontez dans votre livre, vous êtes plutôt aussi la bête noire. Et bien c'est le sujet, les cantines scolaires, de votre livre « Mission cantine scolaire ». Quand une maman professionnelle de l'alimentation s'engage, c'est aux éditions Michalon, c'est un plaidoyer concret pour transformer les cantines scolaires. Sa lecture est passionnante, je vous la recommande chaleureusement. Marie-Pierre Mambry, vous étiez dans l'hémicycle de l'Assemblée nationale, que s'est-il passé ?
1: La députée Olivia Grégoire présentait sa proposition de loi en faveur d'une expérimentation de l'éducation à l'alimentation dans les programmes scolaires. Et cette proposition de loi a été votée à l'unanimité à l'Assemblée. Donc un grand pas pour que tous les enfants puissent être sensibilisés au bien manger à l'école et pas seulement quelques-uns du fait des actions des associations de terrain comme l'Association de l'alimentation durable dont je fais partie, mais il y en a tout plein d'autres aux quatre coins de la France. Et puis parfois c'est la volonté d'un enseignant par-ci par-là, mais c'est pas facile. Et Olivia Grégoire et nous aussi, on aimerait beaucoup que ça se génère.
0: Preuve que toutes les forces politiques peuvent s'entendre sur un terrain, celui de l'éducation au goût pour nos enfants.
1: Ah ben, s'il y a bien un sujet qui peut rassembler, c'est de se fédérer pour sensibiliser dès le plus jeune âge au bien manger, parce que, rappelons-le, la première médecine, c'est l'alimentation. C'est pas moi qui le dis, c'est Hippocrate qui l'a écrit. Et on sait que les bonnes habitudes s'acquièrent dès le plus jeune âge. Et ensuite, il faut donner l'accès aux produits de qualité au plus grand nombre. Et ça, c'est un autre sujet qui vient en complément.
0: Anthony Berthoud, spécialiste des questions nutritionnelles, est-ce que vous considérez que cette proposition de loi peut enfin faire un peu avancer les choses ?
2: Alors, dans la théorie, en tout cas, oui, il faut voir derrière comment c'est mis en pratique, mais en tout cas, ça montre la volonté. Et c'est vrai qu'il y a deux aspects, l'aspect de l'éducation au goût et l'aspect de l'éducation nutritionnelle. Et là, il y a quand même un chantier de fond qui est très important, donc je pense qu'il faut démultiplier les actions et faire en sorte qu'effectivement, on mette dans l'assiette de nos enfants des aliments de qualité, mais qu'on les rende aussi de plus en plus autonomes par rapport à leurs propres choix. Et ça, je pense que sur du long terme, c'est quand même le sujet de fond.
1: C'est l'objet de cette proposition de loi, c'est vraiment de couvrir du champ à l'assiette ce sujet de l'alimentation afin que les enfants puissent s'approprier ce sujet et faire des choix éclairés en conscience.
0: Mais on considère aussi par cette proposition de loi que c'est l'école qui a prioritairement un rôle à jouer en la matière.
1: Alors, c'est un sujet qui fait débat parce qu'on y oppose souvent que ça doit se passer à la maison. Moi, j'ai la conviction que l'école et la maison doivent se faire écho et tous les enfants ne sont pas égaux par rapport aux questions de sensibilisation à l'alimentation dans leur famille. Et donc, l'école a ce pouvoir de démocratiser les savoirs autour de l'alimentation pour que tous les enfants aient la chance de pouvoir faire des choix éclairés et en conscience une fois qu'ils auront grandi ou même dès le plus jeune âge.
0: Anthony Berthoud, est-ce que l'école peut tout ? Ou est-ce que elle est là aussi pour pallier peut-être certaines défaillances dans l'éducation à l'alimentation au sein du foyer, au sein de la cellule familiale?
2: On en revient à effectivement l'éducation nutritionnelle de fond, que ce soit pour les enfants ou pour les parents, pour la cellule familiale de manière générale. Donc pour moi, les deux sont absolument complémentaires. Il n'y en a pas une qui doit être unique. Et j'ai regardé un petit peu la littérature scientifique sur le sujet. On a eu beaucoup d'études. On a notamment une étude de 2022 qui compile en fait les résultats de 15 études qui montrent qu'effectivement l'élément le plus robuste qui ressort, c'est que l'éducation nutritionnelle des enfants a un impact positif sur la connaissance nutritionnelle et l'application nutritionnelle des parents. C'est-à-dire qu'on inverse un petit peu le rôle, à savoir que finalement c'est l'enfant qui amène la connaissance nutritionnelle au sein de la famille et ça améliore finalement les réflexes nutritionnels. Donc on a un grand terrain d'action, ça c'est certain, mais ça n'enlève en rien le besoin pour les parents, effectivement, d'avoir une éducation nutritionnelle à transmettre à leurs enfants.
0: Pierre-Yves Romelard, vous qui êtes au contact de centaines de collégiens quotidiennement dans votre collège Joseph Anglade, on le dit, dans les Corbières, est-ce que vous décelez une différence d'éducation entre les enfants, oui, dans la connaissance de oui, certains produits, oui, ne serait-ce que le fait de citer, d'être en capacité, lorsqu'on a sous les yeux différents légumes, oui, de distinguer peut-être un radis noir, du céleri rave.
3: Complètement. On voit qu'il y a vraiment des différences. Il y a certains élèves qui ont peur. Vraiment, en passant devant la ligne du self, il faut les rassurer, il faut leur expliquer ce que c'est. Des fois, on utilise comment on s'approprie les recettes et comment on les affiche, comment on les amène et tout ça. Qu'est-ce que c'est qu'un bavarois en dessert? Qu'est-ce que c'est que des tagliatelles de carottes, ces choses-là? Enfin, je vois qu'il y a des enfants qui sont parfois un peu décontenancés devant mes propositions et d'autres qui sont très à l'aise et qui viennent même me faire des propositions en disant j'ai goûté ce légume ou j'ai une idée à proposer. Est-ce qu'on pourrait pas faire du blé comme je fais à la maison? Ça serait génial de le montrer aux enfants et de le montrer à tout le monde. Donc, je vois vraiment qu'il y a des différences, en tout cas, en fonction des enfants. Et ils s'approprient, il y a certains qui s'approprient vraiment le repas, ce qu'ils mangent, etc., qui ont envie de participer, et d'autres pour qui c'est très compliqué, et qui passent des fois avec une assiette de riz, du pain, alors que les vitrines sont pleines, qu'il y a des propositions et tout ça, et pour eux c'est très compliqué.
0: Il y a des élèves plus disponibles et plus à l'abri, entre guillemets, de ce que l'on appelle la néophobie, le fait d'avoir peur de la nouveauté dans l'assiette. Ça, c'est pas un truc naturel, c'est un fait culturel, c'est le résultat de l'éducation en famille, Anthony Berthoud ?
2: Oui, et puis, alors j'ai en tête une enquête qui avait été menée auprès d'un peu plus de 900 enfants qui montrait, en 2013, donc ça date de quelques années, que 87% des enfants entre 8 et 12 ans ne réussissaient pas à reconnaître ne serait-ce qu'une betterave. Et quand on leur servait du jambon, des nuggets, etc., 40% ne savaient pas, en fait, d'où venaient ces aliments-là. Donc, effectivement, la sensibilisation de l'origine de l'aliment, que ce soit un fruit, un légume, peu importe, au final, elle est essentielle parce que ça leur permet, effectivement, d'être moins, en découverte, finalement, et comprendre que c'est des aliments qui sont bons pour leur santé aussi.
0: Marie-Pierre Mambry, vous avez lancé une autre initiative importante, c'est le Manifeste pour le bien manger à l'école. Précisons que c'est une initiative citoyenne et apolitique qui visait à mettre le sujet du bien manger à l'école au cœur de la campagne municipale qui a eu lieu en mars dernier. Racontez-nous ce manifeste.
1: Alors, ce manifeste, c'est une initiative qui vise à sensibiliser les candidats à ce sujet du bien manger à l'école, qui est un sujet qui touche tout le monde. Moi, depuis que je suis engagée sur les cantines, ça fait 8 ans, il n'y a pas une personne avec laquelle j'en ai parlé qui est restée indifférente au sujet. Je pense que vous avez des souvenirs de cantine, vous avez les récits de vos enfants de la cantine, ça ne laisse personne indifférent. On a une étude qui disait que 85% des Français estiment que la restauration scolaire devrait être une priorité municipale. C'est une étude Ipsos pour le SNRC. 78% des Français interrogés et 83% des parents pensent que c'est un sujet prioritaire ou important pour les municipales.
0: Il y a donc une vraie attente.
1: Absolument.
0: Dans
1: et
0: le
1: pour
0: débat
1: autant.
0: Public.
1: Pour autant, on a beaucoup de candidats qui ne parlent pas d'alimentation dans leur programme et encore moins de restauration scolaire. Donc nous, avec l'Association de l'alimentation durable et nos alliés qui sont l'école comestible, au goût du jour, les insatiables et du vote à l'assiette, on a écrit un manifeste qui est une invitation pour les candidats aux municipales à s'emparer de ce sujet. On leur donne 10 points sur lesquels s'appuyer pour construire leur feuille de route pour enclencher cette transition dans les cantines, sachant qu'il y a des territoires qui sont déjà bien avancés, qui cochent quasiment toutes les cases, et là on leur demande juste d'affirmer leur engagement continu sur ce sujet, et puis il y en a d'autres qui sont moins avancés et qui auraient besoin d'être guidés, et bien on leur apporte cette aide à travers ce manifeste, et on les invite à le consulter sur le site de l'Association de l'alimentation durable, et à le signer en ligne.
0: Vous m'avez dit, en préparant cette émission, que c'était vraiment pas facile de sensibiliser les candidats et les candidates, quels que soient les bords politiques d'ailleurs, mais c'est quoi ? Il y a une appréhension des candidats et des candidates à s'emparer de ce sujet, le chantier est trop complexe. Qu'est-ce qui explique cette frilosité ?
1: Alors, y en a qui effectivement pensent que c'est trop compliqué, ils pensent tout de suite qu'on va vouloir tout faire changer et aller vers des engagements très compliqués à tenir. Or, il y a tout plein de communes qui sont engagées depuis des années, qui ont montré que c'était possible de voir loin, que c'était possible d'aller très loin, mais aussi d'avancer par petits pas. Nous, on leur propose déjà de s'appuyer sur toutes les parties prenantes, de poser la base en ayant une approche qui soit concertée pour comprendre quelles sont les attentes, quels sont les enjeux sur le territoire, parce qu'il n'y a pas une solution qui correspond à tous les territoires. Ça va dépendre du terroir, des producteurs à disposition, du mode de gestion, des possibilités au niveau humain, des attentes des familles en fonction de leur cadre de vie, de leur culture, etc. Donc il va falloir s'adapter. Donc la base, c'est de partir sur un projet co-construit et puis ensuite, à minima, de respecter la loi. C'est pas le cas partout en matière d'approvisionnement locaux et d'approvisionnement de qualité et durable. Il y en a qui ont montré que c'était possible. Regardez ce que font les autres, comment ils y sont arrivés, faire du partage de bonnes pratiques. Et puis ensuite, viser plus loin et interroger les enfants parce que moi, ce que je vois aussi, et ce qui est un vrai frein, c'est que certains élus se réfugient derrière des chiffres. Donc on va dire, nous, on a tant de pourcents de bio, on a tant de pourcents de produits sous signe de qualité, donc c'est OK. Mais si on a ces chiffres qui sont formidables, la question qui se pose et qui est un vrai driver de l'insatisfaction des parents, c'est est-ce que les enfants mangent ? Est-ce qu'ils ont compris ce qu'on leur a mis dans leur assiette ? Et par extension, si on met un pourcentage élevé de bio, mais qu'on le réchauffe dans des barquettes avec du plastique, bah finalement, on passe à côté de la mission. Et si ces produits de qualité finissent dans des poubelles parce que soit ils n'ont pas été bien présentés, bien préparés, ça peut arriver. Mais on sait qu'on a plein de chefs géniaux dans les cantines qui font un travail formidable, mais qui parfois n'ont pas le temps de la pédagogie. Les réfectoires sont très souvent trop petits par rapport au nombre d'enfants qui y mangent. Donc ils doivent manger vite. Il y a du bruit qui est aussi un vrai frein à l'appropriation de son assiette. Donc les chiffres, il faut savoir que les enfants ne mangent pas des cases de tableau Excel Egalim. Et ça, c'est un vrai sujet. Et ce n'est pas parce qu'on a mis tant de millions d'euros sur la table qu'au final, on répond à la mission de service.
0: Là, vous avez évoqué la loi Egalim, votée en 2018, qui imposait un certain nombre de règles, notamment dans le cadre de la restauration collective. Précisons que ce qui, sans doute, fait aussi la complexité du sujet, c'est que les modes de gestion sont différents. Toutes les cantines scolaires ne sont pas gérées par les mêmes collectivités territoriales. On le rappelle juste, hein, un mot là-dessus. Les cantines des écoles maternelles et élémentaires,
1: c'est les mairies. Les collèges, ça va être les départements, et les lycées, c'est les régions. Donc on a un petit millefeuille qui parfois se retrouve dans
0: bien
1: le même
0: français,
1: pâté de maison.
0: Un millefeuille à la française.
1: Voilà, donc il y a ces responsabilités-là. Et puis on peut avoir soit la cantine qui est gérée par la collectivité, donc on appelle ça en régie, autogestion, soit
0: ce que vous appelez les cuisines centrales ?
1: Alors non, ça peut être en cuisine centrale ou ça peut être sur place. C'est là
0: D'accord.
1: que ça devient compliqué. C'est qu'on peut gérer sa cantine soi-même au niveau de la collectivité ou délégué à une société privée, et ça peut être soit cuisiné sur place, comme ce que fait Pierre-Yves dans son collège, soit dans une cuisine centrale qui va, si elle est en liaison chaude, cuisiner le matin et ça va être livré chaud directement le midi à la cantine, ou alors ça va être cuisiné plusieurs jours avant, refroidi et livré, réfrigéré à la cantine, c'est ce qu'on appelle la liaison froide. Et puis il y a des modèles un petit peu hybrides qui prennent le meilleur des deux mondes.
0: Et ben voilà, c'est ce qui complexifie la donne, on va rentrer un peu.
3: C'est juste étonnant que les élus ils aient pas conscience de ça. J'ai des témoignages d'anciens élus dans le sud de la France qui mettaient le paquet à la cantine pour que les enfants soient ravis et ils faisaient sa campagne électorale là-dessus. C'est quand même assez fou que les élus ils aient pas conscience de ça et puis du levier que c'est, parce que quand même avoir en gestion une cantine, ça veut dire qu'on peut faire de l'approvisionnement local, soutenir les producteurs, ça veut dire qu'on fait de l'éducation au goût, à la santé, enfin tout ça, c'est tout ce que ça englobe. Et donc c'est assez étonnant que les élus ils aient pas conscience de ça.
0: Et mais oui, c'est une parole très juste. Il pourrait en faire un vrai argument de campagne, surtout en voyant les sondages qui montrent que les parents, les familles sont particulièrement sensibles à ce sujet. On va continuer à en parler. On va évoquer d'ailleurs dans un instant avec vous, Marie-Pierre Membrive, et puis Anthony, on voudra son avis sur des petites marottes que vous avez, des cas particuliers, des cas concrets de préparation culinaire qui peuvent poser question ou problème dans l'univers des cantines scolaires. Mais pour l'instant, la parole est à François Simon, qui retombe en enfance avec, on va le voir, plus ou moins de délices.
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0: Dites-moi, cher François, mon petit doigt m'a dit que vous seriez allé manger quand même dans une cantine scolaire cette semaine.
5: Tiens, c'est plutôt rare, cher François Régis, de vous découvrir quelque peu enfantin dans votre quête de l'information.
0: Ça m'a étonné, j'avoue.
5: Mais Effectivement, après moult autorisations, car les cantines sont tout de même des lieux sanctuarisés, je me suis rendu cette semaine dans une cantine, celle du 12e arrondissement à Paris-Bercy, et sincèrement, ça m'a fait un choc.
0: Attendez, François, vous êtes encore sensible au choc. Moi, je pensais que vous aviez troqué votre mâchoire contre un pare-choc.
5: Vous savez, je les collectionne, les chocs. Et si j'ai le cœur d'artichaut, j'ai l'estomac de pierre.
0: Allez, allez, alors, qu'est-ce que vous avez vu dans cette cantine parisienne?
5: Bon, c'est vrai, il y a les plateaux en inox, style porte-avions ou Fleury-Mérogis. C'est pas franchement sexy. Mais si cela présente une énorme économie de manutention, une hygiène irréprochable et une manipulation efficace, dedans, il y a quoi? En fait, ce jour-là, il y avait un délicieux velouté de lentilles corail, une lamentable escalope de dinde tristounette à souhait, mais joliment twistée par une sauce tandoori plutôt allègre. Alors qu'à côté, ce qui s'annonçait comme un pinsomme, des choux-fleurs persillés, s'avéra être franchement réussi. Cuit comme il faut, pas du tout avachi, mais avec ses dentales, ses saveurs, une belle prononciation.
0: Ah, je m'en remets pas, moi, de
1: François, la critique gastronomique,
0: François Simon qui débarque dans une cantine scolaire à Paris. Et le dessert, vous en avez pris un ou pas, François?
5: Ouais, ouais, bon, ok, je vois venir, là. Une génuflexion prévisible à l'agroalimentaire avec une crème vanille, certes labellisée à souhait, bio et tout ça, mais lestée d'épaississants, d'amidon, de tapioca, de concentré de carottes, et de pommes et d'extrait d'algues. Bon, c'est un peu comme la télé allumée, sans même le son, une sorte de fleuve mou qu'on mange avec un regard de bovin. Pourtant, c'est tout de même un travail de Romain qu'abattent chaque jour les personnels des cantines avec une vraie ferveur. À Paris, ils arrivent dans des budgets qu'on imagine sacrément serrés à faire des prouesses. En fait, les cantines, c'est pas simplement balancer une louche de patates, c'est impressionnant comme organisation, avec des valeurs militantes, sur des denrées bio et durables, produites souvent à moins de 250 km de Paris, par exemple pour le 12e, pour les 1300 cantines municipales de la capitale.
0: C'est marrant François, mais pour le peu que je vous connaisse, je vous sens quand même un peu au bord du paradoxe.
5: Ouais, ouais, oui, c'est vrai. En fait, comment dire, en voyant ces ribambelles de futurs adultes, je me disais que je sentais une certaine solidarité. Certes, c'est admirable de pouvoir, avec l'âge, faire la différence entre une vache qui rit du Brillat Savarin, mais ce que j'envie chez eux, c'est ce que nous perdons avec l'âge et le savoir. Par exemple, devant une pomme, comme devant un lièvre à la royale, il faudrait tout oublier de nos connaissances. On devrait oser écouter, se taire, accueillir le doute. Entrer alors dans une sorte de virginité de la pensée, un espace minéral, dénudé, ne stockant plus vraiment, acceptant avec humilité le flux des impressions. En fait, personnellement, c'est ce que j'essaye de faire depuis des années. Ne plus penser, ne pas trop savoir, et précisément, c'est plutôt agréable, cet endroit ouaté. Il est même bienveillant. Il est enfin presque voluptueux de dire « bah, je sais pas ». Ne plus être maître de la situation, retrouver précisément une enfance à rebours, presque régresser, pleurer, avoir faim, sourire, rire, s'informer même avec son petit doigt. En fait, c'est ce que j'essaye de faire en voyant ces classes maternelles, retrouver le sens de l'émerveillement.
0: François Simon, tout est là. En enfant. Et cette expérience dans cette cantine parisienne, cher François, vous la racontez dans une vidéo sur votre compte Instagram que j'ai découverte ce matin, qui se conclut par votre fameuse formule « Je vous imite si bien, on y va ». Y retournerai-je? Je dévoile pas la réponse.
5: Non. La suite.
0: À nos auditeurs d'aller voir votre savoureuse vidéo. Il a raison, François Simon. Cette capacité de s'émerveiller, cette curiosité, elle fait partie justement de l'enfance. Vers quel âge à peu près? Souvent, les néophobies, c'est conditionné par l'environnement culturel, en fait, non?
2: Oui, et puis après, on en revient un petit peu à ce qu'on disait tout à l'heure. C'est-à-dire qu'il y a déjà un socle de connaissances familiales par rapport à ça. Donc, plus on va retarder, plus l'enfant va se méfier des aliments et notamment des légumes, parce que voilà, c'est un peu le parent pauvre, on va dire, hein, de l'assiette des enfants. Donc c'est difficile de donner un âge en soi, oui. Mais plus on aura une présentation des aliments tôt. Et on a notamment une étude intéressante à ce sujet qui montre que même si l'enfant ne veut pas manger un aliment, ne veut pas le goûter, il ne s'agit absolument pas de le forcer, mais simplement d'expliquer en quoi il peut être intéressant de voir les parents manger cet aliment et puis d'y être exposé régulièrement. C'est un très bon moyen pour qu'à l'âge adulte, justement, ils reviennent à ces aliments-là. Donc c'est pas parce qu'ils ne le veulent pas et puis ils ne le connaissent pas que c'est inutile pour nous d'aller expliquer en fait en quoi ils sont intéressants.
6: Mais il y a aussi quelque chose qui revient souvent, c'est des aliments dont on va être dégoûté par la cantine. Moi, je sais que par exemple, la langue de bœuf, il y en avait à la cantine quand j'étais enfant, j'ai jamais pu en manger une fois adulte. Et ça, on l'entend
0: souvent
6: quand même.
0: La liste est longue, y compris ces pauvres épinards qui font certainement partie de mes légumes préférés. Bah, quand ils se transforment en bouillasse avec un petit peu de crème, c'est vrai qu'ensuite, l'avenir de l'épinard dans la tête de l'enfant qui va grandir est un peu compromis.
2: Alors qu'une salade d'épinards frais est très très très bon, et effectivement c'est...
5: François ? Et ce que j'aime bien aussi dans ce genre de configuration, c'est que souvent on se construit contre. Oui. C'est-à-dire on dit non pour s'affirmer. Oui. Et c'est ça où la nourriture aussi est un bon vecteur, parce que effectivement il y a une époque de rejet, on se construit ainsi, dans un monde qui est totalement déconstruit, et ensuite on trouve, quelle qu'elle soit d'ailleurs, sa voie.
0: Dans un instant, des cas particuliers, je le disais, que va nous présenter Marie-Pierre Membrive. Des initiatives aussi qui marchent. On va aller on va suivre Zazie, non pas dans le métro, avec Raymond Queneau, mais plutôt
6: train.
0: En Normandie, c'est ça. Vous allez dans un village de l'Eure qui a pris le taureau par les cornes, et vous allez voir, c'est passionnant.

0: C'était Venus in the Zinnia de Aldous Harding et Oak Line. Quoi de neuf au menu de nos cantines scolaires? Le débat est lancé.
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0: Zazie Tavitian, vous êtes allée sur le terrain. Vous vous intéressez au cas d'un village normand qui a pris la question de sa cantine scolaire à bras-le-corps. Hein.
2: Oui, je suis allée manger à la cantine. Vous connaissez ma passion cantine, François-Régis. J'ai donc sauté sur l'occasion. Je me suis rendue à l'école publique élémentaire d'Alizé, dans l'Eure, un village de 1600 habitants qui a remunicipalisé sa cantine il y a 8 ans. Je suis arrivée le matin. Vous le savez aussi, on ne rigole pas avec l'hygiène dans les cantines scolaires. J'ai donc revêtu mes surchaussures, ma toque, ma blouse.
0: Ah, j'aurais aimé vous voir.
2: J'étais magnifique. Il y a des photos sur le site de l'émission.
0: Sur les réseaux sociaux de Zazie, voilà. Ouais, sur l'émission.
2: Et j'ai rejoint le cuisinier Sébastien Dubosc dans la grande cuisine. Il était 11h, il venait de terminer les préparations des 200 repas du jour qu'il prépare pour les maternelles et l'élémentaire. Je lui ai d'abord demandé s'il se rappelait de ses souvenirs de cantine.
3: L'image que j'avais de mes souvenirs, hein, c'est beaucoup de choses industrielles. Ce qui m'a plu ici, c'est réellement on cuisine, c'est pas des plats qui arrivent tout préparés. Et là, je sais pas si vous voyez, là dans la cuisine, on a pas mal d'équipement qui est quand même assez récent.
2: Ouais, donc c'est meilleur que ce que vous cuisinez aujourd'hui que dans vos souvenirs d'enfance en tout cas.
3: Oui, tout à fait. Ouais, oui.
2: Et comment vous êtes arrivé ici ?
3: À 40 ans, l'usine où je travaillais avant, l'usine qui est juste en face, c'était l'usine de papier. Maintenant, c'est une cartonnerie qui a été rachetée par le groupe VPK. Mon poste a disparu. J'ai choisi une reconversion. C'était mon souhait déjà en sortie du collège, en troisième. Je voulais faire la restauration, mais pour des raisons familiales, je n'ai pas pu. C'est ce qui me passionnait déjà à l'époque et c'est ce qui me passionne toujours maintenant. Et donc du coup, dès 7h30, on est en tenue de cuisine et puis on cuisine, on prépare les plats. On est une restauration scolaire qu'on fait du 100% bio, tout est fait maison, quoi. On essaye d'innover, là il n'y a pas longtemps on a fait des ramen. On travaille avec le boulanger de la commune qui nous fait que des produits bio. Donc voilà, c'est super pour les enfants, quoi.
2: Et qu'est-ce qu'on va manger ce midi alors ?
3: En entrée, une salade de pâtes au curcuma, thon, cornichon. Et en plat, nous allons manger une poêlée paysanne et du bourguignon, enfin de l'émincé de bourguignon qui a été mijoté pendant 16 heures avec une sauce tomate, oignon, paprika.
2: Pas une sauce au vin ?
3: Pas une sauce au vin, non. Non.
2: Et pour le dessert, qu'est-ce qu'il y a ?
3: Alors pour le dessert, il y a un gâteau yaourt avec des pommes fondantes caramélisées. Donc les enfants vont se régaler, je pense. Ouais. Dans l'ensemble, ils sont très contents. Pour ceux qui permutent pour aller au collège l'année qui suit, souvent quand on les revoit, ils nous disent « Ah, c'était meilleur à la cantine ». C'est une petite satisfaction personnelle, quoi, mais ça fait plaisir.
2: Ce qui est intéressant ici, c'est que les cuisiniers ont la réaction des enfants en direct. Ils organisent aussi d'ailleurs des ateliers pour leur apprendre à se familiariser avec les légumes. Dans une semaine, Sébastien leur montrera par exemple comment cuisiner les carottes râpées de A à Z. Ce lien entre les enfants et le personnel de cantine est très important. C'est ce que racontent très bien les sociologues et anthropologues Geneviève Zoya et Laurent Vizier dans leur essai « Les cuisines de la nation ». Notamment le fait que l'industrialisation des cuisines scolaires a enlevé à la cantine son aspect éducatif et a dépossédé les personnes qui y travaillent de leur savoir-faire précieux. Ce que m'a confirmé ce midi-là Patrick Robert, cet agent municipal, il s'est formé pour devenir référent alimentation et pour réfléchir autour de toutes ces questions, que ce soit le bio, le gaspillage alimentaire, l'accessibilité. Ici, les premiers repas coûtent 0 euro et vont jusqu'à 3,90 euros. Le village il vient aussi de recruter un maraîcher municipal installé sur un terrain d'Alizé. Donc ce maraîcher il fournira les cantines, mais aussi l'épicerie solidaire. Il donnera des cours de jardinage aux habitants. Car en partant de la cantine, les élus du village se sont rendus compte de toutes les ficelles qu'il y avait à tirer pour faire de l'alimentation un enjeu de vivre ensemble, de santé publique et de souveraineté alimentaire. Alors là, vous allez l'entendre, il est midi. Attention, le niveau sonore augmente. Ce jour-là, à l'école Jean Ferrat, il y avait aussi les aînés du village. Les enfants ont déboulé et Patrick Robert était à son poste pour discuter avec eux et les encourager à goûter.
4: T'as pas pris d'entrée par contre, Lidéric ? C'est des pâtes avec du thon. T'en prends un peu ? Bah vas-y. Pas d'entrée, pas de dessert. C'est quoi ça ? T'es pas allergique ? Dis ça que tu veux pas goûter ?
5: Le jus pour goûter.
4: Allez, go.
2: Là, tu es en train de faire des petits morceaux de gâteaux parce que les enfants, ils aiment pas les gâteaux au yaourt.
4: C'est pas qu'ils aiment pas, c'est qu'ils disent qu'ils aiment pas, mais qu'ils ont pas goûté. Donc, ça leur permet de goûter et de revenir en chercher.
2: Est-ce que c'est bon la cantine ici ?
5: Oui.
2: Et je t'ai entendu dire, il y a des cornichons, t'avais l'air inquiet.
5: Ouais, j'aime pas les cornichons.
2: Et du coup, tu vas faire quoi ?
5: Je vais les mettre de côté.
6: Moi, j'aime tout, c'est très bon à la cantine.
7: C'est bio.
6: On est sûr qu'on mange sain et ça va pas des usines, quoi.
2: Et toi, c'est quoi ton plat préféré à la cantine ?
8: C'est les pâtes carbonara.
2: Est-ce qu'il y a des choses que tu n'aimes vraiment pas manger ?
8: La betterave, j'aime pas trop ça.
2: Et vous, vous n'êtes pas des enfants, là? Et vous venez déjeuner ici de temps en temps?
7: Oui, tous les 15 jours à peu près.
9: Il y a une bonne ambiance et on est toujours bien reçus.
2: Et vous, vous avez des souvenirs de cantine quand vous étiez petit?
9: Oui,
7: mais ce n'était pas du tout la même chose. Hein.
9: On avait droit à la soupe tous les
7: tous
9: midis.
7: Ouais. Il n'y a pas photo.
2: La viande, ça vous a plu?
9: Oh là là, un délice, un délice.
2: Et qu'est-ce que vous allez faire après, vous?
9: Écoutez, on a après-midi crêpes avec le club Renaissance.
10: Bah, nous, on va travailler à l'école.
2: Payer leur retraite?
10: Non.
0: Vous avez mangé aussi, vous avez dit ou pas?
2: Oui, j'ai bien mangé, je me suis régalée. Et je vous ai même fait des carottes râpées avec la touche secrète du chef. Alors, excusez-moi pour ce râpage de carottes, je n'avais pas la bonne râpe ce matin.
0: Vous voulez dire qu'elles sont finement râpées?
2: C'est un peu une crème de carottes.
0: L'assaisonnement est super.
2: Voilà, mais c'est l'assaisonnement qu'a trouvé le chef de la cantine d'Alizé, parce qu'il dit que les enfants, ça les fait manger ces carottes. Est-ce que vous trouvez ce qu'il y a dans cette vinaigrette?
0: Bah, il y a clairement une petite note moutardée.
2: Il y a une petite note moutardée.
11: Mais c'est doux en même temps.
0: Mais oui, c'est doux.
11: C'est un peu sucré.
0: Moi, je sens une note fruitée, non?
12: Oui, c'est ça, ouais. Mais il y a une moutarde peut-être qui est un peu,
2: il y a
12: peut-être
2: une moutarde,
12: un peu plus sucrée.
2: C'est le côté jus d'orange. Il met de l'orange pressé qui donne aussi la petite touche sucrée qui plaît aux enfants.
0: Très belle initiative dans ce village de l'Eure qui a entièrement pris le contrôle de sa cantine scolaire. Ça vous parle forcément, Pierre-Yves Romelin, parce qu'on se dit que des cuisiniers sur place, et on l'entend très bien dans le reportage de Zazie, c'est finalement une façon d'avoir une relation directe avec l'enfant, de dialoguer, de participer à cette fameuse éducation.
12: Bien sûr, c'est d'être là. Et puis il faut que les enfants ils identifient qui leur fait à manger. Si on veut qu'ils aient confiance en ce qu'on leur propose, c'est bien de savoir qui c'est qui leur a fait à manger, comment, etc. Je veux dire, même le fait d'être au bout de la ligne de sève, de dire bonjour, comment ça va, bon week-end, les vacances, etc. Déjà, rien que ça, ça crée un lien avec les enfants et on les met en confiance. Donc, effectivement, bien sûr que le cuisinier est très important. L'éducation, après, on peut faire de l'éducation, on peut aller en salle, on l'a entendu là encore. Les cuisiniers qui sont dans les cantines, qui sont là en direct avec les enfants, ils ont tout le loisir d'avoir cette approche avec les enfants et de partager tout ça. Alors même s'ils goûtent pas, on peut les rassurer, on peut leur évoquer les ingrédients, leur montrer qu'il y a d'autres choses, et pourquoi est-ce que tu manges que ça et t'aimes pas, et qu'est-ce qu'on pourrait faire, leur demander de faire des propositions. Et tous ces échanges qu'on crée avec eux, on les met en confiance, et je vois qu'à la fin, il y en a qui partent après la troisième, et quelques clins d'œil, on voit qu'ils ont pris un dessert et qu'ils vont goûter cette fois-ci, et ils comprennent de suite ce qu'on attend d'eux, et c'est génial.
0: Marie-Pierre Membrive, est-ce que justement des cuisiniers sur place, c'est le cas de l'exemple cité par Zazita Vitian, c'est le cas de vous, Pierre-Yves, des cuisiniers qui cuisinent à l'école, donc on n'est pas dans la question de la liaison froide, d'une cantine centrale, avec des plats qui arrivent, potentiellement avec des emballages plastiques, etc., même si le plastique est très régulé, mais on se rend compte que c'est pas toujours très appliqué. Est-ce que finalement, ces cuisiniers sur place, c'est pas une façon de cuisiner au plus près et au plus juste, en tenant compte du nombre exact de repas à servir, pour éviter quand même ce gaspillage?
13: Alors c'est sûr que ça facilite les choses, ça permet de s'adapter au nombre de convives, à leur goût, en ajustant les assaisonnements, etc. Mais je tiens quand même à dire que c'est pas parce qu'on est en cuisine centrale que forcément ce sera pas bon et déconnecté des envies et des goûts des enfants. Il y a des collectivités qui l'ont très bien compris, qui créent du lien entre les cuisiniers de la cuisine centrale en faisant venir les enfants pour des visites, qui vont être les ambassadeurs ensuite au niveau de l'école. Et j'ai même entendu un exemple d'une cuisine centrale en liaison chaude où les cuisiniers qui cuisinent très tôt le matin vont ensuite dans les écoles servir ce qu'ils ont préparé. Et quand ce n'est pas possible, eh bien, il y a des communes qui sont très engagées pour que le personnel de service soit sensibilisé, puisse être ambassadeur de ce qui a été fait au niveau de la cuisine centrale. Et puis, comme je le disais, il y a des modèles hybrides où on va faire au niveau de la cuisine centrale ce qui ne souffre pas trop au niveau du transport et de la conservation. Et puis, on va avoir sur place un vrai four, une friteuse parfois, un grill, et il y a des cantines dans lesquelles on mange des moules frites avec des vraies frites qui sont croustillantes, qui ont été frites sur place juste avant le service, et des moules qui ont été cuites dans un four vapeur et qui sont délicieuses.
0: Attention, parce qu'Anthony Berthoud va vous dire que les frites, évidemment, c'est de la friture, c'est du gras.
14: Non, mais
0: que
14: de temps en temps, on y a droit.
15: L'association dont je parlais tout à l'heure, en fait, 25% des enfants qui mangeaient des frites ne savaient pas que ça provenait de la pomme de terre, donc on en revient.
0: Ça part de loin.
2: Moi, j'avais une petite question sur les liaisons chaudes et les liaisons froides. Enfin, ça, c'est encore deux choses différentes, mais moi, ce que j'ai entendu, c'est que les liaisons froides, justement, elles vont mal vivre le fait de réchauffer les aliments ensuite, c'est notamment les frites en liaison froide, c'est pas très bon.
13: Ah ben, en liaison froide, et là, c'est l'ingénieur agroalimentaire qui parle, avoir du croustillant quand on est resté dans une barquette ou dans un bac inox pendant 2-3 jours et qu'on est réchauffé dans une étuve, c'est pas possible. C'est l'émigration d'eau. Donc c'est pour ça que il y a ces solutions hybrides où on a des vrais fours, on va pouvoir gratiner, faire du croustillant sur place, même si on a préparé un taboulé au niveau de la cuisine centrale.
0: Question prix en un mot, parce qu'on a vu que chez, dans le cadre de votre cantine normande Zazie, on était entre 0 et 3,90 euros le repas, ce qui signifie que j'imagine qu'il y a des paliers en fonction peut-être des
2: paliers,
0: conditions
2: oui.
0: sociales des élèves accueillis. Un rapport de l'ADEME de 2023 montre que le coût complet moyen d'un repas de cantine scolaire en moyenne en France est de 9 euros, dont 2,27 euros de denrées, plus après évidemment les coûts de main d'œuvre et de préparation. Chez vous, c'est combien, Pierre-Yves Romelard ?
12: 3,80 euros. Et
0: pour
12: c'est harmonisé dans tout le département récemment.
0: Waouh, donc oui. ça reste très compétitif.
12: Bien sûr, ouais, ouais. Moi, quand je vais dans les boulangeries, quand je vais dans les points où on mange à l'extérieur, je trouve pas de repas complet à ce prix-là.
0: Waouh, on évoque avec vous, Marie-Pierre Membrive, quelques cas concrets d'options culinaires qui peuvent poser problème à la cantine. À commencer par, bon, petit sondage autour de la table, le plat préféré de nos élèves, enfin des élèves, dans les établissements scolaires en France, à votre avis ?
14: Pizza.
0: Ah,
2: les
0: François,
2: pâtes,
0: non.
15: Les frites.
0: Alors frites, certainement.
12: Bah, oui, les frites, c'est la vie. Hein, c'est...
0: Mais il y a une préparation emblématique, il paraît même qu'un certain président de la République en raffole.
15: Un cordon bleu.
14: Ah oui.
0: Et ouais, le cordon bleu. Et Marie-Pierre Membrive veut carrément organiser des états généraux du cordon bleu, racontez-nous.
13: Oui, absolument, parce qu'on parlait de gaspillage à l'instant. Il faut savoir que les jours où il y a du cordon bleu à la cantine, il finit rarement à la poubelle, il finit vraiment dans les estomacs de nos enfants. Et certains, d'ailleurs, découvrent le cordon bleu à la cantine. Alors, dans certaines cantines, on a des cuisiniers qui font des cordons bleus maison. C'est le grand luxe, mais dans la plupart, ce n'est pas le cas. Et on comprend qu'on n'ait pas forcément la possibilité de faire des cordons bleus maison à la cantine. On sait que ceux qui les fabriquent sont capables de faire des cordons bleus de grande qualité avec de la volaille française, sans additifs, sans arômes, sans nitrites, etc. Le truc, c'est que quand on est parent, on ne sait pas quelle est la qualité du produit servi dans la cantine de nos enfants. Et du coup, ça pose question. Et moi, je me suis intéressée dans toutes les commissions menus où je suis allée. J'ai demandé des fiches techniques de produits élaborés. Parfois, j'en ai obtenu. J'ai été un petit peu surprise, dans le bon sens ou pas forcément. Et puis, bah, sur ce cordon bleu, j'aimerais beaucoup qu'on puisse lancer cette opération d'états généraux du cordon bleu en mettant autour de la table toutes les parties prenantes pour qu'on se dise, eh ben, le cordon bleu, soit on n'en met pas à la cantine et c'est OK. Il y a d'ailleurs pas mal de collectivités qui ont décidé de le supprimer.
0: Parce que c'est trop compliqué, il y a trop de composants et il y a souvent, effectivement, parmi ces composants, on va dire des ingrédients un peu douteux. Hein.
13: C'est
0: donc,
13: ça.
0: Donc soit on ne fait pas du tout,
13: pas,
0: soit on le fait bien.
13: Soit on le fait bien et on se met tous autour de la table et on se débrouille pour se mettre d'accord pour que le cordon bleu qu'on servira dans les cantines, si on continue à en servir, ce soit un cordon bleu dont on n'ait pas honte et qui soit un produit de qualité.
0: Ça pose la question, Anthony Berthaud, évidemment, de ces produits ultra transformés qui se sont invités au menu de nos cantines scolaires et dans toute l'alimentation des Français. Hein.
15: Et dans les placards des familles. Donc effectivement, en fait, c'est une sorte de caricature de l'alimentation ultra transformée. Et comme vous le précisiez très bien, on a des additifs, on a des composés qui sont aujourd'hui reconnus comme étant délétères, ce qui n'a rien à voir avec un cordon bleu maison. Et c'est là où on peut aussi avoir du plaisir avec des ingrédients de qualité, mais on en revient encore et toujours à la cuisine, en fait, plus qu'aller vers ces aliments ultra transformés.
0: Il nous reste une poignée de minutes pour évoquer deux desserts. Marie-Pierre Membrive, Pierre-Yves Romelard, deux jolis desserts, deux cantines, preuve qu'il y a des solutions. On commence avec votre oui. dessert, à vos cuillères, n'en dites pas trop. Vous aimez ou pas ?
2: Ouais, c'est très bon.
12: Je vous laisse goûter avant de vous dire ce que c'est, mais c'est vraiment pas compliqué. Là, on est encore sur une pratique très simple d'un dessert hyper abordable qui se met en œuvre très facilement.
0: Il y a des amandes.
12: Inspiré d'un dessert libanais, j'en dis un peu plus au fur et à mesure.
0: Bien, bon.
12: Et des échanges qu'on a fait avec Pascal Barbeau et l'équipe de la Strance pour essayer de trouver des petites idées comme ça.
0: Pascal
12: et
0: là, Barbeau, vous évoquez un super chef parisien
12: génial,
0: qui officie à deux pas de la maison de la radio.
12: Et qui prend du temps pour échanger avec moi et pour trouver de nouvelles idées, de nouvelles recettes. Et encore une fois, donc, du coup, une méthode ou une technique, un mode opératoire qu'on diversifie, donc on part sur cette base de lait féculé, et puis après on invente tout ce qu'on veut, donc on a le moule arabi au Liban, et puis là on est sur une crème d'agrumes, j'ai mis quelques amandes grillées parce que c'est plus simple et moins onéreux que la pistache, et c'est de chez nous. Après on peut faire la même chose avec du caramel, du chocolat, enfin voilà, on multiplie la mode opératoire, enfin on fait 10 recettes, 15 recettes différentes avec ça.
0: En un mot, c'est bien ou c'est pas bien ?
15: Ouais, très bien, et puis vraiment les oléagineux, c'est une mine d'or nutritionnelle pour les enfants, donc...
0: Et ben voilà, magnésium, hein, notamment,
15: des
0: et
15: fibres.
0: Plein de bons minéraux.
14: minéraux et des fibres.
15: On a vitamine E,
12: Et un lait de la ferme en bio, c'est génial aussi.
16: Génial, une poignée de minutes parce que vous avez apporté un énorme appareil, mais qui peut être aussi réduit à la maison, voilà. Ça s'appelle un...
13: Un coupe-fruit.
16: Et qu'est-ce que ça change, le coupe-fruit ?
13: Eh ben, il y a quelqu'un un jour qui a dit manger des pommes. Moi, j'ai envie de dire servez des pommes coupées dans les cantines, toutes les cantines de France, parce que les enseignes de restauration rapide l'ont bien compris il y a une vingtaine d'années. Quand on sert les fruits coupés aux enfants, eh bien, ils les mangent. Ils aiment manger avec leurs mains. Quand ils sont petits, ben, les dents sont trop petites pour couper la pomme. Vous avez déjà vu un couteau de cantine ? Essayez de couper une pomme ou une orange avec.
16: Le coupe-fruit est vraiment un game changer. Hein.
13: Complètement. Il y a des communes qui ont équipé tous leurs animateurs de coupe-fruits. Et quand ils ont le temps, ils peuvent le faire à la main avec celui que vous pouvez avoir à la maison. Moi, depuis que j'en ai acheté un, je peux vous dire qu'on mange beaucoup plus de fruits. Et
16: alors,
13: sur les pommes, les poires, les oranges, eh ben, y a des cantines qui se sont équipées de cet engin qui permet d'étrogner la pomme ou la poire et de faire des quartiers. Moi, il m'a fallu 7 ans pour... convaincre mairie et son prestataire d'acheter ce truc. J'ai dû faire la démo en mode téléachat et maintenant, les enfants dans les cantines de ma commune mangent davantage de fruits et on en gaspille moins.
16: Mais Marie-Pierre Mambré, il faut la mettre sur un marché. C'est nickel. Hein. Les fruits coupés changent tout et ça évite aussi le gaspillage. C'est magnifique.
13: Ouais.
16: On est obligé de conclure sur cette démonstration très concluante et on va se régaler avec des pommes et des poires bio que vous nous avez apporté. Un immense merci Marie-Pierre Mambré. Mission cantine scolaire à lire chez... Michalon, merci beaucoup Pierre-Yves Romard.
12: Avec grand plaisir, avec grand
16: plaisir.
12: C'était
16: un vrai bonheur de vous recevoir. Demain, on profite de nos derniers jours de vacances pour explorer les rives et la cuisine du lac de Côme en Italie. Alors à demain, si vous avez encore faim.
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1: Il est 2h, le flash Eva Kling. Israël accuse la Syrie d'être une menace pour avoir autorisé le regroupement de troupes turques dans une base du nord-ouest du pays. Une base visée par des bombardements imputés à Israël par Damas. La Turquie rejette, elle, ces allégations. Les États-Unis qualifient ces frappes d'escalade inutile. Les Émirats arabes unis rompent ses relations commerciales avec l'Iran. Les échanges et les transactions sont suspendus. D'après le ministère de la Défense émiratie, deux missiles iraniens ont visé leur navire. Accusation fermement rejetée par Téhéran. L'Iran, qui ne discute plus avec les États-Unis, dialogue rompu. Donald Trump rejette toute discussion avec